0: aussi Scola au-delà et à travers ses propres, je dirais pas ses contradictions, mais enfin dans sa, dans toute sa complexité, qui fait de lui à la fois un militant sincère, un compagnon de route sincère du Parti communiste italien. J'ai bien dit italien, et là il faut en France faire les différences qui s'imposent, c'est-à-dire quelqu'un qui manifeste une très grande ouverture et en même temps quelqu'un qui appartient à l'establishment et qui n'est pas mécontent d'apparaître dans les années 80 comme une sorte de cinéaste officiel, l'étranger officiel du cinéma français, si on peut dire. Bon, auprès de Jack Lang, auprès des autres hommes qui du reste va continuer à se présenter à la députation européenne auprès du Parti communiste, etc. Je ne crois pas qu'on puisse parler d'opportunisme dans le cas de Scola. On peut dire simplement qu'il éprouve la nécessité d'agir publiquement et d'agir publiquement dans les canaux. Le Parti communiste italien n'est pas un parti qui a choisi la voie réformiste, n'est-ce pas, à la démocratie. Certainement pas la voie révolutionnaire. Et Scola, dans sa vie, enfin, personnelle, comme dans sa vie publique, enfin, est à l'intérieur des canaux institutionnels. Il reste dans l'arc institutionnel, il est dans l'arc et dans le système. Et dans la représentation cinématographique, il reste dans le système du spectacle. Simplement, il donne sens, un sens critique à ce spectacle.
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0: On a une structure narrative qui est articulée d'une façon extrêmement large, mais qui est conduite en quelque sorte par l'observation psychologique et par l'étude des mœurs. Si bien que même le personnage, un personnage positif, comme l'est effectivement Antonio, n'a rien de lourd et de fastidieux comme pourrait l'être ce beau héros positif, ce militant du Parti communiste qui croit et qui va se battre devant l'école, qui va organiser les parents d'élèves pour que tout le monde ait droit d'accéder à l'école, n'est-ce pas, ait droit à l'école. Alors la narration, on la voit jouer vraiment de tout le clavier existentiel. Et ce qui est frappant, c'est la richesse des notes, enfin, de ce clavier. On est sur un fond d'humour mélancolique, mais sur ce fond d'humour mélancolique, on a toutes sortes de motifs les plus variés qui jouent. Et l'harmonie entre ces différents motifs est cimentée par le regard de Scola, qui est un regard qui n'est pas donneur de leçons, qui évite soigneusement de donner des leçons, qui refuse de juger ses personnages. Donc on a un constat extrêmement lucide qui vient sanctionner l'échec effectif d'une génération, si vous voulez, mais qui est teinté d'ironie ou d'humour. Et toujours, le tout étant tempéré vraiment par cette tendresse désarmante de Scola.

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1: 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Je pas encore compris a quelle chapelle tu appartiens.
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5: Donc ici je dis qu'il y a une réussite totale parce qu'il y a une pondération dans les entre les responsabilités individuelles et les responsabilités collectives, dans toute cette histoire qui est l'histoire d'un grand désenchantement historique, du grand désenchantement historique qu'a vécu toute une génération, celle qui avait fait la guerre dans la résistance et celle qui attendait la démocratie et qui voit arriver la démocratie chrétienne. Et on sait bien aujourd'hui que ça n'a pas du tout été la même chose, la démocratie et la démocratie chrétienne. Alors, le film cherche en quelque sorte les raisons de ce désenchantement, et il les cherche dans une pondération des responsabilités individuelles et des responsabilités collectives, ces responsabilités qui sont assumées au travers de la conscience du temps qui fuit et qui s'en va, la conscience du vieillissement des gens. Et on ne s'arrange pas forcément en vieillissant, n'est-ce pas? Et c'est aussi ce que dit ce film, à travers le vieillissement de la réalité aussi, les mutations vieillissantes, sénescentes, cette sorte de maladie d'Alzheimer qui s'est emparée de la réalité italienne très vite après la guerre, si je peux dire, et qui en fait vraiment une réalité bête, de plus en plus bête, jusqu'à l'absolue sottise du berlusconisme. Et je pourrais expliquer ce qu'est la criminelle sottise et la déculturation massive de ce temps, d'abord déjà du temps opaque des années 70, qui vont rendre de plus en plus problématique la comédie italienne, puisque pour faire rire de la réalité, il faut la comprendre d'abord, et que le drame de la réalité italienne, c'est qu'elle va se faire de plus en plus incompréhensible au fil des années 70, au fil de ces années dures, non seulement les années dures, mais les années de plomb, de ces années des extrémismes opposés et de la stratégie de l'attention, aux années du terrorisme, de l'obscur. Puis après l'obscur, il y a eu le glauque, les années 80, et puis il y a sans doute l'horreur actuelle des années 90, et on voit à quelle formule politique, à quelle tentation politique ça peut mener ce pays.

0: André Dusselier.
1: Et Thomas Collin, c'est quelqu'un que... Donc, je ne connaissais pas, que j'avais rencontré comme ça, à Annecy d'ailleurs, au Festival du film italien, ou à quelques occasions à Venise. Et c'est quelqu'un qui m'a impressionné par son côté un peu brise-glace. C'est-à-dire ces bateaux qui avancent toujours avec la même vitesse, et qui, mais qui, quel que soit l'obstacle, continuent d'avancer sans être arrêtés par les obstacles, qui va jusqu'au bout. Je me souviens d'une scène comme ça qu'on a tournée dans une cave qui faisait 4 mètres carrés. Et alors c'était à la fois, c'est dans cette scène, il y avait 4 personnages. La caméra, c'était un long plan séquence. Et les personnages que nous étions jouaient à la fois le temps présent et le temps passé. C'est-à-dire que dans la même séquence, un personnage, pendant qu'il n'était pas filmé, changeait de vêtements pour réapparaître 10 secondes plus tard dans la même séquence. Enfin,
0: c'était du frégolis, presque.
1: Ah oui, c'était incroyable, mais surtout la difficulté de ce plan, c'était qu'il y avait très très peu de place pour le cadreur, qui avait la caméra à l'épaule, et pour que cette scène soit, il filmait en même temps une petite souris qui passait comme ça le long d'un mur. Enfin, c'était extrêmement compliqué. Eh bien, on a commencé, je sais pas, ça durait toute la nuit, cette scène, enfin, à partir de 9h du 8h, 9h du soir. On a commencé, je me suis dit, on n'arrivera jamais au bout, c'est trop difficile, techniquement, quoi, on n'avait pas assez d'espace. Eh bien, il n'a rien dit, Ettore Scola, et il a fait en sorte que tout le monde mette le meilleur de soi-même, quitte à résoudre l'impossible pour que ce plan se fasse. C'est vrai qu'on tournait dans une sorte de confort, avec beaucoup de temps, et c'est quelqu'un qui, il me disait ça l'autre jour, me dit, c'est vrai que je fais pas mal de prises, quelquefois parce que je me suis aperçu que les comédiens, quand on répète, ils se livrent pas complètement. Alors je préfère tourner tout de suite, et puis, au fur et à mesure, et il intervient, et il montre, et il indique,
0: Il est bon comédien, il est bon acteur.
1: Oui, je le trouvais bon acteur. Il connaît visiblement tellement bien son scénario qu'il a dû jouer les rôles à force d'inventer ce que les personnages avaient à dire. Il avance sans cesse jusqu'à ce qui est joué lui apparaisse bien et conforme à ce qu'il désirait. Cette grande force comme ça qu'il a, ce côté à la fois très terrien et puissant, et puis cette énorme, très grande sensibilité, aussi cette grande intelligence, quoi, je trouve, sur les personnages, les situations, le jeu, ce qu'il y a à faire, ce qu'il y a à ne pas faire. C'est ça qui m'a le plus plu et le plus impressionné, et tout ça prenant des conditions de travail où ce travail là est possible, c'est-à-dire avec un confort de temps quand même. On avait vraiment le temps pour tourner.
0: Alors ce film s'intitule
1: Romanzo d'un giovane pauvre. Oui, c'est ça, vous le direz.
0: Et en français, ce sera peut-être le même titre.
1: Roman d'un jeune homme pauvre, oui, enfin, le film est en italien. C'est une histoire contemporaine qui m'a fait penser à tout ce qu'on aime, nous, français, de la comédie italienne, c'est-à-dire c'est la description d'un jeune homme qui est au chômage, qui vit au crochet de sa mère, qui est bardé de diplômes et qui ne trouve pas de travail. Il vit dans un immeuble où il y a aussi un homme d'un certain âge qui vit sous la tyrannie de sa femme, qui est joué par Alberto Sordi et qui n'en peut plus, qui rêve d'épouser la jeune vendeuse de fromage à l'épicerie du coin et qui rêve que sa femme va tomber par la fenêtre, enfin il voudrait la pousser, il voudrait que cette femme disparaisse, et il va essayer de manipuler ce jeune homme pour, en lui promettant une somme d'argent pour qu'il tue sa femme. Enfin bon, c'est assez sordide, en même temps c'est assez pathétique la vie de ces personnages, et tout ça avec beaucoup de drôlerie et d'humour, parce qu'ils ne peuvent pas raconter une tragédie sans s'en amuser énormément, à la fois à travers les personnages, à la fois à travers les répliques, à travers leur comportement. Ce pathétique-là des personnages et de la situation d'aujourd'hui, de ce qu'ils vivent, est d'autant plus fort qu'il est drôle, quoi, à chaque coin de scène, à chaque coin de phrase. Et moi, je joue un juge qui arrive au milieu du film pour essayer de savoir où est la vérité, qui a tué cette femme, etc. Donc c'est un film policier, on pourrait dire, mais qui est aussi une description sociale des temps modernes. J'ai même, quand on tournait le film, j'ai vu dans le journal un fait divers qui était exactement pas la même histoire, mais enfin qui avait le même point de départ. Cette situation des jeunes au chômage est assez fréquente un peu partout en Italie ou dans tous les pays du monde aujourd'hui. Donc mais il y a ce ton typiquement italien que nous Français nous aimons beaucoup et que je retrouvais sur le tournage, parce qu'ils vivent les tournages un peu différemment de nous Français. Je suis arrivé la première fois sur le tournage à 9h pour tourner comme on fait en France. Et puis j'ai attendu jusqu'à 2-3 heures de l'après-midi, on me disait pas grand-chose. En France, il y a toujours quelqu'un qui vous dit, ben non, on a un petit problème, etc. Ça prend du temps techniquement d'installer le décor ou de la caméra ou je ne sais quoi. Non, c'est un peu l'atmosphère en Italie. Il n'y a pas de plan, d'horaire très strict. Les choses se font, les gens au milieu de la journée se racontent des anecdotes. Enfin, il y a la vie qui fait aussi partie du tournage. Et cet humour constant, cette envie de se raconter des histoires, je ne pouvais pas tout comprendre et tout savourer de ce que se racontaient Ettore Scola et Alberto Sordi, mais ça n'arrête pas, quoi. Ça fleurit, ça rigole à propos des scènes. Ce sont des enfants et c'est assez agréable de travailler et de vivre dans cette atmosphère-là.
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7: E vous souvenez un peu de la terrasse?
8: Très peu. Bon, je sais que le propos est politique aussi. Donc, je sais que bon, c'est encore une histoire d'un groupe, de gens. C'est un peu le même sujet que nous sommes tant aimés.
7: Des gens qui... disons, c'est un peu peut-être la suite de nous sommes tant aimés, dans la mesure où là, ils sont tous définitivement compromis.
8: Oui.
7: Et ce sont tous des intellectuels. Ils travaillent ou dans le cinéma, dans le journalisme, ou à la télévision, comme le personnage qu'incarne Serge Reggiani.
8: Oui.
7: Et qui... reste peut-être le plus pur du groupe.
8: Oui,
7: vous vous souvenez de sa mort dans...
8: Non, il meurt sur scène. Non, comment... C'est ça, hein. Oui.
9: C'était bien en effet le pauvre Matamor. Son dos s'appuyait contre l'arbre. Ses longues jambes étendues sur le sol disparaissaient à demi sous l'amorcellement de la neige. Son immense rapière, il ne quittait jamais, faisait avec son buste un angle bizarre. Afin de produire de l'effet à Paris, il diminuait chaque jour sa ration. Sedge s'écroule dans la tempête de neige artificielle. Elle était efflanquée de jeûne plus qu'un lévrier auprès de chasse. Pauvre Matamor, te voilà désormais à l'abri des nazardes de croquignoles. Coup de pied, bâton, à quoi t'obliger les rôles? Personne ne tirera plus au nez.
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7: Vous appeliez Serge Steele.
9: Steele, c'est ça.
7: Et votre personnage, c'était un fonctionnaire de la RAI.
9: De la RAI, c'est ça, exactement.
7: Serge Reggiani. Voilà,
9: sur le dos de la terrasse. Un personnage suicidaire. Et Scott avait voulu que je sois le plus maigre possible. Et j'ai été aussi maigre que je pouvais, mais je ne pouvais quand même pas mourir de faim. Me voilà dans la neige, avec le ventilateur pour faire la neige, c'est moi.
7: Et ce tournage avec le télescope, comment ça s'est passé?
9: Aussi bien que possible. Aussi bien que possible, je l'ai fait en italien, naturellement. Et je ne me souviens pas de la moindre indication que que Scola m'ait donné. Pas la moindre, sauf les indications de place. Mais à un certain moment, je devais dire une phrase extrêmement difficile à dire, même pour un Italien. C'était très difficile à dire. Et la mise en scène a fait que, bon, la technique a fait que j'étais enfermé dans les toilettes du décor. Et je ne pouvais plus dire cette phrase, donc, des toilettes. Ce qui fait qu'on l'a donnée à Marcello, ma soeur Anne. Elle dit, mais tu vas me faire dire ça, t'es fou. Smunirci e ciò che ci unisce. Vous avez compris?
7: Vaguement, oui. Smunirci, ça veut dire quoi?
9: Se démunir.
7: Ah oui.
9: Vous parlez italien comme une pomme frite, ma parole.
7: Mais c'est bizarre comme phrase, smunirci e ciò che ci unisce.
9: Bah si, ma cosa. C'est ce qui nous unit.
7: Et c'est le sort de tous ces hommes qu'on voit dans la terrasse?
9: Oui, c'est ça. Exactement. Ils se démunissent tous les uns et les autres de caractère et de leur femme et de tout ce qu'on veut. C'est une sorte de dépouillement comme ça.
7: Et de leurs illusions aussi.
9: Bien sûr.
7: C'est un film désespéré? Enfin, votre personnage l'était.
9: Oui, c'est un film assez désespéré. Il n'y a qu'à voir la tronche, d'ailleurs, que les acteurs font d'une façon générale. Ils sont tous atteints de la maladie, de la désespérance.
7: Mais est-ce que vous trouvez que cette désespérance des personnages de la terrasse était quelque chose de étroitement lié à la réalité italienne, à un moment particulier?
9: Je crois que c'est étroitement lié à la réalité de la scola.
7: C'est-à-dire
9: que je crois qu'il est un homme lui-même, au fond de lui, assez désespéré. Sinon, il n'écrirait pas ça. Il court après la non-désespérance. Il n'y a qu'à voir les titres des Brutis, porchi e cattivi. Una giornata particolare. La terrazza, bon, la famiglia. Toujours à la recherche de quelque chose de fermé, de rassurant.
10: È pronto? 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
8: Et autrement, celui qui fait le rôle d'un cinéaste, c'est Trintignant, il me semble.
7: Un scénariste.
8: Un scénariste, oui.
7: Et justement, le scénariste qui n'arrive pas à écrire et à qui le producteur demande sans cesse des scénarios qui fassent rire.
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7: Defoto del film.
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7: Vous rappelez de ces scènes?
14: Oui, oui. Très bien.
7: Dans le film, vous êtes Enrico.
14: Oui.
7: Un scénariste.
14: Oui.
7: C'est ça?
14: Oui.
7: En panne.
14: Oui.
7: En panne d'inspiration.
14: Oui. Et c'était un Ruggero Macari, le personnage, dans la réalité. Parce que tous les personnages du film sont des personnages qui ont existé.
7: Jean-Louis Trintignant. Donc il s'était inspiré, Scola s'était inspiré de Ruggero Macari, qui était un célèbre scénariste.
14: Qui était d'ailleurs, qui faisait équipe avec Scola. Ils ont écrit beaucoup ensemble. Et c'était Scola et Macari, c'était les grands de l'époque. Enfin, il y avait quelques couples fameux.
15: Amore, sono le quattro. 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
14: Maison d'Enrico, intérieur nuit. 27, plan moyen d'Enrico assis, immobile à sa table de travail. les mains croisées sur sa bouche, face à la machine à écrire électrique. Il fume une cigarette. Une petite lampe est allumée sur la gauche. Divers journaux, crayons, le taille-crayon électrique sur la droite à côté de la machine à écrire. On entend le tic-tac d'une horloge. Gros plan plongé d'une feuille blanche insérée dans la machine à écrire.
15: Sono venuta alle sei. 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
13: Facevo finta.
7: Et alors, vous pourriez nous parler un peu de ce personnage d'Henri que vous souvenez? Le film date d'il y a 15 ans.
14: Mais il date d'il y a 15 ans?
7: Oui.
14: Ah oui, c'est quoi, 80?
7: Oui.
14: Oui. Oui, moi ça m'avait plu beaucoup. J'adorais le sujet, et puis j'adorais Scola. J'ai été un petit peu déçu par le film, une fois fini. Il n'a pas d'ailleurs été un gros succès. Et Scola avait fait d'autres films qui, à ce moment-là, marchaient très fort, quoi. Il était vraiment un des très grands metteurs en scène italiens. Et je crois que ça a choqué, frappé, vexé beaucoup de gens. Puis enfin, c'était un peu les confessions, peut-être trop sincères, d'un homme de gauche un peu déçu. Et si le film n'a pas eu aussi un énorme succès en France, c'est à cause, je pense, de la quantité de dialogue. Il y a énormément, on parle énormément. Et comme les intellectuels ont vu le film sous-titré, c'était très difficile de lire les sous-titres pour ceux qui ne parlaient pas italien. Voilà, mais c'est un film que j'aime tendrement, et puis c'était merveilleux de réunir tous ces gens. Moi, j'ai eu un immense plaisir à vivre avec toute cette équipe, avec tous ces gens que j'aime beaucoup, que je connaissais déjà tous d'ailleurs. Gassman, j'avais déjà tourné avec lui, oui, Mastroianni, Toniati aussi. Non, Toniati, j'avais peut-être pas tourné avec lui.
7: Mais d'ailleurs, Gassman, vous aviez, enfin, on se souvient de vous dans Le Fanfaron, qui était
14: Il Sorpasso,
7: dont Scola était un des scénaristes.
14: C'est ça.
7: Donc et vous le connaissiez déjà à cette époque-là?
14: Oui, je l'avais connu, oui. Alors c'est très amusant parce que quand j'ai connu Scola, j'ai eu vraiment une passion pour lui. Et il a, je crois que c'était assez réciproque parce que vraiment, on est devenus très très amis. On avait exactement le même âge. On a exactement le même âge.
7: Mais une passion dictée par quoi?
14: Je sais pas, de sympathie comme ça. Moi j'ai adoré ce type, il est formidable, il est merveilleux. Il est très comme ça, ouvert, chaleureux, drôle, léger. Moi j'aime les gens légers, j'aime pas les gens pesants. Mais lui c'est quelqu'un de très léger.
7: Et puis il y avait juste là, vous vous souvenez, à un moment donné, on voit tout autour de son bureau, il y a des feuilles avec des phrases... Wittgenstein et Toto, rira, ne rira pas.
14: Oui.
7: Et je crois que c'est là, la caméra.
14: La caméra cadre une phrase écrite en cursive sur une feuille attachée au mur par deux punaises. Rira, rira pas. Voilà ce que je suis forcé de me demander au milieu de mes contorsions. Et vous pouvez juger combien cette incertitude est dommageable pour le talent, Diderot. Ah oui, je l'ai mal lu, mais enfin, c'était une citation de Diderot. Non, moi, ce que j'aime bien, c'est que ce sont des gens, Scola et... Ce sont des... Et tout ce groupe, ce sont des gens cultivés, mais qui sont jamais pesants, qui font jamais... Bon, là, il y avait une citation de Diderot, mais il n'y en a pas beaucoup.

0: Mais vous disiez que c'est un film, La Terrasse, qui a provoqué, enfin, qui a beaucoup choqué les Italiens en particulier, parce que c'est une critique assez sévère d'une certaine classe sociale, des intellectuels. Vous êtes un scénariste, il y a Tognazzi qui est un producteur, il y a Luigi, Marcello Mastroianni, c'est un journaliste, Gassman, c'est un député communiste. Ils sont tous compromis. C'est aussi un âge particulier. Ils ont quel âge dans ce film? Entre 40
1: oui.
0: et 50
1: ils ont, oui, entre 40 et 50, oui. Oui, oui. Et puis, surtout, ce qui a choqué les Italiens, c'est qu'ils ont reconnu, ils connaissaient tous les personnages. C'est-à-dire, ils connaissaient l'original, le vrai personnage. Et alors, ça les a un petit peu choqués. Surtout que les personnages sont montrés avec beaucoup de tendresse, mais quand même avec un esprit critique, quoi. Ils sont montrés tels qu'ils sont. Et c'est ça qui a vraiment déplu. Parce qu'en plus, les critiques se sont reconnues. Par exemple, le personnage de Tognazzi, c'est un producteur qui s'appelle, je le dis, je peux le dire, non, il faut pas le dire, Cheikh Igor, qui avait fait d'ailleurs Il sort pas, qui est un très grand producteur, mais qui a ce côté comme ça, il veut faire des films comiques, et c'était vrai ce que racontait mon personnage. Il me téléphone, il me dit dis-moi un truc que tu as écrit. Alors je lui lisais quelque chose et il me disait c'est drôle. Il était obsédé par l'idée de faire drôle, quoi. Il fallait que ça soit drôle. Et c'est ce qui rend fou un peu mon personnage. Mais ça a été comme ça dans la réalité. Ruggero Macari, mon personnage dans la réalité, il a flippé, il est allé dans un asile psychiatrique. Et c'est un peu à cause de ça, un peu à cause du producteur qui l'a rendu fou en lui disant « c'est drôle, il faut que tu écrives drôle ».
0: Oui, il faut faire rire les gens. Parce que, dit le producteur, on vit une époque dramatique et les gens ont envie d'évasion et il faut les faire rire. Et c'est une obsession, il n'arrête pas de harceler le scénariste pour qu'il écrive des choses drôles. Et précisément, ce scénariste, il ne peut plus rien écrire de drôle.
1: Oui.
0: Mais est-ce que c'est un peu aussi le sort de la comédie à l'italienne?
1: Oui, c'était un peu un film en même temps sur la fin de la comédie à l'italienne. C'est vrai que c'était un peu la fin. C'est vrai qu'il y a eu une grande époque, un âge d'or de la comédie italienne. Et ça, c'était un peu le crépuscule de ça. Et ça a peut-être d'ailleurs précipité un petit peu même cette comédie italienne qui a été si magnifique.
2: Maison d'Enrico, Esteriergio, plan américain, grande contre-plongée, du marchand de dos. Il parle au mégaphone, allant vers la droite, panoramique. Au fond, la façade de la maison bourgeoise. Rien que du tout frais. Descendez, mesdames. Des patates à faire au four. Légère contre-plongée de la concierge qui sort de l'immeuble et s'arrête en haut du perron. Léger recadrage vers la gauche. Fruitier. Tout est là, mesdames. Les céleri, les patates. Concierge. Elle crie à l'adresse du marchand. « Tu pourrais pas te pousser, qu'au cinquième, il y a un écrivain qui peut pas écrire. » Plan moyen du marchand, mégaphone en main. Derrière lui, sa camionnette est chargée des cajots, des légumes. Plongée. « Mais qu'est-ce qu'il doit écrire ?» Légère contre-plongée de la concierge qui réplique. « Une trame sommaire et bâclée qui tombe fréquemment dans le maniérisme le plus suranné. » Fruitier, il répond sous les mêmes tons. Trouffé des répliques et des secondes mains qui ne cachent pas une substantielle pauvreté d'inspiration. »

et qui ne risque pas de relever le niveau de notre bien morne saison cinématographique, musique d'Armando Trovajoli. S'il te plaît, tu pourrais pas te pousser un peu plus loin? Fruitier. Plan américain. Je respecte l'art. Je m'en vais tout de suite. Concierge. Bien gentil. Léger panoramique vers la droite avec les fruitiers. Plan d'ensemble de l'entrée de l'immeuble et du marchand. Pris de l'autre côté de la rue. La concierge est en haut du perron. Fruitier. C'est un devoir. Il monte dans sa camionnette et s'éloigne, tandis que la concierge rentre.

0: Et vous disiez tout à l'heure que ces personnages, Scola les montre avec tendresse. Il y a un côté mélancolique chez ces hommes de 40-50 ans qui sont un peu au pied du mur. Enfin, ils doivent rendre des comptes à eux-mêmes, aux amis, à la société.
1: Mais
0: et
1: c'est
0: en
1: vrai.
0: Fait, c'est un mélange de bavardage, de répétition des mêmes choses et d'autocommisération. Il y a un peu tout ça, non?
1: Mais c'est vrai que c'est un âge mélancolique. C'est un âge où on perd... On se croit d'ailleurs plus vieux qu'on est maintenant. Moi, j'ai dépassé cet âge. Et quand j'avais 50 ans, donc à ce moment-là, et je me trouvais vieux. En fait, j'étais pas vieux, j'étais à peine dans la force de l'âge. Mais c'est vrai que c'est un âge où on a une certaine tristesse. Et c'était ça. Et puis c'est bien l'humour de Scola, quoi. C'est un humour assez désespéré. Voilà, c'est un humour assez désespéré. C'est la politesse du désespoir. C'est-à-dire que quand on est désespéré et qu'on est italien, intelligent, intellectuel, on rit avec ça.
2: C'est le voyage d'une caméra à travers l'histoire autour d'un groupe. Enfin, un groupe qui traverse le temps comme ça.

À l'origine, ça n'est pas une création de Scholl, le bal, puisque c'est une pièce de théâtre qui a été écrite par Jean-Claude Panchenat pour le théâtre du Campagnol et que Scholl a voulu adapter au cinéma en mettant sa griffe, puisque toute la séquence de 36, de 1936, le Front Populaire, qui est très longue, sur laquelle il s'étend vraiment un peu, c'est lui qui l'a voulu. Dans le spectacle du Campagnol, il n'y avait pas cette séquence de 36.

Et je crois que son jeu de faire intervenir l'histoire dans le bal, alors qu'il n'y a pas une ligne de dialogue, ça fonctionne beaucoup sur la musique. Parce qu'il a choisi des musiques très typiques pour chacune des périodes. La musique et puis le décor aussi, les vêtements et les danses. Et en même temps, l'intervention de l'extérieur vers l'intérieur, par exemple pour le Front Populaire, à un moment donné, on voit une banderole dans le fond du plan, c'est assez sombre, et on voit Front Populaire. Donc, il y a des petites choses comme ça qui marquent.

trouve aussi la présence du cinéma. On le retrouve dans Le Bal, on le retrouve dans Nous sommes tant aimés, ouais. C'est encore une constante du cinéma de

0: Desic à lui-même en personne donnera au cours du film. Mmh. Et il y a donc cet attachement au néoréalisme, oui, au cinéma néoréaliste. Et en même temps, on a l'impression que pour Scola, le cinéma est peut-être ce qui a le plus marqué la vie italienne des années 50, des années 50 et même au-delà. Oui. C'est-à-dire la vraie culture était le cinéma.
1: Oui, et puis aussi parce que ça a permis à l'Italie de faire entendre sa voix, je crois, d'une certaine façon. Parce que qui n'a pas parlé de Rossellini à ce moment-là? Qui n'a pas parlé de De Sica, de la voleur de bicyclette, de tous ces grands films? Et la nostalgie de Scola, elle tient aussi un peu à ça. Parce que je pense pas qu'il se considère comme un très grand cinéaste. Il parle très peu de lui, en fait. On a l'impression que il dit oui, moi j'ai eu des maîtres, enfin j'ai eu des grands exemples, surtout Rossellini, De Sica, et que lui c'est un autre cinéma qu'il fait, tout en parlant du cinéma. Et d'ailleurs dans ses films il n'y a pas d'esthétisme, c'est pas ça son truc. Son truc c'est de raconter des histoires, quelquefois sans parole comme dans Le Bal, et des histoires intimes.
2: Une journée particulière.
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3: La rumba!
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0: Alors, on a dit qu'il y a ces deux personnages seuls dans l'immeuble vide. Il y a la concierge qui est un peu comme le
1: malveillante,
0: oui, la véritable gardienne, c'est elle qui dénonce Gabriele comme étant un antifasciste, et elle met en garde donc Antonietta, elle lui dit qu'il ne faut pas recevoir cet homme. Mais il y a un autre personnage qui est envahissant et qui est là comme pour étouffer tous les dialogues entre Mastroianni et Sofia Loren, et c'est la radio.
1: Ah oui, la radio, oui, qui est très forte, parce que ceux qui sont exclus de la fête veulent la suivre quand même. Oui, cette radio qui est très très très forte, oui, c'est vrai.
0: Et c'est la gardienne qui sort à un moment donné et qui met...
1: Encore plus fort.
0: Encore plus fort, ouais. Et c'est encore un moyen que trouve Scola pour introduire l'histoire, l'extérieur, la grande histoire à l'intérieur de cette petite histoire, enfin privée.
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0: La radio commence à marcher à un moment précis. C'est au moment où Gabriel, donc Mastroianni, apprend à danser à Sofia Loren.
3: Su, proviamo, via. 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
0: E poi tout à coup, c'est brutalement interrompu par la voix du speaker.

0: Questo è meno ballabile.
1: E Mastroianni di questo è molto meno ballabile. Si fa come un po' dire en français.
2: C'est moins dansant. Enfin oui, c'est moins un air, moins dansant. Oui, bien sûr.
3: Grazie, tanto piacere di avervi conosciuto.
0: Mi chiamo Gabriele.
3: Ah, ciao. Non ci siamo neanche presentati. 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
0: È un bel nome.
4: Les éléments intéressants à relever du film, c'est la façon dont, bien entendu, enfin, Scola renverse à la fois le mythe de deux stars lorsqu'il utilise l'utilisation à contre-emploi intégrale, enfin, c'est une révolution totale de Mastroianni et de Sophia Loren, c'est-à-dire des deux mythes héros.

l'optique de la comédie. Et là, on saisit tout l'apport de Scola dans l'histoire de la comédie italienne, la façon dont il l'a fait évoluer. Et puis, c'est vrai que ce qui est fabuleux, c'est de voir comment il nous parle d'aujourd'hui à partir d'hier, et comment il contribue à ce que j'appelais l'analyse historique et sociologique des temps présents, à partir, enfin, de cette description, tout en images et en sons, tout qui passe tout à travers le traitement de l'image, n'est-ce pas, l'image de Pasqualino De Santis, admirablement passée à la cendre avec un sépia qui est comme amorti encore plus livide, travaillé pour être encore plus squallido, dirait les Italiens, encore plus désolé et horrible, et puis à travers le son, c'est-à-dire l'obsession de cette civilisation des médias, enfin, avant l'heure, si on peut dire, la voix officielle de Notari, et qui obsède, et qui occupe, qui tente à occuper tout l'espace mental, et à s'emparer des personnages comme des spectateurs. Cette voix de la radio, qui la voix triomphaliste, qui s'oppose bien entendu à la lumière, les décors de Riccelli, qui s'oppose au travail de photo de Pasqualino De Santis, voilà par où passe vraiment la signification chez ce vrai grand cinéaste, qui est donc ici, une fois de plus, Scola.

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Qui, aujourd'hui, lit encore Henri Calais ? De toute façon, ce magnifique écrivain, né en 1904 à Paris, mort en 1956 à Vence, ne fut en réalité jamais à la mode. Calais est un écrivain voyageur un peu désabusé pour lecteurs raffinés, pour ceux qui aiment que la langue colle exactement aux sensations et les mette en mots de façon inédite. Tenez par exemple sur le bateau qui l'amène vers Noirmoutier, cette remarque, je cite « Ce n'est jamais sans quelque chagrin que je quitte la terre. Qui sait quand je reviendrai ? Après tout, c'est notre seul domicile. Elle est plus ou moins faite pour nous, quoi qu'on en dise, et nous pour elle. C'est là que tout se passe du commencement à la fin. Ah, chère petite machine ronde, que ferions-nous si elle nous était enlevée ? Calais fut aussi journaliste, pour combat, par exemple, issu d'une famille très pauvre, de son vrai nom Raymond Théodore Barthelmès, Calais décrira la misère et la difficulté de vivre mieux que personne. Facile à trouver, ses livres sont

0: réédité en poche chez Gallimard et sa voix est magnifique, comme nous allons l'entendre dans cet enregistrement datant de 1949.
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2: Il est plaisant d'imaginer qu'un beau jour, les politiciens et les militaires, enfin convaincus de leur inutilité, démissionneront d'un seul et même élan pour remettre leur plein pouvoir entre les mains des poètes. Quand viendra ce beau jour, que rien à vrai dire ne permet de supposer très proche, le romancier Henri Calais, que nous vous présentons aujourd'hui, ne sera certes pas pris au dépourvu. En effet, dans son roman Le Mérinos, paru chez Gallimard en 1937 et qui était son second livre, Henri Calais esquissait deux projets administratifs. Le premier était la création d'un bureau des désirs égarés, sorte d'office central et gratuit, où tout désir esselé trouverait le désir symétrique. Le second projet est celui du fichier céleste. « Après un certain temps passé dans la vie, dit Calais, de fil en aiguille et de mal en pis, on ne comprend plus. Tout semble presque faux, et rien n'a l'air bien vrai. On en vient à se demander où donner de la tête. On voudrait se connaître. On se presse de questions aussitôt éludées. » Et tant qu'il n'y aura pas un fichier céleste, ajoute-t-il, il en ira de même. Il voudrait un fichier tenu à jour par le bon Dieu en personne, aidé de ses saints. Surtout, aucun rapport avec la fiche anthropométrique. C'est de l'âme qu'il s'agit et du cœur. Voici un exemple. « Passez-moi la fiche des cagneux, dirait-on. » Et l'on pourrait y lire, en belle anglaise, « Enfance, négligée. Santé, bonne petite. Amour, malheureuse. Antécédents, mauvais. » Caractère faible, cœur sensible, âme française, ambition néant. C'est le premier point surtout qui nous intéresse. Je veux dire l'enfance, ce départ qui nous est imposé et dont Calais a dit
3: « Il est des jours qu'il ne faudrait pas entamer, qu'on devrait pouvoir ne pas vivre. Des jours comme les autres, pas très intéressants, très ordinaires, qui ne valent point la peine. » En simulant le dormir, être délivré du mal pour une fois. Et non seulement pour un jour, mais pour toujours. Au sortir du carré mystérieux des choux, faire l'enfant, dire « pousse à la vie ». Les existences entières en tas, qu'il vaudrait mieux ne pas avoir, qui commencent dans les incantations faubouriennes. Elles sont venues, les bonnes femmes d'à côté, les fées du voisinage. Les unes étonnamment grosses, les autres étonnamment maigres. D'autres encore entre les deux, toutes en camisole de pilou. Elles sont venues, se sont penchées sur le pauvre petit couillard sans voix et sans regard. « Ce qu'il est mignon, le trésor, ce qu'il est gentil. » Elle porte malheur. À ce trésor-là, l'enfant qui vient au monde chez les gens qui ne roulent pas sur l'or, que ne peut-on dire deux mots? Tout de suite le prévenir que ça sent mauvais, que ça va barder. Les sorcières font vœux et prédictions pendant que le Jésus bave de pureté. « Il ira loin, annonce-t-elle. » Dans sa barbe à part, la méchante a ajouté « Pourvu que les petits cochons ne le mangent pas en route. » Elle connaît son affaire. Ces tendres enfances, ces jeunesses peuvent servir d'excuse et dans les mauvais cas permettre de plaider les circonstances atténuantes. On en peut souvent tirer davantage.
2: Eh bien, cher Henri Calais, j'aimerais que vous nous parliez un peu de ce qu'a été pour vous ce départ dans la vie. Votre livre « Le tout sur le tout » que le plus gracieux des jurys, celui de la Côte d'Amour, a couronné l'an dernier, est-il à peine transposé le récit de votre propre enfance?
4: C'est le genre de question qui m'embarrasse grandement. En vérité, je ne m'y retrouve plus moi-même. À force d'avoir écrit là-dessus, j'ai dû peu à peu barbouiller d'encre l'enfant que j'étais, au point de le rendre méconnaissable. Et puis, tout cela commence à devenir très vague, très lointain. Oui, ce doit être un des dangers de cette littérature que l'on appelle vécue. On s'y perd à la longue. L'homme et l'écrivain, l'homme et l'homme de lettres finissent par se confondre l'un dans l'autre et par se ressembler au point qu'il est malaisé de les dissocier. Qui est cet homme qui s'exprime à la première personne? Qui est cette première personne, moi ou l'autre? Je me le demande. Ah, il y a des jours où l'on voudrait être courtier en assurance ou placier en vin. rien que pour ne plus être deux à s'empêcher de vivre, ne plus être double, pour qu'il n'y ait pas toujours quelqu'un à vous épier, à vous observer, à noter vos faits, vos gestes, vos pensées même. Oui, pouvoir regarder un peu avec ses yeux, jouir pour soi, être seul. Mais il me semble que je m'écarte un peu de votre question. Au vrai, cette enfance que j'ai racontée dans Le Tout sur le Tout n'est pas seulement faite d'impressions personnelles, ni de souvenirs. Je n'ai pu être le témoin oculaire de cette période, je n'y voyais pas clair encore. Il a fallu que l'on m'aide, de plus, j'ai une mémoire exécrable. En réalité, si c'est ma propre enfance que j'ai dépeinte dans ce livre, je suis fort à plaindre. Ce n'est pas l'enfance que je souhaite aux petits garçons qui viennent au monde, à la clinique Tarnier, ni ailleurs.
3: Je n'allais pas à l'école. On me laissait la bride sur le cou. Je n'avais peur de rien. On ne m'avait pas encore parlé du bon Dieu. Mon père faisait quelques affaires. Majoration de factures, falsification d'écriture, dont le produit venait s'ajouter à son salaire du garage. En outre, il avait initié ma mère à la fabrication de la fausse monnaie, ce qui nous procurait des ressources complémentaires et nous dédommageait largement des périodes de morte saison dans la fourchette. Nous avions enfin de l'argent. Il faisait cela en petit au moyen de piles, de moules de plâtre, sur la table de toilette qui servait aussi d'écurie à mes chevaux de carton. J'en ai eu jusqu'à 6. Moi, j'étais chargé du guet dans le débarras. Lorsque je signalais un bruit de pas sur le palier, ma mère jetait une serviette sur ses appareils. Ça devait être très émotionnant. Je me rappelle qu'il fallait aussi prendre des précautions pour se débarrasser des moules, une fois brisées en petits morceaux. Nous les poussions à l'égout la nuit par paquets au cours de longues promenades. Mes parents appelaient cela les fausses pièces, des pipes. Il me reste de ce temps un vocabulaire technique, pipe, pile, moule. Ces mots ont encore pour moi une signification toute particulière. Le mot platine également. Et je ne saurais expliquer pourquoi le mot ratine se trouve attaché aux autres. Peut-être parce que j'ai eu alors un par-dessus de ratine. Il était très doux au toucher, le mot aussi. Il avait des boutons d'or marqués d'une encre marine. Car l'écoulement des pipes me valait d'innombrables profits. Mes parents étaient tenus d'acheter quantité de choses inutiles, des jouets, des gâteaux, du chocolat. Ils donnaient de préférence leur clientèle aux boutiquiers qui ne s'attardaient pas à faire sonner les pièces de 20 francs sur le marbre du comptoir. Elles étaient certes ressemblantes, mais elles ne rendaient pas le son de l'or. Autre inconvénient, elles noircissaient très vite. En quoi étaient-elles faites, ces pipes? Nous allions fréquemment dans un magasin de l'avenue des Ternes où l'on vendait des petits cadorets, une spécialité bretonne, je crois. Non point par nécessité, mais simplement parce que la patronne était un peu tête en l'air. J'ai ingéré des petits cadorets par centaines, grâce au commerce de mes parents. C'étaient des galettes rondes, dorées, savoureuses. Qui connaît encore de nos jours les petits cadorets? Et les caramels mous du chien qui saute, emballés dans un carton où l'on voyait un caniche sautant dans un cerceau. J'étais vraiment un enfant gâté. La maladie me procurait un surcroît d'avantage. Je me souviens que la coqueluche m'a rapporté un magnifique guignol plus haut que moi. J'avais fini par pratiquer une espèce de chantage. Tout était tarifé entre nous, par la moindre cuillère d'huile de ricin qui n'eut point toujours son agréable contrepartie. Et pourtant j'ai volé, à l'aventure de l'économie ménagère qui n'était qu'un modeste bazar. J'ai volé un sabot. C'est le nom de ces toupies que l'on faisait tourner à coups de fouet. Je l'ai caché sous mon caban, personne ne m'avait vu. N'empêche que ma mère me força à le rendre peu après, dans le but de me donner un échantillon d'honnêteté, sans doute. J'en avais besoin.
2: Ce sont là, en effet, des souvenirs assez extraordinaires et qui doivent avoir été, comme on dit aujourd'hui, déterminants.
4: Je ne voudrais pas vous décevoir de nouveau. Je voudrais au contraire vous répondre avec netteté. Mais encore une fois, il me semble que vous me touchez en un point assez sensible, assez profond en moi, où j'ai l'habitude de ne jamais aller voir de très près. Pourquoi se charcuter comme à plaisir? Je crois que je ne suis pas encore assez homme de lettres pour vous répondre ainsi qu'il eût fallu. Mais cela viendra peut-être. Disons, si vous le voulez, que ces souvenirs, ou plutôt ces expériences qui ont tourné aux souvenirs, n'ont pas pu ne pas être déterminants sur ce qui a suivi. Voyez-vous, ce qui me plaît assez dans l'affaire, c'est de déguster tout doucement la vie, après coup, en forme précisément de souvenirs. Je trouve que l'existence a un arrière-goût parfois bien agréable. Mais sur l'instant, elle est le plus souvent tout à fait immangeable.
2: À quel âge avez-vous ressenti le besoin d'écrire? Était-ce avant toute autre chose le désir de vous délivrer de ces années étranges?
4: Enfin, je puis vous dire quelque chose de précis. J'en suis bien content. J'ai écrit mon premier livre, La Belle Lurette, à l'âge de 30 ans, c'est-à-dire il y a 15 ans. Je l'ai commencé dans l'île de San Miguel, de l'archipel des Açores, un bel endroit, tranquille et vert, entouré d'océans, tout couvert d'hortensias. Malheureusement, il y a beaucoup de rats à San Miguel et des volcans aussi. La maison que nous occupions a d'ailleurs été détruite peu après notre départ par l'éruption d'un tout petit volcan que l'on n'eût jamais cru capable de cela. Voilà des faits précis. En y pensant, l'affaire n'est peut-être pas aussi simple que je viens de le dire. L'envie d'écrire, je devais l'avoir depuis longtemps, bien avant d'aller aux Açores. Oui, cela devait couver en moi, comme certaines maladies pernicieuses qui mettent des années à se déclarer vraiment.
2: Certains critiques, s'ils s'accordaient à reconnaître la rare qualité de votre œuvre, lui reprochaient cependant son pessimisme foncier, celui qui se fait jour lorsque vous dites « Il n'y a pas 50 manières de s'y prendre », ou « barboter en silence dans le courant avec les amis et connaissances », ou « se croire très fort et tenter de remonter le flot pour tout de suite abandonner avant qu'il vous renverse, qu'il vous enlève, avant qu'il vous engloutisse et vous noie », ou « s'entêter et qu'il vous emporte et vous noie ». Il semble bien, cher Henri Calais, qu'il y ait tout de même une quatrième manière de s'y prendre, celle précisément que vous avez choisie et qui consiste sans illusion aucune et en toute lucidité à jouer le tout sur le tout, la tendresse sur la confiance et sur la ferveur. Même si, comme dirait Colette Audry, on joue perdant.
4: J'aime beaucoup ce livre de Colette Audry. Il y est également question de souvenirs, n'est-ce pas ?
2: Oui.
4: Eh bien, encore une fois, il m'est très difficile de parler de ce que je fais. Qu'est-ce que je fais ? Je m'attache aux petites choses, aux petites gens, à leurs petits malheurs, à leurs petits bonheurs. Et cela prend presque tout mon temps. J'ai réduit mes ambitions. Je me suis volontairement laissé repousser dans mon quartier, dans ma maison. C'est une façon de rentrer sous sa tente. C'est aussi une façon de voir les gens de plus près et de se tenir plus près de leur cœur. En somme, je serai pour une littérature arrondissementière.
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La maison, un modèle en quête de fondation, est un article signé Marie-Ange Braillère qui s'interroge. La maison est-elle devenue le champ de bataille d'une crise de l'habité? Ou au contraire, se donnerait-elle comme le lieu d'une nouvelle fondation héroïque, entre guillemets, du sujet? La maison, en effet, comme objet phénoménal, constant, isolé, immobile, est attaquée de toutes parts. L'architecte, comme le philosophe, sont confrontés à l'état de crise du rapport de l'homme à l'espace de son habitation, et l'idée même de demeure, au sens de demeurer, de s'inscrire dans la durée, dans la temporalité de l'habité, où la maison est appréhendée comme séjour dans le temps, est bouleversée. Pour Terre à Terre, Ruth Stegassi s'est penché avec beaucoup d'attention sur la notion d'éco-construction. Aujourd'hui, la maison écologique.

0: Terre à Terre, le magazine de l'environnement, ce matin, éco-construction, quelques échos de la scène française. Quand on commence à s'intéresser à l'éco-construction en France, la première réaction, c'est la perplexité. On a l'impression d'être devant un état des lieux totalement éparpillé, en confettis. On a du mal à repérer les acteurs et peut-être plus encore à repérer les réseaux qui pourraient éventuellement se tisser entre ces différents acteurs. Yvan Saint-Jour, vous êtes le fondateur d'une revue unique en son genre, La Maison écologique. Elle a 4 ans environ maintenant.
1: Oui, 4 ans et demi. Un des objectifs de la création du magazine, c'était de pouvoir mettre en réseau un petit peu toutes les informations qu'il y avait, de pouvoir distribuer l'information, une information qu'on essaye d'avoir le plus objectif possible, et de mettre en relation aussi toutes les associations qui œuvrent pour l'habitat écologique et qui sont de plus en plus nombreuses, un petit peu partout dans toute la France, même si on repère quand même 3 pôles géographiques un peu importants qui sont la Bretagne, le Rhône-Alpin avec Lyon et Grenoble, et puis le secteur de Toulouse. Mais c'est vrai que l'objectif, c'était de mettre un peu en relation aussi tout ce tissu associatif et dire, voilà, il y a telle association ou telle personne qui font ça dans tel lieu. Regardez, est-ce qu'il n'y a pas possibilité de faire des synergies ou de faire des passerelles, des ponts.
0: D'autant plus difficile que ces différentes associations peuvent avoir des pratiques, des buts extrêmement différents, même si au bout du compte l'idée c'est l'habitat écologique, en fait ça recouvre tellement de secteurs que là aussi on a le sentiment d'un éparpillement.
1: Alors c'est vrai que l'habitat écologique ça recouvre quand même énormément de domaines. Donc on a à la fois les gens par exemple qui vont être passionnés de la terre crue, donc eux ils vont aller jusqu'au bout dans cette démarche-là.
0: Jusqu'au bout, c'est-à-dire?
1: C'est-à-dire aller rechercher aussi bien donc des techniques qui sont très très anciennes que faire des tests en laboratoire. Aujourd'hui, comment résiste telle terre, tel type d'enduit, tel type de brique, etc. Donc ça, ce sont les gens de la terre crue. C'est vrai que si on va voir les gens de la maison à ossature bois, les gens du bois, là on va découvrir un monde totalement différent, qui est plus proche, bien sûr, du métier traditionnel du charpentier. Bien entendu, vu que c'est un peu la base de la maison à ossature bois, mais on est dans un autre univers complètement différent. Et puis on va avoir d'autres personnes qui vont être intéressées plus par des matériaux végétaux du type la botte de paille ou le chanvre, le lin. Et donc là, ce sont des personnes qui réfléchissent encore différemment. C'est vrai que c'est assez fréquent de trouver des maisons où on a plusieurs matériaux qui sont mis en œuvre. Donc plusieurs techniques, terre crue, bois, végétaux, isolants animaux comme la laine de mouton, etc. Mais des personnes qui arrivent à connaître très bien la réaction de tel matériau avec tel autre, la complémentarité par exemple dans l'isolation, dans l'inertie, c'est-à-dire le fait de pouvoir capter les calories du soleil et de les restituer après avec un certain déphasage, un certain temps. C'est vrai que c'est là les personnes sont quand même on les rencontre un peu moins souvent. Maintenant, ces associations-là, elles vont avoir des buts différents et des objectifs communs, ou des buts communs et des objectifs différents.
0: Je sais pas comment dire. Explication.
1: Alors, on va avoir, par exemple, justement, une association qui va être très portée sur la terre crue, mais dont l'essence même, c'est l'habitat écologique. L'habitat écologique, l'habitat avec le moins d'emprise sur l'environnement, sur la planète, avec le moins d'emprise sur la destruction sociale, l'habitat écologique comme nous on l'entend.
0: Et il faut quand même que vous développiez un petit peu ce que vous entendez par destruction sociale là, parce que destruction de l'environnement, on imagine bien un chantier avec des matériaux extrêmement polluants, des extractions brutales, mais destruction sociale?
1: Oui, destruction sociale, enfin, c'est comme dans tout aujourd'hui, on peut avoir des matériaux aujourd'hui, même des matériaux écologiques, hein, qui vont pouvoir venir d'usines extrêmement loin, où on n'a pas du tout, bien sûr, les mêmes protections sociales que chez nous, et puis on va se retrouver avec une maison écologique où derrière il y a un impact social qui est quand même très lourd. Donc bon, c'est, la destruction sociale, c'est peut-être un petit peu fort, mais bon, c'est ce

0: Alain Marcomme, dans l'émiettement qui caractérise un petit peu le milieu de l'éco-construction en France, le Sud-Ouest fait partie des pôles repérés avec une forte activité, intensité autour de toutes les problématiques de l'éco-construction. Vous êtes un des fondateurs de Arezzo. Qu'est-ce que c'est qu'Arezzo ?
1: Alors Arezzo, c'est une déclinaison locale d'une dynamique nationale qui s'appelle Ecobâtir. Ça a commencé en 99 par des rencontres un peu informelles et à partir de 2003, Arezzo s'est officiellement déclaré à la préfecture et s'est structuré avec un collège de conseil d'administration qui a une responsabilité collégiale, c'est-à-dire qu'il y a 7 personnes. En ce moment, c'est 4 hommes et 3 femmes qui sont à égalité de statut. Il n'y a pas de président. Et c'est une responsabilité collégiale. Et il doit y avoir quelque chose comme 80 adhérents ou quelque chose comme ça qui sont des personnes qui sont intéressées à l'éco-construction. Alors, soit parce qu'ils sont des professionnels du bâtiment et qu'ils essayent de faire quelque chose dans ce domaine-là, soit parce que c'est des usagers éventuels ou usagers actuels de la construction écologique. Donc il y a des autoconstructeurs, des revendeurs, des maçons, des architectes et des militants qui habitent dans des mauvaises maisons industrielles et qui se disent j'aimerais bien avoir une maison en terre, en paille, etc. quoi. Donc Arezzo, ça fonctionne sur une grande chaleur, il y a une grande convivialité entre les gens. Et il y a un gros foisonnement, il y a un bouillonnement, donc ça part un peu dans tous les sens. C'est assez confus, c'est assez mal dirigé, c'est-à-dire.
0: En tout cas, ça fonctionne comme un carrefour avec des gens qui ont des besoins et des idées un peu différentes.
1: Ah oui, si c'est un carrefour, on pourrait prendre le carrefour d'une grande ville du tiers-monde où ça klaxonne, ça circule, ça engueule, mais ça se fréquente, ça se croise, effectivement. Ouais. Et il y a effectivement des demandes croisées, il y a effectivement des liens qui se nouent, hein, entre des gens qui cherchent des entreprises et des entreprises, entre des autoconstructeurs qui cherchent des conseils ou des informations et des expérimentations qui se produisent. Enfin bon, ça bouge beaucoup, ouais.
0: Et comment ça marche, votre carrefour de grande ville? On se rencontre à heure fixe et à date fixe?
1: Alors, il y a une institution chez Arezzo, c'est une fois par mois, à peu près, hein, ça doit faire une dizaine de fois dans l'année. On fait une réunion un samedi matin à 10h, donc c'est une réunion qui est décisionnelle. Globalement, la stratégie d'Arezzo, c'est de dire on est dans un monde où on est un peu enfermé dans des représentations. Une maison, ça doit être comme si, la vie, ça doit être comme ça, et il faut qu'on change un peu ça. Et entre autres, on trouve qu'il y a un gros problème sur ce que la société nous désigne comme des déchets, et qui sont pas forcément des déchets, et des choses qui sont désignées par la société comme des ressources et qui ne sont pas vraiment. Par exemple, assez concrètement, le BTP en France produit 100 millions de tonnes de déchets par an. 100 millions de tonnes, c'est 4 fois le volume des ordures ménagères. Essentiellement, ces déchets, c'est de la terre et c'est de la pierre. C'est pas un déchet, c'est une ressource. Avec de la terre et de la pierre, on construit des maisons, on construit des palais, on construit des pyramides. Donc, il faut changer des choses là-dessus. Un autre exemple, il y a 2 ans et l'année dernière à Toulouse, a eu lieu la démolition du palais de justice. C'était un monument du 19e qui était tout en briques. Des pelleteuses sont venues, elles ont croqué ces briques qu'on appelle les briques foraines, qui sont des briques pleines de 5,28 par 40. Les pelles mécaniques ont croqué tout ça, ça a été trimballé dans des camions, amené dans des endroits où ça a été encore broyé plus finement pour faire de la sous-couche de route. Pourquoi faire ça? Alors qu'en fait, les briques, si on les démonte et on les sépare assez facilement de leur lit de chaux du 19e ou du 18e siècle, si on les démonte, c'est un matériau de construction. C'est pas un déchet, c'est une ressource. Donc on a là des gisements de matériaux, parce que non seulement le bâtiment de travaux publics produit 100 millions de tonnes de déchets, mais en plus de ça, il emprunte à la terre 100 millions de tonnes de granulats, pierres, pour faire le ciment, le sable, le gravier, etc. Donc si on essayait de modifier un peu des choses, on pourrait limiter les emprunts et aussi limiter les déchets.
0: Mais comment est-ce que c'est une association qui peut prendre en charge des problèmes d'une telle ampleur ?
1: Ah, nous, on ne prend pas en charge parce qu'on n'a pas les moyens d'intervenir quand par exemple, quand le métro a été fait à Toulouse, il s'est trouvé des milliers de tonnes de terre qui ont été évacuées dans une colline pas très loin de Toulouse. On a essayé un peu de protester, mais en fait, c'était pas possible parce que c'était un privé qui avait négocié directement avec. Enfin, il aurait fallu se lancer dans une opération gigantesque pour pouvoir intervenir là-dedans. Les marchés publics sont des marchés dans lesquels on ne peut pas intervenir. Hein. Donc, comme nous, on est toujours informés, comme le grand public, toujours trop tard, quand les choses sont faites, on ne peut pas intervenir directement. Par contre, ce qu'on essaye de produire, c'est de la réflexion là-dessus.

0: Et ben, c'est un jour que je me disais, c'est curieux, ce que vous êtes en train de décrire, ce processus de petites associations qui peu à peu s'agrègent, en tout cas c'est ce que vous souhaitez, on peut d'une manière plus large voir ce processus à l'œuvre dans tout ce qui a été le mouvement, le milieu associatif écologique, d'une manière générale. C'est-à-dire qu'il y a, me semble-t-il, eu une sorte d'évolution entre des associations qui au départ étaient extrêmement pointues, si on était, on pouvait militer pour l'eau ou pour les déchets ou contre le nucléaire, mais on ne connaissait pas nécessairement, ou on ne savait pas nécessairement ce qui se passait dans les autres associations, et surtout on ne faisait pas le lien entre les différents mots qui pouvaient accabler. Bon, ça a changé. Aujourd'hui, ce processus d'agrégation, dites-vous, se produit également autour de l'habitat, avec peut-être une difficulté supplémentaire qui est que si de nombreux habitants d'une région peuvent se mobiliser contre un incinérateur ou contre une centrale nucléaire, les candidats à l'habitat écologique ne sont pas si nombreux et eux aussi doivent être relativement éparpillés.
1: Alors, les candidats à l'habitat écologique, je pense qu'ils sont de plus en plus nombreux. C'est vrai que, malheureusement, ça fait pas encore assez nombreux. Mais nous, on le sent, on sent bien au magazine, donc avec tous les contacts qu'on a, que ce soit aussi bien associatif que les contacts tout simplement directement avec des particuliers, des gens qui ont des projets, qui ont des envies, que l'habitat écologique est en train de prendre quand même beaucoup d'ampleur. Donc, que les gens sont de plus en plus demandeurs. C'est vrai que la demande, elle est aussi bien liée aujourd'hui, donc avec l'aspect santé, l'aspect sanitaire. Donc il y a des gens qui vont entrer dans l'habitat écologique uniquement parce que ils vont avoir entendu parler de l'amiante, ou ils ont entendu dire que la laine de verre ou la laine de roche avait des fibres qui pouvaient être cancérigènes ou avoir faire des problèmes d'atteinte pulmonaire, etc. Donc là, il y a cette entrée plutôt santé. On a toujours la même entrée, l'entrée écologique. Donc là, c'est plus pour, entre guillemets, les vertueux, donc les gens qui ont été les pionniers d'ailleurs, donc les gens qui voulaient utiliser des matériaux écologiques, qui voulaient avoir le moins d'empreintes possible sur la planète. Et puis donc toujours cette frange aussi de des gens qui veulent construire écologique en étant en utilisant les matériaux locaux, donc le plus possible local, et donc en ayant une répercussion au niveau social la plus intéressante auprès de chez eux, quoi.
2: Le patrimoine modeste, c'est une architecture de cueillette. Ce qui se faisait au XVIIIe siècle, enfin jusqu'au XVIIIe, et bon, on va dire pour les derniers survivants de cette période-là jusqu'en 1945, ce qui s'est fait, c'était qu'on construisait des maisons avec ce qu'on trouvait sur place. C'était la terre, enfin en tout cas en Midi-Pyrénées, c'était la terre ou la pierre qu'on trouvait dans les champs ou sur le site de la maison. La charpente, c'était les bois qui poussaient dans les haies, parce que c'était un pays de bocage. Mais la question fondamentale à laquelle maintenant un réseau est confronté, c'est le savoir finalement qu'on a réussi à mettre à jour entre à la fois les professionnels et les autoconstructeurs, les usagers. Il faudrait qu'ils puissent devenir opérationnels le plus généralement dans toute la construction en France. Et pour ça, on a un gros frein, enfin on a deux gros freins. On a un frein réglementaire et on a un frein de savoir-faire professionnel. C'est-à-dire que les formations qui sont mises à disposition, on va dire, pour les autoconstructeurs dans les différents stages qu'on peut trouver partout, elles ont beaucoup de peine à passer vers les professionnels, parce que les professionnels qui sont un peu formatés, hein, moi j'ai commencé le bâtiment, j'ai appris d'abord à faire du béton, hein, et j'essaye de m'en désincarcérer petit à petit, mais la culture professionnelle est vraiment quelque chose de très prégnant pour les professionnels du bâtiment, pour les maçons, les charpentiers, les architectes, et elle se double en plus d'une incertitude réglementaire qui fait que, à partir du moment où on n'arrive pas à savoir si oui ou non on est bien dans la loi du marché économique quand on fait de la construction écologique, alors pour certains côtés on est dans la loi, pour certains côtés on n'y est pas, le problème auquel on est confronté, c'est donc de faire que le milieu professionnel s'approprie ce savoir-faire ou ces techniques, ces procédés, et puisse les généraliser.
0: Le rôle des autorités locales ou nationales dans cette question-là. On a le sentiment, après avoir écouté Dominique Gauzin-Müller la semaine dernière, que la France est extrêmement lente à démarrer dans ce secteur par rapport à d'autres pays. Et elle soulignait de manière assez insistante le fait que la volonté politique est très importante.
1: Ouais, je pense que c'est essentiel. C'est vrai que pour l'habitat écologique, en France, on en est, d'un point de vue politique, on en est mais même pas au balbutiement. C'est assez effarant de penser que monter des projets qui ont comme vocation d'économiser de l'énergie, de faire travailler les gens localement, d'utiliser des matières premières renouvelables, que ces projets-là, semblent des projets complètement délirants ou de farfelus, ou alors que d'accord on va le faire, mais ça va être juste une fois comme ça pour voir un petit peu comment ça fait, et puis parce qu'il faut mettre un petit peu quand même d'écologie dans sa politique. C'est vrai que on est encore assez loin derrière nos voisins, toujours les mêmes, les Européens, un peu en avance sur ce domaine-là, allemands, scandinaves ou anglais.
0: Il y a quand même eu la démarche HQE, haute qualité environnementale.
1: Alors la démarche haute qualité environnementale, effectivement, c'est un premier pas. C'est un premier pas qui est...
0: Dans la bonne direction ?

qui est dans la bonne direction, oui, mais qui est le béaba. C'est-à-dire, aujourd'hui, nous ne devrions pas construire un bâtiment en dessous des 14 cibles, donc il y a 14 cibles dans la HQE, dans la haute qualité environnementale, en dessous de ces 14 cibles-là. C'est le béaba. Et en fait, on devrait être toujours placé beaucoup plus haut que la HQE. La HQE et l'éco-construction, ça fait pas très très bon ménage. C'est vrai que la haute qualité environnementale, c'est quand même quelque chose donc qui est porté par une association. Et cette association, dans cette association, donc on retrouve la fédération des industriels de laine minérale, certains grands du béton, etc. Bon, c'est tout à fait louable qu'ils aient bien sûr des envies d'écologie, des envies environnementalistes, mais bon. On s'imagine qu'ils ont aussi d'autres envies derrière, qui doivent être quand même plus financières. C'est vrai que l'habitat écologique, donc nous, on sait que aujourd'hui, c'est quand même en train de très bien se développer, mais nous, on le sait, les industriels du bâtiment le savent aussi, bien sûr. Le dernier Batimat a fermé ses portes donc sur la notion de développement durable, là. Très belle notion, très large de développement durable, mais bon, ce n'est pas pour rien qu'ils sont allés là-dessus cette année.

0: Jean-Christophe Beigny, au cours de la conversation avec Yvan Saint-Jour, il est vite apparu qu'il y a deux étapes. Il y a l'éco-construction, mais il y a aussi l'éco-urbanisme, ce qu'on pourrait appeler l'éco-urbanisme. Et là, le rôle des instances administratives est essentiel. Vous, vous êtes maire d'une commune bretonne, Bazouges-Souédé. Vous avez souhaité que se construise sur le territoire de votre commune un lotissement écologique. C'est pratiquement un des premiers en France.
1: Oui, pareil. Il paraît que c'est l'un des premiers. Oui. Donc la volonté au départ de l'équipe municipale, c'était effectivement de réfléchir sur un autre type d'urbanisation que tout ce qu'on nous propose. Enfin, nous, on est à 25 km de Rennes. Donc on a d'abord une pression foncière très très forte. Et on a les mêmes programmes qu'ils développent dans toutes les communes. Et donc avant de se présenter aux élections de 2001, on a réfléchi en équipe en disant est-ce qu'on peut pas proposer autre chose aux gens?
0: Et on voulait... Quand vous dites les mêmes programmes, c'est-à-dire ces lotissements qu'on voit absolument partout avec des petits pavillons identiques.
1: Oui, c'est ça. Oui, c'est on saucissonne les terrains pareils. Disons qu'on met une prédominance pour la voiture, donc on fait des voies de 6 mètres, on fait des trottoirs enrobés de chaque côté de la voie, et puis après c'est un étalement de pavillons de constructeurs, bon banal, où on tient pas du tout compte de l'exposition des maisons avec des matériaux bas de gamme, etc. Donc on a voulu réfléchir, mais en amont, sur l'urbanisation possible, comment est-ce qu'on pouvait découper un terrain. Et ce qu'on a appris en réfléchissant, c'est que d'abord c'est pas un travail de géomètre, mais c'est un travail d'architecte, ce travail-là. Or, beaucoup de lotissements ont été faits par des géomètres dans notre secteur. Donc c'est ça qu'on a voulu mettre en avant. Et puis on voulait aussi apporter notre pierre, je dirais, à la réflexion sur le développement durable. La réponse concrète, ça a été effectivement avec nos architectes qui nous ont répondu rapidement en nous disant on peut imposer les chauffe-eau solaires sur les maisons. Donc ce qu'on a fait à travers le cahier des charges.
0: Attendez, vous dites imposer parce qu'en fait, il ne s'agissait pas pour vous de construire, mais d'autoriser des particuliers à venir s'installer suivant un certain cahier des charges, c'est ça?
1: Oui, voilà. Donc nous, en tant que maître d'ouvrage du programme, et là aussi on a voulu garder la maîtrise d'ouvrage parce qu'on était sûr, en tant que collectivité, de pouvoir arriver, je dirais, à nos fins, enfin de vraiment avoir un programme en correspondance avec nos attentes. Parce qu'on sait toujours que bon, il y a des bons constructeurs hein, sur la région rennaise, mais aujourd'hui, enfin, lorsque nous on a commencé la réflexion, ils étaient tous un peu frileux parce qu'ils n'avaient pas d'antécédents, et donc on s'est aperçu que c'est avec en gardant la maîtrise d'ouvrage qu'on pouvait maîtriser ce qu'on voulait faire, quoi. Donc effectivement, donc nous on avait une maîtrise totale sur l'aménagement du terrain, l'aménagement global de la parcelle. On travaille sur 2,5 hectares de terrain, donc là on avait la maîtrise d'ouvrage, on a la maîtrise totale. Par contre, effectivement, après on n'avait pas c'était pas notre souhait, et on n'avait pas non plus, je pense, les moyens forcément techniques et financiers pour construire les maisons. Donc, à travers un cahier des charges, par contre, on continue notre engagement par rapport à cette politique de développement durable en imposant effectivement certaines choses. Et il y a aussi d'autres problématiques comme le chauffage où on incite sur des chauffages bois, plutôt qu'aller évidemment vers le chauffage électrique. Mais là, il n'y a pas d'obligation.
0: Vous dites que vous incitez, c'est des incitations financières?
1: Non, c'est des incitations d'abord les gens ont un manque de connaissances par rapport à l'habitat. Donc c'est vrai qu'on a de la chance des revues, c'est vrai comme la maison écologique apporte énormément, mais on sait qu'il y a un manque d'informations. J'en parlais encore hier avec un maçon, une brique, c'est lui qui me l'a dit, hein, c'est quand même le genre de la partie, une brique c'est 7 fois plus isolant qu'un parpaing. Et sur une maison, ça va être de 10 à 15 000 francs, en parlant en francs, de plus pour le prix d'une maison moyenne. Donc c'est dérisoire, quoi. Alors pourquoi est-ce que, même notamment quand je pense aux logements sociaux, où on accueille des familles à loyer modéré, pourquoi est-ce qu'on n'impose pas on n'y va pas automatiquement vers ce matériau qui, on sait, va créer des habitats beaucoup moins énergivores. Et nous, les premiers, on avait beaucoup de mal à faire comprendre ça, puisque dans le programme aussi du lotissement, on a 10 locatifs de prévus en construction. Il nous a fallu un an avec l'opérateur pour lui dire qu'on ne voulait pas de parpaing et de la brique. Mais la brique, la première brique sur le marché, il nous a fallu un an de discussion là-dessus.
0: Là, vous évoquez le matériau de construction. Vous commenciez à parler tout à l'heure de solaire thermique. Et là, c'est obligatoire, disiez-vous.
1: Voilà, donc dans l'obligation, dans notre cahier des charges, effectivement, les architectes nous ont proposé des obligations, parce qu'on sait très bien autrement que les gens arrivent toujours sauf les personnes motivées, mais arrivent toujours à ne pas respecter notre volonté pour des raisons qu'ils invoquent financières à chaque fois. Et puis à côté de ça, par contre, on va peut-être avoir le 4x4 dans la cour, mais on va pas vouloir mettre un chauffe-eau solaire, c'est vrai. Donc ça, le chauffe-eau solaire est obligatoire sur notre programme. La récupération d'eau de pluie est également obligatoire. Donc c'est la collectivité qui fournit les cuves de 7000 litres avec un système de pré-filtre dessus. Et après, aux gens de les poser et d'en faire l'usage qu'ils souhaitent. Il n'y a pas non plus de PVC dans la construction. Donc les ouvertures doivent être soit en bois, bon, on tolère l'aluminium, c'est pas forcément idéal non plus, mais bon, on tolère, mais on a interdit le PVC. On a interdit également le parpaing, donc pour les murs en élévation dans la construction. Donc les gens peuvent faire les fondations en béton, mais après on doit partir sur des matériaux plus nobles. Bon, le minimum c'est la brique, ou alors il y a des maisons qui se font en bois, plusieurs vont se faire en bottes de paille, qui est un matériau qui les gens sont assez surpris de l'utilisation de ce matériau-là, parce que ça paraît plutôt un sous-matériau, un sous-produit, puisque c'est le résultat de... On récolte le grain et on laisse la paille sur le terrain, donc ça paraît un sous-produit. Les gens ont du mal à comprendre qu'on puisse construire avec de la botte de paille, alors que c'est le matériau, l'un des matériaux les plus performants au niveau phonique, quoi, et au niveau thermique surtout. Et on a eu aussi une réflexion par rapport à la voiture, parce que ça, aujourd'hui, dans notre société, c'est peut-être l'un des plus grands fléaux, parce qu'on fait tout pour cette voiture. Je sais qu'on a tous besoin, moi-même j'en ai, mais j'ai deux voitures, mais notre projet était tout à fait discutable, mais on a réfléchi sur sa place et on a essayé de lui trouver une place à cette voiture sans qu'elle ait un impact trop fort lorsque le programme sera terminé par rapport à la vue générale du projet.
0: Mais est-ce que ça vous oblige pas, vous, à prendre des décisions qui engagent la commune très loin? Je pense par exemple à la mise en place de transports en commun ou des choses comme ça.
1: Nous, on est une petite commune rurale, donc du transport en commun. Donc il y a des réflexions de conduite au niveau de la communauté de communes. Donc c'est pas parce qu'on fait des... Donc nous, on est pour un développement, mais un développement mesuré de notre commune. Et on est aussi pour un travail effectivement en intercommunalité où certains services devront être portés, notamment comme les transports, par l'intercommunalité, quoi. Parce qu'une petite commune de 900 habitants comme nous, on n'aura pas les moyens de mettre du transport assez intéressant pour la population en place, quoi. Mais ce programme-là, on voit aussi quand même que c'est possible si on a la volonté, quoi. Et ça, c'est le mot fort. Je vais reprendre une interrogation que m'avait posée une personne au téléphone qui me disait qu'on devait arriver un peu trop vite dans notre projet. Alors il y a deux réponses à ça. Oui, politiquement peut-être. C'est-à-dire qu'effectivement, aujourd'hui il y a une prise de conscience quand même assez forte, mais politiquement c'est peut-être un peu tôt si on envisage de faire une carrière politique, ce qui n'est pas mon cas. Par contre, je crois que au niveau des enjeux planétaires, on arrive très tard. On est vraiment très très tard à ce niveau-là. Et je suis désolé, c'est vrai qu'on voit aujourd'hui nos grands responsables politiques rester sur leurs arrières par rapport aux échéances des élections de 2007. Donc on reste dans des décisions complètement inertes parce qu'il y a des enjeux politiques. Or, on devrait aller de l'avant, enfin aller très loin pour changer les choses, parce qu'on a moyen de changer les choses. Et comme il disait tout à l'heure Yvan, sans abaisser notre confort, quoi. Mais il y a des techniques aujourd'hui qui existent, des moyens, des bâtiments seraient moins énergivores qu'on peut créer en ayant le même niveau de confort.
0: C'est en tout cas très convaincant quand on vous écoute, Jean-Christophe Beigny, et je trouve même étonnant de penser à la marge de manœuvre que vous avez, qu'on n'imagine pas aussi grande d'une manière générale. Mais alors, justement, quelles sont les limites de cette marge de manœuvre? J'imagine qu'elles sont de plusieurs ordres. Il y a les limites politiques, administratives, vous le disiez, il y a aussi les limites des mentalités. Qu'est-ce que vous sentez comme frein aujourd'hui?
1: C'est vrai que le plus grand frein, c'est avant tout la limite au niveau des mentalités. C'est vrai qu'il faut que ça évolue, c'est normal, c'est culturel, et c'est comme au niveau de beaucoup de problématiques. Ben, on a une société qui est comme elle est.
0: Mais les mentalités, c'est par exemple les mentalités des gens qui seraient susceptibles de venir acheter un terrain sur ce lotissement. Est-ce qu'il y a des réticences de ce côté-là?
1: Non, au niveau des acquéreurs, on n'a eu aucun souci. D'abord, bon, c'est vrai qu'on est dans une région porteuse au niveau de l'habitat. Donc ça, c'était aussi, c'est quand même, faut en avoir conscience que c'était un atout pour nous. Et on avait aussi des personnes qui attendaient autre chose dans l'habitat. C'est-à-dire que les personnes qu'on a rencontrées, qui ont acheté chez nous, ils cherchaient autre chose pour pouvoir réaliser effectivement leur habitat. En principe, on réalise quasiment une seule maison dans sa vie, en moyenne. Et donc les gens veulent y trouver ce qu'ils cherchent, quoi. Et on a vraiment eu des... Tous les acquéreurs sont vraiment rentrés vraiment sans difficulté dans les exigences qu'on avait mis, quoi. Donc là, on n'a eu aucun souci là-dessus. Après, à différents niveaux. Il y a des gens qui étaient en recherche vraiment et qui avaient des connaissances beaucoup plus poussées que nous par rapport à l'habitat écologique. On en avait d'autres qui cherchaient un terrain à construire, mais qu'on trouvait du bon sens, tout simplement, qu'on chauffe l'eau avec le soleil, qu'on récupère le puits, du bon sens. Voilà, qu'on mette une brique à pas un parpaing, ça devient du bon sens aujourd'hui, quoi, par rapport au faible surcoût que ça peut engendrer, quoi. Par contre, là où on a plus de freins, je pense effectivement, c'est sur les mentalités, enfin, en ce qui nous concerne au niveau politique, de la population locale, et ça se comprend, quoi. Il faut que les gens arrivent à comprendre, et là, l'information n'est pas toujours évidente à faire, pourquoi on est rentré dans cette démarche-là, et que c'est pas des ambitions justement politiques ou autres personnelles, mais c'est vraiment pour s'engager dans essayer de changer un peu les choses au niveau et faire voir qu'on peut faire différemment par rapport à toute cette problématique de développement durable, quoi. Et c'est vrai que là c'est pas évident. Même au niveau des institutions, on a eu quelques difficultés au départ, même si les institutions sont en attente, regardent de près notre projet, mais il a fallu aussi, ils étaient aussi un peu sur leur réserve, quoi. Donc il a fallu travailler en très bonne collaboration avec eux pour faire que le projet puisse se réaliser. Je sais, par discuter avec les acquéreurs, parce que c'est vrai qu'on a essayé d'accueillir au mieux les nouveaux arrivants, pour essayer de faire que demain, ce ne soit pas une cité dortoir pure, mais que les gens s'intègrent dans la vie communale, se connaissent, et on a des gens déjà qui aujourd'hui sont engagés dans la vie associative, et qui n'habitent toujours pas la commune. Donc ça, c'est intéressant, quoi. Et c'est pour ça aussi qu'on a fait trois ans, qu'on a fait un forum sur l'habitat sain et les économies d'énergie, plus là aussi pour répondre à l'évolution des mentalités, c'est de faire comprendre aux gens, d'accompagner les gens dans leurs réflexions.
0: Est-ce qu'il y a juxtaposition entre le vieux rêve français du pavillon de banlieue au milieu de sa petite pelouse et l'habitat écologique? C'est-à-dire, est-ce que l'habitat écologique, c'est ça? Ou ça peut être ça?
2: Donc, l'habitat écologique, effectivement, c'est vrai que c'est. On prend aussi en considération la place qu'on va prendre sur Terre, la place qu'on va prendre sur la planète. Donc, on va essayer d'en avoir le moins possible. On va essayer que l'empreinte soit la plus petite possible. Donc, il y a des démarches en ce moment, quelques lotissements dits écologiques, donc des lotissements nouveaux avec des petits terrains, avec une façon de circuler à l'intérieur très intéressante, c'est-à-dire non pas le traditionnel cul-de-sac en bout de lotissement sur lequel on fait demi-tour, etc., mais au contraire une circulation comme une rue supplémentaire qui aurait été créée dans un village ou dans une ville. Donc là, c'est une première étape, c'est une première démarche qui est, à mon point de vue, très intéressante. Après, c'est clair que, pareil, ayons un regard sur nos voisins allemands, où l'urbanisme, c'est autre chose qu'en France aujourd'hui, ou même chez les Anglais, et où on essaye donc de prendre en considération cette donnée-là aussi, qui est plus que très importante, et on va créer des petits immeubles de 2 ou 3 étages, on va créer des maisons qui vont être accolées, donc on va essayer de faire en sorte d'avoir le moins d'empreintes sur le sol pour générer le moins de problèmes environnementaux. C'est vrai que l'urbanisme, un urbanisme bien fait, c'est aussi

été fait pour que, justement, l'être humain ait entièrement sa place à l'intérieur. Donc, à la fois, à l'intérieur de ce quartier. C'est vrai que c'est, tout est aéré, agréable. Bon, en plus, bien sûr, c'est en Allemagne, donc propre. Et puis, des espaces de jeux pour enfants, qui sortaient des plus beaux rêves qu'on peut avoir quand on est enfant, avec des troncs d'arbres qui sortent du sable, etc. Des espaces de jeux protégés avec juste un tout petit grillage. Et puis, toute cette circulation, donc, qui doit se faire à 5 km/h à l'intérieur du quartier. Et il y a plein d'endroits qui ne sont pas accessibles aux voitures. Des espaces verts qui sont laissés complètement, entre guillemets, à l'abandon, c'est-à-dire qui sont laissés complètement à la nature, où on voit des fleurs, comme on pourrait en voir, comme on peut en imaginer, dans les champs, en pleine campagne. Et où on va demander, par exemple, à la personne de la commune qui va venir tondre, dire, attendez, là, vous tondez cette partie, d'accord, comme ça va faire un terrain sympa pour pique-niquer, un terrain sympa pour se rencontrer, pour les enfants, pour jouer, mais vous tondez pas toute cette partie. Quand l'urbanisme y va à la rencontre de la nature, à la rencontre de l'homme, là pour moi on a tout gagné.

0: Jean-Christophe Béni, vous avez prononcé un autre mot qui est à la mode depuis maintenant très longtemps, enfin à la mode dont on parle depuis très longtemps, c'est celui de cité dortoir. Et c'est vrai que faire de la construction écologique, ça ne suffit pas à empêcher l'effet cité dortoir. Donc vous, à 25 km de Rennes, ayant décidé là la construction d'un lotissement écologique, qu'est-ce qu'il faut ajouter de plus pour éviter cet écueil-là?
1: C'est vrai que c'est essayer de... il faut d'abord, en tant qu'élu, il faut s'engager. C'est-à-dire qu'on essaye au mieux, hein, je dis pas que c'est parfait, mais quand les gens nous posent des questions, quand les gens nous demandent des rendez-vous, on dit oui. On essaye de les accueillir, leur présenter un peu la commune si on le peut. On essaye de répondre au mieux aux attentes des futurs habitants avant qu'ils arrivent sur la commune. Et effectivement, on a donc, à travers ce forum qu'on a fait depuis 3 ans, donc qui se déroule un samedi sur une journée pleine, c'était l'occasion aussi, je pense, pour les gens de voir ce qui pouvait se passer dans la commune, quoi. Pour ceux qui le souhaitent, bien sûr, hein, on a des personnes qui vont arriver dans le lotissement que je connais pas, parce que ils souhaitent pas pour l'instant, sans doute, découvrir pour l'instant davantage la commune. Donc on essaye d'avoir des relations avec ces personnes-là au mieux. Après, c'est vrai que ça se passe à travers de rencontres soit imprévues ou soit effectivement les gens arrivent, notamment à travers ce forum Habitassin, viennent s'engager. Il y en a qui aujourd'hui nous donnent déjà un coup de main, s'engagent pour faire la cuisine ou s'occuper d'une buvette ou autre. Donc c'est avec ce forum, je pense qu'on a peut-être réussi à accueillir ceux qui voulaient déjà s'engager, quoi.
0: Yvan Saint-Jean.
2: Et puis la mise en place de groupes de personnes, donc de futurs acquéreurs, de futurs habitants, qui se rencontrent déjà depuis plusieurs mois. Donc peut-être il y avoir au moins une douzaine de familles déjà impliquées dans ce groupe sur les 22 maisons qui vont voir le jour. Et c'est vrai que il y a aussi un forum internet, donc le forum du lotissement écologique. Et c'est vrai que ça permet de se découvrir, de rencontrer ses futurs voisins, de savoir on a des enfants du même âge, etc. Vous allez être voisins, super, on va pouvoir peut-être laisser la clôture ouverte et les enfants vont pouvoir s'amuser librement. C'est vrai que c'est très intéressant, je pense, d'un point de vue social. Et
0: il y a même des activités communes qui sont prévues, je pense à ce verger écologique.
2: Voilà, le verger écologique, alors, est-ce que c'est une activité? Pour l'instant, c'est juste un endroit géographique sur lequel vont être donc plantés des pommiers. Ensuite, effectivement, comme il va être collectif, le verger, il va bien falloir que tous les habitants s'y mettent pour l'entretenir, pour ramasser les pommes. Voilà, et puis ça donnera sûrement l'occasion d'autres rencontres et de fêtes.

Alors, restons un peu justement sur ces questions d'urbanisme, parce que tout de même, une des grandes limites, me semble-t-il, de la construction écologique, c'est justement qu'en général, elle est pensée en termes de construction beaucoup plus qu'en termes de rénovation, réhabilitation, restauration. Et de ce fait, elle laisse de côté énormément de gens qui habitent déjà quelque part, qui n'ont pas les moyens de s'acheter une maison. On a parfois le sentiment que ça pourrait être une niche pour...

0: un petit peu ce qu'on disait de la bio il y a quelques années, ou qu'on continue à dire d'ailleurs quand on est peu informé, que ça serait une niche pour gens très aisés, c'est encore plus le sentiment quand on parle d'habitat écologique.
1: Ouais, c'est vrai que on pâtit un peu de ce problème d'avoir, pour l'habitat écologique, les gens ont envie d'un projet qui soit donc le plus en lien avec eux-mêmes. Mais c'est vrai qu'il y a de toute manière un potentiel extraordinaire en rénovation et en réhabilitation d'anciens locaux. Et là, on peut les faire, bien sûr, avec tous les matériaux qu'on trouve dans l'habitat écologique, qui sont bien sûr nombreux. Mais on ne pourra pas se passer de garder dans beaucoup des cas, bien sûr, la structure, l'ossature même du bâtiment. Ben, il faudra donc accepter du béton armé, il faudra accepter des cages d'escalier qui vont peut-être être mal dessinées, etc. Mais bon, c'est possible, il est tout à fait possible de réhabiliter ou de rénover des bâtiments de façon écologique. C'est vrai que il n'y a pas beaucoup de recherches dessus. Les recherches qui sont faites autour de la rénovation, aujourd'hui, elles sont plus liées à de l'économie d'énergie, ce qui est en soi une très bonne première étape. Mais c'est vrai que, tout de suite, quand on parle d'habitat écologique, on a envie d'aller dans une démarche la plus complète possible, la plus globale, et là, on va être obligé de partir sur de la construction neuve.
0: Mais alors, cette limite que vous évoquez à nouveau, Yvan Saint-Jean, est-ce qu'elle n'est pas en fait due tout simplement à l'histoire de l'éco-construction qui est, une fois de plus, le fait de pionnier, et qui dit pionnier dit personnalité enthousiaste et qui va de l'avant, et c'est finalement pas si étonnant que les premiers qui aient eu envie de se lancer dans l'éco-construction soient aussi très souvent des autoconstructeurs, soit des autoconcepteurs en tout cas, et peut-être aussi des autoconstructeurs.
1: Oui, ça c'est indispensable pour pouvoir démarrer quelque chose. Je pensais que c'est qu'il va falloir mouiller sa chemise, retrousser ses manches, et puis si j'ai pas un document technique unifié ou un avis technique, les mots barbares, c'est-à-dire si j'ai pas des documents qui m'autorisent d'utiliser tel matériau dans telle circonstance avec tel type de mise en œuvre, eh ben je vais pas pouvoir demander à un artisan de me le mettre en œuvre, de le faire. Donc qu'est-ce que je fais? Eh ben je retrousse mes manches et je m'y mets.
0: Donc, vouloir construire soi-même sa maison, ça implique déjà d'accepter de se mettre en dehors des clous, en dehors de ce qui est autorisé.
1: Je pense que il faut accepter effectivement ça. Il faut surtout accepter, déjà qu'en autoconstruction, on ne va pas avoir de garantie décennale. Donc, on ne va pas avoir la garantie de 10 ans que, au bout de 10 ans, s'il y a une grosse malfaçon sur sa maison, elle va être remboursée par l'assurance. Donc, c'est vrai que autoconstruire, c'est prendre des risques. Ça, c'est indéniable. Mais autoconstruire, c'est aussi laisser véritablement la créativité rentrer aussi dans la construction. On ne va pas forcément construire quelque chose de carré ou avec des angles droits. Et puis, dans l'autoconstruction, on va se laisser aller. Parce qu'on a plus de temps, parce qu'on a des envies, parce qu'on a des compétences, parce qu'on a des amis qui savent faire, etc. Donc, autoconstruire, c'est sortir des limites un peu classiques.
0: Mais alors, est-ce qu'aujourd'hui, on peut dire que l'éco-construction, c'est simplement le retour à des techniques et des matériaux traditionnels, ou bien est-ce qu'il y a là aussi des avancées et des découvertes? Vous parliez de recherche tout à l'heure.
1: Alors non, c'est pas le retour à l'habitat au bâti traditionnel. Dans certains cas, oui, ça peut l'être. Mais c'est vrai que d'abord, d'un point de vue architectural, on va rechercher donc plus. On va être quasiment tout le temps dans le concept de ce qu'on appelle donc le bioclimatisme, c'est-à-dire vraiment construire avec le climat, ouverture au sud. Très peu, voire pas du tout d'ouverture au nord. Beaucoup d'inertie à l'intérieur de la maison pour capter la chaleur. On le disait tout à l'heure. Et puis essayer aussi d'avoir sa source d'énergie de chauffage le plus centrale possible, voilà, pour pouvoir chauffer toutes les pièces. Donc on n'est plus dans le traditionnel automatiquement, on va avoir des bâtiments qui vont être un peu différents, donc avec en règle générale beaucoup plus de vitres bien sûr au sud. Et puis la grosse différence aussi par rapport au bâti traditionnel, c'est justement cette recherche d'économie d'énergie. Le bâti traditionnel,

0: on va avoir une très belle cheminée, immense, mais la cheminée, on le sait, c'est 10% de rendement, alors qu'aujourd'hui, on a des poêles à bois, des inserts ou des foyers fermés qui atteignent 90 voire 92% de rendement, c'est-à-dire qu'ils sont exceptionnellement efficaces. Donc, aujourd'hui, l'habitat écologique, c'est... On va pouvoir se réapproprier beaucoup de matériaux traditionnels, beaucoup de techniques d'avant, mais on va les remettre au goût du jour et avec nos impératifs d'aujourd'hui qui sont le confort, avoir quand même un nid douillet sympathique et puis utiliser le moins d'énergie possible.
1: Là, vous me rassurez parce que je me disais, c'est quand même incroyable que le fondateur, directeur de la revue La Maison Écologique ne prononce pas deux mots qui pourtant sont les maîtres mots de la revue, à savoir confort et esthétique.
0: Alors, bon, c'est vrai que je ne sais pas si ce sont les maîtres mots de la revue, mais en tout cas...
1: Il y a tout de même, dans les présentations de maison, vous insistez, et à juste titre d'ailleurs, parce que c'est vrai que quiconque a franchi la porte d'une maison bioclimatique et écologique sait qu'il y a un confort très particulier. C'est-à-dire, on a un sentiment de confort vraiment très spécial. Et l'esthétique est également très importante.
0: Oui, c'est vrai que, moi en tout cas, toutes les maisons que j'ai visitées, il y avait très très très souvent cette notion de confort. Et puis tout le temps une notion d'esthétique, quelque chose qui était très ouvert là-dessus, même si après, bien sûr, les goûts et les couleurs varient suivant chacun. Donc il y a certaines maisons que j'ai trouvées horribles, mais ça, c'était mon point de vue. Et je pense que la notion d'esthétique, c'est on est en train de se construire un nid, un endroit sympa qu'on veut essayer de garder en plus le plus longtemps possible en règle générale. Donc on va y mettre des choses jolies, des choses belles pour être bien à l'intérieur. Le confort, c'est encore une notion qui peut être, pareil, un petit peu subjective, mais le confort, il va être, lui, lié à l'ambiance qu'on va pouvoir avoir dans une maison. L'ambiance qu'on a dans une maison qui est construite avec des matériaux écologiques, elle est particulière parce qu'on est particulièrement bien dedans. Il y a donc à la fois un effet physique et à la fois un effet qui n'est pas physique.
1: Mais qui sont dus à quoi ?
0: Alors l'effet physique, c'est justement ce confort hygrothermique qu'on va rechercher à l'intérieur de la maison. Alors là, on rentre peut-être dans des choses un peu techniques, mais c'est-à-dire on va essayer de trouver vraiment le juste équilibre à chaque saison entre la chaleur et l'humidité qu'il y a à l'intérieur de la maison. Donc, c'est pour ça que dans l'habitat écologique, on conçoit toujours des maisons avec le concept de murs respirants, de murs perspirants, c'est-à-dire des murs qui vont pouvoir capter cette vapeur d'eau et puis la restituer quand on en a besoin. Donc là, la terre crue est un excellent matériau par rapport à ça. La terre cuite l'est aussi, le bois aussi. Donc là, c'est plus de l'ordre, de l'ordre physique. On va donc avoir un confort. Enfin, vraiment, quand on rentre dans une maison écologique, moi, les premières que j'ai visitées, c'était flagrant à chaque fois. C'est-à-dire que vraiment, on est bien. Et puis après, l'autre aspect, c'est l'aspect justement des matériaux qui sont sains, qui sont jolis, qui ont des couleurs qui sont tout le temps, en règle générale, assez chaudes, assez douces. Et ça fait l'ensemble.

0: Vous disiez que vous étiez peut-être un peu en avance sur le plan politique, Jean-Christophe Beny. Est-ce que les autres élus commencent à vous regarder d'un œil plus intéressé ou bien est-ce que vous vous sentez encore assez isolé?
1: Non, on est les plus avancés, on n'est pas les seuls, hein, plus avancés. On a aussi d'autres communes, je pense à Langouette, une petite commune rurale à 15 km de chez nous, qui a aussi la même démarche. D'ailleurs, une démarche même, je dirais, même plus poussée, parce que c'est la même démarche au niveau de la cantine, au niveau de l'école qui a été restaurée. Donc, il y a d'autres communes qui sont en démarche aussi. Et c'est vrai que depuis quelques mois, on a créé une association régionale.
0: Donc, c'est uniquement en Bretagne, en fait.
1: Oui, uniquement en Bretagne pour l'instant, une association donc régionale pour les élus intéressés, effectivement, pour rentrer dans une démarche de développement durable. Bon, aujourd'hui, c'est vrai qu'on s'appuie beaucoup sur les programmes de construction, mais ça pourra peut-être être plus large, quoi.

Donc il y a effectivement d'autres collectivités qui s'y intéressent et on est, c'est vrai, donc il y a des élus, hein, on est à peu près une quinzaine de communes aujourd'hui en Bretagne intéressées pour réfléchir et pour mettre en place, en œuvre, des programmes différents, quoi. Et globalement, on a, par rapport aux autres élus bretons, on a effectivement une attente encore aujourd'hui, quoi. Je pense pas, ou alors c'est pas en face, mais je pense pas qu'ils rigolent trop de ce qui est fait, mais ils sont en attente. C'est normal ils ont besoin de voir pour être, pour mieux comprendre et pour être peut-être rassurés. Et je vois par exemple au niveau de notre communauté de communes, on a quand même réussi à faire voter par le conseil communautaire un nouveau bâtiment en démarche HQE, donc où aussi on va avoir de la lumière naturelle, avec un bardin, on va utiliser le bois dans la construction, on va récupérer les eaux de pluie, etc. On aura peut-être du photovoltaïque dessus. Donc on arrive à faire avancer les choses. Là, c'est le blocage des mentalités qu'on parlait tout à l'heure, quoi. Mais on n'est pas, c'est vrai, on n'est pas isolé. Il y a d'autres élus, effectivement, on n'est pas un cas unique, et c'est ce qu'on n'aurait pas non plus souhaité. Bon, si on a fait ce projet-là, c'est parce qu'on y croyait, mais on n'a jamais voulu, et ça c'est aussi bien qu'on maîtrisait mal la chose, on n'a jamais voulu faire à Bazouges une cité d'écolo ou une cité de riches, parce que certains aussi nous disaient, ça va coûter plus cher, etc. Donc ça va être que des riches, enfin des gens qui ont l'argent qui vont venir là. Or aujourd'hui, c'est pas du tout le cas, et on s'en réjouit, c'est-à-dire qu'on a des personnes qui n'étaient pas en démarche écologique qui viennent parce que bah, la commune leur plaît, le cadre. Ils trouvent qu'il y a des décisions qui ont été prises de notre part qui sont logiques, donc pour la construction, donc ils actent les choses et ils font. Et on a également aussi des personnes qui vont construire avec des petits budgets. Et donc ça, on va le démontrer aussi à travers les futurs forums sur l'habitat sain, puisqu'on a des gens qui jouent le jeu, donc ils sont prêts à présenter leur budget de maison. Donc on va essayer de démontrer effectivement qu'on peut. On a une population aujourd'hui, moi je le sais, puisque je connais des acquéreurs, qui est, je dirais, comme une population de tout programme de construction, des gens qui veulent se loger, attirés ou pas par l'écologie, mais qui rentrent dans la démarche et avec des budgets qui vont du simple au double, quoi. Donc on n'a pas, faut pas que les gens s'en fassent peur. On n'est pas à Bazouges sur une cité d'écolo pure et dure ou de riches. Non, ça va pas être un ghetto. Ça va être une vie qui va continuer dans le bourg comme elle a toujours été jusqu'à présent, quoi.

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2: Chaque année, en Europe, 66 000 décès prématurés seraient imputables aux nuisances sonores. Une nouvelle étude sur les enfants, cette fois, révèle une corrélation entre exposition au trafic routier et des difficultés émotionnelles et relationnelles. Comment le bruit nuit-il à la santé ? C'est notre sujet assourdissant du jour. La pollution sonore se trouve au deuxième rang des risques environnementaux pour la santé, juste derrière la pollution de l'air, et elle peine encore à être réellement prise en compte dans les politiques de santé publique. Pourtant, ces nuisances sonores ont des effets bien documentés. Le bruit affecte l'audition, évidemment, le sommeil, l'attention, la santé cardiovasculaire et mentale, et la liste n'est pas exhaustive. Comment lutter contre ces effets ? C'est ce qui va nous occuper dans l'heure qui vient. Jean-Luc Puel, bonjour.
3: Bonjour.
2: Vous êtes neurophysiologiste, professeur de neurosciences à l'Université de Montpellier, chercheur INSERM et directeur de Montpellier Audio Campus. Et Anne-Sophie Evra, bonjour.
4: Bonjour.
2: Vous êtes épidémiologiste chargé de recherche à l'université Gustave Eiffel à Lyon. On commence avec une archive de 1949 pour montrer qu'on se plaignait déjà, il y a plus de 70 ans, de cette pollution sonore.
5: Lille, grande cité du labeur. Voudrait bien être aussi, aux heures propices, la cité du repos. Qui dit repos dit calme et silence. Allez donc essayer de faire comprendre ça au conducteur d'auto qui semble klaxonner par seul amour du vacarme. Est-il plus accessible au raisonnement le tramway dit Mongy qui relie Lille à Roubaix et Tourcoing. De bon matin, le départ des voitures rend le quartier absolument intenable. Cela devient une sorte d'orgie du tumulte, alors que les dormeurs ont le droit formel de savourer leur sommeil finissant. Se contente-t-il, le tramway Mongy, de secouer ses ferrailles et de faire retentir ses avertisseurs ? Que non pas ! Il pratique de plus le haut-parleur, lequel vocifère les ordres de départ. Et les sirènes et sifflets des usines lui donnent la réplique. De quart d'heure en quart d'heure, il stride et stridule, taraudant les tympans, fouillant les nerfs. Tout ce bacchanal entre 6h et 8h d'abord, et ensuite au commencement de l'après-midi.
2: Une archive de la radiodiffusion française, une orgie du tumulte, stride et stridule. Jean-Luc Puel, est-ce qu'on se plaint finalement depuis assez longtemps du bruit ? Cette archive est quand même relativement ancienne, mais est-ce qu'on a mis du temps à peut-être le prendre en compte ?
3: Alors, on a mis du temps à le prendre en compte, mais bon, moi, je viens de prendre le RERC, et je peux vous garantir que c'est comme les années...
2: 49, ouais.
3: 49, hein, c'est vraiment une horreur. Bon, ceci dit, c'est vrai qu'il y a une prise de conscience de plus en plus sur les méfaits de la pollution sonore. On milite à l'Association nationale de l'audition, par exemple, depuis plus de 25 ans maintenant, pour que les jeunes se protègent, pour que on porte pas des casques en longueur de journée, etc. Il y a quand même une prise de conscience, même des pouvoirs publics, hein, qui essaient de mettre des protections sonores, mais il y a encore du travail.
2: Anne-Sophie Evrard, je le disais en introduction, l'OMS considère que la pollution sonore est le second facteur qui a le plus d'impact sur la santé des Européens après la pollution de l'air. Est-ce que selon vous, on sous-estime encore la dangerosité de ce bruit ?
4: Alors, tout à fait. Ben, déjà, pour donner un chiffre, l'OMS a quantifié le fardeau en termes de santé publique que représente l'exposition au bruit environnemental. Et elle a estimé à 1 million d'années de vie en bonne santé perdues chaque année en Europe à cause du bruit environnemental, à cause de différents effets sur la santé que nous aborderons dans la suite de cette émission. Et ce chiffre date de 2011. Il est très certainement sous-estimé puisque depuis, il y a eu un grand nombre d'études de par le monde qui se sont intéressées aux effets du bruit sur la santé. et le chiffre de 2011 demanderait à être calculé et serait très très certainement revu à la hausse. Et donc ce chiffre permet effectivement de dire, comme vous l'avez très bien dit, que le bruit est la deuxième nuisance environnementale qui crée le plus de dommages sanitaires en Europe derrière la pollution de l'air, mais il est beaucoup moins pris en compte, notamment dans la mise en œuvre de politiques publiques.
2: Anne-Sophie Evrard, je vous soumets un autre chiffre. Il y a le rapport de 2026 de l'Agence européenne pour l'environnement qui cite 66 000 cas de morts prématurées par an en Europe. Un autre rapport de la même agence en 2020 estimait que les nuisances sonores contribuaient chaque année à 48 000 nouveaux cas de maladies cardiaques et 12 000 décès prématurés. Donc là, il y a une forme de multiplication par 5 de l'estimation en fait de ces morts prématurées. J'aimerais comprendre, selon vous, si ça a été revu à la hausse, est-ce que c'est parce qu'on le prend davantage et mieux en compte et qu'on le mesure mieux, ou est-ce que c'est parce que le bruit est plus important selon vous ?
4: Alors c'est parce qu'on le mesure mieux que la méthodologie s'est améliorée. Alors déjà, il y a deux choses quand on s'intéresse aux effets du bruit sur la santé. Tout d'abord, il faut bien mesurer l'exposition au bruit. C'est pas toujours facile. Alors quand on le mesure, il existe de nombreux appareils de mesure dont les acousticiens pourront parler bien mieux que moi. Mais quand on réalise des études épidémiologiques à large échelle sur des milliers de participants, on peut pas réaliser des mesures acoustiques chez toutes les personnes. Et donc on utilise des méthodes pour estimer l'exposition au bruit, et notamment les fameuses cartes stratégiques du bruit qui doivent être estimées dans tous les États membres de l'Union européenne et remonter tous les 5 ans à l'Union européenne. Et en fait, on a eu une amélioration au cours du temps de ces cartes stratégiques. Les premières dataient, si mes souvenirs sont bons, de 2006. On doit en être aux cartes de la 5e échéance maintenant, si je me souviens bien. Et il y a clairement eu une amélioration des méthodes pour établir ces cartes. Et puis ensuite, effectivement, on a eu également une multiplication du nombre d'études épidémiologiques, mais également d'études psychosociales ou d'études en laboratoire, qui convergent de plus en plus vers des effets du bruit sur la santé, avec des effets sur la santé qu'on met à jour actuellement et dont on n'avait pas forcément idée au début quand on s'est intéressé aux effets du bruit sur la santé. Alors, je ne sais pas si vous voulez que je commence à lister un peu maintenant, si on y reviendra plus tard.
2: On va y revenir. Oui, on va y revenir un petit peu plus tard. Je voudrais vous interroger Jean-Luc Puel pour pouvoir reposer finalement à partir de quand parle-t-on de bruit ? À partir de combien de décibels et même qu'est-ce qu'un décibel finalement ?
3: Alors, il y a la législation du travail qui pose les choses clairement. Au-dessus de 80 décibels, on ne peut pas être exposé à 80 décibels plus de 8 heures. Ce qu'il faut savoir, c'est que...
2: 80 décibels, à quoi ça ressemble comme bruit ? Parce que j'ai que 90 décibels, par exemple, c'est une boîte de nuit.
3: Ah, une boîte de nuit, c'est 100 décibels.
2: 100, d'accord. Voilà. Et 80 décibels, alors
3: 80 si on peut... décibels, c'est une voix, je dirais, criée. Voilà. Mm-hmm. Le problème, c'est que 80 décibels, 8 heures... Mais quand on augmente de 3 décibels, on double la pression. Et donc, on ne peut s'exposer que 4 heures. Donc, 86, 2 heures. 89, 1 heure. 91, une demi-heure. 80... Et vous voyez que quand on arrive à 100 décibels dans une boîte de nuit, normalement, on ne devrait pas rester exposé plus de 3 minutes. Voilà. Donc, et aujourd'hui, justement, on commence à réviser un peu ces normes parce qu'on se rend compte que, en mesurant chez des travailleurs, en faisant leur audiogramme avant le travail et à la fin de la journée, on se rend compte qu'ils ont des pertes auditives. Alors, on appelle ça de la fatigue auditive parce que ça récupère le lendemain. Mais vous voyez ça, tous les jours, une perte auditive qui... Alors, c'est pas énorme, c'est 5-10 décibels, mais elle est répétée dans le temps et probablement elle va se chroniciser et devenir permanente. Donc voilà la législation aujourd'hui.
2: Anne-Sophie Evrard, vous voulez réagir ?
4: Oui, volontiers. Alors moi, je vais vous parler en dehors de la législation du travail, puisque je m'intéresse plutôt au bruit environnemental.

0: Donc, Jean-Luc Puel a déjà très bien défini. Hein. En fait, l'intensité des sons se mesure en décibels. Cette échelle est logarithmique. Elle va de 0 décibels, qui correspond au son le plus faible que l'oreille humaine peut entendre, jusqu'à 120 décibels, qui correspond à des bruits très forts. Et donc, ensuite, vous avez, par exemple, entre 40 et 55 décibels, des sons comme, par exemple, on va dire que 50 décibels, c'est un restaurant paisible, 60 décibels, c'est un marché animé, 40 décibels, c'est un bureau tranquille, par exemple. Et donc là, vous avez tout ce qu'on appelle la gamme des bruits environnementaux qui correspondent à des niveaux sonores qui sont faibles et qui vont pouvoir conduire à des effets extra-auditifs qui vont se manifester lors d'expositions répétées, chroniques, à ces niveaux-là. Donc, on parlera de ces effets sur la santé tout à l'heure. Et puis, donc là, je viens de mentionner les niveaux de bruit entre 40 et 55 décibels. Et puis ensuite, eh bien, vous avez donc le fameux seuil de 80 décibels dont Jean-Luc Puel vient de parler. C'est le seuil où le bruit commence à devenir dangereux pour l'audition, surtout si un individu y est exposé longtemps. Et donc, du coup, Jean-Luc a mentionné la réglementation au travail. Et puis, à 85 décibels, ben là, à ce niveau, vous avez des risques auditifs très importants si on y est exposé, comme l'a dit Jean-Luc, pendant plusieurs heures. Et donc, le port de protection auditive va devenir obligatoire. Et donc, vous voyez, en fait, entre 40 et 80 décibels, ben là, on va avoir plutôt potentiellement des extraits extra-auditifs qui peuvent ou non se manifester lors d'expositions chroniques. Et puis, au-dessus de 80, eh bien, vous avez des risques soit à moyen et long terme pour l'audition quand on est en dessous de 105 décibels, et puis au-delà de 105 décibels, ben, vous avez des risques immédiats pour l'audition.
1: Jean-Luc Puel, est-ce qu'on peut revenir peut-être sur les activités qui participent surtout à cette pollution sonore? En premier lieu, il y a toujours, en tout cas c'est évoqué dans les sondages, notamment du ministère de la Transition écologique, ce sont les transports.
2: Ah oui, non, mais ça
1: vous
2: c'est...
1: Vous parliez du RERC tout à l'heure.
2: Voilà, c'est tout ce qui est les bruits environnementaux, donc c'est le transport routier. On pourra peut-être parler de cette fameuse publication sur les enfants.
1: Oui, on y reviendra tout à l'heure.
2: Le transport routier, c'est le transport ferroviaire, c'est le transport aérien, et puis, je suis désolé, mais c'est aussi tous les bruits de loisirs. Hein. C'est la musique amplifiée, c'est les boîtes de nuit, c'est les concerts, etc. Donc, des sources de bruit, j'allais dire, toxiques, il y en a énormément. Et comme me disait très justement ma collègue, il y a des effets strictement sur l'audition. Alors à partir de 80 et peut-être un peu moins aujourd'hui. Et puis il y a tous les effets qu'on appelle extra-auditifs, donc sur la santé dont on pourra parler tout à l'heure. Voilà.
1: Anne-Sophie Erard, vous voulez peut-être compléter. Je sais que vous avez notamment travaillé sur le bruit lié aux éoliennes, par exemple.
0: Oui, tout à fait. Alors nos travaux sont en cours. On a une étude là dont on vient de terminer la collecte des données pour laquelle on va analyser ces données qui s'appelle RIBEOL et effectivement qui s'intéresse aux effets du bruit des éoliennes sur la santé des riverains des parcs éoliens. Comme l'a très justement dit Jean-Luc, en fait le bruit environnemental c'est en fait défini comme le bruit qui va être émis par toutes les sources à l'exception de celles en milieu du travail et donc il inclut bien évidemment le bruit des transports. Alors, le bruit des transports, c'est celui pour lequel l'Organisation mondiale de la santé peut conclure en termes d'impact sanitaire, puisque notamment pour les transports routiers, on va avoir suffisamment d'études qui vont avoir des résultats convergents. Mais il y a tout un tas d'autres sources, les industries, les commerces, les chantiers de construction, comme l'a dit Jean-Luc, les fameuses activités de loisirs et aussi le bruit de voisinage qui provient de l'intérieur des logements également, qui va constituer une gêne et qui va pouvoir avoir des effets sur la santé des riverains. Et pour en revenir aux activités de loisirs, avec notamment mes collègues de Bruit Paris, mais également de l'UMRAE, qui est l'unité mixte d'acoustique environnementale de l'Université Gustave Eiffel et du CEREMA, nous essayons actuellement de trouver un financement pour également mener une étude épidémiologique qui va s'intéresser aux effets sur la

0: santé, notamment en termes de gêne et de sommeil, du bruit qui provient des activités de loisirs et notamment sur les terrasses des restaurants, mais également dans l'espace public, puisque depuis la pandémie de COVID-19, il y a eu une appropriation de l'espace public par les personnes qui vont être à l'origine de nuisances sonores pour les riverains. Et donc, on aimerait, dans cette étude qui s'appelle Noctambruit, essayer de quantifier ces effets-là pour aider les pouvoirs publics, les métropoles qui sont souvent un peu impuissantes face aux conflits qui émergent entre les riverains et les gérants d'exploitation tels que les restaurants, les cafés, etc.
1: Jean-Luc Puel.
2: Oui, on parle beaucoup de bruit industriel, de trafic, etc. On a fait à Montpellier des études sur les crèches, vous n'allez pas le croire. Eh bien, quand on mesure l'audition en début de journée et à la fin de journée des personnes qui s'occupent des enfants,
1: du personnel,
2: on a une baisse de l'audition. On a la même chose avec les maîtres nageurs dans les piscines qui sont très réverbérantes parce qu'il y a des carrelages. On a les écoles, la plainte majeure des enseignants, c'est le bruit. Le bruit en classe, mais surtout le bruit dans les cours de récréation, le bruit des cantines. Évidemment, il y a tout le personnel agricole aussi qui, je vous dis pas le bruit qu'il peut y avoir dans une coopérative où on va faire de l'embouteillage, etc. Donc, il y a tout un tas de populations qui sont exposées.
1: Et un mot d'ailleurs sur ces populations, on va parler des enfants juste après, on sait que notamment les enfants prématurés peuvent être davantage exposés. Une tranche entière de la population qui est un petit peu oubliée, ce sont les personnes âgées. On pense qu'avec moins d'audition avec l'âge, on est moins sensible, Jean-Luc Puel, et donc c'est faux.
2: Oui, les personnes âgées, même dans les EHPAD, etc., il y a du bruit. Et vous savez que quand il y a du bruit, c'est difficile de récupérer. Même pour un adulte, le bruit, ça fatigue, on y reviendra. Mais ils ont des problèmes donc de récupération, de confusion, d'agitation. Voilà. Juste pour préciser ce qu'on disait tout à l'heure, il y a une étude du ministère de la Santé qui montre que les populations qui habitent des milieux bruyants près d'une autoroute, d'un aéroport, de lignes ferroviaires, etc., consomment 2 fois plus de médicaments que la population normale. Et dans les médicaments, évidemment, qui sont consommés, vous vous doutez bien qu'il y a des anxiolytiques, qu'il y a des somnifères, etc. Voilà. Le bruit, on l'a pas dit aussi, mais c'est 24% des accidents du travail, voilà, qui ont fait lieu d'un arrêt de travail. Et enfin, pour terminer, le bruit, c'est les conflits sociaux. Quand vous avez des gars qui font du rodéo devant votre porte, c'est le bruit que vous essayez de dormir l'été, les fenêtres ouvertes, ben ça crée des vrais conflits qui peuvent aller jusqu'au drame.
1: Et du stress et de la fatigue, on va y venir. Un dernier mot, peut-être, vous vouliez réagir, Sophie Evra?
0: Oui, merci beaucoup. Alors effectivement, je suis d'accord avec tout ce que vient de dire Jean-Luc. Je pourrais rajouter, alors en ce qui concerne les personnes âgées, effectivement, en fait, elles peuvent être d'autant plus vulnérables au bruit que souvent, avec l'âge, on connaît une certaine perte de l'audition. Et donc, du coup, par exemple, quand on a une conversation avec quelqu'un et qu'il va y avoir du bruit, du trafic routier ou n'importe quel autre bruit à proximité, ce bruit va interférer avec notre conversation et on aura beaucoup plus de mal à suivre la conversation dans ces cas-là. Et puis, pour ce qui est de la consommation des médicaments, Bruit Paris avec l'équipe du professeur Léger qui est au centre à l'Hôtel Dieu à Paris, ils ont mené ensemble l'étude Somnibruit et effectivement ils ont montré une consommation accrue de certains somnifères en lien avec l'exposition au bruit des transports.
1: On passe justement aux effets de cette pollution sonore.
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1: Jean-Luc Puel, d'abord, le plus évident des effets et des conséquences, le bruit détruit notre audition. Est-ce que vous pouvez nous rappeler en quelques mots comment fonctionne le système auditif et comment il peut être abîmé, voire parfois détruit par le bruit?
2: Alors c'est relativement simple, hein. Si on se place dans le cadre de l'évolution, on a exactement la même oreille que Cro-Magnon, vous voyez. Bon, et Cro-Magnon, il n'était pas exposé au bruit. Donc on a une oreille qui est faite à peu près pour fonctionner entre 0 et 80 décibels. Il n'y a pas de, secret.
1: Et c'est donc, intéressant parce qu'en fait, ce que vous disiez en préparant l'émission, c'était notamment que c'était un système d'alerte bien avant d'être un système de communication.
2: Alors c'est exactement ça. Donc bien avant trop Cro-Magnon, alors là pour le coup, l'audition c'est un système d'alerte. Évidemment que quand vous avez un prédateur, un bruit incongru, nouveau, etc. dans votre environnement, il faut le détecter, il faut le regarder, et à partir de là, il va falloir réagir. Et réagir, ça veut dire soit je pars, soit je reste, soit je lutte, etc. Et donc ce système d'alerte va préparer l'individu à réagir. Donc on a une augmentation du rythme cardiaque, on a une augmentation de la respiration, on a bon tous les sens qui s'éveillent, une dilatation de la pupille, etc. Le système limbique qui s'allume, l'amygdale, le système de peur, voilà. Et donc production d'hormones, adrénaline, cortisol, etc. Donc tous les symptômes du stress. Hein. Dès qu'on a un bruit, ça va déclencher toute une cascade qui va aller jusqu'à la production d'hormones du stress. Et évidemment, derrière ça, ben, quand vous avez le cœur qui s'accélère, etc., derrière, c'est des problèmes d'hypertension. Derrière, c'est des problèmes de fatigue. Le bruit fatigue, on l'a tous vécu, hein, c'est des problèmes de sommeil, c'est des problèmes de dépression, d'hypertension, je le disais, et des maladies cardiovasculaires qui peuvent aller jusqu'à l'AVC, voilà. Et tout ça, alors, le bruit est pas spécifique, je dirais que le bruit est stressant par nature, et donc le stress, c'est pas bon pour la santé.
1: Anne-Sophie Evrard, on commençait justement à parler à la fois des effets auditifs, mais aussi non auditifs. Est-ce que parmi tout ce que vient de citer finalement Jean-Luc Puel, qu'est-ce qu'on considère comme parfaitement établi et ce peut-être pour lequel on a encore moins de preuves ?
0: Ah oui, alors tout à fait, Jean-Luc vient de faire déjà un petit listing de tous les effets extra-auditifs du bruit qu'on pouvait imaginer, mais vous avez raison de le souligner, Alexandra. On peut pas tous les mettre sur le même plan. En tout cas, de ce qu'en dit l'Organisation mondiale de la santé, vous avez déjà les effets qui sont considérés comme étant des effets avérés du bruit sur la santé. Vous pouvez consulter, si vous le désirez, les lignes directrices du bruit dans l'environnement qui ont été mises à jour par l'OMS en 2018 et qui devraient l'être d'ici peu. Et dans ces lignes directrices, l'OMS reconnaît comme étant des effets avérés sur la santé. Alors tout d'abord, les perturbations du sommeil et la gêne due au bruit, puisque d'après la définition de l'OMS qui date de 1948, la santé est un état de complet bien-être physique, mental et social et ne consiste pas seulement en une absence de maladie ou d'infirmité. Donc la gêne fait complètement partie des effets extra-auditifs du bruit qui est bien établi pour les trois sources de bruit de transport. Parce que oui, je ne l'ai pas dit, mais en fait, pour l'instant, seul pour le bruit des transports, il n'y a uniquement pour le bruit des transports que nous avons suffisamment d'études pour pouvoir conclure. Et donc, les perturbations du sommeil et la gêne sont des effets avérés de l'exposition au bruit du trafic routier, du trafic ferroviaire et du bruit aérien. Et puis ensuite, vous avez les maladies cardiovasculaires, mais là, uniquement pour l'exposition au bruit du trafic routier. Pour l'instant, on manque encore d'études épidémiologiques pour tout ce qui concerne l'association entre exposition au bruit du trafic ferroviaire ou aérien et maladies cardiovasculaires. Et puis, pour le bruit aérien, grâce à une étude de grande ampleur qui a été menée au début des années 2000 au Royaume-Uni et qui s'appelle RANCH, eh bien, l'OMS considère comme étant établi que l'exposition au bruit du trafic aérien a un effet sur les retards dans les apprentissages chez les enfants. Donc là, vous voyez les effets reconnus du bruit sur la santé, perturbation du sommeil, gêne, maladies cardiovasculaires et retard dans les apprentissages chez les enfants. Et si on revient aux millions d'années de vie en bonne santé perdues chaque année en Europe à cause du bruit, eh bien, vous avez près de 900 000 années qui sont perdues du fait de perturbations du sommeil, 650 000 années du fait de la gêne, et puis un peu plus loin derrière, 61 000 années à cause de pathologies cardiovasculaires, 45 000 années à cause de la dégradation de l'apprentissage chez les enfants, et puis 22 000 années à cause d'effets auditifs. Ensuite, vous avez des effets qui sont de plus en plus documentés et il est probable que lors de la prochaine mise à jour des lignes directrices de l'OMS, ces effets deviennent soient considérés comme des effets avérés. Vous avez, comme l'a mentionné Jean-Luc précédemment, les effets sur le système cardiovasculaire avec une élévation de la pression artérielle, ce qui peut conduire à de l'hypertension, le risque d'accident vasculaire cérébral et le risque d'infarctus du myocarde. Et puis, vous avez aussi comme effet de plus en plus documenté les effets sur le système métabolique avec une augmentation du risque de diabète de type 2 et une augmentation du risque d'obésité. Alors, j'ai envie de dire que là, tous ces effets-là qui sont de plus en plus documentés, en fait, ce sont des effets, c'est pas surprenant, en fait, qu'on les retrouve en lien avec le bruit. Parce que je vous ai dit que le bruit avait comme conséquence des perturbations du sommeil et on sait très bien que les personnes qui ont un sommeil perturbé, eh bien, ils ont plus de risques de développer un diabète de type 2, de développer de l'obésité, de l'hypertension, etc. Donc, il y a une certaine logique qui nous conforte dans les résultats qui sont trouvés par ces études épidémiologiques. Et puis ensuite, eh bien, vous avez toute une liste d'effets qui sont insuffisamment investigués pour l'instant dans les études épidémiologiques. Vous avez les effets sur le système endocrinien avec la modification de la sécrétion du cortisol et des catécholamines, les effets sur les troubles psychologiques que sont l'anxiété et la dépression, les troubles psychiatriques, par exemple la schizophrénie, les maladies neurodégénératives que sont Parkinson et Alzheimer, pour lesquels, en fait, on n'a pas trop d'idées sur des facteurs de risque établis et donc il est important de regarder si le bruit ne pourrait pas en être un. Vous avez tout ce qui concerne la perception de l'état de santé, le bien-être, la qualité de vie. On manque d'études sur ces sujets-là. C'est le cas également sur les effets à long terme des troubles du sommeil qui sont attribués au bruit. On a également quelques études qui ont trouvé...
1: Je vais vous couper ensuite. Oui. Je vais vous couper, Anne-Sophie Evrard. Allez-y, finissez, oui. Mais pour vous prévenir que je vais reprendre la parole ensuite.
0: D'accord, aucun souci. Il reste deux effets qui demanderaient davantage d'investigation. Ce sont les issues défavorables de la grossesse avec un faible poids à la naissance, des naissances prématurées qui peuvent potentiellement avoir un effet sur la croissance des enfants. Et puis ensuite, finalement, vous avez les pays nordiques qui ont commencé à s'intéresser aux effets du bruit sur le risque de cancer, le cancer du sein, le cancer du côlon et les lymphomes.
1: On a une revue exhaustive ici de la littérature scientifique. Jean-Luc Puel, vous avez beaucoup hoché la tête sur ce que disait Anne-Sophie. Est-ce que vous voulez compléter peut-être ?
2: Oui, bien sûr. Hein, c'était très complet. Non, je voudrais... juste compléter le propos, quand on dit des troubles du sommeil, c'est un terme un peu générique, parce que dans la tête des gens, on a l'impression que les troubles du sommeil, c'est que quand on vit dans un environnement bruyant, on dort mal, on se réveille. Mais c'est pas ça qui se passe exactement. Hein. Je vais vous prendre juste un exemple pour que vous compreniez. Si vous êtes, chef de gare, et que toutes les nuits, à 2h du matin, il y a un train Paris-Ventimille qui passe, ben, au début, vous allez être réveillé. Bon. Et puis au bout d'un moment, vous ne serez plus réveillé. Mais par contre, ce qu'on va montrer, c'est que ce bruit, là, ce Paris Ventimille, il va changer, il va perturber les stades du sommeil. C'est-à-dire que vous allez avoir un sommeil qui n'est plus réparateur. Et donc, voilà, c'est juste là-dessus que je voulais insister sur le fait que on n'est pas obligé, le bruit n'est pas obligé de vous réveiller. Voilà.
1: Et j'avais noté aussi que finalement, il y a toute la dimension un petit peu de sensibilité individuelle, mais ne pas être sensible ou gêné par le bruit ne veut pas dire qu'on ne subit pas ses effets, Jean-Luc Puel.
2: Exactement. Bon, mais quand on dort, alors, il y a peut-être une nuance que je voudrais amener. Je sais pas si c'est le moment, mais notamment dans il y a des bruits agréables et désagréables.
1: Mmh. Il y a une connotation en fait positive et
2: négative. Exactement. Or, je vous prends un exemple très simple. Vous avez une maison, je ne fais pas de publicité, à La Baule, en front de mer. Vous avez le ressac de l'océan. Voilà.
1: Il y a du bruit, le ressac de
2: l'océan,
1: c'est du bruit.
2: Quand vous le mesurez, il a à peu près le spectre fréquentiel du bruit de trafic, de l'autoroute. Bon, quand vous habitez près d'une autoroute, que vous rentrez de La Baule, le bruit, il a beau avoir la même nature spectrale, vous le vivez pas pareil. Et c'est à tel point que maintenant, il y a beaucoup d'architectes qui créent des logements avec des grands patios et ils mettent au centre une fontaine avec des arbres. Et le bruit des feuilles, le bruit de l'eau mime un peu le bruit de l'autoroute qui se mélange. Et finalement, les résidents vivent mieux ce bruit. Vous voyez ce que je veux dire? Et c'est toujours cette notion de stress. Si le bruit dans lequel vous vivez
1: n'ajoute
2: vous
1: pas
2: plaît,
1: du stress,
2: il n'est pas stressant. S'il est agressif, s'il vous rappelle des moments pas très heureux, il devient agressif.
1: On continue avec les conséquences sanitaires de la pollution sonore juste après ça.

0: l'actualité, la science CQFD consacrée aujourd'hui à la pollution sonore et ses effets sur la santé. Nous sommes en compagnie d'Anne-Sophie Évrard, épidémiologiste et chargée de recherche à l'université Gustave Eiffel, et Jean-Luc Puel, professeur de neurosciences à l'université de Montpellier, chercheur à l'INSERM et directeur de Montpellier Audio Campus. Anne-Sophie Évrard, j'aimerais qu'on arrive assez rapidement finalement sur l'étude que je mentionnais en introduction de cette émission sur les enfants. Cette étude donc a été publiée fin août dans le Lancet Public Health. Elle révèle qu'une exposition au bruit du trafic routier entre 2 mois et demi et 5 ans est associée à un risque accru de difficultés émotionnelles et relationnelles à 10 ans. Est-ce que vous pouvez nous décrire finalement un petit peu la méthodologie et même directement l'importance de cette étude pour comprendre un petit peu les résultats?
1: Oui, alors ELF, ça veut dire étude longitudinale française depuis l'enfance, et le mot important dans ce nom, c'est longitudinal, puisque dans la plupart des études épidémiologiques qui sont menées, qui ont été menées jusqu'à présent et sur lesquelles donc se basent les différentes recommandations de l'OMS, eh bien ce sont plutôt des études qu'on appelle transversales en épidémiologie, c'est-à-dire qu'à un moment donné, on va mesurer l'exposition au bruit des personnes et un état de santé. Et ces études, en fait, elles sont sujettes à caution puisqu'elles peuvent souffrir d'un certain nombre de biais méthodologiques et qu'elles ne permettent pas de conclure en termes de causalité. On n'est pas sûr, du coup, que ce soit l'exposition au bruit qui soit à l'origine de l'état de santé auquel on s'intéresse.
0: C'est pour ça qu'on parle de corrélation dans les études épidémiologiques.
1: La plupart du temps, effectivement, on parle de corrélation puisque on se base sur des études transversales. Et là, l'étude ELF, c'est plutôt ce qu'on appelle une étude longitudinale, une étude de cohorte. Ce sont des études qui vont suivre des participants au cours du temps, pendant plusieurs années, et qui vont mesurer leur exposition au bruit en prenant en compte notamment les déménagements et puis différents effets sur la santé. Et donc, ces études-là, elles ont un meilleur design qui permet davantage de conclure en termes de causalité, en mesurant d'une façon qui est beaucoup plus efficace les facteurs qui pourraient permettre de mal conclure sur la base des résultats obtenus par ces études.
0: Et justement, sur leurs résultats, les critères qui ont été mis en évidence, qui a été révélé, c'est que finalement, ces enfants-là, à 10 ans, avaient davantage d'anxiété, de repli sur soi et de manque de relation avec les autres enfants. Si vous voulez réagir, Jean-Luc Puel, sur ces résultats?
2: Oui, non, je voulais réagir sur cette étude qui est super, qui a 8000 patients, pas loin, une méthodologie solide. Là où je voudrais un peu préciser les choses, c'est que le bruit, Anne-Sophie l'a dit, hein, d'ailleurs, il est estimé. C'est un bruit estimé, c'est pas vraiment un bruit mesuré. Et puis ensuite, les critères, les symboles, les symptômes émotionnels et les difficultés relationnelles sont donnés par les parents. Donc on n'a pas une mesure directe du cortisol ou autre, mm-hmm. comme on fait dans certaines études.
0: Ce qui serait difficile à mettre en place pour 8000 enfants.
2: Bien sûr, mais il y a notamment une étude du CHU de Strasbourg qui avait quand même mesuré le rythme cardiaque et le cortisol chez des prématurés en couveuse, où il y a beaucoup de bruit dans les couveuses,
0: avec les machines, bien sûr, oui.
2: dans les hôpitaux, avec des signaux d'alarme, etc. etc. Donc il y a quand même du bruit qui crée du stress. Mais voilà, c'est quand même les parents qui évaluent le comportement des enfants sur un bruit estimé. Mmh.
0: Voilà. D'où la nécessité, en fait, de ce que Anne-Sophie Évrard en fait, disait tout à l'heure, de la nécessité d'avoir toujours plus d'études pour finalement épaissir un petit peu ce faisceau d'indices, comme on dit en science. Parlons justement à présent de mesures de cette pollution sonore en milieu urbain. C'est l'heure de la science au labo. La pollution sonore induit des troubles et pathologies multiples dans la population générale. Pour réguler ces nuisances en amont, des expérimentations sont déployées pour mesurer cette pollution sonore. Pour la science au labo, Céline Lozen, vous êtes allée dans les laboratoires de bruit Barif qui développent des méthodes d'évaluation du bruit en zone urbaine. Bonjour Céline.
3: Bonjour Alexandra, oui à Bruit Parif, un radar sonore a été mis au point pour mesurer ce niveau de bruit et identifier les véhicules qui dépassent le seuil réglementaire de 85 décibels. Mais ce dispositif, bien que performant, est limité en nombre et ne peut couvrir l'intégralité d'une zone urbaine. C'est pourquoi il est nécessaire de compléter ces mesures par des cartes de bruit ambiant fondées sur des modélisations de sources et propagations sonores. Mathieu Sinot, responsable du laboratoire de mesure, et Emmanuel Hello, chef de projet en acoustique environnementale, expliquent leurs études en cours sur le cas de l'Île-de-France.
4: Les modèles acoustiques, ils sont basés sur deux modèles différents. Il y a le modèle d'émission de bruit de chaque... Là, ici, on parle des cartes de bruit des transports, ferroviaires, aériens et terrestres. Donc, on va bien différencier deux modèles. Il y a le modèle d'émission du bruit, donc le véhicule en lui-même, quel est le niveau de bruit du véhicule en lui-même.

0: inconvénients, mais ça nous permet d'avoir une idée de l'exposition globale de la population et ça nous permet ensuite de faire des impacts sanitaires. Donc, pour cela, on a besoin d'avoir des informations quantitatives et qualitatives sur les transports terrestres bruyants. Et dès qu'on a cette information-là, on la propage dans l'espace pour avoir des estimations du niveau de bruit par bâtiment, donc vraiment par bâtiment, par façade de chaque bâtiment, on a une estimation du niveau de bruit de chaque source de bruit.
1: Manuel Hello présente une immense carte d'Île-de-France traduisant par code couleur les intensités sonores des transports, trafic routier, aérien ou bien ferroviaire.
0: Donc ces cartes, c'est des aplats de niveau par 5 dB. En général, le violet foncé, c'est les niveaux les plus forts. Et le vert, le bleu et vert, c'est les niveaux les moins forts.
1: Ce qu'on peut voir, c'est que sur les axes routiers, déjà, tout est violet.
0: Exactement. Donc, sur les axes routiers, la carte permet d'avoir une belle vue de tous les axes routiers, des axes ferroviaires, mais aussi des aéroports. Ce que vous voyez ici, c'est
1: Ah, Orly.
0: Orly, exactement. C'est les pistes de décollage et atterrissage. Et donc, plus on s'éloigne vers les bois, etc., plus vous allez voir du vert sur la carte. Donc, c'est les zones calmes. Et plus votre habitation est proche ou dans un rayon violet, plus vous êtes exposé au bruit des transports. Donc, c'est vraiment un bruit moyen des transports annuels. Ça ne veut pas dire que sur les axes verts, il n'y a pas de bruit. Il peut y avoir, par exemple, des motos qui passent, qui font beaucoup de bruit. Mais en tout cas, en moyenne, les endroits les plus bruyants, c'est les aplats violets, violets foncés.
2: Comme le disait Manuel, on prend des situations moyennes sur une année de référence. Donc ce qui veut dire qu'on met pas en lumière en fait les fluctuations du bruit qu'on peut observer par ailleurs en fonction des différentes heures de la journée, différents jours de la semaine, voire par saison. Voilà. Après ça, c'est des choses qui sont en train d'évoluer. Donc par exemple à Bruit Parif, on a élaboré une carte de bruit dynamique qui est très spécialisée puisqu'elle concerne que le boulevard périphérique. Mais voilà, on a pu la mettre en place parce que on a des données qui sont des données de trafic routier qui sont mesurées par un réseau de capteurs en fait qui est directement intégré en fait dans la chaussée sur tout le boulevard périphérique.
1: On continue?
2: On continue et donc toutes les 3 minutes en fait on récupère des données avec le nom de véhicule et les vitesses circulées. Donc le fait de pouvoir disposer de ces données, ça permet de faire le même exercice mais de manière beaucoup plus cadencé dans le temps. Donc ça permet de calculer le niveau d'exposition au bruit, comme disait Manuel, les impacts sanitaires qui sont directement associés. Notamment, on a développé des capteurs qui mesurent le bruit, mais qui permettent aussi de déterminer d'où le bruit vient. Donc ça, on appelle ça de la goniométrie dans le jargon. Donc ça permet
1: Les
2: de
1: angles.
2: fournir des angles, exactement. Et donc ça peut permettre, en tout cas, d'apporter une information supplémentaire et de faire des diagnostics en isolant des zones spécifiques. Et
1: L'idée, c'est d'identifier l'usager
2: Alors,
1: qui
2: l'idée, c'est
1: émet des
2: déjà
1: bruits au-delà d'un certain seuil.
2: de manière un peu plus globale, c'est d'être capable de déterminer d'où vient le son, d'où vient le bruit en fonction du temps. Parce qu'un système de mesure, à la base, le sonomètre, il fournit des niveaux de bruit de manière plus ou moins fine, toutes les secondes ou toutes les 100 millisecondes. Mais on ne sait pas forcément quelle était l'origine du bruit à ce moment-là.
1: Pour répondre à ce défi, Bruit Parif a développé un prototype de radar sonore, LIDRE, déployé depuis 2022 dans le cadre d'une expérimentation nationale dont l'objectif est de détecter les véhicules trop bruyants.
2: Alors là, on est en face à un modèle, un prototype qui a évolué depuis, mais bon, le concept général est le même. C'est-à-dire qu'on a des capteurs, un peu type méduse, on va dire directionnelle, qui permettent de mesurer la direction de provenance du son.
1: Alors
2: Et
1: combien de
2: c'est à...
1: micros du coup?
2: Là, il y en a 8, en fait. Il y en a 4 et 4 et 4. Et puis, on a des dispositifs de caméras, on appelle ça des caméras LAPI, c'est donc des caméras à lecture automatique de plaques d'immatriculation. Voilà, donc ça permet de mesurer le bruit. Alors, on se remet toujours dans une situation de référence. C'est à 7 mètres, à 7 mètres 50 du véhicule, parce que la distance, elle va jouer beaucoup sur le niveau de bruit. Donc, il faut pouvoir fournir un niveau de bruit pour une distance un peu standardisée. Et s'il y a un dépassement de niveau, on identifie le véhicule, c'est comme un radar de vitesse. Alors, ça, pour
1: Alors,
2: l'instant,
1: le
2: tout
1: niveau
2: ça.
1: justement, c'est 85 dB.
2: Oui, voilà, le niveau c'est ajusté. On pourrait ajuster aussi en fonction de la période entre la journée et la nuit, avec un niveau de nuit plus faible.

0: Le radar est en cours d'homologation par le Laboratoire national d'essais. Donc pour l'instant, on est toujours sur un dispositif un peu expérimental. Je disais que ça s'appelle des radars pédagogiques, donc eux qui verbalisent pas, mais voilà, qui permettent plutôt de sensibiliser quelque chose comme ça.
1: Merci Céline Nozen. Comme chaque jour, votre reportage se retrouve en podcast sur le site de France Culture et l'application Radio France. Anne-Sophie Evrard, une réaction à ce reportage et peut-être au fait qu'on manque peut-être encore de mesures. Vous disiez tout à l'heure que la majorité des études qui montraient un lien établi entre les effets et la pollution sonore se concentraient davantage sur les transports. Il y a peut-être un enjeu à mesurer l'état de la pollution sonore en dehors de cette activité très précise-là.
2: Oui, tout à fait, je suis d'accord avec vous. Alors, je remercie Bruit Paris pour tous les travaux qui mènent pour sans cesse améliorer à la fois les cartes de bruit et puis également les dispositifs qui permettent de mesurer directement le bruit, puisque dans nos études épidémiologiques, de toute façon, à grande échelle, comme je l'ai dit, on est obligé d'utiliser des cartes. Mais parfois, quand on se focalise sur une population en particulier, on peut aussi faire appel à des acousticiens comme Bruit Paris pour mesurer le bruit. Et ce que je voudrais dire, alors on a essayé de l'utiliser dans l'étude Brouhaha, qui est coordonnée par ma collègue de l'INSERM, Elodie Faure. En fait, des participants ont été équipés à la fois de dosimètres, donc qui avaient été fournis par Bruit Paris et par Acoustité, qui est l'observatoire du bruit dans la métropole de Lyon. Mais également, on a demandé à ces participants d'installer sur leur téléphone portable l'application Noise Capture, qui est développée par mes collègues de l'UMRAE, l'unité mixte d'acoustique environnementale. Et donc, si ça intéresse vos auditeurs, eh bien, ils peuvent essayer de télécharger cette application Noise Capture. Et après quelques calibrages, eh bien, en fait, on peut utiliser notre téléphone pour mesurer le bruit ambiant. Alors, attention, ce dispositif n'est pas fait pour mesurer, réaliser des mesures sur le long terme, mais ça peut donner une idée sur l'ambiance sonore que vous allez avoir chez vous, dans la rue, etc.
1: On mettra le lien sur la page de l'émission.
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1: J'aimerais que dans cette dernière partie, c'est le périphérique parisien que vous entendez derrière moi. J'aimerais que dans cette dernière partie, on puisse parler finalement des actions en fait à prendre justement pour limiter la pollution sonore et ses effets. Il y a un chiffre notamment sur le coût social qui paraît absolument effarant. L'ADEME estime à 147 milliards d'euros par an le coût social des pollutions sonores. C'est un chiffre de 2021 qui prend en compte justement le coût des troubles et maladies associées, la perte de productivité et la baisse du prix de l'immobilier. Jean-Luc Puel, ce chiffre est absolument effarant et on voit la nécessité finalement d'avoir des politiques urbanistes probablement et aussi de santé pour lutter finalement contre ces effets.
4: Oui, il est énorme et on n'a pas pris en compte les acouphènes. Bon, je veux quand même en dire un mot parce que avec l'Association nationale de l'audition, on a fait une étude sur le poids économique et social des acouphènes, le coût direct 22 milliards par an et autant pour les coûts indirects, pour tout ce qui est congés, maladies, etc. Donc vous voyez, rien que pour les acouphènes, c'est 40 milliards.
1: Donc, acouphènes, on n'a pas précisé tout à fait
4: alors, ce que c'était. Oui. Alors les acouphènes, c'est un symptôme qui traduit un dysfonctionnement de l'oreille. C'est ces sifflements, bourdonnements d'oreille, qui peuvent paraître insignifiants, mais qui peuvent devenir très très très invalidants au point de plus pouvoir dormir, se concentrer, etc.
1: Voilà. J'ai plus les chiffres parce que je retrouve pas ma feuille du début de l'émission où je l'avais noté, mais c'est un quart des Français qui sont touchés au moins une fois au cours de leur vie.
4: Alors, il y a un quart des Français qui ont déjà vécu des acouphènes, mais il y a 1% chez qui c'est vraiment invalidant. Quand je dis invalidant, c'est on peut plus travailler, on peut plus dormir.
1: Et risque de dépression aussi.
4: Voilà, on est dépressif, etc., etc.
1: Anne-Sophie Evrard, sur justement les mesures pour limiter la pollution sonore et ses effets. Quelles sont les politiques justement de santé publique que vous voyez qui pourraient être un levier d'action?
2: Eh bien, avant tout, il faudrait réduire efficacement le bruit. Et donc, pour lutter contre le bruit, il faut agir de deux façons. De manière curative, en réduisant le bruit là où il pose déjà problème, surtout quand on a des limites légales qui sont déjà dépassées. Et puis, de manière préventive, en évitant de nouvelles situations bruyantes. Et il faut également protéger les zones calmes. Alors, comment agir? On a trois grandes stratégies. Tout d'abord, agir à la source, en diminuant le bruit directement sur les véhicules, les machines ou le trafic, en modifiant sa propagation, par exemple en installant des barrières anti-bruit, des murs, des écrans, pour protéger les habitations qui sont proches, couvrir partiellement ou totalement certaines routes, certaines voies ferrées, isoler les logements si les actions que j'ai citées précédemment ne suffisent pas. En résumé, il faut combiner les actions sur le bruit lui-même et la protection des habitations. Et puis, il faut aussi, bien sûr, en amont, bien penser la planification des villes, des quartiers, des zones industrielles pour préserver un environnement calme. Et puis, bien penser également à créer et à préserver des zones calmes en ville, à proximité des habitations, des zones dans lesquelles les habitants vont pouvoir se détendre, profiter d'un environnement sonore apaisé. Et il faut protéger, réguler les activités qui se déroulent dans ces endroits-là.
1: Donc une meilleure isolation des bâtiments, un urbanisme adapté et réduire la vitesse, Jean-Luc Pell, parce que d'ailleurs, dans le bruit des transports, c'est d'abord le moteur à faible vitesse, mais c'est ensuite la vitesse qui fait plus de bruit. Et donc, même les voitures électriques sont amenées en fait à faire du bruit.
4: La vitesse, c'est le bruit des pneus sur la route. C'est ça. Il va falloir retravailler les revêtements, il va falloir retravailler les pneus, etc. Alors, vous voyez que c'est une entreprise titanesque. Donc derrière tout ça, il y a des milliards d'euros à investir, mais il y a aussi dans le bruit, moi j'insiste toujours, le bruit, il faut l'éviter.
1: De tous les jours aussi, c'est celui-là.
4: Ouais, mais il faut l'éviter. Souvent, on s'expose au bruit alors qu'on pourrait l'éviter. Le bruit, on peut se protéger. On peut se protéger avec des bouchons d'oreilles efficaces, certains qui laissent passer les bruits de la conversation, des casques anti-bruit, des casques actifs, réducteurs de bruit. Et puis, on est nous-mêmes source de bruit et acteurs du bruit. Je pense, j'ai vu en passant dans vos couloirs les open space, on peut aussi réduire le bruit à ce niveau-là. Donc, c'est vrai, il y a le bruit des transports, le bruit. Et dernier élément que je voudrais dire, c'est que dans l'isolation, l'isolation phonique, il y a aussi l'isolation thermique. Parce que quand on protège du bruit, on protège aussi de la chaleur.
1: D'une pierre deux coups. Anne-Sophie Evrard, sur ces questions, finalement, dans la vie de tous les jours, que peut-on faire? Il y a aussi pas mal de désinformation. Vous nous aviez alerté, par exemple, sur le fait de s'endormir avec du bruit blanc.
2: Oui, alors ça rejoint ce que je voulais rajouter. En fait, on peut tous être acteurs dans notre vie quotidienne de la lutte contre le bruit en diminuant nos niveaux sonores, en limitant le bruit qu'on peut produire. Et là, c'est effectivement un bon exemple, puisqu'on voit un peu partout sur Internet, si vous avez du mal à vous endormir parce que vous entendez le bruit de la route ou d'autres bruits du voisinage qui vous dérangent, mettez un bruit blanc et ça vous aidera à vous endormir. Eh ben non, en fait, il faut éviter la surenchère, j'ai envie de dire. Par exemple, un enfant, s'il a du mal à s'endormir, eh bien non, faut pas rajouter du bruit. Il faut au contraire lui apprendre à s'endormir sans bruit supplémentaire. Et du coup, j'ai envie de dire que ça passe aussi du coup par la formation de nos enfants, par des interventions dans les écoles, parce que les enfants, comme l'a très bien dit Jean-Luc à un moment dans l'émission, ils sont gênés par le bruit aussi, le bruit à la cantine, le bruit dans les salles de classe, etc. Et donc leur faire prendre conscience qu'ils peuvent être acteurs de ces niveaux d'exposition au bruit, serait sans doute un moyen de limiter notre exposition à tous.
1: Jean-Luc Puel.
4: Oui, juste pour préciser les recommandations de l'OMS. Donc, dans son domicile, le jour, 53 dB. C'est pas beaucoup, hein, mais bon, voilà. Et la nuit, 48 dB. Donc, il faut arriver à cet objectif.
1: Est-ce qu'il y a un enjeu aussi de changer les législations au début de l'émission ? Vous parliez des différences entre la législation au travail de ces 80 dB pendant 8 heures et la législation de santé qui, sur les loisirs, ne donnait pas réellement de politique de santé publique ou en tout cas de recommandations tout à fait claires ?
4: Oui, je vous disais tout à l'heure que la législation du travail, c'est 80 dB 8 heures.
1: Et c'est déjà beaucoup.
4: On ne devrait pas passer plus de 3 minutes dans une boîte de nuit. Par contre, les bruits de loisirs sont limités à 102 décibels. 102 décibels pour les adultes et 94 décibels pour les enfants. Alors qu'on sait que l'oreille d'un enfant, bon, in utero, dans les derniers mois de grossesse, est bien plus fragile qu'une oreille adulte. C'est pour ça que je parlais du bruit des couveuses. Mais ça dure jusqu'à l'âge de 3 ans. 94 dB, c'est criminel.
1: Anne-Sophie Evrard, pour le dernier mot de cette émission.
2: Oui, ce que je voulais dire, c'est qu'on a quand même les recommandations de l'OMS, hein, qui sont aux alentours de 53-54 décibels pour le bruit routier et le bruit ferroviaire, et autour de 40-45 pour le bruit aérien. Mais les valeurs réglementaires françaises sont bien au-dessus, plutôt entre 65 et 70 décibels. Donc effectivement, il y aurait peut-être un effort à faire sur la réglementation pour se rapprocher des valeurs recommandées par l'OMS pour essayer de limiter les effets du bruit sur la santé.
1: Merci infiniment à vous deux, Anne-Sophie Evrard, Jean-Luc Puel, d'être venus nous parler de cette pollution sonore. Et merci à toute l'équipe, Loïc Dutoit, Chloé Rocher, Eve Etienne, Céline Lauzen, Antoine Beauchamp et Noémie Naguet de Saint-Vulfranc. Merci à Olivier Bétard, à la réalisation et à la technique aujourd'hui. Merci à Anthony Thomasson.

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6: 1844, entre le printemps et l'été, Karl Marx, réfugié à Paris, rédige des manuscrits économico-philosophiques. Les manuscrits de 1844, qu'il abandonne brusquement fin août. Au cœur de ces textes de jeunesse, une critique de l'économie politique avec cette question: comment le travail nous rend-il étrangers à la nature, à notre nature? De quoi donner forme à ce qui sera l'un de ses grands concepts, celui d'aliénation, et peut-être à ce qu'on appellerait aujourd'hui une pensée écologique? Marx avant le Capital, deuxième épisode, écolo avant l'heure et dès 1844.
7: Madame, vous êtes institutrice. Comment se passe pour vous une journée de travail?
8: Je me lève vers 7h et je pars à 7h30. Je dois prendre 3 autobus pour me rendre de Danières, où j'habite, à Drancy, où je travaille, dans la banlieue parisienne. Évidemment, je prends ces autobus à des heures de pointe. Ensuite, il y a la période scolaire. C'est un travail libre, enfin. Mais et ce qui, au point de vue fatigue, est assez difficile à supporter, c'est la tension qui est causée par la présence continuelle de 45 enfants. C'est-à-dire, à mesure que les heures passent, les enfants eux-mêmes se fatiguent, les enfants s'énervent, et cette fatigue que l'on sent venir, on la subit soi-même. Et on est obligé d'y faire face, on est obligé d'organiser la détente des enfants, que ce soit aux récréations, aux heures de cantine quand on fait la surveillance. À Drancy, la surveillance n'est pas difficile, mais le bruit, lui, est absolument infernal.
7: Je suppose que le soir,
8: le problème du transport est absolument le même. Nous sortons, enfin, les sorties coïncident aussi avec les sorties des usines et tout ce monde se retrouve assez fatigué.
6: Bonjour Frédéric Monferrand.
9: Bonjour.
6: Bienvenue, vous êtes maître de conférences en philosophie à Paris 1. Vous êtes l'auteur de La nature du capital, politique et ontologie chez le jeune Marx, qui est paru aux éditions Amsterdam. Qu'avez-vous pensé de cet extrait, de cette archive de 1963, dans laquelle on entend cette institutrice qui parle de la fatigue, des transports? Aujourd'hui, c'est une journée de grève. Nous sommes mardi 29 septembre 2026. C'est le début d'un grand mouvement social suite au gel de l'indice des fonctionnaires. Ça résonne tout particulièrement. Est-ce que on y trouve dans cette archive aujourd'hui ce concept d'aliénation qu'on va évoquer avec vous et à partir de Marx? Vraiment de faire un grand écart entre plein de, entre 1840 aujourd'hui 1960.
9: Ok, bah d'abord, merci beaucoup de m'accueillir. Oui, effectivement, l'extrait est bien choisi, vu la journée de grève qui est aujourd'hui, et notamment dans les écoles. Alors, est-ce qu'on retrouve l'idée d'aliénation dans ce que dit cette enseignante? Oui, en tout cas, on peut l'y entendre, au sens où elle fait part d'une expérience du travail, qui est une expérience de l'ordre de la fatigue, de l'épuisement, peut-être parfois de l'ennui. Et fondamentalement, si on enlève un peu tout le vernis philosophique, toute l'histoire philosophique qu'il y a derrière le concept d'aliénation, qui est peut-être pas un concept immédiatement parlant, au fond le contenu d'expérience dont parle le concept d'aliénation, c'est ça quoi, c'est l'expérience d'une activité dans laquelle on se reconnaît pas complètement, tout simplement parce que elle nous fatigue, elle satisfait pas nos besoins, elle remplit pas nos aspirations. Et ce qui est intéressant aussi dans l'extrait, c'est qu'il s'agit pas de dire que l'activité en elle-même, on pourrait penser ça, on pourrait penser que le fait de produire un effort soutenu est en soi aliénant, mais ce qui est intéressant, c'est le fait d'attirer l'attention sur les conditions dans lesquelles l'activité se déploie, des conditions de travail en l'occurrence, qui rendent cette activité potentiellement aliénante, au sens où, encore une fois, on ne peut pas complètement s'y reconnaître, on ne peut pas complètement coïncider avec elle, parce que ces conditions sont telles que c'est tout simplement peut-être plus qu'un corps, que ce qu'un corps peut
6: produire ou supporter. D'ailleurs, ouais, elle parle du bruit, voilà, elle parle du nom, mais elle parle aussi des élèves. Hein. Ouais. Elle dit, ils sont 45, ils sont fatigués aussi, ouais, il y a du bruit, il y a de la tension. Vous avez dit, Frédéric Monferrand, que le concept d'aliénation était peut-être pas si évident. Moi, j'ai l'impression que l'aliénation, c'est un terme qu'on emploie beaucoup. Mmh. Aujourd'hui, on va évoquer les manuscrits de 1844 de Marx. Vous allez nous les présenter, s'y joue au cœur de ces textes, je l'ai dit, ce concept d'aliénation. Avant qu'on présente ces manuscrits, pourquoi vous avez dit que le concept d'aliénation n'était pas si évident? Moi, j'ai vraiment l'impression qu'on dit très rapidement, genre, je suis aliéné par ça, ce travail malienne, cette vie malienne, c'est-à-dire le fait de ne pas se reconnaître dans ce qu'on fait ou dans ce qu'on vit.
9: Bon, bah alors, ouais, je voulais pas présupposer, disons, que le concept était parlant pour tout le monde, mais en fait, effectivement, il est quand même passé dans le langage courant.
6: Oui, c'est ça, mais une spécificité peut-être de Marx, c'est-à-dire que c'est peut-être pas comme ça qu'il l'entend totalement.
9: Si, en fait, je pense qu'en fait, Marx, il fait appel à des contenus d'expérience aussi assez simples. Et d'ailleurs, la description de l'expérience du travail, de l'expérience ouvrière, alors c'est peut-être aussi quelque chose qu'on aurait pu dire suite à l'extrait tout à l'heure, c'est que Marx pense à des expériences du travail qui sont du travail industriel, quoi, qui sont pas, disons, du travail avec des enfants ou...
6: Oui, d'ailleurs, à produire du savoir ou enseigner quelque chose. Effectivement, on a plus l'habitude d'entendre la figure, par exemple, de l'ouvrier aurait été plus attendue pour, effectivement, illustrer, incarner cette aliénation.
9: Oui, en tout cas, c'est plutôt ça que Marx a en tête quand il parle d'aliénation, quoi. C'est plutôt le rapport, c'est moins le rapport à un autre être humain que le rapport à une matière, et donc qu'il faut transformer par le travail dans le contexte d'une division poussée du travail. Ce qui est assez curieux, d'ailleurs, vu qu'au moment où Marx écrit les manuscrits de 44 à Paris... il n'y a pas vraiment de grosses usines à Paris. Il n'y a pas vraiment d'ouvriers complètement déqualifiés comme on peut les imaginer ensuite quand on pense à l'aliénation. C'est plutôt des artisans qualifiés. Donc ça pose la question de savoir, est-ce que Marx est un peu aveugle à ce qu'il a sous les yeux quand il est à Paris, ou plutôt en fait...
6: Ou prophète,
9: ou en tout cas marqué par ses lectures des économistes anglais qui, eux, ont déjà un peu plus en face d'eux quelque chose qui ressemble à une grosse usine, quoi. Mais pour en venir au concept d'aliénation, oui, c'est intéressant que vous disiez qu'il est assez intuitif, parce qu'en fait, alors là on va rentrer peut-être dans des considérations un peu inutilement techniques, mais il y a deux mots dans le texte allemand, il y a Entfremdung et Entäußerung, et il y a toujours le problème de savoir, est-ce qu'on traduit juste par aliénation, notamment parce que c'est passé en français, on dit je me sens aliéné, je suis aliéné, ou est-ce qu'il faut choisir plusieurs, est-ce qu'il faut avoir deux mots en français, de même qu'il y en a deux en allemand?
6: Qu'est-ce qu'ils disent les deux mots allemands? Vous pouvez nous les redire et juste nous dire, alors le premier c'est
9: Entfremdung,
6: et ça littéralement ce serait...
9: Là ce serait vraiment, il y a l'idée vraiment de devenir étranger, donc ça évoquerait
6: le processus. Plus.
9: Alors il y a une idée dynamique, effectivement, mais dans les deux, dans Entäußerung aussi, donc dans les deux c'est des termes dynamiques, mais dans le premier il y a vraiment l'idée d'étrangeté, fremd, et comme qu'on entend aussi dans la racine latine alien, alienus, l'aliénation, et dans le deuxième Frank Fischbach qui a fait la dernière traduction,
6: dont on va se servir d'ailleurs de sa traduction, effectivement,
9: lui Entäußerung, il avait choisi de traduire ça par une perte de l'expression. C'est-à-dire on perd ce qu'on perd, c'est pas simplement qu'on se sent étranger au monde, aux autres, à notre activité, c'est qu'on est en quelque sorte dépossédé d'une capacité expressive.
6: Oui, donc ce serait presque le stade après l'aliénation, c'est une sorte d'implication de l'aliénation.
9: On pourrait dire ça, oui, mais je suis pas du tout sûr que Marx l'emploie comme ça, et moi ma conviction c'est qu'en fait les concepts sont un peu équivalents, mais j'ai peut-être un désaccord avec Frank Fischbach, là, mais qui est un bien meilleur germaniste que moi, donc il a raison de mettre deux termes. Mais voilà, j'y pensais, parce que je trouve que perte de l'expression, qui est plus proche de l'allemand, c'est quelque chose qu'on dirait moins nous...
6: ça, c'est beaucoup moins intuitif, voilà. Pour le coup.
9: Et il me semble qu'un des intérêts, donc en fait, vous avez raison, un des intérêts du concept d'aliénation, ou des concepts critiques en général, aliénation, exploitation, c'est que, peut-être oppression, etc., c'est que c'est des concepts qui ont un contenu d'expérience un peu immédiat et que les gens peuvent employer, quoi. Et je pense que la manière dont Marx pratique la philosophie... et une manière de une pratique de la philosophie qui est sensible à la continuité entre l'expérience quotidienne des gens et le discours théorique. Donc moi je suis assez pour qu'on utilise en philosophie des concepts qui sont dans le langage ordinaire en fait.
6: Et qui effectivement sont complètement intuitifs, qu'on pourrait saisir spontanément. Frédéric Monferrand, vous l'avez dit, je l'ai dit aussi en début d'émission, Marx rédige ce qui va devenir les manuscrits de 1844 quand il est à Paris. Il a aucune idée en fait, hein, il n'a pas d'exemple, vous l'avez dit, d'usine, d'ouvrier tel qu'on a pu après le connaître dans l'histoire. Alors pourquoi il rédige ces manuscrits? Quelle forme ont ces textes? Comment on doit les lire? Et ils sont difficiles à lire.
9: Ouais.
6: J'avoue ne pas les avoir lus en entier. L'expérience de lecture n'est pas une véritable expérience de plaisir.
9: Ouais.
6: Non mais vous trouvez, j'imagine que pour vous c'est plaisant, mais il y a quelque chose, c'est pas le texte le plus accessible, on va dire, de Marx.
9: Non, c'est vrai. Alors c'est pas le texte le plus accessible pour la bonne raison, déjà que c'est pas un texte en fait. Les manuscrits de 44, c'est un ensemble de manuscrits que Marx, vous l'avez rappelé, prend au printemps-été 1844 à Paris. C'est un ensemble de brouillons, c'est un ensemble de notes qui ont un air de famille. Hein, puisque en fait Marx y discute principalement de trois choses dans ses manuscrits, de l'économie politique dite classique, alors à l'époque il appelle ça l'économie nationale, ce qui montre, c'est-à-dire le terme allemand pour parler de, et non pas le terme anglais political economy qu'il utilisera après, ce qui montre aussi qu'il n'a pas une idée très claire de ce que c'est que l'économie politique encore comme discipline. Donc il discute ces gens-là, Smith, un peu Ricardo, mais aussi des gens comme Eugène Buret, etc., qui sont moins importants dans l'histoire de la pensée économique. Et puis il discute Hegel et les jeunes Hegeliens, c'est-à-dire les disciples radicaux de Hegel, dont il fait partie en fait, hein, qui est un peu son milieu de socialisation intellectuelle. Et il discute aussi les socialistes et les communistes, notamment français. Et donc, c'est-à-dire que... et il rencontre quand même des ouvriers communistes organisés à Paris. Et donc, qui sont pas des ouvriers complètement déqualifiés, qui sont plutôt des artisans, etc. Mais qui ont quand même, en fait, c'est des gens qui politisent l'expérience du travail dans un sens communiste, socialiste. Donc, si vous voulez, il y a quand même une expérience, quoi. Il rencontre des organisations ouvrières, il se met à lire de l'économie, il se met à lire des communistes et des socialistes, et c'est de ce point de vue-là aussi qui rediscute Hegel et les jeunes Hegeliens. Donc ce que je voulais dire, c'est qu'il y a quand même un air de famille entre ces différents manuscrits, il y a un peu des thèmes qui reviennent, mais il me semble qu'il est important de rappeler que ce sont pas des manuscrits que Marx a rédigés dans l'optique de faire un livre. C'est pas le brouillon d'un livre, les manuscrits de 44.
6: C'est pas les étapes préparatoires d'un manuscrit à venir.
9: Exactement. Alors on peut croire que, parce qu'à la fin il écrit une préface, donc peut-être qu'à la fin il s'est dit, ah tiens, je tiens une idée de livre, et puis de fait, un an après, il signe un contrat avec un éditeur pour faire quelque chose qui relève de la critique de l'économie politique, mais l'éditeur verra jamais le livre arriver, comme c'est souvent le cas avec Marx.
6: Ah oui?
9: Ouais. Oui, il était assez, comment dire, il a jamais réussi à finir Le Capital, par exemple.
6: Mais il est mort avant.
9: Il est mort avant, mais bon, c'est aussi. Mais voilà, l'idéologie allemande, un texte très connu, n'a jamais été publié non plus. En fait, l'essentiel de l'œuvre de Marx est composé de manuscrits, quoi.
6: C'est pour ça qu'on a pu dire hier avec Anne-Sophie Chambost que quand il arrive à Paris et qu'il rencontre Proudhon, Marx n'a encore rien produit. D'une part parce qu'il est jeune, mais aussi parce que ce qu'il a écrit est soit en allemand, soit non publié.
9: Voilà. Alors, il a écrit en allemand et il a quand même une petite, j'allais dire une petite fame, quoi. Il a quand même un nom dans les milieux des intellectuels radicaux, dans les milieux des jeunes Hegeliens, qui le voient quand même comme le jeune intellectuel qui monte, etc. Mais oui, c'est pas le grand auteur, et surtout dans le mouvement ouvrier, c'est un inconnu complet, contrairement à Proudhon. Mais donc voilà, les manuscrits de 44 sont pas un texte, c'est des éditeurs russes puis allemands qui, à la fin 1927 d'abord, puis 1932, vont retrouver ces différents manuscrits et décider de les composer comme si c'était un livre, quoi, en fait. Donc quand on lit les manuscrits de 44, on lit un artefact éditorial, en fait. Et donc, ce qui est bon, il faut le savoir en fait. Et
6: d'où l'absence de plaisir aussi.
9: C'est alors, et la difficulté. Un peu dur, mais ouais. Il y a quand même des pages très belles.
6: Mais non, mais d'ailleurs, et on va entendre des textes que je trouve absolument incroyables. Mais je parlais plutôt d'une sorte de continuité de lecture, c'est-à-dire qu'effectivement, il y a des bouts de phrases, il y a des phrases qui sont uniquement nominales. Mmh. On a l'impression en fait qu'on arrive in medias res, c'est-à-dire vraiment en plein milieu d'un chantier dans la tête de Marx, qui est assez intéressant, je pense, quand on s'intéresse à la genèse de la pensée de Marx, mais qui, voilà, ça se alors que voilà, d'autres textes de Marx peuvent avoir se lire vraiment de bout en bout, non, plus simplement.
9: Oui, puis en plus, il en manque. Certains des voilà. feuillets du manuscrit sont manquants.
6: Le deuxième cahier, il y a écrit quand même pages introuvables pendant 40 pages. Donc,
9: c'est ça. Et, oui, parce qu'il avait des sortes de cahiers d'écolier sur lesquels il prenait ses notes. Puis bon,
6: Il a cousu les pages entre elles. C'est ça qu'on a retrouvé. Ouais. Quand on travaille sur Marx, comme c'est votre cas, que représentent les manuscrits de 1844? Comment on les prend? Est-ce qu'on les prend comme un moment de formation de Marx, comme quelque chose qui va être une source de sa pensée, comme ce qui va prophétiser le Capital? Comment on le lit? Et d'ailleurs, vu le statut éditorial et la rédaction, voilà, est-ce qu'on risque pas de trop lui accorder d'importance?
9: Alors si, sans doute, et c'est le problème d'en faire un livre. Donc une fois qu'on sait que c'est un artefact éditorial, il y a un peu deux possibilités, quoi. Soit on décide de le prendre pour ce que c'est-à-dire un ensemble simplement de brouillons, et puis là on va faire un travail philologique, essayer de demander mais qui est-ce qu'il est en train de discuter quand il raconte ça, etc. Soit on assume un peu, c'est plutôt ma position, l'histoire du texte, l'histoire de sa réception dans la discussion philosophique en général au XXe siècle et marxiste en particulier, et on assume le fait que ce texte a produit de profonds effets en fait, et qu'il a produit un bouleversement de l'interprétation de Marx, et donc même si c'est pas un faux, mais en tout cas un artefact, il faut le prendre comme un moment important dans non seulement dans la pensée de Marx, mais aussi dans la discussion marxiste au XXe siècle, quoi. Alors c'est quoi cette discussion, si vous voulez, comment le texte a été lu? En fait, vous avez raison, il y a un peu deux extrêmes, quoi. Soit on va dire que c'est en quelque sorte le texte qui non seulement annonce l'œuvre publiée, le livre 1 du Capital, mais qui en plus révèle la philosophie implicite sous-jacente au Capital.
6: Le secret
9: révélé de la philosophie de Marx. Et puisque c'est un texte de facture beaucoup plus philosophique, on sent quand on lit le Capital qu'il y a des présupposés philosophiques, une profondeur philosophique, mais le Capital est vraiment un livre de philosophie. Et donc on peut lire les manuscrits de 44 comme le texte dans lequel serait explicité pour elle-même cette philosophie absente du Capital. Et ça, c'est typiquement comme ça que lit les manuscrits de 44 Herbert Marcuse quand ils sont publiés en 1932. Et c'est intéressant parce que Marcuse deviendra un grand représentant de l'école de Francfort, etc. Donc lui, il a l'idée, les manuscrits de 44, pour lui, c'est un événement. Enfin, on a accès à la philosophie du Capital, à la philosophie sous-jacente, à la critique marxiste du capitalisme, quoi. Et puis, 30 ans plus tard, dans les années 60, il y a quelqu'un comme Althusser qui va dire, en fait, pas du tout. Ce texte est bien un texte de philosophie, mais c'est précisément le problème, puisque c'est, en gros, le texte qui rassemble toutes les idées dont Marx a dû se défaire pour pouvoir écrire quelque chose comme Le Capital.
6: C'est une sorte de la fin, c'est un achèvement.
9: Voilà, c'est le texte de la presque dernière nuit, comme dit Althusser
6: pour
9: Marx. Il a des belles fins, lui. Ouais. Et en fait, ce qu'il veut dire par là, c'est qu'on voit un Marx encore philosophe qui saisit d'enjeux politiques de l'ordre du communisme, qui saisit de la critique de l'économie politique, mais qui le fait dans un vocabulaire hérité de Hegel et de Hegeliens, qui en quelque sorte annule l'intérêt de ses intuitions, l'empêche de faire quelque chose d'intéressant avec ce matériau. Et donc, il a fallu qu'il se débarrasse, quoi, de ça, pour devenir le théoricien.
6: C'est une sorte une lettre de rupture, quoi.
9: C'est ça, lettre de rupture, ouais. Et donc voilà, il y a un peu ces deux lectures, soit les manuscrits de 44, dernier moment de philosophie idéaliste chez Marx dont il a fallu se défaire, Althusser, soit secret révélé de toute la philosophie marxiste, ça ce serait plutôt Marcuse. Et j'aime bien prendre ces deux exemples parce qu'ils dessinent un cycle d'interprétation des manuscrits de 44, d'une part. Et d'autre part, parce que malgré ces évaluations très différentes de la valeur du texte de Marx, chez Marcuse comme chez Althusser, il y a un présupposé commun qui est qu'en fait le fond des manuscrits de 44, si on veut rentrer un peu plus dans le contenu philosophique, c'est l'humanisme, en fait. C'est une philosophie humaniste. Et c'est des choses qu'on dit encore aujourd'hui et les manuscrits de 44, texte humaniste. Alors Marx, effectivement,
6: c'est la philosophie de Marx qui s'y joue et celle-ci serait un humaniste.
9: C'est ça. Et il y a encore des gens pour dire ça aujourd'hui, mais le problème est de savoir en fait ce qu'on entend par humaniste. Et quand Althusser comme Marcuse Humanisme, ça veut dire au fond une philosophie de la condition humaine, de l'essence humaine.
6: Une sorte d'ontologie de l'homme.
9: Alors ouais, je dirais une anthropologie philosophique, mais en plus au sens du propre de l'homme, ou ce qui distingue radicalement l'homme de toute la nature, quoi, de tout le reste de la nature. Ils ont ce présupposé commun qui est très bizarre, parce que quand on lit le texte, mais je pense qu'on va en reparler.
6: Ah ben on va l'entendre. Marx la dit, nature est partout.
9: Et oui, et Marx dit, c'est une citation, l'humanisme est égal au naturalisme. Donc en fait, on voit bien que ce qu'il appelle humanisme, c'est pas du tout une philosophie de ce qui distingue radicalement l'être humain du reste de la nature, mais c'est plutôt de ce qui le rattache. C'est une philosophie de ce qui rattache l'être humain au reste de la nature. Et en fait, il me semble que ça peut paraître anecdotique, mais quand on tire ce fil, alors on arrive à des visions très différentes de, je sais pas ce que c'est que l'aliénation, ce que c'est le problème du capitalisme, ce que c'est le communisme, etc.
6: Donc on peut produire une interprétation différente de Marcuse ou Althusser en postulant un humanisme naturaliste, on pourrait dire, de Marx, avec des implications différentes aujourd'hui. Et de là, on va le voir, on va écouter un premier texte d'Éric Monferrand, peut-être à se poser la question de l'écologie de Marx. Est-ce qu'en fait on n'applique pas une lecture à Marx qui est beaucoup trop contemporaine?

0: Nous avons considéré l'acte de l'aliénation du travail sous deux aspects. 1. Le rapport du travailleur au produit du travail comme à un objet étranger et ayant barre sur lui. Ce rapport est en même temps le rapport au monde extérieur sensible, aux objets naturels comme à un monde étranger se tenant face à lui de manière hostile. 2. Le rapport du travail à l'acte de la production, à l'intérieur du travail. Ce rapport est le rapport du travailleur à sa propre activité, comme à une activité étrangère, ne lui appartenant pas. C'est l'activité comme souffrance, la force comme impuissance, la procréation comme castration. En ce que le travail aliéné aliène l'homme de la nature, de lui-même, de sa propre fonction active, de son activité vitale, il aliène l'homme du genre. Il fait que la vie générique devient pour l'homme un moyen de la vie individuelle. Le travail aliéné fait donc 3. De l'être générique de l'homme, un être qui lui est étranger, un moyen de son existence individuelle. Il aliène l'homme de son corps propre, autant que de la nature en dehors de lui et de son être spirituel, de son être humain. 4. Une conséquence immédiate du fait que l'homme est aliéné du produit de son travail, de son activité vitale, de son être générique, est l'aliénation de l'homme à l'égard de l'homme.
1: Extrait des manuscrits de 1844 lu par Pauline Hay, c'est un extrait du premier cahier dans lequel est décrit les quatre formes d'aliénation. C'est un texte que j'invite les auditeurs et auditrices peut-être à réécouter parce qu'il peut être un peu à la fois technique, mais en même temps c'est assez lisible, c'est presque étonnant, c'est-à-dire que les quatre formes d'aliénation que décrit Marx, et vous allez revenir en détail sur ces quatre formes d'aliénation, sont assez, comme vous disiez tout à l'heure, intuitives.
2: Alors, il y en a une qui est peut-être un peu moins intuitive, c'est l'idée d'aliénation à l'égard de l'être générique. Alors, c'est ce concept...
1: Ouais, mais comme il dit corps propre, ouais, voilà. Être spirituel, ça nous met un peu sur la piste.
2: Voilà, ça nous met sur la piste. Mais c'est typiquement sur ce terme de être générique, en allemand c'est Gattungswesen, que le commentaire s'est beaucoup accroché avec l'idée « Ah, on est aliéné de l'essence humaine, mais en fait, personne ne sait trop ce que c'est. »
1: Non.
2: Et je pense pas que ce soit Marx, que ça que... Marx est en tête quand il parle d'aliénation de l'être générique. En fait, on pourrait presque traduire Gattungswesen par l'espèce humaine. En fait, on est aliéné des autres membres de notre espèce. En fait, et donc ça nous met un peu sur une piste déjà un peu plus naturaliste. Et il me semble que là,
1: mais c'est redondant avec la dernière aliénation. Alors,
2: oui.
1: Aliénation de l'homme à l'égard de l'homme. Moi, c'est plutôt ça que j'avais du mal à distinguer. C'est-à-dire, moi, la troisième aliénation, je la voyais comme une forme d'aliénation à l'égard de ce qui fait notre humanité, donc le corps, l'esprit, et après, aliénation sociale à l'égard des autres hommes.
2: Oui, vous avez raison, on peut le dire comme ça, mais en fait... Je pense que les deux sont comprises dans l'idée de genre, d'être générique, voire d'espèce. C'est-à-dire l'aliénation à l'égard de notre espèce, c'est à la fois l'aliénation à l'égard des forces ou des capacités que Marx dit essentielles, c'est-à-dire propres à l'espèce, et l'aliénation à l'égard des autres membres de notre espèce qui nous apparaissent concrètement, à mon avis. Ce qui veut dire, c'est que dans une société de type capitaliste, en général et la plupart du temps, les autres nous apparaissent ou bien comme des ennemis dans le cas d'une lutte de classe avec nos employeurs, ou bien comme des adversaires dans le cas de la concurrence sur le marché. Et en tout cas, les membres de notre... Marx a un peu cette idée, on trouve ça chez un autre jeune hegelien dont il est contemporain, qui a été très important pour lui, qui s'appelle Moses Hess, qui disait en fait l'espèce humaine est un petit peu la seule espèce vivante qui introduit des rapports de lutte, de concurrence à l'intérieur même de l'espèce. Quoi.
1: Au lieu d'avoir des effets de solidarité,
2: voilà,
1: par exemple, des liens de solidarité.
2: C'est ça. À mon avis, c'est un peu ça qu'il veut dire. Vous voyez, c'est pas une idée aussi, métaphysique de l'essence humaine, qui serait la raison, la liberté, la conscience, ce que vous voulez. C'est plutôt, on est des êtres vivants qui devons coopérer pour satisfaire nos besoins, et simplement, on est une espèce trop bizarre, ou du fait de certaines organisations, une certaine organisation sociale et historique.
1: Mais c'est pas une espèce trop bizarre par elle-même. C'est-à-dire que il y a un cadre qui est le capitalisme et qui est le travail, en fait. Ce qui est vraiment l'enjeu là dans le texte qu'on a entendu, c'est de dire, c'est le travail, le produit du travail, l'acte de production qui va produire quatre formes d'aliénation. Alors ces quatre formes, c'est donc le produit du travail, l'acte de production, l'être générique de l'homme et l'homme avec l'homme. On est revenu sur cette subtilité qu'a Marx en tête. Pourquoi Marx nous dit que le travail est aliénant et qu'est-ce que ça coupe, qu'est-ce que ça rend étranger en l'homme précisément? On a parlé du corps, de quelque chose de l'humanité, mais pourquoi le travail fait ça?
2: Alors bon, Déjà, il y a aussi deux possibilités.
1: Et c'est 10 ans de thèse, là.
2: Hein, ouais, ouais. Si on essaye de rendre un peu, en plus, un peu de son étrangeté au texte de Marx, ouais. pour le coup, déjà, il y a deux choses dans ce que vous avez dit. Il y a la question de savoir, est-ce que c'est le travail qui est aliénant ou est-ce que c'est les conditions dans lesquelles il s'effectue? Et tout à l'heure, en plus, on parlait de ça à propos de l'extrait de cette enseignante qui raconte son expérience de travail. Et en fait, souvent, on a l'idée, quand on lit les manuscrits de 44, et c'est dans le texte, qu'en fait, Marx pense que le travail est l'essence de l'homme, disons, ce qui caractérise l'homme dans le règne du vivant, enfin, l'homme au sens de l'être humain, et simplement, la propriété privée des moyens de production nous rend étrangers à ce travail, etc. Et donc ça, c'est un peu la lecture standard, et qui marche à plein de niveaux du texte, mais il y a d'autres extraits où Marx dit, d'une part, bah, que le travail n'est pas du tout le propre de l'homme, il dit, il y a plein d'autres espèces animales qui travaillent, etc. Et puis, d'autre part, il dit, c'est pas le travail qui est aliéné, c'est le travail et la forme que prend l'activité vitale dans le cadre du capitalisme. Donc le travail serait déjà en quelque sorte le résultat d'une aliénation. Et non pas ce qui est aliéné, quoi. Le travail est ce que devient notre activité vitale, générique, quand elle est, comme il le dirait plus tard, subsumée sous la propriété privée ou captée par la propriété privée.
1: Donc c'est notre corps, enfin notre être qui est aliéné.
2: En fait, ce qui est aliéné, il dirait que c'est des forces vitales, des capacités, je sais pas, une capacité à parler, à produire des effets dans le monde, à imaginer, etc. Mais bon, ça c'est intéressant, c'est qu'il liste jamais ce que c'est les capacités spécifiquement humaines, Marx. Et on pourra en reparler, se demander pourquoi. Mais pour répondre aussi à votre question sur les différentes formes d'aliénation, pour essayer quand même d'en dire des choses un peu plus déterminées, ce qui est intéressant, c'est que vous voyez, il y a ces quatre formes d'aliénation, et puis il y a la nature qui se perd un peu là-dedans, on ne sait pas trop où la mettre. Et moi, mon interprétation, c'est qu'en fait, l'aliénation de la nature, c'est un peu ce qui résume, synthétise toutes les formes d'aliénation. Parce qu'au fond, quand Marx dit « Ah, bah, c'est un problème qu'on soit dépossédé des produits de notre travail, parce qu'ils sont appropriés par l'employeur qui les met en circulation sur le marché », en fait, ce qu'il dit, c'est « On est dépossédé d'une nature transformée par le travail ». C'est pour ça que la nature... Les produits du travail, c'est quoi? Les objets qu'on consomme quotidiennement, c'est de la nature transformée dans le travail. Donc, quand il dit qu'on est aliéné de notre activité, ben, on est aliéné aussi d'une activité naturelle, d'une activité vitale, de l'usage de notre corps pour satisfaire des besoins. Quand il dit, et une fois de plus, on en a déjà parlé, quand il dit qu'on est activité, on est aliéné de notre être générique et de l'autre homme, il dit on devient étranger aux forces qui caractérisent l'espèce humaine et aux relations aux membres de cette autre espèce. Donc à chaque fois, c'est de l'ordre, c'est quelque chose comme une nature, quoi, qui est aliénée, dont on est séparé, auquel on devient étranger. Et dit Marx, qui nous apparaît en plus étranger et hostile. Ça, c'est une formule qui revient beaucoup.
1: Ça, c'est intéressant parce que c'est pas juste le fait de ne pas se reconnaître en l'autre, en soi ou dans l'objet qu'on a produit. C'est pas seulement la perte d'objectivation. C'est vraiment de se dire que les objets, il le dit, se tiennent de manière hostile. Ça, ça veut dire quoi? Qu'on aurait produit quelque chose dans lequel on ne se reconnaîtrait pas, qu'on reconnaîtrait pas notre travail, le fruit de notre labeur, et donc en fait que cet objet nous paraîtrait étranger au point de nous attaquer.
2: Ouais, alors il y a plusieurs manières de penser ça, si vous voulez. En général, et puis un peu plus sur cet extrait en particulier. En général, il me semble que quand même le fond de l'idée d'aliénation, pour y revenir un peu, c'est l'idée que les produits de notre action nous échappent et se retournent contre nous, quoi. C'est ça le schème derrière. C'est un peu la créature du docteur Frankenstein, en fait. Et ça, Marx, en 1844, se dit, c'est quelque chose que les philosophes jeunes hegeliens ont appliqué à la religion, à l'État. Et Marx dit, ça marche bien pour l'économie, parce que c'est quoi l'expérience du travail dans une économie de type capitaliste? C'est plus on travaille, plus on enrichit nos employeurs, plus on augmente le capital et plus on renforce le pouvoir qu'a le capital de nous faire travailler, quoi. Donc plus on travaille, plus on doit travailler, quoi. C'est en quelque sorte sa manière à lui de penser la dynamique de l'accumulation, la dynamique de l'expansion capitaliste, la dynamique productiviste, en fait. Et donc ça, c'est une manière de penser le fait que l'objectivité naturelle et sociale nous devient hostile. C'est quelque chose qu'on subit et qui nous contraint à toujours plus travailler. La richesse sociale est quelque chose qui fait l'objet d'une appropriation privée par des gens qui ont le pouvoir de nous faire toujours plus travailler pour l'augmenter. Et après, si on parle un peu plus précisément de la nature, là c'est plus compliqué, mais j'imagine qu'on peut...
1: La nature qui est hostile, qui se tient face à nous...
2: Ouais. J'imagine qu'on peut dire qu'en fait, c'est que la nature symbolise en quelque sorte la domination dont on fait l'expérience dans le travail, quoi. Le matériau même du travail appartient à un autre, et je sais pas, on peut imaginer ce que c'est l'expérience d'un ouvrier agricole qui arrive sur un champ, et le champ, pour lui, qu'est-ce que c'est? C'est ce qu'il doit travailler dans des conditions pénibles, ce sur quoi il doit s'éreinter, ce qui symbolise en quelque sorte sa vie dégradée, quoi. Mais je pense aussi que c'est une idée qu'on peut actualiser à l'heure des catastrophes écologiques, pour faire un peu le lien, où en fait, qu'est-ce que c'est que le réchauffement climatique, des montagnes de déchets, des méga-feux, si ce n'est une nature qui a été si profondément mise au travail, de manière industrielle, si profondément perturbée, qu'elle nous devient littéralement étrangère et hostile, c'est-à-dire qu'elle devient inhospitalière à la vie, quoi. Donc là, c'est vraiment l'idée d'aliénation. Plus on agit, plus on met en danger les conditions naturelles sans lesquelles il est même impossible d'agir, en fait.
1: Et on comprend bien, du coup, aussi ce qu'on disait quand on a écouté le texte, Frédéric Monferrand, que cette perte, cette aliénation, c'est pas la perte d'une humanité qui ferait que l'homme serait spécifiquement homme et de son ontologie propre, mais ce serait une perte de sa nature, mais en fait de la nature, c'est-à-dire vraiment de ce qui fait une nature humaine, mais rattachée en fait à un environnement. Alors maintenant, on parlerait d'écosystème. C'est ça qu'il faut entendre, en fait, quelque chose même qui fait la pure animalité, naturalité de l'homme.
2: Oui, on pourrait même dire que, contrairement à ce qu'on peut comprendre dans les lectures dites humanistes dont on parlait tout à l'heure, on n'est pas aliéné de ce qui est spécifiquement humain, même si Marx peut dire des choses comme ça, mais on est aliéné de ce qui nous rattache aux non-humains, de ce qui nous rattache aux animaux. On pourrait dire ça. Par exemple, Marx va avoir l'idée que il y a des besoins vitaux qui sont non seulement pas satisfaits ou mal satisfaits, mais qui même sont plus éprouvés comme besoins. C'est-à-dire des besoins, je sais pas, le besoin d'air libre, le besoin d'air sain,
1: de lumière, par
2: le
1: exemple.
2: Besoin de lumière, le besoin de pouvoir se mouvoir, et ça, il dit, en fait, c'est des choses qui sont communes, en quelque sorte, à tous les vivants, et nous, on en est tellement aliénés qu'on éprouve même plus ça comme un besoin. Concrètement, ce qu'elle veut dire, c'est que ça nous paraît normal, à Paris, de vivre dans 15 mètres carrés, sous 45 degrés, etc. En fait, et ça, c'est pas des besoins spécifiquement humains, c'est pas des besoins qui témoignent de la grandeur ou de la dignité de l'homme.
1: C'est pas sa conscience.
2: C'est des besoins qui nous ramènent à notre condition d'animaux, en fait,
1: En fait, il fait vraiment une phénoménologie de la vie. Là, on est vraiment au plus près de ça.
2: Il y a quelque chose de cet ordre-là. Ouais.
1: On va écouter un autre texte, Frédéric Monferrand, dans lequel on va pouvoir préciser peut-être ce qu'entend Marx par nature quand il parle de l'homme.
3: L'homme est immédiatement un être naturel. En tant qu'être naturel et en tant qu'être naturel vivant, il est pour une part équipé de forces naturelles, de forces vitales, il est un être naturel actif. Ces forces existent en lui comme des dispositions et des aptitudes, comme des pulsions. Pour une autre part, en tant qu'être naturel, en tant qu'être de chair, être sensible et être objectif, il est un être souffrant, un être conditionné et borné, tout comme le sont aussi l'animal et la plante. C'est-à-dire que les objets de ses pulsions existent en dehors de lui, comme des objets indépendants de lui. Mais ces objets sont les objets de son besoin, des objets essentiels et indispensables à l'activation et à la confirmation de ses forces essentielles. Que l'homme soit un être de chair, une force naturelle, un être vivant, réel, sensible, objectif, cela signifie qu'il a des objets réels et sensibles pour objet de son être et de l'expression de sa vie, ou bien qu'il ne peut exprimer sa vie qu'à même des objets réels et sensibles. La faim est un besoin naturel. Elle nécessite donc l'existence d'une nature en dehors de soi, d'un objet en dehors de soi pour se satisfaire et s'apaiser. La faim est le besoin avoué que mon corps propre a d'un objet existant en dehors de lui, d'un objet qui est indispensable à son intégrité et à l'expression de son essence. Le soleil est l'objet de la plante, un objet qui lui est indispensable et qui confirme sa vie, de même que la plante est l'objet du soleil, en tant qu'expression de la force vivifiante du soleil, de la force essentielle, objective du soleil.
1: J'aime beaucoup, dans cette lecture de Pauline Hay d'un extrait des manuscrits de 1844, c'est le troisième cahier, alors dans l'édition de Frank Fischbach, il est indiqué critique de Hegel, j'aime beaucoup comment on insiste sur réel et sensible. Ça veut dire quoi, réel, pour Marx, quand il dit que l'homme est un être naturel, il précise réel et sensible, comme si en fait, ne pas être naturel, ce serait être irréel.
2: Oui, puis là même, cette autre citation un peu plus tard, un être non objectif est un non-être, etc. En fait, bon, tout ça, c'est un vocabulaire qui vient de Feuerbach et de la critique feuerbachienne de Hegel. Et en fait, les philosophes de cette génération, qui sont tous des hegeliens, mais considèrent que Hegel est un philosophe qui a réduit l'être humain ou la vie humaine à la conscience.
1: Alors, je précise, pour ceux qui ne connaissent pas bien Hegel, qu'en 1807 paraît sa phénoménologie de l'esprit.
2: C'est ça, qui est principalement, qui est le texte que discute le plus directement Marx dans les manuscrits de 44, et qui est précisément le texte dont le sujet, au sens, j'allais dire, le héros de la phénoménologie de l'esprit, c'est la conscience.
1: Mmh.
2: Et pour Marx, ce point de départ-là...
1: Un être sans corps, presque.
2: Voilà. Alors, on peut en fait discuter cette lecture de Hegel, etc. C'est frappant de voir que, les jeunes philosophes qui viennent directement après Hegel, qui s'en inspirent mais qui veulent le dépasser, ont cette idée, en tout cas Feuerbach, Marx, que Marx a réduit la vie humaine à la conscience et qu'il faut penser la vie humaine d'abord comme une vie incarnée. Et c'est ça, être un être naturel, être un être réel, être un être sensible, c'est un être qui vit d'abord son inscription dans le monde sur le mode des affects, de la sensibilité, du besoin, et tout ça présuppose, implique d'avoir un corps, quoi. Mais moi, ce que j'aime bien dans cet extrait...
1: Qui est très beau, hein, là.
2: Ouais.
1: Ouais, non, mais là, il y a un vrai plaisir de lecture avec l'exemple de la fin, du soleil. Alors, c'est un texte qui a été recoupé, hein. Mmh. Il se lit pas dans cette continuité-là, je le précise. Mmh. Mais vraiment, c'est beau, quoi. L'être souffrant. Ouais. On a l'impression de lire un utilitariste, parce que je suis fasciné par les utilitaristes, mais ou même quelque chose de très contemporain.
2: Ouais, ouais. Et puis, c'est un beau texte, effectivement, dans lequel résonne, alors, je dirais pas l'utilitarisme, mais peut-être en tout cas la nature-philosophie, la philosophie de la nature romantique allemande, de Schelling, il y a du Feuerbach, il y a un peu de Goethe derrière. Mais on voit que Marx est quand même un Allemand de la fin du 19e siècle. Disons, moi, ce que je trouve intéressant dans ce texte, et c'est lié avec cette tradition de la philosophie de la nature, etc., c'est que, revenir à des débats un peu contemporains, dans la discussion écologique contemporaine, chez des auteurs très importants, comme Descola, Philippe Descola, Bruno Latour, il y a beaucoup l'idée que toute la modernité, toute notre tradition intellectuelle, n'aurait pensé la nature que, disons, comme une matière inerte, une simple étendue, à la manière de Descartes, quoi. Et moi, ce que je trouve intéressant dans ce texte, c'est qu'on voit qu'on a un auteur qui est quand même résolument moderne, à savoir Marx, qui pense pas du tout la nature comme ça. Il pense la nature de manière dynamique, comme un ensemble de relations, et c'est ça l'exemple du soleil à la fin, qui vient de Feuerbach. C'est la nature, c'est un ensemble de dynamique, de relations entre des êtres qui activent mutuellement leurs forces. Et donc le soleil active la force de la plante, ça veut dire la fait pousser, et la plante active des capacités humaines, par exemple une capacité humaine à respirer, etc. Donc si vous voulez, la nature c'est une sorte de réseau d'interdépendance entre des êtres sensibles, en fait. Alors le soleil est pas un être sensible, mais entre des êtres naturels qui activent mutuellement leurs forces. C'est ça l'idée de nature, quoi, chez Marx. Et l'être humain est complètement partie prenante de tout ça. Il n'est pas extérieur, le transcende pas, n'en est pas séparé.
1: Sauf par l'aliénation produite par le travail, justement.
2: Voilà. Sauf l'aliénation. Donc Marx, il aurait l'idée que ce qu'on présente dans les débats écologistes contemporains comme la vision moderne de la nature, c'est-à-dire dualiste, il y a d'un côté l'homme, de l'autre une simple étendue inerte, ça c'est le produit en pensée de l'aliénation à l'égard de la nature qui est produite par la propriété privée. Et c'est d'ailleurs ce qu'il reproche à Hegel. Il va dire Hegel méprise la nature, il ne la voit comme comme un matériau pour l'esprit. Bon, ce qui encore à mon sens est discutable, mais bon...
1: Je pense qu'on va pas revenir sur Hegel, c'est trop précis.
2: Mais... Non, mais c'est parce que j'ai écrit un livre sur Hegel et la nature qui doit sortir avec Jean-Baptiste Villereau, alors j'en fais la pub.
1: Ah bah on pourra l'annoncer. Donc en fait c'est plus subtil que ça chez Hegel, mais on peut en parler un peu. Parce que plus subtil que ça, c'est-à-dire qu'en gros Marx aussi tord peut-être un petit peu Hegel du côté d'un idéalisme pour défendre à tout prix son matérialisme et cette idée qu'en fait l'homme comme être naturel et la nature en fait ne font qu'un en fait. L'homme est une partie de la nature.
2: L'homme est une partie de la nature, alors effectivement. Et oui, en fait, c'est intéressant, si vous voulez, de venir après Marx, après Feuerbach, et d'aller relire Hegel, et disons, est-ce que ça marche vraiment ce qu'il lui reproche, quoi. Toujours est-il que eux, c'est ça qu'ils lui ont reproché, quoi. Le fait d'avoir une conception aliénée de la nature, ou de sanctionner dans la pensée le rapport d'étrangeté à l'égard de la nature qui est produite par le capitalisme, c'est-à-dire pour Marx, le jeune Marx principalement, la propriété privée. D'où cette citation, Marx, Hegel se situe du point de vue des économistes modernes, quoi. Il a cette idée-là, Marx. Mais bon, voilà, ce qui est intéressant, me semble-t-il, dans cet extrait, qui est effectivement, qui s'inscrit dans une critique de l'idéalisme, du spiritualisme hegelien, c'est cette revalorisation de la nature comme totalité de relations dynamiques dont l'être humain est une partie. Et c'est ce qu'on disait tout à l'heure, dire qu'il fait partie de la nature, ça veut dire que c'est une espèce qui, comme toutes les autres espèces, est dotée de forces essentielles, de capacités génériques, comme dit Marx, d'habilité, d'aptitude, de pulsion, qui le singularise pas absolument dans l'ordre du vivant, mais font de lui... L'idée de Marx, et qui est un peu chez Feuerbach aussi, c'est que chaque espèce se distingue par le type de force ou de capacité qu'elle peut mettre en œuvre, quoi. Mais encore une fois, je sais pas, mais vous m'interrompez si...
1: Non, je vous écoute.
2: Ce qui est intéressant... Enfin, une difficulté de lecture des manuscrits de 44, c'est que Marx passe son temps à dire ça, et jamais il va vous dire, bon bah voilà la liste des forces essentielles humaines, quoi. Et à mon sens, enfin moi je me suis demandé, bah pourquoi ? Et à mon sens, c'est un silence qui est éloquent, parce que j'ai l'idée que Marx considère que on peut pas parler des forces naturelles humaines, de ces forces naturelles humaines, indépendamment des formes sociales sous lesquelles elles s'activent, en fait. Donc l'humanité est une partie de la nature, l'être humain est immédiatement un être naturel, mais dans la suite de l'extrait, Marx continue, il dit, mais il n'est pas qu'un être naturel, il est aussi un être social, un être historique,
1: etc. C'est bien de le préciser, parce que ça veut dire qu'il y a peut-être quand même, malgré tout, une transformation, et on retrouverait ce qu'on oppose aussi beaucoup aujourd'hui, et qu'on essaye de réunir, je pense notamment aux travaux de Philippe Descola, entre nature et culture. Donc, la nature ne serait pas face à l'homme ou perdue, elle serait en fait en lui, il aurait à la retrouver sous les couches en fait de socialisation ou d'organisation, de rapport au social.
2: Alors oui, on peut le dire comme ça, mais je pense qu'on peut aussi le dire dans l'autre sens, au sens où Marx a l'idée, me semble-t-il, que... la culture est naturelle, en fait. C'est tout simplement, on est des... Ce qui est une idée simple, on est des êtres naturellement sociaux, quoi.
1: Ah oui, bah oui.
2: On est des êtres naturellement sociaux.
1: Avec le langage, avec voilà. avec des effets de groupe.
2: Avec la coopération. Et c'est ça l'idée de Marx, me semble-t-il. Il dit, on est une espèce qui est dotée de certaines forces, mais on peut les activer qu'en commun, dans la coopération avec d'autres. Et donc, on est, naturellement sociaux. Et ça va assez loin, me semble-t-il, dans les manuscrits de 44, à tel point qu'on peut, en fait, décrire toute société en général est un mode d'activation des forces humaines, c'est-à-dire

0: vivantes, mais qui ne le sont pas.
1: Alors c'est ça la difficulté aussi, et l'intérêt, à mon sens, du naturalisme des manuscrits 44, c'est que Marx est un des inventeurs du geste de dénaturalisation qui est typique de la critique sociale.
0: De montrer tout ce qui se produit et qui ont été recouverts par des couches d'habitude, de discours.
1: C'est-à-dire de montrer que ce qui nous apparaît comme naturel au sens d'évident est en fait historique, construit, et donc qu'on peut le déconstruire et le construire autrement. Donc Marx est à la fois un des philosophes qui a, disons, élaborer ce type d'argument de dénaturalisation, d'historicisation, mais c'est aussi un philosophe qui a voulu naturaliser la vie sociale. Donc il faut essayer de tenir les deux ensemble, et simplement c'est pas la même idée de nature dans les deux cas. Quand on dit il faut dénaturaliser, on dit il faut désessentialiser, il faut montrer que c'est construit, et quand Marx dit il faut naturaliser la vie sociale, il veut dire la société c'est d'abord le résultat de l'activation des forces propres à notre espèce, un ensemble de relations qui nous relient les uns aux autres et à un environnement dont on dépend pour satisfaire nos besoins. Donc c'est pas exactement la même idée de nature dans les deux cas, quoi. Mais, et à mon sens, ça peut aller assez loin. On peut dire, il nous est naturel de nous approprier la nature dans le travail, mais le capitalisme donne une forme aliénée. Mais Marx parle aussi d'autre chose, et ça j'aime bien le rappeler parce que ça donne aussi un peu de... Ça change, quoi, ce qu'on dit habituellement des manuscrits de 44. Il va dire, il nous est naturel de désirer, de nous engager dans des pratiques sexuelles, mais la société bourgeoise donne une forme aliénée à cela. Et son exemple, c'est, on va dire, on va institutionnaliser la prostitution sous la forme du mariage hétérosexuel. Il dit, la femme devient la proie de la volupté humaine.
0: Ça, c'est dans les manuscrits 44.
1: C'est dans les manuscrits 44. Et ça vient sans doute de Fourier. Et puis, il va nous dire aussi, il est naturel aux êtres humains de percevoir le monde à travers les cinq sens, mais la formation, c'est Bildung en allemand, la culture des cinq sens est un produit de l'histoire mondiale. C'est-à-dire, en fait, ce qu'on sent dans le monde, ce qu'on perçoit du monde, la manière dont on le perçoit, dépend là encore de l'histoire et de la société. Donc à chaque fois, il y a cette manière, et le propre des sociétés marchandes serait pour Marx de multiplier les objets qui activent notre sensibilité, qui excitent les sens, tout en appauvrissant notre capacité à en jouir, à les comprendre. Et donc là, son exemple, ça va être... que le marchand de minéraux voit plus la beauté du minéral, mais il y voit qu'un prix, quoi. Combien il peut en retirer financièrement.
0: Mais ce qui veut dire quand même que pour Marx, se cacherait derrière en fait cette manière de cultiver un de nos cinq sens, une vraie manière de sens. Est-ce qu'il y aurait une sorte de sens en fait à l'état brut qu'il s'agirait de retrouver sous ces couches d'historicisation et d'usage d'un sens?
1: Non, alors, oui, la question, enfin, c'est une question effectivement importante. C'est la question, est-ce que son naturalisme a une portée normative, en fait?
0: Oui, c'est ça. Est-ce qu'au fond, il faudrait retrouver quelque chose qui serait le vrai de l'homme?
1: C'est compliqué. Non, j'ai envie de dire non. Parce qu'en fait, une fois de plus, ce que j'essaie d'expliquer, c'est qu'il n'y a pas une vraie sensibilité puis une sensibilité aliénée. Il y a simplement... des capacités naturelles à percevoir le monde à travers les cinq sens, quoi, héritées de l'histoire de l'évolution. Alors Marx est pré-darwinien en 1844, mais il deviendra darwinien après. Mais on voit pourquoi quand on lit les manuscrits de 44, pourquoi ça lui a parlé. Bon, je referme cette parenthèse. Donc il y a une sensibilité simplement qui prend différentes formes, qui est différemment activée dans l'histoire. Ça, c'est un premier niveau d'analyse. Le second niveau d'analyse, plus critique, plus normatif, c'est est-ce qu'il y a des bonnes et des mauvaises manières d'activer la sensibilité humaine, de développer de s'engager dans des pratiques sexuelles, de travailler, etc. Et il me semble que là, le critère est difficile à fixer. Mais en fait, j'ai l'impression que le critère de Marx, c'est toujours un critère, qu'est-ce qui favorise la liberté, mais avec une idée assez déterminée de liberté comme enrichissement de la vie, en fait. C'est un peu ça, la liberté. Épanouissement, si j'essaye de le dire simplement. Et c'est-à-dire que l'idée de la liberté, chez Marx, c'est toujours le plein développement des capacités humaines.
0: Et on retrouve d'ailleurs le naturalisme là de Marx avec le fait de pouvoir développer par exemple ses forces vitales, l'accès à l'air, à la lumière.
1: Ouais, et puis dans le cas de la sensibilité, ce serait, et là c'est des phrases aussi très spéculatives, très belles dans les manuscrits de 44, très difficiles à comprendre, ce serait la capacité à développer tous nos sens au point d'être capable de jouir de quelque chose par la vue, par le toucher, par l'oreille, que tous nos sens soient également développés, ce qui impliquerait en fait une différenciation maximale de nos rapports au monde, un enrichissement et une différenciation, une intensification et une différenciation de nos rapports au monde qui est inouïe par rapport à ce dont nous sommes aujourd'hui capables. D'où l'idée, simplement, il ne s'agit pas de revenir à ce qu'est vraiment l'homme, puisqu'en fait, ce que serait l'être humain dans une société émancipée, on n'en a encore aucune idée, en fait.
2: Quelle bêtise j'ai faite. Tout est ma faute. Je n'aurais jamais dû vous montrer à toi et tes sœurs le travail de la ferme sur la terre des humains. Je vous avais pourtant expliqué que chez eux...

0: L'eau est polluée, tout comme l'air qu'il respire. Bon, allez, mange maintenant. Mange. Tu m'entends, Brunhilde? Mange.
1: Il y avait du jambon.
0: Du jambon? Mais où as-tu entendu parler d'une chose aussi horrible, hein? Dis-moi, Brunhilde.
1: Je m'appelle pas Brunhilde. Je m'appelle Pogno.
0: Pogno?
1: Oui, et Pogno aime ce skate. Et Pogno veut devenir humaine comme lui.
0: Humaine? Tu veux devenir comme ces créatures, aussi stupides et abominables? Les humains ne font que voler la vie de la Terre. Moi aussi, j'ai été un être humain autrefois. Me libérer de cette malédiction m'a tellement coûté
1: que... Pogno veut des mains et des pieds comme Sosuke. Pas ses vilaines nageoires.
0: Tais-toi, tais-toi! Oh.
2: Le communisme, en tant que naturalisme accompli, est égal à l'humanisme en tant qu'humanisme accompli, il est égal au naturalisme, il est la véritable résolution du conflit de l'homme avec la nature et avec l'homme, la vraie résolution du litige entre l'existence et l'essence, entre l'objectivation et la confirmation de soi, entre la liberté et la nécessité, entre l'individu et le genre. Il est l'énigme résolue de l'histoire et il se sait comme cette résolution. L'essence humaine de la nature ne commence à exister que pour l'homme social, car c'est uniquement là que la nature existe pour lui en tant que lien avec l'homme, comme son existence pour l'autre et comme l'existence de l'autre pour lui. C'est seulement ici que la nature existe comme la base de sa propre existence humaine, comme elle est aussi l'élément vital de la réalité humaine. C'est seulement ici que son existence naturelle est pour lui son existence humaine, et que la nature s'est faite homme pour lui. C'est pourquoi la société est l'unité essentielle accomplie de l'homme avec la nature, la vraie résurrection de la nature, le naturalisme de l'homme mené jusqu'au bout et l'humanisme de la nature mené jusqu'au bout.
3: Passe de Ponyo, le film d'animation de Miyazaki, au manuscrit de 1844. C'est un extrait du troisième cahier sous-titré critique de Hegel. D'un côté, dans l'extrait, on entend cette séparation radicale. Le père de Ponyo, qui est une petite fille en devenir, qui veut faire partie du monde des humains, et son père, qui est devenu un sorcier de la mer, qui a été humain, qui refuse, hein, qui veut acter cette séparation homme-nature. Et de l'autre côté, on a Marx qui nous propose une résolution de ce conflit, de ce litige même, dit-il, entre l'homme et la nature, grâce au communisme. Alors, tout de suite, et on a peu de temps, Frédéric Monferrand, mais que veut dire communisme dans la bouche de Marx à ce moment-là? Est-ce qu'il faut comprendre comme une union? Est-ce qu'il faut entre communauté entre homme et nature? Est-ce qu'il faut comprendre comme l'avènement d'une société qui fait advenir cette nature? Voilà, comment on l'entend?
4: Ouais, bah bon, c'est, il y a plein de manières de l'entendre, et le texte est à la fois très beau, mais un peu cryptique, quoi, comme souvent dans les manuscrits de 44. La première chose à dire, c'est quand même, et ça, il me semble que c'est important de le dire aujourd'hui, on voit que quand Marx se déclare communiste, et c'est comme ça les manuscrits de 44, le texte où il dit, bon ben en fait mon truc c'est le communisme, il pense le communisme comme l'institution d'un certain type de rapport à la nature. Quand même. Il pense le communisme en lien avec la nature. Premier point. Alors ensuite, second point au pluriel, c'est quel serait le rapport communiste à la nature en fait. Et si on devait un peu résumer, puisqu'on n'a pas beaucoup de temps, je dirais qu'il y a deux idées qui se dégagent des manuscrits de 44. C'est que ce serait un rapport conscient, au sens d'un rapport de dépendance consciente à l'égard du reste de la nature et de conscience de notre propre inscription dans ce réseau d'interdépendance sans lesquels on peut tout simplement pas subsister, quoi. Ce que le Marx de la maturité appellera le métabolisme, en fait, entre les êtres humains et la nature. Donc c'est un rapport conscient, un rapport de dépendance, et c'est un rapport d'épanouissement mutuel entre les êtres humains et la nature. Il y a un peu ces deux dimensions. Qu'est-ce que ça peut vouloir dire concrètement? Un rapport d'appartenance consciente à la nature, parce que ce qui deviendra ensuite l'idée, alors ça, là ça fait un peu, on revient à des choses un peu plus triviales, mais c'est l'idée de planification économique en fait. Mmh. L'idée de plan, l'idée de production concertée, démocratiquement planifiée, c'est l'idée que il faut consciemment prendre en charge, rationnellement prendre en charge notre appartenance à la nature, et pour ça on peut pas laisser l'organisation de
3: donc
4: la production
3: rapport au fond
4: du marché.
3: Voilà. Donc un rapport aux ressources, capter les ressources dans une certaine, dans un certain volume, à une telle fréquence. Est-ce qu'on peut dire, je vais finir avec cette question, Frédéric Monferrand, est-ce qu'on peut dire que Marx était écolo?
4: Alors, bon, j'ai essayé de le tirer un peu dans ce sens-là, mais effectivement...
3: Mais de le tirer, mais c'est aussi votre interprétation.
4: Ouais,
3: la nature
4: sûr.
3: Est présente dans
4: voilà,
3: les manuels.

0: nature est présente.
1: Vous n'avez pas plaqué ça sur lui.
0: La nature est présente, et même si je poursuis tout à l'heure, en deux secondes, il y a cette idée non seulement de prendre en charge consciemment dans le plan, se réconcilier en fait avec la nature, mais aussi il y a l'idée que dans une société communiste, comme on serait libéré du productivisme, on laisserait un peu plus de temps et de place à la nature pour se régénérer, d'où l'idée de résurrection de la nature qui est très forte dans l'extrait qu'on a lu. Donc il y a, je pense qu'une un communisme naturaliste du jeune Marx, ce serait à la fois, il serait écolo au sens où il y aurait à la fois l'idée de planification et l'idée de préservation, quoi, malgré tout. Après, donc Marx est clairement naturaliste, on peut en faire une lecture écologiste, il l'était pas lui-même, c'était pas vraiment l'enjeu de son temps, et surtout je pense que ce qu'il a pas, et qui peut peut-être faire le lien avec des textes de la maturité où cette idée intervient, il a pas l'idée d'une vulnérabilité vraiment de la nature. Mmh. Il a pas l'idée que c'est quelque chose qu'on peut perturber, qu'on peut dégrader, qu'on peut faire s'effondrer. Il a l'idée qu'on en est séparé, qu'on a un rapport d'hostilité, de domination à l'égard de la nature en nous et hors de nous, mais il a pas l'idée que la nature externe, l'environnement, si vous voulez, est quelque chose, la planète est quelque chose qu'on peut vraiment, toutes ces relations d'interdépendance, je pense qu'il n'a pas l'idée que c'est quelque chose de vulnérable. Et c'est peut-être ça qu'il manque, qui en fait un philosophe naturaliste, mais pas écologiste, simplement. On peut dire qu'être un philosophe naturaliste, c'est une condition nécessaire, mais pas suffisante
1: pour être écologiste. Écolo.
0: Voilà.

0: Merci beaucoup Frédéric Monferrand, c'était passionnant de parler de la nature chez Marx, et dans ses manuscrits de 44 de vous, on peut lire La nature du capital, politique et ontologie chez le jeune Marx, c'est paru aux éditions Amsterdam. Et le prochain livre, vous allez me dire, sur Hegel et Marx,
1: C'est que j'écris avec Jean-Baptiste Villeroy, et qui s'appelle La nature dans l'histoire, relire Hegel depuis l'Anthropocène.
0: Ça va sortir quand?
1: Il faut demander aux éditions Vrin. Mais...
0: Ok, on se penchera sur la question. Merci.
1: Cette année, je pense.
0: Ouais. Merci beaucoup.
1: Merci à vous.
0: Et maintenant, c'est l'heure de retrouver Le pourquoi du comment de Frédéric Worms.
2: Comment peut-on revenir à l'immédiat pour résoudre des problèmes philosophiques apparemment très abstraits et très compliqués qui ont traversé toute l'histoire des doctrines et toute l'histoire de la pensée humaine? Il faut parfois repartir des expériences ordinaires, des expériences les plus concrètes de la vie humaine, dans ce qu'elles ont de plus simple et de plus compliqué. Prenons par exemple le thème de l'immédiateté, de l'immédiat. L'expérience de l'immédiat dans nos vies, c'est d'abord l'expérience de la vie. C'est l'expérience, par exemple, d'une urgence vitale. Nous avons un problème cardiaque, nous avons une faim soudaine qui ne peut plus attendre et nous attendons quelqu'un qui vient à notre secours pour y répondre. Il y a là tout le paradoxe de l'immédiateté. L'immédiat pour les humains, c'est l'expérience du réel comme tel, dans l'instant, indubitable, et c'est au fond presque l'idée d'une absence de relation, d'une absence de médiation totale. C'est un contact direct. Et pourtant, il y a aussi un écart qui s'ouvre dans cette immédiateté. Il y a un appel, il y a une attente, il y a une distance, et de fait il faut que le secours vienne immédiatement, et en fait ce ne sera jamais immédiat, il y aura toujours ne serait-ce qu'un instant entre l'appel et la réponse, entre le besoin et la réponse humaine. Il n'y a donc pas d'immédiat sans médiation ou sans relation. Cela rejoint une querelle philosophique très profonde, évidemment très, très puissante et très fondamentale, entre ce qu'on appelle le réalisme et l'idéalisme. Le réalisme pense que nous avons un contact direct avec les choses, un contact immédiat avec le réel qui est indubitable, et toutes les formes de l'idéalisme pensent au contraire qu'il y a des médiations entre nous et le monde. Pour Kant, par exemple, la médiation, c'est notre sensibilité. Nous ne voyons pas les choses telles qu'elles sont, mais telles qu'elles nous apparaissent. Pour Bergson et pour d'autres, au tournant du XXe siècle, c'est justement la vie qui nous trompe. Si je vois le monde à travers mes urgences vitales, est-ce que je vois le monde tel qu'il est vraiment? Je déforme le monde. Même mes besoins les plus immédiats sont aussi des déformations de la nature immédiate des choses. Quand Bergson écrit son essai sur les données immédiates de la conscience, c'est justement pour nous dire qu'il faut revenir au monde tel qu'il nous est donné dans l'expérience pure, une expérience qui sera d'ailleurs temporelle, et non pas dans les besoins vitaux qui le déforment et le spatialisent. Je ne vais voir le monde qu'à travers mon urgence. Cette expérience immédiate devient une médiation indépassable. Ce qui est commun entre cette expérience de l'urgence immédiate et ce problème philosophique abstrait qui permet de le dépasser, c'est justement l'idée que l'immédiat, ce n'est pas l'absence de relation, ce n'est pas l'absence de médiation. Il y a toujours un contact, c'est-à-dire deux êtres. L'immédiat, c'est le contact entre, par exemple, cette odeur, cette fleur, et le sujet qui la ressent. Il y a contact, mais il y a distance. Et c'est dans ce paradoxe de l'immédiateté où vont s'ouvrir toutes les médiations, les meilleures comme les pires, mais où se retrouve aussi toujours le contact avec le réel et avec la vie, oui, que nous découvrons que non seulement nous sommes en contact avec le réel, mais que nous sommes réels. Et c'est cette réalité de nous-mêmes dans le monde qui fait de l'immédiateté une expérience essentielle, qui s'ouvre à toutes les médiations, mais auxquelles les médiations, toutes les médiations, devront toujours revenir.
0: Merci Frédéric et merci à toute l'équipe, Axel Dubois, Anna Fulpin, Pauline et Manon de la Selle et Anaïs Isbert, à la lecture des textes Pauline et à la réalisation Fan Monté, à la prise de son Anthony Thomasson. 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
11: La guerre de l'eau a commencé durant l'été 2022, diront peut-être les historiens. Une guérilla, plutôt, pas urbaine, mais à bas bruit, qui s'est répandue dans les régions et les campagnes, les villages et les périphéries, en juillet et août, durant lesquels les températures avaient déjà atteint des niveaux inégalés. Et les Français avaient pris conscience de l'urgence climatique, peut-être. Une lutte pied à pied avec des moyens légaux et d'autres moins, des sabotages, des actions coup de poing recensées dans la presse pour arroser, trouver de l'eau ou au contraire restreindre son accès, empêcher les arroseurs d'arroser, des tentatives désespérées pour sauver ses cultures ou la planète ou les deux. Au début de cette guerre, rien n'était simple, diront les Emmanuel Laurentin du futur, et à l'intérieur du modèle agricole et économique qui prévalait, il n'y avait pas de bons ni de méchants, il manquait juste de l'eau. On se souviendra peut-être de ce motocross en Ardèche, accusé de voler de l'eau pour arroser son terrain.

0: de ces activistes écologistes qui ont bouché des trous de golf avec du ciment pour protester contre l'arrosage des greens pendant la sécheresse. De cette mairie dans le nord de la France qui a décidé de couper l'eau du cimetière pour éviter les vols. Du vent de panique qui a soufflé cet été-là, 2022, sur Gérardmer, dans les Vosges, suite à des coupures d'eau pendant 2 jours. Et aussi des jacuzzis détériorés avec ce petit mot laissé pour leur propriétaire, l'eau c'est fait pour boire. Tout de suite dans les pieds sur terre, parmi ces conflits en grand nombre, on s'arrête des deux côtés en Charente-Maritime. La guerre de l'eau a commencé par Alain Lefkovitch.
1: Ripro Pascal, je suis agriculteur sur la commune de Guédalré en Charente-Maritime. Alors, c'est une ferme de 260 hectares, en polyculture élevage, avec 110 bovins viande. On cultive du maïs, du tournesol, des colzas, du blé, de l'orge d'hiver, de l'orge de printemps et des petits pois. Cette exploitation, je l'ai achetée à mes parents. Je me suis installé en 1991. Avec de l'irrigation sur l'exploitation qui a été multipliée, hein, parce qu'à l'époque, quand je me suis installé, il y avait une station d'irrigation, maintenant on est rendu à 3. Voilà, ça s'est développé, étant donné que on est sur des terres extrêmement séchantes, avec des réserves utiles de 50 mm. Ça, c'est la capacité du sol à retenir l'eau. Voilà, donc on irrigue systématiquement, aussi bien au printemps que les cultures d'été, telles que le maïs. Je suis géré par un piézomètre. C'est un puits avec des sondes. Et à tel niveau, on a soit des alertes renforcées, soit des interdictions. Ça dépend des seuils qu'on a dans le forage. Du 1er avril, on était systématiquement, on avait franchi le seuil déjà d'alerte avant de démarrer. Et du 1er avril au 3 mai, c'était l'alerte renforcée. Et à l'alerte renforcée, c'est la coupure générale. Donc le 3 mai, il y a eu les arrêtés préfectoraux qui sont tombés, qui disaient que j'avais pas le droit d'irriguer, voilà. Sachant que quand on a arrêté le 3 mai, tout le monde avait semé les maïs, mis les engrais, désherbé. Ça fait une charge à l'hectare environ de 700 à 800 euros. Donc j'ai essayé de rencontrer le préfet en tant que président de l'ASA des irrigants de l'ONIS pour avoir des dérogations. Pour pouvoir sauver les charges qui avaient été faites sur les cultures de maïs. Et le préfet a pas donné un avis favorable à ma demande. Et après, et ben, en tant que président d'ASA des irrigants de l'ONIS, de 200 et quelques irrigants sur le bassin du Curé, nous sommes concertés et nous avons décidé à l'unanimité de, ben, vu que les charges avaient été faites sur les cultures de maïs, de ne pas respecter l'arrêté. Et on est sans avoir fait appel à un avocat pour essayer de défendre nos intérêts par rapport à un arrêté qui avait été pris, alors que sur le bassin dont je dépends, il y a un arrêté cadre et que l'arrêté préfectoral a été pris avant que l'arrêté cadre soit signé. Donc pour moi, en tant que président, il y avait un vice de forme dans les arrêtés, c'est pour ça que nous les avons attaqués. Donc j'ai demandé au préfet d'assumer ses responsabilités et de trouver une enveloppe pour, s'il ne voulait pas qu'on arrose, pour essayer de nous indemniser. Il a refusé, donc sorti de là, on est obligé d'irriguer. Donc ça a été fait, on s'est auto-limité, on n'a arrosé que de 20h à 9h du matin, 6 jours sur 7, on n'a arrosé pas le dimanche. Et voilà, donc ça a duré du 23 mai au 3 août. Moi, j'ai été contrôlé 2 fois par la direction départementale de l'agriculture et de la forêt. Une fois le 15 juin et une fois le 28 juillet. Et que le procureur nous convoque, va nous convoquer pour me juger. Voilà. Voilà. C'est un procès verbal de transport, contestation et mesures prises. Alors, vu que l'article 28 du code de procédure pénale L172-2, L172-4 par une absence de recharge des nappes des niveaux bas atteints dès la période printemps. Pluviométrique importante sont enchaînant depuis le début de la saison de recharge. 715 portant limitation provisoire d'usage de l'eau dans le département de Charente-Maritime à compter du 18 mai 2022. Quand je reçois ça, je savais de toute façon qu'en outrepassant l'arrêté préfectoral, je savais ce qui m'attendait. Voilà. Donc, ben, on assumera les conséquences. Quand on sera convoqué, on ira au tribunal et ben, on verra, on se défendra avec nos intérêts qu'on fera valoir, sachant que sur ce bassin qui est systématiquement de plus en plus attaqué par rapport à des niveaux qui sont d'année en année de plus en plus bas, ça fait déjà 20 ans qu'au sein de l'association des irrigants de l'ONIS, nous sommes dans des projets de réserve de substitution. C'est des réserves collectives, hein, avec de l'eau d'hiver, hein, qui est tombée mais de nappes, de nappes phréatiques, pour être utilisée l'été. Nous avons eu le droit de créer ces réserves de substitution par des arrêtés préfectoraux en 2020. Et ces arrêtés préfectoraux ont été attaqués par les environnementalistes, qui ne veulent plus voir de culture de maïs, et plus tellement d'autres cultures non plus, hein, qui sont contre notre modèle agricole. C'est ce qu'ils font valoir aussi. On a été attaqués, ils ont gagné, donc on n'a pas pu faire les réserves. Il y en a quand même deux qui se sont faites sur le territoire. Deux qui est franchement dommage, parce qu'elles ne peuvent même pas être mises en service. Alors que des situations comme cette année, elles auraient bien rendu service. Le 3 mai, quand l'arrêté a tombé, il a tombé pour certaines personnes et pas pour d'autres. C'est-à-dire qu'il y avait des régimes dérogatoires. Pour les animaux, pour les cultures de semences, eux, ils pouvaient irriguer. Ça représente environ 35% d'irrigants du bassin. Les céréaliers purs, qui n'ont pas de bovins, qui n'ont pas de semences, eux, auraient regardé leurs voisins irriguer pendant 3 mois. Donc moi, sentant ça en tant que président, la discrimination comme ça, j'ai pas trop apprécié, parce que je pense pas que ceux qui n'auraient pas eu le droit d'irriguer auraient laissé faire leurs voisins. Soit il y aurait eu des fâches, soit il y aurait eu certainement du sabotage, mais ça aurait été difficilement comprenable. Voilà, c'était soit tout le monde, soit personne. Pourquoi certains et pourquoi pas d'autres? Mais quand la question a été posée, tout le monde a dit « on y va, on irrigue ».

0: Je suis engagé dans le projet de territoire pour la gestion de l'eau par rapport à un nouveau projet de réserve, étant donné que le premier projet n'a pas pu aboutir, pour recommencer les études. Il faut recommencer l'enquête publique, il faut recommencer l'étude d'impact, il faut qu'on recommence tout à zéro. Et on a perdu 20 ans. Parce que normalement, les premières auraient été faites depuis 20 ans. Pendant ce temps-là, il y a le réchauffement climatique, des années de plus en plus compliquées, avec de moins en moins de volume d'eau. On est dans un paysage qui est vraiment grillé, hein. Les cultures sont grillées. Le maïs, vu qu'il a été arrêté d'irriguer, je moissonne à 15% d'humidité. On n'a même pas besoin de le sécher. C'est jamais vu. L'herbe, il n'y en a plus. C'est grillé. Voilà, c'est de l'ésert. Même les arbres sont en train de crever. Bon, de toute façon, sur le bassin, c'est la guerre quand même de l'eau depuis un certain temps, hein, parce qu'il y a quelques réserves qui ont réussi à se faire dans les bassins limitrophes. Faites également. Mais après, quand elles ont été faites, elles ont été attaquées par les environnementalistes. La justice les a rendues illégales. Et ces réserves, aujourd'hui, sont vandalisées par Bassine Non Merci, dont France Nature Environnement fait partie de ce collectif de Bassine Non Merci, et dénonce sur les réseaux sociaux le vandalisme de ces réserves d'utilisation en indiquant ce qu'ils vont faire, pourquoi ils le font. Et ces gens ont passé aux actes en déchirant, en coupant les bâches des réserves avec énormément de frais, plusieurs millions d'euros de réparations. Je me sens pas protégé parce que la justice sait qui c'est qui l'a fait et ne passe pas aux actes pour juger ces personnes-là. C'est sûr qu'il est bien plus simple de juger un agriculteur qui essaye de sauver sa peau et de le verbaliser parce qu'il n'oppose pas de résistance par rapport à certains individus qui prônent sur les réseaux sociaux le démantèlement des réserves de substitution. Cette histoire m'a pris beaucoup de temps cet été, hein, parce qu'il a fallu d'abord gérer avec l'avocat les arrêtés préfectoraux, hein. Il y a 3 arrêtés préfectoraux qui ont été faits, renouvelés systématiquement tous les mois. L'avocat de Laza a attaqué les 3 arrêtés préfectoraux. Donc c'est beaucoup de gestion, c'est beaucoup de temps, c'est onéreux. Puis on est dans le doute de savoir ce qui va se passer, hein. Tant qu'on n'est pas passé au tribunal, on ne sait pas si on gagnera par rapport aux arrêtés préfectoraux qu'on a attaqués ou si on perdra. Donc on est dans l'attente. Et l'avocat, il est confiant. Il dit que les arrêtés préfectoraux ne sont pas tous conformes. Sachant que les environnementalistes, eux, ont bien attaqué les arrêtés du préfet par rapport à la faisabilité des réserves. Et ils ont gagné. Pourquoi nous, on ne gagnerait pas et pourquoi on n'aurait pas le droit de le faire? Voilà, de toute façon, on n'avait pas le choix. Hein. Soit on irriguait et on acceptait les amendes. Soit on irriguait et on attaquait des arrêtés préfectoraux. Soit on respectait les arrêtés et que les cultures dérogatoires avaient le droit d'irriguer et tout le monde se tapait dessus. C'était la révolte. On a choisi d'irriguer et de prendre des avocats. C'est comme ça. À force d'en mettre des couches de contraintes, quand il n'y avait plus rien à partager, eh ben on nous repasse. Et d'avoir les contraintes qu'on a par rapport à certains comme la ville de La Rochelle qui veut systématiquement préserver son eau pour en avoir continuellement, alimenter continuellement sa population en freinant l'irrigation sur le bassin, eh ben on commence à en avoir marre un peu dans les communes où ces prélèvements sont faits. Voilà. C'est deux mondes qui s'opposent de plus en plus. Par exemple, dès le mois de février de chaque année, la ville de La Rochelle met la pression sur le préfet, même quand les niveaux sont très très bons, même avec des hivers pluvieux, dit au préfet, il faudra faire attention cet été à préserver les captages de la ville de La Rochelle, à tel endroit qui sont situés sur ce bassin, continuellement. Voilà, et c'est pour ça que si le monde agricole systématiquement dit la ville de La Rochelle, certes l'eau potable est une priorité, on est d'accord, on ne le renie pas, mais elle pourrait essayer de faire quelque chose pour la préserver aussi. Donc c'est à nous tous de trouver des solutions, mais au moins qu'on essaye de stocker l'eau. Alors certes, pas exclusivement celle qui provient des nappes, mais on peut peut-être procéder avec irriguer avec des eaux usées, des récupérations de stations d'épuration, ou ainsi de suite, pour essayer d'irriguer les cultures, au lieu de la rejeter à la mer. Je pense qu'on pourrait lui redonner une utilisation, et puis donner de l'eau un peu à tout le monde. Voilà. Mais il va peut-être pleuvoir d'ici peu, faut aussi y croire, un jour ou l'autre, cette eau qui n'est pas tombée, il va falloir qu'elle tombe.
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2: Jean-Louis Demarque, président des SOS Rivières. C'est une association qui s'est créée il y a une trentaine d'années, qui participe à des actions comme l'amélioration de la qualité et de la quantité sur des bassins de Charente-Maritime, entre autres le bassin où je me trouve ici, le bassin de la Boutonne, qui est un des plus gros bassins du département et où il y a beaucoup de problèmes de qualité et de quantité d'eau surtout. Depuis les années 90, il y a eu une mutation de l'agriculture, c'était une grosse zone d'élevage. On a supprimé les prairies, on a arraché les haies, comme un peu partout en France, pour y planter des cultures céréalières qui sont très gourmandes en eau. On est passé de consommation d'eau qui était aux alentours de 700 000 mètres cubes par an à 20 millions de mètres cubes, ce qui fait que les cours d'eau environnants se sont retrouvés à sec tous les ans à partir de mai-juin, de façon catastrophique, avec une disparition des milieux aquatiques, des espèces piscicoles, donc, et puis la ripisylve, c'est-à-dire la végétation qui se trouve en bordure de ces cours d'eau. Tous les ans, des seuils de gestion sont institués. À partir d'un certain débit du cours d'eau, on arrête ou on diminue l'irrigation. Et jusqu'à en arriver à des seuils qui sont tellement dérisoires qu'il n'y a presque plus d'eau dans la rivière et sur les affluents, il n'y en a plus du tout. Cette année,

On n'est pas sans savoir que c'est une sécheresse cuisante qui a mis en péril les milieux aquatiques de façon encore plus intensive que les autres années. Et donc le préfet avait arrêté totalement l'irrigation. Mais en sous-main, les agriculteurs enfin n'ont pas respecté ces restrictions. C'est-à-dire que pendant la nuit, ils ont continué d'irriguer régulièrement. Ça a mis encore plus en péril les milieux aquatiques. Le préfet, au début, m'a dit « Je pense qu'il n'y aura pas vraiment de sanctions de prise contre ces agriculteurs. » Ce qui a fait qu'ils l'ont bien sûr appris. Ils ont continué d'irriguer la nuit. Ça a provoqué une levée de boucliers. On a rédigé des articles en disant que c'était innommable cet irrespect des restrictions et le laxisme du préfet. Et de fil en aiguille, il a pris des sanctions. Les irrigants ont fini par respecter les arrêtés, mais le mal était fait. On n'a pu que constater que les débits du cours d'eau, qui, par exemple celui qui nous entoure, il était réduit à zéro, il était trop tard. Et ça a fini par provoquer une dissension entre les irrigants et puis nous. Mon association SOS Rivière est associée à d'autres associations pour se fédérer et essayer de trouver un moyen de pression auprès des préfets, puisque ça concerne plusieurs départements, et on espère voir aboutir un arrêt de ce type d'agriculture avec des projets de réserve de substitution, c'est-à-dire sur tous les bassins, on va prendre des millions de mètres cubes d'eau qu'on va mettre dans des grands trous avec du plastique pour que ce soit étanche. Il y a une cinquantaine d'irrigants qui vont avoir 21 réserves, ça qui vont couvrir une centaine d'hectares. C'est absolument gigantesque. Alors, ce n'est pas vraiment la solution, parce que ça met en péril à nouveau les milieux aquatiques, mais là, en période d'hiver, puisqu'ils remplissent avec les nappes qui se trouvent sous les cours d'eau, ce qui fait que quand ils remplissent, l'arrêté préfectoral signé pour le remplissage de ces réserves, va jusqu'à la sec du cours d'eau en hiver, ce qui est, alors là, l'aberration totale. Au sein de nos associations, on a des agriculteurs qui sont irrigants aussi, mais qui consomment beaucoup moins d'eau que ces agriculteurs intensifs qui veulent absolument faire de la surexploitation de la ressource pour gagner beaucoup en expédiant ces céréales à l'étranger. Et on est contre ça parce que les nappes ont besoin de se reconstituer l'hiver. C'est-à-dire qu'on va se retrouver avec des assecs l'hiver et des assecs l'été. C'est une artificialisation des milieux, qu'ils soient terrestres ou aquatiques d'ailleurs. Et si on ne prend pas des décisions rapidement, on va pas s'en sortir. Donc on a attaqué ce projet, principalement sur le bassin de la Boutonne. Et donc, on est en cours d'appel à Bordeaux, au tribunal administratif. Et ce qui est quand même assez cocasse, c'est que mon association se retrouve opposée au ministère de l'Environnement, puisque c'est le ministère de l'Environnement qui fait appel pour... c'est absolument incroyable. Alors qu'il devrait être sensible et proche de nous pour protéger ces milieux aquatiques. Je discutais avec le directeur du port céréalier de La Rochelle qui nous disait « Vous n'êtes pas sans savoir que l'élevage a disparu, les prairies vont être retournées, on va faire des cultures céréalières intensives de plus en plus et donc on va continuer de s'enfoncer dans le problème. » Et lui pense que avec des réserves de substitution, après en avoir construit 20, on va en construire 30, 40, il y en a, je sais plus d'une centaine qui sont dans le département en prévision. Et on a l'air de considérer que les milieux souterrains sont un puits sans fond dans lequel on peut piocher. Et à mon avis, on s'en tirera pas. C'est impossible. Et d'ailleurs, les agriculteurs qui sont au sein de notre association m'ont dit, nous, on consomme beaucoup moins d'eau, mais en
pratiquant des cultures qui sont beaucoup plus valorisantes pour une agriculture traditionnelle, une agriculture de proximité, mais qui est peut-être un peu moins rentable, mais qui préservera les milieux et qui assurera la vie de nos enfants et de nos petits-enfants. Ces réserves de substitution qu'on appelle vulgairement bassines, certaines ont été détériorées. Alors, je n'ai pas participé physiquement à ce genre de... Je cours plus assez vite à mon âge, mais je dirais que c'est une complémentarité et qu'on peut comprendre les personnes qui l'ont fait, parce qu'ils nous voient depuis 30 ans agir contre ce type d'agriculture, ce genre de fuite en avant avec ces réserves de substitution qui vont créer tous les problèmes que j'ai cités tout à l'heure. Et par exaspération, ils ont déchiré ces bâches plastiques pour mettre en péril ces projets. D'ailleurs, les réserves de substitution qu'ils ont abîmées, c'était des réserves qui étaient illégales, qui ont été remplies illégalement, utilisées illégalement. Donc si elles ont été détériorées, ça n'est pas grave. À ceux qui disent que ils peuvent pas faire autrement que de stocker l'eau dans ces réserves de substitution, je leur réponds qu'il y a d'autres agriculteurs qui font de l'agriculture biologique ou de l'agriculture respectant les milieux, qui y arrivent et qui nourrissent leur famille et qu'ils ont qu'à se mettre autour de la table. Mais ce que j'ai remarqué, c'est que souvent, ils ne veulent pas discuter avec eux. Entre agriculteurs conventionnels et agriculteurs biologiques ou respectueux des milieux aquatiques. De plus, ces agriculteurs qui veulent ces réserves sont une minorité. C'est environ entre 7 et 10% des agriculteurs. Sur le bassin de la Boutonne où je suis, il y a 1500, 1600 agriculteurs. Il n'y en a que 300 qui font de l'irrigation. Et il n'y en a qu'une centaine qui sont autour des réserves de substitution, alors que tous les autres vivent aussi de leur travail. Alors, le président de l'ASA d'Aunis, comme le président de l'ASA Boutonne, veut faire sous-entendre que c'est la guerre de l'eau, que on est face à face et que ça va mal tourner. Nous, on n'est pas trop d'accord, on préfère la diplomatie. La violence n'a jamais porté ses fruits, surtout sur ce genre de choses. Il faut qu'on se parle et qu'on trouve des solutions ensemble. Entre moi et le président des irrigants, c'est toujours une discussion à n'en plus finir. Eux ont leurs arguments, j'ai les miens, mais... ça reste toujours le statu quo, malheureusement, et ça va durer encore longtemps. Alors, on discute dans des assemblées qui servent, entre guillemets, de tampons, comme les schémas d'aménagement de gestion de l'eau, autour du préfet en comité quantitatif de l'eau. Mais on a chacun son moment de discussion, et on garde tous nos positions. Et les services de l'État, comme les services de schéma d'aménagement de gestion de l'eau, les projets de territoire, ont tendance à avoir une préférence vers cette agriculture, parce que ces syndicats agricoles, comme la FNSEA, comme la Coordination Rurale, pour ne pas les citer, sont imperturbables et ne pensent qu'à une chose, c'est l'économie financière, leur rentabilité au maximum, c'est un dialogue de sourds, et font pression par l'intermédiaire de leur syndicat, et on en reste là à chaque réunion, et on n'arrive pas à avancer. Alors, ce qui peut peut-être nous servir, c'est des situations comme cette année, où il y a une sécheresse qui est plus que cuisante, c'est le mot est faible, qui va peut-être faire prendre conscience au service de l'État, au schéma d'aménagement de gestion de l'eau qu'il y a sur tous les bassins, qu'il faut prendre le taureau par les cornes et pour essayer de s'en sortir, parce que les prévisions, c'est dans les années qui vont suivre, moins de pluie l'hiver, donc pour le remplissage des réserves de substitution, ça va être compliqué, que les températures vont continuer d'être au moins...

aussi importante que ce qu'il y a en ce moment, si ce n'est plus. Si ça continue comme ça, il va falloir attendre la catastrophe pour s'en sortir, mais là, on n'a pas envie. On arrive au bout, on arrive au bout du bout. Ce terme au bout du bout, j'ai entendu les distributeurs d'eau potable le dire à la préfecture. Et le préfet qui dit, je veux pas entendre ça, mais, et puis les irrigants qui sourient. Si on ne prend pas des dispositions importantes, réglementaires, parce que je crois que ça va être ça, la solution, que l'État oblige, mais pour l'instant, on en est très loin. Et quant au dialogue avec les irrigants, j'en vois pas le début.

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0: C'était La guerre de l'eau a commencé, un reportage d'Alain Lefkovitch réalisé par Thomas Jost avec un coup de main de Jean-Christophe Francis et diffusé pour la première fois en 2022. Elle avait déjà commencé. Merci à Roger Capel, à Pascal Ribraud, à Jean-Louis Demarque. L'équipe des Pieds sur Terre, c'est Karine Lelouette et Valentin Rémy. Et notre stagiaire, c'est Louise Todd.
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5: Bonjour à toutes et à tous. Nous sommes le mardi 6 octobre, qui pourrait être une importante journée de mobilisation dans le mouvement entamé par les lycéens. Quelle réponse apporter aux revendications de la jeunesse? Guillaume Erner posera la question à ses invités à partir de 7h40. Dans les journaux, nous reviendrons largement aussi sur cette colère et les violences policières dénoncées. En démocratie, qui a le droit à la violence? Nous parlerons philosophie politique dans les chantiers de la recherche. Ce sera dans un quart d'heure. Pour l'instant, il est 6h30. À la une de ce premier journal, Matignon espère un acte 3 pacifique du mouvement lycéen aujourd'hui. Hier, un adolescent de 15 ans a eu la main arrachée par une grenade à Lens. Reportage avec les manifestants qui défendent la loi intégrale contre les violences sexistes et sexuelles. Un cortège a défilé hier soir à Paris. Et nous reviendrons sur le vol d'une œuvre dans un musée privé du Puy-de-Dôme. Il s'agit de la couverture d'un livre réalisé par Salvador Dali. Une pièce unique, vous l'entendrez. De Paris à Marseille, de Lille à Lyon, des manifestations sont prévues dans des dizaines de villes en France aujourd'hui pour ce qui devrait être l'acte 3 du mouvement des lycéens, commencé mi-septembre en Ile-de-France et depuis soutenu par des étudiants et les syndicats. La jeunesse réclame plus de moyens pour l'enseignement et faute de réponses concrètes, rapides du gouvernement, la colère grandit. Le ministre de l'Éducation a annoncé hier soir la mise en ligne de la plateforme de doléances. L'exécutif anticipe déjà la reprise des cours face à une mobilisation redoutée, Marion Ferrer.
6: Le gouvernement est dans l'impasse et n'arrive pas à communiquer avec ce mouvement lycéen, à lui apporter des réponses, car pour lancer les 5 chantiers évoqués par le Premier ministre dans sa feuille de route, la rénovation des établissements par exemple, ou encore le recrutement de professeurs supplémentaires, il faut un budget, or les caisses de l'État sont vides. Comme seule solution, Édouard Geffray, le ministre de l'Éducation nationale, promet de maintenir le dialogue et tout comme Sébastien Lecornu, il ne cesse de répéter que les lycéens ont été entendus et qu'il faut désormais retourner en classe après cette journée de manifestation.
7: C'est un acte de démocratie, j'allais dire sociale, classique et organisée. C'est une liberté qui se respecte et qui se protège. Mais à partir de mercredi, vous allez être amené à reprendre les cours progressivement.
6: Une utopie pour Bruno Cotresse, chercheur CNRS au CEVIPOF et enseignant à Sciences Po.
8: Il y a un problème important. Il y a notre jeunesse qui est à la fois une partie très mobilisée, une partie profondément heurtée, choquée par les images de violence de toutes parts. On ne peut pas laisser les choses en l'état en misant sur le fait qu'il y aurait un désamorçage naturel, comme si les grands problèmes socio-économiques ou sociétaux se désamorçaient par un coup de baguette magique.
6: Un enlisement devenu récurrent, selon lui, au cours des deux mandats d'Emmanuel Macron.
8: La succession des crises donne le sentiment d'un pouvoir qui a du mal à anticiper, que ce soit au plan budgétaire et financier, des réformes, que ce soit au plan de la compréhension des avancées, des transformations de la société française.
6: Recul de la France au classement PISA, manque d'attractivité de la profession d'enseignant mouvement social à répétition. Tous les signaux d'alerte étaient pourtant allumés, fustigent les syndicats.
5: En marge des blocages et manifestations éclatent des violences avec un bilan des blessés qui s'alourdit. 215 côté lycéens, 715 côté force de l'ordre. Hier à Lens, dans le Pas-de-Calais, un adolescent de 15 ans a eu la main arrachée par une grenade. En tout, 10 enquêtes ont été ouvertes par l'IGPN, la police des polices, depuis le début du mouvement. Plus de 5000 personnes placées en garde à vue. Aujourd'hui, les militants, militantes de la CGT seront là pour protéger les élèves, a affirmé la responsable du syndicat, Sophie Binet. À Paris, le cortège doit partir à 14h de la place de la République. Entre 20 000 et 40 000 manifestants sont attendus. Une autre manifestation s'est déroulée hier soir à Paris entre le ministère de la Justice et l'Assemblée nationale à l'appel de la coalition féministe et enfantiste. Les députés examinent en ce moment la proposition de loi intégrale contre les violences sexistes et sexuelles, un texte qui vise à apporter une réponse globale aux victimes. Les participants voulaient se faire entendre des parlementaires pour que le texte soit pleinement adopté et que les moyens nécessaires, estimés à 3 milliards d'euros par an, soient enfin alloués. Le reportage de Julie Paco.
9: Une marche qui a débuté par la prise de parole d'Audrey, la maman de Rosa. Elle qui avait déposé plainte contre Jérôme Barella pour les viols répétés de sa fille, 9 mois avant la mort de Liana en juin dernier.
10: C'est très difficile pour moi aujourd'hui d'être là, parce que je ne peux pas me pardonner.
11: Ses larmes et sa colère fait écho à la nôtre.
9: Anne-Cécile Maïfer, présidente de la Fondation des Femmes.
11: A fait écho à la colère et aux larmes de centaines de milliers de personnes dans notre pays qui sont victimes de violences sexuelles.
9: Et dans la foule, compacte, beaucoup dénoncent le traitement judiciaire réservé aux victimes de violences sexuelles. Maïwenn est venue manifester avec ses deux filles.
12: Moi, je suis assez scandalisée par la façon dont c'est géré au niveau de la justice, qui n'a pas les moyens d'accompagner. Nous, on a porté plainte. Il y a eu des mois et des mois sans nouvelles. On invite les enfants à libérer la parole, mais si une fois que la parole est libérée, il n'y a rien qui est mis en place derrière pour accompagner l'enfant, que cette parole elle soit prise en compte et qu'il y ait des sanctions envers les auteurs, ça ne sert à rien en fait.
9: Alain, 73 ans, se mobilise tous les lundis soirs depuis le mois de juin sous les fenêtres du ministère de la Justice.
13: Jusqu'à ce que cette loi passe, aujourd'hui il y a ce réveil en France et il faut absolument que ce réveil soit suivi des faits et qu'on puisse avoir le plus possible gain de cause. Et tout, évidemment, nous on est là pour que tout passe.
9: Tout, à savoir les 69 articles que compte la proposition de loi. Et si des premières mesures ont été adoptées, Alissa Arabar, d'oser le féminisme, reste sur le qui-vive.
14: On lâchera rien jusqu'au Sénat, jusqu'au décret d'application, jusqu'à la mise en œuvre réelle de cette loi, mais aussi et surtout au niveau du budget, pour que toutes les promesses, toutes les prises de parole, tous les engagements ne restent pas lettre morte.
9: Voilà pourquoi la coalition féministe et enfantiste restera mobilisée tout au long de l'examen des textes budgétaires.
5: Et l'examen de cette loi intégrale doit s'achever vendredi à l'Assemblée avant un vote solennel des députés prévu mardi prochain. C'est extrêmement rare. Le président des États-Unis, Donald Trump, a donné son accord pour que l'auteur d'une tuerie sur une base militaire du Texas soit tué par un peloton d'exécution. L'homme a été condamné à mort par un tribunal militaire en 2013. Son exécution sera la première menée par l'armée américaine depuis 1961. Le chef des Verts au Royaume-Uni, Zach Polanski, est désormais interdit d'entrer en Israël. L'État hébreu a pris cette décision après l'adoption par le parti britannique d'une motion. Celle-ci affirme que le sionisme doit être considéré comme une forme de racisme, motion qui a provoqué de vives condamnations en Israël comme au Royaume-Uni. À Londres, la correspondance de Gaëlle Joly.
15: La motion adoptée à une courte majorité des voix lors du Congrès des Verts demande à ce que le sionisme soit traité comme toute autre forme de racisme, mais que l'antisionisme ne soit pas assimilé à de l'antisémitisme. Et surtout, les Verts ne défendent pas une solution à deux États. Le texte appelle à la création d'un seul État palestinien démocratique sur l'ensemble de la Palestine historique, avec Jérusalem pour capitale et l'égalité des droits pour tous. La motion réaffirme également le droit au retour des Palestiniens et le soutien du parti au boycott et aux sanctions contre Israël, ainsi qu'à un embargo complet sur les armes. Le président israélien Isaac Herzog a qualifié cette motion de honte et de disgrâce. Le ministère israélien des Affaires étrangères estime, lui, qu'elle nie le droit du peuple juif à l'autodétermination et qualifie le texte d'antisémite. Zach Polanski, qui était en campagne à Londres, n'a pas participé au vote, mais cette nouvelle ligne divise son parti. 4 des 5 députés élus s'y sont opposés. Une polémique qui intervient alors que Zach Polanski cherche à faire des Verts une véritable force politique nationale à la gauche du parti. Parti travailliste.
5: La couverture d'un livre précieux, exceptionnel, a été volée dans un musée privé du Puy-de-Dôme au Centre d'art contemporain d'Issoire dans la nuit de dimanche à lundi. Cette couverture a été réalisée par le peintre surréaliste Salvador Dali. Le livre de l'Apocalypse est une œuvre cathédrale qui réunit des artistes de renom, Olivier Vidal.
16: 210 kilos, 150 grands parchemins, 95 000 lettres calligraphiées, 25 ateliers de métiers d'art. Beaucoup de chiffres pour cette œuvre cathédrale conçue à la fin des années 1950 par l'éditeur auvergnat Joseph Fauré. Un projet magistral réunissant 7 écrivains de renom, dont Jean Cocteau et Jean Giono, et 7 grands peintres comme Salvador Dali ou encore Bernard Buffet. Une valeur patrimoniale inestimable. À l'époque, il est présenté comme le livre le plus cher du monde avec une valeur annoncée de 100 millions d'anciens francs. On a assassiné le patrimoine français, déplorait hier le propriétaire Christian Carouzos. L'œuvre était exposée au Centre d'art contemporain d'Issoire. C'est en fait durant la nuit de dimanche à lundi que le vol s'est déroulé. Selon nos informations, un vol sans effraction mais avec des dégâts qui semblent avoir été occasionnés sur l'œuvre colossale selon son propriétaire. Ce sont les gendarmes de la section de recherche de Clermont-Ferrand qui sont chargés de l'enquête.
5: Olivier Vidal, ici Pays d'Auvergne. Le ciel encore bleu ce matin dans l'Hexagone sera plus encombré au fil de la journée avec des pluies localement orageuses autour de la Méditerranée et sur l'ouest du pays. Le Gard et l'Hérault seront placés à partir de ce soir en vigilance orange, pluie, inondation et orage. À l'est, toujours du soleil. Météo France prévoit cet après-midi 18 degrés à Brest, 21 à Amiens, 24 à Paris et Nice, 26 à Lyon comme à La Rochelle. 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
5: Les droits de la nature, c'est le thème cette semaine de la série Grand Reportage avec un nouvel épisode chaque matin. En Espagne, nous l'avons vu hier, la lagune Mar Menor s'est vue dotée d'une personnalité juridique, le fruit d'une forte mobilisation citoyenne. Concrètement, qu'est-ce que ça change ? Réponse avec Aurélie Kiefer.
17: Si la mobilisation des citoyens de la Mar Menor a payé, tous les problèmes n'ont pas été résolus pour autant le 30 septembre 2022, jour où la lagune est devenue le premier écosystème d'Europe doté d'une personnalité juridique. La lagune et son bassin versant ont désormais le droit d'exister, d'être protégés, de se régénérer. Mais qui peut se permettre de parler au nom de la lagune, d'exprimer ses besoins, de définir ses intérêts ? Eduardo Salazar Ortuño a été l'un des principaux rédacteurs du texte. Anne Fauquemberg a rencontré ce professeur de droit administratif à l'université de Murcie où il travaille.
18: La Mar Menor est une personne morale parmi d'autres, en plus de celles reconnues par le Code civil, aux articles 35 et suivants, qui concernent les associations, les fondations et les sociétés. Mais dans ce cas précis, on parle de personnes morales écologiques. La Mar Menor relève donc de cette même catégorie de personnes morales, car si elle n'en faisait pas partie, nous ne pourrions pas lui accorder de droits.
19: Qui s'occupe de l'administration de la Mar Menor ?
18: C'est la tutelle qui s'en charge, telle qu'elle est établie par la loi et par un règlement de 2025 qui détaille le fonctionnement de la tutelle au sein de 3 comités. Un comité de représentants, un comité de suivi et le comité scientifique. C'est un système un peu complexe, mais qui est démocratique.
19: Parmi les activistes, les comités de gouvernance de la Mar Menor sont...

0: la mar Ménor. Il ne faut pas tolérer les blocages, mais chercher plutôt les points de consensus. Tout ne peut donc pas aller aussi vite que le pensent de nombreux militants. J'aimerais que le problème de la mar Ménor soit résolu dès demain, mais ce n'est pas possible, car il y a de nombreux intérêts en jeu. C'est un conflit multisectoriel, multifactoriel, et qui nécessite donc un feu doux pour mijoter.
1: Le visage humain de la mar Ménor, constitué par ces trois comités, se cherche encore. Mais la tutelle de la lagune travaille, par exemple à l'instauration de méthodes biologiques pour réduire les apports en nitrate, et elle tente actuellement d'interdire les jet skis pour protéger l'écosystème. Pour faire face à la délinquance environnementale, la mar Ménor a aussi la possibilité d'engager elle-même des actions en justice. Sergio Marco et son avocat, en septembre 2027, il défendra la lagune avec son nouveau statut juridique.
2: En fait, l'affaire de septembre 2027 s'inscrit dans la continuité d'une audience qui était initialement prévue cette année, mais qui a dû être reportée. Il s'agit d'un délit écologique, la pollution par des rejets de nitrates dans la mar Ménor. Il s'agit également du prélèvement d'eau à partir de puits illégaux. Cette affaire fait suite à une enquête qui a révélé que de nombreuses entreprises menaient des activités similaires. Elles volaient de l'eau sans l'autorisation des autorités chargées de la gestion des sous-sols, en retiraient le sel, puis rejetaient les résidus salins dans la mar Ménor, souvent accompagnés de nitrates, causant ainsi de graves dommages écologiques. Ce procès concerne l'une de ces entreprises. C'est la première affaire qui fera l'objet d'une audience. Il y a eu d'autres affaires où des accords ont été conclus avec le parquet. Des affaires où la mar Ménor n'était pas partie civile, car elle n'était pas reconnue comme victime. Mais dans celui-ci, suite à la loi sur la mar Ménor, celle-ci est reconnue comme victime de ces délits. Par conséquent, en Espagne, la victime a le droit de se présenter à la procédure pénale avec son propre avocat, en plus de l'accusation portée par le ministère public. C'est pourquoi la mar Ménor se présente en tant que partie lésée et partie civile dans un procès qui va se tenir et où des peines de prison et des amendes élevées sont requises à l'encontre de l'entreprise qui a pollué.
1: Je crois que vous avez des anecdotes qui montrent le manque de préparation des autorités lorsque la personnalité juridique de la mar Ménor est advenue. Pouvez-vous nous en dire un mot ?
2: Oui, bien sûr. J'ai plusieurs anecdotes. La première remonte au jour où je me suis rendu au service des impôts pour obtenir un numéro d'identification fiscale pour la mar Ménor. Quand le fonctionnaire m'a reçu et que je lui ai dit que je venais demander le numéro de la mar Ménor, il m'a répondu « Ah oui, vous voulez aussi celui de la Vierge de Fuensanta ?» L'autre, moins sympathique, concerne la cour d'appel, 5e chambre de la région de Murcie, située à Cartagène. Elle a considéré, et il s'agit là de juges de haut niveau, que la mar Ménor ne peut pas être une personne morale. Ces juges ignorent l'arrêt de la cour constitutionnelle, qui leur est supérieur et qui l'établit pourtant. C'est une affaire pour laquelle nous avons actuellement formé un recours devant la Cour européenne des droits de l'homme.
1: L'introduction de ce nouveau droit interpelle les juristes et autres experts. Nous le verrons dans le prochain épisode.
3: Merci et à demain, Aurélie Kiefer. Restez avec nous sur France Culture, il est 6h45.
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3: Voici les chantiers de la recherche avec celles et ceux qui la font vivre aujourd'hui. Nous évoquions dans le journal les blocages des lycées. Aujourd'hui devrait être l'acte 3 de la mobilisation des jeunes avec le risque de nouvelles violences. La gauche, des syndicats et associations dénoncent une répression policière. L'occasion de s'intéresser ce matin à la notion de violence légitime. Bonjour Jean-Baptiste Juillard.
5: Bonjour.
3: Vous êtes docteur en philosophie, chercheur associé à Sorbonne Université et vous avez soutenu l'an dernier votre thèse sur la violence légitime en démocratie. À quoi cette notion de violence légitime fait-elle référence ?
5: Alors cette notion, déjà en elle-même, elle est paradoxale, puisque la violence, on peut la définir comme un acte de destruction, alors que la légitimité, ça consiste à trouver des bonnes raisons d'agir. Et en fait, on se rend compte que dans l'histoire de la pensée politique, cette notion, elle a toujours été associée, alors de manière contemporaine, à un auteur essentiellement, Max Weber, qui est un sociologue allemand, qui lui a

0: à cette célèbre formule selon laquelle l'État revendique avec succès un monopole de la violence physique légitime.
1: Au début du XXe siècle.
0: Exactement, c'était en 1919 dans une conférence et aussi dans un autre ouvrage qui s'appelle « Économie et société ». En fait, cette phrase est devenue un peu un mantra. Elle a été aussi utilisée et même dévoyée, on peut le dire, dans le débat politique au moment de la crise des Gilets jaunes, puisque Weber, il a en fait produit une description, mais en aucun cas il n'a dit que l'État aurait par exemple toujours raison d'utiliser la violence. Et ce qui est aussi très important, et ce sur quoi j'ai travaillé, c'est qu'en fait cette phrase, quand on la place dans un contexte démocratique, elle oblige à repenser les conditions dans lesquelles l'État peut exercer ce monopole. Et l'autre point aussi extrêmement important, on le voit avec l'actualité, c'est qu'on voit de plus en plus une tentation, et même parfois un peu plus, de penser ce que peut être une violence légitime qui ne soit pas simplement le fait de l'État, mais aussi des citoyens eux-mêmes ou du peuple qui va s'opposer au contraire à un État dans des situations, par exemple, caractérisées comme des situations d'oppression.
1: Donc c'est une notion qui n'est pas neutre ?
0: Exactement. Alors l'association avec l'État, on peut la justifier, on peut dire que ça fait longtemps que l'État a été conçu par les historiens comme une institution qui s'est imposée en restreignant, voire en interdisant, sauf sous la forme restreinte de la légitime défense, l'usage de la violence dans la société. Mais à côté, il y a toujours eu des réflexions sur ce qui a été appelé parfois le tyrannicide, le fait de pouvoir tuer un tyran, ce qu'on a appelé ensuite le droit de résistance, et ensuite on est arrivé plutôt au XXe siècle sur les théories de la désobéissance d'abord civile, donc strictement associée à un cadre non violent, mais aujourd'hui on parle aussi de désobéissance incivile, on essaye de penser comment la contestation peut rester légitime et démocratique en allant vers des moyens plus radicaux.
1: Alors, on va y revenir. Parlons d'abord de la violence légitime de l'État avec vos travaux. Qu'avez-vous conclu, Jean-Baptiste Juillard ?
0: Ce que j'ai conclu, c'est qu'en démocratie, il y a une exigence très forte sur la manière dont l'État va mettre en place ce monopole, va le mettre en œuvre, puisque en fait, la notion même de police démocratique amène à se demander si en démocratie, on accepte encore que la police soit violente. Alors, de fait, on peut considérer qu'il est normal que la police ait encore à sa disposition des moyens d'action très contraignants, mais la démocratie, c'est aussi, bien sûr, une visibilité beaucoup plus forte sur ce que fait la police, et cette visibilité, elle va impliquer des jugements citoyens, alors qu'ils peuvent parfois ne pas correspondre ou ne pas très bien saisir ce qui se passe, mais qui ont quand même aussi un élément à faire valoir, qui est qu'en démocratie, la police est censée assurer un équilibre entre le maintien de l'ordre, mais aussi le respect de certaines libertés, et aussi assurer la protection de la population. Et donc, ça entraîne une réflexion qui peut être très concrète sur les armes qu'une police démocratique peut utiliser ou non dans le cadre du maintien de l'ordre.
1: Ça veut dire que la violence policière, elle ne peut pas exister dans le discours institutionnel ?
0: Alors, cette expression, elle est extrêmement intéressante parce que déjà, on peut dire qu'elle est le signe que nous sommes en démocratie. Non pas que la chose n'existe pas ailleurs, mais en tout cas, le fait de pouvoir parler de violence policière indique une exigence très forte qu'on peut associer aux démocraties, où le respect des droits fondamentaux est censé être plus important et au cœur de la Déclaration des droits de l'homme. Mais la force publique, c'est aussi l'expression qui est dans la Déclaration des droits de l'homme et qui désigne la noblesse de l'activité de la police et de sa finalité, qui est donc la protection de la population et des droits fondamentaux. Et quand on parle de violence policière, on parle en fait d'un écart entre la mission initiale de la police et les effets de son action.
1: Et sur la violence des citoyens, des militants que vous évoquiez, quelle évolution avez-vous constatée alors ?
0: Alors au départ, il y a ce grand partage entre l'État et son monopole et l'interdit fait aux citoyens, et on peut estimer que c'est ce qui rend possible le bon fonctionnement de la vie politique. Mais en fait, on se rend compte que sur certains sujets, moi je me suis intéressé par exemple à la crise des Gilets jaunes et à ses suites, donc plutôt aux questions sociales, mais on peut aussi penser aux questions écologiques, il y a une réflexion à la fois tactique et stratégique qui consiste à se demander si certaines formes de violence, alors par exemple, dans les réflexions écologiques, ça va plutôt être des violences contre les biens, de ce qu'on appelle l'éco-sabotage. Il est très rare, voire inexistant, qu'il y ait une justification explicite de la violence contre les personnes. En revanche, on sait qu'il peut y avoir aussi des affrontements parfois revendiqués avec les forces de l'ordre, lorsque les forces de l'ordre sont présentées comme incarnant un État qui n'est pas juste ou qui est au service d'intérêts idéologiques, par exemple.
1: Invoquer la référence de Max Weber aujourd'hui sur des questions contemporaines, est-ce encore pertinent ?
0: Eh bien, la conclusion de ma thèse, c'est que ça l'est de moins en moins, puisque déjà dans l'usage politique, on voit que ça a surtout permis, ou en tout cas tenté de fermer la discussion, et surtout parce que Max Weber, quand il a formulé cette phrase, le fait dans un contexte qui est extrêmement différent des préoccupations démocratiques contemporaines. Donc finalement, Weber nous donne un point de départ, et en démocratie, on est censé vraiment surveiller comment est-ce que ce monopole présupposé va pouvoir s'incarner de manière respectueuse et convenable eu égard aux normes démocratiques.
1: Et pourrait-on voir une évolution dans la légitimation de la violence policière ?
0: Alors là aussi, il y aura des questionnements, je pense, très concrets avec tout ce qui se passe sur les choix pratiques et les priorités politiques qui sont données. Et ce qui m'a intéressé aussi, c'est que dans l'idée d'une police démocratique, il y a aussi

0: une dimension à la fois éthique très forte sur ce que c'est qu'être un policier en démocratie, mais aussi une dimension importante sur le contrôle. On entend beaucoup de choses souvent, vous savez, sur l'IGPN. Et une démocratie digne de ce nom doit aussi avoir des moyens de contrôle a posteriori de l'action policière pour renforcer la confiance vis-à-vis de la police elle-même.
1: Peut-on, dans la suite de vos travaux, envisager de faire évoluer cette définition de la violence, puisque vous dites que c'est un objet mouvant ?
0: Exactement, puisque un point aussi qui m'a frappé, c'est que ce terme de violence, il a connu ce qu'on appelle en philosophie une extension grandissante, c'est-à-dire que finalement on l'applique à des situations très différentes, et c'est heureux, hein, on parle aussi de situations de violence domestique, conjugale, ou des rapports, si vous voulez, qui auparavant n'étaient pas perçus comme des violences. Et ça, en fait, ça va jouer directement sur la légitimation de la violence, parce que l'État va être sommé lui-même de réagir à des violences qui existent dans le corps social et qui sont jugées illégitimes. Et d'un autre côté aussi, on peut observer, du côté de l'usage de la violence par les citoyens, que là aussi, quand on estime subir une violence sociale, qui est un peu diffuse et structurelle, on peut en retour peut-être répondre par une violence plus directe.
1: Merci beaucoup Jean-Baptiste Juillard, docteur en philosophie, chercheur associé à Sorbonne Université. Votre thèse, soutenue l'année dernière, s'intitule « La violence légitime en démocratie, généalogie et problèmes contemporains ». France Culture, 6h53, à suivre Alexandre Morales pour sa chronique avec Science. Il nous parlera du prix Nobel de médecine.
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1: C'est l'heure d'Avec Science, présentée par vous, Alexandre Morales, bonjour. Et on commence par la grand-messe annuelle des sciences, les prix Nobel. Hier a été décerné le prix de médecine et physiologie.
6: Bonjour Margot, oui, c'est un trio de chercheurs qui a été récompensé. Carl Daysorth de l'Institut médical Howard Hughes et de l'Université de Stanford aux États-Unis et les Allemands Peter Eggman de l'Université Humboldt de Berlin et Jörg Nagel, Université de Würzburg. Ils sont récompensés par le prix Nobel de médecine et physiologie 2026 pour la découverte de protéines photosensibles et pour leur mise en application absolument révolutionnaire, l'optogénétique. Valentina Emiliani est directrice de recherche CNRS et elle travaille à l'Institut de la Vision.
7: L'optogénétique commence avec la découverte de ces protéines photosensibles, notamment la chaîne rhodopsine, après il y en a d'autres. Ce sont des protéines qui réagissent à la lumière. Ça, c'était la partie de biophysique où Peter Eggman, George Nagel et autres, ils ont commencé à étudier le mécanisme qui permettait de convertir la lumière dans un courant ionique. Et après, le deuxième passage, c'était de se rendre compte que la réponse de ces protéines à la lumière était tellement rapide, sous des échelles de la milliseconde, et donc comparable à le temps de réaction d'une cellule neuronale lorsqu'il émet un signal électrique. Et donc l'histoire, c'était est-ce qu'on peut convertir ou modifier la génétique des neurones de manière qu'ils commencent à exprimer cette protéine et à devenir eux-mêmes sensibles à la lumière.
6: Revenons un peu en arrière. Dans les années 80, Peter Eggman s'intéresse à la manière dont Chlamydomonas, une algue unicellulaire, parvient à se repérer dans l'espace et à nager vers les sources lumineuses. Au début des années 2000, avec ses collègues, et notamment Jörg Nagel, il découvre que c'est grâce à la chanelle rhodopsine. C'est une protéine photosensible présente à la surface de ces algues. Et lorsqu'on la soumet à de la lumière bleue, elle ouvre un canal qui fait entrer dans la cellule des ions, c'est-à-dire des particules chargées électriquement.
1: Ça, c'est de la recherche fondamentale, Alexandre. Mais comment en vient-on à contrôler l'activité neuronale ?
6: Ça, c'est le travail de Karl Deisorf et ses collègues. N'oublions pas que la science, c'est une activité collective. En 2005, il publie un papier dans lequel il montre qu'il est parvenu à transférer le gène de la chenille rhodopsine dans des cellules nerveuses de rats. Ensuite, un peu de lumière bleue lui permettait de provoquer une impulsion électrique. Et c'est justement par impulsion électrique que les neurones communiquent ensemble et que le cerveau fonctionne. Mais la partie vraiment révolutionnaire, c'est d'être parvenu à exprimer ce gène chez des souris vivantes dont les neurones se sont mis à produire cette protéine. Concrètement, aujourd'hui, on arrive à modifier spécifiquement des neurones d'intérêt chez les souris. Il suffit alors de leur implanter une fibre optique dans le cerveau pour créer un véritable interrupteur neuronal. Et ça, ça a complètement transformé la manière de faire des neurosciences.
7: Vous savez, le cerveau, il a fait de beaucoup de régions différentes, de beaucoup de différents types cellulaires. Et la première grande question de la neuroscience moderne, c'est qui fait quoi dans le cerveau? Quel type de population neuronale contrôle quel type de fonction? Donc, si on peut cibler de manière génétique le type de cellulaire qui nous intéresse, on envoie la lumière, on regarde les effets et on a vraiment un outil extrêmement puissant pour dire, ben, cette fonction, il est contrôlé par ce type cellulaire. Une cartographie des fonctions des neurones dans le cerveau.
6: Les conséquences de l'optogénétique pour la recherche fondamentale sont immenses et elles ruissellent indirectement sur la santé humaine. Mais il y a quand même une application très concrète, c'est dans les pathologies de la vision liées à la dégradation des photorécepteurs. Ici, tout fonctionne sauf la photosensibilité. Donc, si on parvient à introduire ces protéines dans les rétines, eh bien, on peut espérer rendre la vue aux patients. Un premier essai clinique a été fait en 2021. Vous conviendrez bien que tout ça vaut un prix Nobel.
7: C'est un prix qu'on attendait tous depuis longtemps, énormément, parce qu'on travaille beaucoup sur l'optogénétique dans les deux domaines que je vous ai décrits, et pour la compréhension des circuits et pour la restauration de la vision. Donc pour nous, c'est un prix dont on est tous très très contents. C'est une grosse reconnaissance à toute la communauté qui travaille autour de l'optogénétique.
6: Et cette triple nomination est aussi une manière de rappeler la valeur de la recherche fondamentale et l'importance de la financer. Des découvertes qui aujourd'hui semblent dénuées d'intérêt pratique pourraient bien demain révolutionner la manière dont on fait des sciences.
1: Merci Alexandre Morales. 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Les matins continuent en votre compagnie, Guillaume Erner, bonjour.
8: Bonjour Margot Delpierre, bonjour à toutes et à tous.
1: Nous nous demanderons tout à l'heure quelle réponse apporter aux revendications des lycéens mobilisés.
8: Eh oui, ce sont ces mobilisations lycéennes qui continuent avec une journée qui sera vraisemblablement marquée par une forte mobilisation, non seulement des lycéens, mais également des enseignants et probablement également des universitaires. On va en parler en compagnie d'une économiste, Élise Huillery, et puis nous aurons également une professeure d'histoire-géographie qui viendra avec des élèves. On évoquera les raisons de la colère. On tentera de comprendre ce qui se déroule dans les lycées. En attendant, il est 7h sur France Culture. Bien, écoutez, bon réveil à tous, c'est le journal d'Anne-Laure Chouin. Bonjour Anne-Laure.
9: Bonjour Guillaume, bonjour à toutes et à tous. Un rapport que vous dévoile France Culture dans ce journal. Trois associations font le point sur la loi Plein Emploi et son volet sanctions. Censée accompagner les chômeurs et allocataires du RSA vers le travail, elle aurait plutôt tendance à fragiliser davantage des personnes déjà précaires. Nous entendrons le témoignage d'allocataires et d'accompagnants.
8: Retour également sur cette journée de mobilisation lycéenne et syndicale, mais aussi étudiante. Nous serons sur le campus de Sciences Po Bordeaux.
9: En Espagne, le gouvernement annonce des élections anticipées. Les campeurs de la Puerta del Sol à Madrid sont toujours mobilisés pour dénoncer la crise du logement. Et puis à la fin de ce journal, le reportage de la rédaction, il s'intéresse au futur musée des féminismes. Après ce journal, quelles questions dans les enjeux internationaux?
8: Pourquoi les réseaux sociaux en général, Facebook en particulier, ont été la peste et le choléra? Question posée à Aaron Sorkin, réalisateur américain. Il a fait le film Social Reckoning qui sera en salle le 7 octobre.
9: La loi Plein Emploi devait renforcer l'accompagnement des personnes au chômage, mais son décret dit sanction aurait plutôt tendance à fabriquer de la misère. C'est ce qui ressort, en résumé, d'un rapport obtenu en exclusivité par France Culture, des associations ATD Quart-Monde, Secours Catholique et Equitas. En mai dernier, elles lançaient un appel à témoignages aux allocataires du RSA et aux travailleurs sociaux de 36 départements. L'idée, c'était de constater l'impact réel de cette loi Plein Emploi emploi avec les sanctions qui l'accompagnent pour les bénéficiaires du RSA n'ayant pas effectué 15 à 20 heures d'activité obligatoire. Wafia Kenich a interrogé des deux côtés du guichet une allocation.

0: allocataires et une travailleuse sociale pour comprendre comment cette loi modifie leur vie et leur activité. Écoutez-les.
1: Depuis la fin de ses études, Ornella, titulaire d'un master en communication, a enchaîné les stages et les CDD. Inscrite à France Travail, elle poursuit sa recherche d'emploi et perçoit le RSA les mois où elle n'a pas de contrat. Jusqu'à la mise en place de la loi Plein Emploi, elle se sentait soutenue par les services sociaux, puis vint cette convocation au printemps par le pôle d'insertion des Bouches-du-Rhône.
2: Donc j'étais toute seule, face à 6 personnes totalement froides. En fait, comme c'est un jugement.
0: Ils vous orientaient vers des,
2: choses ? Ils m'orientaient clairement. Ah ben, ils me poussaient à faire un travail qui ne me convenait pas.
0: Comme quoi ?
2: Comme par exemple mettre en rayon, par exemple tout ce qui est restauration.
0: Et au terme de cette réunion, qu'est-ce qu'on vous dit ?
2: On vous dit en fait clairement qu'on ne veut plus vous revoir et que vous allez prendre un boulot alimentaire. J'ai été 4 fois convoquée dans un espace de 3 mois, 4 mois. Quoi. Ah, ça a été un harcèlement de lettres comme ça qui tombaient. Enfin, vraiment. Donc, mais eux, ils voulaient urgemment que je sois un employé tout de suite. Tout de suite. Et à ce moment-là, j'ai dit je refuse mon RSA, j'en veux plus. J'ai écrit une lettre, j'ai dit j'en veux plus.
1: Et pour Daphné, travailleuse sociale, c'est bien tout l'objet de cette loi Plein Emploi. Pousser les bénéficiaires à renoncer à leurs droits et pousser également les professionnels à surveiller plutôt qu'à soutenir ces publics précaires.
3: Je reçois un monsieur pour la première fois. Je dois lui expliquer le cadre du RSA. Ce monsieur n'a pas de logement, donc pas facile pour lui de récupérer ses courriers, étant donné sa situation précaire, puisque je comprends qu'il dort aussi dans la rue parfois. Et il ne vient pas au rendez-vous suivant. Donc moi, je suis tenue d'informer la métropole que ce monsieur ne vient pas au rendez-vous. Et je sais que ça va déclencher immédiatement une réduction de son RSA.
0: Et vous, vous êtes tenue de le signaler. Si vous ne le faites pas, qu'est-ce qui vous arrive ?
3: Ce serait une faute. En tout cas, la structure pour laquelle je travaille, elle pourrait être sanctionnée pour ça financièrement, avoir des financements réduits.
1: C'est d'ailleurs l'une des conclusions de ce rapport. Le mélange des genres est total pour les allocataires et les chercheurs d'emploi. Pourquoi ceux qui sont censés les aider sont aussi ceux qui les sanctionnent ?
4: Wafia Kenich, un rapport qui souligne aussi que 31 départements sur les 36 étudiés suspendent jusqu'à 100% du RSA dès le premier manquement. Dans leurs témoignages, les répondants décrivent aussi des ateliers ou formations inutiles parfois, consistant à faire ou refaire plusieurs fois leur CV. Enfin, les associations soulignent une politique qui fragilise davantage celles et ceux qui assurent des activités vitales à leur foyer et à la société dans son ensemble, c'est-à-dire les aidants, le plus souvent des femmes. C'est un acte 3 qui sera extrêmement surveillé par les parents des lycéens qui s'apprêtent à manifester aujourd'hui, par les syndicats, notamment la CGT, dont les services d'ordre vont tenter de sécuriser les blocus, et par, évidemment, le ministère de l'Intérieur, alors que se multiplient les cas de violences policières présumées sur des mineurs. À l'inverse, les lycéens sont parfois débordés par des violences à l'encontre des forces de l'ordre, violences perpétrées par des individus quelquefois extérieurs aux manifestants. 6059 interpellations ont été effectuées depuis le 28 septembre. Plus de 5000 personnes, essentiellement mineures, placées en garde à vue. Par ailleurs, 10 enquêtes ont été ouvertes par la police des polices, chiffre du ministère de l'Intérieur. Les lycéens, comme les syndicats et l'opposition de gauche, critiquent la disproportion des moyens engagés par le gouvernement pour réprimer ce mouvement de jeunesse, symptôme d'un malaise multiforme et multifactoriel. Pour cet acte 3, donc, les lycéens ont reçu le soutien d'une intersyndicale de l'éducation nationale et depuis quelques jours, les étudiants ont rejoint le mouvement. L'Union étudiante recense 32 sites universitaires bloqués. À Bordeaux, le campus de Sciences Po, par exemple, est bloqué depuis 8 jours et une AG a décidé hier de reconduire ce blocus. Cécile de Kervas-Doué s'est rendue sur place.
5: Devant l'entrée de Sciences Po Bordeaux, une cinquantaine d'étudiants préparent les affiches pour la manifestation.
6: On a écrit « La police m'accable ».
7: Qui appelle-t-on quand la police tue ?
5: L'émotion provoquée par les violences policières est le premier ressort de leur mobilisation aux côtés des lycéens.
8: Aujourd'hui, pour moi, la seule réponse qu'on peut voir de la part du gouvernement, c'est les soi-disant gardiens de la paix qui tirent au LBD dans des enfants de 15 ans.
9: Quand il y a Darmanin qui, quelques mois auparavant, disait qu'on n'envoie pas les CRS face à la souffrance et que là, face à une souffrance des lycéens, ils envoient les CRS, on trouve qu'il y a quand même un deux poids deux mesures face à des manifestants qui sont des potentiels électeurs et des manifestants qui ne sont pas des électeurs.
5: Et c'est l'autre revendication commune des étudiants et des lycéens, la question de l'égalité des chances.
10: cet endroit, il est fait pour les gens riches. Normalement, ici, on devrait être représentatif de toute la population parce que toute la population devrait autant mériter d'aller à Sciences Po. Donc pour moi, tout ce qui est Parcoursup, etc., c'est pas normal qu'il y ait autant de biais de sélection.
5: Sur la façade, des banderoles égrènent les revendications.

0: étudiante, non à l'augmentation des frais d'inscription, non au gel des APL et surtout du fric pour les services publics.
1: Pourquoi on se mobilise aujourd'hui? C'est parce qu'on veut avoir accès à l'université, on veut avoir accès aux services publics et de fait notre gouvernement il fait tout pour le détruire. Face à l'inflation, on est dans un contexte où l'État est en déficit et on choisit toujours les mêmes moyens d'économiser, c'est-à-dire sur les étudiants, sur les étrangers, sur l'enseignement. On a fait tellement de cadeaux aux entreprises et donc il faut plus de justice sociale en fait.
0: Des étudiants qui démentent toute ingérence politique.
2: On a le droit de remettre la société en question et c'est pas parce que c'est des enfants qui ne pensent pas, c'est pas parce que c'est des enfants qui sont embrigadés.
0: Et l'Assemblée Générale a voté la prolongation du blocus en espérant qu'il se propage à tous les campus.
3: Et on reviendra largement sur cette actualité dans le journal de 8h et avec vos invités des matins, Guillaume, où l'on reparle des PFAS, cette fois dans notre alimentation. On sait que ces polluants éternels se trouvent dans l'eau du robinet, mais plus les enquêtes s'accumulent et plus elles constatent qu'ils s'infiltrent partout. Dernière en date, le réseau ICI et la cellule investigation de Radio France ont fait tester 91 œufs prélevés chez des particuliers, une quarantaine de producteurs et dans des marchés ou supermarchés. Résultat, 57% contiennent des PFAS, 25% dépassent même les seuils de qualité, certains dans des taux extrêmement élevés à Nord-Baral.
4: Le pire résultat concerne des exploitants agricoles d'Arecourt dans les Ardennes. Même s'ils savaient déjà que leur terre et l'eau de leur puits étaient contaminées, ils ne s'attendaient pas à ce que leurs œufs contiennent 40 fois plus de polluants éternels que la norme de qualité autorisée. Ils sont 3 fois plus contaminés que des œufs d'un particulier de Pierre-Bénite dans le Rhône, où la pollution au PFAS est pourtant déjà bien connue. Un autre producteur professionnel est également concerné par un dépassement de normes. Il se trouve en aval du couloir de la chimie et pense que la contamination vient du puits privé dont il se servait pour donner à boire à ses poules. Nos résultats ne sont qu'une photo à un instant T, mais ils font ressortir une dizaine de prélèvements avec des dépassements importants, plutôt chez des particuliers, à cause d'eau contaminée, d'incinérateurs, mais aussi de la pollution laissée dans les sols par les boues d'épuration de papeterie comme au Tolly dans les Vosges. Enfin, parfois, l'explication peut être ultra localisée, comme en Ille-et-Vilaine, où, selon nos informations, l'ancien propriétaire du terrain où vivent les poules y brûlait ses poubelles.
3: Anne-Laure Barral.
5: 7h09 sur France Culture, la suite du journal d'Anne-Laure Chouin. On passe à l'actualité à l'étranger.
3: Les indépendantistes ont remporté les élections au Québec. Cette province francophone du Canada et l'une de leurs promesses, c'est d'organiser un nouveau référendum sur l'indépendance. Le Parti québécois n'avait plus dirigé la province depuis 2014. Marie Mahui reviendra dans sa revue de presse internationale. Comment défendre Kiev des bombardements russes quotidiens? Ils visent désormais jour et nuit les ponts qui traversent le Dniepr à Kiev. Depuis près de 6 semaines, Moscou harcèle la capitale ukrainienne avec ses drones à réaction auxquels l'armée ukrainienne n'a pas encore trouvé de parade efficace. Sur le terrain, les équipes de la défense antiaérienne doivent donc composer avec leurs moyens actuels en attendant des petits missiles plus appropriés. Reportage sur place de notre correspondant Lucas Lazo.
6: La casemate est dissimulée sur une falaise qui domine le fleuve quelque part dans la région de Kiev. Au loin, on discerne la ville. 3 soldats tuent l'ennui autour d'une cigarette. Soudain retentissent les sirènes, puis le grésillement de la radio.
7: L'officier de garde a demandé au groupe de se préparer au combat. Cela signifie que des drones à réaction sont apparus dans notre zone de responsabilité.
6: En 2 temps 3 mouvements, cet homme se saisit d'un lance-missile portatif Stinger, jusque-là dissimulé. Il le cale sur son épaule. Le capitaine Vova maintient, lui, le contact radio et ne quitte pas des yeux la carte numérique sur laquelle se déplacent les drones ennemis.
7: Nous voyons la vitesse et l'altitude de la cible et nous attendons qu'elle entre dans notre secteur. Nous la repérons d'abord à son bruit, puis visuellement. Pour l'instant, elle est à 70 km de notre position.
6: C'est finalement une autre équipe qui abattra le drone, mais cette interception ne fait pas oublier les difficultés que pose à ces hommes cette nouvelle génération de drones russes équipés d'un réacteur.
8: Oui, ces drones nous compliquent énormément la vie. Ils sont bien plus difficiles à détruire qu'un Shahed classique. Seule l'aviation peut les abattre. Nous ne pouvons les détruire qu'au moment où ils amorcent leur descente.
6: Plus rapide et capable de voler à haute altitude, ces drones laissent peu de possibilités de tir à ces équipes mobiles.
3: Lucas Lazo, et puis on ajoute que 650 drones ukrainiens ont été lancés sur Moscou cette nuit, une attaque d'une ampleur inédite. Une personne au moins a été tuée. Les Houthis du Yémen affirment avoir frappé l'aéroport international de Riyad, la capitale saoudienne, ainsi qu'une raffinerie du géant pétrolier Aramco cette nuit. C'est une riposte au soutien de l'Arabie saoudite à la contre-offensive lancée par les forces gouvernementales yéménites contre les Houthis. En Espagne, Pedro Sanchez accélère le calendrier politique et convoque des législatives anticipées à la fin du mois de

0: novembre, une forme de coup politique après le refus par les députés espagnols de la série de décrets pour tenter de résoudre la crise du logement, celle-là qui a rassemblé des milliers de manifestants sur la Puerta del Sol à Madrid en soutien initialement à Marie Carmen, une femme expulsée de son logement devenu trop cher. Depuis, elle l'a réintégrée, mais les racines de la crise sont toujours là. Des centaines de jeunes espagnols campent toujours en plein centre de la capitale, car cette préoccupation, ce loger à un prix raisonnable est devenu prioritaire en Espagne. Reportage à Madrid de notre envoyée spéciale Marie-Pierre Véraud.
1: Une pancarte accrochée à l'une des centaines de tentes de la Puerta del Sol le proclame « Sans un toit, on ne peut rêver ». Alex, 28 ans, a tracé d'autres mots qu'il nous lit.
2: Voler est un délice seulement pour les pauvres, parce que si un pauvre vole du pain, il n'y a rien de pire. Mais si un fonds spécule sur le logement, il n'y a pas de problème.
1: C'est l'expulsion de Marie Carmen, 87 ans, dont le logement avait été racheté par un fonds spéculatif qui a ému l'Espagne et mis le feu aux poudres. Pour Sandra, cette révolte doit être un tournant.
3: Il faut changer, c'est le moment de dire si l'on veut mettre au centre la vie ou les intérêts économiques. Parce que tout a commencé avec Marie Carmen, mais elle est le symbole d'une crise bien plus grande et le reflet de ce que vivent tant de personnes. C'est un drame personnel, mais aussi un drame collectif.
1: Chaque soir, des Madrilènes viennent soutenir le mouvement, comme Daniel et Irénée. À 24 et 27 ans, ils habitent toujours chez leurs parents. Impossible de payer un loyer et dit Irénée, nous avons de la chance.
4: J'ai beaucoup d'amis qui ont dû partir de chez elles et elles ne peuvent rien mettre de côté parce que tout leur revenu, tout ou presque, passe dans le loyer ou pour une simple chambre dans une colocation.
1: Santi approuve. Il paye la moitié de son salaire pour une petite chambre sans fenêtre.
5: C'est trop difficile pour les jeunes de pouvoir imaginer avoir un futur parce que si on n'a pas un logement pour vivre, comment est-ce qu'on peut avoir une famille, c'est impossible.
1: C'est son avenir, mais aussi celui du pays que toute une jeunesse vient ici défendre.
6: 7h14 sur France Culture, la suite du journal d'Anne-Laure Choin avec le reportage de la rédaction consacré à un projet de musée des féminismes.
0: Qui devrait voir le jour entre 2028 et 2030 à Angers dans le Maine-et-Loire. Et en attendant son ouverture physique, l'association pour un musée des féminismes, la Fémuse, organise en ce moment une exposition de préfiguration baptisée Objet de choix, une autre histoire du planning familial qui retrace les 70 ans du mouvement. Porté par l'Université d'Angers et un collectif d'historiennes qu'a rencontré Flore Caron.
7: L'exposition a pris ses quartiers dans l'hôtel des Pénitentes, lieu symbolique puisqu'on y enfermait autrefois les filles publiques, entendez, les prostituées. Nous sommes accueillis par les deux coprésidentes de la Fémuse, l'association pour un musée des féminismes.
8: Bonjour,
9: Christine Barr. Je suis historienne.
10: Je suis Julie Verlaine, également historienne.
7: Le long du parcours, un fauteuil gynécologique, des plantes abortives ou encore une chatte en mousse, sorte d'outil pour l'éducation à la sexualité. Des objets qui illustrent les missions et les luttes du planning familial depuis sa création en 1956. Il s'agit de la deuxième exposition de préfiguration de ce futur musée.
9: Il y a eu quelques étonnements quand on a parlé de musée des féminismes. Mais qu'est-ce qu'on montrerait dans un musée des féminismes? C'est quoi les féminisme.
10: Ce projet de musée, il s'appuie aussi sur le constat d'un manque dans notre paysage muséal, d'un musée qui raconte justement cette histoire des mobilisations et des luttes en faveur de l'égalité entre les femmes et les hommes. Il y a 1200 musées de France, il n'y en a aucun qui soit consacré à ces questions pourtant cruciales. L'idée de préfiguration, c'est justement de faire un petit teasing et de donner à voir ce que pourrait être une toute petite partie du futur musée.
7: L'idée de ce musée est née du désir de valoriser un trésor quasi inaccessible au grand public, les collections du Centre des archives du féminisme de l'Université d'Angers, des photos, des journaux, des vidéos, des banderoles. Le musée accueillera aussi des prêts d'autres institutions et il aura sa propre collection des objets, notamment collectés grâce aux expositions, nous explique Christine Barr.
9: Les objets ordinaires, les objets de manifestation ou les objets qui accompagnent les conquêtes liées à la santé sexuelle. Effectivement, ce sont des objets quotidiens. On les regarde à peine ou on croit les connaître et ils méritent d'être collectionnée, documentée, historicisée.
7: Comme cette valise au centre de l'exposition.
8: Qui est vraiment un matériau incroyable.
7: Laura Tatouex, historienne et chargée de recherche au CNRS, est l'une des co-commissaires.
8: Parce que, en fait, c'est une valise qui a été utilisée par le MLAC, hein, donc le mouvement de la pour la libération de l'avortement et de la contraception, qui a pratiqué des avortements avant la légalisation de l'avortement dans les années 70. Et donc, dans cette valise, on a retrouvé une pompe à vélo qui a été inversée, qui permet de faire le vide, en fait, pour pouvoir aspirer. Vous avez les bougies de dilatation, là, en orange, tout ce qui permettait de réaliser de façon sécurisée un avortement. C'est une valise qui a été conservée par une militante sous son lit et qui était utilisée par cette militante.
7: Le musée s'intéressera aussi à des mouvements beaucoup plus anciens, en remontant jusqu'au Moyen-Âge, avec un mot d'ordre, la diversité. Christine Barr et Julie Verlaine.
11: Diversité des mouvements, diversité des valeurs aussi, même si le socle est commun, il y a dans l'histoire de très nombreuses manières de se dire féministe.
9: C'est un musée qui ne va pas nécessairement mettre au tout premier plan des figures du féminisme. On essaie de faire valoir une autre vision de l'histoire, beaucoup plus collective. Cette obsession actuelle sur les figures du féminisme, on a une distance quand même critique. Il y a d'autres manières de raconter l'histoire des féminismes. C'est ce qu'on voudrait montrer.
7: Les deux historiennes revendiquent une approche scientifique et non pas militante. Elles espèrent que le musée verra le jour au plus vite. Le lieu devrait bientôt être connu.
0: Flore Caron, calme et lumineux sur la plupart des régions. C'est le temps de ce 6 octobre, 9 à 17 degrés ce matin, 20 à 26 cet après-midi. C'est à vous Guillaume Erner à 7h18.
6: Eh bien, Anne-Laure, on vous retrouve à 7h30 pour le journal de l'écho. Dans quelques minutes aux environs de 7h40, on évoquera ces mobilisations lycéenne, un mouvement lycéen qui est aujourd'hui rejoint par des enseignants, rejoint également par des étudiants. On en parle donc dans quelques minutes, mais en attendant, voici des enjeux internationaux exceptionnels avec un grand réalisateur et scénariste d'Hollywood, Aaron Sorkin.
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6: Il a fait entrer le pouvoir américain dans nos salons avec à la Maison Blanche. Il a raconté la naissance de Facebook dans The Social Network qui lui a valu l'Oscar du meilleur scénario 16 ans plus tard. Aaron Sorkin revient sur les lieux du crime avec The Social Reckoning, une lanceuse d'alerte Frances Haugen, des milliers de pages de documents internes et un algorithme qui a nourri la colère jusqu'à l'assaut du Capitole. Les réseaux sociaux sont à la fois la peste et le choléra. On écoute Aaron Sorkin. Vous avez tout d'abord débuté dans la carrière en tant que scénariste. Est-ce que ça a un sens de dire qu'un film est un film de scénariste ?
13: I like to think it's a screenwriter.
14: Oui, oui, absolument. J'aime me dire que justement, c'est un film de scénariste.
13: As a writer,
14: scénariste, justement, moi, j'ai tendance à m'appuyer sur les dialogues plus que sur l'action. Dans une action dramatique, il y a du conflit, et dans mon cas, ce conflit, c'est un conflit d'idées.
6: Et alors, il y a eu une peinture des employés de Facebook, petits et grands, à commencer évidemment par Mark Zuckerberg, qui est un véritable monstre dans votre film.
14: Alors, non, je ne le qualifierais pas de monstre. À mes yeux, c'est un héros tragique, un héros de tragédie plutôt qu'un traître ou un méchant. Le traître, le méchant a de mauvaises intentions. Il veut l'argent, il veut se venger. Le héros tragique, ses intentions sont bonnes. Mais disons que la façon dont il se dépatouille peut-être n'est peut-être pas l'idéal et peut-être mal tourné. Alors que Marc, initialement, son intention, c'était de permettre aux gens de se relier les uns aux autres grâce à son réseau. Il n'y a pas de problème par rapport à ça. Par contre, ce que son projet est devenu, c'est simplement une quête de la croissance. Il a voulu que son entreprise grandisse en termes de nombre d'utilisateurs, mais il voulait également que les gens passent de plus en plus de temps sur son réseau, dans le métavers. Il faut se rappeler que tout a commencé, je ne sais pas si vous avez vu le Social Network, le premier. Au départ, vous avez ce jeune étudiant qui était mal à l'aise, disons, avec la vie sociale de la fac. Mais ça arrive à beaucoup d'entre nous. On ne se sent pas très bien dans ce milieu. Et ce qu'il a donc fait, ce jeune Mark Zuckerberg, c'est de créer une vie sociale, disons, numérique, où il était plus à l'aise. Et Frances se sentait justement à l'aise là-dedans, dans ce monde numérique, dès qu'on le voit. Elle est plus à l'aise derrière son clavier que dans la vraie vie. Et ça, c'est parti de là pour devenir quelque chose d'autre. Et c'est ça qui est un petit peu monstrueux, comme vous le dites. Et cela, disons, ça se produit autour des années 2010, lorsqu'on a commencé à introduire des algorithmes qui permet à chacun de voir l'actualité qu'il voulait. Chacun avait sa réalité sur mesure, pour ainsi dire. Et vous aviez ça, ces algorithmes, plus la désinformation qui circulait à tout va. Et puis, et ça c'est le pire sans doute, de cet algorithme donc qui maintenant est conçu pour vous injecter des choses qui vont vous mettre en colère, parce que les choses qu'on partage le plus, ce sont les choses qui vous mettent en colère.
15: Bon, mais c'est quelqu'un qui est quasiment sans scrupules, et la société est sans scrupules. La référence d'ailleurs est faite à un moment avec les cigarettiers. Et ce sont des gens qui font du mal, ils font du mal aux enfants, ils font du mal à la démocratie, et ils continuent à le faire uniquement pour verser des dividendes aux actionnaires.
14: Ce que vous dites est vrai. Ce que vous dites est vrai. Vous avez des lois, la réglementation, des choses qui sont censées nous protéger. Mais le problème, c'est que si vous disposez de, je ne sais pas, 4, 5 ou 6 milliardaires dans la tech qui vous apportent des sommes phénoménales, qui appuient des hommes politiques, eh ben, les lois dont on aurait besoin ne sont pas promulguées.
15: Mais dans le même temps, on peut aussi imaginer une sorte de common decency, de décence commune, où quelqu'un se dirait, bon, moi je ne vais pas faire ça. Je considère par exemple qu'à un moment il y a une scène dans votre film Aaron Sorkin où on parle de 1% de perte, et 1% de perte, c'est quelque chose d'insupportable pour lui. Même sans loi, on peut imaginer quelqu'un qui dise, bon ben voilà, 1% de perte, et si c'est ça ou commettre quelque chose de terrible sur le plan social, je préfère perdre 1%.
14: Alors, c'est tout à fait extraordinaire. Alors, justement, il y a eu quelque chose comme ça. D'ailleurs, il y a effectivement une scène où on présente à Mark la possibilité de réduire la désinformation à hauteur de 35%, et ça lui ferait perdre simplement 1% de son public, et il trouvait ça inacceptable. Alors, nous savons tous que on ne peut pas lui dire à lui de faire ce qu'il faut. Mais ce que j'aime dans votre question au départ, c'est cette notion de common decency. Eh bien, qu'en est-il justement? Dans l'état actuel des choses, nous avons un président des États-Unis qui semble autoriser des personnes, disons, qui n'ont pas de decency, à se comporter de manière indécente. Moi, ce que je trouve, c'est que dans une démocratie, au bout du compte, c'est toujours la faute des électeurs. Mais tant qu'on n'aura pas réglé ce problème, cet état des choses, cette erreur que nous avons commise, il y aura des lois qui seront promulguées ou non.
15: Frances Haugen, dans votre film, Aaron Sorkin évoque les films de Capra. Et il y a non seulement dans les films de Capra des personnages qui sont des personnages purs, mais il y a aussi toute une culture, tout un background, comme on dit en français. Et on a l'impression que c'est ça, en fait, qui est en train de foutre le camp. Qu'est-ce que vous en pensez?
16: Going away, but not.
14: Ce qui est en train de disparaître. Enfin, ce monde-là n'a pas encore disparu, parce qu'il y a des gens, justement, comme Frances Haugen, qui sont là pour tenir le fort. C'est une histoire de David contre Goliath. Et vous avez quelques David, vous avez quelques Goliath. Alors, vous avez Frances qui prend sa pierre et qui la balance sur Facebook. Et puis, vous avez la presse écrite qui reprend une histoire et qui la balance sur la tech. Ça, ça me plaît. Et moi, ce qui me plaît, c'est de raconter l'histoire de héros qui n'ont pas des pouvoirs surnaturels, qui n'ont pas des capes comme Batman, des gens qui s'intéressent justement à la décence, qui sont prêts à sacrifier des choses. Frances, elle sacrifie toute sa vie personnelle. Elle était censée faire de la tech. C'est une femme extrêmement brillante, extrêmement bien instruite, très compétente en tech. C'est surtout la tech qui lui plaît. Et puis, elle se rend compte qu'elle devient une lanceuse d'alerte. Et pour cela, elle ne fera plus jamais de la tech.
15: Bon, il y a les midterms dans quelques semaines. Comment voyez-vous les choses? Comment voyez-vous l'avenir de la démocratie américaine?
14: Alors, moi, c'était important que justement le film sorte avant les midterms. Les midterms, donc c'est dans 4 semaines maintenant, c'est des élections extrêmement importantes. Pour ma part, je suis assez confiant quant à l'issue de ces élections, mais il faut quand même une mise en garde. Chaque fois que j'ai été confiant sur l'issue des élections, je me suis planté. Je ne vais peut-être pas parier sur mon propre cheval. Autre chose. On se dit que si les élections vont dans le bon sens au mois de novembre, eh bien, on va pouvoir en quelque sorte dégager Donald Trump. J'en suis pas si sûr. Quand il se retrouve au pied du mur, je sais pas ce qu'il va faire. Il est un petit peu comme un animal sauvage dans une situation désespérée.
15: Là, vous pouvez désinformer tant que vous voulez. Donald Trump ne peut pas cacher que les prix de l'essence augmentent, que l'inflation est là, il ne peut plus accuser les démocrates. Bref, c'est compliqué quand même.
14: Il ne peut pas accuser les démocrates d'être responsables, mais il essaiera quand même. Et puis il va vous dire, non, mais en fait, l'essence n'a pas vraiment augmenté. Il va vous dire des choses comme ça. Enfin bon, c'est vrai qu'il y a un peu des limites. Si à l'issue de tout cela, ce qui aurait mis la fin à MAGA, dire que c'est le prix de l'essence, je ne sais pas.
15: Est-ce qu'il y a des artistes, des créateurs qui font de bons films, qui font de bons livres, qui sont favorables à Trump, ou bien est-ce que tout ce que d'aucuns appellent, pour le dénigrer, l'establishment est hostile à Trump?
14: I'll be accused of living in a bubble. On m'accuserait de vivre dans une bulle.
16: But I don't know anyone who's pro-Trump.
14: Je ne connais personnellement personne qui soit en faveur de Trump. Je travaille à Los Angeles, à New York. Je fais des films, je fais du théâtre. Je suis, disons, moins susceptible de rencontrer des partisans de Donald Trump. Pour autant, je peux imaginer, je pourrais même comprendre que quelqu'un qui galère tous les jours de sa vie, qui vit d'une feuille de plaie à l'autre, qui a du mal à payer ses factures, que sais-je, qui est déçu par les politiques, qui ne font rien pour lui. Bon, je pourrais comprendre que ces gens-là voudraient accuser des gens des milieux libéraux.
15: Thank you very much.
16: Thanks very much. It was terrific. Thank you all.
15: Dans quelques instants, changement de décor. On va parler des mobilisations lycéennes. 7h30 sur France Culture. Le journal de l'écho, Anne-Laure Chouin. Bonjour Anne-Laure.
0: Bonjour Guillaume, bonjour à toutes et à tous. Trouver des financements propres pour faire face à la baisse des subventions publiques, c'est ce que sont tentés de faire beaucoup d'acteurs de la culture, car le secteur est souvent le premier à faire les frais des baisses de budget, qu'elles soient nationales ou locales. Alors les institutions doivent composer, et certaines ne manquent pas d'imagination, en particulier les musées. Par exemple, le musée du Louvre vient d'annoncer un nouvel appel aux dons, nommé Tous Mécènes. Il s'agit de financer non pas une œuvre, mais mais les rénovations d'une partie du bâtiment, la cour du Sphinx. Le musée Picasso à Paris a quant à lui vendu 14 bronzes de Picasso, dont l'iconique chèvre, pour financer ses travaux d'extension à 50 millions d'euros. Bonjour Édouard Barruet.
17: Bonjour Anne-Laure.
0: Des sculptures originales qui ne viennent pas des collections du musée, on vous rassure, mais qui ont été spécialement fondues pour l'occasion.
17: Oui, et ça fonctionne très bien. Les 40 millions d'euros perçus de la vente vont financer 80% des travaux. Pas besoin donc de faire appel à l'État. Les ayants droit sont d'accord, l'opération est exceptionnelle. Pas de risque de noyer le marché ou de faire chuter la cote de Picasso. Mais ce n'est pas nouveau. Au musée Rodin, ce système est même intégré dans leur modèle économique. En moyenne, un quart de leurs recettes proviennent de la vente de ces sculptures coulées dans le moule original et limitées à 12 exemplaires. Une idée de Rodin lui-même, il a légué ces moules au musée, qui parvient donc à s'autofinancer depuis plus de 100 ans. De son côté, l'établissement public qui gère les boutiques des principaux musées comme le Louvre et Orsay possède lui 6000 moules d'œuvres d'art. Même si ce ne sont pas des originaux car il y a plus de 12 exemplaires, ces reproductions permettent de trouver de l'argent. Ce n'est donc pas nouveau, mais depuis plus de 15 ans, les musées ont eu d'autres

0: idées pour se financer. Le Louvre, par exemple, capitalise sur le prestige de son nom. En le prêtant au Louvre Abu Dhabi, il a gagné plus de 500 millions d'euros, auxquels il faut ajouter les millions qu'il perçoit grâce à ses activités de conseil auprès de musées à l'international. D'autres institutions cherchent à monétiser leur audience en devenant des panneaux publicitaires. Impossible de ne pas voir ces grandes affiches sur les échafaudages des bâtiments. Mais le Japon va encore plus loin et renomme ses musées publics. Depuis 2017, on parle par exemple du musée d'art Kyocera de la ville de Kyoto. Kyocera, un fabricant de composants électroniques, a déboursé environ 30 millions d'euros pour cette opération. En France, la pratique reste limitée aux stades et aux salles de concert comme l'Accor Arena.
1: Et si les musées vont chercher ces nouveaux financements, c'est parce que le mécénat classique est à bout de souffle, Edouard.
0: Oui, le mécénat s'approche de son plafond selon Jérôme Collère, expert en philanthropie, car pour chaque donateur, la concurrence est de plus en plus forte entre les institutions et les plus prestigieuses raflent souvent la mise. Au musée des Beaux-Arts de Tours, par exemple, les recettes du mécénat ont été divisées par deux en deux ans. Alors, en 2023, ce musée a mis en place une cagnotte pour acheter une peinture, un ange de la Renaissance. Plus de 30 000 euros récoltés par le grand public. Un succès pour le musée qu'il doit à un slogan redoutable, adopte ton ange, en référence à l'application de rencontre Adopte ton mec. Amusé par la campagne de communication, même des jeunes sont venus donner quelques euros pour soutenir le projet. Enfin, autre difficulté du mécénat, on l'a vu avec le Louvre récemment, les entreprises préfèrent voir leur logo sur l'affiche d'une grande exposition plutôt que de financer le système de sécurité ou de climatisation d'un musée, des travaux pourtant essentiels mais moins médiatiques. Certains musées réclament donc une hausse des subventions publiques, mais pour d'autres directions, l'important sera de rationaliser les coûts de ces institutions dans les années à venir.
1: Merci Edouard Barruet, on vous réécoute en ligne. On passe à l'actualité économique en bref et toujours la recherche d'argent pour les caisses de l'État. Hier, le ministre de l'économie annonçait dans un entretien au journal L'Opinion qu'il allait prélever à nouveau l'excédent de l'UNEDIC en 2027, soit 2,1 milliards d'euros que la caisse d'assurance chômage abondée par les cotisations patronales et une part de CSG avait prévu de dégager l'année prochaine. Le gouvernement avait pourtant déjà prélevé 12 milliards d'euros de l'organisme paritaire depuis 2023. L'UNEDIC alerte cette fois sur le risque de dégradation de sa dette. La France qui risque d'être étranglée par les taux d'intérêt si elle ne redresse pas ses finances publiques. Cette fois, l'avertissement vient du gouverneur de la Banque de France, Emmanuel Moulin, dans un entretien au Financial Times. Emmanuel Moulin estime que la France peut encore regagner la confiance des investisseurs malgré des mouvements sérieux et préoccupants selon lui sur le marché de la dette ces derniers jours. Le taux d'emprunt à 10 ans de la France est resté perché à un très haut niveau hier à 4,86%. Mais le gouverneur de la Banque de France se veut rassurant, la France n'est pas la Grèce au moment de la crise de la zone euro, selon lui. Quant aux acteurs de l'IA, leur dette à eux explose littéralement. Ils se sont mis à frénétiquement emprunter 500 milliards de dollars en 9 mois. Une frénésie qui contribue à l'envolée des taux d'intérêt et à la nervosité des investisseurs. Le secteur technologique lève de la dette à tour de bras pour financer les puces, les serveurs, les centres de données. Selon certaines analyses, c'est plus que les compagnies de chemin de fer durant l'explosion du rail aux États-Unis. De quoi inquiéter sur l'avenir, car un ralentissement même modéré du rythme de développement des infrastructures ou encore des retards sur certains chantiers ou encore une croissance insuffisante des revenus pourrait déclencher un ajustement massif sur les marchés financiers. En bref, un éclatement de la bulle. 7h35, c'est à vous Guillaume Erner.
2: Merci Anne-Laure Chouin, avec dans quelques minutes ces mobilisations lycéennes. On va tout d'abord tenter de comprendre les causes sur le plan budgétaire de cette colère des lycéens. On sera en compagnie d'une économiste, professeure des universités à l'université de Paris-Dauphine, Élise Huillery. Elle sera rejointe aux environs de 8h20 par une professeure d'histoire-géographie et deux élèves de terminale. 7h36 sur France Culture.
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2: Voici la revue de presse internationale avec vous, Marie Maheu, bonjour.
4: Bonjour Guillaume, bonjour à tous.
2: On évoque nos voisins québécois, et les indépendantistes reviennent au pouvoir.
4: Après une longue traversée du désert, 12 ans précisément, le parti québécois a remporté cette nuit les élections dans la province francophone du Canada, 9 millions d'habitants et de très larges compétences entre les mains du nouveau premier ministre, Paul Saint-Pierre Plamondon, surnommé PSPP, qui a promis d'organiser organiser un nouveau référendum sur l'indépendance du Québec après la fin du mandat de Donald Trump. Le Canada est, on le rappelle, en pleine guerre commerciale avec les États-Unis. L'avocat de 49 ans a pris la parole à Montréal à l'issue des premiers résultats.
5: Avant toute chose, je veux simplement vous partager l'immense sentiment de fierté qui m'habite. Les mots me manquent pour vous dire à quel point ce soir, je suis fier d'être Québécois. Je pense qu'on a redonné le goût de l'avenir et le goût du Québec à des centaines de milliers de Québécois qui avaient cessé d'y croire. Je veux prendre le temps de saluer et de féliciter M. Milliard, M. Duhem, Mme Gazal. Il y a bel et bien 5 partis qui se partagent l'appui des Québécoises et des Québécois. Jusqu'à aujourd'hui, nous étions des adversaires politiques, mais demain, nous serons à l'Assemblée nationale pour travailler ensemble pour les Québécoises et les Québécois.
4: Car cette victoire du Parti québécois reste minoritaire, souligne la Montréal Gazette. Moins de 30% des voix selon des résultats quasi définitifs. Et ça risque de compliquer la mise en place d'un tel référendum. Exit en tout cas la coalition Avenir Québec qui était jusqu'ici au pouvoir. Elle s'effondre totalement. Le Parti libéral arrive deuxième sur la marche du podium. Mais l'autre enseignement principal de ces élections, souligne Radio-Canada, c'est le très bon score du Parti conservateur du Québec qui parvient à faire élire des députés. C'est la première fois. Et même 19 selon les derniers chiffres. Tout cela ne va pas arranger les affaires du Premier ministre canadien, Mark Carney, alors qu'aucune issue au conflit commercial avec Washington ne se dessine et qu'un autre caillou séparatiste, cette fois, s'est glissé dans ses chaussures. La riche province pétrolière de l'Alberta doit se prononcer dans 15 jours sur plusieurs questions lors d'un référendum et notamment une éventuelle sécession du Canada.
2: En Russie maintenant, c'est la mort d'une femme dans un centre de recherche sur la peste qui inquiète.
4: Et le silence, l'opacité des autorités russes est à la une de nombreux médias internationaux. Officiellement, une laborantine de 28 ans travaillant dans cet institut en Sibérie est décédée il y a 5 jours d'une pneumonie d'origine inconnue, rapporte la Süddeutsche Zeitung en Allemagne. L'affaire a été révélée par le média local Peuple du Baïkal, faisant état de la mise en quarantaine d'hôpitaux, du placement en observation d'une centaine de personnes. Le gouverneur de la région voisine de Bouriassi a aussi publié un message sur les réseaux sociaux parlant d'abord de peste, avant un rétropédalage. Plusieurs théories circulent. Celle d'un tube à essai cassé dans le laboratoire, d'une contraction de la maladie lors d'une excursion dans une région où des rongeurs en sont porteurs, informations non vérifiées, et sur lesquelles se penchent les États-Unis, assure le secrétaire d'État Marco Rubio, cité par la BBC. Aucun membre du personnel de l'Institut n'a eu besoin de soins médicaux, tente de rassurer le gouverneur de la ville d'Irkoutsk, où est installé ce centre. La peste pulmonaire est hautement contagieuse et peut-être mortelle si elle n'est pas traitée rapidement.
2: Bon, on termine avec de l'histoire culinaire, Marie.
4: Et je m'excuse par avance de rouvrir une page douloureuse de l'histoire belge, le jour où un historien a révélé que la frite était française. Portrait de Pierre Leclerc dans le journal suisse Le Temps, historien gastronome qui s'est penché pendant près de 10 ans sur les origines de la frite. Les Belges avaient de l'espoir avec la piste de patates frites à Namur en 1781. Oui, mais voilà, ces fines tranches de pommes de terre étaient rissolées et pas cuites dans un bain d'huile. En épluchant les archives, Pierre Leclerc découvre alors des écrits du début du 19e siècle. À Paris, des vendeuses du Pont Neuf plongent des morceaux de pommes de terre dans de l'huile avant de les vendre en cornet. Les French fries, parce qu'on n'en mange jamais qu'une, étaient nés. Depuis, il faut avouer que la Belgique a fait beaucoup pour la culture de la frite, la cuisson dans la graisse de bœuf, la naissance de l'Union nationale des frituristes dans les années 80, une journée internationale de la frite belge et même la reconnaissance dans le pays en 2017 de la culture fritco, ces petites baraques à frites comme patrimoine culturel immatériel. Cette histoire et d'autres mythes culinaires sont donc à lire dans Le Temps, où l'on apprend aussi que l'un des plats d'enfance de Pierre Leclerc était le pied de porc en gelée qu'il réclamait pour son goûter. On ne jugera pas. Si vous avez des remarques ou des questions, l'envie d'approfondir l'un de ces sujets, écrivez-nous à fcrdpi@radiofrance.com. On vous répond avec un spécialiste ce samedi sur France Culture.
2: Merci beaucoup Marie Maheu. La frite, bon, il y en a parfois à la cantine, mais et là, la question, c'est moins la cantine que les autres thèmes qui suscitent les révoltes et la colère des lycéens qui seront rejoints aujourd'hui par des étudiants et des enseignants. On en parle dans quelques instants avec une économiste, Élise Huillery. Il est 7h41 sur France Culture.
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0: 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Guillaume Erner.
1: Les mobilisations lycéennes. Sébastien Lecornu, le Premier ministre, a annoncé son projet de loi de finances le jeudi 1er octobre. 1,2 milliard d'euros sont prévus pour l'éducation nationale ainsi que la suppression de 1250 postes de personnel. Ce qui n'a pas aidé à calmer la colère des lycéens. Depuis le début de la semaine dernière, les blocus, la violence des mobilisations s'intensifient. Pour comprendre ce qui ne va pas dans ce système, nous sommes en compagnie de l'économiste Élise Huillery. Bonjour.
2: Bonjour.
1: Vous êtes professeur des universités à l'Université Paris-Dauphine et à l'École Normale Supérieure, spécialiste de l'éducation, de la pauvreté, des inégalités sociales. Mais alors, si on prend les chiffres bruts, Élise Huillery, pour la France, ils ne sont pas si mauvais que ça. Et si on prend donc le pourcentage, mais vous allez nous aider à décrypter ce pourcentage, parce que seul, il ne parle pas en pourcentage du PIB. La France investit environ 2% de son PIB dans l'enseignement secondaire, ce qui est dans la moyenne de l'OCDE. Pour le collège, on est légèrement sous la moyenne, mais pour le lycée, on est au-dessus de la moyenne. Alors j'ai envie de vous demander où va l'argent, où est l'argent ?
2: Alors, pour reprendre d'abord effectivement les constats, on a un pourcentage du PIB consacré à l'éducation globalement qui est proche de la moyenne européenne, qui est proche de la moyenne de l'OCDE. Donc si on regarde l'effort budgétaire pour l'éducation globalement, il est équivalent. La grande différence de la France par rapport aux autres pays riches, c'est que la dynamique démographique a été beaucoup plus soutenue en France encore dans les années 2000 et 2010 par rapport à ces autres pays. Donc consacrer la même part de sa richesse à l'éducation alors qu'on a plus d'élèves qu'ailleurs, ça veut dire consacrer moins de dépenses par élève qu'ailleurs. Et ça, c'est un premier constat qu'il faut bien avoir en tête. C'est que comme la France a plus d'enfants, plus d'élèves, plus d'étudiants, elle devrait consacrer une part du PIB plus élevée que les autres pays pour avoir la même dépense par élève. Et donc si on regarde la dépense par élève, en fait elle est inférieure aux autres pays dans le premier degré, donc au primaire, elle est inférieure au collège, elle est légèrement supérieure au lycée que les autres pays par élève encore une fois, et elle est très inférieure pour les étudiants. Alors je vais revenir justement sur cette anomalie, cette petite exception au lycée. La France dépense plus par élève au lycée oui, que ses voisins européens.
1: Beaucoup plus
2: et que
1: d'après
2: les autres
1: les
2: secteurs.
1: Chiffres que j'ai, quasiment 17 000 euros par élève, alors que la moyenne est à 13 400 euros par élève et par an.
2: Alors, les chiffres de l'éducation nationale, c'est 13 000 euros par élève au lycée, en lycée général et technologique, c'est pas 17 000, c'est 13 000, et au niveau du lycée professionnel, 15 000. La taille des classes en lycée professionnel est très nettement inférieure à la taille des classes en lycée général et technologique. On est à 18 élèves par classe en lycée professionnel, et à 30 élèves par classe au lycée général et technologique. Là, je parle de moyenne nationale, ce qui correspond donc à cet effort de 13 000 et 15 000. Dans les autres pays, pour le lycée, on est plutôt autour de 11-12 000 par élève, par rapport à 13 000 en France. Donc on est au-dessus.
1: On est au-dessus.
2: Alors qu'est-ce qui fait que les élèves ne le ressentent pas ? C'est que, pourquoi on est au-dessus ? C'est que nos enseignants au lycée sont majoritairement des enseignants agrégés. Les enseignants agrégés ont deux spécificités par rapport aux enseignants certifiés ou professeurs des écoles, c'est-à-dire les enseignants qui sont majoritairement au collège pour les certifier et les professeurs des écoles en primaire. C'est que d'une part, leur rémunération est nettement plus élevée, à peu près 1200 euros en plus par mois par rapport à un professeur des écoles, 1000 euros de plus par mois par rapport à un professeur agrégé. Donc on a des salaires, et c'est tout à fait souhaitable, qui sont tout à fait correct pour les enseignants agrégés et nettement supérieur aux autres enseignants. Ce qui, évidemment, a un impact direct sur la dépense par élève. Et d'autre part, le service des enseignants agrégés est de 15 heures par semaine. Il est de 18 heures pour les certifiés et de 24 heures pour les professeurs des écoles. Ce qui veut dire quoi? Ce qui veut dire qu'à la fois, il faut plus d'enseignants pour le même volume horaire et ces enseignants sont rémunérés avec des salaires plus élevés. Ce qui explique que la dépense par élève est plus élevée, alors que les élèves ne le ressentent pas, parce que dans les classes, si on parle du général et technologique, ils sont 30 par classe.
1: Mais alors, attendez, parce que alors, donc en fait, il y a deux paramètres. Il y a évidemment le salaire des profs, il est bas.

0: bas en France.
1: Il est tout à fait. Il est plus bas en France qu'ailleurs.
0: D'après les chiffres que j'ai, il est même plus bas de manière conséquente. J'ai des chiffres en dollars. Il est de 50 000 dollars en moyenne en France, alors qu'on est au-dessus de 63 000 dollars à l'échelle de l'OCDE, donc significativement plus bas. Tout et de même, il travaille plus, les profs en France, que la moyenne. Donc il est doublement plus bas, si j'ose dire.
1: Donc là, vous parlez globalement. Effectivement, globalement, quand on prend les professeurs des écoles, les professeurs certifiés, les professeurs agrégés, on a des salaires moyens qui sont nettement en dessous des autres pays, avec des volumes horaires de travail. Alors là, j'ai parlé des heures statutaires. Évidemment, en moyenne, et ça, il faut quand même que je le dise, les professeurs travaillent plus de 41 heures par semaine, en comptant la préparation, les copies, etc. Donc, on a des enseignants qui sont globalement moins bien payés qu'ailleurs, qui travaillent comme les autres salariés. D'ailleurs, 41 heures par semaine, c'est comme des niveaux cadres. C'est important de faire la différence entre les professeurs agrégés qui travaillent pas moins d'heures que les autres, évidemment, mais qui ont un volume statutaire moins important de 15 heures par semaine parce qu'ils ont plus de correction de copies et plus de préparation de cours. Et ça, c'est pour ça, c'est juste pour expliquer pourquoi les professeurs agrégés étant plus payés, ayant un volume statutaire moins important, ce qui ne veut pas dire qu'ils travaillent moins que les autres, encore une fois, la dépense au lycée est supérieure aux autres niveaux. Ça, c'est important de l'avoir en tête. Ça ne veut pas dire, et c'est vraiment ça qui est important, ça ne veut pas dire que les élèves ressentent en classe des meilleures conditions d'apprentissage, puisque cet investissement par élève étant dû au salaire et au nombre de professeurs agrégés supérieurs, en classe, ils sont 30 élèves par classe. Ils sont très nombreux et donc ils ne ressentent pas cette dépense supérieure. Alors,
0: attendez,
1: par rapport
0: Huderie, parce
1: aux
0: que c'est ça que je n'arrive pas à comprendre. Donc les salaires des enseignants en France sont bas. J'ai des chiffres complètement en Allemagne. J'ai le chiffre de 60 000 euros bruts pour un prof en début de carrière.
1: Tout à fait.
0: Alors qu'en France, c'est la moitié. Donc c'est
1: tout
0: quand même significativement, c'est quand même significativement plus bas. Donc on a des salaires plus bas.
1: Plus bas.
0: Et pour autant, on a une dépense plus haute
1: non.
0: par élève.
1: Non, là vous confondez deux choses.
0: Au lycée.
1: Voilà. Mais donc,
0: je parle du lycée uniquement.
1: Alors, au lycée, si on compare que à l'Allemagne, et l'Allemagne est un peu une exception par rapport à tous les pays européens, le Canada, les États-Unis. L'Allemagne a des salaires enseignants qui sont très, très élevés. Donc, on va effectivement, si on se compare à l'Allemagne, on aura toujours des salaires extrêmement bas. Par contre, si on compare les salaires des enseignants agrégés, encore une fois, les salaires des enseignants agrégés sont dans la moyenne des autres pays. Les autres salaires qu'il faut remonter. Les salaires des enseignants professeurs des écoles certifiés sont nettement en dessous des agrégés, nettement en dessous de la moyenne des autres pays. Donc c'est sur ces salaires-là qu'il faut réellement faire un effort. Pour ce qui est des conditions d'apprentissage, là où il faut faire un effort pour le lycée, c'est la taille des classes et comme je le disais, c'est pas parce qu'ils ont une dépense par élève plus élevée qu'ils ont des tailles de classe plus faibles. Ça n'est pas le cas. C'est parce que, comme j'ai essayé d'expliquer, on a besoin de beaucoup de profs agrégés et on a besoin de les payer bien. Et donc, en fait, les tailles des classes restent trop élevées à 30 élèves par classe. Donc, l'effort sur les salaires, il doit être porté en priorité sur les professeurs des écoles et les professeurs certifiés. Mais pour ce qui est du lycée, l'effort doit être porté sur la pénurie d'enseignants. La pénurie d'enseignants, elle se traduit par des volumes de classes qui sont trop élevés. Elle se traduit aussi par des taux de remplacement qui sont trop faibles. Elle se traduit également par des enseignants, des proportions de contractuels qui doivent remplacer le manque de profs, d'enseignants titulaires. Donc c'est ça que les lycéens disent. Les lycéens, ils n'ont pas l'idée des salaires de leurs enseignants. C'est pas ça dont ils parlent. Donc on n'a pas... Il faut bien dissocier deux problèmes. Le problème des salaires qui sont plutôt pour le collège et l'école. Et le problème des tailles des classes, des remplacements des contractuels, donc du turnover des profs. Et ça, c'est la pénurie d'enseignants qui vaut aussi pour le lycée.
0: Alors donc, ça c'est compris. Et il y a, semble-t-il, aussi dans cette colère lycéennes et même parfois aussi un peu des collégiens, il y a le sentiment d'une profonde inégalité territoriale. Élise Huillery, qu'en est-il lorsque vous observez les choses comme économiste ?
1: Alors, les inégalités territoriales sont effectivement massives et justement par en rapport avec ce dont je parlais, la pénurie d'enseignants. La pénurie d'enseignants, elle ne se traduit pas du tout de la même manière en fonction des territoires. Prenons un exemple, c'est les candidats au concours. Les candidats au concours, alors pour les concours de l'agrégation et du CAPES, c'est des concours nationaux. Donc on ne candidate pas dans une académie. Donc je vais parler du concours des professeurs des écoles qui est académique. Vous avez un nombre de candidats, par exemple dans l'académie de Créteil, qui est de 0,6 candidats pour un poste. On a moins de candidats que de postes dans l'académie de Créteil. Pour d'autres académies qui sont beaucoup plus attractives, comme l'académie de Rennes, l'académie de Nantes, l'académie de Bordeaux, on est à 3 ou 4 candidats par poste. Donc ça donne une idée. Ça donne une idée de l'attractivité des académies du point de vue des enseignants. Et j'ai pris cet exemple des candidats au concours parce que du coup on peut chiffrer l'attractivité grâce à la mesure dont je viens de parler. Mais cette attractivité, elle se ressent évidemment au collège et au lycée par les demandes de mobilité des enseignants. Un enseignant qui a des points va demander à changer d'académie et les demandes sont justement de partir des académies les qui accueillent les populations les plus défavorisées comme l'académie de Créteil pour aller quand on a suffisamment de points dans des académies dans lesquelles les élèves sont plus favorisés et les conditions d'enseignement du point de vue des enseignants vont être plus faciles. Donc on a effectivement des inégalités territoriales qui vont faire que les enseignants les plus expérimentés, qui ont plus de points que les autres, vont quitter les établissements les plus défavorisés pour aller vers les établissements plus favorisés, ce qui est une inégalité puisqu'un élève défavorisé va avoir une double peine, non seulement lui en tant qu'élève, il a moins de chances que les autres. Et en plus, il a des enseignants qui sont plus jeunes et moins expérimentés qu'un étudiant favorisé.
0: Au niveau du bâti, parce qu'on a beaucoup entendu parler du bâti, de la question donc des locaux, est-ce qu'il y a là aussi des inégalités territoriales ? Parce qu'on insiste beaucoup sur un système à la française qui est un système national. On a tendance à dire qu'un système national, c'est quelque chose de spécifique à notre pays. Alors, est-ce qu'il y a une péréquation des investissements qui sont équivalents dans les différents établissements ou bien au contraire des inégalités, Lise Huillery ?
1: Pour le bâti scolaire, donc c'est géré par les collectivités territoriales et pas par le ministère. Le ministère s'occupe des enseignants et les collectivités territoriales s'occupent du bâti scolaire, entre autres choses. Et le bâti scolaire, là, on a du mal à comprendre. Moi, en tant qu'économiste, j'ai du mal à comprendre comment une région qui doit financer les réparations, l'entretien ou la construction de nouvelles infrastructures pour les lycées, comment est-ce qu'elle pourrait décider de moins investir pour un lycée à Créteil par rapport à un lycée favorisé, par exemple, parisien. Et donc, ce qui m'intéresserait...
0: Vous avez du mal à le comprendre, c'est-à-dire
1: C'est-à-dire qu'on observe de fait... On observe de fait, là, la revendication, elle est partie. Alors, elle est partie en fin août des lycées de Mayotte. Et ensuite, elle est partie d'un lycée de Créteil en septembre. Et ces lycéens décrivent des situations de sous-investissement dans le bâti scolaire qui sont à la fois surprenants et évidemment indignes. Donc, qu'est-ce qu'il se passe ? Qu'est-ce qui se passe au niveau de la région d'Île-de-France ? Qui pourrait expliquer, et ça moi je ne le sais pas,
0: parce que c'est pas
1: je ne sais pas comment les décisions...
0: Pardonnez-moi, parce que ça n'est pas au niveau de l'académie de Créteil, c'est au niveau de l'Île-de-France.
1: Au niveau de l'Île-de-France, voilà, les lycées sont gérés par les régions.
0: Et on ne peut pas imaginer que certains lycées aient été oubliés sous d'autres...
1: Voilà, c'est ça qu'il faut essayer de comprendre. Et là c'est quelque chose sur lequel on manque de travaux de recherche pour comprendre comment l'allocation des moyens par rapport au bâti scolaire est faite au niveau régional, et comment expliquer... qu'effectivement, ces lycéens à Créteil vivent dans des, enfin, font et étudient dans des lycées qui manifestement auraient dû bénéficier d'investissements qu'ils n'ont pas eu.
0: Élise Huillery, une question qu'en dites-vous qui faites des comparaisons internationales? Est-ce que l'investissement dans le domaine éducatif est proportionnel? On a bien compris qu'évidemment c'était essentiel pour les enseignants qui avaient un certain nombre de critères objectifs, nombre d'élèves par classe par exemple. Est-ce que l'investissement dans l'enseignement est proportionnel à la qualité de l'enseignement? Et là aussi, je vous laisse définir ce que peut être la qualité de l'enseignement. Alors, on a des idées, par exemple, en termes de résultats, les scores PISA, par exemple, mais bon, après tout, on peut effectivement essayer de réfléchir à la notion de qualité d'un enseignement. Qu'est-ce que ça veut dire?
1: Alors, c'est très important comme question. On a des preuves empiriques, basées sur les travaux de recherche, que l'investissement dans l'éducation produit des apprentissages qui produisent des niveaux de qualification plus élevés, qui produisent in fine de la productivité, de l'emploi, de l'innovation et des recettes fiscales suffisantes pour rembourser l'investissement en éducation. Donc on a cette preuve-là. Je vais essayer de vous donner des exemples, parce que ça c'est au niveau très global. La dépense d'éducation produit des effets sur les apprentissages et qui se traduisent à moyen et long terme par davantage d'emplois et de salaires, de productivité, qui remboursent la dépense d'éducation. Donc ça, c'est très important de l'avoir en tête. Ça veut dire que l'éducation n'est pas une dépense, c'est un investissement. Et pour préciser pourquoi, par exemple, ce qui a pu être démontré, c'est que réduire la taille des classes, donc c'est un investissement dans l'éducation, réduire la taille des classes, ça veut dire recruter des nouveaux enseignants. Réduire la taille des classes a des effets suffisants sur les apprentissages des élèves positifs, de telle manière que c'est une dépense qui se rembourse elle-même dans le moyen et le long terme. Les salaires des enseignants n'ont pas d'effet, et ça c'est quelque chose que je dois dire, n'ont pas d'effet sur l'effort que fait l'enseignant quand il est enseignant. Les enseignants font un maximum d'efforts, mais ça a des effets très importants sur les candidatures et les sorties, donc les entrées, les sorties. Et un travail très récent a montré que les enseignants, quand ils ont des salaires plus élevés, les candidats vont être de meilleure qualité, c'est-à-dire vont être plus talentueux dans le fait de faire apprendre les élèves. Et les gens qui sortent dans le métier vont être également ceux qui vont être les plus talentueux quand les salaires sont trop faibles. Donc les salaires ont un effet sur la qualité du corps des enseignants.
0: Ça, c'est en quelque sorte les remarques d'une économiste, Élise Huillery, les remarques théorique. On va passer aux travaux pratiques. Dans quelques minutes, nous serons en compagnie d'une professeure d'histoire-géographie dans un lycée d'Aubervilliers qui viendra en compagnie de deux élèves. En attendant, il est 8h sur France Culture. Et voici le journal de Margot Delpierre. Bonjour Margot.
2: Bonjour Guillaume, bonjour à toutes et à tous. Des lycéens aux syndicats, une vaste journée de mobilisation est prévue aujourd'hui dans plusieurs dizaines de villes. Avec un enjeu, la sécurité, la CGT dit vouloir protéger les élèves.
0: Dans ce contexte mouvementé, la gauche social-démocrate organise vendredi et samedi le premier tour de sa primaire avec 140 000 électeurs potentiels.
2: Les Houthis du Yémen affirment avoir frappé l'aéroport international de Riyad, la capitale saoudienne. Les précisions de notre correspondant dans la région. Le mouvement des lycéens aujourd'hui doit être pacifique, insiste le bureau du Premier ministre. Le gouvernement estime que les lycéens ont été entendus sur le manque de professeurs, la vétusté des établissements et voudrait que les cours reprennent dès que possible. Mais l'acte 3 prévu aujourd'hui donne au contraire le sentiment d'une colère qui dure. Les élèves sont rejoints par des étudiants et désormais les syndicats, avec une préoccupation, éviter les violences, alors qu'hier un mineur de 15 ans a eu la main arrachée par une grenade à Lens. La CGT promet d'assurer la sécurité des lycéens et appelle les parents d'élèves à faire de même. Laurence Mérida a suivi hier une assemblée générale du syndicat à Paris.
3: Adèle est en première à Paris.
4: Moi j'ai peur d'aller dans la rue, j'ai peur qu'il y ait des violences policières contre moi ou contre mes amis.
3: Mais quoi qu'il arrive, elle ira manifester place de la République et elle pourra compter sur des parents d'élèves syndiqués comme Sadia. Cette prof de fac va jouer les remparts entre les adolescents mobilisés et les forces de l'ordre.
5: Il y a 2 ans, moi j'étais sur un piquet dans le 19e, c'était avec la CGT. Et la police n'a rien fait, elle n'a pas osé. Donc il y avait beaucoup de parents, il faut que les parents se mobilisent. Faut qu'ils y aillent.
3: Soutenir les revendications lycéennes et protéger son fils, ce sont ces raisons qui poussent Mathieu à faire grève.
6: Pour regarder les rues si elles sont bloquées, pour savoir s'ils vont se faire nasser. Donc je vais juste être là en tant que vieux, daron comme ils disent. peut-être essayer de calmer les plus virulents, parce qu'on connaît les, on connaît les gens qui ont 16 ans et 17 ans, puisqu'on les, on l'a eu aussi, on sait qu'il faut pas grand-chose pour nous exciter, quoi.
3: Afin d'éviter les violences, la CGT, qui appelle à grossir les rangs des lycéens, sera sur le qui-vive. Virginie Prégny, militante.
7: Quand on est salarié, les syndicats organisent les services d'ordre, en général. Les lycéens, c'est plus difficile parce qu'ils n'ont pas vraiment de syndicats. Vu la violence avec laquelle leur mobilisation a été reçue, la CGT a pris ses responsabilités en disant « on organisera un service d'ordre, on met nos moyens à disposition de la jeunesse ». Parce que ce sont nos enfants, en fait, tout simplement. On espère qu'on n'aura pas besoin, en fait, de les protéger. Par contre, on va veiller au grain, d'une certaine façon.
3: Des violences qui indignent aussi la gauche de la classe politique, la France insoumise. Et les écologistes appellent les adultes à porter un casque ou un brassard blanc et à entourer les manifestations dans toutes les villes de France.
2: À Paris, le cortège doit partir à 14h de la place de la République. Entre 20 000 et 40 000 manifestants sont attendus. Environ 2 000 policiers et gendarmes seront mobilisés. Depuis le début du mouvement, 215 élèves ont été blessés, l'immense majorité, dit Matignon, dans le cadre d'accidents ou par le fait d'autres individus extérieurs. Mais 10 enquêtes ont été ouvertes par la police des polices, l'IGPN. Nous évoquions cet adolescent, la main arrachée par une grenade hier dans le Pas-de-Calais. La semaine dernière, à Tours, un jeune de 16 ans a perdu l'usage de son œil droit, une blessure compatible avec un tir de LBD, selon la procureure. Ou encore à Saint-Ouen-l'Aumône, dans le Val-d'Oise, un ado de 14 ans qui a eu la mâchoire doublement fracturée. Les dents cassées. Depuis la fin septembre, 715 policiers ou gendarmes ont aussi été blessés, d'après le ministère de l'Intérieur. Manifester, c'est ton droit. Il y a des règles, indique un guide, écrit par le syndicat des commissaires de la police nationale à destination des jeunes et en accès libre sur leur site. Façon de préciser leurs droits et devoirs, le cadre d'intervention aussi des forces de l'ordre. Michel Chabalier est le secrétaire général adjoint du syndicat.
8: Il y a des possibilités effectivement de s'exprimer, mais commettre des actes délictuels, évidemment, c'est pas sans conséquence. Et le fait de le faire devant un établissement scolaire, c'est pas un totem d'immunité. Lorsque vous décidez de brûler des poubelles, de brûler des véhicules, de brûler des établissements scolaires, de vous en prendre physiquement à des proviseurs, à des personnels éducatifs, là, on n'est plus du tout dans la revendication qui est entendable. On est dans des actes délictueux. Nous, on est des techniciens de la sécurité, et les commissaires de police le sont. On n'est pas des politiques avec un biais politique ou idéologique. Donc on voulait rappeler concrètement ce qui était possible de faire, ce qui n'était pas possible de faire, pour que les lycéens fassent leur mouvement et surtout ne le fassent pas non plus voler par d'autres qui viennent pas pour revendiquer. Et il faut bien qu'ils aient ça à l'esprit pour les lycéens qui sont majoritaires, évidemment, qui veulent revendiquer paisiblement.
2: Michel Chabalier du syndicat des commissaires de police, qui propose aussi des rencontres avec les organisations lycéennes. Il répondait à Aurélie Kiefer. De telles violences sur des mineurs, c'est, selon Sébastien Rocher, du jamais vu dans toute l'histoire des mouvements lycéens en France et en Europe. Il est directeur de recherche au CNRS et l'auteur de « La police contre la rue » paru chez Grasset.
9: Le problème des mutilations sont les armes. Il y a une équivalence stricte entre usage des armes à feu sublétales et mutilation. Les mutilations, c'est l'usage du LBD, l'usage des grenades. Ce type d'équipement, il est proscrit dans toutes les démocraties approfondies de l'UE et il est même proscrit dans les plus jeunes démocraties comme la Grèce, qui ont un passé autoritaire, une difficulté à réformer leur police. Donc la France est complètement dans une position marginale déjà par l'équipement et sa généralisation, et évidemment par les conséquences de cet équipement, l'usage de ces équipements, c'est la responsabilité du ministre.
2: Le chercheur Sébastien Rocher, des propos recueillis par Estelle Caméraire. Le rôle du ministre de l'Intérieur, Laurent Nunez, Jean Lemarié en parlera plus longuement dans son billet politique. Rendez-vous à 8h15. La gauche, hier, s'est insurgée contre la doctrine de maintien de l'ordre du gouvernement, de la France insoumise au Parti socialiste, en passant par les écologistes et les communistes. Le PS qui lui aussi va mettre son service d'ordre à disposition des organisations de jeunesse aujourd'hui. Olivier Faure, Raphaël Glucksmann, Jérôme Guedj, Emmanuel Morel et Ségolène Royal, pour les départager, les inscrits à la primaire de la gauche social-démocrate pourront voter vendredi et samedi par voie électronique. Les participants avaient jusqu'à minuit pour adhérer au PS, à Place Publique ou à la gauche républicaine et socialiste, ou pour s'enregistrer sur une plateforme contre 15 euros. Et le cap des 140 000 inscrits a été franchi, Adrien Toffolé.
10: 140 000 personnes, c'est très bien pour une primaire fermée. Salut ce soutien d'Olivier Faure, bien au-delà de l'objectif initial des 90 000. Mais on est tout de même dans un pays de 65 millions d'habitants, prend-il le soin de relativiser. D'autant que la primaire permet de découvrir le nombre d'adhérents au PS à jour de cotisation, 31 000. Ils étaient 40 000 il y a un an. Pour Place Publique, en revanche, la primaire a un effet accélérateur, passant de 9 000 à plus de 28 000 adhérents. Ajoutez à cela 1 000 adhérents GRS et environ 80 000 personnes qui se sont inscrites en

0: payant 15 euros sur les plateformes Choisir 2027 et celle du Parti Socialiste. Dans l'entourage des candidats, une même analyse générale. Les débats qui ont permis de parler du fond ont suscité un intérêt à gauche qui s'est traduit par des adhésions d'électeurs à la recherche d'une stratégie pour remettre la social-démocratie au second tour de la présidentielle. Dans le camp Glucksmann, on voit par ailleurs d'un bon œil le triplement des adhérents à Place Publique. Cela traduit un engouement pour la candidature de Raphaël Glucksmann, interprète un proche de l'eurodéputé. Ce dernier reste néanmoins prudent. Maintenant, on espère le constater lors du vote, mais certains glucksmanniens se voient déjà avec une victoire dès le premier tour ce week-end. Gagner dès samedi, c'est possible et ça nous permettra d'entrer plus rapidement en campagne, prédit l'un d'eux, qui fait le calcul qu'en additionnant les adhérents Place Publique, les électeurs socialistes parmi les opposants à Olivier Faure et une partie de ceux qui ont déboursé 15 euros pour voter, on arrive aisément à un plébiscite. Côté Fauriste, on sait la victoire difficile, mais pas inatteignable. Si Glucksmann fait moins de 40%, Faure gagnera des ralliements dans l'entre-deux-tours, donc la dynamique sera sur lui, théorise un proche.
1: 8h08 sur France Culture, c'est la suite du journal de Margot Delpierre. L'aéroport international de Riyad a été frappé cette nuit par les Houthis du Yémen.
2: C'est ce qu'affirment en tout cas ces combattants alliés de l'Iran qui multiplient les attaques contre l'Arabie Saoudite ces dernières semaines, déstabilisant un peu plus le Moyen-Orient, ce qui maintient les prix du pétrole à un niveau très élevé partout dans le monde. Bonjour Timur Özturk.
3: Bonjour Margot.
2: Notre correspondant dans la région en direct, que sait-on ce matin des frappes qui ont visé la capitale saoudienne?
3: Plusieurs explosions ont retenti à Riyad dans la soirée, son aéroport visé par des drones et des missiles, tout comme des sites militaires et des infrastructures pétrolières ailleurs dans le pays. Dimanche déjà, le principal oléoduc saoudien, le pipeline Est-Ouest, a été touché, entraînant la suspension des opérations de pompage. Des attaques revendiquées par les Houthis du Yémen, la milice rebelle soutenue par l'Iran, elle dit répondre aux intenses bombardements saoudiens, plus de 60 frappes hier, pour permettre aux troupes gouvernementales yéménites, alliées des Saoudiens, de mener une contre-offensive. Alors que les Houthis étaient en passe d'encercler la ville de Taiz, ils reculent dans le sud-ouest du Yémen, le long de la mer Rouge, dans le secteur du détroit stratégique de Bab el-Mandeb.
2: Et pour la première fois, Timur, la Turquie et le Pakistan, liés par un pacte de défense mutuelle avec l'Arabie Saoudite, annoncent l'envoi de forces militaires dans le royaume.
3: Oui, 2 mois après la fondation de cette alliance, le pacte de la Mecque, pensé pour compenser la volatilité américaine dans la région, les attaques houthies contre l'Arabie Saoudite constituent le premier test pour cette alliance qui a rechigné ces dernières semaines à s'impliquer dans le conflit. Ankara a des intérêts en mer Rouge, dans la corne de l'Afrique, que les Houthis pourraient visé en représailles. Le message envoyé à l'Iran par un des Houthis voisins de la Turquie et du Pakistan est aussi très fort. Mais Turcs et Pakistanais se sont finalement engagés à déployer rapidement des soldats sur le sol saoudien, même si la nature et la date de cette intervention n'est pas précisée. C'est une première qui marquerait une nouvelle extension du conflit au Moyen-Orient.
2: Timur Özturk en direct d'Istanbul. La guerre au Moyen-Orient, les conséquences sur les prix des carburants fragilisent le Parti républicain aux États-Unis à un mois des élections de mi-mandat. Les inscriptions sur les listes électorales sont closes depuis hier dans une partie du pays, comme en Géorgie, où les règles ont été durcies ces dernières années. Farida Noir s'est rendue à la faculté de droit d'Atlanta, où la démarche de s'inscrire est devenue un acte de résistance citoyenne pour de nombreux étudiants.
4: Elle a attendu le dernier jour.
5: J'étais en voyage la semaine dernière, donc je devais rentrer pour venir m'inscrire.
4: Mais pas question pour Lucie de rater l'échéance.
5: Le vote en général est un privilège et chacun devrait l'exercer s'il le peut.
4: Une inscription de dernière minute, mais pas anodine à Atlanta où la question du vote est chargée d'histoire.
6: Cette ville est bâtie sur l'héritage des droits civiques. Il n'y a pas de meilleur moyen d'honorer Atlanta que de s'inscrire pour voter.
4: Chez Rohan, le ton est plus politique. L'étudiant engagé dénonce le durcissement des règles électorales en Géorgie ces dernières années, notamment pour le vote par correspondance, avec de nouvelles exigences sur les délais et l'identification. Alors pour lui, la participation électorale est d'autant plus importante.
6: Ils ne mettraient pas de restrictions si notre vote n'avait pas de pouvoir. Ce que nous voulons garantir, c'est que les gens s'inscrivent bien sur les listes malgré toutes ces difficultés, parce que c'est la chose la plus puissante que nous puissions faire en ce moment.
4: Et dans cette fac de droit, la liberté de voter malgré les entraves est défendue avec conviction, comme chez Nina.
7: Bien que les restrictions imposées aux électeurs créent des difficultés, elles ne sont pas insurmontables. Si vous vous dites, d'accord, voter est devenu plus difficile, alors je ne vais pas voter. Vous avez déjà aidé ceux qui oppriment les électeurs à atteindre leur but.
4: De quoi renforcer chez ces étudiants leur envie de participer.
2: Les indépendantistes ont remporté les élections au Québec hier. Avec environ 28% des voix, le Parti québécois ne dispose pas de la majorité absolue et a lancé un appel du pied à d'autres formations pour pouvoir mettre en œuvre son programme et cette promesse de référendum sur l'indépendance de la province francophone canadienne. Marie Maheu l'évoquait ce matin dans sa revue de presse internationale, à retrouver en podcast sur le site et l'application Radio France. La Maison de l'Amérique latine à Paris risque de fermer, s'inquiète la direction de l'institution. La Banque de France, propriétaire de ce lieu prestigieux situé boulevard Saint-Germain, a décidé de vendre, sans certitude que le prochain acquéreur maintienne cette activité, un espace culturel entièrement gratuit pour le public, Eric Chavroux.
8: En pleine préparation des 80 ans de ce haut lieu culturel, diplomatique et politique, son président, Jean-Marc Laforêt, tient d'abord à une précision.
9: Nous, on n'est pas opposé à la vente. On est opposé à la vente sans prise en considération de notre existence. C'est pas tout à fait la même chose. Alors que ça a été une création du général de Gaulle et notre installation dans les locaux actuels est une décision personnelle du général de Gaulle en 65.
8: Jean-Marc Laforêt déplore aussi une accélération du calendrier de la part de la Banque de France qui voudrait vendre avant fin novembre ces deux hôtels particuliers du XVIIIe siècle et leur jardin qu'elle avait hérité de la Banque d'Algérie et il se réjouit du succès de la pétition qu'il a lancée.
9: Franchement, nous sommes très réconfortés par l'ampleur de la mobilisation. On ne s'attendait pas du tout à recueillir plus de 20 000 signatures en 4 jours. Des gens de tous horizons, en France, en Amérique latine. Et si on considère que les relations avec l'Amérique latine ne méritent pas d'avoir un lieu qui est consacré à Paris, c'est une décision à prendre, mais elle est un petit peu contradictoire avec toutes les affirmations de renforcement des liens avec l'Amérique latine. Ça fait quand même un peu bizarre dans le paysage. Et on va pas baisser les bras.
8: Contactée, la Banque de France refuse toute prise de position officielle. Elle a reçu une quarantaine de demandes de visite et la société d'Aurichbourg, qui exploite déjà le restaurant, serait la seule à vouloir maintenir les activités culturelles. Le Quai d'Orsay et plusieurs diplomates défendent en coulisses la maison emblématique en attendant la décision d'Emmanuel Macron qui pourrait sauver l'institution après François Mitterrand, puis Jacques Chirac et Dominique de Villepin.
2: Et la vente supposerait aussi de reloger l'ambassade du Paraguay. Le ciel encore bleu ce matin dans l'Hexagone sera plus encombré au fil de la journée. Des pluies localement orageuses autour de la Méditerranée et sur l'ouest du pays. Le Gard et l'Hérault seront placés en vigilance orange, pluie, inondation et orage à partir de ce soir. Les températures 18 degrés attendues à Brest cet après-midi, 21 à Amiens, 24 à Paris, 26 à Lyon et La Rochelle d'après Météo France. 8h15, les matins continuent, Guillaume Hermel.
1: Merci Margot Delpierre. Les mobilisations lycéennes, on en a parlé sur le plan financier, théorique, avec l'économiste Élise Huillery, qui est professeure des universités à l'École normale supérieure. Elle sera rejointe par une professeure d'histoire-géographie dans un lycée d'Aubervilliers. Et deux élèves, si ceux-ci sont à l'heure, mais pour l'instant ça n'est pas encore la sonnerie, c'est le billet politique de Jean Lémarie. Bonjour.
10: Bonjour à tous et à toutes.
1: Avec un ministre de l'Intérieur sous pression.
10: Oui, puisque des policiers blessent des lycéens et parfois les mutilent. Cette question, Laurent Nunez peut-il laisser faire?
1: Vous allez nous expliquer ça dans quelques instants.
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1: Le billet politique. Jean Lémarie et des policiers face aux lycéens.
10: Combien faut-il de blessés encore? Combien d'adolescents mutilés? Ici, une main arrachée par une grenade. Là, un œil hors d'usage après un tir de LBD, ces lanceurs de balles de défense. Ailleurs, une mâchoire ravagée et un jeune homme qui doit se nourrir avec une paille. À quel moment ça s'arrête? Depuis le début du mouvement lycéen, l'IGPN, la police des polices, a ouvert 10 enquêtes. Parfois, les victimes de ces tirs policiers commettaient elles-mêmes des violences. Parfois, pas du tout. Elles étaient là, au mauvais endroit, au mauvais moment. Autant de blessés si graves chez des jeunes, en si peu de jours, c'est inédit. Comment est-ce possible? Il y a deux sujets. D'abord, l'armement des policiers, notamment ces LBD, on l'évoquait dans le journal. Depuis bientôt 10 ans, le défenseur des droits demande leur interdiction dans les opérations de maintien de l'ordre. Ensuite, deuxième sujet, les consignes données aux policiers, les ordres qu'ils reçoivent. Et là, il faut regarder vers la place Beauvau et le ministère de l'Intérieur.
1: Avec un ministre sous pression.
10: Oui, Laurent Nunez, c'est lui qui donne les ordres. La gauche le critique, la Ligue des droits de l'homme dénonce une dérive. Le ministre répond « proportionnalité et gravité de la situation ». Pour lui, face aux violences dans la rue, devant les lycées, la police doit réagir et le gouvernement montrer sa fermeté. C'était en fin de semaine dernière sur TF1.
17: Vous avez sur la droite ou l'extrême droite de l'échiquier politique des gens qui disent que le ministre de l'Intérieur donne des consignes de retenue. C'est faux, il n'y a aucune consigne de retenue.
18: Mais justement, c'est ce que je vous dis. Est-ce que ça a été disproportionné?
17: Et aucune consigne de ne pas utiliser tout l'armement intermédiaire à disposition des forces de sécurité intérieure. On bascule dans de l'émeute et de la violence urbaine, on utilise toutes les armes intermédiaires pour y mettre un terme.
10: Aucune consigne de retenue. Et si le problème était là? Laurent Nunez répète que chaque blessé est un drame, mais pour les éviter, ces blessés, que fait-il? Oui, les policiers ont une tâche très difficile. Face à eux, beaucoup de jeunes manifestants pacifiques, inexpérimentés, mais aussi d'autres, violents, avec une violence débridée. C'est une réalité, violence contre les forces de l'ordre, contre d'autres jeunes, contre des enseignants, des proviseurs, des passants parfois. Est-ce que ça autorise le gouvernement à ne donner, je reprends la formule de Laurent Nunez, aucune consigne de retenue? Ces derniers jours, plus de 5000 personnes ont été placées en garde à vue. C'est davantage que pendant les émeutes de 2023, quand des centaines de commerces avaient été pillés et des dizaines de bâtiments attaqués. Où est la proportionnalité? Où est la raison? Demain, le ministre de l'Intérieur s'expliquera devant la commission des lois à l'Assemblée. C'est le média Politico qui nous l'apprend ce matin. Mais en attendant, bien sûr, il y a cette journée de mardi, Guillaume.
1: Avec la peur d'un drame.
10: Oui, parce que ça peut aller très vite. Un mauvais tir ou un policier qui s'acharne sur un jeune manifestant. Qui a oublié la mort de Malik Houssekine à Paris il y a bientôt 40 ans? Un étudiant parfaitement pacifique battu par des policiers. Dans le pays, à l'époque, une émotion immense et cette question déjà, la responsabilité des politiques et leur contrôle sur les forces de l'ordre. Dans les archives de l'INA, j'ai retrouvé une voix, celle du policier Bernard Deleplace. En 1986, quand Malik Houssekine est mort, il dirigeait la FASP, grand syndicat de police. Écoutez-le juste après le drame.
19: Le tir tendu de grenades lacrymogènes est prohibé par nos instructions. Oui. Frapper un manifestant à terre et sans défense, c'est se déshonorer soi-même. Nous ne sommes pas en guerre. Nous sommes là pour faire respecter l'ordre républicain. Nous ne sommes pas là pour tuer, mais pour servir la République, sa justice, ses lois, sa morale. Notre métier est suffisamment difficile, dangereux, pour que les hommes politiques n'y rajoutent pas leurs petites phrases démagogiques. On ne gouverne pas la police comme une campagne électorale.
10: On ne gouverne pas la police comme une campagne électorale. Les mots d'un policier, 40 ans après, ils ont gardé toute leur force.
1: Merci Jean Lémarie. La moyenne d'âge dans ce studio a considérablement baissé grâce à la présence de lycéens. On va les entendre. Ils sont accompagnés d'un de leurs professeurs et puis toujours une économiste et 18 riz.
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1: Alors voilà, on a évoqué le sous-investissement relatif dans l'éducation en France en compagnie d'une économiste, Élise Huillery. Vous êtes enseignante à l'école normale supérieure, spécialiste de l'éducation. Et puis, nous recevons Hayat El-Kaouachi. Bonjour. Vous êtes professeur d'histoire-géographie au lycée Henri Vallon à Aubervilliers et vous êtes venu avec deux de vos élèves que je salue, Abou et Soa. Bonjour à tous les deux.
20: Bonjour.
1: Peut-être Tout d'abord, Soa, quelques mots sur ce mouvement lycéen, sur votre implication politique. Je suis obligé de vous demander ça au départ pour savoir si vous avez un engagement partisan, syndical, que sais-je.
20: Bah, bonjour, merci de nous accueillir ici. Alors, ce mouvement, il n'y a pas... C'est tout simplement un mouvement lycéen, en fait, qui a commencé à la base, car on est tous au courant de l'investissement, le manque d'investissement qu'on a dans nos lycées, notamment en banlieue, là où a commencé le mouvement, en fait. Donc, nous, en tant que lycéens, on cherche à se faire écouter et à faire parvenir nos voix là où prennent les décisions, en fait. Donc, notre but est très simple. On n'a aucune... on ne cautionne aucune violence. Après... on est là pour nous faire écouter et à faire parvenir le message très simple qui est que en tant que jeunes et lycéens, nous avons des droits et notamment le droit de manifester et de nous montrer que nous sommes en colère et en manque et que nous avons besoin de moyens tout simplement et de changer certaines choses.
1: Sur le plan politique, syndical, est-ce que vous avez, je ne sais pas, des options, des préférences, des engagements ?
20: Alors, moi, je n'ai aucune préférence, si ce n'est que j'aimerais juste, pour nos jeunes et pour notre avenir, quelque chose qui est très simple à comprendre d'ailleurs, mais tout simplement quelque chose qui ne soit pas dérangeant pour les futurs, pour la jeunesse en fait, donc... pas des partis qui soient très extrêmes, et notamment pour la jeunesse et pour le bon fonctionnement de leurs études.
1: Abou, même question. Qu'est-ce qui aujourd'hui vous retient dans ces mobilisations lycéennes ? Comment voyez-vous les choses ?
21: Bah écoutez, l'une des premières choses qui nous retient dans ces mobilisations lycéennes, c'est avant tout le manque de moyens et le mépris flagrant que le gouvernement nous montre. Enfin, là, cette année, le gouvernement vient d'annoncer son nouveau plan de budget. Alors certes, il y a une augmentation de 1 milliard et des brouettes du budget, mais il y a aussi une suppression de postes, il me semble, de 1500 profs titulaires. Et à peu près un autre millier de profs d'un autre statut, donc ce que j'ai oublié. Enfin, ça pour dire qu'en fait, il y a vraiment un manque de moyens qui est flagrant. Dans l'éducation nationale, on a des conditions d'études qui sont dégradées. En lycée général, par exemple, dans notre lycée à nous.
1: Mais alors justement, dans votre lycée, ça se passe comment ? Qu'est-ce qui vous manque au quotidien ? Ou qu'est-ce qui va bien ? J'en sais rien d'ailleurs.
21: Faudrait déjà qu'on soit pas 35 par classe, par exemple. Parce que bon, je comprends qu'il y ait des contraintes budgétaires et ce genre de choses, mais en fait, c'est juste pas possible de pouvoir avoir une éducation de qualité à 35. Enfin, comment est-ce que voulez-vous faire un cours de langue ? Que chacun puisse apprendre une langue, participer dans de bonnes conditions à 35. C'est juste pas possible, en fait. Mmh. Et il y a aussi eu un incident il y a 2 semaines, un vendredi, où en fait, du coup, il y avait eu un élève qui a lancé des bombes lacrymogènes, il y a eu un incendie à proximité du lycée, enfin, il y a eu plein de choses comme ça, un mix d'aléas qui sont produits au même moment. Et ce qui s'est passé, c'est qu'à ce moment-là, on n'avait pas d'infirmière, en fait. Et ça faisait déjà 2 ans. On n'est pas une infirmière. Donc à ce moment-là, il y a une série de malaises. Il y a dû avoir une vingtaine de malaises. Et en fait, on n'avait pas d'infirmière. Donc les professeurs étaient débordés, les personnels aussi. Et donc c'est ça qu'on dénonce.
1: Soa, je vous vois opiner du chef.
20: Oui, c'est exactement ce que mon camarade vient de dire. Notamment le fait que les classes sont surchargées. Donc ça permet pas à un élève en fait, de travailler dans de bonnes conditions. Aussi le fait que en été on est complètement en train de chauffer, donc déjà on est nombreux, ensuite on doit travailler, mais il fait très très chaud et en hiver on congèle à l'inverse. Donc je pense que les conditions doivent être améliorées, notamment au niveau du bâtiment. Nous en Rivalon, c'est une cité scolaire, donc collège et lycée mélangés, et ça fait plus d'une trentaine d'années que les choses demandent à être changées, notamment d'autres lycéens il y a 36 ans parler de la même chose en fait, des locaux dégradés, de nombre d'élèves, des profs absents, les mêmes sujets reviennent en boucle. Et donc nous on se demande en fait que pourquoi depuis toutes ces années en fait rien n'a changé. Donc on voit bien que l'éducation nationale n'en a rien à faire en fait.
1: Ayat El-Kaouchi, vous êtes leur professeur d'histoire-géographie. Vous la sentiez venir, cette colère ? Je ne sais pas, peut-être vous l'espériez ?
22: Non, moi j'espère pas forcément leur colère, mais je dirais que la colère
0: elle est légitime. On ne peut pas, en tout cas, la balayer d'un revers de la main, comme le font beaucoup. Alors moi, j'ai pas Soa et Abou en classe, mais j'ai des classes de terminale. Et effectivement, c'est la première fois. Moi, ça fait 27 ans que je suis dans cet établissement qui est en prévention violence. Donc, on est dans un lycée d'environ 1000 élèves prévention violence, et c'est la première fois en 27 ans qu'on est en tronc commun à 35. Moi, j'ai une classe de terminale à 36 et j'en ai une à 35. On n'a jamais vu ça. Pour vous donner un ordre d'idée, donc on pourrait dire, moi, en histoire géo, c'est pas grave, c'est pas une épreuve au bac. Maintenant, l'histoire géographie, donc c'est en tronc commun, on peut travailler à notre rythme, mais ils sont aussi à 35 en philo. Ils font un an de philo, ceux qui font pas HLP. Ils font un an de philosophie. Ils sont à 35 ou 36, comment vous voulez qu'ils apprennent. Et comme le disait Abou, pour les langues, c'est pareil. On peut pas reprocher aux élèves de pas être assez forts en langue dans un contexte d'hypercompétition, de mondialisation, et en même temps les mettre à 35 pour faire de l'anglais, en sachant par ailleurs qu'on sait bien que l'apprentissage des langues est hyper discriminant en Seine-Saint-Denis. Ils vont pas autant en voyage que dans d'autres quartiers, nos élèves. Donc effectivement, moi, je ne l'ai pas vu venir, cette colère, et elle est voilà, il l'amène de manière assez autonome.
1: Hayat El Kaouchi, est-ce que vous avez aussi un sentiment d'injustice, puisque donc vous enseignez en Seine-Saint-Denis, d'autres lycées, d'autres collèges ne sont pas dans la même situation? Qu'est-ce que vous en pensez?
0: Alors moi, j'ai pas le recul que vous avez, madame, sur Élise les chiffres, Huillerie, etc.
1: Qui est économiste, voilà. Avec qui on a évoqué les différents chiffres.
0: Voilà, je peux parler de mon échelle. Après, parce que vous parliez notamment de ce que coûte un lycéen et que ça coûte un peu plus dans l'OCDE, mais nous, au lycée, on a aussi les élèves de prépa, par exemple, qui coûtent très très cher en France. Et les élèves de prépa, c'est d'abord des élèves, la plupart du temps, de catégories socio-professionnelles supérieures. En fait, si vous prenez les classes de prépa, pas HEC, les classes d'Hippocagne et Cagne, c'est des milieux plutôt favorisés. Un peu moins en maths, par exemple. Oui, donc ça déséquilibre aussi les calculs. Nos élèves reçoivent moins d'argent en Seine-Saint-Denis qu'ailleurs. D'ailleurs, je rappelle qu'il y a eu des plans pour la Seine-Saint-Denis et que tout ça a été raboté.
1: Votre lycée, il est en prévention violence.
0: Absolument.
1: Mais alors, ça veut dire quoi concrètement? Est-ce que il y a plus de moyens? Est-ce que vous touchez plus d'argent? Comment ça se passe?
0: Alors, nous, on est dans une cité scolaire, et à Henri Vallon, le collège est en REP+, parce que les conditions sont très difficiles. On a des moyennes de CSP qui font qu'on est en REP+ en collège. Au lycée, on est en prévention violence, donc il y a un avantage, comme on dit, d'ancienneté pour les enseignants, c'est-à-dire que au bout de 3 ans, on gagne 3 mois, et puis après, chaque année, on gagne 2 mois d'avancement. Donc ça fait un peu d'argent à la fin de la carrière, mais concrètement, pour les élèves, il n'y a aucun avantage. Pour les élèves en classe, il n'y a aucun avantage. Ils sont en prévention violence, mais ils sont à 35 en classe.
1: Soit un commentaire sur ce que vient de dire Hayat El Kaouachi.
20: Moi, je suis complètement d'accord avec notre professeur et je rejoins totalement ce qu'elle dit. Je pense aussi que le nombre d'élèves par classe, c'est aussi dû au bâtiment, en fait, le fait qu'on n'ait pas assez d'espace et de classe tout simplement pour travailler. Donc les profs qui galèrent de par-ci par-là pour trouver de la place pour des élèves parce qu'on est trop nombreux, ou encore voilà.
1: Est-ce que Parcoursup, ça vous fait peur?
20: Alors Parcoursup, c'est un grand sujet et nous, tout simplement, on aimerait abroger Parcoursup dans des termes très clairs, parce que le fait qu'un algorithme décide, après avoir rempli quelques cases, de votre avenir et de votre situation, alors que tout simplement il n'y connaît rien. Donc je trouve ça très, très bizarre, en fait. Voilà.
1: À bout.
21: Je la rejoins totalement sur la question de Parcoursup. Enfin, Parcoursup, c'est, pour simplifier, c'est juste un système où on rentre nos notes et globalement, si vous avez des bonnes notes, vous êtes pris. Si vous n'avez pas des bonnes notes, débrouillez-vous, quoi. En gros, c'est ça, c'est du mépris social, en fait. C'est les élèves, parce que oui, pendant les années 80, il y a certes eu des politiques pour faciliter l'accès au bac, mais d'ailleurs, il y avait un livre, il me semble que c'était entre Younes Amrani et Stéphane Beau, non pas Stéphane Beau, mais c'est un autre sociologue.
1: Oui,
21: c'était Stéphane Beau. Au livre, je pense que ça s'appelait, c'était une correspondance du coup entre deux. Et Younes Amrani, il parlait du fait qu'il avait lu son livre 80% au bac et après. Et du coup, en fait, ce livre-là, il parle vraiment en fait de la situation des élèves de banlieue, en fait, de ce qu'ils ressentent face à l'abandon de l'État. Fait que d'accord, on est le bac, mais ensuite, en fait, on n'a rien sur Parcoursup. Au départ, le bac, c'était surtout un diplôme d'accès à l'enseignement supérieur. Maintenant, le bac ne garantit même plus l'accès à l'enseignement supérieur.
3: Ayatel Kaoshi, vous êtes enseignante à Henri Vallon à Aubervilliers. Vous en pensez quoi de Parcoursup? Parce que vous avez vu avant et après.
0: J'ai vu avant, après. J'ai vu qu'il y avait des choses positives. Mais dans le vécu des élèves, c'est plus dur. Alors aujourd'hui, je ne suis pas là pour parler de moi et de ce que je pense fondamentalement de Parcoursup. Ce que je peux vous dire, c'est que... parce que le sujet principal aujourd'hui, c'est que... En fait... Pour les élèves, on voit bien que ça a donné une espèce de dynamique qui a les gagnants, les perdants. Et ils le vivent dès le début.
3: Mais avant, il y avait des gagnants et des perdants aussi.
0: Oui, mais là, c'est vraiment très flagrant, d'autant que c'est un algorithme et que beaucoup d'établissements du supérieur, en fait, ça l'aménage alors de manière un peu opaque, en fait. C'est un peu opaque et du coup, effectivement, pour les élèves, c'est une tension permanente.
3: Élise Villery.
5: Donc. C'est important ce sujet parce que il y a l'opacité de Parcoursup et je pense qu'effectivement les élèves doivent avoir beaucoup plus de visibilité sur les matières et comment c'est pondéré pour que ce soit beaucoup plus clair et vécu de manière moins injuste. En revanche, et ce qui est très important et je suis contente d'avoir des lycéens devant moi pour le dire, il faut pas confondre deux problèmes. Le problème de Parcoursup qui est un problème d'allocation des élèves dans des places et le manque de places. Et le manque de place, c'est pas Parcoursup. Le manque de place, c'est que le ministère de l'Enseignement supérieur et de la Recherche n'a pas donné suffisamment de moyens, n'a pas suffisamment de moyens pour ouvrir les places qu'il faut ouvrir dans le supérieur, notamment dans les filières qui sont très demandées par les élèves, qui sont les BTS, les IUT, qui sont excessivement sélectifs et qui obligent beaucoup de lycéens à aller en licence générale alors qu'ils auraient voulu avoir un BTS et un IUT et qu'en licence générale, quand on est un bachelier pro ou un bachelier techno notamment, on n'a pas les conditions de formation qui permettent de réussir. On a des taux d'échec qui sont très élevés. Donc je pense que, et ça vaut des milliards, mais il faut le faire, ouvrir des places dans le supérieur pour de manière à accueillir dans des bonnes conditions cet afflux d'étudiants. Tu parlais de 80% de réussite au bac, c'est un succès. C'est très bien qu'une génération maintenant ait 80% de réussite au bac, mais il faut les accueillir dans le supérieur dans de bonnes conditions. Donc il faut investir dans des ouvertures de places, BTS, IUT, et améliorer les conditions de formation en licence. Et si, en fait, aujourd'hui, on est devant une contradiction, c'est que des formations dites non sélectives sont sélective, de fait, parce qu'il n'y a pas assez de place. C'est ça qui est vécu de manière extrêmement injuste et c'est lié au manque de moyens pour l'enseignement supérieur qu'il faut résoudre.
3: Mais alors, vous, Abou et Soa, par exemple, qu'est-ce que vous voulez faire? Comment avez-vous rempli, ou je ne sais pas si c'est déjà fait
20: pas
3: ou
20: encore,
3: si ça
20: non. Non,
3: c'est
20: pas, ouais, pas encore.
3: Comment vous allez remplir Parcoursup, je ne sais pas, Abou?
21: Moi, je pense principalement peut-être à faire Sciences Po Paris, j'espère. On tentera, mais sinon, moi, ce serait plus dans tout ce qui est les sciences politiques ou du droit pour ensuite m'orienter à terme vers la diplomatie.
3: Et vous, Soa?
20: Moi, alors, je pensais faire une licence d'anglais, mais pour l'instant, Parcoursup, il n'y a pas encore les phases d'ouverture et tout ça. C'est plus vers janvier, mais oui, une licence d'anglais.
3: Est-ce que vous avez l'impression, Abou, d'être bien orienté, c'est-à-dire d'avoir les renseignements qu'il faut pour faire vos choix au moment donc de remplir Parcoursup, ou est-ce que vous avez la sensation d'être un peu abandonné ou laissé à vous-même?
21: Je répondrai en deux temps. Je répondrai dans un premier temps que, dans mon cas personnel, à moi en tout cas, franchement, j'ai eu un très bon accompagnement. Notre lycée, c'est un lycée qui est classé CEP, donc pour l'admission particulière à Sciences Po Paris, on a un accompagnement des profs qui peuvent beaucoup nous aider. Et même, enfin, globalement, par rapport à Parcoursup, les profs sont toujours là pour nous, on peut leur poser des questions, ils nous répondent et je les en remercie. Néanmoins, il y a vraiment très peu de psychologues EN, il y a très peu déjà d'élèves qui savent ce qu'ils veulent faire. Bon, en tout cas, de mon ressenti à moi, je demande à beaucoup d'élèves, la plupart on est en terminale, Parcoursup c'est dans 3 mois, ils ne savent absolument pas ce qu'ils veulent faire. Pour avoir un rendez-vous avec une conseillère d'orientation, la conseillère d'orientation, elle est là un jour par semaine, sinon elle est au CIO, et pour avoir un rendez-vous, maintenant, en tout cas, ça prend des semaines et des semaines. Donc, en fait, si un élève ne prend pas lui-même, enfin l'initiative, ce qui du coup n'est pas facile, c'est pas pour tout le monde, bah du coup en fait il sera juste pas comment s'orienter, il arrivera en janvier totalement désorienté sans savoir quoi faire. Mmh. C'est un problème ça. Ouais.
3: Soit.
20: Moi, je trouve, je suis complètement d'accord. Après, c'est difficile pour un élève et un jeune de se projeter autant, en sachant qu'il y a des fossés en fait entre les classes et entre ce qu'on dit. Donc, on sait très bien que c'est seconde, première et terminale. Sauf que si en terminale, on doit choisir ce qu'on veut pour notre futur, alors qu'on est mal accompagné dès le début, enfin, c'est un peu compliqué pour beaucoup d'élèves.
3: Ayatel Kawashi, justement, par rapport à ses orientations, par rapport à Sciences Po, puisqu'il y a eu tout un travail de fait, Henri Vallon à Aubervilliers, comment ça se passe?

0: Qu'est-ce que vous observez ?
1: Alors, avec Sciences Po, ça a beaucoup changé parce que pendant très longtemps, le lycée avait un partenariat comme beaucoup de lycées en France, donc les fameuses CEP. Et depuis l'arrivée du nouveau directeur de Sciences Po, Monsieur Vassy, tout ça a beaucoup changé. Il a un peu changé les règles et il a accentué les barres d'admission, puisque maintenant, il faut avoir, je crois, quasiment 17 à l'écrit de français pour entrer à Sciences Po. Et il faut le dire clairement, M. Vassy fait de la discrimination sociale, essentiellement. Bien sûr qu'on a des élèves qui ont 17, mais c'est plus facile d'avoir 17 quand on a grandi dans certains milieux que dans d'autres. C'est un choix qui a été volontaire et de fait, c'est un choix qui, en parallèle, a progressivement donné moins d'importance au CEP. Voilà, donc ça, il faut le dire, c'est vrai que dans certaines formations du supérieur, au-delà de l'opacité, et on a aussi des espèces d'évitements qui ont été mis en place par ces structures pour ne pas accueillir nos élèves.
0: À bout.
2: Je suis d'accord avec ça, c'est vrai. J'ai regardé les moyennes de notre lycée aux écrits de français. La moyenne était, il me semble, à 9,80. Voilà. Donc je pense que les chiffres parleront d'eux-mêmes, en fait. C'est globalement, maintenant pour entrer à Sciences Po, il faut avoir une bonne note au bac de français, donc de fait, être d'une CSP privilégiée.
3: Donc ils excluent en fait, ils excluent des élèves et des opportunités.
0: Élise Huidry, donc ça fait partie des problèmes graves du système éducatif français, la reproduction des inégalités avec, à la fois une répétition de cette question depuis de nombreuses années, puisque lorsque Bourdieu avait posé la question, c'était mai 68. Pourquoi la France a-t-elle autant de peine à remédier à cette question ?
4: Alors, je vais à la fois parler de budget, à la fois parler d'autre chose que du budget, mais donc pour rassembler. Je pense que c'est important qu'on parle des solutions et justement de comment est-ce qu'on arrive à la fois faire réussir tous les élèves, donc à la fois déconstruire cette reproduction sociale qui est très forte. Et ça demande et des moyens budgétaires et des réformes non budgétaires. Donc sur le plan budgétaire, on l'a dit, il faut maintenir les postes d'enseignants à minima. Non mais parce que c'est un débat actuel.
0: Maintenir les postes d'étudiants, moins d'élèves par classe, vous avez insisté là-dessus.
4: Et c'est vrai que puisque les élèves vont devenir de moins en moins nombreux grâce à la déprise démographique, le débat essentiel, c'est maintenir les postes. Ne surtout pas supprimer les postes comme c'est fait aujourd'hui, de manière à pouvoir diminuer la taille des classes. Ça, c'est un premier point. Pour avoir plus d'enseignants qui candidatent et qui restent dans le métier, augmentation des salaires, sachant que, comme j'ai dit tout à l'heure, augmenter les salaires, c'est aussi augmenter la qualité du corps professoral. Il faut investir dans le tutorat pour les élèves, alors plus petits sûrement, de manière, parce que ça c'est vraiment une mesure qui fait énormément réussir les élèves. Il faut créer des places dans le supérieur, de manière à accueillir dans des meilleures conditions les étudiants. Et juste pour finir là-dessus, on va sortir demain avec Romane Paris une note publiée par le Public Finance Lab sur le budget nécessaire pour reconstruire l'éducation. On arrive, fondé sur la recherche, fondé sur les constats de la recherche, à 12 milliards nécessaires pour l'éducation. Donc c'est pas des petites broutilles, c'est vraiment, il faut un investissement
0: plus que les 1,2 milliards. Ayat El Kawashi, vous êtes positive, on se connaît un peu, et donc okay. Je sais que vous prenez la question et votre travail au quotidien du bon côté, avec beaucoup d'espérance. Est-ce que vous avez la sensation que les choses s'améliorent ou que les choses empirent ?
1: Je dirais qu'il y a des choses qui vont mieux, mais que les conditions au quotidien sont devenues beaucoup plus difficiles pour les élèves. Il y a eu des réformes qui ont parfois porté leurs fruits, d'autres pas du tout. En tout cas, il est vrai qu'il y a une pénibilité de l'âge adolescent et de l'âge lycéen. Et là, ils sont très en colère, notamment, ils le montrent par différentes manières. Il n'y a pas que des blocus, ils font des AG, ils vont rencontrer les maires, ils font plein de choses. Et en fait, il ne faut pas minimiser ou dénigrer justement cette pénibilité, cette souffrance-là.
0: Soa, vous allez manifester aujourd'hui ?
3: Oui, je vais participer au blocus cet après-midi, après l'AG d'ailleurs, qui va se tenir au lycée pendant 2 heures. Donc on va pouvoir discuter. Et d'ailleurs, je tenais à dire, après vous avoir entendu aussi, les blessés, nos camarades blessés, à qui on a arraché des mains, un œil, ou étranglés, ou par ailleurs autre. Je tenais à dire d'ailleurs que, en fait, la répression policière, elle est complètement disproportionnée.

0: ça très grave, je trouve ça surtout très très triste qu'aujourd'hui on en soit à un point où on envoie la BAC contre des lycéens qui manifestent. Et ça, franchement, je vois ça et ça m'attriste. Et franchement, si je pouvais adresser un mot à Nunes, à Monsieur Nunes, qui d'ailleurs est en train de passer en ce moment sur France Inter, je lui dirais Monsieur Nunes, arrêtez. Parce que là, franchement, on veut juste pouvoir travailler dans des bonnes conditions. L'avenir de la nation, c'est l'école. Donc si on maltraite l'école, on maltraite la nation.
1: Merci Abou, merci Soha, merci Hayat El Kawashi, professeur d'histoire géographie au lycée Henri Vallon d'Aubervilliers. Merci Élise Huillery. Dans quelques instants, le 8h45, le journal d'Anne Lorchouin, Lucille Cobot, François Saltiel.
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1: D'un mot, Lucille Comeau.
5: Eva González, une peintre du 19e siècle en exposition.
6: Les Football Leaks et le dernier scandale autour de Manchester City.
1: Et ça sera dans quelques minutes parce qu'il est 8h45. Et voici le journal d'Anne Lorchouin. Bonjour Anne-Laure.
7: Bonjour Guillaume, bonjour à toutes et à tous. Un rapport sur les impacts réels de la loi Plein Emploi sort aujourd'hui. France Culture en a eu les conclusions en exclusivité, d'où il ressort que la loi fabrique de la misère plus qu'elle ne comble des postes vacants. Et puis, la question du monde du mardi revient en Hongrie, où le nouveau gouvernement tente d'en finir avec la culture de la corruption de l'ère Orban. Nous vous en parlions dans le journal de 7h de ce rapport obtenu par France Culture qui fait le point sur la loi Plein Emploi imaginée par le gouvernement en 2023 et assortie depuis l'année dernière d'un décret sanction. Ce rapport a été co-réalisé par ATD Quart-Monde, le Secours Catholique et Equitas. Les trois associations ont lancé un appel en témoignage pour interroger les travailleurs sociaux d'un côté et les allocataires du RSA dans 36 départements. Des bénéficiaires du RSA qui, on le rappelle, sont désormais tenus d'effectuer 15 à 20 heures d'activité sous peine de sanctions, sanctions qui peuvent être très lourdes. D'après cette étude, 31 départements suspendent jusqu'à 100% du RSA dès le premier manquement. Les explications de Wafia Kenich.
8: Pour réaliser ce rapport, les associations ont utilisé les témoignages d'allocataires et fait remonter les propos des acteurs de terrain, syndicats du secteur social et de France Travail. L'idée est de comprendre comment, dans les différents départements de France, ces procédures sont appliquées, notamment concernant le fameux contrat d'engagement. Et premier constat, une personne interrogée sur 5 ignore si elle a signé ou non ce contrat. D'autres expliquent que pendant ces 15 heures d'activité, on leur demande de faire et de refaire des CV maintes fois effectués. Des ateliers obligatoires et pas toujours utiles. Ce que l'on comprend dans ces témoignages, c'est que la philosophie générale de la loi, c'est tout le monde au travail, la seule manière, selon les pouvoirs publics, de sortir de la pauvreté. Avec un objectif, répondre aux besoins dans les métiers en tension, au mépris parfois des formations et des aspirations des allocataires du RSA. Même si parmi ces personnes, certaines ne sont pas en état de retourner au travail. Pourtant, les agents de France Travail les orientent à 60% vers un projet de retour à l'emploi, plutôt que dans un parcours social, sous peine d'être sanctionnés et de perdre pour certains 100% de leur RSA. Cela crée, souligne le rapport, une peur immense chez ces allocataires qui ne comprennent pas toujours ce qui va entraîner cette sanction. Les associations se demandent donc, au regard des conclusions de ce rapport, si la loi Plein Emploi sert à punir les pauvres plutôt qu'à lutter contre la pauvreté.
7: Des dizaines de milliers de lycéens vont de nouveau manifester partout en France. Aujourd'hui, ils réclament des moyens pour l'éducation nationale et de façon générale, une nouvelle place faite à la jeunesse qui constate

0: le creusement des inégalités sociales dans le secondaire comme à l'université. Ces mobilisations seront parfois encadrées par les parents d'élèves ou les syndicats. Elles se dérouleront sous haute surveillance des autorités et du gouvernement qui ne sont pas parvenus à faire baisser les tensions. En témoigne la dizaine de saisines de l'IGPN, la police des polices, sur des cas de violences policières présumées. Selon Louis Le Toublon, vice-président de l'organisation Les Lycéens, le ministre de l'Éducation nationale doit revenir notamment sur la suppression prévue dans le budget 2027 de 1588 postes de professeurs qui rendent impossible, dit-il, d'avoir un prof dans chaque salle. Et puis les indépendantistes du Parti québécois ont remporté ce matin les élections au Québec pour la première fois depuis 2014 avec la promesse d'organiser un référendum sur l'indépendance.
1: On passe, Anne-Laure, au reportage international. Comme tous les mardis dans 8h45, une question du monde consacrée à la Hongrie ce matin.
0: Oui, le pays est, avec la Bulgarie, le plus mal classé de l'Union européenne par l'ONG Transparency International, qui mesure la corruption. Et sa place dans le classement a dégringolé tout au long du règne de Viktor Orban. Sa famille et les hommes d'affaires de son clan ont cumulé une immense fortune grâce à d'importants contrats publics. Le nouveau Premier ministre hongrois, Péter Madiar, a lancé aussitôt arrivé au pouvoir une opération anticorruption baptisée le Feu Purificateur. Une nouvelle agence anticorruption vient par exemple de voir le jour. Il faut dire que cette corruption aurait coûté aux Hongrois entre 8 et 10% du produit intérieur brut ces dernières années. À Budapest, le reportage de Florence Labruyère.
2: C'était une promesse de Péter Madiar avant les élections, récupérer l'argent public volé et traduire en justice les politiciens corrompu. Depuis que le vainqueur d'Orban est chef du gouvernement, ses ministres épluchent les comptes. Ils découvrent des contrats surfacturés, des emplois fictifs et les dépenses exorbitantes du gouvernement de Viktor Orban. Ainsi, l'ancien ministre des Affaires étrangères voyageait systématiquement en jet privé, même pour aller à Vienne à 2h30 de route. Quant à l'Office de protection de la souveraineté, créé par Viktor Orban pour harceler ses opposants, en 2 ans, il a dépensé plus de 10 millions d'euros en contrats fictifs. À ce jour, il y a plus d'une trentaine de plaintes, mais la justice est lente et Juliana, comptable à la retraite, s'impatiente.
3: C'est lent tout ça. Qu'est-ce qu'on attend pour juger les responsables? Il faut qu'ils répondent de leurs actes, bien sûr dans le respect de la démocratie.
2: L'affaire la plus spectaculaire, c'est celle de la Banque nationale hongroise. L'ancien gouverneur, un fidèle d'Orban, a détourné une partie des réserves de la banque. Au moins 2 milliards d'euros ont disparu dans des paradis fiscaux. Or, l'enquête ouverte il y a 2 ans n'avance pas, même depuis le changement de gouvernement, constate Adrienne Latso. Cette ancienne juge est aujourd'hui avocate, spécialisée dans la criminalité en col blanc.
4: Tout le monde s'attendait à des arrestations, mais rien ne se passe. Retrouver l'argent volé, c'est très difficile. Mais il y a suffisamment de documents et de preuves pour que les responsables soient jugés.
2: Selon cette avocate, si le bureau du procureur avance au pas de l'escargot, c'est parce qu'il est encore truffé de fidèles de Viktor Orban. En attendant de renouveler le bureau, le gouvernement a créé une nouvelle agence anticorruption qui aura autant de pouvoir que le procureur. Pour Ferenc, un ingénieur à la retraite croisé à la sortie du marché, la Hongrie va dans la bonne direction.
5: Le peuple veut toujours remplir les prisons. Les gens aimeraient que tout l'ancien gouvernement soit derrière les barreaux. Mais la démocratie, ça prend du temps.
2: Pour l'instant, Viktor Orban n'est pas mis en cause, mais la majorité des Hongrois souhaiterait le voir comparaître devant la justice.
0: Florence Labruyère, le temps des orages ce soir sur le midi avance la journée calme et plutôt lumineuse, 20 à 26 degrés, au plus chaud. Et à 8h52, c'est à vous, Guillaume Erner.
1: Merci Anne-Laure Chouin.
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1: François Saltiel, ce matin, vous revenez sur les nouvelles révélations issues des Football Leaks.
7: Oui, Guillaume, à l'image des dérives du sport qu'il dénonce, les Football Leaks fonctionnent par saison pour mettre en lumière un football business sans règles, si ce n'est celle du plus retors. Depuis 10 ans, le journal allemand Der Spiegel, accompagné par toute une équipe de médias européens, une sorte de Ligue des champions de l'investigation avec pour représentant français Mediapart, travaille sur cette mine de plus de 18 millions de documents. Des documents livrés par Rui Pinto, jeune passionné de football, informaticien et hacker à ses heures perdues. Le jeune homme va créer en 2015 le

0: site internet Football Leaks pour révéler toutes sortes de pratiques frauduleuses avant de solliciter l'aide de la presse. Société écran, contrats fictifs, évasion fiscale, transfert de joueurs douteux ou encore dumping financier, tout un florilège de techniques utilisées par les riches propriétaires de clubs qui cherchent par le foot à s'acheter une image pour imposer leur soft power. Le club de Manchester City en paye aujourd'hui grandement les frais avec un scandale sans précédent dans l'histoire du championnat anglais. La Première Ligue accuse le club de 114 infractions financières. C'est beaucoup pour Abu Dhabi. Les Émirats Arabes Unis ont acheté le club en 2008, à l'époque où il ne représentait pas grand-chose, écrasé par l'aura de son rival et voisin Manchester United. Il fallait donc investir vite pour marquer l'Europe d'un signe fort. Le club a, selon les documents, contourné tous les garde-fous du fair-play financier pour gonfler artificiellement ses revenus. Exemple, il a eu comme sponsor la compagnie aérienne émirati Etihad Airways, qui a déboursé des dizaines de millions pour figurer sur son maillot et prendre le nom du stade. Les Football Leaks révèlent qu'en fait, le fonds d'investissement émirati donnait de l'argent en secret à la compagnie aérienne pour assurer ce contrat mirobolant, une infraction parmi tant d'autres. Le club risque une perte de points, de titres et même une exclusion de la Ligue anglaise. Pour l'instant, City clame son innocence et fait appel.
1: Bon, au même moment, Rui Pinto vient de perdre son statut de témoin protégé.
0: Oui, jusqu'ici, il bénéficiait grâce à ce statut d'une identité d'emprunt, d'un logement tenu secret et d'une protection policière, ce qui est plutôt nécessaire hein, car il a subi en avril l'agression d'un supporter fanatique. Cette révocation est motivée par la justice portugaise par le non-respect de son protocole de sécurité. Il aurait quitté son domicile sans en informer les policiers. Mediapart rappelle tout de même qu'une décision aussi engagée doit normalement être précédée d'une audition du principal intéressé, ce qui n'a pas été le cas. Les avocats de Rui Pinto vont faire appel, enfin font appel contre cette décision qui ne respecte pas, selon eux, l'état de droit, et ils appellent les autres pays européens bénéficiaires de ces révélations à ne pas lui tourner le dos. Depuis le début du scandale des Football Leaks, Rui Pinto vit une relation houleuse avec la justice de son pays, un temps attaqué, harcelé, protégé, puis maintenant abandonné. Il vient de lancer une cagnotte en ligne pour trouver une nouvelle terre d'accueil. Voilà en tout cas une bien mauvaise nouvelle pour le journalisme d'investigation où les lanceurs d'alerte sont si essentiels. Reste à pouvoir leur offrir une protection à l'égal de leur courage.
1: Merci François Saltiel. Lucille Comeau, comment mettre en valeur des artistes femmes méconnues?
2: Oui, en ce moment à Paris, vous pouvez aller voir deux expositions consacrées à deux femmes peintres qui ont vécu et travaillé exactement à la même époque. Rive gauche, Marie Cassatt au musée d'Orsay, artiste américaine qui a marqué l'impressionnisme français, et rive droite, Eva González, peintre française, moins connue encore, et à laquelle le Petit Palais consacre la première monographie de l'histoire, une centaine d'œuvres resserrées dans quelques salles fort fréquentées. Ces dernières années, les expositions consacrées à des artistes dont le genre a plus ou moins effacé l'œuvre sont de plus en plus nombreuses et ne vont pas sans poser de nombreuses questions. Comment les présente-t-on? Doit-on mettre en valeur dans l'organisation des œuvres et les textes la nature féminine de l'autrice, quitte à genrer outre mesure son travail? Doit-on nécessairement lire son œuvre à l'aune des discriminations ou de l'effacement qu'elle a subi? Je trouve que c'est très compliqué. Et l'exposition consacrée à Eva González, outre que c'est l'occasion de découvrir une œuvre méconnue, pose des tas de questions passionnantes, y compris à l'endroit où elle trouve ses limites. Au seuil de la première salle, on apprend donc qu'Eva González, née en 1847 à Paris, aurait pu naître plus mal. Sa famille est libérale, portée sur les arts, et c'est sans encombre qu'elle fait ses débuts de peintre dans un atelier pour jeunes filles. Les beaux-arts étaient alors encore réservés aux hommes. Elle peint très tôt, des portraits surtout, et très vite fait la rencontre d'Édouard Manet, qui la peint et avec qui elle entretient une relation forte de compagnonnage artistique. Dans les salles qui suivent, on nous montre donc, souvent en parallèle, des œuvres des deux peintres qui ont des sujets, des thèmes, des motifs communs. Un petit joueur de fanfare sur deux tableaux, des personnages qui épluchent un fruit. Outre la redondance du procédé, et comme alors on nous le précise au mur, González fait encore ses gammes quand Édouard est largement reconnu. On s'agace un peu de l'impression donnée, la petite Eva prend ses leçons auprès du grand Manet. Cette petite musique se poursuit, alors qu'un autre homme fait son entrée dans la vie d'Eva González et dans l'exposition. Il prend énormément de place sur les murs, le peintre et graveur Henri Guérard, avec lequel elle se marie, dans une harmonie que les cartels ne cessent de souligner. Bien sympa Henri, qui a laissé sa femme travailler à son aise, à une époque où le mariage signait bien souvent la fin de la carrière d'artiste. Et vous me direz, Guillaume, oui, c'est possible.
1: Mais oui, c'est possible qu'Eva González, dans les années 1870, ait bénéficié d'une situation exceptionnelle.
2: Oui, mais alors qu'on circule dans dans l'exposition légèrement méfiant, une autre dissonance nous frappe. Eva González a peint des femmes, beaucoup de femmes, en l'occurrence sa sœur Jeanne, son alter ego, elle-même peintre à 16 heures, qu'elle faisait poser dans des petites scènes de la vie domestique, au lever, dans un lit, à la toilette en peignoir blanc et les pieds nus, assise devant un panier de chatons ou donnant le goûter à une petite fille. À première vue, ces portraits dégagent une certaine douceur, une sensualité assez onctueuse. Eva González est connue pour sa maîtrise des couleurs pastel. Pourtant, on est frappé devant cette galerie de visages par l'ennui, voire la tristesse profonde qu'il recèle. Les petits bonheurs de tous les jours dont nous parlent les panneaux à côté des tableaux sonnent alors comme une erreur ou une ironie dramatique. Et quand on voit l'air profondément mélancolique d'une Jeanne qu'Eva González avait pour la peindre affublée de sa propre tenue de mariée, on doute vraiment de ce que la peintre, morte, on nous l'apprend d'une embolie juste après le décès de son grand ami et maître Manet, a vécu si harmonieusement son existence concomitante d'artiste, d'épouse et de mère.
1: Merci beaucoup, Lucille Como. Un mot pour vous dire qu'Hélène Azéra nous a quittés. Grande dame de la chanson francophone, mémoire vivante, dénicheuse de talent, une voix joyeuse et flûtée qui a officié sur les ondes de France Culture pendant 17 ans. Hélène Azéra était aussi l'une des figures historiques des mouvements révolutionnaires gays et trans des années 1970. Vous pouvez la retrouver sur l'appli Radio France dans un À voix nue de Céline Duchesnay. Et voilà, nous pensons à Hélène Azéra que nous sommes nombreux à avoir croisé et apprécié ici même à France Culture. Xavier Mauduit, bonjour.
3: Bonjour Guillaume Herner.
1: C'est le cours de l'histoire, c'est ça ?
3: C'est exactement ça Guillaume, puisque toute la semaine dans le cours de l'histoire, nous préparons les rendez-vous de l'histoire qui se tiennent à Blois. Le week-end prochain.
1: Mais c'est vendredi, n'est-ce pas ?
3: Et nous y serons en direct depuis les rendez-vous de l'histoire à Blois. Et cette année, le thème des rendez-vous de l'histoire, les marchands. Eh bien, ça tombe bien, dans le cours de l'histoire, nous nous intéressons
1: je à l'histoire. Je vous vends l'heure, marchande. Il est 9h sur France Culture.
3: Bonjour à toutes, bonjour à tous et bienvenue dans le cours de l'histoire.
4: Xavier Mauduit.
3: À Marseille, au Moyen-Âge, le commerce est à bon port. C'est une histoire de port, donc, et même de vieux port, du temps où il n'était pas si vieux. Une histoire de marchands et de corsaires. Une enquête aussi, à la poursuite d'un homme qui en cache un autre, deux destins, donc, qui nous conduisent à Marseille, au Moyen-Âge.
5: Eh bien, mes chers auditeurs, nous sommes aujourd'hui à Marseille.
6: Alors, si vous voulez venir avec nous, vous verrez quelque chose de très intéressant. Qu'est-ce que vous en dites ?
7: Je ne comprends pas.
8: Tu vas comprendre. Écoute-moi, ça te fâche.
7: Oh, je soupçonne quelques couillonnades.
4: France Culture.
5: Et avant de visiter le port...
9: Nous pouvons jeter un coup d'œil sur la feuille d'embauche ce matin.
4: Xavier Mauduit.
9: Pour voir quelles sont les opérations qui pourraient être intéressantes.
10: Moi, je trouve ça parfaitement stupide.
6: Oui, mais pourquoi ?
10: Parce que c'est un garçon extrêmement sympathique.
4: Le cours de l'histoire.
10: Et l'autre grand couillon, là, qui trouve ça spirituel. Pour une fois que vous avez l'occasion de bavarder avec un garçon instruit, il faut que vous essayiez de vous foutre de lui.
3: Il y avait un peu de César, de Pagnol pour ouvrir cette émission. Laure-Hélène Gouffran, bonjour.
11: Bonjour Xavier Mauduit.
3: Vous êtes historienne chargée de recherche au CNRS. Vous êtes l'autrice d'Être marchand au Moyen-Âge, une double biographie, 14e, 15e siècle. Justement, à ce moment-là, nous sommes où quand nous sommes à Marseille, au 14e, au 15e siècle ?
11: Nous sommes sur ce qu'on n'appelle pas encore le vieux port, ce qu'on appelle tout simplement le port, c'est-à-dire cette grande calanque qui s'enfonce dans la terre. C'est un espace naturel favorable pour la navigation, protégé par des îles qui sont en face, qui servent à la fois de poste de garde, mais aussi d'endroit pour que les bateaux puissent amarrer, qui servent quelquefois aussi pour les pirates pour venir s'embusquer, pour attaquer les bateaux qui en sortent. C'est une ville qui est construite exclusivement, quasiment exclusivement sur la rive nord du port, donc c'est-à-dire les quartiers du Panier, la mairie actuelle. La rive sud, elle, dépend quasiment principalement de l'abbaye Saint-Victor et donc est peu urbanisée. Il y a des salines, mais pas grand-chose d'autre. Et cette ville médiévale, il faut l'imaginer dévalant la colline jusqu'au plan d'eau qui n'est pas gardé par une muraille. La muraille s'étire sur les trois autres côtés en fait de la ville et des bateaux sans doute qui sont amarrés le long de la grève, des petites ruelles étroites qui descendent vers ce port, des passages couverts, des îlots d'habitation, etc. Et beaucoup de marchandises, de passages.
3: Ah, c'est une ville que nous imaginons foisonnante de vie avec cette ville médiévale, parce que Marseille médiévale, c'est aussi la ville antique hein, que l'on peut évoquer. Marseille, c'est une ville de l'Antiquité qui traverse le temps. Question politique, Marseille, au XIVe siècle, ne dépend pas du Royaume de France.
11: Non, Marseille n'est surtout pas en France, il faut le rappeler. À Marseille d'ailleurs on parle provençal, je le précise aussi. Évidemment c'est la langue la plus parlée, mais on peut y entendre aussi d'autres langues, hein, puisque justement comme c'est un port, on y entend sans doute du génois, du toscan, du castillan, du catalan, etc. Et Marseille, au XIVe et au XVe siècle, donc est gouvernée par un gouvernement urbain qui est issu, qui vient de cette période communale du XIIIe siècle, mais Marseille a été aussi, comme le reste de la Provence, rattrapée par la patrouille au milieu du XIIIe siècle, et donc les Angevins ont repris le contrôle de cette ville, le contrôle du moins théorique. Il y a une tutelle angevine avec un comte de Provence, qui a un officier qui s'appelle le Viguier, qui gouverne aussi la ville. Et donc tout le jeu politique de cette ville au XIVe et XVe siècle, c'est de naviguer entre le gouvernement royal et le gouvernement urbain. Évidemment, ils ne sont pas toujours d'accord, et les Marseillais essaient toujours d'obtenir plus de privilèges, et le comte souvent par lassitude les accorde.
3: Voilà, parce que le comte de Provence ne dépend pas du roi de France, il dépend plutôt du Saint-Empire romain germanique, il faut regarder de ce côté-là.
11: Oui, c'est ça, et surtout ce comte de Provence, il possède aussi d'autres domaines, c'est aussi le duc d'Anjou, il a aussi des prétentions en Méditerranée depuis Charles d'Anjou c'est le XIIIe siècle, la deuxième moitié du XIIIe siècle, et Charles d'Anjou à ce moment-là a vraiment des ambitions méditerranéennes sur le royaume de Naples, sur la Sicile, qui va perdre avec les vêpres sicilienne dans les années 1280, enfin, à partir de 1280. Il a même des prétentions hein, vers la Méditerranée orientale. Bon, tout va s'effondrer, mais les Angevins vont tenter, pendant toute la fin du XIVe siècle, de récupérer leurs possessions en Italie du Sud. C'est le gros enjeu, en fait, pour ces rois, de récupérer le trône de Naples.
3: Laure-Hélène Gouffran, vous avez quand même mentionné le fait que Marseille est une cité qui arrive à garder une forme d'autonomie dans ce long processus d'autonomisation de ses communes hein, au XIIIe siècle. C'est-à-dire que Marseille, c'est quand même un peu différent dans le comté de Provence par rapport au pouvoir comtal. Ils arrivent un petit peu à s'en affranchir.
11: Alors, les Marseillais se sentent différents, ça c'est absolument certain. Après, il y a d'autres villes hein, qui possèdent également des privilèges, des franchises, etc. Marseille a effectivement un nombre important de privilèges qu'ils ont obtenus à partir du moment où... Justement, le comte de Provence a repris le contrôle de la ville au milieu du XIIIe siècle. Ces privilèges sont gardés par les statuts de la ville. C'est pas la seule ville médiévale à avoir des statuts, mais il y a ces statuts, puis il y a ce qu'on appelle les chapitres de paix, qui entérinent ce que Thierry Pécou appelait une domination consentie. C'est-à-dire que finalement, c'est un échange de bons procédés. Notamment, je sais pas, les Marseillais ont le privilège de ne pas pouvoir être jugés en dehors de leur territoire. Donc, c'est-à-dire qu'ils peuvent pas être jugés par une autre juridiction. Voilà. Et donc, ils ont joue beaucoup de ces privilèges-là et ils en gagnent aussi tout au long du XIVe, fin du XIVe siècle. Oui.
3: Parmi les comtes de Provence célèbres, le roi René, on peut le situer dans cette histoire-là ?
11: Oui, alors vraiment à la fin. C'est pas celui que je connais le mieux, personnellement, mais c'est la fin des comtes de Provence, effectivement.
3: C'est dommage, parce qu'il est hyper sympa.
12: Adieu, sire !
13: Bonjour, Bartholomew. La pêche a été bonne. Grâce à la bonne mer, il y a encore du poisson dans les filets. Quelques congres, quelques fielas et même des rascasses.
14: Mais c'est une bouillabaisse, ça.
13: Oui, et une belle. Et justement, Majesté, si ça peut vous faire plaisir de la manger, ma pêche, je vous en fais présent.
14: Hélas, mon pauvre Bartholomew, ce serait avec joie. Mais figure-toi que je reçois tout à l'heure des ambassadeurs à dîner.
13: Des ambassadeurs?
14: Oui. Alors tu comprends? Je ne peux pas leur faire manger la bouillabaisse.
13: Mais pourquoi ?
14: Mais parce qu'ils n'aimeraient pas ça. Les ambassadeurs, ça n'aime pas la bonne cuisine. On mange si mal chez les rois. Toujours le poulet à la confiture, le chevreuil rôti. Ils ne sortent pas de là. Garde ta bouillabaisse, Bartholomew. Elle sera mieux dans ta panse que dans la leur.
3: Cette évocation scénarisée date de 1979. C'est René d'Anjou, le bon roi René. On est à la toute fin de la période que vous étudiez, Laure-Hélène Gouffrand. Mais ça évoque ici une relation particulière entre le pouvoir. Alors là, c'est un pêcheur. Une idée de proximité. Nous sommes loin d'une image d'un roi qui serait lointain. Il y a quelque chose ici qui nous permet de saisir Marseille comme une cité où le pouvoir est proche de tous les réseaux commerçants et peut-être même qu'ils se fondent à certains moments. Marseille, c'est un port. Il y a donc du commerce et le pouvoir est associé au commerce.
11: Oui, bien sûr, c'est par ce commerce. Et quand on parle de commerce, la richesse de Marseille, c'est le commerce maritime. Très clairement, Marseille, c'est une ville qui est tourner vers la mer. Ça peut paraître un peu impensif de dire ça, mais c'est important de le rappeler parce que toutes les villes méditerranéennes, il y a des villes qui ont plus de rapports avec leur hinterland. Marseille en a, mais c'est vraiment le commerce maritime qui permet de faire vivre ces marchands, de les enrichir. La grande période du commerce maritime, c'est vraiment le XIIIe siècle, quand Marseille a encore des comptoirs au Levant, notamment à Acre. Au cours du XIVe, XVe siècle, cet espace se rétrécit, se reconfigure à plusieurs reprises. Mais c'est cette capacité des Marseillais à avoir des bateaux, à gagner de l'argent avec ce commerce maritime qui leur permet d'avoir un poids vis-à-vis du pouvoir, notamment en prêtant de l'argent aux souverains, parfois, etc. Bon.
3: Avec ce lien qu'il y a avec l'Interland, l'arrière-pays, Marseille, vous nous dites que c'est une ville qui est tournée vers la mer. Je cherche à comprendre les réseaux commerciaux. En fait, c'est-à-dire que des navires arrivent à Marseille, on dépose, on rachète, on repart de Marseille et des marchandises quand même arrivent de l'arrière-pays. On a un réseau qui se constitue, mais c'est plutôt vers la mer que Marseille regarde. Donc c'est pas tellement vers Aix-en-Provence, par exemple.
11: Oui, c'est ce qu'on voit en tout cas dans les documents sur lesquels je travaille, c'est-à-dire principalement les actes notariés. On voit que vraiment l'intérêt de ces marchands, surtout de ces grands marchands, mais même les petits, c'est vers la mer. De l'arrière-pays viennent par exemple des pots qu'on va ensuite faire travailler à Marseille pour les tanneries, etc. Mais c'est vrai qu'on a vraiment, et puis sans doute les marchandises qui arrivent à Marseille, qui ensuite sont réexpédiées vers l'ensemble de la Provence et même sans doute le couloir rhodanien, enfin voilà.
3: Jusqu'à Paris, bien sûr.
11: Jusqu'à Paris. Mais c'est vrai que les Marseillais sont peu aventureux quand il s'agit de monter dans le Royaume de France, par exemple. On en connaît certains, mais c'est pas si commun que ça. Ils sont plus intéressés vers la Sardaigne, vers d'autres espaces, Gênes.
3: Voilà, oui. Parce que vous venez de citer ces grandes villes méditerranéennes. Alors, il peut y avoir Barcelone, il y a Gênes que vous venez de nommer. Marseille a de la concurrence dans cet espace méditerranéen. Comment se positionne Marseille? C'est une ville comparable à ce que peut être Gênes?
11: Alors Marseille est vraiment entre le marteau et l'enclume. Hein.
3: C'est-à-dire, Barcelone et Gênes,
11: c'est
3: d'accord.
11: Ça. Non, absolument incomparable. En fait, Marseille commerçante médiévale, c'est l'histoire d'un destin un peu avorté en quelque sorte. C'est-à-dire que cette ville avait toute toute possibilité pour devenir une grande puissance commerciale, mais pour diverses raisons, Marseille a subi énormément d'à-coups sanitaires, les guerres, enfin on y reviendra peut-être, mais elle n'a jamais pris n'est jamais devenue aussi puissante que Gênes ou Barcelone, et elle ne peut absolument pas rivaliser. Mais elle se trouve à un point géographique intéressant pour les navigations de la Méditerranée nord-occidentale. Donc en fait, on voit toujours des bateaux qui partent de la péninsule italienne, qui s'arrêtent à Marseille, qui vont vers la péninsule ibérique, etc. L'inverse aussi. Donc voilà, donc Marseille peut continuer à vivre un peu bon an mal an, parce que, et je pense que c'est sa principale qualité, c'est sa situation. En fait, géographique.
3: Entre le marteau et l'enclume, entre Barcelone et Gênes, oui, mais pile entre les deux.
11: Oui.
3: Donc c'est une escale aussi,
11: oui.
3: Marseille, dans ce
11: avec
3: commerce-là.
11: Avec un port extrêmement bien protégé aussi. Enfin, un port qui, bien il va lui arriver quelques malheurs à la fin du XVe siècle, mais c'est un port intéressant.
3: Pour avec la présentation de ce port.
15: Allant de lieu en lieu, le capitaine eut nouvelle qu'il naviguait dans les parages de Marseille. Le pape Benoît s'y trouvait alors et logeait hors de la ville, dans un monastère bénédictin, Saint-Victor, qui est au bord de la mer. Marseille est une ville bâtie sur les flancs d'une colline ronde et s'étend de là jusqu'à la plaine. Elle est bien enclose, sauf du côté du port. La mer parvient jusqu'aux rues, dont les chaussées sont surélevées. Le port est à l'abri du mauvais temps et son entrée est très étroite. On l'ouvre et on la ferme avec une très forte chaîne de fer. Il y a un grand récif au milieu du port. La chaîne y est rivée. Aucun navire ne peut entrer ou sortir sans permission.
3: Oriane Delacroix qui nous lisait cette description de Marseille. C'est dans El Victoria, la chronique de Dom Pero Nino. C'est un texte dont la rédaction s'étend sur plusieurs années, peut-être plusieurs décennies au début du XVe siècle. Et la description de Marseille ici correspond

0: Laure-Hélène Gouffrand, à ce que vous nous disiez, c'est-à-dire qu'il y a des fortifications, mais pas partout, et notamment pas là où on les attendrait tout le temps, mais il y a une chaîne quand même qui bloque le port. Mais ça, c'est un classique pour empêcher les navires de rentrer.
1: Oui, c'est effectivement un classique. Alors, concernant les fortifications, on les connaît beaucoup mieux aujourd'hui, parce que Marseille, surtout médiévale, qui était peu connue hein, jusqu'il y a quelques décennies, l'histoire de Marseille a été vraiment renouvelée par les recherches archéologiques. Donc, on sait maintenant, on peut beaucoup mieux situer les murailles, etc., les fortifications. Ce qu'il y a d'intéressant avec Marseille, c'est que les Marseillais ont toujours refusé qu'il y ait une muraille au niveau du port, parce que ça aurait empêché de débarquer les marchandises, etc. Donc on n'a jamais protégé vraiment cette rive du port, mais effectivement la passe du port de Marseille était protégée par cette chaîne classique. Effectivement, on en trouve ailleurs, à Porto Pisano, à Constantinople. Enfin, on connaît beaucoup ces chaînes en Méditerranée. Le destin de la chaîne de Marseille est très amusant, parce que vous le savez peut-être, mais elle a été volée par les Catalans en 1423 et elle est encore aujourd'hui suspendue à la cathédrale de Valence en Espagne, comme un trophée en fait de cette prise de Marseille par les Catalans en 1423.
0: Voilà, on a un peu de Marseille à Valence en Espagne, avec ici ce que vous évoquiez, Laure-Hélène Gouffrand, les sources archéologiques, parce que c'est important au moment de comprendre Marseille au Moyen-Âge, de saisir quel était l'urbanisme de cette ville, ville en partie détruite, notamment pour ce qui concerne, ce qui nous intéresse, Marseille au Moyen-Âge.
1: Oui, c'est ça, il y a peu de vestiges monumentaux de Marseille médiévale. Quand on se balade aujourd'hui dans le vieux Marseille, si j'ose dire, on n'a pas vraiment d'idée de comment était la ville. Alors à part peut-être par le parcellaire, par les rues, il y a cette fameuse rue qui est aujourd'hui la rue Caisserie, la Grand Rue, celle qui passe, pour ceux et celles qui connaissent, sous l'hôtel Continental aujourd'hui de Marseille. Cet axe, en fait, c'est l'axe, un des axes principaux de la ville grecque, et cette rue est restée la même depuis la fondation de Massalia. Et c'était également la rue principale au Moyen-Âge, la seule rue carrossable, en tout cas pavée. Mais c'est vrai que c'est une ville qui a été détruite une première fois en 1423. Ces quartiers-là ont été vraiment incendiés.
0: Par Barcelone, enfin,
1: par le roi d'Aragon et les Catalans. Et ensuite en 1943. Donc aujourd'hui, on a quelques églises, un bout des accoules, etc. Mais pas beaucoup d'idées de ce qu'était cette ville médiévale.
0: Oui, les bombardements allemands en 1943 ont détruit cette histoire-là, oui. Et d'ailleurs il y avait cette volonté aussi, hein, oui, d'effacer cette identité si forte, avec un monde de commerce, parce que le port marseillais, c'est un port de commerce, et la question qui vient tout de suite à l'esprit, c'est pour quel commerce ? Bon, il y a du poisson, bien sûr, parce que Marseille, nous l'associons à la pêche, mais il n'y a pas seulement cela. Qu'est-ce qui fait la gloire du commerce marseillais ?
1: Alors, les Marseillais trafiquent tout ce qu'ils peuvent, tout ce qui peut circuler en Méditerranée. Alors, pour rester sur la thématique de la pêche, quelque chose auquel une marchandise à laquelle on pense pas peut-être de premier abord. Au premier abord, c'est le corail. Et c'est vraiment la valeur refuge des Marseillais durant toute cette période où j'ai commencé à l'évoquer. C'est pas toujours facile pour les Marseillais d'entreprendre. En revanche, le corail, ils peuvent aller le pêcher parce qu'ils ont l'autorisation, enfin, ils ont obtenu des privilèges pour aller le pêcher dans les mers de Sardaigne. Ils le pêchent aussi dans les mers provençales. Et donc, on voit tout un tas d'entrepreneurs marseillais, qu'ils soient des petits, parce que ce qui est intéressant avec ce corail, c'est que des petits entrepreneurs peuvent se glisser un peu entre les mailles du filet et investir aussi dans ce commerce, mais aussi les grands marchands, les grandes fortunes, les grands hommes d'affaires de la fin du 14e, milieu 14e, fin 14e. Donc on va pêcher le corail, on le fait façonner à Marseille. Et là, il y a aussi une spécificité marseillaise, c'est que les ouvriers qui façonnent le corail sont quasiment exclusivement, voire exclusivement des juifs, donc une vraie spécificité confessionnelle, avec un vrai savoir-faire, une expertise, ces ouvriers juifs qui vont former d'autres ouvriers, etc. Et ensuite, on réexporte ce corail sous la forme de petits grains, d'olivettes, pour faire des chapelets, vers le Levant, vers Alexandrie, Rhodes, Beyrouth. Et ça fait vraiment la fortune de certains Marseillais. Mais on a aussi commerce de peaux. On fait venir des peaux du Maghreb. On les tanne à Marseille. On connaît par l'archéologie notamment des tanneries depuis le XIIIe siècle. On a aussi le drap, évidemment. Ça, c'est plutôt pour les grands commerçants, donc des draps de différentes qualités. On a pas mal de drapiers à Marseille. Et puis, un commerce auquel on ne pense pas toujours non plus, c'est le commerce des esclaves. quelques esclaves. Alors Marseille n'est pas un grand centre de commerce d'esclaves comme peut l'être Barcelone à la même époque, mais par contre on voit quelques esclaves qui arrivent, soit des jeunes femmes qui sont en général originaires qui ont transité par la mer Noire, donc souvent des Tatars en fait, soit des esclaves dits morts, c'est-à-dire sarrasins comme on dit dans les sources aussi, qui ont été capturés en mer.
0: Et qui sont revendus à qui ?
1: Et qui sont revendus, alors, soit à des grands marchands. On sait que les principaux commerçants des 14e, 15e siècle ont au moins, en général, une esclave, dont on ne sait pas vraiment ce qu'elle fait, service domestique, mais qu'entend-on par là, c'est assez compliqué. Et peut-être des esclaves qui servent aussi à la production, mais ça, on en a moins de traces, donc on ne sait pas trop, peut-être utilisés pour l'artisanat, etc. Mais...
0: Ça, c'est l'historienne qui est tributaire de ces sources. Laure-Hélène Gouffran, nous avons cité les sources archéologiques. Et puis, bien sûr, au moment de faire du commerce, il y a des traces, il y a du document, il y a des papiers, il y a de la comptabilité. Vous venez de hausser les yeux, car il y en a beaucoup. Non mais tant mieux, hein, c'est une très bonne nouvelle. Mais les sources sont nombreuses, les archives sont généreuses pour vous ?
1: Oui, oui. Alors, c'est mare magnum. Hein. c'est vraiment... Alors moi, je travaille principalement sur ce qu'on appelle les sources de la pratique, c'est-à-dire notamment les actes notariés. Et donc les registres de notaires sont extrêmement nombreux, pas autant qu'à Gênes, évidemment, on va pas faire de compétition, mais c'est vrai que Marseille est quand même un peu en dessous de Gênes ou de Barcelone, mais enfin c'est un centre d'archives très important pour la Méditerranée occidentale. Et dans les registres notariés, eh bien on trouve en général ce qu'on cherche, c'est-à-dire qu'il y a toujours de nouvelles découvertes en fonction de sa nouvelle thématique de recherche. Et voilà, il y a énormément d'informations, des actes de vente, des achats, des locations, des voilà. Et sur des sujets qu'on ne pense peut-être pas facilement documenté par ce type d'archives, notamment sur les pirates ou les corsaires sur lesquels je travaille depuis quelques années et dont on trouve des traces dans les actes notariés.
0: Ah oui, parce que ce sont des gens qui sont reconnus, c'est une activité évidente et Marseille ne pourrait pas s'en passer, tout comme tant de ports au même moment ne pourraient pas s'en passer, plongés dans les archives.
2: L'an du Seigneur 1388, le vendredi 13 août, à l'heure des Vêpres. Qu'il soit connu de tous que les Suisses dits Barthélemy, Simon d'Elie et Jean de Rancroix ont de bonne foi reconnu et confessé au noble Bernard de Rocafort de Marseille avoir reçu de lui en commande une caisse de corail en morceaux. Celle-ci contient 280 livres du dit corail au prix de 280 florins d'or royaux, à raison d'un florin par livre. Cette commande, ils ont promis de la transporter conformément aux dispositions de la commande décrite dans la note précédente, sur le navire suisse dit, jusqu'au lieu d'Alexandrie.
0: Thomas Beau qui nous lisait ici ce document tiré des archives des Bouches-du-Rhône avec, mais quel plaisir, l'historienne présente Laure-Hélène Gouffran pour nous décrypter l'archive. Surtout quand c'est du document de ce type-là. Alors, qu'est-ce qu'on y entend ? Déjà, il est question de corail, c'est ce dont vous parliez.
1: Oui, c'est ça. Il est question de corail et il s'agit d'un contrat de commande qui a été effectué par un marchand que je connais bien puisque c'est l'un de ceux sur lesquels j'ai travaillé pour pendant mon travail de thèse. Alors, avec une petite erreur, c'est pas Bernard, c'est Bertrand et j'y tiens parce que...
0: Ah bah il faut pas les confondre.
1: Bertrand de Rocafort, qui fait partie de ces investisseurs, de ces marchands qui, à la fin du XIVe siècle, vont se glisser dans cette niche du corail. Donc là, Bertrand est encore assez jeune et on le voit qui va faire pêcher du corail en Sardaigne et quelques mois plus tard, qui le réexpédie, c'est ce qu'on a entendu à l'instant, qui le réexpédie vers l'Égypte mamelouque, vers Alexandrie, pour qu'ensuite ce corail suive sa destinée, c'est-à-dire peut-être soit encore réexpédié plus loin. Et ces marchands, comme ces jeunes marchands, j'allais dire, peuvent sans doute faire pas mal de bénéfices avec le corail et ensuite se lancer dans d'autres affaires, puisque dans le cas de Bertrand Rocafort, il peut ensuite ouvrir une boutique, un commerce de draperie, et il va finalement tenir au début du XVe siècle avec deux associés, la plus grande boutique de draperie de Marseille, qu'on appelle la Magna Boudiga, qui va être extrêmement connue, enfin les actes notariés la mentionnent comme ça, donc on peut en déduire qu'elle était quand même assez importante, et qui va être détruite en 1423.
0: Avec ici ce type de documents, documents, on a tant et tant d'informations. Bon, faut être historienne spécialiste de la période et du lieu, Marseille au XIVe siècle, XVe siècle, et d'ailleurs c'est ce que vous êtes, Laure-Hélène Gouffran, être marchand au Moyen-Âge, une double biographie que vous publiez aux éditions du CNRS. Quelle est la matérialité d'un document comme ça? C'est du papier?
1: C'est du papier, c'est dans un registre de notaire, c'est un ces registres de notaire qui sont des formats souvent un peu oblongs, donc avec une écriture très serrée, très cursive en latin, puisque là c'est une traduction. Voilà, donc avec pas en général d'index non plus, donc ça veut dire feuilleter patiemment toutes les folios du registre pour trouver quelque chose d'intéressant. Il y a des jours où la pêche est fameuse et d'autres où on ne trouve rien et on sort démoralisé des archives.
0: Et l'écriture, facilement lisible, parce que c'est vrai que c'est toujours impressionnant hein, sur des périodes passées, parfois, d'essayer de déchiffrer du document écrit comme ça dans un registre notarial.
1: Ça dépend du notaire. Il y en a qui écrivent comme des chats, mais comme aujourd'hui, hein, c'est-à-dire vraiment, il y en a qui sont plus difficilement lisibles que d'autres. Après, c'est des écritures auxquelles on s'habitue aussi. Moi, je suis assez à l'aise pour ces périodes-là. Je suis très admirative des collègues qui travaillent sur la fin du XVe siècle, par exemple, parce que pour moi, c'est assez illisible. Donc voilà, après, on a sa propre expertise sur.
0: C'est vrai qu'après, ils se déchaînent sur l'écriture et le XVIe siècle, ça devient terrible, mais surtout dans cette archive que nous avons pu entendre, il y a ce nom, Rocafort. Et vous, dans votre recherche, ce nom vous a interpellé. Pourquoi ?
1: Parce qu'il m'a posé beaucoup de problèmes et m'a demandé de me confronter à une problématique que rencontrent d'autres médiévistes, qui est celle de l'homonymie. Puisque quand j'avais commencé mon travail de thèse, alors aujourd'hui ça remonte un petit peu, hein, il y a plus de 10 ans, j'avais voulu travailler sur un fonds d'archives qui est conservé à Marseille, qui s'appelle le fonds Rocafort. Et j'avais l'espoir de faire une biographie d'un marchand qui était un marchand varois, qui était de hier, hein, près de Toulon. Il y avait des livres de comptes, il y avait de la correspondance qui était très intéressant, le tout quasiment inédit. Et j'ai voulu enrichir ce fonds par des sondages dans les actes notariés. Donc, je suis allée chercher à Marseille d'autres actes notariés. J'ai commencé à en trouver beaucoup, beaucoup, beaucoup, beaucoup. Et puis, au bout de 3 ans de travail doctoral, je me suis rendu compte qu'en fait, il y avait un homonyme. Et que j'avais deux Bertrand Rocafort qui avaient tous les deux fini leur vie à Marseille, qui étaient nés, la naissance, on ne sait pas trop, mais qui étaient morts à 6 mois de différence, qui avaient tous les deux un ami également homonyme, qui s'appelait Antoine Mallet. Et tout ça m'a permis de faire cette double biographie un peu étrange. Avec l'idée de confronter ces deux Bertrand pour voir à la fois ce qu'ils pouvaient avoir en commun, donc c'est-à-dire qu'est-ce qu'être marchand à cette période-là, et à la fois leur différence. L'un venant d'une petite ville dans laquelle c'était une élite, il était considéré comme une élite urbaine quand il était ailleurs, et puis quand il vient à Marseille, il est totalement noyé dans ces commerçants marseillais beaucoup plus importants que lui. Et l'autre, par contre, celui dont on vient d'entendre le contrat de commande, qui était un petit seigneur, sans doute issu d'une aristocratie locale de Marseille et de son arrière-pays, et qui pratique plutôt le grand commerce, comme il peut, mais...
0: Petit seigneur, dites-vous. C'est-à-dire qu'il va se présenter comme seigneur plutôt que comme marchand?
1: Oui, c'est sa principale caractéristique, mais c'est assez commun pour cette période-là. On n'est pas juste marchand, et ça c'est vraiment un jeu assez subtil de représentation. C'est que ce Bertrand Rocafort se présente quasiment tout le temps comme condominus, c'est-à-dire co-seigneur de Mimé. Donc Mimé, c'est un castrum de l'arrière-pays marseillais. Et c'est vraiment cette identité seigneuriale qu'il va présenter en premier lieu. Mais pour autant, on sait qu'il est drapier, qu'il est marchand, etc. Mais c'est vraiment son identité seigneuriale qui prend le dessus et qui est antérieure à sa pratique du commerce. Il n'a pas acquis une seigneurie par le commerce.
0: Il est commerçant. Il est marchand et grand marchand. Ça veut dire que il y a un navire qui est dans le coin, qui fait du commerce, mais il y a une boutique aussi. Comment ça se passe? C'est-à-dire qu'il y a des locaux à Marseille pour entreposer et pour vendre?
1: Oui, alors concernant ceux pour entreposer, on n'en a pas beaucoup de traces. Il y a sans doute beaucoup d'entrepôts, des lieux de stockage, mais alors là, les archives sont assez muettes à ce sujet. Ce qu'on voit surtout dans les sources, ce sont les boutiques qui sont mentionnées. Donc on sait, par exemple, je l'ai évoqué tout à l'heure, que sa boutique, la Magna Boudiga, se trouve dans la rue de la Draperie supérieure, donc vraiment dans ce cœur de ville, dans ce cœur économique de la ville, vraiment dans la ville basse, pas très loin justement de cette grande rue. Et de ces boutiques, on ne sait en général pas grand-chose non plus. On sait par les statuts que les étals doivent pas être trop importants, évidemment, pour pas déborder dans les rues. On a quelquefois la chance de trouver des détails un peu inespérés. Il y a notamment un préfet de 1432, dans mon souvenir, c'est-à-dire un contrat un devis, si vous voulez, d'un marchand qui est lié à Rocafort, je vous passe les détails, qui fait repeindre sa boutique et qui demande que le plafond blanc soit orné de roses rouges, que les murs rouges soient ornés de roses blanches, enfin bon, et des armoiries. Et là, c'est intéressant parce qu'on sait aussi que ce marchand, du coup, a des armes. Ça, c'est aussi une caractéristique de ces marchands de la fin du Moyen-Âge.
0: Et qu'il y a une boutique qui est décorée, parce que au même moment à Marseille, c'est une évidence, il y a des marchés. Il est possible de vendre sur les marchés, il est possible de vendre dans la rue, on installe son étal et on vend. Mais certains marchands disposent d'un bâtiment et décoré. Ça va être très joli avec ce rouge à rose blanche et ce blanc à rose rouge. Oui, de mon goût. Non, mais c'est vrai. Donc voilà, il y a des vraies boutiques et des marchés. Et tout ça construit ce monde extrêmement complexe des marchands à Marseille.
1: C'est cela. Et alors, concernant les marchés, je vais encore vous décevoir parce qu'on n'en sait pas grand-chose. On connaît le nom des deux marchés principaux de la ville, le marché ancien, du Tolonnais, qui se trouvait à l'est de la ville, et le marché nouveau, le marché des Accoules, donc au pied, sans doute, dans le quartier de l'église des Accoules. Et de ces marchés, on ne sait pas grand-chose. On sait qu'il y avait des tables qui étaient vendues, qui étaient louées, sans doute beaucoup de commerces de boucherie, parce qu'on voit beaucoup de bouchers sur ces marchés. Mais on n'en sait pas plus. Il faut attendre la période moderne, le XVIe siècle, pour que l'archéologie vienne donner de nouvelles informations sur certains des marchés de la ville. Mais pour le Moyen-Âge, pas grand-chose. On sait aussi qu'il y avait sans doute une halle aux poissons qui était couverte, parce qu'un acte dit « sub tectum », donc sous un toit. Mais alors...
0: Et on n'en sait pas plus, mais c'est déjà énorme comme information. Laure-Hélène Gouffran, au moment de nous présenter ce monde du commerce à Marseille au XIVe siècle ou au XVe siècle, on sent l'évidente diversité des formes que peut prendre le commerce. Il y a ces grands commerçants, donc des draps, du corail, il y a les plus petits commerçants aussi, du poisson, de la viande, vous avez cité les bouchers, et tout cela fait que Marseille est une ville marchande, avec ce que vous nous disiez en début d'émission, un pouvoir très lié à ces marchands. Donc ce monde marchand n'est pas quelque chose en marge dans une ville où il y aurait d'autres activités, c'est que tout est imbriqué.
1: Oui, tout est imbriqué, et certains marchands, les grands marchands, essaient de contrôler les chaînes de production, évidemment. Enfin, c'est des phénomènes assez classiques. On voit des marchands comme les Forbins. Alors, les Forbins, ils sont intéressants parce que c'est une des seules lignées qui a survécu au Moyen-Âge et qui est encore active à l'époque moderne. Il y a notamment le grand corsaire Claude de Forbin, hein, pour la période moderne. Bah, les Forbins, ils ont notamment des commerces de cuir. Donc, on sait qu'ils font venir les peaux, qu'ils les font travailler par les tanneurs, qu'ils les récupèrent, qu'ils les vendent. Voilà, donc on a vraiment ces grands marchands qui essaient de contrôler toutes ces chaînes de production, et puis les petits qu'on voit apparaître dans les sources et qui font une opération par-ci, une opération par-là, quelquefois des femmes qui agissent aussi. Voilà, et pour ce qui est des grands marchands, ils ne sont vraiment pas en marge de la ville, puisque ce sont eux aussi qui contrôlent le conseil de ville et le gouvernement urbain. Ils sont évidemment à la tête de la politique de la ville.
0: Oui, et puis avec des intérêts partagés, on l'entend bien et on l'imagine. Vous venez de citer des femmes qui pouvaient faire du commerce, c'est-à-dire elles font du commerce en leur nom propre parce que la vie fait que cela est possible. Mais peuvent-elles être mariées en faisant ça? Sont-elles des veuves qui reprennent en fait le commerce de leur défunt mari?
1: On a tous ces cas-là. En fait, on a des veuves, donc ça c'est un peu plus classique dans l'historiographie, des veuves qui peuvent agir seules parce qu'elles sont veuves et puis faire des opérations commerciales, s'insérer dans les activités économiques. Mais à Marseille, ce qui est intéressant, c'est qu'on a aussi des femmes mariées qui agissent en leur nom propre, soit pour des opérations commerciales, soit pour du crédit. des femmes prêteuses. Ça, c'est une thématique qui est encore un angle mort, en fait, de l'histoire marseillaise que, sur laquelle j'ai commencé à travailler. Il y a notamment une femme qui s'appelle Auriol de Jérusalem, qui, à la fin du XIVe siècle, prête énormément d'argent sur ses biens parafernaux, donc c'est-à-dire vraiment sur ses biens qui lui appartiennent en propre. Et parfois, c'est son mari qui agit pour elle, mais a priori, c'est plutôt elle qui tient les affaires. Et puis quelques marchandes, voilà, qui s'investissent dans le commerce du corail, dans plein d'affaires différentes. On les voit, elles sont évidemment plus en marge de la documentation, mais elles sont là et elles sont passées évidemment un peu sous le radar de l'historiographie des années 50. Et aujourd'hui, on les redécouvre.
0: Et puis il y a toutes celles qui travaillaient avec leur mari et là qui sont complètement invisibilisées, mais qui tenaient les comptes vraiment, qui s'occupaient de tout. Mais c'était peut-être madame et tout ça, ce monde du commerce que vous nous présentez aujourd'hui, Laure-Hélène Gouffrand. Bah tout ça, c'est Marseille.
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exubérant, galégeur, optimiste. Le Marseillais, lui, oh, n'est jamais triste. Mais si parfois il se met en colère, ça fait du bruit, un bruit du tonnerre. S'il n'est pas d'accord, s'il sent qu'il a tort, il...

0: 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Au pays du soleil. Oh, qu'est-ce que c'est? 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
1: Mais oui. Tout ça, c'est Marseille, Fernand Bell, dans le cours de l'histoire sur France Culture, une émission réalisée par Thomas Bou avec à la technique Alex Dang. Aujourd'hui, dans le cours de l'histoire, le commerce à Bonport, Marseille, au Moyen-Âge. Être marchand au Moyen-Âge, une double biographie, 14e, 15e siècle. C'est votre ouvrage, Laure-Hélène Gouffrand, publié aux éditions du CNRS. Cette double biographie, ce sont celles des deux Rocafort. Donc, vous nous avez dit que en cherchant ici ces deux chemins, ces deux destins, vous pouvez... Et c'est ça qui est passionnant, dresser un panorama du commerce à Marseille. Être marchand, je reprends le titre de votre ouvrage, est-ce que cela correspond à une identité marseillaise? On l'entend, hein, Fernandel et tant d'autres ont beaucoup joué de cette identité qui existe et qui est réelle. Est-ce qu'il y a une identification, je suis marseillais, ou alors on se reconnaît comme tel?
2: C'est une question difficile parce que, évidemment, là, on est un peu entraîné par les pagnolades. Mais ce qui est certain, c'est que les Marseillais sont conscients, au Moyen-Âge, de leurs privilèges. Ils les défendent bec et ongle. Ils sont capables d'essayer de convaincre le comte de Provence de leur accorder... des choses supplémentaires. Je me souviens notamment d'un document extrêmement intéressant, parce qu'assez rare, enfin c'est un apax hein, pour l'instant à Marseille, c'est une instruction à des ambassadeurs. Donc c'est-à-dire que c'est un document qui a été rédigé pour certains marchands de la ville qui étaient chargés de se rendre en ambassade auprès du comte de Provence au sujet d'une affaire pas très claire d'ailleurs qui implique des Florentins. Et donc on voit sur ce document le premier texte qui a été écrit pour ces ambassadeurs et puis ensuite qui a été amendé vraisemblablement collectivement par l'ensemble du conseil qui rajoute des choses, voilà. Et on voit ces Marseillais qui sont à la fois très férus sur les questions juridiques et qui sont capables de... On voit qu'ils s'étaient trompés sur le numéro des statuts et donc ils sont allés changer pour être sûrs de donner le bon au comte de Provence. Et puis en même temps, qui font pleurer dans les chaumières. Et là, on retrouve quelque chose... Enfin, on peut se plaire à imaginer le Marseille comme on l'aime, c'est-à-dire des Marseillais qui sont capables de dire que ce sont les seuls à aider le comte de Provence, que les Florentins ne servent à rien, que voilà, qui sont vraiment, que si jamais le comte ne leur accorde pas

0: à ce qu'ils veulent, tous les citoyens quitteront la ville, enfin voilà, quelque chose d'un petit peu excessif. Pour autant, je ne pense pas qu'il y ait forcément une identité marseillaise. Marseille a des spécificités, c'est certain, par rapport aux autres villes, et de toute manière, toutes les nations médiévales ont leur propre et cette identité se ressent évidemment quand ils sont plus à l'étranger.
1: Puis il y a des solidarités évidentes, hein. On entend bien ici que à la tête de la ville, il y a de grands marchands et donc quelques familles, parce que ce sont des dynasties de marchands aussi et des solidarités. Vous mettez un bémol sur dynastie de marchands.
0: Oui, parce que une des spécificités de ce milieu marchand 14e, 15e, c'est qu'il est sujet à énormément de recompositions. En fait, dès la fin du 13e siècle, au 13e siècle, il y a vraiment des familles qui émergent, qu'on connaît par les actes notariés, notamment les Manduels, qui font beaucoup de commerce avec le Levant, etc. Et puis, pour la raison que j'évoquais tout à l'heure, c'est-à-dire la perte des comptoirs au Levant, notamment d'Acre, ces dynasties se cassent un peu la figure, en fait. Et donc, on voit apparaître des hommes nouveaux début 14e, comme par exemple les Favas, qui sont une famille assez connue, un Bernard de Favas qui arrive du Quercy et qui fait souche à Marseille. Mais ces familles du début 14e sont aussi beaucoup ébranlées par l'invité surprise du 14e. Je peux évidemment parler de la peste qui va tuer pas mal de marchands. À nouveau des hommes nouveaux fin 14e et donc avec des solutions de continuité en fait. C'est pour ça qu'il y a des dynasties de marchands sur une ou deux générations, mais que, comme je l'évoquais aussi précédemment, il y a peu de dynasties, enfin peu de noms de famille qui sont encore présentes au XVIe siècle. Quand Wolfgang Kaiser, qui a étudié la ville au XVIe, mentionne cette aristocratie marchande qui gouverne la ville, en fait on retrouve peu des noms qu'il y avait au XVe, parce qu'il y a beaucoup d'accidents. Démographique.
1: Oui, parce que la peste noire, vous venez de le citer. Bon, alors la perte des comptoirs du Levant, ça, on comprend que ça fait du mal au commerce. La rivalité aussi avec l'Aragon, la Catalogne, qui pose beaucoup de soucis dans ces solidarités entre les marchands. Donc, au-delà des dynasties qui nous conduisent sur un temps plus ou moins long, on pourrait s'arrêter un moment et retrouver les dynasties par des alliances. Et ces dynasties-là, elles existent entre les marchands à un moment donné pour favoriser le commerce et puis même renforcer sa position, s'allier à un autre marchand.
0: Oui. Alors classiquement, il y a une très forte endogamie. Les marchands se marient très souvent entre marchands, enfin entre choisissent des filles de marchands si possible avec une belle dot. Et voilà, donc on a vraiment ces alliances qui se surimposent, qui se superposent, etc. Ou quelquefois se marient, enfin choisissent des épouses dans la petite aristocratie aussi, dans cette noblesse au contour complètement flou pour ce qui est de cette période-là. Et voilà, ce qui permet en fait à des marchands de s'allier, de créer des... Là, par exemple, dans le cas des Rocafort, l'un de ses associés va marier sa fille à un autre marchand qui va prendre la place de son beau-père dans l'association à la mort du beau-père. C'est des phénomènes assez classiques pour les autres villes milieux marchands médiévaux.
1: Oui, puis aujourd'hui encore, hein, chez des gens très fortunés, très puissants, il est de bon ton de s'associer les uns les autres avec des alliances. Est-ce qu'on peut dire que ces marchands, j'en ai l'impression, sont jaloux de leur pouvoir? C'est-à-dire que en défendant leur pouvoir municipal à Marseille, ils défendent aussi leur position. Et c'est en ça que les solidarités sont très fortes par rapport au comte de Provence.
0: Oui, tout va ensemble, tout fonctionne ensemble et en plus il y a sans doute, je le pense en tout cas, ce qu'on perçoit dans les sources et dans les trajectoires de ces marchands, une sorte d'éthique, une volonté aussi de se comporter comme un bon marchand, c'est-à-dire d'agir pour la société et donc d'agir aussi en politique, enfin de faire le mieux pour la ville.
1: Eh oui, parce que c'est Marseille. C'est Marseille.

0: Joule, en bande organisée, Laure-Hélène Gouffran. Il y a une bande organisée de marchands à Marseille, on l'entend, il y a cette solidarité-là, mais vous venez d'ajouter un élément pour le bien de la cité. Parce qu'il y a de ça aussi, être un bon marchand, c'est ne pas s'accaparer les richesses et puis uniquement pour son profit personnel. Il y a l'idée que ce qui est bon pour la cité est bon pour soi aussi.
1: Oui, c'est ça, et c'est vraiment un jeu d'équilibriste pour ces marchands d'agir pour le bien commun, qui est vraiment un

0: C'est vraiment un aspect que j'ai étudié récemment et qui me semble particulièrement parlant parce que on voit des marchands qui lèguent au moment de leur mort des bijoux qu'ils ont eux-mêmes portés pour mettre sur le reliquaire de Saint-Lazare, de Saint-Victor, de Saint-Louis d'Anjou. Et donc on voit bien comment cette mémoire personnelle s'associe à une mémoire de la ville, un enrichissement des reliques saintes. Enfin voilà.
1: Oui, parce que ces marchands-là, c'est vrai, sont dans une ville qui, je ne sais pas si on arrive à estimer la population de Marseille au XIVe siècle, c'est extrêmement difficile, hein, mais vu l'étendue de la ville, vu le nombre de personnes, c'est une grande ville, mais il est possible de la traverser, on croise les gens et on croise de nouvelles têtes, parce que c'est la force des ports aussi, c'est cet aspect extrêmement cosmopolite avec toutes ces langues-là, donc vous nous l'avez dit, Laure-Hélène Gouffran du Provençal, parce que c'est la langue et le français n'est pas encore parlé, mais on en on parlait français, j'imagine à Marseille, puisqu'il y en a qui viennent peut-être du nord, du génois, de l'espagnol, ça parle toutes les langues. C'est une ville attractive. Vous nous avez évoqué le cas de ce personnage qui quitte son, je sais plus, Quercy, c'est ça, son Quercy, et qui vient s'installer à Marseille. Donc il y a quand même une attraction de cette ville de Marseille, malgré au XIVe siècle tous ces déboires, bon, la peste, j'en ai un gros, la perte des territoires du Levant et la concurrence espagnole.
0: Oui, c'est un pôle qui est sans doute attractif. Alors, on connaît énormément d'étrangers qui viennent à Marseille. On sait que les Génois sont sans doute les plus présents. On les trouve au XIVe siècle, au XVe siècle à nouveau. Alors les Génois sont souvent assez prudents, c'est-à-dire que dans les périodes vraiment de crise, ils sont plus là, ils reviennent après. Mais les deux grands marchands du milieu XVe siècle sont des Génois. On a beaucoup on a sans doute des Toscans aussi au XIVe siècle. On voit des associations notamment, mais Bertrand Rocafort s'associe avec des Toscans, surtout au moment où qui sont arrivés en fait à Avignon, au moment de la papauté avignonnaise et qui ont fait souche en Provence. On a aussi des Castillans. Alors le cas est assez intéressant parce que donc du royaume de Castille, hein, sur le royaume de Castille qui traverse la péninsule ibérique de la mer Cantabrique, de la côte Cantabrique à Séville, les Castillans qui viennent s'installer après le sac de Marseille de 1423 et qui eux vont s'investir dans la guerre de course contre l'Aragon. Donc on a vraiment une arrivée, et d'ailleurs on a un consul des Castillans qui apparaît en 1438. Et voilà, mais l'étranger le plus célèbre, le plus connu, c'est Jacques Coeur qui commence à fréquenter Marseille à partir de 1445 et qui dès 1446 en fait le port d'ancrage de ces quatre galets qu'on appelle les galéas françaises à Marseille et qui devient citoyen de la ville de Marseille en 1447. Parce que c'est ça qui est intéressant à Marseille, c'est que ce milieu marchand et ce milieu même de l'oligarchie politique n'est pas un milieu cadenassé, n'est pas un milieu fermé. C'est-à-dire qu'on voit des hommes qui peuvent s'y intégrer, justement peut-être parce qu'il y a cette conscience que finalement rien n'est sûr dans ce monde et qu'il y a beaucoup de décès ou de et donc ces marchands peuvent s'intégrer véritablement à la ville par une procédure de citadinage, c'est-à-dire en devenant citoyen.
1: Et un nouveau mot, citadinage, moi je le connaissais pas, en l'occurrence c'est pour Jacques Coeur.
2: L'an de l'incarnation du Seigneur 1446, le 25e jour du mois de février. Qu'il soit connu de tous que le magnifique homme Jacques Coeur, argentier du très chrétien Seigneur le roi des Francs, sachant d'une manière digne de foi que les citoyens marseillais, dans les diverses parties du monde, bénéficient de privilèges, franchises et immunités nombreuses et variées, désire pouvoir en jouir solennellement tout de suite, et il est prêt à supporter les charges imposées dans cette cité de Marseille comme les autres citoyens à proportion du montant de ses biens, étant sauf les conditions imposées aux nouveaux citoyens. Selon la volonté des seigneurs syndics, il lui est concédé pour 10 ans une immunité de toutes les charges supportées par les citoyens. Toutefois, le dit magnifique Jacques est tenu d'édifier dans les 2 ans une bonne maison dans la cité de Marseille, et d'ici quelques temps, de commencer à y faire une résidence continue.
1: La procédure de citadinage de Jacques Coeur en 1446, une lecture de Raphaël Lanoum dans le cours de l'histoire. Jacques Coeur, c'est la grande figure du marchand du milieu du XVe siècle. Hein. Et donc, il est un peu partout, hein, parce qu'il y a Bourges, bien sûr, mais il n'y a pas que Bourges. Et il y a Marseille aussi.
0: Oui, Jacques Coeur a regardé très tôt vers la Méditerranée. On sait qu'il va très vite déplacer. C'est d'ailleurs ce qui fait sa principale caractéristique, cette

0: cette entreprise méditerranéenne. D'abord en s'installant à Montpellier, en fréquentant le port d'Aigues-Mortes, tout ça pour aller faire du commerce au Levant, hein, et notamment à Alexandrie. Et il va s'intéresser à Marseille. Enfin, il va comprendre sans doute l'intérêt de ce port, qui est un port à ce moment-là extrêmement ébranlé. Vous allez penser que c'est une idée fixe, mais ce sac de Marseille en 1423 est vraiment un élément pivot pour comprendre ces dynamiques de la fin du Moyen-Âge. Et Marseille, après 1423, est une ville ruinée, dont la ville basse a été incendiée. On a du mal à estimer vraiment quels ont été les dégâts, mais en tout cas, on sait que les marchands ont perdu leur boutique, ils ont perdu plus grave que leur boutique, ils ont perdu leurs livres de compte, ceux dans lesquels étaient inscrits toutes les dettes, tous ceux qui leur devaient de l'argent. Et là, c'est très compliqué. On les voit en train de refaire chez les notaires quand ils arrivent à attraper leurs débiteurs, de leur refaire faire des actes de dette pour garder la mémoire en fait de cet argent qu'on leur doit. Et donc Marseille est une ville qui a vraiment du mal à repartir économiquement parlant. Et donc Jacques Coeur, lui, a vu cette position par ailleurs favorable, les privilèges, c'est mentionné dans l'acte de citadinage que possédait Marseille, enfin les Marseillais en tout cas, c'est-à-dire le fait d'être exempté d'un certain nombre d'impôts, notamment pour le commerce. Et donc il en crée ses galets. Alors on est quelques années avant son arrestation, donc il va pas vraiment en profiter, mais disons qu'il y a ce souvenir de Jacques Coeur à Marseille.
1: Oui, ça se passe mal à la fin pour Jacques Coeur face au roi Charles VII. Laure-Hélène Gouffran, vous êtes l'autrice de Corsaires à Marseille. 11 portraits d'aventuriers des mers à la fin du Moyen-Âge. C'est publié chez Anacarsis. Et c'est stimulant, évidemment, parce qu'on croise des figures vraiment étonnantes. Qui sont ces corsaires à Marseille? Parce que nous parlons de marchands, mais le corsaire ne doit pas être exclu de cette réflexion.
0: Non, il est même extrêmement lié. La guerre de course est une opération économique, donc à cet égard-là, elle rentre finalement dans la catégorie du commerce, on pourrait presque dire ça. En fait, ces corsaires sont pas tous marseillais, hein, dans le cas des biographies que j'ai pu réaliser. Ils peuvent être génois, catalans, castillans, il y a quelques marseillais aussi. Mais ils ont tous comme point commun Marseille, soit qu'ils y soient passés pour un temps, soit qu'ils y aient fait souche, etc. Donc c'était vraiment Marseille comme observatoire en fait de ces phénomènes de course. Et il y a en fait, on pourrait je crois simplifier la chose en deux profil un peu de ces corsaires. C'est soit d'un côté des grands, enfin des mercenaires, vraiment des mercenaires de la mer, enfin des hommes qui sont sans doute issus d'une petite noblesse, qui sont formés au métier des armes, notamment le cas des Castillans, souvent bannis de leur royaume pour diverses raisons, et qui viennent vendre leurs services aux différentes cours méditerranéennes en fonction des intérêts du moment, et donc qui viennent avec leurs navires et qui deviennent corsaires. Et à côté de cela, il y a ce que j'appelle les corsos marchands, qui sont en fait des hommes qui pratiquent un peu le commerce, qui pratiquent un peu la course. Alors le cocktail est un peu différent dans chaque parcours, mais certains se tournent radicalement vers la course à un moment donné, d'autres font un peu des deux pendant toute leur carrière. On a vraiment ce mélange-là.
1: Oui, parce que le pirate, on l'entend bien, le pirate, il est sans foi ni loi, sans attache. Le corsaire, lui, dépend de quelqu'un. Il a reçu, alors c'est peut-être une lecture beaucoup plus tardive qui nous renvoie vers Louis XIV, une lettre de course. On n'en est sans doute pas là à ce moment-là, mais le corsaire est lié à un pouvoir. En l'occurrence ici, les corsaires de Marseille sont liés à Marseille, aux marchands de Marseille ou aux comtes de Provence?
0: Logiquement, la prérogative, c'est une prérogative royale d'accorder une licence de course pour le principe de la course, c'est l'autorité souveraine donne une licence pour aller poursuivre un ennemi déterminé pendant un temps déterminé qui est celui de la guerre. Et normalement, le corsaire ne doit pas s'attaquer aux autres, etc. Bon, il s'avère que les Marseillais, le gouvernement marseillais obtient plus ou moins le privilège de pouvoir lui-même donner ses licences de course aux fin 14e. Donc en fait, c'est le gouvernement qui arme parfois même des bateaux corsaires pour aller faire la course contre des ennemis. Et là où la frontière est extrêmement floue, c'est que pour ces périodes-là, on est souvent un peu corsaire, un peu pirate, puisqu'on a souvent on commet des actes souvent considérés par comme pirates de la part des victimes, mais de son point de vue à soi, c'est toujours des actes corsaires. Donc c'est vraiment en fonction de l'endroit d'où on regarde qu'on a qu'on qualifie l'acte.
1: Est-ce que la Méditerranée d'alors est infestée de pirates? Est-ce une mer qui fait peur? Alors on pense souvent aux barbaresques, ces pirates de l'Afrique du Nord et du monde ottoman. Est-ce que c'est le cas à ce moment-là?
0: Oui, c'est la Méditerranée fourmille de navires, pas forcément tous corsaires ni pirates, mais ça peut être des navires marchands qui, de manière un peu opportuniste, attaquent un autre bateau, ça peut arriver, mais cette prédation maritime est omniprésente dans la Méditerranée de la fin du Moyen-Âge. Et ça, c'est vraiment un point qu'on a du mal à se représenter, mais j'avais pu, par exemple, le voir à vue d'homme, si j'ose dire. Il y a un marin et marchand que j'ai pu étudier dans ses biographies, qui s'appelle Georges Poncy, qui est attaqué 3 fois durant sa vie. Donc ça montre vraiment à quel point, une première fois, il est amené en captivité, en barbarie, entre guillemets. On ne sait pas trop où il est, sans doute à Bougie, mais le texte dit en barbarie. Il a sans doute la chance d'être racheté par ses concitoyens. Et ensuite, il est attaqué 2 fois par des Catalans, à plusieurs années de différence, et on le retrouve enfin une dernière fois là comme conseiller sur un navire corsaire. Donc on a vraiment un passage de l'un à l'autre. Peut-être était-il déjà un peu corsaire avant, on n'en sait rien, mais c'est pour montrer vraiment à hauteur d'homme comment cette Méditerranée est dangereuse en fait pour ceux qui la traversent.
1: À hauteur d'homme et à hauteur de femme bien sûr aussi, parce que dans vos corsaires, ceux que vous étudiez, Laure-Hélène Gouffrand, il y a une femme et des juifs dans la cour, c'est Catherine Bompard, c'est ça?
0: Oui, c'est ça.
1: Et c'est intéressant aussi de voir cela, parce que ça va contre les représentations qu'on a eues pendant longtemps de mondes très masculins qui aujourd'hui sont complètement déconstruites, mais qui obligent sans cesse à porter un nouveau regard sur les sources. Et ces femmes pirates, ces femmes corsaires, j'ai failli me faire taper sur les doigts, elles participent aussi à cette vaste économie de commerce et d'activité en Méditerranée.
0: Oui, alors... J'ai tiré un fil qui était quand même assez ténu. Il faut pas imaginer cette Catherine Bompard sur le pont du navire, sabre à la main. Là aussi c'est un Apax documentaire. Pour le moment, c'est vraiment le seul document que j'ai retrouvé de cet ordre-là. C'est un acte d'armement qui date de 1392, où un consortium de capitalistes investissent pour un armement en course. Donc c'est clairement dit que le patron va partir en course contre les infidèles, c'est le terme employé, donc on n'a aucune idée de qui il s'agit, vraisemblablement contre des bateaux qui doivent provenir du sultanat Hafsid. Il y a un gros développement de la course Hafsid à la fin du XIVe siècle. Donc on pense que c'est contre ces navires-là que s'embarquent les Marseillais. Et donc ces capitalistes investissent chacun une somme d'argent. Et parmi ceux-là, on trouve quelques grands marchands de la ville, quelques inconnus, quelques-uns, 3 juifs, parmi les plus connus aussi de la ville, et une femme. Et ça permet de poser la question de savoir finalement ce que c'est que d'être corsaire. Est-ce que être corsaire, c'est juste être sur le bateau, ou c'est aussi investir pour la course? Parce que ces capitalistes, évidemment, vont récupérer au prorata de ce qu'ils ont investi une partie du butin.
1: En 1481-82, en tout cas, dans cette fin du XVe siècle, la Provence devient française. Hein. C'est le moment où Louis XI récupère ce territoire.
0: Mauvaise décision du roi René.
1: Et donc Marseille, mauvaise décision du roi René. Ça change beaucoup. C'est une autre histoire. Hein. Je ne vais pas vous embêter avec ça, Laure-Hélène Gouffrand, mais ça change beaucoup à partir de là, ce commerce marseillais.
0: Mais c'est-à-dire que Marseille va devenir le principal port méditerranéen en France et va vraiment se développer. Et là, c'est vraiment une histoire. Pour le coup, j'ai parlé d'une histoire avortée pour la période médiévale, vraiment une histoire réussie, puisque Marseille va devenir le grand port de commerce comme on le connaît au XVIIIe siècle, et vraiment voilà, avoir beaucoup plus de d'envergure.
1: Et ben pour explorer en tout cas Marseille médiévale, il y a vos ouvrages Corsaires à Marseille, 11 portraits d'aventuriers des mers à la fin du Moyen-Âge, c'est publié par Anacharsis, et puis Être marchand au Moyen-Âge à Marseille, entre autres, hein, une double biographie 14e-15e siècle. Ce sont ces deux personnages que vous avez étudiés là, les Rocafort, et c'est passionnant. Merci vivement à vous d'être venu dans le cours de l'histoire. Prochain épisode des colporteurs au VRP sur la route, toute la sainte journée.
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1: Demain, dans le cours de l'histoire sur France Culture, des colporteurs au VRP sur la route toute la sainte journée. Mais pour le moment, puisqu'il est pile 10h sur France Culture, nous retrouvons Géraldine Mosna-Savoie avec Philosophie. Bonjour Géraldine.
5: Bonjour Xavier.
1: Alors là, vous êtes bien entourée aujourd'hui, parce qu'il y a Phèdre, il y a Platon.
5: Il y a Lysias.
1: Et ouais, et là...
5: Mais il est absent. En fait, c'est comme, vous voyez Xavier, quand vous êtes à une soirée, vous partez de cette soirée, puis vous rencontrez un ami, et ben vous débriefez de cette soirée. Et ben Lysias était à cette soirée, et vous débriefez de Lysias avec un autre ami à vous.
1: C'est et ça il qui s'en se passe, est passé fait. Des choses
5: et
1: dans
5: s'en
1: la
5: passe
1: soirée.
5: Des choses, exactement.
1: On le sait. Bah écoutez, je reste pour le débrief.
5: Restez pour le débrief, ça va parler d'amour.
1: Formidable.
5: Merci Xavier. Bonjour à toutes, bonjour à tous.
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5: Toute cette semaine, c'est le Phèdre de Platon que nous lisons avec Philosophie. Et aujourd'hui, une question cruciale. Vaut-il mieux accorder ses faveurs, sortir, coucher, avoir une relation avec quelqu'un que l'on aime ou avec quelqu'un que l'on n'aime pas ? Avec quelqu'un qui a des sentiments pour nous ou qui n'en a aucun ? Telle est l'une des grandes interrogations de ce dialogue entre Phèdre et Socrate quelques siècles avant notre ère et qui se pose tout autant aujourd'hui. Mais ce qui tombe bien, c'est que Socrate, lui, a une réponse.
6: Je crois que je suis plus amoureuse.
7: Victor ? Pourquoi ? Qu'est-ce qui s'est passé ? Elle a fait quelque chose ?
6: Non, bien sûr qu'il n'a rien fait, il est parfait.
7: T'as rencontré quelqu'un ?
6: Non, mais j'aurais préféré. Au moins, j'aurais une bonne raison de ne plus être amoureuse de lui. C'est peut-être ça qui est le plus dur. Je sais pas ce qui s'est passé. Je comprends pas ce qui s'est passé en moi. C'est comme si soudain quelque chose avait disparu, malgré moi. J'ai honte. On a un enfant ensemble, je devrais pas éprouver ce que j'éprouve, je devrais être satisfaite. J'y arrive pas.
7: Mais oui, mais l'amour, ça va, ça vient. Ah, tu vois, au bout d'un moment, la passion dans un couple, elle retombe, c'est normal. Et puis après, ça se transforme en autre chose.
8: Alors moi, s'il faut te dire la vérité, j'ai jamais été amoureuse d'Eric.
6: Comment ça ?
8: Oui, tu m'as bien compris. Je peux dire que je l'aime beaucoup. Mais pas au sens que tu te fais de l'amour. Avant Eric, oui, j'ai eu deux histoires où j'ai été à chaque fois très amoureuse. Mais c'est pas le cas avec Eric. Et les fois où j'ai été amoureuse, c'était beau. Mais c'était surtout l'enfer. Mon Dieu, c'était horrible, quoi. J'avais tout le temps peur de pas être aimée. C'est beaucoup trop intense pour moi. J'étais dépendante... Oh là là, tout le temps jalouse, tout le temps accrochée à mon téléphone, tout le temps à me séparer, à recoller les morceaux. C'était impossible, impossible. J'en avais marre, et puis je pensais que j'étais destinée à répéter ce genre d'histoire à l'infini, jusqu'à ce que je rencontre Eric. Là, j'ai compris qu'il y avait une autre forme de relation possible.

0: Bonjour Fulcran Tesrinck.
1: Bonjour Pierre, bien s'asseoir.
0: Bienvenue, vous êtes professeur en classe préparatoire au lycée Lacanale, vous êtes spécialiste de Platon. Aujourd'hui, avec vous, nous continuons à parler de ce dialogue de Platon, le Phèdre, un dialogue entre Phèdre et Socrate. Est-ce que l'extrait du film d'Emmanuel Mouret, Trois amis, que nous venons d'entendre pour ouvrir notre discussion, pose bien la question de l'amour dans ce dialogue, à savoir, on peut tout à fait avoir une relation avec quelqu'un que l'on n'aime pas, et c'est même mieux.
1: En tout cas, cette thèse

0: sans être forcément celle de Socrate, est celle de Lysias, par lequel, ou par le discours duquel, le dialogue commence. Lysias tente de séduire le jeune Phèdre et le séduit par un moyen un peu étrange en lui faisant cette proposition suivante, ce discours donc, d'après lequel il conviendrait d'accorder ses faveurs à celui qui précisément n'est pas amoureux, ou celui qui n'est pas pris par la passion amoureuse. Et Lysias, se pousse du col, se met en avant, c'est moi. Que tu devrais du même coup avec qui tu devrais finalement du même coup coucher ou en tout cas me donner toutes sortes de plaisirs charnels. Voilà.
1: Alors c'est un dialogue original, on peut le dire, ce Phèdre de Platon, puisque c'est un dialogue, on l'a dit hier, coupé en deux. Il y a une première partie sur l'amour qui discute donc cette thèse de Lysias, et puis il y a une deuxième partie sur ce qu'est un bon discours, sur la rhétorique. Les deux vont ensemble, pourquoi ?
0: Ah ben, il y a un deuxième discours qui est prononcé par Socrate après un premier discours qui est lui-même une amplification du discours de Lysias. Donc dans un premier temps...
1: Les auditeurs et auditrices aient bien en tête ce plan.
0: Discours. Voilà. Il y a trois discours dans le Phèdre. Alors de tailles différentes, évidemment, et aussi de profondeurs différentes. Hein. Il y a un premier discours donc de l'orateur Lysias qui... prétend donc défendre le paradoxe suivant, hein, il vaut mieux donc accorder ses faveurs à celui qui n'est pas amoureux plutôt qu'à celui qui l'est. Et Socrate est mis au défi par le jeune Phèdre de faire aussi bien, de proposer un discours qui soit de même ampleur et de même force que celui de Lysias. Et Socrate, qui est fondamentalement amoureux des discours, d'ailleurs qui a poursuivi en partie de son assiduité Phèdre pour entendre le discours que Lysias avait prononcé. D'ailleurs, le débriefing dont vous parliez tout à l'heure ne se fait pas à l'issue de la soirée. Très curieusement, il se fait le matin.
1: Oui. En fait, je resitue, Socrate tombe sur Phèdre. Voilà. Et il lui dit, que fais-tu là ? Il dit, je m'en vais me promener, je sors d'une discussion avec Lysias, avec qui je discute depuis l'aurore.
0: Voilà.
1: Donc ils n'ont pas discuté la nuit.
0: Ils n'ont pas discuté la
1: ils
0: nuit.
1: Ils ont discuté le matin, et on suppose qu'on est en fin de matinée.
0: On est en fin de matinée, et... Socrate lui fait observer que très certainement il a pris du temps pour coucher par écrit ce discours.
1: Et pas coucher tout court.
0: Et pas coucher tout court. ce discours que Lysias lui a prononcé, a prononcé devant lui. Et c'est d'ailleurs assez amusant parce que Phèdre restitue ce discours après l'avoir écrit. Socrate d'ailleurs lui réclame le discours tel qu'il a été écrit et non point la synthèse orale que pourrait lui en proposer Phèdre. Donc il veut le texte. Il veut le texte écrit alors qu'on sait, enfin peut-être que les auditeurs ne le savent pas, mais enfin à la fin du dialogue il y a un mythe très important, le mythe de Teut, dans lequel est fait le procès de l'écriture. Hein, par Teut et on voit ici étrangement Socrate, amoureux des discours, réclamer le texte écrit du discours de Lysias. Et donc ensuite le jeune Phèdre lui dit mais toi qui es amoureux des discours, ben, propose-moi un discours sur le même sujet, sur le même thème et qui soit aussi bon voire meilleur que celui de Lysias. Et on sent bien que l'amour que Socrate porte au discours est en même temps aussi un amour ou une inclination qu'il a pour le jeune Phèdre. Et donc, il ne veut pas complètement décevoir son ami et il lui propose donc un discours qui, prétend-il, en tout cas, sera plus profond, plus juste que celui de Lysias. Et puis, donc deuxième discours, le discours de Socrate. Et puis, Socrate est pris de remords. Il entend la voix de son démon qui lui dit, c'est une voix qui se prononce toujours de façon négative, et qui lui dit, ce que tu as fait n'est pas bien. Ce que tu as fait n'est pas bien.
1: Et il a eu un signal divin.
0: Il a eu un signal divin.
1: Vous vous dites démon, mais dans le texte, c'est un signal divin.
0: Oui, c'est un signal divin. Oui, oui. Signal divin, donc on peut imaginer que c'est le démon de Socrate,
1: oui.
0: Auquel il fait allusion aussi dans d'autres dialogues, qui s'est adressé à lui et qui lui a fait part de son mécontentement.
1: Mm.
0: Voilà. Son mécontentement parce que, au fond, il a mal parlé d'Eros. Et Eros est un dieu. On ne peut pas donc en rester à ce discours quelque peu dégradant à l'égard de la divinité. Et donc, il faut qu'il maintenant prononce, fasse sa palinodie, sa rétractation, et qu'il présente maintenant un véritable éloge de l'amour.
1: Et non plus un blâme.
0: Et non plus un blâme. Sauf que, entre-temps, c'est pas tout à fait le même amour dont il va être question.
1: Exactement.
0: Et oui, parce que le premier amour dont il a montré les dangers, c'est un délire humain, pourrait-on dire. Tandis que le second amour, c'est un délire, c'est un délire érotique, mais c'est un délire qui est conféré par les dieux. Et à ce titre, il ne peut être qu'excellent, et c'est une bénédiction aussi bien pour celui qu'il saisit ce délire que pour l'objet, au fond, de l'amour, c'est-à-dire pour l'être aimé. Donc, pour l'amant, comme pour l'aimé. Et c'est ce que va donc développer le deuxième discours de Socrate, qui lui s'étend sur dans la partie centrale du Phèdre. Donc en fait, c'est le cœur du dialogue. Voilà.
1: On va écouter ces trois discours, et même en plusieurs fois, Fulcrante et Seringue, mais j'aimerais souligner une autre originalité de ce dialogue. Vous l'avez très bien dit, en fait, il ne s'agit pas tant d'un débrief, un débriefing de soirée, c'est-à-dire que déjà, ça ne se passe pas la soirée, ça s'est passé la matinée entre Lysias et Phèdre, et surtout en fait il s'agit d'un discours écrit, mais quand même l'originalité c'est qu'on parle sans cesse d'une thèse, d'une personne qui n'est jamais là.
0: Ah ben oui.
1: Là il y a un côté débriefing, c'est-à-dire on parle de ce qui s'est dit, on rapporte des propos, il y a un côté ragot, potin, et il y a un enjeu, malgré cette défense de l'amour, de cet autre amour, qui est que Phèdre est lui aussi au cœur de ce dialogue, on doit séduire Phèdre. Un discours qu'il porte sur l'amour ou sur autre chose doit avoir quelque chose de séduisant, même si c'est une séduction qui n'est pas intéressée, mais une séduction qui serait pour l'amour de la vérité.
0: L'amour de la vérité, l'amour tout court aussi, je pense qu'effectivement...
1: c'est vraiment un éloge de l'amour.
0: Oui, ouais. c'est un éloge de l'amour, et c'est un éloge qui favorise l'amour. C'est-à-dire aussi qui porte aussi bien les auditeurs que le locuteur à l'amour. Donc ici, il y a une dimension quasi performative de l'éloge. L'éloge est aussi l'expression même du désir amoureux.
1: Mais pourquoi avoir besoin de Lysias, où on sent quand même qu'il est... Est-ce que c'est pour régler ses comptes aussi? En fait, la question que je vous pose, Fulcrante et Seringue, c'est qu'il y a un côté incroyablement narratif dans ce dialogue. Se joue derrière, ou à travers en tout cas, ces échanges entre Phèdre et Socrate et ses discours, un enjeu amoureux de conquête. Pourquoi avoir besoin de discuter une thèse de Lysias? Pourquoi ne pas parler d'amour directement? Pourquoi avoir besoin de son discours? Et est-ce qu'il n'y a pas des règlements de compte, une rivalité qu'il faut aussi prendre en compte?
0: Il y a la rivalité de la philosophie et de la rhétorique. Lysias, c'est l'orateur. C'est un des grands orateurs attiques. Et donc, évidemment, alors c'est pas Isocrate non plus, mais enfin, c'est quand même...
1: Isocrate, c'est un logographe, c'est ça?
0: C'est un logographe.
1: Qui écrit des discours,
0: voilà,
1: très flatteurs.
0: Très flatteurs, alors qui en prononce beaucoup moins, donc qui est moins l'homme de la parole que l'homme de l'écriture. Mais enfin, il fait partie, Isocrate, de ces grands rhéteurs qui ont développé donc l'art de la rhétorique. Et de ce point de vue, il y a quand même, pour Platon, une question aussi de défense de son précaré, c'est-à-dire la philosophie doit montrer sa supériorité à l'égard sa supériorité sur la rhétorique. Donc il y a à coup sûr un règlement de compte, et à mon sens le premier discours de Socrate démontre combien un homme amoureux du savoir est capable de mieux parler, de mieux écrire à propos des mêmes choses qu'un simple orateur. Et l'écriture du premier discours, de Socrate, donc
1: qui est le
0: beaucoup
1: blâme,
0: plus fluide,
1: oui.
0: Est beaucoup plus fluide. Le discours de Lysias, c'est au fond un argumentaire très sec et avec.
1: Franchement, disons-le, il est nul.
0: Ah, il est pas très bon sur le plan du style, sur le plan oratoire. Enfin, c'est
1: un Platon discours... s'est quand même fait plaisir en restituant ce discours de Lysias, en plus en disant qu'il était écrit, parce que ça évitait quand même de faire passer Phèdre pour quelqu'un qui restitue mal des arguments, et de dire qu'il est écrit sur un papyrus. C'est-à-dire, franchement, c'est une accumulation de répétitions avec un autre point.
0: Il n'y a pas de transition. Alors que le discours de Socrate sera un discours beaucoup plus progressif, beaucoup plus vivant, avec une croissance quasi organique du propos. Donc
1: c'est là aussi l'amour passe par cette rivalité et par le fait de dire, regardez, avec un beau discours, bon, maintenant on pourrait parler de ceux qui font du blabla ou vous voyez qui essayent de séduire avec des grands mots, avec du baratin. Mais là, c'est pas du baratin, mais on voit bien qu'avec un très beau discours, l'amour peut se produire aussi. C'est ça qui est en jeu. Phèdre, c'est toi que j'aurai parce que c'est moi qui sais mieux parler que d'autres.
0: Et aussi parce que mon désir, qui est un désir de savoir, est en même temps un désir de parole. Le logos rassemble les deux. Et cette parole, c'est une parole qui séduit l'intelligence, bien sûr, mais aussi qui séduit le cœur, et qui est capable donc, du coup, d'approcher, d'apprivoiser le jeune Phèdre.
1: On va écouter justement ce premier discours dont on a parlé, c'est celui de Lysias, rapporté par Phèdre, dont j'ai dit, ce sont mes mots, je les assume, qu'il était un peu nul.
2: Lysias a composé un écrit qui porte sur la séduction d'un beau garçon, mais pas par un amoureux. Il soutient en effet qu'il vaut mieux accorder ses faveurs à celui qui n'aime pas, plutôt qu'à celui qui aime. Eh bien, écoute, Socrate. Concernant mes intentions, tu sais à quoi t'en tenir, et je t'ai dit que je considère que leur réalisation est dans notre intérêt. Or, j'estime que ma demande ne doit pas être rejetée, précisément parce que je ne suis pas amoureux de toi. Est-il bien raisonnable d'avoir une affaire de cœur avec une personne affectée d'une telle disgrâce? Ces gens-là conviennent eux-mêmes qu'ils sont plus malades que saints d'esprit, sans pouvoir se dominer? Comment, par suite, leur bon sens revenu, pourrait-il estimer bon les souhaits qu'ils formulent quand ils sont dans cet état? Il y a plus. Si tu avais à choisir entre ceux qui aiment, celui qui aime le plus, ton choix serait limité à un petit nombre. Mais si tu avais à choisir parmi les autres celui qui te serait le plus utile, ton choix porterait sur un grand nombre. Par ailleurs, tant de choses sont motifs à leur faire de la peine, et ils interprètent tout comme tendant à leur nuire. Aussi détendent-ils ce qu'ils aiment de tout commerce avec les autres. Le résultat, en te convainquant de te brouiller avec ces gens-là, ils te font un désert d'amis. Il t'appartient de devenir meilleur, en te fiant à moi plutôt qu'à un amant. Ces gens-là, en effet, font l'éloge de ce que tu fais et de ce que tu dis, même si cela ne correspond pas à ce qui vaut le mieux. Soit par crainte de se faire détester, soit parce que leurs désirs faussent leur jugement. Tels sont donc les effets que manifeste l'amour. Or, il faut éviter que de cette relation ne provienne un préjudice. Au contraire, nous devons tous les deux y trouver notre avantage.
1: Voici donc le discours de Lysias, lu par Phèdre sur la demande de Socrate. C'est Raphaël Laloum qui interprète Phèdre ici. Alors, on peut critiquer ce discours sur la forme, on va le faire, Fulcrant Estreng, on va pas s'en tenir juste à mon « c'est nul », mais il faut quand même reconnaître que la thèse de Lysias, accorder ses faveurs à quelqu'un qui ne nous aime pas, a quelque chose de tout à fait acceptable. On peut être d'accord avec cette thèse.
0: Ah mais je pense que si la forme est critiquable, le fond... on va bien voir que Socrate va le reprendre et va lui donner encore plus de force. Donc il n'y a pas d'opposition frontale, dans un premier temps du moins, de Socrate à Lysias, sur la question au moins du débattu, c'est-à-dire l'intérêt qu'il y aurait à accorder ses faveurs, disons-le franchement, coucher avec quelqu'un qui ne vous aime pas. Il vaut mieux coucher avec quelqu'un qui ne vous aime pas plutôt qu'avec quelqu'un qui vous aime. Et le fond de l'affaire, c'est quand même que cette passion amoureuse est destructrice et mauvaise pour l'aimer. Elle va nuire à l'aimer. Et donc, à accorder ses faveurs, autant les accorder à quelqu'un qui ne vous fera pas de mal. Alors que l'amant passionné ne pourra ne manquera pas de vous faire du mal. Donc, c'est le bénéfice, c'est l'intérêt, c'est un

0: discours d'ailleurs, de ce point de vue, qui obéit à la logique même de l'intérêt. C'est dans l'intérêt même de l'aimer que de privilégier celui qui ne l'aimera pas. C'est assez paradoxal, mais on peut comprendre quand même la thèse, étant donné que l'amour dont il est question, c'est un amour dont on va comprendre par la suite qu'il n'est qu'une figure ou qu'une forme de l'amour. Ce n'est pas l'amour, ce n'est pas tout amour qui est ainsi. C'est une espèce particulière d'amour qu'il va contraster avec une autre espèce d'amour. Et de fait, c'est un amour passion, un amour possession. Et cet amour passion et cet amour possession, un peu comme dans l'extrait que vous avez de film que vous avez décrit.
1: D'Emmanuel Mouret.
0: Voilà. C'est un amour qui va non seulement pour celui qui l'éprouve le mettre dans un état disons de d'inconscience ou de folie, mais c'est un amour qui va avoir comme effet pour celui qui en est l'objet d'être complètement séparé, isolé et au fond ramener à la figure ou à la situation la plus élémentaire. C'est un amour qui va rabaisser l'être aimé et qui va le rabaisser pour une raison simple, c'est qu'il en cherche, il cherche absolument à le posséder. C'est un amour possession, donc c'est un amour qui s'efforce d'accroître l'emprise de l'amant sur l'aimé.
1: Mais c'est intéressant que vous prononciez ce terme d'emprise, Fulcran Tesserin, parce que c'est un mot qui est très actuel. Quand on décrit effectivement des situations d'emprise vécues par des femmes avec des hommes qui les isolent, qui les coupent de tout, qui les rendent inférieurs, qui les surveillent. Parce qu'il y a ça aussi qui est décrit à la fois dans le discours de Lysias et dans le premier discours de Socrate. On a là en fait une définition, quelques siècles avant notre ère, précisément de cet amour qui est destructeur.
0: Ah, ah oui, tout à fait, c'est...
1: C'est frappant, vraiment.
0: C'est un amour qui nuit sur trois plans, aussi bien chez Lysias que chez Socrate quand il prononce son premier discours. C'est un amour qui rabaisse l'âme. L'amant évite toute relation qui pourrait... évite chez son aimé toute relation qui pourrait l'améliorer, qui pourrait le perfectionner, qui pourrait cultiver son esprit et son intelligence. C'est un amour qui rabaisse le corps aussi, parce que l'amant cherche absolument à avoir un être fragile, malléable,
1: mou, faible. Et le terme mou est employé.
0: Le terme mou est employé. Donc un être complètement à sa disposition, donc qui n'a pas de vigueur par lui-même. Troisièmement, c'est un amour qui vise aussi la ruine matérielle de l'être aimé. Il s'agit qu'il n'ait aucune ressource personnel qui pourrait lui conférer une quelconque indépendance et autonomie. Voilà. Donc, effectivement, la figure de l'emprise, de ce point de vue, me paraît tout à fait correspondre à ce que décrit ici d'abord Lysias et ensuite, avec plus de justesse et de profondeur, Socrate.
1: Alors, quel est le problème avec ce discours qui... effectivement, moi, j'aurais lu le Phèdre il y a quelques années, je me serais dit, non, c'est bien l'amour-passion et tout, les années ont passé, j'ai vieilli, les choses ont changé d'un point de vue, enfin voilà, il est question quand même de remettre en question cet amour destructeur, cette conception unilatérale de l'amour et violente. Là, on peut être que d'accord avec lui. Donc, quel est le problème, finalement, de ce discours tel qu'on l'a entendu là? Qu'est-ce qui, dans la forme, va mettre en péril cette thèse pourtant si pertinente?
0: C'est un discours unilatéral. D'abord, c'est un discours qui n'examine la question, paradoxalement, que du point de vue de l'aimé. C'est-à-dire, au fond, qu'est-ce qui est avantageux ou pas pour l'être aimé? On laisse quand même de côté la condition de l'amant. Et donc, on peut reprocher à ce premier discours, ou à ces deux premiers discours, de se focaliser exclusivement sur la situation de l'être aimé, de ne pas explorer au fond aussi la condition de l'amant. Ça, c'est la première lacune. La deuxième lacune de ce discours, outre, alors chez Lydias, il y a évidemment l'aspect énumératif des arguments qu'il présente contre l'amour-passion. Donc ça, c'est un problème de forme et de rhétorique. Mais le deuxième problème, là, plus substantiel, c'est que l'amour dont il est question, cet éros tyrannique, c'est incontestablement une forme d'éros, mais c'est pas la seule. Voilà. Et donc l'unilatéralité de cette description tient à ce que on a pris l'espèce pour le tout.
1: Et ça, c'est une erreur rhétorique. Comme on l'a vu hier, il y a deux manières de produire un bon discours. D'une part, en définissant son objet. D'autre part, en opérant des divisions. Je vous propose, Fulcrant et Sringue, pour qu'on avance dans le texte, qu'on écoute la version similaire de Socrate, c'est-à-dire un blâme aussi de l'amour, qui veut rivaliser avec Lysias, mais en restant sur le même terrain d'argument. Et juste avant ça, un extrait, parce qu'il y a le fait de vouloir éviter les amours tyranniques et destructrices, mais il y a aussi en fait le plaisir de coucher entre amis.
2: Jamie !
3: Ouais ?
2: Couchons ensemble comme si on jouait au tennis.
3: Arrête tes conneries.
2: Mais ris pas ! Ça pourrait être bien, ça enlèverait justement toute ambiguïté.
3: On en a déjà parlé, je t'aime pas de cette façon-là.
2: Je t'aime pas non plus de cette façon-là, c'est pour ça que c'est parfait.
3: Mais qu'est-ce que j'en sais, moi, si je te trouve attirant ?
2: Elle est mignonne.
3: En général, je suis abonnée aux crétins. Et toi d'abord, est-ce que tu me trouves attirante ?
2: Elle est mignonne.
3: Avant que tu connaisses mon incroyable personnalité, juste mon physique. La première fois que tu m'as vue.
2: Tes yeux déjà. J'ai jamais vu de grands yeux aussi magnifiques.
3: J'ai aimé tes lèvres. Ouais, je me suis dit, il doit bien embrasser.
2: Je confirme.
3: Tu me promets que tu veux de moi rien de plus que du sexe.
2: Tu me jures que tu veux rien de plus de moi ? Je vous connais, vous les filles. Tic-tac, tic-tac. Qu'est-ce que tu fais ?
3: Je vais ouvrir mon application Bible.
2: T'as une application Bible ?
3: Oui, j'ai une très bonne morale. Ta main sur l'iPad.
2: Ok.
3: Ni relation, ni sentiment, que du sexe.
2: Et quoi qu'il se passe, on reste amis.
3: Juré ?
2: Juré, juré.
4: Que l'amour soit une espèce de désir, c'est évident pour tout le monde. Il faut encore prendre en considération le fait que, en chacun de nous, il y a deux espèces de tendances qui nous gouvernent et nous dirigent. L'une, qui est innée, c'est le désir des plaisirs. L'autre, qui est une façon de voir acquise, c'est l'aspiration au meilleur. Or, ces deux tendances qui sont en nous, tantôt s'accordent, tantôt se combattent. Quand c'est une opinion rationnelle qui mène vers ce qu'il y a de meilleur et qui domine, cette domination s'appelle tempérance. Mais quand c'est un désir qui entraîne déraisonnablement vers le plaisir et qui gouverne en nous, ce gouvernement a pour nom démesure. À quel désir, je pensais, en disant tout ce que je viens de dire ? Cela maintenant est assez évident. Je dirais donc que c'est ce désir dépourvu de raison, désir qui domine l'élan de l'opinion vers la rectitude, qui, devenu penchant irrésistible et tirant son nom de sa force même, a été appelé Eros.
1: Voici le premier discours de Socrate, interprété par Axel Dubois, qui veut rivaliser avec le discours de Lysias et veut donc produire à son tour un blâme de l'amour, l'amour étant ici défini comme une forme de désir, et donc qui conduirait forcément à la démesure, ce qui va parfaitement dans le sens de l'extrait du film qu'on a entendu, Sexe entre amis, où on entendait effectivement deux amis qui décident de coucher ensemble pour éviter justement cette démesure. Pas d'amour, juste du sexe. Finalement, on avait déjà cette idée chez Platon.
0: Oui, à condition qu'on puisse faire l'amour sans désir.
1: C'est vrai. Alors là, vous m'avez couplé le sifflet, là.
0: Voilà. Parce que quand même, le désir dont il fait état dans ce début de discours, c'est quand même un désir charnel, c'est un désir sexuel. C'est ce désir qui tend à la démesure et qui tend à la violence destructrice. C'est ça qui est remarquable. D'ailleurs, Socrate en dira quelque chose aussi dans La République, très curieusement. On ne fait pas souvent le rapport, mais au livre 9, il décrit l'éros tyrannique du tyran politique. Ce tyran politique qui lui aussi cherche à accroître son emprise sur le peuple et qui ruine le peuple aussi bien sur un plan moral que sur un plan physique, matériel et intermédiaire, disons un plan psychologique. Donc il y a quelque chose d'extraordinairement puissant dans cet éros. Et ce qu'il y a d'intéressant précisément au début de ce discours de Socrate, c'est qu'il en fait précisément une espèce du désir. C'est pas la seule, il y en a une deuxième. Il y a une deuxième espèce de désir.
1: Qu'il donne dans ce texte.
0: Qu'il donne dans ce texte. Et on peut même dire qu'en fait il y a une troisième espèce de désir. Parce que l'amour dont il sera question dans le deuxième discours...
1: Dans son éloge de
0: dans
1: l'amour.
0: Dans son éloge de l'amour, ce n'est pas tout à fait... La première espèce de désir, tempérance, dont parle ici Socrate, hein, ce n'est assurément pas l'éros tyrannique qu'il va critiquer dans son premier discours, ça sera une troisième espèce de discours, troisième espèce de désir inspiré par les dieux, une folie inspirée par les dieux, et qui dépend aussi fondamentalement de la présence de la beauté. Hein, somme toute, la beauté ne joue qu'un rôle tout à fait secondaire dans les deux premiers éros, enfin en tout cas assurément dans l'éros tyrannique, la beauté...
1: Peu importe quel corps vous voulez dire.
0: À la limite, la beauté n'est que le prétexte au plaisir, j'allais dire, au fond.
1: Une sorte de moyen, en fait.
0: Voilà, il s'agit simplement de posséder. Et il y a même une phrase de Socrate qui va jusqu'à dire que, au fond, c'est dans l'exercice du pouvoir qu'on exerce sur l'être aimé que se trouvent les jouissances. Donc c'est à la limite la recherche du plaisir, elle est là, bien sûr, elle est incontestablement là. Elle a, on pourrait dire que c'est en premier lieu le plaisir sexuel qui est ainsi recherché, mais petit à petit se glisse au sein de ce plaisir sexuel un plaisir qui est pris à la domination, qui est pris à le plaisir de l'emprise. Voilà. Et il dit, il y a des jouissances extraordinaires qui accompagnent cette prise de possession par l'amant de l'aimer.
1: Voilà. Donc il y a cette deuxième forme de désir ensuite qu'il nous décrit ici. Oui. Et donc c'est là où en fait, vous m'avez coupé le sifflet tout à l'heure, mais dans l'extrait qu'on a entendu de ce film, il peut y avoir du désir, un désir purement sexuel, mais qui soit tempéré, car séparé d'une dimension justement de pouvoir tyrannique, de domination, qu'on pourrait retrouver dans l'amour.
0: D'accord. Alors, oui, entendu là. D'accord. D'accord.
1: Si vous faites... d'accord.
0: Oui, non, mais si vous faites de cette pratique.
1: Je veux pas à tout prix. Je n'ai aucun marché
0: non, mais
1: dans
0: je... non,
1: le.
0: Je pour comprendre oui. L'extrait que vous avez diffusé, peut-être qu'en effet, on devrait peut-être le ranger plutôt sous cette deuxième catégorie du désir que sous la première, oui.
1: Oui, ouais. Sous la catégorie de, en fait, on arrive parfaitement. On se dit qu'en fait, c'est presque un besoin. C'est un besoin naturel. De la même manière qu'on va pouvoir réguler ses plaisirs, son rapport à la nourriture, à l'alcool, on va pouvoir réguler ses plaisirs sexuels, et donc la tempérance pourra dominer et ne s'entremêlera pas un désir, plaisir, une jouissance de la domination comme dans le premier désir.
0: Tout à fait.
1: Donc voilà. Sexe entre amis.
0: Sexe entre amis, voilà. Donc sexe occasionnel.
1: Sexe occasionnel avec effectivement, et d'ailleurs on l'entend aussi, on l'a un peu entendu dans cet extrait, c'est-à-dire qu'il y a une sorte de contrat un petit peu factice, on imagine qu'il va y avoir un calendrier mis en place, j'ai plus trop de souvenirs de ce film précisément, mais il m'avait bien plu à l'époque. Ce qu'on entend aussi quand même, plutôt revenons sur le premier discours de Socrate, c'est qu'il arrive, lui, à l'inverse de Lysias, quand même déjà à produire une définition de l'amour. Ce qui n'était pas le cas dans le discours de Lysias. C'est-à-dire que, du point de vue rhétorique, on a quelque chose qui est fait, qui est que non seulement nous avons une définition, mais comme vous l'avez dit aussi, nous avons une division entre les désirs. Mais quand même, est-ce que c'est une bonne définition de l'amour que de l'identifier au désir ?
0: Alors, je dirais que Platon l'a toujours fait quand même. Hein.
1: Mais alors pourquoi ?
0: Mais parce que le désir chez Platon n'est pas c'est un élan, c'est une énergie, c'est un mouvement de l'âme. Il faut pas le prendre d'abord comme étant seulement un appétit sexuel. Le désir n'est pas l'appétit. Le désir, c'est la forme générique à l'intérieur de laquelle on pourra isoler peut-être l'appétit, à l'intérieur de laquelle on pourra mettre en évidence peut-être ce désir tempérant dont parle ici Socrate dans son premier discours, et à l'intérieur de laquelle on pourra aussi mettre le désir dont Socrate fait volontiers l'aveu, le désir du discours, le désir du logos, le désir de la parole. Donc vous avez toutes ces figures-là du désir qui sont très importantes chez Platon. Et du reste, la philosophie, c'est aussi une figure du désir. Il y a un amour qui s'exprime dans la philosophie.
1: Mais le désir, c'est aussi la manifestation d'un manque.
0: C'est la manifestation d'un manque.
1: Alors que l'amour pourrait être précisément l'inverse de ce manque.
0: Il y a quelque chose de très intéressant dans le Phèdre et qui contraste peut-être avec ce qui se passe dans le Banquet, qui est l'autre grand dialogue de Platon sur l'amour. Dans le Banquet, en effet, le désir est pensé sous la figure du manque. Hein, tout à fait. Et y compris la philosophie. La philosophie comme étant aussi ce désir d'un savoir qui
1: nous manque.
0: Qui nous manque, qui fait défaut. Bon. Mais dans le Phèdre, vous n'avez plus tout à fait cette figure du manque. Parce que, d'abord, fondamentalement, il y a ce discours dont vous parlerez sans doute demain, il y a ce discours sur l'âme comme immortalité, qui est complètement absent du Banquet, qui même dans le Banquet, pourrait-on dire, dans le Banquet, il y a même l'idée inverse, que l'âme est fondamentalement mortelle. Et donc, une partie de son désir, sinon la partie principale de son désir, c'est ce qui va l'amener à persévérer dans l'être, à vouloir reculer les frontières de la mort, et donc à tendre à l'immortalité. Ce qui lui manque, c'est l'immortalité, et c'est cette immortalité qu'elle va rechercher. Et Eros est pris dans cette aspiration à l'immortalité. Et une des façons d'ailleurs d'atteindre l'immortalité, ça sera évidemment la reproduction, hein, ou la production tout court, hein, production d'œuvres ou production d'enfants, hein, pour simplifier à l'extrême. Vous n'avez pas ça du tout dans le Phèdre. Vous n'avez pas ça du tout. Et pourquoi vous n'avez pas ça du tout? Parce que l'âme est d'entrée de jeu immortelle, donc elle n'a pas besoin de lutter pour l'immortalité. Elle n'aspire pas à l'immortalité, elle est déjà immortelle. Et donc, son désir érotique, c'est un désir qui va être suscité simplement par une rencontre, et non point par un manque. C'est la rencontre de la beauté, de l'être beau, qui va éveiller son désir.
1: Le désir ne précède pas, le manque ne précède pas le besoin de connaître,
0: exactement,
1: de savoir.
0: C'est le besoin de vivre,
1: De persévérer dans son être. Ouais. Donc ça veut dire que là, le désir, parce qu'on réduit souvent la figure du désir chez Platon à un manque, c'est-à-dire une vision négative du désir, et donc de l'amour aussi. Or là, le désir serait une sorte de force qui s'éveille à la rencontre d'un corps, d'une idée, dans un dialogue.
0: Voilà, tout à fait. Et c'est le beau qui est le ressort de cette
1: éveil. L'étincelle.
0: Voilà.
1: L'étincelle.
0: Ouais, l'étincelle.
1: Ouais. On va écouter Fulcrant Esrinck. Maintenant, un extrait de la palinodie de Socrate. J'aime beaucoup ce terme. J'aimerais qu'on l'emploie plus souvent. C'est-à-dire, c'est le moment où on se rétracte. Nous avons dit quelque chose et nous nous rétractons. Eh bien, Socrate, après avoir produit un blâme de l'amour, veut produire un éloge.

Il est terrible, Phèdre, terrible ce discours, celui que tu as apporté, et celui aussi que tu m'as forcé à prononcer. En effet, il n'est pas conforme à la réalité, le discours qui déclare que si l'on a un amoureux, il faut de préférence accorder ses faveurs à celui qui n'aime pas, pour cette raison que le premier est fou, alors que le second est dans son bon sens. S'il était vrai, en effet, que la folie soit dans tous les cas un mal, ce serait bien parlé. Mais le fait est que les biens les plus grands nous viennent d'une folie qui est à coup sûr un don divin. De toutes les formes de possession divine, l'amour est la meilleure et résulte des causes les meilleures, aussi bien pour celui qui l'éprouve lui-même que pour celui qui est associé.

0: Et c'est parce qu'il appart à cette forme de folie que celui qui aime les beaux garçons est appelé amoureux du beau. Comme je l'ai dit, en effet, toute âme humaine a, par nature, contemplé l'être. Sinon, elle ne serait pas venue dans le vivant dont je parle. Or, se souvenir de ces réalités-là, à partir de celles d'ici-bas, n'est chose facile pour aucune âme. Mais quand il arrive qu'elles aperçoivent quelque chose qui ressemble aux choses de là-bas, ces âmes sont projetées hors d'elles-mêmes, et elles ne se possèdent plus. Elles ne savent pas à quoi s'en tenir sur ce qu'elles éprouvent, faute d'en avoir une perception satisfaisante.
1: Socrate a quitté sa capuche de beau parleur, c'est un terme que je cherchais tout à l'heure, que je ne trouvais pas, que je viens de retrouver. Là, il veut faire un deuxième discours à découvert, car il a eu ce signal divin, son démon, comme vous avez dit tout à l'heure, Fulcrante Esrinck, qui lui a dit effectivement qu'il n'avait pas prononcé un discours conforme à la réalité. Et il faut entendre ici un discours pieux, c'est-à-dire qui puisse plaire aux dieux. Et donc, il s'en va prononcer cet éloge de l'éros. Et il fait aussi, là encore, une distinction, c'est-à-dire qu'il va redéfinir l'amour, il va rediviser l'amour et surtout la folie. Il y a une folie qui effectivement conduit à la démesure, c'est le premier type de désir, Fulcrante Esrinck. Et puis il y a une folie qui est bonne, un véritable en fait éloge de la folie avant de l'amour.
2: Il y a un éloge de la folie parce que la mania peut être d'origine divine. La folie, donc, il y a un premier partage qui est opéré au sein, disons, de cette idée même de folie, qui est la folie simplement humaine, et la folie qui vient des dieux. Voilà. La folie qui vient des dieux peut être à son tour divisée en quatre espèces. On peut répartir ce genre en quatre espèces. Il y a la folie divinatoire, celle des prophétesses, celle de la Sibylle, par exemple, qui donc est en mesure, quand elle est possédée par Apollon, de voir l'avenir, de comprendre l'avenir, de le dire. Il y a la folie rituelle qui permet, pour celui qui pratique ces initiations, de se purger des fautes archaïques, qui peut se purger lui-même de ses fautes, qui peut donc obtenir la remise, en quelque sorte, de sa faute, pour lui-même et aussi pour sa race, pour ses descendants. Songeons par exemple à la malédiction qui pèse sur Oedipe, par exemple. Et puis il y a une troisième espèce de folie, qui est la folie poétique. Le poète est celui, le grand poète en tout cas, celui qui est possédé par un dieu, qui est enthousiaste, c'est ce que veut dire le mot. Et s'il n'y a pas cette inspiration divine, sa poésie est morte, pourrait-on dire. Et puis, ultimement, dernière espèce de folie conférée par les dieux, la folie amoureuse, la folie érotique. Voilà. Et cette folie érotique, c'est au fond peut-être le plus grand bien dont peut être gratifiée l'âme humaine.
1: Voilà. Donc là, contre-intuitif. C'est-à-dire que lu comme ça, dit comme vous l'avez dit, on peut se dire c'est dingue que Socrate produise cet éloge en valorisant la folie. C'est-à-dire qu'il nous parlait de tempérance, il nous parlait de prudence, n'est pas un terme qu'on trouve, mais c'est cette idée-là.
2: On la trouve d'ailleurs chez Lysias, la notion de prudence.
1: Voilà, donc on va entendre dans un dernier texte tout à l'heure, dans pas très longtemps d'ailleurs, l'idée quand même de résistance, de réserve. Et là, un éloge presque de folie. Voilà. Alors qu'est-ce qu'il faut entendre par là? Comment on peut détacher la folie de cette idée de démesure qu'on a tout de suite en tête?
2: Bien, il s'agit alors d'une démesure. Il ne s'agit pas de démesure dans cette folie-là. Il s'agit, dans la folie érotique, un peu comme d'ailleurs dans la folie poétique, dans la folie érotique, il s'agit d'une âme qui a perdu son assise, qui est fondamentalement donc déstabilisée, qui ne sait pas ce qui lui arrive. Et qui est perdu. Donc c'est en cela que c'est une folie. Elle n'est plus dans son bon sens. Elle ne se tient plus, elle ne se connaît plus, elle ne se maîtrise plus. Mais c'est justement la voie qui conduit à une forme de vie supérieure.
1: Pourquoi ?
2: Ah mais parce que en approfondissant précisément le trouble

0: c'est-à-dire l'âme immortelle a chuté dans le monde terrestre. Et effectivement, on parle de problème de perception. Il n'a pas une perception, cette âme n'a pas une perception satisfaisante. Donc c'est là le trouble. Elle voit un corps, la rencontre elle a lieu, émue, l'étincelle.
1: Elle est émue par ce corps. Et elle ne comprend pas bien l'état dans lequel elle se trouve. Et elle ne comprend pas non plus ce qui l'émeut dans le corps de l'amant. De l'aimé. Elle ne saisit pas exactement d'où vient le trouble dans lequel elle est jetée. Et donc, évidemment, elle va s'efforcer. D'abord, elle va s'efforcer de s'approcher de l'amant. De l'aimé. Excusez-moi, parce que elle sent bien que l'aimé est en train d'opérer quelque chose en elle. En son âme, et donc il faut la présence de l'aimé pour que, somme toute, l'âme de l'amant soit délivrée. Et donc vous voyez la différence avec le premier discours, et notamment le discours de Lysias, c'est-à-dire qu'ici on va décrire fondamentalement ce qui se passe chez l'amant, au lieu de s'en tenir à ce qui se passe chez l'aimé. Et l'amant, au fond, c'est lui qui est le sujet d'une expérience extraordinaire. Par l'amour, il va être délivré, pourrait-on dire, de son corps de terre. On va expliquer de façon évidemment fabuleuse, mythique, que des ailes vont lui pousser. En tout cas, ce qui est certain, c'est que il va retrouver une espèce d'énergie et de vitalité qu'il n'avait plus. Et une énergie et une vitalité qui est aussi bien une vitalité sensible qu'une vitalité intellectuelle.
0: Mais c'est merveilleux de décrire la rencontre amoureuse comme ça. Le problème, c'est que quand on tombe amoureux, on a envie de retrouver ce moment d'émerveillement, et cette ouverture vers l'intellect s'enferme parfois dans des plaisirs terrestres. C'est-à-dire l'éveil est venant de la rencontre d'un corps. On pense que ça va être en re-rencontrant ce corps que le plaisir, le bonheur de cette rencontre va se rejouer.
1: Ah mais c'est
0: toute la difficulté.
1: C'est le cas. C'est-à-dire que il faut que l'amant retrouve l'aimé.
0: Ouais. Hein?
1: Et d'ailleurs, si il est séparé, pourrait-on dire, de l'aimé, il y a quelque chose qui est bloqué en lui. Il y a quelque chose qui est arrêté. Donc le mouvement qui a été initié par l'aimé dans l'amant. Ce mouvement initié par l'aimé dans l'amant doit être poursuivi, et il ne peut être poursuivi que par le commerce continu de l'amant
0: et de l'aimé.
1: La fréquentation. Voilà.
0: Mais
1: le rapprochement. Alors, ce rapprochement.
0: Parce que le risque, évidemment, c'est d'avoir uniquement une relation sexuelle, et que ça soit, le corps est à la fois l'éveil vers cette relation et cette élévation de l'âme, c'est-à-dire ce que vous décrivez, mais en même temps aussi un obstacle. On peut très bien s'en tenir qu'à cette rencontre.
1: Alors, en plus, évidemment, vous le verrez sans doute mieux demain, mais Platon décrit cette âme amoureuse comme étant une âme multiple, comme étant composé de diverses parties. Il y a la figure du chariot de l'âme, et donc il y a des chevaux qui sont supposés représenter, qui tirent ce chariot, qui sont supposés représenter aussi quelques-unes des parties de l'âme, et donc il y a évidemment des parties de l'âme qui cherchent, qui sont des exemples même de l'éros tyrannique dont nous avons parlé tout à l'heure, et donc il y a ces parties de l'âme qui s'efforce à obtenir satisfaction,
0: jouissance corporelle,
1: pure jouissance physique et corporelle, et par ailleurs vous avez d'autres parties de l'âme qui elles sont à la poursuite de la beauté dont elles viennent de sentir quelque chose dans l'être aimé, et qui poursuivent qui continuent dans cette direction là et qui cherchent à s'approcher de plus en plus de cet aimé, de cette beauté qui se donne à voir dans l'être aimé.
0: On va entendre un dernier texte, Fulcran Tessin, où justement est décrit cet élan à vouloir retrouver, à ne pas être séparé pour l'amant de son aimé, mais aussi cette réserve qui contribue à l'accès à cet amour tel que Socrate en fait l'éloge.
2: Lorsque l'amoureux fait preuve de tempérance, son âme est remplie de réserve autant que de crainte lorsqu'elle suit le garçon. Voilà donc que

0: ce dernier devient, à l'égal d'un dieu, l'objet d'une dévotion sans borne. Et l'aimé, de son côté, se prend naturellement d'amitié pour celui qui est à sa dévotion. Quand l'amoureux persévère dans cette conduite et qu'il approche le bien-aimé, en y ajoutant le contact physique que favorisent les gymnases et les autres lieux de réunion, le flot jaillissant que Zeus appela désir, quand il aimait Ganymède, se porte en abondance vers l'amoureux. Une part pénètre en lui, et lorsqu'il est rempli, le reste coule au dehors. Ainsi le flot de la beauté revient vers le beau garçon en passant par ses yeux, lieu de passage naturel vers l'âme. Il y parvient, la remplit, et dégage les passages par où jaillissent les ailes qu'il fait pousser. Et c'est au tour de l'âme du bien-aimé d'être remplie d'amour. Il éprouve le contre-amour, image réfléchie de l'amour. Dès lors, il y a bien des chances pour qu'ils ne tardent pas à partager leur couche. Tandis donc qu'ils sont étendus côte à côte, le cheval de l'amoureux, qui est indiscipliné, a quelque chose à dire à son cocher. En échange de toutes ses peines, il demande une petite compensation. Pour sa part, celui du garçon n'a rien à dire. Mais gonflé de désir et bien en peine d'en comprendre la raison, il entoure de ses bras celui qui lui veut grand bien. Et chaque fois qu'ils sont étendus côte à côte, il est prêt, pour sa part, à ne pas refuser ses faveurs à l'amoureux. Mais d'un autre côté, le compagnon d'attelage de ce dernier se joint au cocher pour s'y opposer au nom de la réserve et de la raison. Bienheureuse et harmonieuse est l'existence qu'ils passent ici-bas, eux qui sont maîtres d'eux-mêmes et réglés dans leur conduite. Eux qui ont réduit en esclavage ce qui fait naître le vice dans l'âme et qui ont libéré ce qui produit la vertu. Qu'ils soient heureux de faire ce voyage, l'un en compagnie de l'autre, et qu'ensemble, parce qu'ils s'aiment, ils reçoivent des ailes quand celles-ci seront données.
1: Voilà la description par Socrate de cet amour, existence harmonieuse de l'amant et de l'aimé, avec quand même une charge érotique extrêmement présente dans ce texte.
2: Tout à fait, oui. Tout à fait. Mais vous voyez, c'est, la condition de l'amoureux est une condition multiple, parce que, comme le texte le rappelle, son âme est elle-même divisée, elle est plurielle, et donc il y a évidemment aussi une aspiration au plaisir charnel, en même temps qu'une immense réserve et pudeur de la part des autres parties de l'âme face à la beauté. Car phénoménologiquement, il y a quelque chose de très intéressant dans cette description, je trouve, c'est que d'une part, il y a l'idée que la rencontre amoureuse est une rencontre qui stupéfie, hein, qui plonge dans une sorte de d'égarement et d'étonnement celui qui la vit. D'autre part, il y a aussi cette idée que la beauté, quand elle est rencontrée, elle fait naître une sorte de crainte, d'effroi. Il y a le terme effroi qui revient à plusieurs reprises. Un être beau est un être qui inspire naturellement le respect. Enfin, il y a quelque chose comme une dimension sacrée qui se manifeste en lui par sa beauté. Et donc, du coup, l'amant est forcément empreint de réserve à l'égard de l'être qu'il aime. Hein. Il voit en lui une sorte de temple dans lequel se manifeste le dieu, justement. Hein. Et l'apparition d'un dieu ne peut faire que naître inquiétude dans l'âme de l'amant.

0: Merci beaucoup, Fulcrant Esrinque. Je vous ai un tout petit peu coupé le sifflet à la fin, mais bon, ça allait comme très bien. De vous, on peut lire Langage et images dans l'œuvre de Platon. C'est aux éditions Vrin, le sophiste de Platon aux éditions PUF. Vous avez aussi réalisé les dossiers et commentaires de deux autres dialogues de Platon, Le Gorgias et Le Banquet, respectivement disponibles en Garnier Flammarion et aux éditions Gallimard. Et maintenant, c'est l'heure de retrouver le pourquoi du comment de Frédéric Worms.
1: Pourquoi le pouvoir ne doit-il insulter personne? Nous sommes particulièrement sidérés aujourd'hui par des actes de transgression morale qui viennent du cœur même du pouvoir politique. Peut-être cela a-t-il toujours été le cas, mais il y a un respect en général, au moins formel, de ce que le philosophe Alain appelait les cérémonies. La cérémonie, c'est au moins les rituels de la politesse. C'est-à-dire, vous n'insultez personne, justement, vous traitez les personnes de manière égale, en leur manière manifestant un respect, et l'insulte reste prohibée, reste un délit, plutôt sous le nom d'injure, contre lequel une personne peut porter plainte, précisément en la distinguant d'une accusation sur un acte précis, qui peut être une diffamation. L'insulte, c'est ce qui nous réduit à quelque chose d'injurieux, c'est ce qui affecte un mépris, une réduction aussi de notre personne tout entière à quelque chose, non seulement qu'on ne peut pas traiter correctement, mais qu'on devrait même traiter mal. L'insulte autorise des comportements violents. Si quelqu'un est par essence quelqu'un de nuisible ou de dangereux ou même de bête ou d'ignorant, alors il faut d'une certaine manière en tenir compte dans les actes, et l'insulte conduit de manière naturelle, même si elle n'est pas dans son contenu explicitement discriminatrice, à des actes de discrimination. Ainsi, l'insulte est un geste non seulement moral mais politique, et on comprend pourquoi au fond dans la vie non seulement inter-individuelle mais surtout dans l'exercice du pouvoir politique, du collectif et du public, il faut respecter tous les êtres humains, faire preuve de justice et au moins au minimum dans les formes et dans les comportements et dans le langage, ne pas leur manifester un mépris qui conduirait à des actes eux-mêmes violents, autorisés par le pouvoir politique, portés par une autorité qui doit au contraire être celle de tout le monde et ne léser personne. C'est pourquoi nous sommes particulièrement sidérés aujourd'hui quand nous voyons revenir dans le discours des autorités politiques, y compris dans des démocraties qui sont fondées sur le respect de toutes les personnes et de toutes et tous les citoyennes et les citoyens, quand nous voyons revenir l'expérience assumée, libéré, comme on dit, désinhibé de l'insulte. Quand on insulte tel ou tel adversaire politique en disant que c'est un idiot, un imbécile, un danger public, ou quand on insulte une catégorie entière de personnes, l'insulte va être toujours dans sa réduction de la personne tout entière à un être inférieur aux autres, va être aggravée par la dimension d'être proférée par ceux qui sont à la fois détenteurs d'un pouvoir qui leur donne déjà une dissymétrie avec celles et ceux dont ils parlent, et surtout d'un pouvoir politique où ils sont en principe obligés par une obligation fondamentale de respecter tout le monde de manière égale et juste. Alors l'insulte, qui est dans la vie humaine une sorte de soupape passionnelle, qui n'est pas forcément une injure indépassable, qui peut être un régulateur des passions. Dans une démocratie, peut-être ne peut-on pas toujours tout réprimer, et ne doit-on pas porter plainte contre toute injure, surtout, ou toute insulte quand elle est ponctuelle et qu'elle est réparable. Mais d'un point de vue moral et politique, il faudrait interdire au pouvoir politique toute insulte. Cela devrait peut-être faire partie d'une constitution démocratique.
0: Merci beaucoup Frédéric, et merci à toute l'équipe, Axel Dubois, Anna Fulpin, Pauline et Manon Delasselle et Anaïs Isbert, à la lecture des textes Raphaël Laloum et Axel Dubois, Raphaël Laloum en Phèdre, Axel Dubois en Socrate, à la réalisation Fan Monté, à la prise de son Olivier Arnay. 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
0: Vous écoutez France Culture, il est presque 11h et c'est l'heure de retrouver Culture Monde avec Mélanie Chalandon. Bonjour Mélanie. Je ne vous entends pas Mélanie, mais j'imagine que c'est la suite de votre semaine consacrée aux États-Unis et aux objets emblématiques des États-Unis. Bonne émission.

Bonjour à toutes et à tous, bienvenue dans Culture Monde, le magazine international de France Culture. Une émission préparée avec Fanny Richer, Anouk Millot, Barthélémy Gaillard et Léane Atterman, réalisée par Vivian Lecuivre, et à la technique ce matin, c'est Alexandre Dangue.

0: va le rêve américain? C'est la question que nous posons toute cette semaine. Alors que la campagne pour les élections de mi-mandat entre dans sa dernière phase, nous tenterons d'y répondre à travers quatre objets emblématiques de ce fameux mode de vie américain érigé en idéal politique. Hier, nous parlions du pavillon de banlieue, marqueur de réussite sociale, mais aussi des dérives du marché immobilier. Demain, le burger, symbole de cette alimentation trop grasse, trop sucrée, mais toujours aussi sacrée. Jeudi, la fusée, emblème de la nation conquérante qui repousse ses frontières. Ce matin, on s'intéresse à la voiture, un modèle de transport qui écrase tout.
1: T'as un véhicule ?
2: Non, pas encore, je prends le bus pour l'instant.
1: Le bus ? Nom d'un chien, t'as pas de voiture.
2: J'ai pété mon joint de culasse et un enfoiré de garagiste a essayé de me dépouiller de plus de 2100$.
1: Enfoiré, je viens de remplacer l'autoradio sur mon 4x4 et ces fils de petits m'ont bien baisé, presque 3200$.
2: C'est que des putains de voleurs, c'est pas juste.
1: Ça c'est bien dit.
3: Depuis 100 ans, nous concevons et construisons nos véhicules ici même, chez nous. Car l'histoire de General Motors fait partie de l'histoire de ce pays. Nous célébrons le 250e anniversaire de l'Amérique et je tiens à saluer les gens qui ont bâti ce pays. Comme les membres de notre équipe, talentueux et dévoués, qui sont avec nous aujourd'hui.
4: C'est notre objectif à Los Angeles d'avoir des Jeux Olympiques sans voiture. Et vous savez ce que ça veut dire parce que nous sommes une ville très dépendante de la voiture. Mais cela signifie que si vous comptez vous rendre sur l'un des sites sportifs, vous allez devoir prendre les transports en commun.
0: Walt Kowalski est un vétéran de la guerre de Corée et un ancien ouvrier des usines Ford. Le modèle Gran Torino qu'il conserve précieusement dans son garage est son bien le plus précieux. Et comme pour beaucoup de ses concitoyens, l'idée de se déplacer en bus lui est inconcevable. Incarné par Clint Eastwood en 2008, le personnage en dit long sur le rapport des États-Unis à leur voiture, un mode de transport devenu mode de vie. Il faut dire que la promesse est belle et résonne avec l'histoire du pays. Liberté, modernité, puissance, toujours plus loin, toujours les premiers. Pourtant, la conquête de l'Ouest fut d'abord une histoire ferroviaire. Et c'est seulement dans les années 50 que le transport routier s'imposa au point de supplanter tous les autres. Un choix politique soutenu par des investissements publics. Alors comment la route s'est-elle imposée comme unique ou presque mode de transport possible et désirable? Que nous raconte-t-elle du rapport des États-Unis à leur territoire? Face à la hausse des prix de l'essence, la dépendance à la voiture devient-elle un sujet politique? Quelles alternatives aux tout-voiture aux États-Unis? On en discute avec nos invités. Charlotte Roudiré, bonjour.
5: Bonjour.
0: Vous êtes docteur en géographie et professeur en classe préparatoire. Vous êtes cofondatrice et directrice de publication de la revue Urbanité, qui est une revue qu'on trouve en ligne. Et vous avez dirigé l'Atlas des villes mondiales chez Autrement, dont la dernière parution date d'il y a 3 semaines.

0: Et à vos côtés, Mathieu Chorong, bonjour.
1: Bonjour.
0: Et bienvenue également. Vous êtes maître de conférences en géographie et aménagement à Sorbonne Université, membre du laboratoire Médiation. Votre ouvrage « États-Unis, des territoires en transition » est paru cette année aux éditions Armand Collin. Alors, puisqu'on est en présence de deux géographes, je voudrais justement qu'on commence par comprendre comment ce transport routier a façonné, a transformé le territoire et le paysage aux États-Unis. Charlotte Ruggieri, si on prend une carte des réseaux routiers et autoroutiers, on constate que c'est un maillage qui est extrêmement dense. C'est un des plus denses du monde.
2: Oui, c'est un des plus denses du monde, même si le réseau ferroviaire est quand même assez dense. Hein,
0: on va en parler.
2: On va en parler aussi. Mais oui, c'est un des plus denses du monde, en lien avec des politiques d'aménagement qui commencent en fait dès les années 30. D'abord à l'échelle des États fédérés et ensuite qui se diffusent par le concours de l'État fédéral, donc Washington DC, à partir des années 1950. Et on parle effectivement de milliers de kilomètres de routes qui peuvent être des routes locales, des routes, des autoroutes type interstate, donc qui relient un état à l'autre, plein d'images aussi qui irriguent les imaginaires, mais qui sont réelles, d'échangeurs à plusieurs étages, d'autoroutes avec quatre voies de chaque côté, voilà, donc qui d'ailleurs peuvent un peu faire peur aux touristes européens quand ils arrivent aux États-Unis, mais qui en fait finalement est un système qui fonctionne très bien. C'est assez facile de conduire aux États-Unis. C'est très agréable, par exemple.
0: Pourquoi c'est très agréable ? Parce que c'est fluide.
2: Fluide. Ça dépend où. Pas toujours.
0: La ville de Los Angeles, voilà, que vous connaissez bien, est connue pour ses embouteillages.
2: Voilà, Los Angeles est connue pour ses embouteillages, mais c'est pas la seule. C'est un peu l'image apocalyptique qu'on a de Los Angeles, mais. Moi je travaille sur le transport ferroviaire, mais faut être honnête, moi j'adore conduire. J'ai pas du tout cette crainte quand j'arrive aux États-Unis. Et en fait, il y a aussi la conduite est calme, les gens vont à des vitesses, respectent le code de la route en fait, concrètement, ce qui est quand on a l'habitude du périphérique parisien, change un petit peu par exemple. Il y a une domination totale de la voiture dans l'espace, il y a aussi beaucoup de choses qui sont facilitées. Se stationner, par exemple, trouver une place de voiture est assez facile parce qu'il y a des parkings, il y a des places un peu partout, par exemple.
0: J'ai lu ce chiffre incroyable, 2 milliards de places de parking aux États-Unis. Alors le pays est grand, mais...
2: Mais quand même.
0: Mathieu Chorong, en termes d'usage, les transports, notamment foyer, travail, c'est essentiellement de la voiture.
3: On est en effet essentiellement sur de la voiture qui est le mode de transport très largement dominant pour les déplacements quotidiens, domicile-travail. On est aux alentours de 75-76% de la totalité de ces déplacements domicile-travail, uniquement si on compte ce qu'on appelle en géographie des transports l'autosolisme, c'est-à-dire le fait d'être seul dans sa voiture, et on doit encore rajouter quelques points de pourcentage si on tient compte des autres modes pour aller au travail, notamment le covoiturage, qui est comptabilisé à part dans les statistiques américaines. Et donc on a une part qui est très largement aujourd'hui dominante, bien loin des transports collectifs, puisque à l'échelle des États-Unis, on est à 2,5% des mobilités domicile-travail qui se font en transport en commun, ce qui est ridicule par rapport à la voiture. Et en fait, dans les statistiques récentes, le léger recul de la voiture dans cette part modale, en fait, n'est pas dû à un usage plus fréquent des transports en commun, mais à une généralisation beaucoup plus précoce et beaucoup plus forte du télétravail, y compris du télétravail intégral, 5 jours par semaine, dans beaucoup de foyers américains.
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0: Ce n'est pas par hasard que les marques de voitures peuvent se targuer d'être, je cite, le cœur battant de l'Amérique, Charlotte Ruggieri, puisque On va faire un petit peu d'histoire. En 1956, une loi est adoptée au niveau fédéral pour financer la construction des autoroutes. En quoi cette loi va être un tournant dans le développement du transport automobile ?
2: Alors en fait, les États fédérés, donc par exemple la Californie, l'État de New York,

0: vont commencer à construire des autoroutes dès les années 30. Et après la Seconde Guerre mondiale, donc Eisenhower veut lancer un grand projet d'autoroute. Alors l'histoire dit qu'il a été un peu inspiré de ce qu'il a vu pendant la guerre en Europe. Et donc il arrive au pouvoir et il veut donc des autoroutes qui relient les États entre eux et les grandes villes entre elles. Même si à l'arrivée, ça va relier quasiment toutes les villes. Donc c'est un projet qui est lancé en 1956, qui aboutit à 55 000 kilomètres d'autoroute, qui est achevé bien après. On estime qu'il est achevé en 1991. Il faut évidemment du temps pour tout construire. Ce qui est important, parce qu'on a un petit peu tendance à l'occulter, c'est que c'est un réseau qui est financé par le pouvoir public, par l'État fédéral, et qui est financé de manière pérenne. Et ça, c'est vraiment majeur, c'est-à-dire qu'il y a un financement avec une taxe sur l'essence qui permet de payer la construction et ensuite l'entretien aussi des autoroutes. En tout, on estime que c'est 114 milliards de dollars qui ont permis de financer ces autoroutes. C'est important parce que dans le même temps, d'autres modes de transport qui vont décliner, eux, vont avoir du mal à avoir des financements, le transport ferroviaire, par exemple. Là, il y a vraiment un choix politique qui est fait d'accompagner le développement de la route.
1: Ah, Mathieu Chiron, comment on explique justement ce choix qui est fait, de, si on comprend bien, notamment grâce à ce système de financement, de très clairement favoriser le routier par rapport à d'autres, et notamment le ferroviaire?
2: Le routier, le mode routier a été très largement favorisé depuis l'après-guerre, l'après-seconde guerre mondiale, mais en fait, ça remonte même avant. La motorisation de la société américaine démarre dans l'entre-deux-guerres en réalité, donc de manière beaucoup plus précoce qu'en Europe, avec déjà en 1945 des millions de voitures qui sont en circulation. Donc c'est une image assez contrastée évidemment par rapport au continent européen qui doit en particulier gérer la reconstruction post-guerre, ce qui n'est pas le cas des États-Unis. Et depuis cette période jusqu'à aujourd'hui, l'ensemble des cadres d'organisation et l'ensemble des politiques publiques ont été orientés vers le développement de la voiture et vers un soutien massif de la voiture sur plein d'aspects. Évidemment, la construction des infrastructures, comme vient de l'évoquer Charlotte, mais également le soutien financier. Là encore, l'État fédéral et les États fédérés financent et financent beaucoup
1: la construction et l'entretien. Surtout l'État fédéral.
2: Alors beaucoup l'État fédéral pour le réseau des interstates, c'est lui qui gère l'essentiel de ce réseau. Mais après, il y a un second étage à ce réseau autoroutier qui est le réseau des freeways et des highways, qui lui est un réseau majoritairement d'États fédérés, et là ce sont les États fédérés qui le financent, et donc l'ensemble des acteurs publics en fait investissent et financent ce réseau routier à coût de dizaines de milliards de dollars par an. Et l'autre levier majeur d'action et de soutien, c'est le maintien, alors un peu plus aujourd'hui, mais le maintien d'un prix relativement faible, notamment du prix de l'essence. Et là aussi, c'est une décision politique d'avoir l'accès à une énergie peu chère et d'avoir accès à une essence très peu coûteuse.
1: Vous disiez, Charlotte Ruggieri, que le choix du tout voiture à travers notamment ces financements va marginaliser les autres modes de transport. J'ai envie de vous demander pourquoi est-ce qu'on n'aurait pas pu avoir un système où coexistent différents modes de transport? Est-ce qu'il y a un choix politique qui est fait derrière?
0: Oui, il y a un choix politique, c'est-à-dire que en fait, après-guerre, la mobilité automobile augmente. Les gens utilisent de plus en plus leurs voitures, ce qui n'est pas propre aux États-Unis. Et dans le même temps, la fréquentation des trains, la fréquentation des personnes baisse. Et ça, c'est pareil, on le voit ailleurs qu'aux États-Unis. Dans certains pays, on fait le choix, à ce moment-là, de relancer le transport ferroviaire, ce que va faire le Japon très tôt avec la grande vitesse ferroviaire, ce que la France décide de faire aussi, avec un train à grande vitesse un peu plus tardif. Et aux États-Unis, on hésite. En fait, dans les années 60, il y a des réflexions, il y a des lois. Il y a quand même la création d'Amtrak en 1972, qui est la compagnie ferroviaire nationale, qui est créée quand même un petit peu dans la difficulté par notamment qu'en fait jusque-là le transport ferroviaire était assuré par des compagnies privées qui acceptent en fait de céder leur matériel qui servait au transport de personnes puisqu'elles en fait elles ne veulent plus assurer du transport de personnes, elles veulent se concentrer sur le fret qui est bien plus rentable, donc le transport de marchandises. Et donc là il y a quand même la création d'Amtrak. Dans les années 60-70, il va y avoir aussi le premier lancement d'une ligne ferroviaire à vitesse un peu plus élevée. Moi, j'ai un petit peu du mal. Je sais que Mathieu aussi a considéré que c'est de la grande vitesse entre Boston, New York et Washington. Mais en gros, ça s'arrête là. Et la raison première est qu'en fait, il n'y a pas de financement pérenne. En gros, pour qu'il y

0: y ait des financements pour le transport ferroviaire, il faut que ce soit voté par une législature. Et vous en avez parlé, les législatures changent tous les deux ans, avec les élections de mi-mandat et les élections tous les quatre ans, législatives et présidentielles. Et donc, tous les deux ans, la couleur politique peut changer. Et en fonction de cette couleur politique, il va y avoir ou non un investissement, de l'argent, concrètement, pour le transport ferroviaire. En revanche, il y en aura toujours pour la voiture, puisque c'est des systèmes fixes avec un système de taxes, en fait, notamment.
1: Le transport des voyageurs devient donc plus marginal par rapport à la voiture. Et pourtant, en 2009, Barack Obama ambitionne de pallier au problème de la voiture en développant le train.
2: Aujourd'hui, notre système vieillissant d'autoroutes et de routes secondaires, de voies aériennes et de lignes ferroviaires entrave la croissance. Nos autoroutes sont engorgées par la circulation, ce qui nous coûte 80 milliards de dollars par an en perte de productivité et en carburant gaspillé. Nos aéroports sont saturés par l'augmentation du trafic. Nous sommes trop souvent à la merci de la fluctuation des prix de l'essence. Nous rejetons trop de gaz à effet de serre dans l'atmosphère. Ce dont nous avons besoin, c'est donc d'un système de transport intelligent qui soit à la hauteur des besoins du 21e siècle. Ce dont nous parlons, c'est d'une vision pour le train à grande vitesse en Amérique. Imaginez monter dans un train au centre d'une ville. Pas besoin de courir vers un aéroport et à travers un terminal. Pas de retard. Pas d'attente sur le tarmac. Pas de bagages perdus. Pas besoin d'enlever ses chaussures.
1: Le président Barack Obama, en 2009, qui présentait son plan, qui dans la présentation sonne un peu comme un plan du futur. Cette description qu'il fait, c'est intéressant parce que pour nous Européens, ça résonne quand même comme quelque chose d'assez banal d'avoir un train qui arrive en centre-ville. Mathieu Chorung, ce plan, il a fait long feu?
3: Ce plan a en grande partie fait long feu. Alors, il a suscité une forme d'espoir avec donc ce plan qui est adossé en fait au plan de relance de l'économie suite à la crise mondiale de 2009. Et donc, dans cet ensemble législatif et financier que propose la Maison Blanche, soutenue par le Congrès, on a ce plan spécifique pour le développement de la grande vitesse ferroviaire qui avait été surnommé à l'époque l'Obama Rail. Donc, cette espèce de package proposé par Barack Obama, alors qui à la fin était censé faire émerger environ une dizaine de corridors. Alors à grande vitesse, à vitesse plus élevée, puisque pour une partie d'entre eux, on n'était pas sur de la vraie grande vitesse ferroviaire, à plus de 250 km/h. Le problème de ce package, de ce plan proposé par Barack Obama, c'est qu'il a rassemblé à peu près entre 11 et 12 milliards de dollars, ce qui est une somme, mais ce qui est en fait une somme ridicule par rapport aux besoins et par rapport aux coûts astronomiques des chantiers aux États-Unis, notamment associés aux coûts fonciers qui sont extrêmement élevés aux États-Unis. Et pour vous donner un ordre de comparaison, Amtrak avait fait une étude pour chiffrer le besoin financier si jamais on devait construire une nouvelle infrastructure à grande vitesse ferroviaire dans ce grand corridor nord-est entre Washington DC, New York et Boston. Et Amtrak l'avait chiffré à 160 milliards de dollars. Rien que pour une infrastructure de 500-600 km de long. Donc les 12 milliards de Barack Obama pour 10 corridors à l'échelle des États-Unis, en fait, ont représenté un investissement très, très minimaliste, in fine, et qui a surtout permis à la fois d'améliorer, de faire avancer les travaux dans ce corridor nord-est et de donner une impulsion, qui a été une impulsion forte à l'époque, pour la Californie, mais tous les autres corridors en réalité. On a eu quelques chantiers, quelques travaux de modernisation, notamment autour de l'étoile ferroviaire de Chicago, mais majoritairement les fonds se sont concentrés en Californie et dans le corridor nord-est, mais ça représente quasiment rien en réalité en termes d'argent par rapport à ce que versent l'État fédéral et les États fédérés pour le réseau routier et autoroutier.
1: En Californie, justement, Charlotte Ruggieri, il y a eu un projet de développement de train, donc dit à grande vitesse, on va mettre des guillemets, donc si j'ai bien compris, c'est pas la vitesse qu'on...
0: Lui, s'il est construit, ça sera un vrai TGV.
1: D'accord. Et alors, si j'ai bien compris, ce projet, il fait l'objet d'intenses batailles politiques. Il en est où?
0: Moi, j'y crois, hein, à ce projet, d'abord. Il est en construction. Il est en construction dans ce qu'on appelle la vallée centrale. Donc, c'est au milieu de la Californie, à l'intérieur. C'est pas du tout la Californie d'Hollywood, hein, et de San Francisco. C'est des villes moyennes, peu connues du public. Enfin, en tout cas, en France, Fresno, par exemple. Donc, là, on est en train de construire, concrètement. Hein, mais ce que disait Mathieu, en fait, le problème, c'est qu'il y a eu de l'argent, ce qui a donné une vraie impulsion. Il y a eu une impulsion impulsion politique aussi, avec des gouverneurs qui ont soutenu le projet et qui ont permis qu'il soit voté, parce qu'on est aussi en Californie dans un système de démocratie où c'est

0: projets doivent être votés par la population au moment des élections. Et donc, il a été voté en 2008. Maintenant, ça va faire 10 ans qu'il est en construction. Ça n'avance pas très très vite. Il a été un peu revu à la baisse. Et surtout, depuis le premier mandat de Trump, il y a vraiment une sorte un peu de guerre politique entre Trump et les gouverneurs successifs de Californie. Trump voulant justement définancer ce projet qu'il estime être un petit peu l'exemple de la mauvaise gestion financière et économique de la Californie. Ce qui est important, c'est que ce projet a été justement, le début de la construction se fait dans la vallée centrale et donc, a priori, ne va pas connecter ni San Francisco au début, ni Los Angeles, qui sont donc les deux plus grandes aires urbaines de la Californie. Et donc, la question, c'est que même s'il est construit, qui prendra ce train, en fait, dans une région, l'intérieur, qui est vraiment dominé par la voiture. Enfin, moi, quand j'ai fait mon terrain là-bas, à chaque fois, les gens me disaient, mais qui va aller prendre ce train? On ne prend pas de train. Nous, on a des pick-up et on prend nos pick-up, en fait.
1: Cette question de l'usage et de la façon dont les politiques peuvent ou pas desserrer les taux de l'emprise de la voiture, on l'entendait aussi dans l'extrait qu'on a diffusé du discours de Barack Obama, où on voit qu'il s'applique à développer un argumentaire extrêmement rationnel sur les coûts et les nuisances de la voiture et de l'alternative au train qui pourrait venir. Non pas dans les endroits où ça n'a pas d'usage, mais dans les endroits où ça pourrait désengorger. Ce discours rationnel, Mathieu Chorung, il est quelque part impuissant face à la sacralité de la voiture.
2: En très grande majorité, oui. La voiture est aujourd'hui non seulement un usage, un mode de transport, mais c'est aussi une culture. Ça fait vraiment partie de cette culture américaine, de cet American Dream. Lorsque après-guerre les ménages américains s'équipent en masse de voitures, il y a là un symbole de progrès social, un progrès économique. On valorise finalement une forme d'ascenseur social et d'ascenseur économique en possédant la plus belle voiture et la plus grosse voiture. Et par ailleurs, aujourd'hui, l'essentiel du territoire américain n'est pas accessible autrement qu'en voiture. C'est-à-dire qu'on est dans ce que les sociologues et les géographes des mobilités appellent la dépendance à l'automobile. Dans beaucoup de ces territoires, on peut expliquer aux gens de manière extrêmement rationnelle que l'on doit arrêter de prendre la voiture ou diminuer l'usage de la voiture pour des raisons environnementales, énergétiques. En réalité, ils n'ont pas d'autres modes de transport pour aller d'un point A à un point B, pour aller faire leurs courses, pour aller utiliser différents services, pour aller au travail. Aujourd'hui, on n'a que quelques grandes agglomérations qui sont équipées de réseaux très très robustes de transports en commun. New York étant l'exception finalement dans ce paysage, mais à l'exception de quelques grandes villes dont font partie New York, San Francisco, Chicago, Washington DC, c'est le règne de la voiture avec voire 98-99% des mobilités, déplacements, domicile-travail qui se font en voiture parce qu'en fait, il n'y a rien d'autre à part des réseaux de bus qui sont souvent extrêmement dégradés avec une ponctualité là aussi un peu hasardeuse et des réseaux qui sont particulièrement défaillants. Et donc d'ailleurs, certains spécialistes du transport public aux États-Unis estiment que la dégradation des transports publics a été aussi un instrument politique utilisé pour valoriser et toujours valoriser cette place de la voiture, puisque les réseaux et l'offre de transport collectif est extrêmement défaillante. Eh bien, ça encourage à prendre la voiture. Et comme les gens prennent la voiture, il y a de moins en moins de gens qui prennent les transports. Donc, on va le définancer et on rentre dans une espèce de boucle infernale pour arriver à des situations où aujourd'hui, là encore, à quelques rares exceptions près, il n'y a que la voiture pour se déplacer.
1: La valorisation de la voiture, Hollywood va prendre sa part, évidemment. Vous avez parlé de la voiture symbole de réussite sociale. C'est aussi de la liberté.
2: C'est aussi de la liberté. Alors tout d'abord, une liberté économique. Pourquoi une liberté économique? Parce que ça coûte très peu cher de prendre sa voiture aux États-Unis. Même aujourd'hui, en situation de crise énergétique suite à la guerre en Iran, à l'échelle nationale, j'ai regardé le chiffre hier soir, à l'échelle nationale, on est sur 1 euro le litre. Aujourd'hui, ce que les ménages français et européens rêveraient de payer pour leur essence. Et en Californie, où la taxation est la plus élevée, on est à 1,50 le litre. Donc en fait, on est sur une énergie qui coûte extrêmement peu cher et qui permet aux gens de se déplacer très facilement, y compris pour des petits déplacements de quelques centaines de mètres ou quelques kilomètres qu'ils pourraient faire autrement, mais qu'ils font en voiture.
3: braqué le magasin ? Ah, c'est pas vrai, t'as fait un braquage !
4: Oh merde !
3: Oh merde, c'est pas vrai !
4: Oui, oui,
3: oh merde !
4: Allez, rentre-toi, je t'en prie !
3: Oh, conduis-nous dans ton Mexique à la con !
4: D'accord.
1: Extrait du film Thelma et Louise de Ridley Scott, sorti en 1991, un des grands road movies hollywoodiens qui raconte l'histoire de deux amis dont la petite escapade se transforme en fuite à travers plusieurs états des États-Unis. Quand je parlais de liberté, Mathieu Chorong, bon, on va venir au prix de l'essence, mais c'était aussi à ça que je faisais allusion, parce qu'on associe souvent la voiture à la puissance. Elle peut aussi incarner l'émancipation, en l'occurrence celle de femmes qui fuient la violence des hommes.
2: Oui, alors il y a à la fois donc cette valeur économique, mais il y a aussi une dimension sociale très forte qui pousse depuis une quinzaine d'années à ce que les ménages américains s'équipent de voitures de plus en plus grosses, de plus en plus puissantes et de plus en plus lourdes, avec ce qui est aujourd'hui le règne du grand SUV et du pick-up, qui d'ailleurs le SUV et le pick-up font aujourd'hui, ça fait plusieurs années que ça dure, font partie du top 3 des voitures les plus vendues aux États-Unis. Et ce qui est intéressant quand on regarde précisément qui achète les SUV, notamment les grands SUV, on a beaucoup les femmes qui, pour des raisons de sécurité personnelle ou de sentiment de sécurité, d'être dans une voiture bardée de technologie, une voiture plus imposante qui leur donne une impression de sécurité plus forte, avec aussi une conduite qui est de fait surélevée par rapport à une berline ou par rapport à une citadine, et aussi forcément une logique de sécurité personnelle pour éviter de devoir affronter parfois l'insécurité dans les transports en commun. Et donc ça peut aussi expliquer cette prégnance toujours renouvelée finalement de la voiture.
1: Charlotte Ruggeri, dans les représentations associées à la voiture, vous êtes d'accord qu'il y a aussi cette idée que la voiture représente un refuge ?
0: Oui, totalement. D'ailleurs, sur les femmes, c'est intéressant quand on regarde l'évolution de l'industrie automobile, parce que dans les années 70, comme il y avait déjà une bonne partie de la population qui était équipée, ça a vraiment été un choix de l'industrie automobile de viser la clientèle féminine, en fait, en se disant, bah là maintenant on a équipé en gros tous les hommes, en fait on a quand même la moitié de la population qui est pas encore équipée. Et surtout, ce qui est important, c'est que hier vous avez fait l'épisode sur le modèle pavillonnaire, comme une partie de la population est partie vivent dans les suburbs en périphérie, sans autre mode de transport, ce que disait Mathieu avec la dépendance automobile, les femmes en fait ont été aussi assignées à une forme d'immobilité, un peu d'enfermement dans ces suburbs, vie rêvée, mais dont on sait qu'elle n'est pas du tout rêvée en fait. Et donc l'industrie automobile a très bien vu l'opportunité que c'était de, en gros, mettre des femmes dans ses publicités pour dire, bah, vous aussi, vous pouvez vous équiper d'une voiture. La sécurité de la voiture, c'est aussi un motif qu'en plus, alors il y a effectivement la question de la sécurité des femmes, mais qui plus largement a été réactivée au moment de la pandémie et juste après la pandémie, parce que les transports en commun ont été vus comme des lieux un peu partout de transmission du virus, alors que dans sa voiture, on est tout seul, on est protégé. Et aux États-Unis, juste après la pandémie, enfin vraiment dans les mois déjà 2020-2021, il y a eu une forte augmentation de la vente des voitures d'occasion, de fait. Et surtout, il faut bien regarder que les mobilités des transports en commun n'ont jamais réatteint leur niveau pré-pandémie. Aux États-Unis. On est à peu près autour de 75% des mobilités pré-pandémie et on n'a toujours pas réatteint ce niveau-là. Alors que par exemple en Europe, en France, on a réatteint ces niveaux-là. Mais aux États-Unis, non. Et ça a été vraiment un peu un retour en grâce de la voiture et ça a un peu tué des années de politique environnementale, de politique de report modal en fait aux États-Unis.
1: Vous disiez tout à l'heure que parmi les tops des ventes, on trouve de très grosses cylindrées, les pick-up, les trucks, les SUV. On peut imaginer que ce sont des voitures qui, plus elles sont grosses, plus elles coûtent cher. Comment est-ce que dans un pays où on est dépendant de la voiture, qui peut s'offrir ces modèles-là ? Et est-ce qu'il y a un marché à plusieurs vitesses, j'imagine, oui, de la voiture automobile ?
2: On a un marché du quotidien, alors souvent, soit pour les ménages et les individus pauvres, plutôt pauvres, ou alors pour notamment les jeunes qui veulent acquérir une première voiture. Donc là aussi, acquérir une première forme d'autonomie et d'indépendance vis-à-vis des parents. Et donc c'est le marché de l'occasion qui est très puissant aux États-Unis, qui permet de s'équiper souvent d'une première voiture. Alors on n'est pas sur une berline de grand luxe, mais une première voiture à quelques centaines, voire quelques milliers de dollars. Donc ce que l'on peut facilement acheter si on a un petit boulot et qu'on met de l'argent de côté. Mais par ailleurs, le marché automobile des voitures neuves, lui, est très dynamique. il est très dynamique parce que aux États-Unis, on a une pratique extrêmement développé du crédit à la consommation. Et ce crédit à la consommation, il touche évidemment beaucoup les voitures. Et aujourd'hui, les Américains peuvent consommer, même surconsommer, de manière régulière finalement, grâce à cet accès au crédit, qui est sans commune mesure, qui est totalement dérégulé aux États-Unis, ce qui pose d'ailleurs de plus en plus question de la dette privée, en réalité, de la dette des ménages. Autant que la dette publique en réalité, puisque beaucoup de ces ménages se s'endettent pour pouvoir acheter le dernier téléviseur, pour pouvoir acheter les derniers équipements informatiques ou pour pouvoir acheter encore une voiture. Et c'est cette facilité d'accès au crédit qui permet à ces ménages d'acquérir des modèles de plus en plus coûteux. C'est aussi une nécessité puisque dans ces fameuses suburbs dont vous avez parlé hier et qu'a mentionné Charlotte, ce n'est pas seulement le père de famille ou le chef de famille ou la chef de famille qui doit s'équiper d'une voiture, mais c'est souvent le conjoint ou la conjointe, donc ça fait deux voitures. Et lorsque le premier enfant est en âge de conduire à partir de 16 ans, et ben lui aussi ou elle aussi veut une voiture. Et donc c'est pour ça qu'aujourd'hui aux États-Unis, on atteint presque 25% des ménages qui ont trois voitures et plus. Donc on est non seulement sur une motorisation, mais sur une super motorisation des ménages américains. Et ça, c'est dû à cette facilité d'accès au crédit qui permet aux gens d'acheter leur voiture.
1: Dans les autres formes d'accès à la conduite, il y a aussi le permis de conduire. C'est pas rien, on sait ce que ça coûte en France et le temps que ça prend. Ça fonctionne comment aux États-Unis ?
0: Ah bah c'est très facile d'avoir son permis de conduire aux États-Unis. C'est vraiment alors après c'est des voitures majoritairement automatiques, ce qui fait que les Américains sont un peu désarçonnés quand ils arrivent en Europe. Et donc en fait c'est très facile. En fait ils ont le permis déjà plus jeune, à 16 ans. Donc ils peuvent conduire dès 16 ans. Alors nous aussi on peut avec un système de conduite accompagnée, mais eux ils peuvent être tout seuls dans leur voiture à 16 ans en fait. Et ça coûte pas très cher. Et en fait vous allez donc dans un bureau qui vous permet de passer le permis. Vous allez passer votre code, c'est vraiment facile, hein, honnêtement. Et après, vous faites un petit tour avec la voiture et hop, vous avez votre permis.
5: Si je conduis pour vous, vous aurez votre fric. Vous me dites où ça se déroule, où vous voulez aller, où vous voulez aller quand c'est fini. Je vous donne 5 minutes une fois sur les lieux. Pendant ces 5 minutes, je vous lâche pas. Il peut arriver n'importe quoi, je suis là. Quand les 5 minutes sont écoulées, j'existe plus pour vous. J'interviens pas pendant le braquage. Je porte pas de flingue. Je conduis.
1: Alors, il est facile d'avoir le permis, mais c'est pas facile d'avoir le niveau de conduite du personnage de Drive, ce film de Nicolas Winding Refn, sorti en 2011, l'histoire d'un chauffeur incarné par Ryan Gosling qui fait des cascades le jour et qui conduit des braqueurs la nuit. Je ne porte pas de flingue, je conduis toujours pour essayer de comprendre les images encore très très très positives qui sont associées à la voiture dans l'imaginaire aux États-Unis. La voiture est parfois même le personnage, voire l'héroïne des film, Charlotte Ruggieri.
0: Oui, y a quand même y a des séries, ben, K2000, Fast and Furious, enfin ça irrigue toute une culture. La chanson aussi, moi je pensais à une chanson que j'écoute souvent qui s'appelle Fast Car de Tracy Chapman, qui est hyper intéressante parce que c'est toute l'ascension sociale grâce à la voiture dans cette chanson. Et même justement à un moment une ascension sociale bloquée, et qu'est-ce qui reste dans ce cas-là? Il reste la voiture en fait. Et ça d'ailleurs c'est quelque chose qu'on voit de beaucoup de personnes sans abri aux États-Unis, en fait, vivent dans leur voiture ou dans un mode de transport routier, un camping-car par exemple. On l'avait très bien vu dans le film Nomadland, par exemple, où c'est très répandu. De la même façon que l'image du road trip est répandue, vivre dans sa voiture, en fait, voilà, c'est un refuge, c'est ce qui reste quand on n'a plus rien. Dans un pays, et dans certains États, dans certaines villes, et c'est le cas en Californie, où les prix du logement explosent, où effectivement, si on a un coup dur financier, par exemple pour entretenir sa voiture, on peut tout perdre en fait. C'est pas obligatoirement des gens qui n'ont pas de travail, c'est des gens qui ont peut avoir de l'argent en fait, qui gagnent de l'argent chaque mois, mais qui n'ont pas assez pour vivre dans un logement et donc qui vivent dans des parkings, sous des ponts, dans leur voiture en fait. Et ça c'est très fort comme image aux États-Unis, dans les grandes villes, notamment Los Angeles, Las Vegas en font partie entre autres.
1: C'est un chiffre qu'on n'a pas pu donner dans l'émission d'hier sur le logement, mais dans le comté de Los Angeles, j'ai lu qu'entre 15 000 et 20 000 personnes aujourd'hui vivent dans leur voiture, et c'est un phénomène qui s'est accéléré au moment des subprimes en 2008, mais ensuite avec la pandémie. On est dans une période de campagne pour les mid-terms, Mathieu Chorong. Les prix de l'essence ont fortement augmenté. On a commencé à en parler. Est-ce que c'est un sujet qui s'impose, un sujet de préoccupation? Et est-ce que c'est une question sur laquelle les Républicains pourraient être sanctionnés lors de ces élections?
2: Avoir un prix de l'essence qui est plus élevé que ce qu'il était il y a quelques mois est en effet la principale épine dans le pied de l'administration de Trump aujourd'hui, notamment suite à la décision d'intervenir en Iran et toutes les conséquences en cascade qui a pu y avoir, notamment sur l'approvisionnement en pétrole et donc les tensions qui ont été associées. C'est aujourd'hui un levier important venant des démocrates d'insister sur cette augmentation du coût de la vie plus généralement, parce que sous le second mandat Trump, on a eu une accélération de l'inflation, notamment des prix alimentaires, mais aussi des prix de l'essence, et accéléré avec la guerre en Iran. Et c'est aujourd'hui un élément de bataille très fort entre les démocrates et les républicains. En réalité, derrière cette opposition de façade, et il est logique que les démocrates s'en emparent, c'est presque un cadeau qui a été fait aux démocrates de ce point de vue-là. Cette forme d'alliance politique ou de coalition politique qui existe autour de la voiture, lui, va être assez peu remis en cause. Les démocrates comme les républicains, peu importe qui gagne les midterms et les prochaines élections présidentielles, les prochaines administrations républicaines ou démocrates vont continuer à soutenir massivement la voiture et le mode routier. Donc en fait, la seule chose qui peut éventuellement changer, c'est si une administration démocrate revenait au pouvoir suite à ce qui a été fait avec Obama et Biden, c'est à nouveau une phase de soutien financier peut-être massif au transport en commun, aux mobilités douces et voire à la grande vitesse ferroviaire. Mais sur l'objet voiture, les changements vont être extrêmement faibles en réalité. Là encore, parce que la voiture, c'est un objet consubstantiel de la société américaine. Les automobilistes sont d'abord des électeurs. Et donc, ni les démocrates, ni les républicains n'ont envie de s'attaquer à ces automobilistes électeurs.
1: Charlotte Ruggieri, comment est-ce que vous expliquez cette question justement du ce paradoxe d'une dépendance qui est documentée, actée, évidente, qui saute aux yeux à la voiture aux États-Unis, donc d'une dépendance au prix des hydrocarbures, d'une incertitude grandissante sur le prix de ces hydrocarbures, les États-Unis en sont pas à leur premier choc, et en même temps, visiblement, une absence de remise en question de ce modèle?
0: Ben d'abord, c'est parce que, Mathieu l'a dit, pour beaucoup de personnes, on ne peut pas faire autrement. On a évoqué beaucoup les transports en commun. On a délaissé aussi un mode de déplacement de base qui est la marche. Rien que marcher aux États-Unis, c'est compliqué, en fait. Et je ne sais pas si vous vous souvenez, là, au moment de la Coupe du Monde masculine de football, là, en juin-juillet, où justement ça a été un enjeu aussi. Comment les supporters et les supportrices allaient aller au stade. Et par exemple, il y a eu carrément des recommandations de certaines autorités de dire ne marchez pas pour aller au stade. Parce qu'effectivement, avec des supporters, des supportrices notamment qui venaient d'Europe, qui ont cette habitude de prendre un transport en commun, de marcher pour aller au stade, ils se sont dit mais ce n'est pas possible d'aller par exemple au stade de New York, qui en fait n'est pas du tout à New York, hein, qui est loin, à pied en fait. Et il y a eu au départ des prix de transport ferroviaire pour aller dans les stades qui étaient hors de prix. Et donc en fait, c'est pas que... Enfin, moi honnêtement, je ne pense pas que ce n'est pas que la population états-unienne n'a pas envie de changer, c'est juste qu'en fait, on ne lui en donne pas du tout les moyens. C'est pas très agréable de marcher, les trottoirs sont petits, sont pas entretenus, prendre les transports en commun, c'est long. Donc en fait, de manière très, très humaine, logiquement, le mode de transport qui s'impose, c'est la voiture. Et d'ailleurs, c'est intéressant parce que dans le plan infrastructure de Biden qu'il a voté dans les années donc 2019-2020, il y avait effectivement de l'argent pour les transports en commun, pour le transport ferroviaire, mais il y avait aussi de l'argent pour les infrastructures routières, pas pour financer de nouvelles infrastructures routières, pour réparer et entretenir les infrastructures routières, parce qu'au bout d'un moment, on en a construit tellement qu'on a du mal à les entretenir et qu'elles se dégradent, et que donc c'est désagréable de marcher, c'est désagréable de rouler. On a aussi ces images de ponts qui se sont écroulés, par exemple dans le Maryland en 2024. Donc, en fait, c'est juste que du coup, on entretient un système après, et surtout, on n'offre pas d'alternative. Mais ça coûterait, ce serait hors de prix dans certains territoires d'offrir une alternative. Ça ne veut pas dire que c'est pas possible, mais il faut une ambition politique. Et pour le moment, en effet, même si les démocrates ont un petit peu plus tendance à voter des politiques pro ferroviaire, pro mobilité douce, la voiture restera dominante dans les financements.
1: Et est-ce qu'il y a aussi l'idée, Mathieu Chorung, que la voiture peut être facteur de développement? On parlait au début de l'émission de la transformation du territoire par le développement de la route. Est-ce qu'il y a aussi cette

0: idée ou cette croyance ou ce fait, je ne sais pas, que développer de l'infrastructure routière, ça va aider un territoire enclavé à se développer, ça va développer l'emploi.
1: On retombe finalement sur ce que, dans le domaine des transports, on appelle le mythe des effets structurants, c'est-à-dire de considérer que parce qu'on va faire une infrastructure, qu'elle soit routière, autoroutière, ferroviaire, ça va mécaniquement, automatiquement générer du développement. Des décennies de travaux dans le domaine des transports et des mobilités ont démontré que ça n'existait pas, que c'est pas parce que vous allez construire une infrastructure que cela va générer forcément des retombées positives, notamment sur le plan économique, ou du développement local. En fait, c'est un développement qui va être sous condition, mais dans le contexte américain. Et là, on retombe finalement dans les origines de la constitution du territoire américain, qui a été découvert, puis approprié et aménagé, d'abord par des pistes, qui ont été ensuite des pistes de diligence, puis ensuite des voies de chemin de fer, puis les premiers réseaux routiers, puis les premiers réseaux autoroutiers. On est toujours dans cette logique un peu pionnière d'aménagement et d'appropriation de territoires, y compris très lointains, ou de territoires très ruraux, avec de très très faibles densités. Et dans certains de ces territoires, on va considérer que amener une nouvelle infrastructure autoroutière va générer un développement parce qu'on va réduire l'enclavement, parce qu'on va améliorer son accessibilité. En réalité, dans la recherche académique, on sait que c'est très souvent faux, en tout cas c'est sous condition, mais dans la pensée de celles et ceux qui décident de ces politiques et de ces stratégies d'aménagement, effectivement, ça reste encore très ancré.

Vous écoutez Culture Monde, c'est le deuxième volet de notre série consacrée au rêve américain. On essaie de comprendre ce matin comment la voiture s'est imposée comme l'unique ou presque mode de transport disponible et désirable. Quelle place pour l'électrique dans ce modèle du tout voiture ? On en parle juste après la musique.

0: Je t'aime pour ta Cadillac rose, bébé, chantait Nathalie Cole en 1988 avec ce titre Pink Cadillac, dont le clip est un véritable hommage à l'une des marques historiques de l'industrie automobile, une industrie traversée par les doutes face à la révolution de l'électrique.
1: France Culture, Culture Monde, Mélanie Chalandon.
2: Le premier jour, j'ai mis fin à l'obligation absurde de Biden concernant les véhicules électriques qui auraient écrasé l'industrie automobile américaine pour toujours. Elle ne serait jamais revenue. J'ai dit non, ça ne va pas se passer comme ça. J'ai mis fin aux normes désastreuses de consommation de carburant de l'administration Biden. Vous savez ce que c'est ? C'était un court chemin vers la faillite pour chaque entreprise automobile de ce pays et un désastre total qui aurait tué le moteur à combustion interne. Il le voulait mort d'ici 5 ans. Tant que je serai président, cela n'arrivera jamais. Ça va vraiment dans la direction opposée.
0: Fidèle à sa posture de sauveteur de tout ce qui incarne ou incarna la grandeur industrielle des États-Unis, Donald Trump s'est engagé à défendre le moteur thermique. Mais alors que la transition vers la voiture électrique avance dans le reste du monde et que le concurrent chinois consolide sa supériorité, les industriels américains s'interrogent, ne serait-il pas en train de louper le virage de l'électrique ? Bonjour Bruno Jetin.
3: Bonjour.
0: Et bienvenue, merci de nous avoir rejoints. Vous êtes maître de conférence en sciences économiques à l'université Sorbonne Paris Nord. Bruno Jetin, j'ai lu en préparant cette émission que les voitures électriques, elles représentent environ 7

0: 400 000 km², on s'aperçoit que la Chine a fait l'effort nécessaire pour mettre en place ses infrastructures et ses véhicules électriques grâce à des politiques publiques et un financement massif, et que les États-Unis ont fait exactement l'inverse, avec notamment depuis l'élection de Trump une succession de mesures qui visent réellement à empêcher le véhicule électrique de se développer aux États-Unis.
1: Et pourtant, Bruno Jeutin, l'ancien président Joe Biden, notamment à travers sa grande loi Inflation Reduction Act votée en 2022, avait mis en place des mesures pour accélérer, favoriser le développement de l'électrique. Et il y avait notamment cette mesure phare d'un crédit d'impôt de 7 500 $, je crois, pour l'achat d'un premier véhicule neuf. Cette mesure, elle a été supprimée ?
0: Oui, tout à fait. Elle est arrivée à son terme en septembre 2025. Et Trump a décidé de ne pas la renouveler. Alors, dans un premier temps, il y a eu un afflux de ventes parce que tous les acheteurs potentiels de véhicules électriques aux États-Unis ont souhaité acheter ce véhicule tant que la déduction d'impôt existait. Et depuis, il y a eu un recul des ventes et on est passé de 8,1% de part de marché du véhicule électrique en 2025 à 7,4% maintenant. Donc ce recul n'est pas dramatique dans le sens où les véhicules électriques vont continuer à se vendre aux États-Unis, mais de façon très très inégale. En Californie, par exemple, on a une part de marché du véhicule électrique de 20% contre 7,4% à l'échelle de tous les États-Unis. Pourquoi ? Parce que en Californie, les autorités locales veulent absolument développer le véhicule électrique et mettre en place les mesures nécessaires.
1: Comment est-ce qu'on explique la posture du tout thermique qui est défendue par Donald Trump quand on sait que ça peut risquer de fragiliser les grands constructeurs américains, encore une fois, si on se met dans une perspective de concurrence mondiale et de développement technologique à l'échelle mondiale? Est-ce que Donald Trump risque de faire prendre du retard à ses industriels?
0: Alors, on l'explique par le fait que Donald Trump a reçu un soutien massif de l'industrie pétrolière aux États-Unis, ainsi que de l'ensemble des énergies carbonées, qui ont largement financé sa campagne. Et en retour, Trump s'est fait le champion du pétrole, du gaz aux États-Unis et dans le monde entier. Ça, c'est tout à fait clair. Et Trump s'était engagé, comme vous l'avez rappelé à l'instant, à réduire tous les soutiens possibles aux véhicules électriques. Et la conséquence de cette politique à courte vue, c'est qu'effectivement, les constructeurs américains risquent de prendre un retard très important par rapport à ce qui se fait dans le reste du monde et notamment en Chine, parce que ils n'investissent pas assez, voire même comme Stellantis, ils se désengagent relativement du véhicule électrique. Ils n'innovent pas assez alors que les Chinois ne cessent d'inclure des innovations constantes dans leurs véhicules électriques, font des progrès très importants en matière de batterie pour ces véhicules. Et donc les USA vont être tôt ou tard rattrapés par leur manque d'investissement. Ils vont devoir s'allier probablement à des constructeurs chinois pour tenter de rattraper leur retard. C'est ce que font d'ailleurs les constructeurs européens en ce moment. Ils apprennent auprès des Chinois comment faire des véhicules électriques performants.
1: Et d'ailleurs, tout début septembre, et c'est peut-être contradictoire avec ses anciennes déclarations, mais le président Trump a déclaré qu'il n'était pas opposé à ce qu'un constructeur chinois ouvre une usine sur le sol états-unien. Il faut rappeler que les voitures électriques chinoises sont taxées à 100% aux États-Unis. Comment comprendre cette ouverture faite par Donald Trump, alors même que ça peut paraître en contradiction avec sa politique protectionniste?
0: Alors c'est toujours difficile d'interpréter les déclarations publiques de Trump dans la mesure où elles sont souvent suivies de déclarations contraires dans les semaines qui suivent. Alors là, pour l'instant, on n'a pas encore assisté à de déclarations contradictoires, mais ça s'explique par des raisons diplomatiques, puisque ce discours de Trump a été fait peu avant sa visite officielle en Chine. Il souhaitait probablement amadouer les autorités chinoises en se montrant.

0: un peu plus conciliant. Mais en même temps, les constructeurs automobiles américains souhaiterait pouvoir nouer quelques alliances avec des constructeurs chinois, et ces alliances seraient réalisables à la condition que les constructeurs chinois puissent pénétrer le territoire américain. Ces constructeurs américains ont déjà noué ces alliances avec des constructeurs chinois en dehors des États-Unis, par exemple en Europe, et ils aimeraient bien pouvoir faire la même chose sur le territoire américain. D'autant plus que les batteries électriques des constructeurs, des fabricants chinois de batteries sont très compétitives, et les constructeurs américains traditionnels qui vendent quand même quelques véhicules électriques aimeraient bien pouvoir éventuellement équiper leurs véhicules avec des batteries chinoises.
1: Quelques modèles ont quand même été développés par les constructeurs historiques, hein, comme Ford et General Motors. Et ce qui est frappant, c'est qu'on voit que ce sont des véhicules qui sont, comme on le disait en première partie, de gros véhicules de type SUV ou pick-up. L'électrique, s'il veut fonctionner aux États-Unis, il doit coller à ce modèle dominant de la grosse voiture.
0: Alors c'est vrai, notamment Ford qui vend le modèle le plus populaire aux États-Unis, un pick-up qui s'appelle le F-150, a tenté de vendre une version toute électrique de ce modèle, mais ça marche pas très bien parce que ces gros véhicules qui sont déjà très lourds et très volumineux nécessitent des batteries qui sont elles-mêmes très volumineuses et très lourdes pour pouvoir dégager l'énergie nécessaire, avec des risques que ces batteries puissent prendre feu parfois. Et par ailleurs, ça augmente considérablement le prix de vente de ces véhicules, qui au départ sont souvent onéreux. Donc ça ne peut concerner qu'une part très limitée d'acheteurs potentiels, alors que de l'autre côté du spectre, les constructeurs américains ont complètement délaissé les véhicules d'entrée de gamme peu onéreux et destinés à un très grand nombre d'acheteurs potentiels qui ont besoin de voitures pas très chères. Et c'est justement dans ce domaine que les constructeurs chinois sont extrêmement compétitifs et pourraient inonder le marché américain de véhicules électriques qui pourraient être achetés par des consommateurs américains moins fortunés.
1: Comme le temps file, je reviens juste un tout petit instant en studio. Charlotte Ruggieri, Los Angeles a promis des Jeux Olympiques en 2028 qui seraient sans voiture. C'est sans voiture thermique, ou est-ce que l'électrique fait partie de la panoplie des alternatives?
2: Alors non, c'est sans voiture. La maire Karen Bass avait promis, il l'avait déjà promis en 1984, hein, c'est pas vraiment réussi. La différence, c'est quand même qu'entre temps, le réseau de métro a été construit, ce qui n'était pas le cas en 1984. Après, il n'y a que 6 lignes. Et en fait, justement, là, c'est intéressant parce qu'en gros, il va falloir quand même que les gens arrivent dans les gares pour prendre le métro, en voiture, donc.
1: On va suivre. Merci beaucoup à tous nos intervenants pour leurs éclairages sur la voiture aux États-Unis. Bruno Jetin, Charlotte Ruggieri, Mathieu Chorung, les références de vos ouvrages sur la page de Culture Monde. Et tout de suite, c'est la revue de presse internationale par Marie Maheu. La revue de presse internationale, vous nous emmenez d'abord, Marie, chez nos voisins québécois où les indépendantistes reviennent au pouvoir.
3: Après une longue traversée du désert, 12 ans précisément, le Parti québécois a remporté cette nuit les élections dans la province francophone du Canada. 9 millions d'habitants et de très larges compétences désormais entre les mains du nouveau Premier ministre, Paul Saint-Pierre Plamondon, surnommé PSPP, qui a promis d'organiser un nouveau référendum sur l'indépendance du Québec après la fin du mandat de Donald Trump. Le Canada est, on le rappelle, en pleine guerre commerciale avec les États-Unis. L'avocat de 49 a pris la parole à Montréal à l'issue des premiers résultats.
4: Avant toute chose, je veux simplement vous partager l'immense sentiment de fierté qui m'habite. Les mots me manquent pour vous dire à quel point ce soir, je suis fier d'être Québécois. Je pense qu'on a redonné le goût de l'avenir et le goût du Québec à des centaines de milliers de Québécois qui avaient cessé d'y croire. Je veux prendre le temps de saluer et de féliciter M. Milliard, M. Duhem, Mme Gazal. Il y a bel et bien 5 partis qui se partagent l'appui des Québécoises et des Québécois. Jusqu'à aujourd'hui, nous étions des adversaires politiques, mais demain, nous serons à l'Assemblée nationale pour travailler ensemble pour les Québécoises et les Québécois.
3: car cette victoire du Parti québécois reste minoritaire, souligne la Montréal Gazette, moins de 30% des voix, et ça risque de compliquer la mise en place d'un tel référendum. Exit, en tout cas, la coalition Avenir Québec qui était jusqu'ici au pouvoir, elle s'effondre totalement. Le Parti libéral arrive deuxième sur la marche du podium, mais l'autre enseignement principal de ces élections, souligne Radio-Canada, c'est le très bon score du Parti conservateur du Québec, qui parvient même à faire élire des députés pour la toute première fois. Tout cela ne va pas arranger les affaires du Premier ministre canadien, Mac Carney, alors qu'aucune issue au conflit commercial avec Washington ne se dessine, et qu'un autre caillou, séparatiste cette fois, s'est déjà glissé dans ses chaussures. La riche province pétrolière de l'Alberta doit se prononcer dans 15 jours sur plusieurs questions lors d'un référendum, et notamment une éventuelle sécession du Canada.
1: Et en Russie maintenant, c'est la mort d'une femme dans un centre de recherche sur la peste qui inquiète.
3: Et le silence, l'opacité des autorités russes est à la une de nombreux médias internationaux. Officiellement, une laborantine de 28 ans travaillant dans cet institut en Sibérie est décédée il y a 5 jours d'une pneumonie d'origine inconnue, rapporte la Süddeutsche Zeitung en Allemagne. L'affaire a été révélée par le média local Peuple du Baïkal, faisant état d'une mise en quarantaine d'hôpitaux, de placement en observation d'une centaine de personnes. Le gouverneur de la région voisine de Bouriatie a aussi publié un message sur les réseaux sociaux parlant d'abord de peste avant un rétropédalage. Plusieurs théories circulent, celle d'un tube à essai cassé en laboratoire ou d'une contraction de la maladie lors d'une excursion dans une région où des rongeurs en sont porteurs, informations non vérifiées et sur lesquelles se penchent les États-Unis, assure le secrétaire d'État Marco Rubio, cité par la BBC. Aucun membre du personnel de l'Institut n'a eu besoin de soins médicaux, tente de rassurer le gouverneur de la ville d'Irkoutsk, où est installé le centre. La peste pulmonaire est hautement contagieuse et peut être mortelle si elle n'est pas traitée rapidement.
1: Et puis Marie, pour terminer, un peu d'histoire culinaire.
3: Oui, je m'excuse par avance de rouvrir une page douloureuse de l'histoire belge, le jour où un historien a révélé que la frite était française. Portrait de Pierre Leclerc dans le journal suisse Le Temps, historien gastronome qui s'est penché pendant près de 10 ans sur les origines de la frite. Les Belges avaient de l'espoir avec la piste de patates frites à Namur en 1781. Oui, mais voilà, ces fines tranches de pommes de terre étaient rissolées et pas cuites dans un bain d'huile. En épluchant des archives, Pierre Leclerc découvre alors des écrits du début du 19e siècle. À Paris, des vendeuses du Pont Neuf plongent des morceaux de pommes de terre dans de l'huile avant de les vendre en cornets. Les French fries étaient nés. Depuis, il faut avouer que la Belgique a beaucoup fait pour la culture de la frite, la cuisson dans la graisse de bœuf, la naissance de l'Union nationale de frituristes dans les années 80, une journée internationale de la frite belge et même la reconnaissance en 2017 dans le pays de la culture Fritco, ces petites baraques à frites comme Patrick. Patrimoine culturel immatériel. Toute cette histoire et d'autres mythes culinaires sont donc à lire dans Le Temps, où l'on apprend aussi que l'un des plats d'enfance de Pierre Leclerc était le pied de porc en gelée qu'il réclamait pour son goûter. On ne jugera pas. Si vous avez des remarques ou des questions, l'envie d'approfondir l'un de ces sujets, écrivez-nous à fcrdpi@radiofrance.com. On vous répond avec un spécialiste ce samedi sur France Culture.
1: Merci beaucoup Marie Maheu. On vous retrouve demain dans la matinale de Guillaume Erner. Et puis nous aussi demain, on s'empare d'un sujet gastronomique puisque ce sera la suite de notre série consacrée aux rêves américains à travers ses symboles. Et puis, c'est vraie question du burger. Dans un instant.
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1: Il est bientôt midi et c'est l'heure de retrouver Natacha Triou pour les Midis de Culture. Bonjour Natacha.
9: Bonjour Mélanie.
1: Et je crois qu'on reste aux États-Unis avec vous.
9: On reste aux États-Unis, on reste en cinéma. Aujourd'hui, on commence avec l'objet culture et à 13h, on recevra Isabelle Huppert pour son film Ni vu ni connu. Mais là tout de suite, il est midi sur France Culture. Les titres de l'actualité de ce mardi, c'est avec vous Thomas Cluzel, bonjour.
10: Bonjour Natacha. Partout en France, des dizaines de milliers de lycéens sont attendus dans les cortèges pour une nouvelle journée de mobilisation sous haute surveillance. Un acte 3 qui a reçu le soutien de l'intersyndicale de l'éducation nationale. Nous serons devant un lycée de la capitale, mais aussi au milieu d'une marche en région. Et puis nous écouterons les propositions du ministre et la réaction des syndicats. À suivre également la présentation ce matin par Marine Le Pen du programme économique de son parti, le Rassemblement National, pour la présidentielle. Enfin, avec notre invité, on parlera des effets négatifs de l'obligation d'activité sur les allocataires du RSA.
9: Merci Thomas Cluzel, on vous retrouve à midi et demi pour le journal de la rédaction. Là, tout de suite, c'est les Midis de Culture et c'est l'objet culture.

0: Demain, sort en salle The Social Reckoning d'Aaron Sorkin, qui met en scène Mark Zuckerberg, le patron de Facebook et de Meta. Les géants de la tech font-ils de bons méchants de cinéma ? La peur de la technologie n'a rien de neuf à l'écran. Au cinéma, l'intelligence artificielle est rarement de bon augure. Elle est une figure centrale de l'angoisse collective. Mais cette dernière prend désormais les traits des patrons des GAFAM. The Social Reckoning revient sur le scandale des Facebook Files en 2021, quand une lanceuse d'alerte révélait que la firme connaissait les effets de sa plateforme sur la santé mentale des adolescents, sur les désinformations, jusqu'au contenu qui pousse à la violence politique. Mais ici, Zuckerberg ressemble à un méchant de James Bond. Pourquoi Hollywood, psychanalyste de l'Amérique, a-t-il jeté son dévolu sur les patrons milliardaires ? Guillaume Orignac, bonjour.
1: Bonjour Natacha.
0: Vous êtes critique et auteur, et notamment de David Fincher ou L'heure numérique paru chez Capricci. Charles Boson, bonjour.
2: Bonjour.
0: Vous êtes critique de cinéma et de séries, animateur du podcast Overtime. Soyez les bienvenus, merci d'être avec nous. Merci également à celles et ceux qui nous écoutent. Nous sommes ensemble pendant une heure et demie. Là, cette prochaine demi-heure, on va parler de méchants, de cinéma et de GAFAM. Mais avant tout ça, il faut quand même revenir sur un court instant sur comment... la façon dont le cinéma a représenté la technologie de manière moins incarnée, Charles Boson.
2: Alors c'est assez passionnant et un peu c'est très touffu comme sujet, parce qu'on pourrait dire que ça remonte quasiment aux origines du cinéma. Le cinéma est une technologie nouvelle, les technologies nouvelles font peur. Il y a cette idée très ancienne que la modernité peut être au service du mal, et donc on voit arriver des générations de méchants. Je pense par exemple à Fantomas, qui sont des méchants qui maîtrisent la technologie. C'est le moment de l'électricité, de la voiture. Fantomas peut être partout à la fois, il a pas de visage. Je pense aussi quelques années plus tard au professeur Moriarty de Sherlock Holmes, qui lui a fait une étude sur le binôme de Newton, mais sa nature luciférienne l'a attiré vers le mal. Donc il y a toujours cette idée depuis le départ que la technologie peut être un poison, peut être à la fois quelque chose d'extraordinaire et de lumineux, et en même temps peut attirer. Donc on comprend que l'univers des méchants, des vilains, les villains, comme on dit en Amérique, soit attiré par la technologie. Et bien sûr, dans les années 20, on a le docteur Mabuse. Et le docteur Mabuse, il est absolument extraordinaire parce que c'est déjà toute la société de contrôle à travers ses téléphones, ses agents, il a des informations sur tout le monde, et en même temps, il est branché sur un univers très ancien, plutôt du 19e, voire encore d'avant, qui est vraiment la magie, l'hypnotisme, etc. Donc, quand James Bond, alors on peut faire des espèces de flash-forward comme ça dans l'histoire du cinéma, et un des méchants de James Bond, par exemple, au moment de la peur de la bombe atomique ou du communisme, combine toujours à souhait ces différentes origines, toujours liées à nos rapports à la technologie.
0: On a en effet une longue histoire de la technopanique au cinéma. On peut aussi évoquer Metropolis de Fritz Lang en 1927, dont l'action se déroule en 2026. Guillaume Orignac, cette histoire de la technopanique, technocritique, technophobie, c'est très lié au 7e art.
3: C'est très lié au 7e art, parce que le 7e art est l'art du 20e siècle, et donc la technophobie apparaît au 20e siècle. Il se passe aussi autre chose, c'est le cinéma a ce problème de comment montrer le capitalisme. À partir du moment où le capitalisme devient technologique, le capitalisme c'est des flux, et comment on filme des flux. Donc il a fallu trouver des incarnations à ces flux-là. Donc c'était facile quand on avait un capitalisme du pétrole, de choses comme ça, c'est-à-dire que ça s'inscrivait physiquement, et on allait chercher des entrepreneurs, on pouvait filmer l'usine, et l'usine, on voyait l'exploitation dans un lieu homogène. À partir du moment où on arrive avec la technologie, comment on fait ? Là, il va falloir trouver des formes d'incarnation, et donc c'est forcément, on va aller chercher ces incarnations, comme disait Charles, qui sont des incarnations diaboliques, qui se retraient de l'espace médiatique, qui se retirent de l'espace médiatique, de l'espace public, et qui contrôlent le monde. Et c'est ces incarnations-là qu'on va chercher. Et il va y avoir une sorte de système de passation à un moment, où notamment dans les James Bond, où ces espèces de super-vilaines de James Bond qui s'occupent d'industrie de l'armement, du pétrole, de l'or, d'un seul coup vont passer à la question du silicium, à la question des microprocesseurs. Ils vont aller plus vers l'informatique, la technologie informatique. Et là, on va se rapprocher de quelque chose qui est le flux abstrait, c'est-à-dire le capitalisme non plus de l'économie des sols, mais de l'économie de la recognition, l'économie cognitive, qui est très invisible à l'écran. Donc là, on travaille sur des gens qui contrôlent les masses, qui manipulent les masses. Et c'est là-dessus que, d'un seul coup, l'angoisse séculaire sur cette question de la technologie va se focaliser.
0: Alors, quels sont justement ces super vilains de la tech, Charles Boson? On reviendra évidemment sur The Social Reckoning plutôt en deuxième partie, mais depuis quand les films tombent?
2: Alors peut-être qu'ils ont un premier ancêtre qui serait les loups de Wall Street dès les années 80 avec Oliver Stone et bien sûr le trader psychotique d'American Psycho. Et puis il y a une vraie révolution. Alors à un moment, d'abord il y a une phase d'amour pour les personnages geeks. C'est-à-dire que quand même, évidemment le flux s'accélère, mais comme le flux s'accélère, il y a une phase de nostalgie pour l'analogique et pour ces espèces de petits garçons éternels adolescents charmants, par exemple de la série Big Bang Theory, qui arrivent à machiner, qui sont un peu des pirates. Donc il y a d'abord une phase comme ça assez sympathique, et puis Social Network tombe comme ça, comme une espèce de douche froide, et montre justement cette jeunesse, qui est magnifique dans Social Network, c'est la jeunesse du casting qui arrive, et on voit quelque chose de glacé, c'est-à-dire qu'on voit comment l'affect froid vient refroidir ce monde-là, et là tout à coup on va voir pulluler des héros dans des films. Je pense au personnage de Mark Rylance qui joue un espèce de Steve Jobs dans Don't Look Up, je pense à Edward Norton, terrifiant dans À couteau tiré, Nicolas Hoult dans le dernier Superman. Donc à un moment, voilà, quelque chose se passe, des geeks jusqu'à ces psychos terrifiants de la tech.
0: The Social Network, c'est le film de Fincher en 2010, et Guillaume Aurignac, on peut considérer ce film comme un film pivot, un nouveau type de vilain au cinéma?
3: C'est totalement une inflexion complètement décisive dans cet imaginaire-là, parce que je vais remonter un peu sur la question de ce partage-là dont parlait Charles, qui est issu de Tron, en fait. Tron, c'est 1983 ou 1982, je ne sais plus très bien. Et Tron va faire un partage dans notre imaginaire sur la question de la tech, qui est d'un côté, il y a le nerd qui est une sorte de néo-hippie indépendant, libertaire, qui lui trouve qu'il y a une sorte de génie dans son garage, voilà, qui est donc l'imaginaire qu'a inventé Steve Jobs dans ces mêmes années-là. Et de l'autre côté, il y a le grand capitaliste plutôt traditionnel, donc là c'est Ed Dillinger, qui vole le code inventé par ce nerd et qui lui crée un monopole à partir de ça. Et donc cet imaginaire-là va se poursuivre pendant deux décennies, entre d'un côté le grand capitaliste monopolistique et de l'autre côté le nerd émancipé, émancipateur. Notamment, il y a un film qui s'appelle Antitrust qui date de 2001 et qui raconte, qui invente un personnage qui ressemble beaucoup à Bill Gates au moment où Bill Gates ou Microsoft a les procès contre les lois antitrust. Et ce qu'arrive à faire Social Network à la fin des années 2000, c'est tout simplement, il va réunir ces deux formes en une seule. D'un seul coup, notre capitaliste, notre voleur de code, eh bien, c'est aussi le jeune indépendant, le qui a sa capuche, ses baskets. Ils sont réunis dans la même figure et dans la figure de Mark Zuckerberg. Social Network invente cette nouvelle figure en fusionnant deux figures de l'imaginaire sur ces questions-là. Et il l'invente pour rentrer dans une logique propre à Aaron Sorkin, son scénariste. Et cette logique, c'est que il y a une forme d'ironie dans ce nouveau capitalisme de la tech, c'est qu'ils vendent du lien social, et ceux qui vendent ce lien social sont des gens qui sont complètement inaptes pour se relier aux autres personnes.
2: Ils n'ont pas d'amis.
0: Voilà. Qui sont sociopathes, hein, ouais, voilà, déjà exactement. Filmés comme ça.
2: Ils développent des applis pour avoir des millions d'amis, mais eux n'en ont pas.
0: Mais ce Social Network de David Fincher, c'était déjà l'adaptation de l'essai The Accidental Billionaires, qui était sorti en 2009. Charles Boson, dans ce film, vous aussi, vous voyez ce film comme un jalon de l'histoire du cinéma du XXIe siècle, un film visionnaire qui n'a pas été bien compris au moment de sa sortie.
2: Oui, moi je me rappelle, les acteurs faisaient la promo en disant « Nous n'avons pas fait un biopic sur un site web ». Les gens ne comprenaient pas de quoi parlait le film, on se disait « Mais quelle idée !» Et en fait, chaque année passait, on se rendait compte de l'importance qu'avaient les réseaux sociaux dans nos vies, à quel point ils détruisaient absolument toutes nos relations amoureuses, amicales, etc. Et tout avait été théorisé, pensé, filmé par Sorkin et Fincher. Ce qui est absolument magnifique dans Social Network, c'est que on n'a pas encore du tout le méchant qu'on va voir dans la suite. On en parlera tout à l'heure, on a un personnage qui est encore du côté d'une forme de revanche sociale. C'est-à-dire que lui est un nerd informatique et il est en guerre contre les privilégiés d'Harvard. Et ce qui rend le personnage très émouvant, c'est que tout est motivé par son espèce de dégoût pour ces super privilégiés qui étaient joués par Armie Hammer, je ne sais pas si vous vous rappelez, qui étaient dédoublés numériquement, donc qui étaient absolument terrifiants. Donc les vrais méchants finalement du film, c'était eux. Et le film l'encadrait de deux femmes qui lui disaient, en gros, tu es un connard. Tu fais ce que tu peux, tu es un vrai connard. Et c'était une espèce de douche froide aussi qui tombait dessus. Et le film se terminait par lui en train d'essayer de demander en ami la fille qu'il avait quittée au début du film. Donc, ce qui était fou, c'est que le film avait fait un saut de puce, mais avait filmé une révolution de société, une révolution esthétique aussi, puisque personne ne maîtrisait le numérique comme David Fincher.
0: Alors, comment écrire un bon personnage de méchant pour le cinéma? La question est posée à Alfred Hitchcock.
1: J'ai noté, alors dans une optique tout à fait de Monsieur Hitchcock, que si on ne s'intéresse pas beaucoup au film, c'est qu'aucun personnage n'est réellement en danger.
4: I will tell him really the big fault.
5: Je vous dirai vraiment que la grande faiblesse
4: of stage fright
5: de ce
4: film, apart from other things,
5: à part les autres choses.
4: The reason is, and what occurred to me at
5: la raison
4: the time,
5: en est, ce que j'ai, ce à quoi j'ai pensé au moment.
4: The villains are afraid.
5: C'est que ce sont les méchants qui ont peur.
4: That is the main fault of the picture.
5: Et ça, c'est la grande faiblesse du film.
4: Because I broke the cardinal rule.
5: Parce que j'ai brisé la règle cardinale.
4: The better the villain, the better the film.
5: La règle cardinale doit être que le meilleur le vilain, le meilleur le film. You mean the more villain is the villain.
4: The stronger the villain, the better
5: fort.
4: Your picture.
5: Oui. Meilleur, le film est meilleur.
1: Ah ouais, sûrement.
5: Ouais. Ça doit être une règle cardinale.
0: Ouais. Les entretiens avec Truffaut enregistrés sur magnétophone en août 1962. Alors cette formule hitchcockienne, meilleur est le vilain, meilleur est le film, qu'est-ce que ça signifie dans le fond, Guillaume Aurignac?
3: Qu'en fait, il faut que le vilain soit un personnage, il soit pas juste une fonction, et donc il ait des fragilités. C'est intéressant. Hitchcock dit avant ça qu'il doit avoir peur. Et effectivement, la personnalité, par exemple, de Mark Zuckerberg au cinéma, elle sert à ça. Elle sert à montrer quelqu'un qui est une sorte d'adolescent. Qui a été fragile et qui a une sorte de revanche sociale. Parce que Charles parlait de sa revanche sociale par rapport aux gens de Harvard, mais il y a aussi la question de la misogynie qui est posée dans Social Network, qui est assez forte, puisque il aurait créé son site à partir d'une revanche aussi sur une femme qui l'aurait quitté, enfin une jeune femme qui l'aurait quitté. Ça, c'est un peu la légende que veut raconter Sorkin. Et effectivement, quand on retrouve dans son Social Reckoning, il y a encore cette idée-là de quelqu'un qui est une sorte de puritain effrayé par tous les contacts sociaux. Et je crois que, du coup, ça la possibilité de cette méchanceté-là fonctionne sur la fragilité du personnage de Mark Zuckerberg. Ça, c'est pour le cas de Mark Zuckerberg. Alors après, les autres méchants, qui sont notamment inspirés d'Elon Musk, c'est un peu plus compliqué. Parce qu'on ne pourra pas parler de fragilité d'Elon Musk pour le coup. On pourra plutôt parler de personnalité borderline. Et qui fait qu'il est à la fois séduisant, sympathique, fou, et en même temps dangereux. Et on va travailler sur cette question-là, sur les personnages d'Elon Musk dans le cinéma.
2: Pardon, oui, c'est super intéressant cette citation d'Hitchcock, parce que moi j'ai grandi, j'ai fait toute ma cinéphilie avec cette idée en tête, et MeToo et les années 2010 ont complètement transformé cette notion du bon méchant, puisque on voit aujourd'hui les films américains hollywoodiens et notamment les films pour enfants font disparaître le méchant. Il faut pas de méchant, il faut justement toujours désamorcer pour montrer finalement, on le voyait dans, il y a plein de films comme ça qui montrent que justement derrière un méchant se cache un gentil qui a été frustré ou à qui il est arrivé quelque chose. Donc les méchants avaient tendance à disparaître dans le cinéma. Et arrivent les millionnaires de la tech. Donc, pour répondre à la question de cette émission, est-ce qu'ils font

0: bon méchant? La réponse est oui, parce qu'ils tombent à pic, et non, puisqu'ils se ressemblent tous et qu'ils n'ont aucune espèce ni finalement d'intériorité intéressante, et on les duplique un petit peu de manière assez mécanique.
1: Ce qui est intéressant, Guillaume Aurignac, par rapport à l'interprète, le comédien Jesse Eisenberg qui incarne Mark Zuckerberg, ensuite après il a été pris pour jouer un super méchant dans le film justement Batman versus Superman, l'homme de la justice.
2: Oui, il joue Alex Luthor, le fils de Rex Luthor, donc le super vilain historique, ouais, des Superman. Et il s'avère que là, il y a une forme de passation, parce que Rex Luthor, c'était l'industrie du pétrole, par exemple, de la géologie. Et d'un seul coup, Alex Luthor veut réorienter la fortune de son père vers la question, effectivement, des technologies et de l'informatique. Et c'est évidemment un choix très malicieux d'avoir pris Jesse Eisenberg, puisqu'il avait été connu donc pour avoir joué Mark Zuckerberg. Et l'idée, c'est de prendre un personnage qui n'était pas un personnage caricatural dans le social network, était un personnage construit avec beaucoup d'épaisseur, plusieurs couches, et d'un seul coup de le prendre et d'en faire un personnage caricatural, et de passer pour ça par cette espèce de fragilité nerveuse qu'a l'acteur Jesse Eisenberg.
1: Voilà, Lex Luthor sur internet, la culture sur internet qui compare Lex Luthor à Jeff Bezos, comme ça d'une certaine façon. Charles Boson, la boucle est bouclée.
0: Oui, et puis Lex Luthor, c'était un personnage dans les premiers Superman qui était comme une sorte de vieux cambrioleur frustré, un personnage comme ça très très terrien, très colérique, assez viril, et tout à coup on voit la métamorphose avec Eisenberg et on comprend toute l'évolution sur nos imaginaires qu'ont eu ces personnages. Je me rappelle aussi d'une série qui est absolument géniale qui s'appelle Silicon Valley, qui est arrivée juste après le film de Fincher et qui essayait encore de tirer ces personnages de nerd vers quelque chose d'optimiste. C'était la version optimiste de Social Network, c'était très réussi, mais on voyait pulluler autour du personnage principal des caricatures absolument délicieuses, parce que c'était les premières qu'on faisait, d'Elon Musk, enfin des géants comme ça de la tech.
1: Voilà, Silicon Valley, une série sur HBO, ouais, avec cette satire des startups et de leurs gourous. Maintenant, Mark Zuckerberg, pour coup de quoi, est-il aussi méchant? On continue.

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1: En direct sur France Culture, nous parlons de super vilaines, ces méchants du cinéma. Et est-ce que les grandes figures de la tech, Musk, Zuckerberg, Bezos, font de bons méchants? On continue cette discussion puisque nous arrivons au film, à cette actualité, The Social Reckoning par Aaron Sorkin, qui sort demain en salle, où là on retrouve un Mark Zuckerberg. C'est un peu la suite de The Social Network, mais il y a quand même un avant et un après. Il s'est passé du temps entre depuis 2010 et Mark Zuckerberg n'apparaît pas du tout de la même façon, Guillaume Aurignac.
2: Alors déjà, ce qui s'est passé, c'est plusieurs centaines de milliards de dollars, j'imagine. C'est d'un seul coup, Facebook est une entreprise multinationale, planétaire, qui contrôle les représentations connectives de milliards d'individus. D'où l'importance colossale de cette entreprise aujourd'hui, puisque, on le sait, la politique aujourd'hui est une affaire de communication et d'idées. Donc c'est quelque chose de très abstrait. Et contrôler ces flux abstraits, c'est contrôler la politique. Et c'est un peu le travail que fait Aaron Sorkin sur cette question-là. Aaron Sorkin, c'est quelqu'un, c'est un libéral pur sucre, au sens où pour lui, l'espace démocratique, c'est l'espace public habermasien. C'est-à-dire, on doit créer une vérité morale à partir d'une délibération collective. Ça sert à ça. Et là, ce qu'il voit avec ces capitalistes de la tech, c'est que cette délibération collective est captée, capturée par une sorte de langage de la puissance et de l'empoisonnement du débat collectif. Et c'est quelque chose qui le frappe. Il a l'impression que la démocratie va y perdre. En octobre 2019, il a publié une lettre ouverte dans le New York Times qui critiquait frontalement Mark Zuckerberg en disant que derrière une politique qui défendait la liberté d'expression, Meta, enfin Facebook, travaillait à abriter des paroles antidémocratiques. Et c'est exactement ce que veut raconter Social Reckoning, puisque Social Reckoning revient sur une lanceuse d'alerte.

0: alerte à l'intérieur de Facebook, qui s'est rendu compte que effectivement les réseaux d'extrême droite étaient poussés en avant par Facebook.
1: On découvre la bande-annonce.
2: Facebook wants you to stay on the site for as long as possible. And 2 years ago, the algorithm was switched.
3: Wait, Mark, we're trying to address hate speech and we're going to amplify and turbocharge it.
4: The debate is over.
5: Pourquoi vous l'avez pas publié?
6: Vous ne m'avez pas donné un sujet, vous me l'avez raconté.
5: Vous servez à rien, quoi.
6: C'est pas la première fois qu'on me le dit. Je veux les documents internes, je veux des preuves.
7: Avec leur armée d'avocats, ils la mettront en pièces.
8: On a 102 heures pour tout récupérer. Des pièces sur des cartels de la drogue. Et une étude sur Instagram et sur la santé mentale des ados qui n'a jamais été rendue publique.
9: Il a une source, il refuse de me donner son nom, mais elle bosse.
10: Vous étiez au courant de ce problème?
11: Je veux le scoop, et ensuite je veux un scoop encore plus gros.
12: J'ai promis à ses sources d'assurer leur sécurité. À chaque fois qu'elle ouvre un fichier, elle laisse une trace qui peut la trahir.
13: C'est si difficile d'amener les gens puissants à changer leur comportement.
14: Il faut faire mal, les faire souffrir.
15: Les gens peuvent faire ce qu'ils veulent. Nous ne sommes pas l'arbitre. Nous sommes la place publique. Et vous, quoi? T'es comme un agent de la circulation devant une école, mais tu te contentes de rester les bras croisés pendant que tes voitures foncent et écrasent des gamins.
16: Vous savez que vous avez détruit la vie de cette fille.
17: Oh, elle va s'en remettre.
16: Non. Elle s'en remettra pas.
1: Voilà, Charles Bozon. Aaron Sorkin, c'est un dramaturge, un scénariste, un réalisateur qui aime montrer les coulisses du pouvoir. C'est aussi ça le sujet de ce film.
18: Bien sûr, c'est quelqu'un qui est connu avant tout comme showrunner et créateur d'une série majeure qui s'appelle À la Maison Blanche, qui montrait vraiment les coulisses du pouvoir et du président américain. Il était donc le scénariste de Social Network, il truffe de dialogues comme ça ses scénarios, et le génie de Fincher avait été de comprendre qu'il y a une musique du texte. C'est qu'on ne peut pas faire le malin avec les images. Il y a quelque chose de très droit, de très net. Il fait 100 prises en moyenne par scène. Donc quelque chose de très maniaque pour user les acteurs et les rompre à cette espèce de langue. Le problème, parce que peut-être on va parler de l'éléphant dans la pièce, c'est que le film est assez raté. Social Reckoning est très décevant vu les attentes. C'est comment est-ce qu'on donne suite à un film aussi visionnaire, qui a autant marqué son époque, qui a aussi bien vieilli? Eh bien, malheureusement, ce que va faire Sorkin, c'est de se réfugier derrière un schéma un peu ancien qui est le film de lanceur d'alerte façon Les Hommes du Président. Et en réalité, la grande déception de Social Reckoning, c'est que Zuckerberg est devenu effectivement un méchant de James Bond. On met très longtemps, il arrive au bout d'une demi-heure de film, on voit que ses employés tremblent de peur à la seule mention de son nom, on a l'impression qu'une erreur et on peut les jeter aux requins comme dans Dr. No. Et quand il arrive, il est non seulement filmé flou, mais il est joué par cet acteur Jeremy Strong qu'on avait adoré dans Succession, mais qui là ressemble à un espèce de bâton avec une chevelure décolorée. Alors, il est acteur studio, il paraît qu'il a ennuyé tout le monde pendant tout le tournage en jouant Mark Zuckerberg et en les traitant comme Mark Zuckerberg. Malheureusement, à l'écran, c'est une performance complètement monolithique et qui pèse vraiment énormément sur le film. Donc, qu'est-ce qu'il y a dans ce film finalement? Il y a un film d'enquête journalistique et une apologie du journalisme, comme disait Guillaume, comme justement l'espace où va éclore la vérité, triompher la vérité, ce qui en fait un film assez moralisateur.
1: Oui, l'interprétation de Jeremy Strong n'est pas à la hauteur de ce qui avait été proposé dans le film de Fincher. Ouais. Il y a quelque chose quand même d'intéressant, Guillaume Rougnac, dans ce film, c'est qu'il est quand même tourné et mis en scène comme un sociopathe. C'est-à-dire qu'on assiste par exemple à une scène de coaching en communication, on lui dit ne dites pas humain, ça fait expérience de laboratoire, quand on vous parle, hochez de la tête. Il y a quand même cette représentation-là qui est mise à l'écran.
0: Oui, mais il prépare. En fait, dans le film, il prépare ses auditions au Congrès. Et quand on regarde les auditions au Congrès de Mark Zuckerberg, c'est un robot. En fait, on va dire que c'est quelqu'un qui souffre de maladie mentale, enfin d'un petit problème de santé mentale dans son rapport avec les autres. Mais en fait, on a l'impression d'un robot, et évidemment, Internet s'est emparé de ça pour dire est-ce qu'il y a quelqu'un d'humain à l'intérieur de cette enveloppe corporelle qu'est Mark Zuckerberg. Et lui-même a joué beaucoup là-dessus, c'est-à-dire qu'il a, à un moment, il s'est dit qu'il allait faire du MMA. Donc essayer de trouver la forme d'incarnation ultime par rapport à ce qu'il est en faisant de la lutte. Donc Mark Zuckerberg a un problème, et effectivement, Sorkin caricature ce problème-là. Il en fait une sorte de machine complète inapte aux relations sociales, et globalement le film effectivement est raté. Alors il est raté pour plusieurs raisons. Il y a

0: Ça, effectivement, le jeu de Jeremy Strong qui est trop monolithique, comme le dit Charles. Il y a aussi, je pense, le fait que d'un point de vue esthétique, il a une forme qui est complètement dépassée, c'est-à-dire que l'écriture de Sorkin, scénariste, marche très bien, mais il faut savoir filmer ces dialogues-là. Et là, les dialogues sont filmés comme une sorte de dramaturgie théâtrale, avec des mouvements d'appareil, très, à mon avis, très, très conventionnels. Donc tout ça, tous les effets retombent, et l'autre problème, c'est un problème plus politique à mon avis, au sens où il y a un nom qui n'est jamais prononcé dans le film.
1: Super vilain absent.
0: Voilà, c'est celui de Trump. Ouais. Alors Sorkin explique ça en disant qu'il n'a pas voulu que avoir les MAGA contre lui, c'est-à-dire qu'il voulait que le film reste universel, donc il ne prononce pas le mot Trump. Mais évidemment, tout le monde y pense, et ne pas prononcer le mot Trump, c'est ne pas regarder la réalité en face. Il y a quelque chose qu'on a là depuis le début de cette conversation, quelque chose de très intéressant, c'est qu'on a cité plusieurs capitalistes de la tech, il y en a un qu'on n'a pas cité, c'est Peter Thiel. Mmh. Et on ne l'a jamais cité parce que c'est le plus politique de tous. Mmh. C'est celui qui est le plus investi dans des conférences, dans des manifestes, dans des publications, pour dire que la démocratie est dépassée. Et c'est celui qui est le plus proche du camp MAGA et du clan trumpiste. Celui-là, on n'en parle pas. Celui-là, on ne le filme pas. Et je pense qu'il y a une forme d'évitement totalement à Hollywood, évitement qui doit s'expliquer par le simple fait, à mon avis, que filmer depuis le début le capitalisme et les manifestes anticapitalistes, c'est toujours, comme le disait... Mark Fisher, philosophe anglais, c'est toujours une manière de continuer, nous, à jouer les codes du capitalisme. On est tranquille avec ça.
1: Charles Boson.
2: Oui, et Sorkin vient de la télévision, et je pense que ça se voit aussi dans son goût du casting. Le casting est assez rafraîchissant. On voit qu'il fait venir Jeremy Allen White, qui était la révélation de la série The Bear. On voit qu'il a besoin qu'il fait venir Mikey Madison, qui était l'actrice d'Anora, donc pas la télévision, mais du cinéma, des nouveaux talents, comme ça, qu'il essaye de faire dialoguer, de créer un casting. Mais justement, on a vraiment deux équipes. On a d'un côté ces deux reporters, et de l'autre, ce monolithe, ce méchant. Et c'est vrai que le film évite énormément de questions, puisque pourquoi est-ce que les méchants de la tech sont aussi fascinants? C'est évidemment par leur rapport avec le pouvoir. Comment la tech est passée d'un idéal presque un peu hippie qui a commencé à San Francisco, de machines, quelque chose d'un peu psychédélique, à une forme de techno-fascisme. Et ça, ce film-là, il reste encore à faire, et il reste encore à... On a envie de le voir.
1: Pour conclure très très rapidement, là, les grands capitalistes que sont les tech bros sont désignés comme des méchants dans les productions hollywoodiennes. Comment interpréter ça, Charles Boson, pour conclure?
2: Je pense qu'on est vraiment, on est en plein dans une époque où on a besoin et on va voir ces visages-là. Il y a plein de films qui vont sortir. Il y a un documentaire sur Musk d'Alex Gibney, qui est un grand documentariste américain. Il y avait la série Alien Earth qui se plongeait aussi dans cet univers-là. On attend bientôt You Can See Everything sur Elizabeth Holmes, parce qu'il n'y a pas que des hommes dans le monde de la tech. Et évidemment, toute l'affaire de Artificial, le film de Luca Guadagnino, qui joue, ou Andrew Garfield, qui jouait dans Social Network, joue cette fois Sam Altman, et là nous parle d'OpenAI et de l'apparition de ChatGPT. Donc en fait, on est plus que jamais dans ce moment, et vous allez voir des méchants milliardaires de la tech partout.
1: Merci beaucoup, merci à vous deux. Je rappelle que le réalisateur Aaron Sorkin était chez Guillaume Erner ce matin en entretien. Merci. Ensuite, notre grand invité du jour est en route pour la maison de la radio en chemin. Nous lui avons demandé quel était son mot préféré. Si vous nous écoutez depuis midi tout pile, vous savez de qui il s'agit.
3: Mon mot préféré, c'est Avenir. C'est aussi le nom d'un film que j'ai fait, de Myriam Tselov, que j'aime beaucoup. Un très beau film. L'Avenir.
1: Et tout de suite, voilà notre grand invité. C'est Isabelle Huppert que l'on reçoit dans quelques instants. Restez avec nous.
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1: Isabelle Huppert sera à notre micro à 13h, mais là tout de suite il est midi et demi, c'est le journal de la rédaction. Thomas Cluzel, bonjour.
2: Bonjour Natacha et bonjour à toutes et à tous. Partout en France, des dizaines de milliers de lycéens sont attendus dans les cortèges pour une nouvelle journée de mobilisation sous haute surveillance. Un acte 3 qui a reçu le soutien de l'intersyndicale de l'éducation nationale. Nous serons devant un lycée de la capitale, mais aussi au milieu d'une marche en région. Et puis nous écouterons les propositions du ministre de l'Éducation et la réaction des syndicats. Suivre également la présentation ce matin par Marine Le Pen du programme économique de son parti, le Rassemblement National, pour la présidentielle. Enfin, avec notre invité, on parlera des effets négatifs de l'obligation d'activité sur les allocataires du RSA. Dans les trois actes du récit, le troisième est systématiquement celui de la résolution, mais dans une pièce classique en cinq actes. Cette fois-ci, l'acte 3 constitue le moment le plus intense de l'intrigue, en ce sens qu'il représente toujours le point de bascule. Alors qu'en sera-t-il pour le mouvement des lycéens aujourd'hui? Est-ce que cet acte 3 auquel les syndicats et les organisations professionnelles ont prévu de se joindre va lui-même prendre une tournure décisive en faveur ou en défaveur de la mobilisation lycéenne? Quoi qu'il en soit, certains cortèges se sont déjà mis en branle ce matin. On va se rendre sur place dans quelques instants. Avant cela, notons que 1800 lycées sont actuellement bloqués. C'est un nouveau record. Et parmi eux, des établissements où les élèves se sont mobilisés en dépit de l'arrêté préfectoral interdisant les rassemblements. C'est le cas notamment au lycée Voltaire à Paris, dans le 11e arrondissement où vous vous trouvez. Agathe Mahué, bonjour.
3: Bonjour.
2: Plusieurs dizaines d'élèves se sont mobilisés ce matin devant leur lycée avant de partir rejoindre la manifestation.
3: Oui, ils ont été une cinquantaine très tôt, rassemblant des poubelles devant la porte du lycée. Un peu pour le principe en fait, car les cours ont été annulés pour la journée afin de dissuader les élèves de venir, puisque vous l'évoquiez, un arrêté préfectoral interdit de manifester aujourd'hui ici au lycée Voltaire, comme dans près de 40 autres lycées parisiens. De quoi agacer les jeunes mobilisés, mais qui ne se découragent pas pour autant. Louise, assise par terre, prépare des pancartes pour la manifestation tout à l'heure, en solidarité avec tous les autres lycéens de banlieue ou de la campagne, dit-elle.
4: Oui, nous, on se porte plutôt bien dans notre lycée. On a des profs, on a des tables, on a des chaises. Le plafond ne tombe pas sur la tête, mais c'est pas pour autant qu'on va laisser les lycées défavorisés avec si peu de budget. L'éducation, c'est pour tout le monde. C'est censé être égal pour tout le monde. Pourquoi nous, dans notre lycée, on aurait plus de privilèges qu'un autre? Il y en a, ils passent l'année de première sans prof de français pour la moitié de l'année, alors qu'ils ont du bac après.
3: Solidarité entre élèves, donc, et du soutien aussi venu des adultes, comme Paul, qui apporte un sachet de viennoiserie.
5: Des croissants et des pains au chocolat.
6: Vous êtes prof, vous êtes parent d'élèves?
5: Non, je suis juste du quartier. Je viens soutenir les lycéens qui sont là pour défendre leurs droits.
3: Des enseignants aussi sont aux côtés des lycéens aujourd'hui sur ce point de rassemblement. Et puis des parents d'élèves également, comme Aurélie qui est déléguée FCPE et dont le fils est en terminale. Elle lui a demandé d'ailleurs à son garçon de ne pas se mettre en danger.
7: Moi, mon rôle de maman, évidemment, c'est de prévenir que c'est dangereux. Parce que voilà, nous on est militants aussi, on a déjà vu comment ça se passait, la répression policière dans les manifestations très pacifistes. Donc on est là en prévention.
3: Alors malgré l'arrêté préfectoral, la police n'est pas intervenue de la matinée et a laissé le rassemblement se tenir dans un grand calme. Lycéens, parents d'élèves et enseignants viennent maintenant de partir pour la manifestation, donc place de la République.
2: Merci Agathe Mahué ainsi qu'à Maël Larfassor pour les moyens techniques. Alors j'évoquais tout à l'heure la dramaturgie qui se noue autour de cet acte 3 de la mobilisation, une intrigue nourrie par les risques de débordement, mais aussi par la brutalité policière. D'ores et déjà, de nombreux exemples de cette répression ont été recensés. Un jeune de 15 ans a vu sa main arrachée à Lens par une grenade policière. À Tours, un lycéen de 16 ans a perdu l'usage de son œil après des lésions compatibles avec l'impact d'une balle de LBD. À Saint-Ouen-l'Aumône, un autre élève de 14 ans a eu, lui, la mâchoire fracturée après un tir tendu de lanceur de grenade lacrymogène. Enfin, on l'a appris ce matin, une enquête a été ouverte à Metz après l'interpellation d'une jeune fille par un policier soupçonné d'agression sexuelle. Au total, une dizaine d'enquêtes judiciaires ont été ouvertes par l'IGPN, la police des polices. Enfin, au milieu de ce récit, on attend toujours l'ultime rebondissement. Quand le gouvernement va-t-il proposer des solutions concrètes pour répondre aux revendications d'une partie de la jeunesse? Jusqu'à présent, le ministre de l'Éducation s'est contenté d'annoncer le lancement d'une plateforme où chaque lycéen peut aujourd'hui poser sa contribution. Et puis ce matin, le jour même donc de l'acte 3 de la mobilisation, Édouard Geffray a fini par s'exprimer sur les absences d'enseignants non remplacés. On l'écoute.
8: J'ai demandé à toutes les académies, donc c'est-à-dire les services de l'éducation nationale dans les territoires, d'avoir le tableau de bord quotidien de tous les lycées qui sont confrontés à cette situation, si je puis dire les points rouges en termes de qualité du remplacement, et d'apporter une réponse dans les 8 jours. Garantir le 100% serait probablement mentir, et j'aime pas mentir, mais en tout cas faire en sorte que systématiquement toutes ces situations d'abord soient identifiées.
2: Alors forcément, après des années de carence, plus exactement 2 mandats consécutifs, une incertitude demeure. Comment le gouvernement compte-t-il pouvoir apporter une réponse à tous les lycées confrontés à des difficultés de remplacement de professeurs absents dans les 8 jours? Marion Ferrer a posé la question à Sophie Vénétité, secrétaire générale du SNES-FSU.
9: Au SNES-FSU, on a fait une enquête et on a montré qu'au 4 septembre, il manquait au moins un professeur dans 53% des collèges et des lycées. C'était à la fois des postes non pourvus et des absences de longue durée, c'est-à-dire de plus de 15 jours. Il existe un vivier de contractuels dont certains n'ont pas été reconduits à la rentrée, qui connaissent l'éducation nationale. Après, est-ce que ça sera suffisant en nombre dans la situation actuelle? La question reste posée. Et surtout, ça ne peut pas être une solution durable, parce qu'on sait qu'en plus, on a des personnels très précaires et qu'on a besoin de toute façon de créer des postes de remplaçants de manière pérenne. Donc c'est un peu de la poudre aux yeux quand même, ces annonces du ministre. Ça va laisser croire que la situation peut être résolue facilement alors que ce n'est pas vrai. Et dans le dialogue qui s'esquisse pour la sortie de crise, c'est quand même pas une très bonne chose de promettre des choses qui sont irréalisables.
2: Voilà, Sophie Vénétité, donc secrétaire générale du SNES-FSU, elle répondait à Marion Ferrer. Alors nous étions tout à l'heure devant un lycée parisien bloqué avant la manifestation de cet après-midi. En revanche, en région, certains cortèges se sont déjà mis en branle ce matin. C'est le cas à Lyon, à Marseille, mais aussi à Bordeaux, où nous vous retrouvons. Cécile de Carmes-Zoé, bonjour.
10: Bonjour.
2: Là-bas, le cortège s'est mis en marche il y a une heure environ pour une grande boucle dans la ville censée durer 3 heures. Un cortège fourni de lycéens, mais aussi d'étudiants et d'adultes, tous venus dire, Cécile, leur grand ras-le-bol.
10: Oui, et pour l'instant, le cortège est assez calme, même s'il est très bruyant. Il déambule donc dans le centre-ville de Bordeaux. Il y a eu néanmoins tout à l'heure quelques jets de feux d'artifice et pas mal de jeunes ici sont quand même équipés de masques et de cagoules. Certains m'ont soutenu que finalement brûler des poubelles était la seule manière de se faire entendre de ce gouvernement. Parce que ce qui ressort du cortège, eh bien, c'est une très grande défiance. Une défiance vis-à-vis du gouvernement avec des slogans sans cesse répétés, Macron, démission, ou une défiance aussi vis-à-vis du Front National. Nous sommes tous des antifascistes, répètent les manifestants, qui scandent aussi, et la jeunesse emmerde le Front National. Certains arborent de grands drapeaux français. Le cortège a aussi plusieurs fois entamé la Marseillaise pour qu'elle ne soit pas confisquée par l'extrême droite, m'expliquent les lycéens. Mais c'est vis-à-vis de la police, finalement, que la défiance est la plus grande et la plus forte ici, avec des slogans sans cesse répétés, celui venu des USA, ACAB, pour « tous les flics sont des bâtards », ou encore « ici, on déteste la police ». Et sur les pancartes brandies par les jeunes, eh bien, ils demandent quoi? Ils demandent de l'argent pour l'école, pour l'éducation, pour leur avenir. Autour d'eux, des adultes venus les soutenir et venus aussi les protéger. Professeurs, syndicats de l'éducation, avec leurs services d'ordre. Il y a aussi des drapeaux de la France insoumise et du Parti communiste. Des membres du syndicat des avocats de France distribuent ça et là aussi des tracts pour rappeler aux lycéens leurs droits, s'ils sont gardés à vue ou s'ils ont maille à partir avec la police. Mais pour l'instant, Thomas, pas de heurts, juste des chants, des slogans, des rires et cette grande banderole. Voilà, Macron, tu vois, tu l'as, ta République en marche.
2: Merci Cécile de Carmes-Doué en direct de Bordeaux. Et toute cette colère, donc, exprimée par la jeunesse, n'expose pas à n'importe quel moment, puisqu'à la rentrée scolaire s'ajoute un contexte à la fois social et politique extrêmement tendu, à 6 mois notamment d'une élection présidentielle où la chef de l'extrême droite française, Marine Le Pen, est donnée qui plus est ultra favorite dans toutes les enquêtes d'opinion. Alors, il se trouve que la candidate du Rassemblement National, justement, tenait ce matin une conférence de presse au siège du parti à la flamme consacrée à son programme économique. On va y revenir plus en détail d'ailleurs dans le journal de 18h. Le tout surtout aux côtés d'un certain Jordan Bardella. Antoine Maret, bonjour.
11: Bonjour Thomas.
2: Vous avez assisté pour nous à cette conférence en même temps qu'à ces retrouvailles. Chacun a pris la parole donc à son tour avec une répartition des rôles, Antoine, assez précise.
11: Oui, Marine Le Pen pour le programme présidentiel, Jordan Bardella pour le contre-budget, le monsieur économie du parti, Jean-Philippe Tanguy, pour les questions. Et Éric Ciotti dans le rôle de figurant, présent dans la salle, mais muet. Il faut dire qu'en matière économique, l'UDR et le RN n'ont pas grand-chose à voir, notamment sur la question des retraites. Marine Le Pen veut un retour de l'âge de la retraite à 62, voire 60 ans. Mais pour savoir comment elle souhaite financer cela, il faudra patienter encore quelques semaines, selon Jean-Philippe Tanguy.
12: Marine Le Pen et Jordan Bardella présenteront une réforme que nous avons appelée « réparer le système des retraites français ». C'est que nous avons identifié un certain nombre de fuites, de droits mal attribués, qui permettent de réaliser des économies très importantes, non seulement en réparant le système, mais en ouvrant de nouveaux droits pour les personnes qui étaient à la base concernées par ces droits, notamment les droits familiaux pour les femmes.
11: Le RN promet ainsi de réparer les finances publiques, faire 140 milliards d'euros d'économies en 5 ans. Sur l'immigration, par exemple, Jordan Bardella chiffre les dépenses liées à l'immigration à 12 milliards d'euros par an.
13: Hébergement d'urgence, aide médicale de l'État, titre de séjour pour soins, prestations sociales, politique de l'asile ou encore prise en charge des étrangers en situation irrégulière. Pris ensemble, ils représentent une dépense considérable. Notre objectif est donc clair et transparent, arrêter l'immigration massive et avec elle son coût vertigineux pour les finances publiques.
11: Le RN compte redistribuer ses économies pour financer des mesures, notamment en faveur des jeunes, permis de conduire gratuit, suppression de l'impôt sur les revenus pour les jeunes de moins de 30 ans qui gagnent jusqu'à 4 SMIC, création d'une prime d'activité étudiante. La trajectoire budgétaire du RN sera confortée par l'adoption d'une règle d'or budgétaire constitutionnelle adoptée donc par référendum.
2: Merci Antoine Maret ainsi qu'à Johanna Gabric pour les moyens techniques.
1: Ils seront très précisément 140 282 inscrits à voter vendredi et samedi à la primaire de la gauche social-démocrate.
2: Oui, un chiffre supérieur aux prévisions, preuve que même si les divisions auront souvent marqué ces derniers jours et même si personne n'a véritablement conforté sa stature présidentielle, eh bien les trois débats télévisés auront permis malgré tout d'attirer de nouveaux électeurs, en l'occurrence Place Publique et le Parti Socialiste ont chacun doublé leurs adhérents par rapport à 2025.
1: Toujours à la recherche de sources d'économies pour boucler son budget, le gouvernement va continuer de ponctionner les recettes de l'UNEDIC.
2: Et ce, en dépit des refus répétés de l'organisme paritaire. Plus exactement, les autorités prévoient de prélever l'an prochain plus de 2 milliards d'euros d'excédents que le régime d'assurance chômage avait prévu de dégager. Nous vous le révélions ce matin, un rapport co-réalisé par trois associations vient démontrer les effets désastreux de la loi Plein Emploi sur les bénéficiaires du RSA tenus d'effectuer 15 à 20 heures d'activité sous peine de sanctions qui peuvent être extrêmement lourdes d'après cette étude sur les 36 départements observés à la loupe. 31 suspendent jusqu'à 100% du RSA des allocataires dès les premiers manquements. Et avant d'en parler avec notre invité, je vous propose déjà d'écouter Pascale. Elle vit dans les Pyrénées-Orientales, elle a 57 ans, elle est allocataire du RSA, alors elle continue à travailler quand elle le peut, de petites missions qu'elle accepte sans hésiter, mais elle estime malgré tout aujourd'hui que sans ces 600 euros, elle ne pourrait pas avoir un toit ni manger à sa faim. Or, avec la loi Plein Emploi, eh bien le nombre de ses interlocuteurs comme des contrôles s'est multiplié.
14: On m'a fait signer un contrat dans un centre social. Puis j'ai été convoquée par France Travail une fois de plus, sans savoir ce qui m'attendait. Et c'était pour me faire signer le même contrat d'engagement, parce que je sais plus exactement comment ça s'appelle, mais c'est quelque chose comme ça. Si vous vous présentez pas, paf, on nous menace tout de suite. Vous serez radié. Et nous culpabilise. En plus, en général, c'est à l'autre bout de la ville. Moi, j'y suis allée à pied la dernière fois, justement, parce que j'avais pas les 1,50€ pour prendre le bus. Tout simplement, de toute façon, en général, on a honte d'être pauvre. Voilà, et puis on a honte, moi je le dis plus que je suis au RSA. Mais franchement, le rapport entre ceux qui, par exemple, fraude fiscale, qui s'évadent à l'étranger, et la fraude de ceux qui trichent aux minima sociaux, déjà je me demande bien comment ils font, ils sont forts. Ils demandent tout un tas de papiers, des dossiers, des machins, vous vous rendez pas compte de tout ce qu'ils nous demandent. C'est quasiment le parcours du combattant pour déclencher nos droits. Voilà, parce qu'on a l'impression de faire la charité, quoi. J'en ai marre. J'en ai marre parce que alors c'est assez difficile d'avoir droit au RSA, c'est tout un dossier, tout un pataquès, je dirais. Mais quand on réussit à l'avoir et le garder suffisamment longtemps pour en sortir vraiment de l'engrenage, c'est quasiment impossible. Plus c'est long, plus c'est dur de s'en sortir.
2: Voilà, pour parler donc de cette nouvelle politique publique et surtout de ses conséquences, invité à présent de la rédaction Isabelle Dorès, vice-présidente de l'association ATD Carmonde. Bonjour madame.
15: Bonjour à tous.
2: Et à mes côtés pour vous interroger, Wafia Kenich. Bonjour Wafia.
15: Bonjour, bonjour madame. Et dans ce rapport, plusieurs choses.

0: de lutter contre la pauvreté à des lois qui passent plutôt à du contrôle, de l'encadrement, et qui du coup oublient la solidarité nationale et en fait rend les gens responsables de leur situation, et du coup c'est à eux de trouver les moyens finalement de s'en sortir, et on va les encadrer pour s'en sortir. Donc nos conclusions, c'est vraiment qu'il est temps de faire un moratoire sur cette loi qui n'a pas du tout été réfléchie à partir des personnes et de ce qu'elles vivent et de leur vécu et de ce qu'il faudrait faire pour lutter contre la pauvreté. Elle part aussi sur un principe que la pauvreté, c'est juste une question monétaire et une question, et souvent on entend aussi dire que le travail est la solution et le travail va sortir les gens de la pauvreté. C'est complètement ignorer toutes les dimensions majeures de la pauvreté, qui sont à la fois de l'isolement social, de la maltraitance institutionnelle répétée. Je pense qu'il faut rappeler avant tout que la pauvreté est reconnue comme une violence socio-économique, c'est-à-dire que c'est la société elle-même qui crée en fait par ses lois et comment elle est constituée, ces situations de pauvreté.
1: Parce que dorénavant, les allocataires, les bénéficiaires du RSA doivent s'inscrire à France Travail. Ce sont donc des agents France Travail qui doivent s'occuper de leur dossier. Et les agents de France Travail ne font pas du tout le même travail que les travailleurs sociaux dans l'insertion habituée à ce public.
0: Voilà, tout à fait. Alors, pour rappeler d'abord que le RSA est un droit à des moyens convenables d'existence, il répondait à ce droit-là. Et donc, il n'a rien à voir avec le travail. C'est-à-dire, on dit, on peut pas laisser des gens avec rien pour vivre, il faut leur donner un minimum, et c'est comme ça qu'on avait gagné le RMI, qui est devenu le RSA, etc. Et donc là, en fait, en obligeant les allocataires du RSA, et du coup leurs conjoints, parce qu'il faut rappeler que le RSA est aussi familialisé, c'est-à-dire, en fait, c'est les revenus de l'ensemble d'une famille, donc du coup, tous les gens en âge de travailler, en fait, ont une inscription aussi obligatoire à France Travail, et vont être soumis aux mêmes conditions.
1: Donc le fait de ne pas être travailleur social.
0: Voilà, tout à fait. Et aujourd'hui, en fait, toutes les dimensions de la pauvreté qui sont des problèmes de santé, des problèmes de logement, des problèmes d'alimentation, des problèmes de mobilité, de garde d'enfants, et toutes des choses qui deviennent impossibles quand vous avez des revenus. Le RSA pour une personne seule, c'est 564 euros quand on est logé. Voilà, donc c'est vraiment pour vivre avec ça, vous vous tenez pas. Et donc, en effet, c'est considéré, toutes ces dimensions-là sont devenues des freins à l'emploi et considérées comme ça. Et en même temps qu'on dégrade l'ensemble des services sociaux ou des services qui peuvent aider dans l'ensemble des droits fondamentaux, droit au logement, droit à la vie en famille, etc., on oriente tout vers France Travail et en effet vers des conseillers France Travail qui sont complètement débordés, qui n'ont en effet pas la formation. Surtout qu'aujourd'hui, pour arriver en fait à tenir et à mettre en place cette réforme, on compte beaucoup sur la dématérialisation, les algorithmes, la mise en œuvre de ce type d'outils. Et ces outils-là, en fait, empêchent finalement, déshumanisent complètement les choses, alors qu'au contraire, ce sont des gens qui ont besoin d'écoute, de soutien dans leur combat quotidien contre la pauvreté.
1: Les 15 heures d'activité obligatoire, rendu obligatoire par cette loi, qu'est-ce qu'on en fait aujourd'hui en France ?
0: Alors, le problème pour les conseillers France Travail, c'est aussi de trouver ces 15 heures d'activité. Donc déjà, il faut faire remarquer que certaines personnes devraient être exonérées de ces 15 heures d'activité, ce qui semble pas être le cas partout. C'est-à-dire que normalement, quand on a des enfants, quand on a des problèmes de santé, on devrait ne pas avoir. Mais les gens savent très peu de choses, en fait, sur le contrat d'engagement, ont très peu d'échanges, et du coup, c'est un peu généralisé. Et dans ces 15 heures d'activité, les trouver, c'est pas simple. Donc on fait faire des stages à des gens qui savent pas grand-chose. On leur fait faire trois fois le CV. Pascal dirait à quoi ça sert de refaire encore mon CV. C'est pas parce que je sais pas faire mon CV que je trouve pas d'emploi. Enfin, on veut me faire croire ça, quoi. C'est toutes des choses en plus qui ne correspondent pas aux aspirations des gens. Ça tourne même.
1: C'est mis en place de façon chaotique de toute façon. C'est bien ça que dit le rapport.
0: C'est mis en place de façon chaotique complètement et c'est laissé à la responsabilité des gens. C'est aux gens quasiment eux-mêmes de trouver les activités en fait et de pouvoir justifier d'avoir fait des activités de recherche d'emploi et tout ça. Sauf que tout le monde n'a pas accès par exemple au numérique, n'est pas forcément relevé. Donc quand vous avez déposé des offres d'emploi des CV dans différents endroits, qui est là pour contrôler que vous avez bien déposer ses CV à 15 endroits ou autre.
2: Et on va terminer par ces mots. Merci Isabelle Dorès, donc vice-présidente de l'association ATD Carmonde, d'avoir répondu à notre invitation ce midi. Merci également à vous, Wafia Kniche. On termine avec le prix Nobel de physique 2026, décerné ce matin au Belge Francis Alzen pour ses travaux sur les neutrinos, ces particules élémentaires sans doute les plus discrètes de l'univers et qui traversent la matière sans même se faire remarquer. Un mot du temps pour cet après-midi, le plus souvent ensoleillé, même si le ciel deviendra progressivement plus nuageux du bassin parisien au sud-ouest. Quant aux températures, elles seront comprises entre 19 et 27 degrés. C'est la fin de ce journal. Il était réalisé par Nicolas Pommet. Et à 18h, vous avez rendez-vous avec Stanislas Vazak pour le prochain journal de la rédaction. Et des nouvelles désormais de la culture, c'est avec vous, Marie Sorbier. Bonjour.
3: Bonjour Thomas, bonjour Natacha et bonjour à tous. Actualité du livre aujourd'hui, l'écrivain Tennessee Williams reste d'abord associé à ses grandes pièces.

0: pièce de théâtre, Un tramway nommé Désir ou La chatte sur un toit brûlant. Mais en 1975, il publie aussi Une femme nommée Moïse, un roman méconnu, très personnel, traversé par la solitude, le désir, l'alcool, l'art et les marges de New York. 50 ans plus tard, sa reparution en français permet de relire autrement la fin de son parcours, longtemps considéré comme une période de déclin. Alors que découvre-t-on de Tennessee Williams quand on quitte la scène pour entrer dans le roman? C'est le dossier du Point Culture du jour. Catherine Fruchon-Toussaint, bonjour.
1: Bonjour.
0: Vous êtes journaliste littéraire. Alors, pour être très clair, Une femme nommée Moïse n'est pas à proprement parler un inédit. Le texte paraît aux États-Unis en 1975. La traduction de Francis Ledoux existe en français dès 1983. Et puis, en 1999, le roman figurait dans le volume Théâtre, roman, mémoire que vous aviez d'ailleurs établi, Catherine Fruchon-Toussaint, et Robert Laffont le republie séparément aujourd'hui. Alors, on connaît Tennessee Williams comme dramaturge. Qu'est-ce qu'on découvre de lui lorsqu'on lit Une femme nommée Moïse?
1: Alors, on découvre une nouvelle facette de son travail. Bon, on sait qu'il a une écriture vraiment polymorphe. Il est essentiellement dramaturge, en effet, mais il écrit aussi beaucoup de nouvelles. C'est un très, très bon poète. Il a un journal aussi qui est passionnant. Il a écrit ses mémoires. Mais il est également romancier. Son premier roman apparu en 1950, c'était Un printemps romain de Mrs. Stone en français. Et 25 ans plus tard, il arrive avec ce deuxième roman qui tranche véritablement avec le premier roman qui était plus classique, qui était une histoire d'amour entre une femme âgée et un jeune gigolo. Et là, c'est vrai qu'on découvre un talent un peu inédit de Tennessee Williams, parce que dans son écriture, il est à une époque de sa vie où il lâche tout, si on peut dire.
0: Mais est-ce qu'on peut dire justement que ce roman-là est plus autobiographique?
1: Peut-être, en effet. En tout cas, pour cela, il faut quand même bien connaître sa vie pour trouver entre les lignes ces éléments biographiques dont vous parlez. C'est vrai que là, en 1975, au moment où il écrit ce roman, lui, il a 64 ans. C'est un auteur qui est un peu sur le déclin en termes de succès. C'est son âge de pierre, comme il le dit. Et là, il met en effet en scène un auteur qui n'a pas de succès. Alors, en l'occurrence, c'est pas tout à fait le même âge, parce que ici, le narrateur a une trentaine d'années. Il est dans une relation amoureuse avec un garçon qui est un peu fragile. C'est aussi ce que connaît Tennessee Williams à cette époque de sa vie. Et là, l'histoire d'une femme nommée Moïse, c'est aller passer une soirée chez cet artiste peintre qui a une grande annonce à faire à ses amis, à sa communauté, en l'occurrence le fait que son protecteur est décédé et qu'elle ne se retrouve pas dans cet univers de raison, ce qui est d'ailleurs le titre original, c'est Moïse and the World of Reason. Et ce qu'il faut savoir, c'est que Tennessee Williams aussi était peintre, par exemple. Toute sa vie, c'est une activité qu'il a exercée, d'ailleurs aujourd'hui à Key West. Dans sa maison secondaire en Floride, il y a un musée qui expose ses peintures. Et puis c'est aussi un thème qu'il a développé dans une de ses pièces que j'aime beaucoup, moi, c'est In the Bar of the Tokyo Hotel, qui est l'histoire d'un peintre vieillissant. Donc en effet, dans Une femme nommée Moïse, finalement, on retrouve plein de choses très personnelles qui occupent Tennessee Williams à ce moment-là précis de son existence.
0: Aussi la place de l'homosexualité.
1: Bien entendu, cette homosexualité qu'il n'a jamais revendiquée dans ses œuvres jusque-là. Et puis en 1970, lors d'une émission télé, il a bien été aiguillonné par le journaliste. Mais donc il a révélé en effet qu'il préférait les garçons. Et de fait, c'est vrai que c'est plus un tabou pour lui et que ici, vraiment de façon très éclatante, il raconte l'histoire d'un homme amoureux d'un autre homme et de ce que c'est qu'être homosexuel dans les États-Unis de cette époque-là, et avec une approche parfois un peu crue, un peu provocante, mais voilà, pour assumer ce qu'il est véritablement.
0: Tous les personnages, qui sont d'ailleurs souvent des... pour les qualifier de marginaux, sont des écrivains sans succès, des artistes désargentés, des drogués, mais tous ces personnages, ils cherchent dans l'art une façon de survivre. Est-ce que vous avez l'impression que c'est un livre qui est consolateur, ou est-ce que chez Tennessee Williams, l'art sauve?
1: De toute façon, rien d'autre ne le sauve qu'à part écrire. Donc effectivement, c'est ce qu'on peut déduire, c'est que c'est grâce à la littérature,

0: au théâtre, à la poésie, qu'il réussit à garder la tête hors de l'eau, parce que c'est un homme qui a été toujours vraiment tourmenté par beaucoup de démons. Alors la question de l'identité sexuelle, effectivement, parce que quand on est en 1911 aux États-Unis, c'est pas quelque chose qu'on peut vivre ouvertement, en plus dans une famille où la religion avait une place importante. Son grand-père était révérend de l'église épiscopale. Donc c'est un homme qui a lutté toute sa vie pour trouver sa place, avec aussi l'histoire de sa sœur aînée qui, elle, est vraiment un motif récurrent dans son œuvre, Rose, qui était différente, et diagnostiquée schizophrène et à qui il rend un hommage extraordinaire dans La Ménagerie de verre, qui est sa première grande pièce, avec l'histoire de cette jeune femme qui est un peu, oui c'est ça, fragile et qui est passionnée par les animaux de verre et particulièrement la licorne, parce que c'est ce qui fait la différence. Et un jour la licorne se casse et ça veut dire aussi entre les lignes que sa sœur a été lobotomisée et qu'on lui a enlevé une partie de sa spécificité, de son originalité.
1: C'est une pièce magnifique, hein.
0: En effet, ouais.
1: À sa sortie en 1975, une femme nommée Moïse déconcerte une partie de la critique aux États-Unis qui lui reproche notamment son désordre, ses répétitions, son caractère très autobiographique, on vient d'en parler. 50 ans plus tard, Robert Laffont décide de le republier. Est-ce que c'est le bon moment, selon vous, pour redécouvrir ce livre ?
0: Je pense que c'est toujours le bon moment de relire Tennessee Williams parce que il est infiniment connu, célèbre, et en même temps son œuvre l'est moins dans la mesure où on s'est beaucoup focalisé sur les canons de sa dramaturgie, La Ménagerie de verre, Un tramway nommé Désir, La chatte sur un toit brûlant et encore pas dans la bonne version, Soudain l'été dernier. Mais c'est vrai que tout le monde, en France en particulier, ne s'intéresse et ne s'occupe que de ces pièces-là, alors que l'œuvre est magistrale et monumentale. Il y a de très nombreuses pièces en un acte, il y a de très nombreuses pièces de fin de vie, par exemple The Two Character Play, la pièce à deux personnages qui est admirable et qui n'a jamais été montée en France. Je l'ai vu moi une fois en création en Belgique, mais c'est une pièce mais sublime, une mise en abîme sur les relations d'acteurs, de théâtre, de frères et sœurs. Je rêverais de l'avoir montée en France. Et donc oui, c'est toujours le bon moment de découvrir un autre Tennessee Williams que celui qui malheureusement est toujours joué, rejoué et réédité. Donc moi je salue Robert Laffont en effet de cette initiative de rééditer ce texte qui n'est pas facile, qui est un peu chaotique, mais bon voilà, dans cette traduction en plus qui a été révisée par Hélène Cohen, je trouve que ça devient passionnant de toucher les failles d'un auteur qui s'interroge beaucoup sur la création d'un artiste.
1: Bien, merci beaucoup. Une femme nommée Moïse vient donc de paraître aux éditions Robert Laffont. Merci Catherine Fruchon-Toussaint.
0: Merci à vous.
1: Et dans le reste de l'actualité culturelle, les cambriolages dans les musées français continuent. Après la tentative de cambriolage ce week-end au musée Nissim de Camondo, on a appris qu'un vol a eu lieu dans la nuit de dimanche dans un musée privé situé à Issoire, dans le Puy de Dôme. Alors l'objet du vol, la couverture du livre de l'Apocalypse, réalisé par Salvatore Dali en 1958. Cette couverture est composée de bronze, ornée d'or et sertie de pierres précieuses. Elle pèse 150 kilos. Aucune information sur les conditions du vol n'a pour l'instant été donnée. Une enquête a été confiée à la brigade de recherche de gendarmerie de Clermont-Ferrand. Et pour finir, la fiction audiovisuelle française semble plus que jamais menacée par le projet de loi de finances pour 2027. Le gouvernement souhaite en effet doubler le taux de TVA sur les abonnements de Canal+, de 10 à 20%. Son directeur, Maxime Saada, a alerté hier au micro de RTL sur le risque d'une diminution importante de son financement de la production cinématographique française, alors que son groupe s'était engagé à investir près d'1 milliard d'euros sur 5 ans. Canal+ pourrait perdre 200 millions d'euros, ce qui réduirait de moitié leur production de films. Dans le même temps, le projet de loi de finances propose de diminuer de 47 millions d'euros le budget de France Télévisions, déjà fragilisé par une baisse de 150 millions d'euros l'an passé. France Télé devra à nouveau baisser son financement de la fiction et du cinéma français. La suite de Midi, c'est avec vous, Natacha Trio.
2: Merci Marie, on vous retrouve demain.
1: À demain.
2: Merci, et nous on continue avec l'invité culture.
3: Les Midis de Culture, Natacha Trio.
2: Elle est actrice depuis 1972 et elle n'a jamais cessé de tourner. Plus de 120 films avec les plus grands réalisateurs français, Isabelle Huppert est notre invitée. Elle est l'actrice la plus nommée de l'histoire des Césars, 16 fois, et 2 fois récompensée, notamment en 1996 pour la cérémonie de Chabrol. Le théâtre ne l'a également jamais quittée. En 2017, elle reçoit le Molière d'honneur, et depuis juillet, elle préside la Cinémathèque française. Cela prête donc à sourire lorsqu'on la voit interpréter Corinne Maclou dans Ni vu ni connu, le nouveau film de Marc Fitoussi. Isabelle Huppert interprète une figurante en quête de rôle. Derrière la comédie apparaît un monde méconnu, celui des intermittents du spectacle, de la précarité, des attentes et des petites humiliations. Isabelle Huppert, bonjour.
3: Bonjour.
2: Merci d'avoir accepté notre invitation. Merci d'être là avec nous. Bienvenue à celles et ceux qui nous ont rejoints en route. Il y a quelques instants, on a joué au jeu du mot préféré. Vous nous avez dit que votre mot préféré, c'était avenir. Pour son sens, mais aussi pour le film de Mia Hansen-Love, L'Avenir. Pourquoi ce film-là vous a particulièrement marqué?
3: Alors, il s'appelle L'Avenir et vous m'avez demandé un mot préféré. C'est toujours difficile hein, de dire un mot préféré. Mais j'ai eu l'idée tout d'un coup de dire L'Avenir. Oui, c'est bien de penser au lendemain, de se projeter dans le futur plutôt que de vivre dans le passé. Et c'était aussi le nom de ce film de Mia Hansen-Love que j'aime beaucoup, qui est l'histoire d'une professeure de philosophie, donc c'est quelqu'un qui à la fois est dans la cérébralité et qui en même temps tout d'un coup est confronté à un épisode particulièrement douloureux dans sa vie, donc elle navigue avec beaucoup de grâce et d'espoir et de confiance dans l'avenir entre une surcharge émotionnelle et puis une réflexion intellectuelle de par son métier.
2: C'est un film qui en effet a été récompensé d'un ours d'argent à la Berlinale sorti en 2016. On va se projeter dans l'avenir, revenir un petit peu sur le passé, mais surtout de votre présent avec ce nouveau film, Ni vu ni connu, de Marc Fitoussi. C'est la 4e fois que vous faites un film avec ce réalisateur. Oui. C'est quelque chose, enfin, vous aimez, j'ai lu que dans une interview que vous disiez que vous aimez beaucoup travailler avec lui. Pourquoi, justement?
3: C'est un vrai auteur, Marc Fitoussi. Il a un univers qui se confirme de film en film. Il s'intéresse souvent à la même catégorie d'individus, des gens qui sont dans une certaine précarité. Donc il a un intérêt particulier pour un genre de personnage et en même temps une manière de faire les films, de dire les choses qui lui appartient aussi. Le film est a priori une comédie, mais il navigue avec beaucoup d'aisance entre la comédie et puis une certaine gravité. Il y a quelque chose d'assez aigu, d'assez cruel parfois. Et donc il est entre légèreté et profondeur, ce qui est toujours une bonne nouvelle de la part d'une comédie ou d'un film en général, que de jamais se laisser enfermer dans un genre en particulier, mais de nous proposer plusieurs tonalités, plusieurs nuances, ce qui est vraiment le cas des films qu'il fait.
2: Oui, vous avez joué pour lui pour Copacabana en 2010, mais aussi dans La Ritournelle en 2014, un épisode réalisé par lui pour 10%, et vous dites en effet dans une interview, il arrive à faire marcher les contraires ensemble. C'est justement ce qui vous plaît, c'est ce jeu en demi-teinte entre humour et en même temps de la mélancolie qui traverse ses films.
3: Oui, bien sûr, il y a quelque chose, c'est un excellent dialoguiste, donc les choses sont souvent très bien dites, très très rythmées, c'est aussi quelqu'un qui sait, comme tout bon dramaturge, ménager bien les effets de surprise, donc on croit être dans la comédie, dans la plus drôle possible, et puis d'un coup on bascule sans crier gare dans quelque chose de plus profond et de plus émouvant.
2: Ces dialogues, je vous propose de les découvrir avec la bande-annonce.
4: Excusez-moi, on va bientôt être appelé?
5: Oui, oui, ça devrait plus trop tarder. Tu vas voir, elle prend beaucoup de place.
6: Comment elle s'appelle déjà?
5: Corinne Maclou.
4: Elle est juste figurante, non?
5: Ah là?
4: C'est possible que je te laisse mon CV?
5: Je crois pas que ce soit la bonne méthode.
4: Oh, c'est comme ça que tu me vois?
5: Hors sol?
4: Il est très épais ce pull. Sur le tournage, j'ai vraiment l'impression d'être un poisson en papillote. Est-ce que tu peux me le râper?
5: Le quoi?
4: Le râper.
5: Bah, je sais pas du tout comment on fait pour râper un pull, moi.
4: Bah, tu râpes.
7: Je t'admire beaucoup, mais je ne peux plus.
4: Ouais. Coupé.
8: Salut, Sandrine.
4: Salut.
8: Ça va? Ça se passe bien?
9: Non, parce que là, tu me vois, bon, j'avais besoin de faire mes heures, mais je peux tout à fait jouer des trucs beaucoup plus conséquents. Comme on dit, il y en a sous le capot.
4: Peut-être on peut reprendre nos places de départ, Sébastien, c'est bon?
6: Oui, oui, oui. Vous pouvez continuer de causer. Dès qu'on est prêt, je vous préviens.
9: Tu étais rousse quand tu étais petite?
10: Non, j'étais blonde.
9: Non, parce que je trouve qu'on a un peu un air de famille. On pourrait tout à fait être sœur dans un film. Ou bien cousine, non?
10: Bah ouais, bien sûr, on voit ça après.
11: Ce personnage de Corinne Maclou, Isabelle Huppert, il a été écrit pour vous?
3: Je crois, c'est ce que Marc dit. En tous les cas, il m'a proposé l'idée avant d'écrire le scénario. Et il m'a tout simplement dit qu'il avait envie de faire un film sur le monde du cinéma et de faire un film autour du personnage, d'un personnage de figurante. Et puis il m'a donné le scénario. J'ai trouvé l'idée a priori très séduisante et le scénario l'était tout autant. Voilà, ça s'est fait très simplement.
11: Qu'est-ce qui vous a séduit dans cette idée ?
3: Ce qui est séduisant, c'est le fait que je sois le seul personnage de fiction entouré de personnages qui sont tous dans leur propre rôle, évidemment avec un léger décalage, dans, que ce soit Sandrine Kiberlin, Vincent De Dienne, Dan Kruger, Anna Girardot, tous les personnages qui m'entourent. excusez-moi. Et c'est ça, c'est ce dispositif évidemment qui est séduisant, que je sois la seule, le seul personnage de fiction entouré de personnages réels. Et puis c'est tout son parcours, tout ce que ça dit sur un monde particulièrement hiérarchisé, qui n'est évidemment pas que le monde du cinéma. C'est aussi ça l'intérêt du film, c'est évidemment de, à partir d'une proposition très précise et spécifique qui serait le monde du cinéma, de forcément nous transporter dans tout autre monde hiérarchisé, le monde de l'entreprise, un autre monde où il y a ceux qui ont du pouvoir, ceux qui en ont moins, ceux qui veulent accéder à des places plus élevées, ceux qui essaient de s'en sortir, ceux qui essaient d'accomplir quelque chose, comment on traverse les obstacles, les épreuves, comment finalement on arrive à toucher son rêve du doigt, comme c'est le cas pour Corinne Maclou. C'est un film à la fois optimiste, mais en même temps assez conscient aussi des réalités et des embûches, voilà, qu'on peut traverser dans une vie.
11: Vous parlez de hiérarchisation qui est présente sur un plateau de tournage comme dans le monde du travail, mais là en effet dans le film on voit qu'il y a une hiérarchie entre les grandes actrices qui est là interprétée par le propre rôle de Sandrine Kiberlin, les petites actrices, les figurants, qu'elles ont pas le droit aux mêmes loges. Ça, on a tout l'envers du décor du cinéma. Est-ce que vous trouvez que c'est une représentation assez réaliste?
3: Oui et non. Oui, c'est une représentation réaliste. Oui, il y a des éléments qui existent. Mais ce qui est assez bien montré dans le film aussi, c'est que chacun occupe la place qu'il occupe. Et oui, il y a une manière d'être un petit peu hors sol, c'est vrai, comme dit Sandrine, comme dit quelqu'un à Sandrine Kiberlin, et d'être pas toujours conscient ni des réalités, ni de ce qu'elle peut susciter comme déception, comme frustration dans cette relation avec cette Corinne Maclou. Mais en même temps, il y a aussi des situations où on comprend aussi que elle-même, à un moment donné, elle est aussi dans une fragilité, elle est aussi dans une demande, par exemple, au début du film, quand je viens un petit peu la déranger, elle est aussi dans la concentration nécessaire pour jouer. C'est-à-dire qu'il n'y a pas non plus, il y a à la fois une critique du système, mais au fond, quand on s'intéresse au parcours individuel, on est plus du côté de Jean Renoir qui nous dit tout le monde a ses raisons. Et c'est ça la force et la beauté du film de Marc. C'est-à-dire qu'à la fois, il y a un discours assez fort quand même sur la manière dont une organisation comme ça fonctionne, mais en même temps, à l'intérieur de ce schéma, il y a tout simplement des êtres humains qui, au fond, chacun à leur manière, au plus haut et au plus bas, essayent aussi de s'en sortir. Donc il n'y a pas non plus d'amertume, où il y a de la cruauté, mais pas d'amertume, ce qui n'est pas tout à fait pareil.
11: Oui, on est, puisque le personnage de Sandrine Kiberlin, alors qu'elle est la star, l'actrice au sommet, il y a quelque chose aussi qui est triste. On n'a jamais de pitié non plus pour Corinne Maclou, alors que c'est un personnage qui est très drôle, mais qui est aussi tendre. On peut dire tendre?
3: On peut le dire, bien sûr. Oui, oui, elle est tendre.
11: Tendresse, en tout cas, pour
3: oui,
11: répondre à son personnage.
3: Oui, il pouvait une certaine tendresse. Oui. Je ne sais pas si elle-même est tendre. mais en tous les cas, ce qui est certain aussi, c'est que là aussi, Marc Fitoussi évite l'écueil d'en faire une victime. Et c'est ça aussi qui en fait un personnage
12: assez drôle, la critique qu'il entreprend d'émettre à propos du monde qu'il décrit, elle arrive souvent par la bouche de ce personnage, ce qui en fait un personnage

0: image, à la fois, certes, on ne la voit pas, mais elle est regardée d'une manière, de la part de Marc Fitoussi, d'une manière suffisamment intéressante pour que finalement, elle en vienne un personnage particulièrement savoureux et parfois émouvant et qui dit des vérités.
1: Mais Marc Fitoussi avait déjà réalisé un documentaire pour la télévision en 2008, des figurants qui suivaient le parcours parallèle de trois figurants de cinéma, notamment Dominique, une figurante professionnelle dont la détermination a nourri le personnage de Corinne. Comment vous, Isabelle Huppert, vous avez approché ce personnage? Comment vous vous êtes inspirée pour pouvoir l'incarner?
0: Je m'en suis approchée assez naturellement. Elle est de la manière dont on approche toujours un personnage. C'est toujours un petit peu la même routine d'un film à l'autre. On l'approche d'abord à travers le costume. C'est très important. C'est le premier indice qu'on donne à un spectateur. Et puis alors, je suis coiffée, vous avez remarqué, d'une manière assez particulière dans le film. Et ça, c'est une idée de Marc Fitoussi, qui avait vu ça sur une actrice anglaise qui est Leslie Manville, avec qui j'avais moi-même tourné, dans un film de Mike Lee, Marc Fitoussi a vu ça dans un film de Mike Lee, et elle a cette espèce de houppette assez étrange sur le dessus de la tête. Et alors, c'est pour beaucoup dans la. Ça fabrique tout de suite une étrangeté, comme un personnage comme ça qui fait un petit peu à pas de côté. C'est à travers tous ces artifices, voilà, qu'on aborde un personnage. Et puis après, il y a les situations, il y a les dialogues qui sont tellement inspirants, qui sont tellement drôles. Enfin, le film roule tout seul. C'est pas très difficile.
1: Vous dites que c'est la même routine, quel que soit le registre de film, si c'est une comédie, si c'est une tragédie, un drame.
0: Oui, il y a toujours ce moment, bien sûr, où on établit cette sorte de fusion entre une personne qu'on va incarner ou ces états successifs qu'on devoir incarner et soi, et ça passe à travers des détails souvent très concrets, et après ça passe il faut faire confiance au cinéma, il faut faire confiance au film. Ce qui est assez extraordinaire, c'est qu'en fait à la fois c'est de la pensée, c'est quelque chose, oui, auquel on pense tout le temps, et en même temps au moment où on le fait on pense plus, tout est pris en charge par la fabrication du film. C'est ça la force du cinéma, et peut-être du théâtre aussi.
1: La force du cinéma et du théâtre, oui. Vous voulez dire que c'est aussi la possibilité de pouvoir s'oublier soi-même?
0: Oui, c'est la possibilité d'être pris en charge complètement par quelque chose qui vous dépasse, qui vous raconte avant même que vous ayez pensé à le raconter vous-même.
1: Comment vous aimez être prise en charge par un metteur en scène, comme avec Marc Fitoussi par exemple?
0: Bien de cette manière-là, quelqu'un qui comprend suffisamment le cinéma pour savoir qu'à un moment donné, une force, quelque chose qui avance un peu tout seul. Alors peut-être que Marc Fitoussi va vous dire le contraire, il va dire non, ça n'avance pas. Et bien sûr qu'il aura raison. C'est des décisions à prendre, c'est des obstacles à franchir, jour après jour affronter un principe de réalité, le temps, les contraintes, les accidents, c'est ça aussi. Mais c'est ça qui fait que quand même il y a une force en elle-même.
1: Dans le film, on voit donc se déployer un tournage, on croise différents corps de métiers, techniciens, chef opérateur, caméraman, décorateur, préparateur, et puis on plonge dans ce métier qu'est la figuration.
2: Ils passent, repassent, on les mouille, on les assemble, on les décale, on les recale. Leur métier, c'est d'être là, mais n'est pas là qui veut. Il faut savoir être là, et rien que là. Être là sans avoir l'air ailleurs ne s'apprend pas, c'est un don, celui du figurant. Le cinéma les engloutit par foule entière, l'opéra les veut impliqués, précis et présents. La danse en fait des auxiliaires secrets, fondus dans le corps du ballet. On les nomme figurants, silhouettes ou artistes de complément. Parfois ils se disent qu'ils auraient pu, qu'ils auraient dû, qu'ils vont peut-être, que bientôt, sans doute, qu'un jour, qui sait. Mais non, leur vie c'est d'être là, tête faite, costumée, à l'heure. Être là, tout le monde y arrive. Mais être vraiment là, c'est le secret du figurant.
1: Le camarade François Angelier dans l'émission Grand Angle sur France Culture en 1994, Isabelle Huppert. Est-ce que interpréter justement cette Corinne MacLou, ça a pu vous rappeler des souvenirs de vous à vos débuts, de quand vous avez été justement figurante? Puisque vous avez, c'était un court moment, mais vous avez quand même traversé ça.
0: Oui. Je sais pas si je l'ai traversé, justement, peut-être je l'ai traversé avec bonheur, avec harmonie. J'étais figurante à la Comédie Française, mais c'était il y a très longtemps. J'étais en même temps, je crois, étudiante au conservatoire dans un spectacle tout à fait délicieux qui était Les Précieuses Ridicules, mis en scène par Jean-Louis Tamin avec deux actrices du Français qui étaient

0: Catherine Salvia et Virginie Pradal. Et alors j'étais un peu plus que figurante parce que je jouais une bergère. J'étais en couple avec un auteur merveilleux qui s'appelle Jean-Louis Boer, qui n'est plus là, qui est un très bon auteur de théâtre et qui était un jeune acteur à l'époque. Et j'avais 3 mots à dire. Donc, tout ça pour dire que je n'étais pas figurante, j'étais silhouette. Voilà, ça c'est le stade au-dessus. Mais je l'ai évidemment pas du tout traversé comme une épreuve. Non, pas du tout. J'étais ravie d'être là. Et puis j'ai été après un petit peu figurante à la télévision, dans des films pour la télévision, mais je le prenais comme un apprentissage et je l'étais trop peu de temps pour le vivre comme le vit Corinne Maclou, qui le vit depuis bien longtemps. Mais j'écoutais la personne que vous nous faisiez entendre dans cette archive et je me disais en l'écoutant que en fait il y a les figurants professionnels, mais moi j'ai aussi beaucoup rencontré de figurants qui n'étaient pas que des figurants professionnels ou qui étaient autre chose et qui étaient juste là pour découvrir le plaisir de la fabrication d'un film, et donc qui étaient plutôt contents d'être dans cette situation de figurant. Donc il y a tout ça pour dire qu'il y a beaucoup de manières d'être figurant sur un film.
1: Oui, et puis quand je disais traverser, c'est que comme vous avez fait ça pendant pas très longtemps et que pour vous c'est allé assez vite justement le cinéma dans votre parcours dès votre formation.
0: Oui, ça a été vite, bien sûr. Oui, c'est venu très tôt et très vite.
1: C'est venu très tôt et très vite. Et puis il y a aussi le théâtre qui fait partie aussi de votre amour. Quelle est votre vision du jeu lorsqu'il est destiné à la scène ou pour le 7e art? Restez avec nous.
2: Tiens, je te donne mon CV. Je t'ai noté sur la 2e page l'adresse pour le lien.
3: Le lien?
2: Pour la captation de ma pièce.
3: Ah.
2: Bon, tu verras, mon partenaire n'est pas toujours... Il en fait parfois un peu beaucoup, mais ça donnera un aperçu de ce que moi je sais faire.
3: D'accord.
2: Et je m'excuse d'avance pour la qualité de l'image. Faut pas être trop regardant.
4: Ou alors, faut pas regarder du tout.
3: Non, mais Vincent...
4: C'est vrai. Dis-lui que tu vas jamais la regarder, sa vidéo. Si, faut pas croire, hein. C'est pas parce que c'est Sandrine Kiberlin qu'elle cherche pas des rôles aussi, donc elle va pas batailler pour t'imposer toi en plus. Et puis, attends, excuse-moi, mais depuis quand vous vous ressemblez, là? C'est quoi ce délire? C'est-à-dire, elle est grande, t'es petite. C'est ce que tu pourrais jouer, à mon avis? C'est le rôle de la mère de Soumaï, parce que moi je trouve que quand on vous voit, la ressemblance est assez frappante.
3: Non mais Vincent, je suis assez grande pour dire
4: Il faut dire les choses au bout d'un moment. Ce que tu fais, tu vois, c'est intrusif, c'est oppressant, et puis surtout ça mène à rien. Là c'est notre pause, Sandrine elle a peut-être besoin de se concentrer.
3: Bah si,
4: donc si t'as envie de jouer, tu...
2: Je quoi? Vas-y. Qu'est-ce que je fais si j'ai envie de jouer? Si j'ai envie de faire autre chose que de déposer un pli dans une banette, hein? Qu'est-ce que tu me proposes? Faire comme toi? Jouer les groupies? Passer de la pommade à Sandrine à longueur de journée? Ah, faut se méfier des figurants, hein. Ils attendent dans un coin, ils disent rien, mais ils voient tout, hein.
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1: Ni vu ni connu, le dernier film avec Isabelle Huppert en salle demain. Nous sommes en direct sur France Culture et nous avons la joie de rencontrer l'actrice et la comédienne Isabelle Huppert. Dans ce film, on vous voit un moment, on voit une archive vidéo de vous en tant que comédienne sur les planches. Quel est ce spectacle?
0: C'était Médée. Oui, il y a des tas de clins d'œil
1: à votre carrière.
0: Oui, enfin, à des choses que j'ai faites. Il y a Bob Wilson, Médée, mis en scène par Jacques Lassalle, que j'ai joué dans la cour du Palais des Papes à Avignon, et dont il y avait une captation.
1: Et ça, en effet, le film est parcouru comme ça de clins d'œil à ce que vous avez fait, à votre parcours, tant en tant que comédienne qu'en tant qu'actrice. Vous, de ce point de vue-là, vous trouvez qu'il y a une grande différence à jouer pour la caméra ou pour les planches?
0: Il y a une différence fondamentale entre le théâtre et le cinéma, c'est l'évidence même. Il y a une unité de lieu et de temps dans le théâtre, alors que dans le cinéma, on se balade dans une autre manière de reproduire la réalité, qui n'est pas non plus la réalité, mais qui est évidemment fondamentalement différente du dispositif théâtral. Néanmoins, je me suis jamais dit que je jouais différemment au théâtre ou au cinéma. Mais j'ai eu la chance, j'ai aussi eu traversé des univers de metteurs en scène de théâtre qui m'ont donné cette possibilité de ne pas... Enfin, d'ailleurs, à l'heure actuelle, je pense que personne ne peut se dire « je fais du théâtre » ou « je fais du cinéma » ou « je fais théâtre » ou « je joue théâtre ». Cette différence a fait long feu. On est plus... Mais moi, effectivement, depuis... que j'ai

0: commencé à faire du théâtre, je me suis jamais dit que j'étais une actrice de théâtre. Peut-être certains, dans leur peur de jouer au théâtre, se le disent encore. À juste titre aussi, le théâtre a quelque chose de, par rapport au cinéma, de plus terrifiant, de plus émotionnel. Enfin, c'est quand même une aventure particulière d'être un être vivant devant des êtres vivants. Mais pour ce qui est de l'expression pure, du jeu pur, pour moi, je ne fais pas vraiment de différence, y compris quand je joue des textes plus classiques où pourrait justement intervenir cette différence. Je pense à Bérénice avec Romeo Castellucci, mais qui est évidemment restitué d'une manière tellement particulière sous forme d'un monologue. Donc déjà, on n'est plus dans la pièce, dans sa figure classique elle-même. Donc ça donne vraiment la possibilité d'être quoi, je ne sais pas, d'être soi-même, d'être libre, de pas se poser les questions, est-ce que je fais du théâtre ou est-ce que je fais du cinéma? Non, je suis actrice tout simplement. Je joue.
1: Actrice, comédienne, est-ce que vous vous appelez des fois artiste?
0: Ah non, jamais.
1: Vous refusez cette définition?
0: Oui, ce qualificatif-là. Oui, ça ne viendrait pas à l'idée de me définir comme telle. Après, je comprends très bien que certains se définissent comme... Enfin, chacun fait comme il veut. Mais moi, ça ne me viendrait vraiment pas à l'idée, non. Je ne sais pas, j'associe au mot artiste d'autres figures, je ne sais pas. Un côté plus ancien, je ne sais pas. Des peintres ou des musiciens, mais pas actrice. Et pas moi, en tous les cas.
1: Je lisais dans un entretien que pour vous, que ce soit au théâtre ou au cinéma, vous étiez attaché, en tout cas, à interpréter et à vivre des sensations, des faits, des émotions, que c'était surtout ça votre approche du jeu de comédienne.
0: Oui, des états, même oui. Encore plutôt que des émotions. Je me méfie un peu des émotions. Mais les émotions, elles arrivent et elles existent. Mais quand on convoque le mot émotion, j'ai l'impression qu'on est toujours dans une hypertrophie du sentiment et que le cinéma ou le théâtre ou l'expression, c'est plutôt dans le retrait que dans une... Bon, après, il y a évidemment des situations et des circonstances dramaturgiques où on est dans l'exagération, je pense à certaines comédies par exemple, mais d'une manière générale, on est plus dans le... Moi, il y a une phrase que je disais dans La Pianiste que j'aimais beaucoup, où elle trouve que Benoît, le personnage joué par Benoît Magimel était trop dans l'esbrouffe, était trop dans une représentation exagérée du sentiment de la musique. Et elle lui dit, d'ailleurs c'est pas Benoît Magimel que je lui dis, c'est un autre jeune élève, enfin peu importe. Et elle lui dit, la froideur, ça vous dit quelque chose, la froideur? Et c'est une phrase que j'ai toujours énormément aimé dire et aimé dans ce film, parce que je trouve qu'elle raconte bien quelque chose de là où se doit se situer l'émotion dans un film, pas forcément dans la démonstration, mais plutôt parfois dans le retrait ou voilà. Donc c'est pour ça qu'elle convoque la froideur plutôt que l'émotion ou le débordement, et que c'est finalement sans doute plus émouvant comme ça que dans l'exagération du sentiment.
1: La Pianiste, votre rôle en 2000 avec Michel Haneke, votre émotion à vous, Isabelle Huppert, à jouer en tant qu'actrice, comédienne, vous arriverez à la définir?
0: J'ai pas compris.
1: Votre émotion à jouer en tant qu'actrice, comédienne, ou ça, c'est le plaisir du jeu que...
0: Oui, c'est le plaisir de la définir. Non, parce qu'elle se raconte aussi différemment selon les metteurs en scène qui me regardent, qui m'écoutent, qui me filment ou qui me font jouer. Donc, je pense que j'aurais du mal à la définir. Ou s'il fallait porter une définition, ça serait ça, une forme de disponibilité qui fabrique forcément quelque chose de différent à chaque fois. Du moins, j'espère.
2: Ce film nous a mis en face d'une réalité de nos chances aussi, de pouvoir interpréter. Pour Isabelle, cette figurante, et pour moi, cette actrice hors norme, là, c'est parce qu'on est aujourd'hui dans un moment où on a le recul nécessaire et où on peut justement traiter ça avec beaucoup de second degré, parce qu'on est à ces places-là. Donc on était conscient de nos chances et on n'arrêtait pas de penser et à ses figurants et à ses acteurs qui explosent, qu'on voit plus. Donc il y a une notion aussi sur la durée, effectivement. Mais même Isabelle Huppert, je suis sûre, et moi en tout cas ça j'en suis certaine, on craint non pas de pas durer, parce que moi j'ai une espèce de confiance, je ferai tout le temps ce métier, même dans la rue s'il faut. Je monterai des pièces avec des amis s'il faut, je le ferai. Parce que c'est nécessaire pour moi, vital. Et je pense qu'Isabelle pourrait dire la même chose. Mais ce qui est plus dur, et ce qui est plus rare, c'est les grands rôles. En fait, ce qui fait que ça rebondit à nouveau. Parce que il faut durer, parce qu'il y en a d'autres qui arrivent. On est nombreuses à être bonnes. Et il n'y a pas tant de rôles qu'on estime être des grands rôles qui font la différence. Parce qu'on le voit lors d'une carrière, d'un chemin comme ça, qu'il y a des rôles au nombre de, 6, voire 7, tout le long du chemin, qui changent la donne.
1: Sandrine Kimberlin, dans l'émission On aura tout vu sur France Inter il y a quelques jours, Isabelle Huppert, pour vous, en effet, ce métier, c'est vital. Comme elle le disait dans cette archive.
0: J'imagine toute chose qu'on aime faire ou de qui vous. Oui, c'est vital, mais on peut aussi être dans la vie sans rien faire. on peut avoir un autre rapport à la vie. Vital, je ne sais pas si c'est le mot qui convient. C'est celui qui vous apporte de la joie, du plaisir, des inquiétudes aussi, comme Sandrine le décrit assez bien, des exigences. Des rêves pas forcément réalisés, mais c'est peut-être aussi pour ça qu'on sait bien que de la frustration naît le désir, et donc c'est peut-être justement en rêvant constamment à quelque chose qui ne s'accomplit pas ou qui n'advient pas forcément qu'on continue à avancer, à faire des choses, mais ça c'est vrai dans toute vie.
1: Parce que je vous voyais rire en écoutant les mots de Sandrine Kimberlin.
0: Alors je ne sais pas sur quoi en particulier. C'est quand elle disait je le ferai même dans la rue. Oui, ça m'a abusé. J'ai trouvé ça assez drôle et mignon.
1: Merci beaucoup Isabelle Huppert pour cet entretien. Pour celles et ceux qui veulent passer plus de temps à vos côtés, je renvoie la série documentaire À Voix Nue de 2018. C'est une série documentaire à podcaster sur l'application Radio France. Et nous, je rappelle quand même votre film Ni vu ni connu en salle demain. Et nous, on se quitte avec justement une des musiques de ce film. Merci beaucoup.
0: Merci à vous.
1: Un grand merci avec à toute l'équipe de Midi. Un merci à Aïssa Twendoy, Boris Pinot, Zora Vignier, Lise Ripoche, Avril Ventura, Aurélie Marcet, Milena Plac-Koubiak, Marceau Vassy. À la réalisation, c'est Laurence Malonda. À la technique, Olivier Arnay. On n'est pas allé chercher Midi à 14h. Il est bientôt 13h30 et on se retrouve demain.

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5: Crangévrier, c'est une commune qui se trouve à l'ouest d'Annecy, en Haute-Savoie. Il y a 18 000 habitants. Ici aussi, les lycées ont été bloqués, quelques poubelles ont brûlé, la police s'est précipitée et les cours sont passés en distanciel vendredi. Mais dès hier, le lycée Baudelaire de Crangévrier a rouvert. Politiquement, c'est intéressant parce que Crangévrier, à la base, c'est plutôt une ville qui vote à droite aux élections nationales et à gauche aux scrutins locaux. Sauf que depuis 2017, la commune n'est plus indépendante. Elle a fusionné avec 5 autres pour former la commune nouvelle d'Annecy. Du coup, elle est devenue ce qu'on appelle une commune déléguée. Et aux élections municipales, une maire déléguée centriste a été élue sur la liste d'Antoine Armand, lui-même macroniste. On est ici aujourd'hui, place Jean Moulin, pour prendre un peu de température politique du pays. Mais je dois tout de suite vous prévenir que l'émission a été enregistrée avant les révélations de Mediapart sur Jordan Bardella et son antisémitisme que le journal qualifie d'obsessionnel. Du coup, certains propos auraient pu être nuancés ou pas, et je dis ou pas parce qu'une des questions qu'on peut se poser aujourd'hui, c'est de savoir si ces révélations vont véritablement modifier les intentions de vote pour le RN. En attendant, ce qui préoccupe les gens sur la place Jean Moulin, de quoi sont faits leur vie, leurs rêves et leurs cauchemars, c'est un reportage de Valérie Borst.
6: Jean Moulin, ça évoque la résistance.
7: Entre ici, Jean Moulin.
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6: Alors moi, je suis Nadia, j'ai 54. Je suis en formation et du coup, je suis venue acheter un sandwich avant de reprendre. Je suis assistante sociale et dans le cadre de mon travail, bah, je me forme régulièrement. Du coup, là, c'est une formation sur 3 jours et c'est accompagner les personnes en santé mentale. Voilà. Sinon, j'ai 2 filles, je suis séparée. Après, je me plains pas parce que elles ont des jobs d'été et tout ça. Mais c'est compliqué quand même. 18 et 23 ans, c'est l'âge où elles aiment bah, les fringues, les sorties. Les... Du coup, bah, tu dois forcément faire des arbitrages et c'est pas facile. Alors pour mes filles, j'en fais pas, parce qu'on vit qu'une fois sa jeunesse. Puis une fois qu'elles seront parties, bah, ce sera à elles. Mais là, moi, je veux qu'elles aient une belle jeunesse. On fait du ski, là les filles, il y en a une qui va faire MMA, l'autre qui fait du tennis, moi je vais faire de la gym, j'ai fait de l'aquagym, faut vivre, du coup ça déborde. Mais comme il n'est pas question que je me prive ou que je prive mes enfants, la gym c'est important, j'ai fait faire 3 chèques, les MMA, 3 chèques, et voilà. Il faut trouver des stratégies, je ne peux pas payer d'un coup, je peux pas, mais c'est important. Par contre, on est parti 3 semaines au Canada, moi ça m'a ruiné. Je suis pas partie cet été. Là, j'ai plus de sous. Le Canada, je voulais le faire pour découvrir. En fait, c'est des pays, il faut que je vise des pays au pouvoir d'achat faible par rapport au mien. Et du coup, je passerai de bonnes vacances. Parce que là, c'était limite, pour manger tout ça. manger la viande, on n'a pas mangé de viande. 35 euros, 40 euros l'entrecôte. Mais il faut être stratégique aussi, là. Dire, t'as envie de voyager, j'adore voyager. Mais il ne faut pas que j'aille aux États-Unis ou dans des pays où ça te coûte une blinde juste pour manger et pour te loger.

j'ai vraiment pas à me plaindre. Hein. J'ai mon logement, mon travail, un petit salaire. Et... Par contre, je suis redécouvert, quoi. Découvert 800, 900, mais depuis des années. Hein. J'ai 2300 euros par mois. Et je paye en tout, avec les charges plus mon loyer, j'en ai pour 1000 euros. J'ai une chambre et les filles, elles partagent leur chambre. Elles ont un lit superposé qu'elles partagent. C'était galère plus jeune quand même. Mais c'est sympa maintenant. Je regrette pas. Même si j'avais l'occasion d'avoir deux chambres, j'aime bien qu'elles partagent. Ça crée de la relation. Et puis je les entends rire, je les entends... Je trouve que c'est bien. On aime bien chez nous. On profite. Mais du coup, voilà, il y a des petits trucs. Là, je mange un sandwich. J'aurais bien voulu me mettre un petit resto avec un petit rosé. Il fait beau, je suis enfant. Mais je me plains pas, je suis très bien là. J'ai ma radio. Mais bon, je me dis, il faut que j'arrête d'écouter les médias. On parle de tout, sauf de ce qui nous préoccupe en tant que salarié, en tant que mère de famille. C'est des discours stériles pour moi là. J'entendais parler encore du voile, des choses, voilà, l'immigration. Enfin, c'est toujours... Tu sais, nous monter les uns contre les autres, là, parler du voile. Mais qu'est-ce que je m'en fous, moi, du voile? Franchement... Ça me dérange pas. Je suis bien dans ma vie, dans... ça me dérange pas. Du moment qu'ils empiètent pas sur ta liberté, on blablate, blablate, mais concrètement, à la fin du mois, t'as rien de plus. Pourtant, tu te lèves à 5 heures pour aller au boulot. J'existe pas, j'ai le sentiment. Et je suis un centre social dans un centre d'insertion. Donc, des mamans, des personnes en galère, j'en vois tous les jours, ça fait 14 ans. Mais ils existent pas. On est sur le terrain, on essaye de faire avancer, mais politiquement, il n'y a rien. Je sais que je vais être obligée de voter entre la peste et le choléra, mais je ne me sens pas à ma place. Politiquement, citoyenne, je ne suis pas considérée.

0: Excusez-moi, bonjour.
1: Bonjour.
0: Vous êtes d'ici?
1: Oui, j'habite juste en face, en fait, là. Une place assez calme. Après, bon, on a la chance qu'elle porte le nom de Jean Moulin, et c'est déjà bien. Bon, c'est quand même une grande figure du 20e en France. Je pense que on n'en serait vraiment pas là en termes de, je pense, de liberté, d'éducation, de qualité de vie aussi, je pense. Donc, on est toujours admiratif de ce genre de personnage en l'histoire. Je m'appelle Eugenio Mendes, j'ai 20 ans et j'habite à Annecy. J'habite avec ma famille, moi, ici. On habite juste là, moi, mon frère et ma grand-mère. J'ai toujours habité avec ma grand-mère, moi. Parce que ma mère a toujours travaillé à l'étranger. Elle travaille du coup dans un programme qui s'appelle le PAM. C'est un programme alimentaire qui a été créé du coup par l'ONU, je pense qu'il y a déjà plus de 40 ans, je pense, en soi. Et elle y travaille depuis que je suis né. Elle a été mutée à plusieurs endroits pour ces projets-là, parce que le projet consiste surtout aux cantines scolaires, à apporter des formations aux professeurs et je pense à donner la nourriture. Et c'est quand même un gros projet. Et là, elle a été renouvelée d'ailleurs pour aller en Haïti. Là. Elle y va, je crois, le début du mois prochain, octobre. Et du coup, c'est pour ça que j'ai toujours habité quasiment avec mes grands-parents. Tous les jours, je l'ai au téléphone, même encore aujourd'hui, je pense qu'il n'y a pas un jour, elle ne m'a pas appelé, quoi.
0: Et votre papa, dans tout ça?
1: Il habite en Afrique, là, en Guinée-Bissau, et il travaille au ministère de l'écologie. Vraiment, il est très, très, très écolo, mon père. Dans sa manière de vivre, de consommer la vie, j'ai de très bons liens avec lui, parce que c'est une personne, tu peux discuter de tout avec lui, il est très à l'écoute, beaucoup plus que ma mère, pour le coup, malgré tout. Il est très, très à l'écoute, mon père, et c'est toujours bien de parler avec des gens qui ne coupent pas la parole. Sinon, j'ai grandi avec mes grands-parents. Mon grand-père était prof, du coup, les études à fond, quoi. Plus important, c'est études, l'éducation, étudier, lire. Ouais, c'est vrai que c'est ce qu'on m'a inculqué depuis petit, vraiment. Il n'y a pas de mauvaise lecture, n'importe quoi. Donc, pour ma famille, les études, c'est peut-être le plus haut, plus haut. Après, comme je dirais beaucoup de familles africaines, mais c'est vrai qu'ils ont peut-être mis le paquet, ouais. Moi, j'ai vraiment été éduqué pour toute ma famille, dans le sens où j'ai toujours eu beaucoup de tantes et mon oncle aussi. J'ai mon oncle qui a été très très présent dans ma jeunesse et pour moi et mon frère, surtout au niveau administratif, école et tout, il a toujours été là. J'ai eu de cette chance-là, je pense.

0: suis étudiant, moi, en aviation.
1: J'ai envie de faire pilote, mais j'ai pas vraiment de cadre spécifique où je veux intégrer. Je pense que tout est bien, en vrai. Que ce soit piloter des Canadair ou des Boeing ou des Airbus, moi, franchement, n'importe quoi. Hein. Même des hydravions, j'aimerais trop des hydravions. Donc, je suis ouvert à tout, personnellement. Même, j'ai commencé le planeur récemment. Et ça aussi, c'est totalement différent. Et parce que tu dois toujours essayer de trouver un ascendant thermique pour essayer de remonter. Et bah, c'est plus comme un oiseau réfléchir dans les mêmes problématiques qu'un oiseau, donc c'est trop bien.
0: Moi, j'ai pour objectif de finir dans 2 ans avec tout ce que j'ai à faire parce que tu as plusieurs diplômes à passer de base avant. Et après, à part l'aviation, il y a plein d'autres choses qui m'intéressent. Donc là, je pars en Italie dans 6 mois.
1: Je fais une école de sculpture à Carrare, qui est à côté. Carrare, c'est entre guillemets la cité du marbre là-bas. Parce que après, bon, à côté, là-bas, il y a aussi à Pise, il y a une école, un aéroclub qui me permettra de finir mon CPL parce que j'ai beaucoup d'heures à faire quand même, et en même temps de faire une école de sculpture. Oui. Parce que après, je pense que ça sert à rien de me limiter dans ce que je veux faire. J'arrive à apprendre des choses, donc je pas vraiment de repousser à plus tard. Je pense que je peux le faire maintenant. Donc pour moi, j'ai pas trop hésité en soi. Je travaille aussi un peu à côté pour le payer. Je travaille dans un hôtel en tant que réceptionniste. Donc oui, ça va, je préfère y aller avec plus, entre guillemets, et bien préparé.
2: Et il y a d'autres choses comme ça qui vous intéresseraient de...
1: Ouais, énormément, je pense que c'est trop de choses intéressantes à faire. Après, c'est peut-être le point fort de notre génération, c'est qu'il y a beaucoup plus d'accessibilité quand on veut étudier quelque chose. Je pense qu'il y a peut-être un siècle, c'était beaucoup plus compliqué. Donc après, je sais pas, qu'est-ce que j'aimerais faire aussi ? Peut-être faire des études aussi en histoire de l'art, ça m'intéresserait beaucoup. Peut-être, je sais pas si je pourrais le faire, mais je sais qu'il y a aussi l'école de la marine marchande que j'aimerais bien faire. C'est super intéressant. Il y a plein de choses, hein, honnêtement. Je sais même pas si je pourrais tout dire. Honnêtement, dans une vie. Genre faire que de l'aviation, je pense que ce serait un peu dommage de se limiter qu'à ça. En fait, peut-être vers 17 ans, que je sais, j'ai énormément de cours pour aller à la bibliothèque. Et ça a été peut-être une révélation. Là, j'ai compris que peut-être que l'école, ça peut être intéressant. Il y a beaucoup plus de choses à étudier que je le pensais.

j'essaie quand même de m'intéresser toujours à la politique, parce que la politique, c'est quand même ce qui décide de, forcément de l'économie, qui va forcément décider de ton avenir, en fait. Hein. Tu peux pas passer outre. Moi, je sais que j'ai des amis, ils s'intéressent pas à toi à la politique, je comprends pas comment. Tu peux pas passer outre de la politique, sinon, en fait, tu t'avances dans, au hasard et dans le mur. En plus, t'as quand même des programmes qui veulent supprimer beaucoup de subventions, que ce soit pour les étudiants, que ce soit pour les familles les plus précaires, ou même par rapport à tous ces systèmes Erasmus et tout. Je trouve ça quand même dingue. Je pense qu'on est obligé de faire la politique pour juste comprendre où t'habites et où tu vas, quoi. Malheureusement, que ce soit un parti de gauche ou de droite, à la fin, on retrouve souvent les mêmes bavures, les mêmes histoires d'impôts pas payés, de tu gagnes 20 000 euros par mois mais tu travailles que 10 heures, ou tu dis que t'es contre l'Union européenne mais bien sûr tu gardes l'argent de l'Union, voilà quoi. Donc à vrai dire, non, je vois pas forcément la politique française d'un bon œil, parce que malheureusement c'est souvent énormément beaucoup de promesses et à la fin, après, c'est toujours compliqué la politique forcément, mais il y a peu de réalisations et surtout que je trouve qu'il y a aussi un gros décalage avec eux, ce qu'ils gagnent. Et ils ne connaissent même pas le prix du pain, ou ils ne connaissent pas le prix du taxi, ils ne connaissent même pas le prix de l'eau. Je trouve ça hallucinant, même techniquement. Moi, je comprends que, après avoir fait l'ENA, après avoir fait Polytechnique, je comprends qu'il faut avoir un salaire quand même décent pour pouvoir vivre, mais je trouve qu'ils ont un salaire qui est abusé. Je trouve ça lunaire de gagner autant. Pour si peu de travail, gagner autant.

jamais voté et je pense pas que je vais le faire un jour. Honnêtement, je n'ai vraiment aucune attente envers la politique. Je me suis renseigné parce que je trouve que c'est très important de comprendre où tu vis. Mais sinon, j'ai vraiment aucune attente. Hein. Vraiment, je pense que bah, du coup, de là, 2027, que ce soit un parti de gauche ou de droite qui soit appliqué, je pense qu'il y aura peu de vrais résultats et il y aura peu de changements, honnêtement. Mais bon, je crois aussi que c'est les élections, t'as le plus de candidats, quoi. Tout le monde s'est présenté, t'as Ratayou, je crois, qui s'est présenté, t'as peut-être bientôt Villepin qui s'est présenté. D'ailleurs, je pense que, bah, de base, si je pense sur les élections, j'étais parti un peu pour Villepin quand même, parce que, bah, je sais pas, il représente une France que je pense beaucoup de gens veulent peut-être un peu retrouver, je pense. Et quand même quelqu'un qui a su se prononcer contre les grands États-Unis, le grand USA. C'est toujours louable et courageux de la France, le tout petit pays, de dire non, on n'a pas envie d'attaquer l'Irak, on va pas suivre. C'est très courageux, moi, je trouve. C'est très bien. Et je pense qu'il a peut-être eu un côté plus humaniste que de penser à ce qu'il avait à perdre à cause des États-Unis, quoi. C'est un gros point pour lui, mais je crois qu'il ne s'est toujours pas présenté. Je suis pas sûr qu'il va peut-être finalement le faire.

Et ça me chagrine en fait. Je trouve parce que c'est un beau pays quand même où t'as beaucoup de gens, bah, comme Jean Moulin, qui ont donné leur vie pour un pays. Et j'ai pas la sensation de ces politiques-là qui seraient prêts, par exemple, à risquer leur vie pour leur pays.

0: Eugénio président, ça donnerait quoi alors?
1: Je sais pas. Peut-être en termes d'éducation, peut-être. Genre, je pourrais peut-être un mandat un peu comme Mitterrand, très axé sur la culture. J'ouvrirais plein de musées, plein de trucs, un quatrième Louvre, je sais pas. Déjà axé sur la culture et la tolérance. Parce que je pense que mieux on comprend les autres et plus on est peut-être dévoué à vivre en essayant de ne pas causer du tort aux autres. Et je pense qu'avec une politique plus axée déjà sur la jeunesse et la culture, tu crées peut-être une génération déjà peut-être plus intéressée par la politique parce qu'ils se sentent plus concernés par la politique et déjà aussi peut-être plus ouverts au monde à essayer de toujours aider, de créer beaucoup plus d'entreprises. Tu peux créer beaucoup plus d'associations. On peut peut-être re-avoir des Trente Glorieuses, hein, je sais pas. Hein. Et après... j'y prêterai pas trop d'intention. Genre, quand j'entendrai des entrepreneurs me parler de l'industrie, laissez-moi, s'il vous plaît. Vraiment, je n'aurai pas beaucoup d'importance. Alors, je trouve que c'est important, mais c'est qu'ils ont ils ont souvent des faux problèmes, je trouve. Et peut-être que je baisserai le taux d'imposition, peut-être aussi, hein, parce qu'il est quand même super élevé. Et on taxe peut-être beaucoup, beaucoup trop et que ça. Bah, trop de fermetures, là, actuellement. Je crois que c'est des records depuis 2 ans de fermeture d'entreprise où. T'as personne qui arrive. Même il y a plein de commerces où on se demande même comment ils tiennent. Surtout les restaurants de plus de 3 ans, par exemple, parce qu'après 3 ans, t'as même plus l'ACRA. Je me dis, mais comment ils font? Du coup, tu favorises des gens à faire du black. Bah, énormément d'entreprises, je pense, sans le black, ils meurent. Moi, je sais que techniquement, qu'il y a n'importe qui se fasse élire, ça n'a pas forcément impacté mon quotidien, moi, personnellement. Parce que je compte pas forcément... J'adore la France, mais je compte pas forcément y rester par rapport à ce que je compte faire un peu plus tard. Donc, tout ce qui est les taux d'emprunt pour avoir un logement, pour peut-être même par rapport au travail. Après, bah, j'en ai beaucoup, ils ont des diplômes, des bacs plus 5, mais ils ont du mal à trouver du travail. Plein de trucs qui fait que moi, c'est pas mes problématiques. Du coup, c'est peut-être pour ça que je regarde peut-être un peu de loin. Bah, en vrai, je vois le monde... Peut-être un peu plus cosmopolite. On voit le monde en plus grand que la France.
0: Si le Rassemblement National gagne les élections présidentielles, par exemple,
1: ça... Très, très attristé. Vraiment, je serais très dégoûté. Si c'est Marine Le Pen, elle ou un autre parti de droite, je crois qu'il y a aussi Ciotti ou quelque chose pour être président, je déconnecte tout. Je sais pas si je pleure, mais ça va vraiment me chagriner. Ah ouais, non, honnêtement, je serais pas en France, pour le coup. Je ne suis pas sûr d'y revenir, à part pour venir à Annecy pour les vacances. Mais franchement, ils gagnent, honnêtement, je ne reviens pas.
0: Vous voyez où vivre?
1: Je sais pas, je pense que je suis nomade. J'ai pas vraiment envie de me poser quelque part. Peut-être acheter un bateau et voyager, naviguer. Ce serait bien. Après, une bonne carrière en aviation, je pense. Ou autre chose. Je pense qu'il y a pas mal de choses à faire et je m'ouvre à tout. Ouais. J'ai énormément de doutes, mais en même temps, je pense que si je n'essaye pas, je ne vais pas le savoir. Je pense que t'as une vision du monde un peu différente quand t'as 20 ans.
2: Excusez-moi de vous déranger. Je suis handicapé. Je dois prendre un médicament à 11h, à 14h, à 12h à la pharmacie. Il me manque 3 euros. Est-ce que vous pourriez me dépanner de 3 euros? Est-ce que vous auriez 3 euros sur vous?
1: Bah, écoutez, monsieur, j'ai juste peut-être 3 euros peut-être.
2: Oh, merci, monsieur. Merci infiniment, monsieur. Il a l'air charmant, ce monsieur, là. Ah, moi, j'avais mon porte-monnaie, il me manque 3 euros pour acheter mon médicament. Voilà.
0: Et vous habitez dans le coin?
2: Bah, j'habite un peu plus bas, à la rue du Jourdil. Et j'habite Annecy depuis 1958. J'aurai donc 80 ans dans 8 mois. Je suis retraité. J'ai enseigné l'histoire du XXe siècle. Prof d'histoire, voilà. Jusqu'en 2014, donc ça faisait 50 ans, ouais. Donc la classe des 6e à la classe terminale jusqu'au bac.

0: au lycée Berthollet Annecy et j'étais attaché au lycée Berthollet.
1: Bonjour Simone, ça va et toi? Bien, merci Simone.
0: Je suis marié, mon épouse est très fatiguée, elle est diabétique. C'est une lourde charge pour moi, très lourde. D'avoir une femme handicapée à domicile, c'est très dur. Étant moi-même handicapé, comme vous pouvez le constater, régulièrement, nous avons une infirmière qui vient nous faire des injections toutes les semaines. Hormonothérapie, radiothérapie, etc. Enfin, toutes les thérapies. Nous sommes un couple d'handicapés, donc nous avons des aides de la ville d'Annecy. Mon épouse, avec ses problèmes de santé, elle ne peut plus cuisiner. Elle a du mal à faire ses courses au marché, donc la ville d'Annecy a un service de portage de repas à domicile. C'est 260 euros par mois et par personne, donc 520 au total. Ouais. J'ai 1600 euros par mois. Ma femme n'a jamais travaillé parce que la pauvre, elle avait une maladie incurable, elle a été malade toute sa vie, elle a eu arrêt de travail sur arrêt de travail, donc elle n'a pas pu assumer une fonction professionnelle, donc elle n'a pas vraiment de retraite. J'ai pas de problème d'argent, mais je roule pas sur l'or, quoi. Je vis au quotidien. Ce que je crains, c'est le démantèlement de la sécurité sociale. Parce que là, moi, par exemple, qui ai une maladie de longue durée, avec des frais importants, je suis pris en charge à 100% par la sécurité sociale. Et ça, ce que je redoute, c'est qu'un gouvernement puisse remettre en cause cette disposition, quoi. C'est possible. Pour faire des économies, oui. Mon épouse ne pouvait pas avoir d'enfants. Ça m'a pas gêné. Moi, personnellement, j'étais pas pour les enfants, parce que j'avais trop peur de l'avenir. Je suis content de ne pas avoir d'enfants. Je crains que nous léguions aux générations futures une planète invivable avec ce dérèglement climatique en particulier qui m'affole. Voyez-vous, le temps que nous avons là, la sécheresse que nous vivons, ça risque d'être la sécheresse du siècle, sinon de l'histoire. Ça vous fait pas peur, ça? De voir les rivières s'assécher, nos agriculteurs, les pâturages disparaître, être grillés par le soleil, les fruits et les céréales qui n'arrivent pas à maturité. Mais si ça continue comme ça, il va y avoir de graves problèmes économiques et sociaux. Non, je suis inquiet. Il faut vraiment que le futur président, quel qu'il soit, se soucie du dérèglement climatique. Ça me fait vraiment peur. Je suis inquiet pour les générations qui viennent derrière nous. Les jeunes. Quel avenir, quel monde on va leur laisser ?

suis très déçu par le président Macron. J'avais pas voté pour lui, j'avais voté pour son adversaire, M. Jean-Luc Mélenchon. Je suis un homme de gauche. Malheureusement, l'état de la France me fait peur. Je suis assez désespéré. Je ne vote plus. Depuis les dernières élections municipales du mois de mars. Parce que je ne crois plus au poids du bulletin électoral, tout simplement. La gauche m'a tellement déçu que j'y crois plus, quoi. Je crois plus à la politique. Bon, je pense que le peuple français est fatigué. Il supporte plus la vie chère, il supporte plus, hélas, l'immigration. Or, l'immigration, c'est la chance de la France. La France a toujours accueilli tous les immigrés du monde, que ce soit les Algériens, que ce soit les Tunisiens, les Marocains, les Italiens, avant, dans le temps. La France a toujours accueilli les étrangers. Et là, malheureusement, les Français ne sont plus accueillants. Et comme dans le programme de Mme Le Pen et de M. Bardella, il y a non à l'immigration, eh bien voilà. Le choix des présidentielles est tout désigné. C'est soit Mme Marine Le Pen, soit M. Jordan Bardella. C'est ou l'un ou l'autre. Si c'est Marine Le Pen qui est élue présidente de la République, elle prendra comme Premier ministre M. Bardella. Et inversement, l'extrême droite, hélas, va arriver au pouvoir en France. Je pense que les jeux sont faits. La France va se donner à l'extrême droite, à travers les personnes de M. Bardella, de Mme Le Pen au printemps. Et pour la première fois dans son histoire, la France va renier ses idéaux de la Révolution française. Liberté, égalité, fraternité. Et ces idéaux vont devenir exclusion, rejet de l'étranger, que sais-je encore.

C'était avenue Jean Moulin à Cran-Gévrier, reportage de Valérie Borst réalisé par Emmanuel Geoffroy. Merci à Nadia, Eugénio et André. L'attaché de production des Pieds sur Terre, c'est Valentin Rémy. Cette série est coordonnée par Karine Lelouette et notre stagiaire, c'est Louise Todd.

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6: J'avais envie de vous parler là forcément de ce qui nous touche nous directement. Les cancers d'enfants pour tous. Et puis sur notre secteur, nous on habite au sud de Nantes, en Loire-Atlantique, un certain nombre d'enfants ont déclaré des cancers depuis 2015. Aujourd'hui, 25 enfants sont tombés malades sur nos petites communes et 7 aujourd'hui sont décédés. Et j'avais déjà envie de les citer. Coucou Maïwen, Corentin, Elouen, Juliette, Elouane, Maëva et Sarah. La dernière petite qui est décédée en juillet dernier. C'est pas normal, on peut pas en rester là et on peut pas dire qu'il se passe rien. Moi je redonnerai pas à Alban ses 4 années de cancer. Je pourrais pas lui redonner son insouciance. Je pourrais pas redonner la vie à tous les enfants qui sont partis. Ça c'est sûr. Et peut-être qu'on peut faire en sorte qu'il y en ait moins qui tombent mal.

0: malade et qu'on soit tous solidaires les uns des autres parce que de toute façon, quoi qu'il se passe, le cancer de l'enfant, c'est juste pourri, quoi.
1: Sainte-Pazanne en Loire-Atlantique, Saint-Rougatien en Charente-Maritime, Igoville et Pont-de-l'Arche dans l'Eure, etc., etc. La carte de France est émaillée de lieux désignés comme des clusters de cancers pédiatriques, pour reprendre le terme scientifique d'usage. On sait aujourd'hui que l'exposition aux pollutions dites environnementales, pesticides, PFAS, cadmium et autres produits chimiques et industriels, ne concerne pas seulement les agriculteurs et les usagers professionnels, elle touche aussi les riverains, les femmes enceintes et les enfants. Les recherches se multiplient sur leurs effets sur la santé, mais entre les connaissances scientifiques, leur prise en compte dans les procédures d'autorisation et les mesures de prévention, les écarts restent importants. Que sait-on réellement des conséquences de ces polluants sur la santé des enfants? Comment les populations touchées sont-elles entendues et soutenues? Que faudrait-il faire d'urgence pour garantir la santé publique sur ce terrain des plus sensibles? Avec nous, Laurence Huc, bonjour.
2: Bonjour.
1: Vous êtes toxicologue, directrice de recherche à l'INRAE. Vous travaillez aussi à l'Institut de recherche en santé, environnement et travail, l'IRSET, et au laboratoire interdisciplinaire sciences, innovation, société, le LISIS.
2: C'est ça.
1: Et vous présidez l'Institut citoyen de recherche et de prévention en santé environnementale. Et vous coordonnez, nous en parlerons dans l'émission, un réseau, le réseau Olimitox. Certains disent de vous que vous êtes une scientifique alerteur. On peut vraiment vous mentionner comme telle?
2: Je ne me considère pas comme telle, puisqu'en fait, de par mon métier, la toxicologie qui étudie les effets toxiques, il est normal que j'alerte des résultats de mes travaux.
1: Et vous racontez votre parcours de combattante dans la BD documentaire intitulée « Pesticides, leurs ravages sur la santé des enfants ». Un livre co-scénarisé avec Sophie Caron et dessiné par l'illustratrice Marguerite Boutrol. Livre paru aux éditions Les Printanières. Bienvenue à vous, bienvenue à nos auditeurs dans le magazine de l'environnement de France Culture, en partenariat avec le journal Le Monde. Émission préparée par Rodi Eken avec la collaboration de Vanessa Chang, Patricia Murat de la documentation de Radio France. Émission réalisée par Alexandra Malka avec à la technique Ludovic Auger.
3: En mars 2018, elle avait les symptômes de la grippe. Ça durait 5 jours. Et au bout de 5 jours, toujours 39 de fièvre. Donc j'ai reconsulté. On a fait une prise de sang le vendredi matin. Et là, le résultat en début d'après-midi n'était pas bon du tout. Il fallait tout de suite aller en pédiatrie à La Rochelle. Donc le vendredi soir à 20h, on est passé de la grippe à la leucémie. Voilà. Et après, on est parti à Poitiers. Et là, on est resté 2 mois et demi. Sans rentrer à la maison, je me suis culpabilisée, bien sûr, enfin, culpabilisée. Je me suis posé des questions. Voilà, qu'est-ce que j'ai fait, qu'est-ce qu'il y a dans la maison qui aurait pu entraîner ce cancer? J'utilise très peu de produits ménagers, je cuisine, on a une hygiène de vie saine, nous, on fume pas. C'est vraiment injuste, c'est inacceptable. On fait pas des enfants pour qu'ils soient malades un jour, quoi.
1: Extrait de l'émission Affaires Sensibles sur France Inter, diffusée le 12 mars 2026. Témoignage de la maman de la jeune Pauline, morte en décembre 2019. Elle vivait à Saint-Rougatien, en Charente-Maritime, une petite commune d'environ 2000 habitants, Laurence Huc, qui affiche un taux élevé de cancer pédiatrique. Et puis, d'autres cas existent ailleurs.
2: Exactement. Je vous remercie d'avoir choisi les sons, tant de Marie Thibault que de Nathalie Brion, qui sont des mamans avec qui j'ai beaucoup discuté, avec qui je travaille maintenant.
1: Voilà. Elle est très impliquée, effectivement, pour pouvoir avancer, même scientifiquement, sur ces dossiers-là. Laurence Huc, depuis combien de temps êtes-vous devenue une toxicologue impliquée, justement, dans la recherche et la lutte contre les maladies environnementales, et notamment les cancers pédiatriques?
2: Alors, pour les recherches sur les maladies environnementales, j'ai commencé dès mon début de thèse, on va dire, donc... Ça commence à remonter mes débuts des années 2000, en fait. Bon, j'étais bébé chercheuse, mais j'ai déjà fait ma thèse sur ce thème-là, en travaillant sur les hydrocarbures aromatiques polycycliques qu'on retrouve beaucoup dans la pollution de l'air ou l'exposition à travers la fumée de cigarettes ou malheureusement plus récemment les incendies. Et pour les cancers pédiatriques, c'est beaucoup plus récent pour moi. C'est au début des années 2020 où j'ai commencé à entrer en contact. C'est par le biais des collectifs que je suis rentrée en contact avec cette problématique-là, donc de terrain, et que j'ai réorienté ma recherche vers ça.
1: Et dans votre choix de devenir toxicologue, qu'est-ce qui a été déterminant?
2: Je fais une analyse, on va dire, avec du recul, mais il a été pour moi très net en terminale que Je voulais être journaliste au départ. Et au moment de faire les vœux, je me suis dit, mais en fait, je veux soigner. Et pourquoi? Mais moi, j'ai, donc sur mes 4 grands-parents, j'en ai 3 qui ont eu un cancer, qui en sont décédés. Et j'ai également ma grand-tante, au moment où je choisissais mon sujet de thèse, qui a décédé. Et en fait, je ne sais pas pourquoi, c'est assez inconscient, mais entre toutes les possibilités que l'on a d'études en biologie, le cancer m'a toujours attirée et la prévention était quelque chose pour moi d'évident. Et je pense que j'avais aussi intériorisé, pour mes grands-parents en tout cas, et ma grand-tante, que en fait, ça les avait tués et que donc les cancers, il vaut mieux ne pas les attraper.
1: Vos travaux de thèse portaient sur quoi précisément ?
2: Alors j'ai étudié comment, quand on expose des cellules de foie à un hydrocarbure, comment la cellule réagit, comment elle va tenter d'éliminer la substance, soit de mourir elle-même pour pas devenir une cellule cancéreuse, soit se transformer en cellule cancéreuse. Donc voilà, c'était vraiment de la biologie moléculaire et cellulaire.
1: Vous êtes recrutée en 2008 à l'INRA, l'Institut National de Recherche en Agronomie. Quel terrain de recherche était alors les vôtres ? Et est-ce que vous pouvez nous parler peut-être de vos premières découvertes sur les pesticides ?
2: Alors, quand j'ai été recrutée dans un laboratoire de toxicologie alimentaire, on étudiait donc tout ce qu'on retrouvait dans l'aliment et qui pouvait mettre en péril notre santé. Donc j'ai travaillé beaucoup sur le bisphénol A, qui est un composé d'ailleurs toujours utilisé dans les plastiques, perturbateurs endocriniens. Puis j'ai travaillé 7 ans sur la consommation de viande rouge et ses liens avec le cancer colorectal. Et en 2017, j'ai fondé mon équipe de recherche où on a vraiment orienté nos recherches sur les pesticides. Et pourquoi ? Tout simplement parce que pas beaucoup d'équipes travaillaient dessus. Que certains collègues avaient insinué que les pesticides étaient parfaitement réglementés, qu'il n'y avait pas de souci du fait de cette fameuse réglementation. Et de façon très naïve, lors d'un stage avec une étudiante qui s'appelle Liana Arnaud, on a testé, on a comparé la cancérogénicité d'un mélange de pesticides alimentaires à la cancérogénicité de la dioxine et des hydrocarbures. Et là, grosse surprise, on a vu qu'ils étaient capables de transformer les cellules normales en cellules cancéreuses et de façon tout à fait équivalente à la dioxine. Et c'est là que j'ai dit « Ok, on y va ». Et on a lancé cette première thèse et voilà, ça a donné un peu le coup de départ de mes recherches actuelles maintenant. Donc c'était vers 2017.
1: Et pas forcément avec facilité. C'est un terrain de recherche difficile avec peu de moyens financiers, en tout cas peu de moyens financiers venant du privé fléchés sur ces travaux-là et le regard des collègues peu engageant, on peut le dire.
2: Oui, c'est ça. Je dis souvent qu'en faisant exactement les mêmes manips avec des hydrocarbures ou avec des pesticides, à partir du moment où je dis ce que j'ai trouvé avec des pesticides, on remet énormément en question les résultats, juste par le changement de la molécule.
1: Ouais. C'est le problème de la recherche en silo.
2: Oui, et c'est le problème aussi des liens, des enjeux économiques qu'il y a derrière toute production de connaissances. Et je n'en avais pas vraiment conscience. Je l'avais un peu senti parce que mon laboratoire a aussi été porteur d'une grande étude sur le maïs OGM. Et j'ai vu les attaques aussi qui m'avaient assez sidérée. Et je vois bien que voilà, sur ces questions-là, en fait, c'est très épineux. Et tous les scientifiques ne souhaitent pas aller sur ces thématiques-là parce qu'évidemment, on perd quand même beaucoup en sérénité.
1: Aujourd'hui encore ?
2: Oui. Même sûrement pire qu'avant.
1: Nous allons en parler, bien sûr, de ce qui pèse sur les épaules des scientifiques dans l'émission. Tout d'abord, on perçoit aussi dans votre parcours, ce que vous nous racontez dans cette BD documentaire, c'est la façon dont vous avez été amené à questionner aussi la production de l'ignorance, autrement appelée la fabrique du doute. Alors, ça nous fait penser au livre de Naomi Oreskes et Eric Conway, Les marchands de doute. Expliquez-nous.
2: Comme je vous l'ai dit, moi, j'étais vraiment axée sur la recherche des causes des cancers. Et dans la majorité des laboratoires de recherche, on travaille surtout sur le traitement et sur les causes génétiques des cancers. Et en fait, en allant un peu vers la philosophie des sciences, puisqu'on parle du travail en silo, en sortant de ces silos, on découvre que finalement, les causes des cancers étaient nettement mises au goût du jour et assumées comme ça dans les années 70. Mais qu'à partir des années 80, là, les causes devenaient plutôt des causes génétiques. Ah, le gène a muté, on ne sait pas trop pourquoi, mais c'est une maladie génétique maintenant, le cancer. Et ensuite, il y a le côté où, quand ça survient, c'est plus des causes extérieures, c'est le hasard.
1: La faute a pas de chance.
2: C'est ça. Et une grande étude est sortie en 2012 où clairement, dans un Nature, ils ont assumé que le cancer, c'était bad luck, le pas de bol, si on peut le traduire de façon un peu cynique. Et c'est vrai qu'en travaillant sur des substances chimiques et sur des substances cancérigènes, on comprenait pas finalement le fossé qu'il y avait entre nous qui arrivons très facilement, expérimentalement, à induire des cancers et le fait que les cancers survenus dans la population, on nous disait que c'était du hasard. Et c'est vrai que là, j'ai vraiment mis le doigt là-dessus. J'ai commencé à travailler aussi en philosophie des sciences. J'ai préparé un master pendant plusieurs années. J'ai travaillé là-dessus. Là, il y a énormément d'historiens des sciences qui décrivent comment le cancer lié aux expositions environnementales est devenu cancer génétique et après le cancer lié au hasard. Et ça se voit tout à fait dans la littérature scientifique, rien que par les occurrences du mot hasard qui a infiltré toute la communauté scientifique aussi.
4: Donc tout cela génère la fabrique du doute, et dans cette fabrique du doute, il est renseigné aussi le rôle de certains scientifiques qui remettre des rapports allant dans le sens de gros groupes industriels, c'est ça.
2: Il y a des grosses affaires allant dans la fabrique du doute, toutes les techniques de capture de la science ont été forgées sur le lobby du tabac, le lobby de l'amiante, qui par différents truchements, soit pouvait financer directement des recherches qui n'allaient pas regarder les causes réelles des cancers, soit demander à des scientifiques de faire tel ou tel type d'études, ou carrément, dans le cas de ce qu'on appelle le ghostwriting, signer pour eux des articles produits par l'industrie qui minimise les effets de leurs produits qu'ils vendent. Voilà. Donc tout ça a en fait constitué un terreau très prolifique aussi pour maintenant le problème actuel des pesticides, où les techniques de lobbying et de capture de la science sont tout à fait similaires à celui qui avait été mis en place dans les années 70.
4: Donc au fil des années, Laurence Huc, vous allez acquérir une position d'experte scientifique, mais qui va vous entraîner dans un parcours de combattante, hein, puisque vous allez devoir faire face à des oppositions, des lobbies, et donc cette fabrique du doute aussi. Les premières sollicitations du côté des familles vous sont parvenues comment ?
2: La première par rapport à La Rochelle, c'était vraiment suite à une analyse de pollution de l'air aux pesticides que les citoyens ont trouvé mon nom sur Internet et m'ont contacté. Et puis pour Sainte-Pazanne, donc le cluster dont Marie Thibault a parlé au tout début, eh bien là, c'est suite à une audition en commission d'enquête parlementaire où la rapportrice était Sandrine Josso. Et cette députée de Loire-Atlantique a été directement impliquée dans les comités de suivi des investigations sur ce cluster. Et après l'audition, elle m'a dit « Écoutez, ce que vous m'avez dit, ça résonne beaucoup avec tout ce que j'ai vécu. » Et les autres personnes qu'on a auditionnées ne m'apportaient pas suffisamment d'éclairage. Donc, s'il vous plaît, contactez le collectif Stop au cancer de nos enfants. Je pense qu'ils ont besoin de vous. Et c'est comme ça qu'en quelques coups de fil et en 4-5 jours...
4: Vous êtes apparu un peu plus au grand jour, on va dire,
2: et vous êtes
4: devenue cette toxicologue alerteur, mais qui tente de donner les conclusions de la science pour ces familles qui ont besoin aussi de réponses, parce que ces familles, elles deviennent elles-mêmes des scientifiques en herbe. Hein.
2: Oui, tout à fait, et c'est ce qu'on peut voir. Notamment, j'ai rencontré beaucoup de mères qui faisaient des recherches pour essayer de comprendre ce qui se passait, ce qui s'était passé pour leur enfant, tout simplement parce qu'au niveau médical, elles ne trouvaient pas de réponse, ou parfois même on leur riait au nez. Et donc, c'est comme ça qu'elles tombent dans de la bibliographie scientifique et peuvent maintenant vous parler du cancer avec un langage d'experts que des scientifiques pourraient leur jalouser.
4: Vous parliez de La Rochelle, c'est ce mail reçu le 22 août 2022 de la part d'Ophélie, la maman du petit Lubin. Ophélie, ingénieure conseillère viticole.
2: Oui, c'est ça. Mais alors, Ophélie, elle travaille en Champagne. Et donc, sa mission était de contrôler la qualité des traitements aux pesticides des vignes. Mais du fait de son poste, qui n'impliquait pas l'application directe des pesticides, eh bien, son employeur ne l'a pas informée des dangers des pesticides. Elle ne portait pas de protection. Et malheureusement, quand elle est tombée enceinte, eh bien, elle n'a pas eu de mise en protection particulière. Et aussi bien qu'elle a... Elle est intervenue dans des dizaines d'exploitations et elle a été exposée au cours de la grossesse de Lubin à 108 substances actives différentes.
4: Et vous avez pu montrer dans son cas les relations de cause à effet avec la maladie développée par son fils Lubin. Vous avez aussi découvert d'autres cas dans d'autres secteurs comme le pays de Ré où des familles vivent ces drames.
3: Le diagnostic a été posé en mars et Juliette nous a quittés en début décembre de la même année en fait. C'est un cancer qui reste extrêmement rare en France et en Europe. Hein, donc on ne peut pas généraliser autour de ce cas, mais ça reste une tumeur cérébrale, comme deux autres enfants sur la commune.
5: À Saint-Marc-de-Coutet, en 5 ans, 5 enfants, dont Juliette, ont déclaré un cancer, tumeur ou leucémie. Aurélie, sa maman, veut comprendre.
3: L'intérêt, c'est quand même d'aller s'interroger sur qu'est-ce qui, dans notre environnement, peut potentialiser l'émergence de ces cancers, en fait. Sans aller, encore une fois, chercher de responsables ou de coupables.
5: Saint-Marc-de-Coutet n'est pas la seule commune du pays de Ré où les enfants tombent malades. Au total, sur ces 9 communes depuis 2015, 24 enfants ont déclaré un cancer. Un recensement effectué par un collectif de parents lasse d'alerter en vain les autorités de santé. À sa tête, Marie Thibault. Marie est alors maman d'un petit garçon atteint d'une leucémie, aujourd'hui guéri.
6: Alban, il a eu un de ses petits camarades de classe qui est tombé malade comme lui. Il m'a demandé, qui est-ce qui va mourir ? C'est lui ou c'est moi ?
5: Le fils de Marie, Alban, et ses camarades de classe sont scolarisés à Sainte-Pazanne. La commune devient alors le cœur de toutes les attentions. Le collectif découvre des choses inquiétantes autour de l'école privée située en face d'un transformateur et non loin de l'ancienne usine de traitement de bois, aujourd'hui devenue cet immeuble. Parmi les autres hypothèses, dans le secteur du Pays de Ré, les pesticides des champs et vignobles alentour, le maraîchage intensif ou encore les ondes électromagnétiques.
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4: Reportage diffusé sur France 3 Pays de la Loire le 9 mars 2021. Petit rappel de la situation sur place. Et on entendait donc Marie Thibault parler de son fils. On lui a découvert une leucémie le 15 décembre 2015. En 2019, il y avait 17 cas, mais aujourd'hui, environ une trentaine de cas de cancer pédiatrique.
2: Alors,
4: localement.
2: Je vous dirais qu'officiellement, il y a eu 25 cas, en tout cas répertoriés. Donc on va dire depuis à fin 2021. Depuis, on a eu d'autres cas recensés, mais quand je dis on, c'est plutôt du bouche à oreille, puisque comme les enquêtes se sont arrêtées, il n'y a plus de surveillance sur le secteur et nous n'avons pas accès au registre des cancers. Donc on ne sait pas l'état du cluster, si ce n'est des personnes qui viennent nous rapporter les cas. Et donc on est plutôt à une trentaine, effectivement.
4: Alors ces registres des cancers, ils doivent indiquer tous les types de cancers dans un département. Ils ont été rendus obligatoires depuis une loi, celle du 30 juin 2025. Mais c'est très difficile d'obtenir ces données.
2: Alors la Loire-Atlantique est dotée d'un registre, donc loi ou pas, ils devaient s'y déroger, mais vraisemblablement, ils ne se sentent pas en capacité de nous donner les données. Et on est en procédure judiciaire pour les obtenir, parce que ce sont des données qui sont publiques et auxquelles tout un chacun doit avoir accès. Et on y a eu accès jusqu'à 2021, donc il n'est pas normal que depuis, on est en 2026, de ne pas savoir s'il y a encore des enfants qui tombent malades, étant donné que les sources de pollution, rien n'a été fait.
4: Voilà. Alors justement, ces sources de pollution, elles sont multiples. Qu'est-ce qu'on trouve à Sainte-Pazanne ?
2: Sainte-Pazanne est au milieu d'un secteur agricole, donc agriculture intensive conventionnelle majeure. Donc pollution riveraine aux pesticides, forte. Ensuite, dans la commune qui est en croissance, donc urbanisation et nouveaux lotissements qui se mettent en place, donc la ville a grossi et a englobé donc un ancien site industriel qui était une usine de traitement de bois qui manipulait énormément de pesticides aussi par des piscines dans lesquelles on trempait des poutres. Piscines qui ont fui, qui ont contaminé les nappes phréatiques historiquement, avec des pollutions durables qui ont été caractérisées. Et donc juste en face de cet ancien site industriel, il y a la fameuse école où il y a eu 5 cas de cancer sur une courte période aussi, dont le cas d'Alban, où je parle dans la BD. Donc on est dans ces pollutions-là. Rajoutez là, sous cette école, des lignes à haute tension qui sont enterrées, qui passent sous le trottoir où les familles passent, les femmes enceintes, etc., avec leurs poussettes, et qui passent sous les salles où les enfants font la sieste, ou la cour de récré où les enfants jouent. Donc, vous voyez là, quand je superpose les couches, on voit qu'il y a de multiples facteurs de risque qui se retrouvent au même endroit. Et là, on met des enfants qui sont en développement ou des femmes enceintes viennent et qui sont donc plus vulnérables. Et ça peut faire que ça déclenche un cancer.

0: ce qu'on appelle un cocktail
1: un
0: de polluants.
1: Sur des populations vulnérables. Ibim.
0: Et donc, ces polluants, de quelle manière est-ce qu'ils viennent perturber le corps humain?
1: Chaque polluant a sa petite stratégie de perturbation. Essentiellement, les pesticides, ce dont on parle dans la bande dessinée, ce sont des pesticides persistants qui s'accumulent donc dans les organismes des adultes, hein, et qui peuvent donc se transmettre aux embryons et à travers les femmes enceintes. Mais il peut y avoir aussi accumulation et exposition du fœtus à travers le placenta, hein, puisque ça passe là, quand on les respire, ça passe dans le sang de la maman, ça passe dans le liquide amniotique, donc il y a cette soupe-là d'exposition. Et ça va perturber, par exemple, pour les leucémies, la moelle osseuse, donc les cellules qui vont ensuite servir à faire le système immunitaire vers le système sanguin, vont être perturbées. Il peut y avoir aussi des accumulations au niveau du cerveau, et c'est ça qui pourrait aussi être à l'origine des cancers liés au système nerveux central, dont Juliette, on a entendu, la maman a été victime. Et en fait, selon les molécules, il y a des molécules qui vont avoir ce qu'on appelle un tropisme, c'est-à-dire une sorte d'affinité, soit plus pour la moelle osseuse, ça va faire des leucémies, soit plus sur le système nerveux central. Et par exemple, les insecticides, qui sont de forts neurotoxiques, qui vont plus cibler le système nerveux central. Donc, il y a toute cette diversité-là, et selon la vulnérabilité individuelle, eh bien, ça va pas faire tout à fait les mêmes pathologies. Et puis, il y a vraiment la phase de vulnérabilité quand le fœtus est en cours de formation. Eh bien, si le pesticide arrive au moment où la thyroïde se met en place, eh bien, c'est là où ça va faire des perturbations hormonales qui vont affecter le système nerveux. Donc, il y a le côté moment aussi qui est très important et qu'on a vu aussi pour le cas de la maladie congénitale de Lubin. Voilà, ça se décide et ça réécrit, ça reprogramme la formation des organes et c'est ça en fait qui est essentiel dans le côté dramatique et envahissant des cancers pédiatriques.
0: Oui, parce que certains pourront vous dire aussi pourquoi les enfants développent et pas d'autres. Ouais. Il y a toujours cette fabrique du doute quelque part. Oui. Faut pas omettre, oui. Laurence Huc, un autre paramètre, c'est que chaque citoyen est doté d'une barrière de défense immunitaire et de détoxification différente.
1: C'est ça.
0: Donc à exposition égale, équivalente, tout le monde ne va pas développer un cancer.
1: C'est ça, exactement. Et c'est le cas pour bien d'autres. Enfin, il n'y a pas que pour les cancers pédiatriques. Hein. Pour donner un exemple simple, tous les fumeurs ne vont pas développer un cancer du poumon à consommation égale. Donc il y a vraiment une variabilité interindividuelle qu'on ne maîtrise pas. Et heureusement que chaque exposition ne conduit pas systématiquement à des cancers, heureusement. Mais j'en parle un peu dans le livre, c'est qu'il y a aussi la façon dont on fixe les normes. Et le fait de fixer des normes va faire que des normes vont être protectrices pour certains individus, mais ne plus du tout l'être pour d'autres. Et ça, c'est une des grosses lacunes dans la gestion du risque pesticide.
0: Et des normes pour un produit, mais quand nous sommes dans un cocktail de produits, tout devient explosif.
1: C'est
0: on
1: ça,
0: peut dire ça.
1: Et en tout cas, la réglementation ne le prend pas du tout en compte. Donc on joue un peu avec le feu.
0: À quel moment, Laurence Huc, dans votre travail d'experte, vous commencez à apparaître comme un danger, une menace pour certains sur ce terrain?
1: Je sais pas si je suis vraiment une menace.
0: Mais vous sentez que ça dérange et qu'on peut vous mettre à mal vous-même?
1: Je crois que ça s'est manifesté avec l'alerte qu'on a lancée avec des collègues sur les pesticides SDHI, les pesticides qui bloquent la respiration cellulaire. Donc là, c'était en 2018, où on a alerté l'ANSES plusieurs fois sur notre questionnement sur la spécificité de ces produits et comment ils étaient testés. Et en fait, on n'a pas eu de suite de leur part. On a publié une tribune dans Libération. Et suite à ça, on a vu que ça faisait bouger les autorités d'une part, mais que ça nous exposait individuellement en tant que scientifique à des accusations de militantisme ou de vouloir promouvoir le lobby du bio, hein, selon certains. Quoi qu'il en soit, donc ça c'était dans les années 2018. Et après, là où je vois quand même où ça exacerbe les tensions, c'est quand on parle de la santé des enfants derrière. Et là, on voit aussi qu'auprès des autorités sanitaires responsables de la santé publique, ces connaissances-là ne leur font pas trop plaisir.
0: Alors, il faut dire que dans ce contexte-là, vous n'êtes pas complètement isolé. D'autres chercheurs de disciplines différentes travaillent ou ont travaillé depuis longtemps à sensibiliser et à dénoncer ces dangers des pollutions environnementales.
1: C'est ça.
0: On voit, elle est mise en scène aussi dans votre livre, Annie Thébaumoni, par exemple. Il y a aussi le sociologue Jean-Noël Jouzel. On pourrait penser à Rémi Slama aussi. Oui. Des personnes très impliquées de longue date et des scientifiques reconnus sur ces questions-là. D'où ce terme de scientifique alerteur, peut-être, entre vous, une façon de vous épauler aussi.
1: Oui. Après, le souci, en tout cas que moi je ressens, c'est que si on fait que des publications qui met en évidence les effets cancérigènes, par exemple, de telle ou telle substance, mais que ces données-là, ces publications ne font que s'empiler et prendre la poussière dans une armoire auprès des décideurs qui sont en charge des politiques publiques, eh bien là, en termes de frustration et puis même de colère, quand j'en reviens encore à ma vocation initiale, de faire que les gens évitent d'attraper des cancers, eh bien forcément, ça nous amène, scientifiques, à prendre d'autres moyens de communication et à s'engager aussi pour faire que les connaissances scientifiques impactent au mieux la société et les protège.
0: Donc voilà. Joue un rôle aussi sur les politiques publiques. Avant de parler dans une deuxième partie de l'émission, Laurence Huc, du rôle justement des agences sanitaires, régionales ou nationales, nous allons écouter votre choix musical. Vous avez fait un choix et pas des moindres, il s'agit de...
1: De Fragile, des Têtes Raides.
0: Et donc la raison, au-delà du fait que cette chanson parle de la naissance et des enfants.
1: C'est ça, exactement, de la naissance, de la fragilité de la vie. C'est du rock qui bouge et qui parfois permet aussi d'évacuer la rage qui peut parfois survenir dans certaines situations. Et une chanson qui me touche beaucoup. Voilà.
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1: De cause à effet, vous êtes bien sur France Culture dans le magazine de l'environnement et le sujet du jour, un cancer pédiatrique, le cri d'alarme d'une toxicologue nous permet de discuter avec Laurence Huc, toxicologue, de ces questions-là. Elle est directrice de recherche à l'INRAE. Elle travaille aussi à l'Institut de recherche en santé, environnement et travail et au laboratoire interdisciplinaire sciences, innovation, société. Elle est co-autrice de la BD documentaire intitulée Pesticides, leur ravage sur la santé des enfants, un livre paru aux éditions Les Printanières. Et ensemble, nous tentons de comprendre comment aujourd'hui la recherche agit pour faire avancer nos connaissances sur les cancers pédiatriques.
2: Ce qui était la responsabilité particulière de l'ARS, c'était de mener ce qu'on a appelé des levées de doute, c'est-à-dire des investigations environnementales sur l'eau, le sol, l'air, les champs électromagnétiques, les rayons ionisants, pour vérifier qu'il n'y avait pas d'exposition qui dépassait les valeurs de référence et qui aurait pu mettre en danger la santé des habitants de Sainte-Pazanne et en particulier des enfants.
3: C'était pas une levée de doute liée au cancer pédiatrique, c'était une levée de doute pour vérifier si on avait une bonne ventilation dans nos logements, si on n'avait pas de monoxyde de carbone. C'était seulement ça. Donc rien à voir avec les cancers.
4: Parallèlement, l'Agence régionale de santé saisit Santé publique France, l'agence nationale référente en la matière. Une enquête épidémiologique est réalisée via un questionnaire envoyé aux familles sur leur mode de vie. Une démarche faussée pour Aurélie, la maman de Juliette.
5: Ma fille vivait dans cette maison que depuis 6 mois. C'est-à-dire que nous, il nous semblait beaucoup plus pertinent d'aller dans la maison où elle avait vécu pendant 6 ans. Et là, on nous a dit, ben non, l'étude porte sur vos domiciles. Ça n'avait strictement aucun sens.
4: Novembre 2020, les conclusions de l'étude sont sans appel. Il n'y a pas de cluster de cancer d'enfants dans le pays de Ré.
6: On aurait dû recenser 7 enfants sur les 5 dernières années. Sauf que nous, collectif, on a recensé 24 enfants. Donc ce n'est pas 7 enfants, c'est 3,4 fois plus. On ne pourrait pas communiquer le nombre de cancers pédiatriques dans chaque commune, mais on communique le nombre de personnes atteintes du Covid dans chaque commune. Je pense que les autorités ont peur de trouver des vraies raisons de ces cancers.
1: Reportage diffusé sur France 3, Pays de la Loire, le 9 mars 2021. Laurence Huc, le sujet pose forcément la question du rôle des autorités publiques et des méthodes aussi d'expertise utilisées. Qu'est-ce que vous avez pu constater ?
7: Pendant justement ces expertises qui ont été faites, donc j'étais pas en lien avec le collectif, donc je l'ai analysé a posteriori. Et en fait, ce qui s'est passé, c'est que déjà ils sont arrivés sur le secteur en disant, vous savez, chaque fois qu'on mène des enquêtes sur les clusters, dans 99% des cas, nous échouons.
1: Cluster, il faut rappeler aux auditeurs, c'est bien le terme utilisé scientifiquement.
7: Hein. Oui, tout à fait. Ça signifie que sur un petit périmètre et une courte durée, il y a plus de cancers qu'ailleurs. Et donc déjà, ça n'a pas mis en confiance les citoyens, déjà en disant en fait on échoue la plupart du temps. Mais on va quand même déployer notre méthode. Et comme on l'a indiqué en première partie d'émission, le caractère très spécifique des cancers pédiatriques, l'exposition périnatale, pendant la grossesse, pendant la petite enfance, mais aussi pour certains les pesticides, vous savez, l'exposition avant la conception des pères, laisse une empreinte sur les spermatozoïdes qui prédispose aux leucémies. Donc vous voyez, c'est
1: ça
7: hyper complexe
1: dans les générations.
7: À examiner. Il y a ces effets cocktails, il y a ces effets transgénérationnels aussi. Si des mères sont exposées au DDT, sans que les enfants soient exposés, peuvent avoir les mêmes facteurs de risque cancérigènes, notamment pour le cancer du sein.
1: Donc le DDT, un pesticide qui avait été dénoncé dans les années 60 déjà par
7: Rachel Carson
1: voilà, et voilà. Qui avait obtenu l'interdiction par mesure de précaution, l'interdiction de se produire aux États-Unis. Et c'était le président Kennedy qui était allé jusque-là, ce qui était
7: exactement
1: une première.
7: Exactement, c'était une première. Mais en fait, depuis, on sait que les arrière-petites filles, des arrière-grand-mères qui ont été exposées au DDT, ont le même sur-risque de cancer du sein. Donc, vous voyez, on est dans une situation complexe. Et les agences arrivent avec leurs méthodes, assez routinière de l'évaluation d'un facteur de risque cancérigène après l'autre, de la prise en compte uniquement de normes quand il y en a. Souvent les normes, on a vu là pour l'usine, la pollution issue de l'usine, donc au lindane, les normes qu'elle se réfère, c'est des normes industrielles en fait. Donc il n'y a pas d'évaluation sur la pollution qui pourrait être particulière, un seuil particulier pour les enfants. Pareil, le radon, il y a eu des, donc c'est un gaz radioactif qui est relargué notamment dans les zones où il y a beaucoup de granit, hein, donc c'est un gaz naturel, où il y a cette accumulation là aussi dans les cols. Et là on dit ah ben non, c'est en dessous des seuils, il faut quand même un peu plus aérer, mais c'est tout. Et en fait, ils ont identifié plusieurs sources possibles de pollution, mais en disant oh ben bof bof bof, et au final, le fait qu'il y ait ce côté multifactoriel, si c'est pas franchement les pesticides, franchement le radon, franchement les ondes électromagnétiques, eh bien du coup c'est plus personne et on ne fait plus rien.
8: Donc on ne tient toujours pas compte de ce cocktail.
7: Exactement. Même les citoyens non scientifiques comprennent qu'il y a une forme d'amateurisme ou de non prise en compte de la complexité de la question pour rechercher à investiguer. Et ce que l'on voit ensuite, c'est que finalement il y a des études qui sont faites, mais sans réelle volonté de savoir et donc réelle volonté d'adapter les protocoles, de poser les bonnes question aux familles et d'aller fouiller en fait. Et le summum finalement de la conclusion de ces expertises, c'est que ils ont dit bon, mais puisqu'il y a plein de cancers au même endroit, au même moment, on va chercher la cause unique commune à tout le monde. Et en fait, ça c'est très facile d'éliminer les hypothèses et au final, ben, on dit ben, il n'y a aucune cause commune. Donc en fait, au départ, ils ont dit il y a peut-être un cluster, mais on ne sait pas de quoi. Ils sont revenus sur place pour faire une étude épidémiologique avec des méthodes statistiques, d'ailleurs que les parents contestent, hein, de certains enfants étaient exclus de l'étude, etc. Au final, ils ont décrété que le cluster n'existait plus. Mais et donc ça a vraiment mis l'arrêt à toutes les investigations et les surveillances environnementales.
8: Mais ces experts qui sont au sein de ces agences se rendent compte peut-être qu'ils n'ont pas les bonnes méthodologies. En fait, qu'est-ce qui bloque? Qu'est-ce qui fait qu'on ne change pas ces méthodes? Et je crois que vous avez fait partie d'études et de rapports, notamment à l'ANSES, hein, je crois.
7: Oui, c'est ça.
8: L'Agence nationale de sécurité sanitaire.
7: À l'ANSES, c'était vraiment plus sur l'autorisation même des substances pesticides. Mais pour être encore dans ce processus d'échange avec Santé publique France sur les clusters,

0: de La Rochelle, ce que l'on voit, c'est qu'eux nous disent qu'ils ne peuvent pas sortir de leur méthodologie et l'adapter au terrain et l'adapter à une enquête territoriale poussée. Et c'est pour ça d'ailleurs que des scientifiques académiques interviennent, c'est-à-dire qu'ils vont dire non, il faut arrêter de travailler en silo, faut mobiliser plein de disciplines différentes, enquêter sur le terrain, faire des mesures, etc. Et surtout documenter ces fameuses périodes périnatales, refaire un historique des trajectoires d'exposition, et c'est ce que je fais avec Annie Thébaumoni. Et ça, en fait, ils nous disent « Ah non, mais ça c'est trop compliqué. Nous, on fait pas ça. » Et il y a ce côté aussi où ils se réfèrent à des normes, et comme je vous l'ai dit, des normes pas forcément établies. Donc si c'est en dessous du seuil, ça peut être considéré comme satisfaisant et on ne va pas plus loin.
1: Alors il y a des procédures en justice qui font peut-être avancer les choses. Une décision avait été qualifiée d'historique en septembre 2025. La Cour administrative d'appel de Paris avait reconnu que les méthodes d'évaluation des pesticides reposaient sur une science obsolète et ne protégeaient pas suffisamment la biodiversité. Mais du coup, on entend aussi que ça ne protège pas suffisamment la santé.
0: Ouais.
1: Après plusieurs années de procédure, la juridiction donc a ordonné à l'État de remettre l'ouvrage sur le métier de réévaluer, grâce aux connaissances scientifiques les plus à jour, les autorisations de produits qui sont toujours en circulation. Est-ce que, de ce côté-là, on voit que ça peut bouger ou vous êtes plus pessimiste, Laurence Huc?
0: Alors, les actions judiciaires sont essentielles, puisque ça fait quand même avancer l'application de la loi. Je veux dire, si le collectif Justice pour le Vivant a gagné, c'est que il y a des textes de loi qui exigent qu'on prenne en compte dans l'évaluation des pesticides les dernières connaissances scientifiques et les meilleures connaissances scientifiques disponibles. C'est écrit. Dans les procédures, on voit que ce n'est pas fait. Donc c'est important qu'il y ait des procédures pour demander à ce que la réglementation soit mieux appliquée. Ensuite, ce que l'on voit, c'est qu'effectivement, c'est des combats qui sont longs, qui coûtent cher. Les moyens entre les associations et les lobbies de l'industrie ne sont pas du tout comparables. Donc les moyens d'action, c'est David contre Goliath, encore une fois. Là où c'est long, lourd, c'est que les procédures sont reportées, et notamment l'État a fait appel de cette décision. À côté de qui a fait appel? Qui c'est qui soutient l'État dans sa procédure? FIT et IS, le lobby de l'agrochimie français, qui soutient et qui donc aide l'État à payer ses experts et ses avocats pour plaider à la non-prise en compte des connaissances scientifiques. Donc ça pose aussi une question de l'indépendance de l'État, de l'indépendance des agences sanitaires dans les expertises et la volonté de réellement protéger la biodiversité ici, mais de façon plus générale, notre santé à tous.
1: La santé, oui. Alors que cette question, elle est posée quand même depuis les années 1970. La France peine malgré tout à prendre en compte les connaissances scientifiques internationales et à faire le lien avec les territoires où on a relevé des cas anormaux de nombre de cancers. Qu'est-ce qui justifie ça aussi, au-delà de ce que vous venez de nous dire? On voit bien que quand il y a autorisation aussi de produits, ou à l'échelle d'un pays ou à l'échelle européenne, l'EFSA par exemple, l'Agence de santé sanitaire européenne, valide, non pas sur des rapports d'experts et de scientifiques indépendants, mais sur les rapports donnés par les groupes industriels.
0: Des industriels eux-mêmes qui veulent vendre leurs produits. Donc ça, c'est toute la base de la réglementation qui a été mise en place aux États-Unis d'abord et puis ensuite en Europe, où en fait les règles du jeu ont été co-construites entre les agences étatiques et puis les industriels pour permettre un marché. Et donc tout va être dans l'exigence de la qualité des dossiers fournis. Donc il y a un cahier des charges que l'industriel est quand même censé respecter pour fournir des études de qualité sur lesquelles les agences sanitaires, l'EFSA au niveau européen ou l'ANSES au niveau français, va arbitrer, dire oui, on autorise, non, on n'autorise pas, et si oui, à quelles normes. Et en fait, ce que l'on voit, c'est qu'au moment de ces expertises-là, même si les dossiers montrent qu'il y a des effets cancérigènes, eh bien ça passe quand même. Donc là, moi, je fais tout un travail là-dessus, un travail de recherche là-dessus. Mais ce que l'on voit par exemple sur un des pesticides, le prosulfocarbe qui a été retrouvé, un herbicide très volatile qui pollue tant Sainte-Pazanne qu'à La Rochelle, où on a retrouvé des concentrations délirantes, et bien dans le dossier réglementaire, les normes ont été fixées sur des expérimentations chez le rat et chez la souris où les trois quarts des animaux sont morts. Donc on ne peut pas déterminer quoi que ce soit, mais n'empêche que c'est passé comme ça et c'est autorisé. Et quand il y a des problèmes au niveau du territoire, ben les agriculteurs ils disent « mais attendez, la substance elle est autorisée, pourquoi on nous accuse d'empoisonner ?» Mais en fait, voilà, il y a tout ce système-là, ces défaillances-là, et ne pas bien intervenir au niveau des territoires, ça laisse finalement les acteurs locaux démunis. Et face à des problèmes qui les dépassent et parfois à des impasses qui sont anxiogènes pour tout le monde, hein, tant pour les agriculteurs que pour les riverains.
1: Et en sachant qu'un produit autorisé, il faut bien une vingtaine d'années pour obtenir l'arrêt de la commercialisation si problèmes de santé publique sont reconnus.
0: Sont reconnus et s'il y a des connaissances scientifiques indépendantes qui sont produites.
1: Voilà. Alors selon vous, comment passer de la science à la réglementation? Quels sont les leviers d'action aujourd'hui?
0: Au niveau de la réglementation, il y a quand même pas mal de scientifiques qui proposent des améliorations des cadres réglementaires pour mieux évaluer les substances. Donc, c'est-à-dire au moment, si on peut faire cette image, quand il y a un robinet, essayer de baisser le flux d'eau pour baisser les autorisations mises sur le marché pour des substances cancérigènes. Donc ça, il y a ça. Mais on voit que c'est très lent. Il y a une inertie et il y a vraiment au niveau européen des lobbying très très puissants qui tentent même de rétro-pédaler et à demander à ce que notamment le projet de loi Omnibus au niveau européen qui demande à ce qu'il n'y ait plus d'obligation de réévaluer les substances tous les 10 ans. Ils disent « Ah non mais c'est pas la peine, le dossier initial suffira ». Donc on enlève des garde-fous actuellement, donc au niveau Europe c'est quand même assez douloureux. Pour moi le volet réglementaire est sacré du fait justement que si on coupe le robinet, on protège tout le monde. C'est très lent. Donc que faire? Et moi, l'alternative dans laquelle je suis, c'est de dire, bon, on intervient sur des terrains, là où il y a des problèmes et où on a des effets sanitaires mis en évidence, et on essaie de rassembler autour de la table les acteurs pour dire, écoutez, ça suffit, que les enfants tombent malades, qu'il y ait des pollutions, je veux dire, personne n'en veut, hein, disons-le, je veux dire, personne ne veut être pollué aux pesticides, même si on préfère manger de l'alimentation conventionnelle, je veux dire. Donc on arrive quand même à discuter là-dessus, et ça c'est structuré, notamment grâce à l'Institut citoyen de recherche de santé et de prévention dont vous avez parlé tout à l'heure, qui est basé sur le pays de Ré, que je préside. Et là, on met autour de la table des agriculteurs, des élus, pour dire peut-être que construire un lotissement sur un ancien site industriel m'a dépollué, peut-être que ça, c'est pas une bonne idée. Ou mettre des habitations trop près des zones agricoles intensives, ça, c'est pas une bonne idée non plus. Ne pas traiter des terrains quand c'est sur des zones de captage d'eau, ça aussi. Donc, ça permet, en fait, au niveau territorial, on peut avoir des dialogues. Et c'est l'une, en tout cas, de mes premières satisfactions au niveau de l'ICREPS, l'Institut citoyen, c'est qu'on arrive quand même à discuter avec la Chambre d'agriculture. Et les agriculteurs qui viennent, ils sont aussi préoccupés par leur santé de leurs propres enfants. Et ils veulent arrêter de porter la charge, tant pour leur famille, de s'exposer, la pénibilité du travail. Et puis de se dire, mais en fait, moi, je veux vraiment produire une alimentation saine. Et moi aussi, j'aimerais qu'on m'aide à sortir de cette agriculture conventionnelle. Donc, faut pas croire tout ce qu'on peut nous dire, que ceux qui parlent le plus fort font croire qu'en fait on ne veut pas changer le système, mais au niveau des territoires, on se rend compte que ce n'est pas forcément un frein.
1: Donc le rôle des territoires, les leviers locaux, et on voit bien que certains parents touchés entrent même dans ce monde politique, sont élus dans des comités ou élus maires de leur ville ou du village. Engager aussi une véritable agroécologie, peut-être à grande échelle. Vous parlez des agriculteurs et dans ce sens, on voit bien combien ils sont touchés et leurs familles au premier chef par ces maladies aussi professionnelles, donc très conscients du problème. Il faut des sommes faramineuses aussi pour dépolluer des terrains, des nappes et des sources d'eau. On le voit bien, il suffit de penser au principe pollueur-payeur qui s'applique dans le cas du rejet des PFAS aujourd'hui, ces polluants éternels. Est-ce que tout cela devrait s'appliquer, ce principe pollueur-payeur, à d'autres substances
0: C'est toxiques. Le principe aussi pour les pesticides, et c'est ce qui finance aussi notamment les programmes éco-phyto. Je suis toujours embêtée d'en parler, mais ce fameux programme lancé en 2008 suite au Grenelle de l'environnement qui visait à réduire de moitié l'usage des pesticides sur les 10 années à venir, Et au final, en 2018, donc 10 ans après, on était non pas une diminution de moitié, mais une augmentation de 15 à 20% de l'usage des pesticides. Donc l'argent injecté dans ces politiques publiques-là n'ont pas du tout abouti à des résultats. Ont coûté même 700 millions d'euros. Tout ça pour être purement inefficace. Donc tout ça nous fait prendre du retard. Donc voilà, dans le pollueur-payeur, c'est...

0: T'es humaine, c'est qu'on nous dit oui, mais bon, ok, tu nous dis que c'est cancérigène pour l'humain, mais on peut pas s'en passer. Il y a des contraintes agronomiques, il y a des enjeux économiques, agronomiques, sociologiques. Donc, qu'est-ce qu'on fait? Et en fait, je dis bon, bah, on va peut-être discuter ensemble. Et c'est parti de là l'idée d'Olimitox. Donc, sur des Olimitox, c'est un réseau qui se focalise surtout sur les pesticides qui bloquent la respiration cellulaire. Ça permet un point d'entrée parce qu'il y a 450 substances actives, donc fallait bien en choisir aussi. C'est des pesticides pour lesquels on a de fortes préoccupations et qui sont encore une famille émergente entre guillemets. Hein. Donc, pour lesquels on peut agir et mettre en place des mesures de prévention. Et en fait, on travaille hors silo avec des agronomes, des économistes, des sociologues, des médecins, des toxicologues, écotoxicologues. Et on essaie de construire des connaissances de façon utile pour que cela puisse à la fois soit être applicable sur le terrain pour donner des guides pour les agriculteurs pour changer des alternatives, soit pour mettre en place des mesures de prévention et de protection pour les adapter. Et aussi, là où on s'est rendu compte au niveau réglementaire, c'est que les connaissances scientifiques n'étaient pas bien construites ou produites et harmonisées. Et donc là, on essaye aussi de faire valoir que les connaissances scientifiques que l'on a sur des vers de terre, les poissons, les abeilles, elles ont une valeur. Elles sont aussi prédictives de ce que ça peut faire sur la santé humaine et qu'il ne faut plus les ignorer.
1: Donc sur le vivant d'une manière générale.
0: C'est ça. Dans la plupart des dossiers réglementaires, on va faire quelques tests quand même. Il y a des tests sur les vers de terre, sur les abeilles, mais aucunement ça va avoir une influence sur la décision de l'autoriser ou pas. Même c'est écrit sur les pots, ils autorisent des produits qui savent qu'ils vont désinguer des populations d'abeilles ou de poissons. Et alors que les processus de toxicité d'un même pesticide, eh ben c'est des processus conservés dans tous les organismes. Donc il faut arrêter de dire « Ah non, on n'a pas encore des preuves sur la santé humaine ». En fait, des fois, on a des preuves au niveau du terrain sur la biodiversité, l'entomofaune qui est sur place, qui est exposée et qui est impactée au niveau de sa santé. Tout ça a de la valeur dans la vie.
1: Historiquement, il faut aussi rappeler que des produits chimiques, avant, étaient utilisés en temps de guerre et servaient donc à tuer. Et après guerre, on les a recyclés dans cette aide au développement d'une agriculture intensive pour nourrir tout le monde. Mais ce sont les mêmes produits.
0: C'est ça. On nous dit qu'on n'est pas sûr de leur toxicité.
1: Est-ce que les médecins sont mieux formés aussi à cette question de pollution environnementale? Et en un mot, puisque je pense que beaucoup doivent se poser la question, est-ce qu'il existe une carte de ces fameux clusters de cancers pédiatriques ou même clusters de cancers dans la population générale, mais qui interrogent sur certains lieux?
0: Pour la première question, les médecins, on ressent déjà un besoin de formation. Une formation de la santé environnementale est maintenant module obligatoire dans le cursus des nouveaux médecins. Donc c'est une bonne chose. Et il y a aussi une association d'alerte des médecins entre les perturbateurs endocriniens et les pesticides qui font énormément de formation aussi dans leur communauté médicale. Il y a des consultations aussi dans certains hôpitaux où ils enquêtent sur les origines enfin des cancers quand un patient arrive. Donc là, je parle par exemple du Giscope 84 à l'hôpital d'Avignon, dont je parle dans la BD. Dans un service d'oncohématologie, et bien un patient qui déclare un cancer du sang va avoir la possibilité d'avoir un entretien avec un sociologue et une assistante sociale pour tenter de reconstruire son parcours des expositions, parfois parcours professionnel, qui peut donner lieu à une reconnaissance de maladie professionnelle et une indemnité. Il y a une consultation similaire qui a été mise en place à Amiens pour les cancers pédiatriques. Donc, on va rechercher si dans la famille, il y a eu des expositions aux pesticides. Donc, petit à petit, ça bourgeonne. Donc, ça, c'est très bien.
1: Et existe-t-il une carte de cluster de cancers pédiatriques ou autre pour ceux qui voudraient y regarder de plus près?
0: Alors, en fait, justement, cette fameuse carte qu'on aimerait la faire, ben, en fait, la France n'est pas du tout en capacité de la faire du fait que les registres n'ont pas un grain suffisamment précis pour la faire. Donc actuellement, dans les registres qui fonctionnent le mieux et qui lancent d'ailleurs l'alerte sur La Rochelle, c'est le registre tenu par le CHU de Poitiers avec Thomas Chichenko qui en fait fait des études locales et qui tient dans des registres les plus mis à jour et les plus détaillés. Parce que vous voyez, pour les clusters, comme on est sur des petits périmètres géographiques et un faible nombre de cas, ça veut dire que ça demande quand même à aller investiguer sur des communes. Donc ça veut dire aussi que quand il y a une alerte et qu'il y a quelques médecins qui disent « Oh là là, j'ai beaucoup de tel type de cancer » et qui demandent au registre « Est-ce que vous pouvez aller voir ?» Eh bien, faut pas qu'on leur rayonne et qu'on les prenne au sérieux. C'est ça aussi.

0: Et donc, ça ne marche pas toujours sur tout le territoire. Et actuellement, pour vous donner une idée, bien que la loi soit passée, les effets ne sont pas encore visibles hein, à un an de cette loi, mais actuellement, il n'y a que 19 départements qui ont un registre des cancers. Donc, les chiffres qu'on a qui sont publiés sur les cas actuels de cancer, ce ne sont que des estimations par rapport à un pourcentage de population. Donc, on est vraiment loin en France d'une qualité pour pouvoir aller sur ce grain-là de détermination des clusters. Et là où j'ai pas mal souri, c'est qu'il y a une grosse étude qui est sortie au Pérou sur justement des clusters de cancer et une cartographie qui a été faite et superposée à la cartographie de l'usage des pesticides. Et ils ont pu déterminer que certains pesticides déclarés non cancérigènes vraisemblablement devait l'être puisqu'ils étaient associés à, géographiquement à des clusters de cancer. Donc la France, en tout cas, actuellement n'est pas dotée de ce système de veille. On peut avoir une cartographie des usages des pesticides, mais on n'a pas la cartographie des cancers. Et c'est un gros problème parce que on sait que la répartition des cancers en France, en fait, n'est pas homogène. Il y a chaque région a peut-être son succès dans certains cancers et pas d'autres, quoi, pour le dire de façon un peu ironique. Mais ça permettrait de mieux identifier les sources potentielles spécifiques à chaque territoire et aussi de mettre en place des mesures de prévention efficaces.
1: Vous parliez de cette difficulté hein, de faire reconnaître les relations de cause à effet. En novembre 2025, le jeune Lubin est reconnu devant les juges comme victime des pesticides. Deux mois plus tard, le 25 janvier 2026, la Cour de cassation est saisie par le Fonds d'indemnisation des victimes des pesticides. Comment vous l'expliquez ?
0: Moi, je ne me l'explique pas. J'ai pas les outils pour assumer cette forme de cruauté. De façon plus technique, et puis comme on a pu en discuter avec François Laforgue, maître François Laforgue qui est avocat, qui fit le dossier, et puis aussi Claire Bourasso qui est affecte aux victimes et qui accompagne les victimes, c'est que là, dans l'affaire de Lubin, on est pour la première fois dans une affaire où on a établi le lien entre l'exposition aux pesticides de la mère et cette maladie congénitale ultra rare qu'est le cavernum portal, qui est une maladie hépatique. Et si on reconnaît ce lien direct, cela fera jurisprudence et donc tous les enfants atteints de cette maladie congénitale dont le parent aura été exposé aux pesticides pourra être automatiquement reconnu comme victime et automatiquement indemnisé. Et donc il y a un enjeu
1: financier,
0: fort, financier direct. Et donc à ce moment-là, on va dire que la science n'a pas apporté de preuves suffisantes pour faire le lien direct. Et c'est comme ça que ça part en cassation.
1: D'où le rôle important des scientifiques, Laurence Huc, dans une démarche pluridisciplinaire. Vos modèles d'alerteurs scientifiques, vous en avez. À la fin de votre BD documentaire, on voit un scientifique italien dont vous voulez nous parler peut-être.
0: Oui. En congrès du Centre international de recherche sur le cancer, je présentais l'un des rares posters sur la production de doutes et les carences réglementaires sur les pesticides. Et donc, pas grand monde est venu voir mon poster, enfin en tout cas. Et donc, Daniele Mandrioli était devant. Et je ne l'avais jamais vu en vrai. En fait, je connaissais ses travaux qu'il avait fait sur le glyphosate. Et notamment, il a mené une étude de grande envergure pour en fait produire une étude indépendante sur les études faites par les industriels qui démontrent que le glyphosate ne serait pas cancérigène. Donc lui a obtenu des effets bien différents avec une démonstration implacable et
1: auditionné à l'EFSA
0: pour que son étude soit enfin prise en compte avec des délais à rallonge. Mais bon, Daniele travaillait dans un institut indépendant, le Ramadini Institute, qui se positionne beaucoup sur des sujets controversés. Et en fait, en rentrant de cette présentation à l'EFSA, où il a expliqué à l'EFSA pourquoi, selon lui, le glyphosate était cancérigène et devait être interdit, et il est rentré et on lui a annoncé qu'il allait être licencié. Et donc j'ai appris ça, voilà, ça a été en quelques minutes.
1: Devant votre affiche.
0: C'est ça. Et lui me connaissait par rapport à mes recherches, mais aussi à mes engagements. Et on a eu un grand moment de complicité, de compréhension l'un de l'autre, de ce que représentaient les recherches sur ces terrains-là et ce que ça pouvait coûter, on peut dire professionnellement, mais aussi personnellement, parce que vous imaginez bien encore. Il a laissé beaucoup de plumes pour mener ces recherches-là et qu'au final, eh bien, on lui montre la porte. Voilà.
1: Et vous, l'avenir, vous le voyez comment ?
0: Je reste toujours positive. Je le vois beaucoup avec les associations et les familles. C'est surtout ça qui me porte. Et puis c'est sur les modalités, les leviers que l'on a au niveau territorial où je trouve que ça nous permet de parler avec des vrais gens, avec des vrais agriculteurs, avec des vrais industriels, des vrais élus et que l'on peut construire ensemble des solutions sur la base des résultats scientifiques. Des fois, quand on est dans un système, vous voyez, quand on s'attaque à la réglementation européenne, au labo, au niveau international, des fois ça donne trop le vertige et l'ancrage territorial et ce qu'on appelle les sciences participatives avec les citoyens, je pense que c'est des notes d'espoir que l'on peut avoir. Et en tout cas, il y a, vous l'avez sûrement ressenti, mais il y a des aventures humaines et scientifiques à mener et ça, c'est clairement ce qui me passionne. Voilà.
1: Merci Laurence Huc.
0: Merci à vous.
1: Et à conseiller bien sûr la lecture de votre livre BD documentaire intitulé « Pesticides, leur ravage sur la santé des enfants », co-scénarisé avec Sophie Caron et dessiné par l'illustratrice Marguerite Boutrol. Un très beau livre paru aux éditions Les Printanières. Merci aussi à Christine Leriche. Et pour plus d'informations, sources, bibliographies, podcasts complémentaires, comme toujours, direction le site de l'émission franceculture.fr, rubrique de cause à effet. Et n'hésitez pas à télécharger l'appli Radio France.

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2: Et de mon côté, je vous donne rendez-vous dans De Cause à Effet mardi prochain. Et d'ici là, restez bien à l'écoute de France Culture. Tout de suite, le Book Club de Marie Richeux. Bonjour Marie.
3: Et bonjour Aurélie Luneau, on vous retrouve la semaine prochaine. Le Book Club commence.
4: Bonjour le Book Club, bonjour Émilie Landon. J'ai lu Amphibienne et c'était vraiment une lecture incroyable de cette rentrée littéraire. J'ai adoré comment, au travers de cette histoire d'amitié, vous apportiez une poésie, une sensibilité, mais aussi une sensorialité autour de cette épreuve très difficile qui vous a touché, vous et votre ami Fong.
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3: Une amitié océanique aujourd'hui dans votre book club. Deux femmes se rencontrent, c'est à Nouméa. L'une est plasticienne et écrivaine, l'autre est professeure de français et incroyable nageuse. Elles nouent correspondance et affection au milieu desquelles se tiennent l'océan, le vivant, les animaux et les livres. Un accident survient, Fiong est attaqué par un requin. S'en suivent plusieurs opérations et une lente reconstruction du corps. L'esprit, lui, si l'on peut les disjoindre, semble demeurer dans le calme trompeur des profondeurs aquatiques. Tout dramatique qu'il soit, l'accident accroît la conscience de l'interdépendance des espèces. Le texte nage, mue, s'hybride et se politise. Émilie Landon est notre invitée pour son roman Amphibienne. Ensuite, et comme chaque mardi, on parle littérature jeunesse avec Raphaël Bott. Aujourd'hui, elle évoque la forme géniale des abécédaires et des imagiers. On est ensemble pour une heure. Bonne nouvelle. Bienvenue tout le monde dans le Book Club. Bonjour Émilie Landon.
6: Bonjour Marie Richeux.
3: Votre livre Amphibienne, apparu aux éditions du Sous-Sol dans la collection Feuilleton Fiction. Bienvenue dans le Book Club, on est ravis de vous recevoir ici. Tout commence toujours.

0: Toujours par ce qu'on appelle le questionnaire lecture. On se demande quel est le lien de nos invités avec les livres, quel genre d'histoire ils ont eu. Il se trouve que vous apprenez pas à lire en français, mais dans une autre langue. Ça se passe où? Ça se passe comment? Dans quel décor?
1: Alors, ça se passe en Australie. Je crois que, parce qu'en fait, étrangement, c'est plutôt une bonne chose, mais... On est 4 générations de femmes dans ma famille, donc ma mère, on a pu en parler un tout petit peu, et elle m'a dit mais Amy, tu as appris toute seule.
0: Voilà. Ça veut dire quoi 4 générations de femmes vivantes, vous voulez dire?
1: Oui.
0: Ah oui, voilà.
1: Oui. Mmh. Ma mère, moi, ma fille, ma petite fille. Mmh. Et donc il y avait partout dans notre maison des petits livres. Il y avait notamment, je crois qu'en France ça n'existe pas, ça s'appelle Ant and Bee. Ant and Bee go to the zoo, Ant and Bee go around the world, Ant and Bee. Et Ant and Bee and Kind Dog, c'est leur ami. Et il y avait ces livres-là, il y avait bien sûr tous les Beatrix Potter, il y avait... j'avais une arrière-grand-mère, enfin voilà, on doit avoir des générations assez resserrées qui nous offraient plein de livres. Mmh. Et donc finalement, comme j'ai commencé l'école assez tard, finalement à 5 ans, et j'étais tellement contente d'être à l'école que personne n'a pu placer un mot le premier jour. Mais c'est, je crois vraiment que dans le contexte de cette maison où il y avait des livres partout.
0: En Australie, vous voulez dire?
1: Oui. Ouais. Et ensuite, après, on a déménagé, on a toujours gardé tous ces livres et je les ai toujours avec moi.
0: C'est pas vrai. Ah, j'adore. Mais votre mère, quand elle dit que vous avez appris à lire toute seule, c'est-à-dire un jour, elle réalise que ça y est, vous savez lire?
1: Un jour.
0: Avant l'école?
1: Oui. Couramment. En plus, ce qui est assez drôle aussi, c'est qu'on voit des photos de ma sœur et moi en train de dessiner sur une table. J'ai 6 ans.
0: Grande sœur?
1: Petite. Et qu'est-ce qu'il y a sur le livre? C'est quand même en Australie, il y a le livre de Cohn Bendit sur 68. Mes parents avaient l'esprit très 68-art, ils étaient très jeunes. Et donc, ils ont économisé en travaillant très dur pour partir ce grand voyage-là de l'Australie-Japon, Japon-Vladivostok, ensuite le Transsibérien. On l'a vécu en Angleterre. Et aussi, ma mère, elle m'expliquait, ça c'est aussi assez livresque, qu'en fait, ils voulaient vraiment quitter l'Australie. Parce qu'à cette époque, l'Australie était vraiment assez pénible, avec un esprit anglo-saxon très pesant. Une sorte de déni de choses. Ils voulaient vraiment, c'était de grands lecteurs, ils étaient même, on pourrait dire, existentialistes.
0: Mais un déni de quoi? Qu'est-ce qui les empêchait?
1: Un déni du monde, un déni de la réalité. On n'avait jamais vu d'aborigènes, quoi, par exemple. Et ma mère disait que quand elle lisait... l'insoutenable légèreté de l'être de Milan Kundera, ça lui donnait mais une furieuse envie d'aller en Europe et de refaire sa vie ailleurs qu'en Australie.
0: Donc c'était à la fois une destination, on va dire citoyenne, enfin de vie, mais presque littéraire, quoi. L'Europe, c'était aussi rejoindre un continent de pensée, un continent littéraire.
1: Absolument. Mais ensuite, donc on est resté en Angleterre. Là, c'était un peu, il fallait perdre l'accent aussi australien pour avoir un bel accent britannique.
0: Vous avez réussi?
1: Oui. Mais 4 ans plus tard, on est parti aux États-Unis.
0: Il fallait tout recommencer.
1: Oui. Et ensuite, après, à l'âge de 15 ans, je suis arrivée en France. Et c'est là où j'ai atterri dans un milieu vraiment très littéraire avec mon professeur de français qui s'appelait René Quinon, qui avait quelques élèves, justement, ce n'est peut-être pas très très juste comme façon d'enseigner, mais en tout cas...
0: Quelques élèves quoi, qu'il préférait. Beaucoup.
1: Oui, c'est ça. Donc, mais il me donnait tout Duras, le nouveau roman, Violette le Duc. Mais je lisais tous ces livres. Mais
0: à 15 ans?
1: Oui, et en plus parlant assez mal. Donc, en comprenant souvent de travers. Mais ce n'était pas grave. Il y avait une sorte de rythme, de flux. J'adorais ces livres. Même par exemple, La Modification. Qui est vraiment un immense gros pavé où rien ne se passe, pour moi, c'était complètement excitant.
0: Est-ce que vous savez pourquoi, par exemple, ce livre de Butor, ça aurait pu être une sorte de moment excitant pour la jeune femme que vous étiez, Emeline Nanton?
1: Oui, parce que à l'époque d'adolescence, on est toujours dans l'attente. Et l'attente prend vraiment une sorte de dimension, je dirais même presque sexuelle. Enfin, tellement c'est incroyable. Moi, ça m'a vraiment habité. L'attente d'histoires d'amour qui ne fonctionnaient pas bien. Donc du coup, l'écriture dans les carnets par rapport à cet état.
0: Vous écrivez déjà à ce moment-là?
1: Oui, en plus en français directement. Parce que je pense que le fait de ne pas écrire dans ma langue maternelle m'a un peu, ça m'a aidé à créer un espace vraiment personnel pour moi.
0: Et vos lectures se sont partagées dès ces moments de votre vie entre de la littérature anglophone et de la littérature francophone, on va dire à égalité, Émilie Landon?
1: Oui, parce qu'il y avait toute la bibliothèque de mes parents. Et donc, moi, je pouvais tout lire et voilà. Donc, ça pouvait aller de Sexus, Plexus, Nexus.
0: Enfin, de Miller.
1: Oui, de Dostoevsky, de partout, de Thomas Mann. Et puis après, il y a eu vraiment mes livres dans mon univers les plus importants, comme par exemple. Que je partageais avec une amie allemande peintre, Suzanne Hay, la trilogie de Fleuve sans rive de Hans Henning, qui commence par Le navire de bois, qui est publié aux éditions José Corti. Pour moi, et pour nous deux, c'était vraiment un livre incroyablement fort.
0: Et ça commence à se dessiner pour vous, à quel moment le territoire qui devient vraiment votre territoire de lecture?
1: Bah là, c'est l'heure de... Je suis aux Beaux-Arts de Paris.
0: À Paris. Et il y a un lien qui s'établit, on va y venir, à partir de votre texte amphibienne, notamment aussi sur... Il y a beaucoup de frontières qui se mêlent et qui sont franchies dans votre texte, mais il y a un lien immédiat entre votre pratique des arts visuels, éventuellement la peinture, et la littérature, l'écriture, tout ça, c'est dans ce même monde dont vous parliez tout à l'heure entre...
1: Complètement. Parce que je crois que aussi, même quand j'étais petite, là, de quitter l'Australie, c'était long ce voyage, très long. Donc finalement, j'ai beaucoup dessiné et même lu pendant et même écrit enfin quelques phrases, mais ça fait que en fait la lecture et la peinture et ça crée un lieu à soi plus que voilà évidemment plus qu'une chambre à soi mais vraiment un lieu. Pour moi, chaque livre est un lieu. En tant que lectrice, voilà, c'est aussi pour ça que quand on est vraiment extrêmement habité par un livre et qu'on ferme le livre et qu'on doit quitter le lieu, c'est bah, à la fois le lieu peut rester en nous, mais c'est terrible, ça peut être même très violent. Mais peut-être que ça a à voir aussi avec l'amour. Peut-être
0: C'est-à-dire
1: bah, quand deux personnes s'aiment. Ou trois, ou quatre, ou j'en sais rien.
0: C'est bien, c'est généreux, soyons généreux.
1: Ben, elles sont dans un lieu, quelque part. Mais ce lieu n'existe pas. On peut pas dire, voilà, ce n'est pas un pays, ce n'est pas une maison. Mais justement, après, par rapport à cette notion, on va comprendre ça un peu plus dans le livre Amphibienne.
0: Il y a quelque chose, en effet, de la création d'un espace propre. Quand deux personnes s'aiment, se rencontrent, enfin, l'amour, les sentiments, ça crée des espaces, et on le sent à vous lire, Émilie Landon. Mais quand on vous écoute raconter cette enfance et cette adolescence, on se dit que vous ne volez pas cette condition de voyageuse, quoi. On vous décrit souvent comme quelqu'un qui voyage, qui se déplace, vous faites aussi partie des écrivains de marine. Et j'avais envie peut-être de déplacer la question de la lecture autour des cartes, parce qu'on dit des cartes qu'elles se lisent, on dit il y a des gens qui savent lire les cartes. Est-ce que c'est un objet que vous puisqu'on parle d'espace, est-ce que c'est un objet que vous rapportez au livre? Est-ce qu'il y a une sorte de pont qu'on peut faire entre les deux?
1: Absolument. En plus, la cartographie, c'est extrêmement important pour moi. Ça l'a toujours été, à la fois dans ma peinture, en fait, par exemple, la peinture aborigène, ce sont des cartes. C'est une façon de lire le pays. C'est mon rapport au paysage est un peu comme ça. Ensuite, après, j'ai aussi un rapport avec les cartes comme à chaque fois que je vais naviguer, je reviens avec tout un tas de cartes hein, que je n'ai pas volées parce que je demande quand même qu'on me les donne. Mais il y a toujours des cartes qui sont périmées de navigation. Donc je les
0: Et
1: peins
0: alors, qu'est-ce que vous en faites de ces cartes périmées ?
1: Je peins. Je peins dessus, mais je les garde, je les déchire. Parce que comme elles sont périmées, ça veut dire que je peux... Elles sont désacralisées quelque part.
0: Et mais ça veut dire aussi, pour rejoindre ce que vous disiez de l'amour qui crée un espace, et donc potentiellement une cartographie mentale, théorique, et que quand un amour se termine, ou quand quelque chose se termine, cet espace nécessairement disparaît, comme vous en parliez aussi pour la lecture, finalement vous amassez des cartes qui ne sont plus tout à fait relatives à un espace. Je ne sais pas si je suis claire.
1: Oui, oui, absolument. Et tout cela, pourquoi ? Parce qu'en fait... pour moi, ce qui compte, c'est la cartographie sensorielle. Mmh. Et pas, c'est l'inverse du GPS. C'est vraiment quelque chose, c'est comme ça, par exemple, que les gens du Pacifique, des Océaniens, conçoivent la navigation. C'est une lecture des vagues, mmh. c'est tout d'un coup, voilà, un courant de nouveaux poissons, la forme d'un nuage. Et ça, c'est aussi vraiment une cartographie. D'ailleurs, les cartes océaniennes de navigation sont incroyables parce qu'on dirait juste un petit bout de paille. Enfin, on comprend rien. Et en plus, pour les navigateurs, pour eux, c'est chaque courant, ça correspond vraiment à quelque chose et ils ne les apportent pas avec eux en mer. Ils les étudient à terre et puis ensuite après, cette forme de carte qui doit se confondre également avec la cartographie sensorielle mais les aide à naviguer.
0: Oui, mais ça veut dire aussi qu'il y a une incorporation presque de la carte. Ça devient une carte mentale,
1: oui.
0: Emeline Landon.
1: Mais exactement, et c'est ça qui m'intéresse, c'est cette carte-là. Et pour moi, cette carte-là, c'est la lecture.
0: Oui, et c'est aussi quelque chose qui parle de la capacité à lire le monde. C'est aussi une expression qu'on utilise souvent. Est-ce que vous diriez que vous êtes aussi bonne lectrice d'ouvrages littéraires que du monde, des nuages, des paysages, des gens, des visages ?
1: Mais j'ai mes outils pour cela. et mon outil, quand même, vraiment, pour lire le monde, c'est la peinture. Mais c'est aussi la lecture, les livres et l'écriture. Mais des livres inattendus. Enfin, des livres comme, par exemple, Novalis, Le brouillon général.
0: Que vous citez, il me semble, dans Amphibienne.
1: Ouais. Des livres, parfois, même depuis que je suis petite, j'ai dit que je lisais tous ces livres du nouveau roman presque sans rien comprendre. Et j'aime ça. Je trouve que c'est très beau quand un livre nous dépasse.
0: C'est-à-dire?
1: Mais c'est-à-dire qu'on n'est pas en train d'absorber le livre, de le digérer, mais en fait, le livre résiste à notre lecture. Et après, il y a quelque chose qui se passe. Et pour moi, ça c'est là où se situe la lecture.
0: Et pourquoi lire des livres, ça aide à lire le monde ? Pourquoi c'est un bon outil ?
1: Mais peut-être justement, parfois, des livres qui ont quand même une approche aussi parfois scientifique. Comme je suis très sensible à l'idée de la synesthésie.
0: Est-ce que vous voulez bien rappeler en quoi ça consiste, ce croisement des...
1: Le croisement de toutes différentes sortes de perceptions. Comme par exemple, je pourrais citer quelqu'un qui est vraiment très adepte de cette pratique naturellement, c'est Marie Darrieussecq. Quand elle était petite, toujours je suppose, pour elle, les chiffres sont des couleurs.
0: Bien sûr, évidemment.
1: Ouais, des choses comme ça. Mais bon, moi, je trouve que ce qui est intéressant par rapport à cette histoire de requin, c'est aussi...
0: Alors là, je fais un petit sous-titre parce que les gens ne vont pas comprendre.
1: Oui,
0: cette histoire
1: vrai,
0: de requin, c'est un accident d'une rencontre entre l'ami dont vous parlez, Fiong, dans votre livre Amphibienne, et un requin qui la mord et qui l'attaque.
1: Oui.
0: Je ferme la parenthèse.
1: Voilà. Oui, donc il va falloir juste que je retourne un petit peu en arrière parce que donc il y a cette rencontre avec Fon Et on a plein de projets ensemble. Et on correspond. C'est une correspondance amicale. Et tout d'un coup, son mari m'écrit pour me dire qu'elle a été attaquée gravement par un requin. Ils ne savent pas si elle va survivre. Et immédiatement, le livre prend une autre tournure. Et cette famille, sa famille, parce que à la fois son compagnon William, sa fille Alice, son fils Émile, ont tellement d'humour par rapport à ça que ça retourne en quelque sorte le cerveau, tellement ils sont généreux, n'en veulent pas du tout aux requins et adaptent une approche complètement généreuse par rapport aux vivants.
0: Et alors vous alliez dire, et cette histoire de requins, pour réatterrir sur la question des livres?
1: Ah oui, mais les requins ont d'autres perceptions. Mmh. Donc justement, quand on dit, par exemple, on lit qu'un requin, il goûte avec sa peau, j'aime bien penser à ça. Ça veut dire, nous, bien sûr, on n'a pas cette capacité. Mmh. Mais c'est intéressant de sentir tout ce qui est vivant avec d'autres formes de vivant. Et ça peut nous enrichir. C'est vraiment la qualité intrinsèque de l'être humain qu'on peut appeler biophilie.
0: Un petit tour sur les petits livres que vous avez, les gros livres que vous avez apportés avec vous ou... Je sais pas, il y a des livres sur la table, moi ça me rend toujours curieuse.
1: Ah oui, il y a donc un livre de l'anthropologue Hélène Artaud, Immersion, je le cite aussi dans le livre, parce que c'est vraiment, elle compare l'approche pacifique et l'approche atlantique. C'est vraiment extrêmement bien écrit, c'est vraiment un livre merveilleux. Et puis après, j'ai aussi apporté un autre livre, parce que il y a une notion importante dans la mienne, c'est l'hospitalité. Mm. Moi, j'étais en escale, je connaissais personne, c'est vraiment trop bizarre comme moment, parce qu'on a toujours peur d'être que le bateau parte sans nous. Parce qu'on connaît personne dans le bateau non plus, donc on se dit, oh là là, qu'est-ce que je peux faire? Et Fong et son mari m'ont vraiment accueilli chez eux. J'ai vraiment senti cette hospitalité. Donc le livre, il s'appelle Rassemblement familial, bref, récit d'une hospitalité française. Il est écrit par une anthropologue et psychiatre, chercheuse Marie-Caroline Saglio-Yatsimirski. Et ce livre qui est sorti il n'y a pas longtemps n'a pas vraiment été remarqué. Et je trouve qu'il raconte tout simplement comment une famille française peut très bien accueillir une famille, là en l'occurrence c'est une famille africaine, ils habitent ensemble. Et je trouve que ce livre rend simple ce qui paraît tellement compliqué dans l'esprit des gens.
0: Mmh. Et c'est pas mal de le rappeler. On va parler de votre livre à vous, Emeline Landon, Amphibienne, paru aux éditions du Sous-Sol, juste après cette chanson du groupe 15-15. On se déplace un petit peu dans l'océan Pacifique, vers une île qu'ils ont inventée. C'est un projet musical, spatial. Ils ont même créé un faux office du tourisme numérique pour cette île-là, qui s'appelle Marara, et la chanson s'appelle Fafaru.

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1: L'air nous dessèche et l'eau nous porte aujourd'hui dans votre Book Club. C'est l'adage de Fiong, née au Vanuatu, où elle grandit pendant 6 ans avant de faire sa vie sur l'île d'en face, la Nouvelle-Calédonie. Vous rencontrez Fiong, vous nous le disiez, il y a quelques années, Émilie Nandon. Vous nouez avec elle une amitié profonde, deep sea, faite de pensées quotidiennes, de mails, d'échanges de lectures. Des projets se dessinent, vous écrivez et peignez, elle enseigne le français et nage beaucoup, mais les projets se suspendent après qu'elle est attaquée par un requin bulldog en janvier 2023. Une autre nage commence en eau profonde, les 18 opérations nécessaires à la reconstruction de ce corps extraordinairement abîmé, la lente remise sur pied, debout, les sutures, mais aussi les ouvertures à une vie plus inter-espèce. Amphibienne apparue aux éditions du sous-sol et on en parle avec vous. On va peut-être commencer tout de suite par un extrait de votre texte, Amphibienne, et la naissance de ce lien.
0: Tous les jours, tu nages tranquillement à Lansvata après avoir enseigné le français au collège. En moyenne, une heure ou deux à contempler le monde sous-marin. Pas autant qu'à dormir, mais tout de même une partie de ta vie. Quand je t'ai vu la première fois dans votre maison à Nevin, de la vallée du Tir, tu m'as fait penser à une petite lionne de mer, à l'aise aussi dans l'air, streamlined dans tes mouvements. Une peau humaine de mammifère marin, une peau de poisson humain. Ce n'est pas par souci d'entretenir ton corps que tu nages tous les jours, mais pour retrouver l'élément eau. Tu me dis qu'enfant, au Vanuatu, où tu es né, si ta mère te sentait morose, voire éteinte, elle t'emmenait à l'océan pour que tu nages, ou tout simplement trempe tes pieds dans l'eau salée, comme si la mer allait te recharger, te régénérer. Dès mon retour, après un mois à naviguer, je t'accompagne de nouveau nager à Lansvata. Une fois dans la mer, tu me dépasses en 3 battements de palme, comme si je nageais avec un dauphin. Es-tu la même personne dans l'eau que dans l'air ? Impossible de me projeter dans tes pensées marines. Un autre mode d'existence et une autre communication avec l'environnement que je n'arrive pas à saisir et qui m'intrigue. Le milieu humide, le cerveau humide, j'y ai accès par la peinture. Avant que tout se fige, tout est fluide. Un peu vague, mais c'est un vrai lien. Sur Terre, nous passons aussi du temps ensemble, le soir au Nakamal après tes cours, à discuter avec l'une de tes amies, prof dans une autre école, Lena V, et avec William et Alice, votre fille de 11 ans, chez vous. D'autres amis passent, la convivialité règne. La courte durée de mon escale m'empêche d'explorer le pays au-delà de Nouméa. Je repars à Paris. Avant de nous quitter, nous imaginons un projet, recueillir les témoignages de jeunes océaniens, les habitants des îles du Pacifique en première ligne de la montée des eaux. Des jeunes, comme tous les jeunes de notre monde, des ados connectés et pourtant isolés, là où la Terre disparaît de plus en plus rapidement sous les flots. Nous prévoyons d'échanger de manière informelle, toi à Nouméa et moi à Paris, avant de nous retrouver en Océanie. Il en sera ainsi, mais autrement.

0: ce livre, c'est plein de choses, Émilie Landon, mais c'est... D'abord, enfin, ça m'embête de les hiérarchiser, mais c'est vraiment l'histoire d'une amitié. C'est vraiment l'histoire d'une rencontre entre deux femmes, au milieu desquelles l'eau, d'abord l'eau d'ailleurs en fait, avant les animaux, avant la montée des eaux, avant les questions écologiques, avant les questions politiques, ce serait presque l'image ou le tableau, ce serait deux femmes dans l'eau qui se rencontrent. Est-ce que vous voulez bien en dire davantage sur vous et Fiong et ce qui vous a relié?
1: Je pense que l'amitié comme l'amour est extrêmement mystérieuse en fait. Pourquoi est-ce que deux personnes se connectent comme ça? Presque, on n'avait même pas vraiment besoin de nous parler. On se comprenait. Et en plus, après, avec nos natures très différentes, parce que Fong est resté la même avant et après l'accident, mais encore plus après l'accident, avec son calme, avec sa façon liquide, j'imagine, d'envisager le monde, d'accepter ce qui arrive et de faire corps avec. Alors moi, peut-être, je suis un petit peu plus pas rugueuse, mais peut-être plus. J'allais même dire, c'est un peu bizarre. Pas plus, mais moi aussi, je suis accidentée d'une certaine façon. Mais être avec elle et sa présence est extrêmement apaisante. Et je pense que moi aussi, je lui apporte quelque chose. Mais qu'est-ce qu'on peut vraiment savoir ce qu'on apporte à l'autre? Mais je pense que l'écriture aussi peut transmettre ça. Il n'y a pas une recette magique pour dire comment une bonne amitié doit se dérouler. Mais c'est presque magique.
0: Exactement. Et d'ailleurs, souvent on peut parler, en amour comme en amitié, d'une forme d'élection. Et il y a quelque chose de presque plus doux que l'élection qui se passe dans votre livre Amphibienne. C'est-à-dire que il n'y a pas tant de coup de foudre amical que quelque chose comme l'eau d'ailleurs. Voilà, vos deux trajectoires comme deux personnes qui nagent ensemble vont, ça va. Et ça me fait penser, si vous m'autorisez à faire ce détour, et il se trouve que moi j'ai lu dans un premier temps ce texte sans me souvenir de qui vous étiez. Et sans faire le lien avec un précédent texte qui s'appelle Debout, qui était paru aux éditions Gallimard, et où vous parliez d'une autre histoire d'amour avec Paulo Tchaïkovski-Laurence, et où vous en parliez à partir d'un accident qui lui a causé la mort, en termes géologiques. Au début de ce texte, vous évoquez cette rencontre et la qualité de cet amour comme aussi en lien avec des éléments, avec les plaques tectoniques, avec quelque chose qui presque dépasse l'humain, d'une certaine manière.
1: Absolument. Mais oui, alors, une fois, quelqu'un m'a dit que j'écris toujours le même livre.
0: Mais c'est une bonne nouvelle,
1: Non, mais bien sûr, oui, c'est vrai. Mais on a ces approches. En fait, cette approche-là, à travers la matière, c'est vraiment quelque chose que je vis avec la peinture. Mais je trouve qu'il est tout à fait possible de transmettre ça aussi intellectuellement. L'idée même de la matière. Comme par exemple, si tout d'un coup je dis uranium, qu'est-ce qu'on va avoir comme image dans la tête? Sans doute un peu rien. Parce qu'on ne sait pas.
0: Ouais.
1: Non, mais comme uranium pur.
0: Moi, j'avoue, immédiatement, je pense énergie. Peut-être que je me trompe complètement.
1: Physiquement.
0: Caillou.
1: Oui, mais de quelle couleur?
0: Alors, franchement, je vous dis vraiment ce qui me vient en tête.
1: Oui,
0: hein, ouais. Et j'ai aucune connaissance de la roche uranium, mais je me mets un bleu clair jaune.
1: Mais c'est pas pareil, bleu clair et jaune.
0: Non. Mais en même temps, bleu clair et jaune.
1: D'accord, mais
0: mélange.
1: C'est assez juste parce que c'est un jaune toxique, affreux.
0: Ah voilà, je pense à un truc un peu comme le soufre, vous voyez, cette couleur un peu bizarre du soufre.
1: Oui, absolument.
0: Ah donc franchement, j'ai dû le voir parce que sinon je vois pas pourquoi ça me viendrait comme ça.
1: Non, parce que peut-être c'est dans l'imaginaire, je ne sais pas. Mais...
0: Et alors, qu'est-ce que vous voulez dire par rapport à ça? Qu'on peut parler de la matière, on peut convoquer ça? Et que ça nous sert aussi à penser les liens entre les humains?
1: Mais oui, parce que par exemple, même parfois, quand moi je peins, j'ai l'impression que je suis en train de manger. Enfin, c'est étrange de dire ça comme ça. Alors si je parlais de Paul en ces termes, mais c'est toute l'immense profondeur de mon amour. Mm. Et je pense que en tant qu'humain, on peut humaine, on peut pour essayer de comprendre ce qui se passe sur la Terre et avant de devenir un être politique, on peut aller carrément jusqu'à la préhistoire, jusqu'au centre même, au noyau de la Terre, mmh. et essayer de sentir ça comme ça, pour après rester dans un respect. Je trouve que c'est ça qui... Je vois pas, si on arrive à faire ça, je ne vois pas comment on peut tout d'un coup... écraser, racler les fonds marins, exploiter les nodules. Enfin, je trouve que c'est une attitude qui vient précéder une pensée actuelle et politique écologique du monde.
0: On va écouter la voix de Julie, auditrice du Book Club. Elle vous a lu, elle a lu Amphibienne. Et je disais tout à l'heure que c'est un texte qui est hétérogène dans sa condition même, dans son corps de texte même. Et c'est ce qu'elle relève, elle vous interroge là-dessus.
2: Bonjour le Book Club, bonjour Emeline Landon. La question que j'ai envie de vous poser concerne cet équilibre que vous avez réussi à trouver entre ce récit presque en flux de conscience, assez brut, très beau, très sensoriel, très spontané, et toutes les références que vous apportez à côté sur la Nouvelle-Calédonie, sur l'écologie et tous les sujets complexes qui traversent ce roman, tout en gardant cette impression de naviguer de façon très fluide dans ce récit. Merci beaucoup.
0: Merci beaucoup à vous, Julie, pour cette lecture. Parlons construction, Émilie Landon. Comment l'avez-vous bâti, ce livre-là ?
1: Ben, merci beaucoup, en tout cas, Julie, ça me touche profondément. Alors, moi je pense que ma façon de procéder dans la construction, il y avait donc cette correspondance, mm-hmm. assez linéaire, assez simple, et puis sinon il y a...
0: Entre vous et Fiong, du coup.
1: Oui.
0: Et un petit peu après l'accident, entre vous et le compagnon de Fiong.
1: Oui, Mia. Et puis après aussi un petit peu avec les navets, quand elle décrit un peu ce qui se passe en Nouvelle-Calédonie, mm-hmm. de l'intérieur. Et autour, je dirais... non pas un chaos, mais toutes mes notes, tout mon univers, toute ma façon d'essayer de comprendre ça, comme moi je suis. Elle est en Nouvelle-Calédonie, elle est en pleine reconstruction, elle subit 18 interventions chirurgicales. Le chirurgien Biche Salomon, il a même reçu un prix. On a prélevé des endroits de son corps pour mettre ailleurs. Enfin, c'est vraiment... Moi, je trouve que parfois, ce chirurgien a inventé son corps, mais avec elle aussi. Mm. Et elle, qui est complètement toujours dans la concentration pour être... parce que quand on va vous amputer un pouce pour mettre ça... le gros orteil pour mettre ça en guise de pouce. Mais il faut se mettre dans un état de concentration absolue avant pour recevoir, pour ne pas lutter. C'est peut-être presque comme une sorte d'exercice de yoga ou je ne sais. Mais ce qu'elle a arrivé à faire incroyablement. Donc,
0: C'est-à-dire qu'il y a quelque chose à partir de l'accident, après l'accident, dont on rappelle qu'elle est en train de nager dans cet atoll qu'elle fréquente quotidiennement et qu'elle est à l'horizontale et qu'elle se fait grandement attaquée par un requin. Et après l'accident, en effet, ce que donne comme impression votre livre, Emeline Landon, c'est qu'elle consent à sa métamorphose. Elle consent à sa transformation par la chirurgie et à la réinvention de son corps, que vous suivez à distance.
1: Oui, absolument. Et même par la suite, même un peu plus loin. Donc quand justement ce corps, il est, voilà, ça y est, il est dans son état, mais après... comment s'adapter au monde réel, enfin de vivre avec son corps handicapé finalement, mais vous ne pouvez pas savoir comment elle fait ça bien. C'est une personne qui est tellement solaire que elle passe et tout le monde est sidéré et elle fait du bien aux gens parce qu'elle a réellement Elle a quelque chose d'un soleil. Et je pense que c'est aussi parce qu'elle a surmonté tout ça par son intelligence, par sa concentration et par... je sais pas, parce qu'en fait, quand vous avez dit... On s'est seulement baigné deux fois. Hein, et même presque, moi, j'étais... Voilà, comme dans le texte, il dit bien que j'étais complètement dépassée parce que c'est vraiment...
0: Mais c'est marrant que vous reprécisiez ça, vous avez raison, puisque l'escale, elle est courte. Et pourtant, oui. On peut imaginer presque une vie de nage ensemble, à vous lire.
1: Ben non, parce qu'elle nage tellement mieux que moi. Et en plus, elle nage toujours. Là, elle est en France, elle va un lac privé en plus où elle a trouvé un petit endroit.
0: Je veux cette adresse.
1: Mais non, parce que normalement on n'a pas le droit. Et elle y va tous les jours nager. Enfin, elle ne peut pas s'empêcher de nager. Mais donc là, moi aussi j'aime bien nager, mais pas autant que ça. Enfin, c'est pas, je ne suis pas à ce point-là un poisson comme elle.
0: On va écouter Nastasia Martin. Anthropologue qui a écrit ce livre retentissant qui s'appelle Croire aux fauves, auquel on pense évidemment en vous lisant Émilie Landon et que vous-même vous citez, Nastasia Martin, qui parle de l'attaque et de la morsure qu'elle a subie par un ours comme d'une rencontre, justement. Elle n'utilise pas le mot belligérant de l'attaque, mais elle parle d'une rencontre.
3: Chaque collectif par lequel je transite après cette rencontre avec l'ours veut d'emblée me réassimiler en fait dans un mode de pensée, dans un rapport au monde, dans une symbolique. Donc voilà, quand je suis dans les hôpitaux, les médecins me disent ce qui est en train de m'arriver et ce que je suis. Quand je parle à ma thérapeute, on essaie de resymboliser pour mettre du sens. Et quand je suis au Kamchatka et je pense qu'ils vont me sauver parce que enfin eux ils comprennent, parce qu'ils sont animistes, ils comprennent ce qui m'est arrivé. Et je me trouve perpétuellement dans une zone liminaire en fait, vraiment entre les mondes, et c'est très inconfortable. C'est très inconfortable parce que, enfin, en tout cas, moi, j'ai eu le sentiment pendant longtemps de ne pas avoir de place. Quelle est ma place ? Quelle est ma place et comment, dans quel monde, je vais pouvoir survivre ? À la fin, et moi, je retraduis ça comme la posture du chercheur. Au sens où je pense que ce qui sauve, en tout cas moi, ce qui me sauve, c'est de me dire je vais habiter cette zone liminaire. C'est là que je vais vivre en fait. Et c'est pas grave. C'est juste qu'il faut l'accepter.
0: La voix émue de Nastasia Martin, on l'avait reçue à l'époque dans Parler Temps qui court en 2019, au moment de la sortie de Croire aux fauves. Déclarant, j'allais dire décidant, mais c'est pas tout à fait ça, que l'endroit après l'accident, c'était un entre les mondes. Et c'est aussi cet endroit-là que travaille votre texte Amphibienne. Je parlais tout à l'heure de la métamorphose, mais il y a quelque chose qui vous fait habiter Fuon, mais vous aussi d'une certaine manière, entre différents états, entre différents mondes, peut-être même entre différentes espèces.
1: Absolument. Et en fait, c'est là aussi où je rejoins cette... approche du Pacifique, la culture océanienne, les Kanaks par exemple, ils disent, mais bon, c'est à peu près comme ça dans toutes les cultures de toute façon, mais il y a le monde des vivants et le monde des non-vivants, des ancêtres, mais qui se rejoignent comme ça. En fait, ce qui est très beau là avec ce que dit Natasia Kinski, c'est justement de vivre sur ce seuil entre les mondes. Et mais en fait, ça c'est elle qui peut dire ça, c'est Fond qui peut dire ça pour elle-même. Moi, dans mon livre, je suis obligée d'essayer d'approcher, d'esquisser ça. Mais ce n'est pas moi qui parle. Ce n'est pas. Mais en revanche, ce que j'ai pu faire par rapport à ce qu'elle suggère dans ses hallucinations sous morphine quand elle était en train d'être remaniée, enfin de reconstruite à l'hôpital, c'est elle me racontait un peu ses ces fantasmes qu'on l'a laissé dans les laminaires au fond de la mer pour qu'elle puisse trouver des forces pour se reconstruire. Et j'ai peint cet endroit, un grand tableau, et ça a quand même vraiment c'est là je peux, j'ai été un petit peu sur sur cet endroit avec elle. Et j'espère aussi par la suggestion dans le livre, mais ça c'est vraiment à elle de parler de ça.
0: Mais alors deux choses, ça me fait penser que quand vous dites ces hallucinations, ces visions, elle dit bien Fiong quand on l'interroge. Anastasia Martin disait mais tous les collectifs par lesquels je passais voulaient tirer cette rencontre vers leur propre lecture, qui oui. je sais pas quoi oui. voulant chasser l'ours, qui monde animiste voulant que je rêve pour eux, qui etc. Et en effet Fiong, on lui demandait mais alors est-ce que t'es traumatisée, est-ce que tu en cauchemardes, et elle parle des petits yeux noirs et elle n'en parle pas comme étant un moment qui lui revient comme l'horreur, quoi. Il y a quelque chose de la vision qui est travaillée. Mais vous dites, moi, je peux pas parler de ça parce que je suis pas dans l'état de Fiong. Sauf que, je rappelais que j'ai lu ce texte une première fois sans me souvenir de qui vous étiez, mais j'ai lu ce texte une deuxième fois en le sachant et en ayant en tête votre texte debout, où vous racontez que vous aussi vous avez subi un accident grave, que vous aussi vous avez subi plusieurs opérations, que vous aussi à un moment donné vous êtes dans un état. C'est pas du tout pour comparer, hein, mais c'est juste pour. Par exemple, j'ai été très touchée par ce que vous racontez de vous qui demandez à une infirmière dans un état plus que second un stylo bic pour noter quelques mots et qu'il y a quelque chose. On ne peut pas s'empêcher, Emeline Landon, de dire qu'il y a peut-être quelque chose que vous avez approché dans cette zone accidentée de votre vie qui vous permet de vous tenir assez proche du moment du grand accident de Fiong.
1: Oui, oui, mais absolument. Mais en fait, je suis
0: le lire...
1: très contente, Marie, que vous n'êtes
0: exactement,
1: pas...
0: Exactement, on peut le lire sans, je le précise, et pour ça que je redis à quel point j'ai lu votre texte et que j'avais tout oublié, je ne savais pas, voilà. Ouais. Mais après, quand on le sait, on peut pas s'empêcher quand même, vous-même vous avez dit, j'ai rencontré Fiong et j'étais moi-même accidentée.
1: Bon. Oui. Mais en fait, tout à fait. Et en parlant, justement, je peux retranscrire ce qu'elle dit. Voilà, elle dit texto, elle dit... On me demande si j'ai peur. Je dis, mais non, vraiment pas. Moi, je vois les petits yeux noirs par la gueule. Mais c'est sa personnalité. Elle est vraiment comme... Comment dire? Il n'y a que cette expression qui vient dans ma tête. Elle n'est peut-être pas très appropriée, mais couper le circuit de la connerie. Elle est tellement directe que... Mais en même temps, grâce à tout ce qu'elle a dû déployer comme énergie pour surmonter tout ça, mais aussi avec... C'est pour ça qu'après, j'essaie de voir, même à travers le film Jaws, pourquoi tellement de personnes sont traumatisées par ce film, et puis après, on la voit, elle, complètement... avec le chirurgien, en train de tenir un mug, Jaws. Enfin, elle aborde tout avec humour, avec...
0: Oui, parce que justement, cette espèce de fantasme de la peur, les dents de la mer, le requin comme étant la menace, etc. À un moment donné, il y a aussi une page très belle et glaçante où vous rappelez la probabilité de mourir d'une attaque de requin, la probabilité de mourir d'un infarctus, d'un accident de voiture. Et puis d'un cancer, de maladie, enfin bref. Et vous rappelez aussi, puisqu'on est dans les chiffres, le nombre de requins qu'on tue par an et le massacre...
1: Même par seconde.
0: Par seconde, et le massacre auquel on s'adonne sous prétexte de cette grande peur et de cette défense. Le texte chemine aussi vers la peinture, vers la vision. On a parlé de l'hallucination, mais vous convoquez un plongeur photographe, Laurent Balesta. On va l'écouter ici dans une archive de 2018.
4: Moi, j'ai vécu en Polynésie quelques années. Voilà, c'est un requin qu'on peut très bien approcher, qui au contraire est plutôt farouche et s'écarte des plongeurs. Voilà. Donc, le jour, il n'y avait pas d'inquiétude. Et puis, j'avais ce vieux fantasme de faire une plongée de 24 heures en 2014 et d'assister à un cycle complet jour et nuit en une seule plongée. C'était un petit défi de plongée que j'avais envie de réaliser, un vieux rêve. Et c'est au cours de tous les tests qui ont précédé cette plongée de 24 heures, il a fallu aller voir un peu ce qui se passait la nuit. C'est là qu'on a découvert ce spectacle de ce ballet de chasse nocturne. Et évidemment, il y a eu de l'appréhension, et j'avoue que la première année de 2014, lors de cette plongée de 24 heures, qui sous-entend 12 heures de nuit, j'ai eu plutôt tendance à m'enfuir. C'est très impressionnant parce que ça échappe au regard. C'est des fulgurances animales qui vont tellement vite que seule la prise de vue en rafale, en photographie, ou les images vidéo au ralenti permettent de comprendre. Et quand on le regarde comme ça, évidemment, ça a l'air anarchique, chaotique, frénétique. Quand tout à coup, on a des arrêts sur image ou de la vidéo au ralenti jusqu'à 1000 images par seconde, il nous a fallu utiliser, tout à coup, on s'aperçoit que c'est plus du tout de la frénésie, c'est pas de l'anarchie, il y a de l'organisation.

sur la terre. Ce qu'on voit, ce qu'on ne voit pas, ce qu'il faut inventer pour voir. Le requin voit mal. Dans un hôpital, on voit mal. On cherche à voir au-delà pour guérir, pour protéger ce qu'on ne voit pas. Selon Laurent Balesta, le plus beau dans le monde sous-marin, c'est ce qu'on ne voit pas, ce qu'on peut imaginer. Tout ce royaume des profondeurs inexplorées par les humains, hors de notre portée. Comment tout voir, jusqu'aux cyanobactéries unicellulaires, comme des stromatolites par exemple? Le biologiste maintient cet état d'esprit. Dans ses plongées, il photographie ce qui se présente à lui, dans une surprise totale, et il imagine l'infiniment petit. Il en rêve, après ses plongées, en revenant à l'air.

0: Un deuxième extrait de votre texte amphibienne, Émeline Landon, juste après la voix de Laurent Balesta, parlons de cette plongée délirante comme ça, de 24 heures d'affilée. Il y a quelque chose, en effet, où le texte petit à petit chemine, ou fait se rejoindre cette histoire, l'accident, la morsure du requin, et puis vous en tant que peintre, la production du visible, le rapport avec l'invisible, le fait que parfois vouloir voir, c'est prédater, c'est détruire, ce qui est le cas pour les fonds marins notamment. Est-ce que vous l'avez vu venir, le fait que cette méditation allait peut-être, oui je sais pas, aller vers la peinture, le visible?
1: Oui, mais en fait ça se passe toujours comme ça. Enfin, je ne peux pas me défaire de ça. Mais ça peut être complètement enrichi justement par des personnes comme Laurent Balesta, comme Éric Clua, comme François Sarano, avec leurs recherches, parce que moi je ne suis pas plongeuse. Et j'ai vraiment essayé de plonger à travers la peinture dans les fonds marins, mais je le fais comme une sorte de, pas de jeu, mais avec la matière, comme mes peintures sont quand même, voilà, je peux travailler 20 ans sur un tableau et les tableaux sont à l'huile, c'est des tableaux où la matière est très travaillée, disons, comme pensée même. Travailler, penser, elle a vraiment une place immense.
0: La peinture ?
1: La matière.
0: La matière. Le book club continue.
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0: Et comme tous les mardis, voici le moment où nous évoquons l'actualité de la littérature jeunesse. C'est avec vous Raphaël Bott. Bonjour Raphaël.
3: Bonjour Marie.
0: Cette semaine, on bouscule deux grands classiques de la littérature jeunesse, les abécédaires et les imagiers, presque mes préférés. Marion Bataille revisite une nouvelle fois l'alphabet, tandis que Bruno Gibert dynamite l'imagier. Deux artistes, deux façons de repousser les codes du livre.
3: Alors c'est vrai Marie que l'abécédaire, c'est plus qu'un classique. Il en existait déjà sous l'Antiquité, à l'Antiquité sous forme de tablette. Au Moyen-Âge, on l'appelait un ABC. Il était lié à l'apprentissage de la et à la religion, à l'apprentissage de la lecture et de la religion. Et il faut attendre le XVIIIe siècle pour que des illustrations apparaissent et que petit à petit, le ludique s'autorise à tutoyer le pédagogique. Les mêmes lettres, dans le même ordre, dans le même but, apprendre à lire. Bon, cela semble immuable, mais les contraintes inspirent et l'un des abécédaires d'artistes les plus célèbres reste celui de Sonia Delaunay. Il a été publié en France au début des années 70, après des recherches sur les couleurs avec des pochoirs. Aujourd'hui, il est épuisé, mais de nombreuses bibliothèques l'ont dans leur fond. C'est vraiment facile et possible de l'emprunter.
0: Et parmi les abécédaires plus contemporains, celui de Marion Bataille, ABC 3D, a aussi beaucoup marqué Raphaël.
3: Ah bah, dès que l'on tourne une page, une nouvelle lettre se forme et se dresse. C'est en volume et l'on parle de pop-up. Marion Bataille est une reine des livres animés. Ici, il y a trois couleurs, le noir, le blanc et le rouge. Le résultat est à la fois minimaliste et sophistiqué. Marion Bataille, parlant de l'alphabet en général, dit souvent que c'est la pire des histoires parce que c'est la plus monotone, je la cite. Et c'est vrai que sans surprise, le N arrive le R, après le M et juste avant le O. Et pourtant, il suffit de mettre ABC 3D entre les mains d'un enfant, qu'ils connaissent ou pas encore complètement les lettres, une fascination s'exerce. La surprise vient d'ailleurs. On voit le papier se déployer. On se laisse porter par la résonance des lettres entre elles.
0: Et ça fait bientôt 20 ans qu'il a été publié, cet abécédaire. Marion Bataille.

0: continue d'explorer les lettres.
1: C'est une grande passionnée de typographie. Elle aime le dessin des lettres. Pour elle, je la cite toujours, ce sont comme des petites architectures. Elle mène de nombreux ateliers avec des enfants, avec des étudiants en art, en graphisme. Et c'est comme ça qu'elle nourrit ses créations. La toute dernière, c'est Flex. Alors, est-ce qu'on peut parler d'un livre? Moi, je dis que oui. Il y a une forme de reliure, c'est du papier et c'est édité par une maison d'édition.
0: Ça coche à peu près toutes les cases. C'est un objet singulier, en effet. C'est plutôt une sorte de pochette, une enveloppe qui contient 4 cartes avec des formes vertes, bleues, jaunes et rouge.
1: Exactement, et il suffit de les manipuler, je ne sais pas si vous avez essayé,
0: Marie. Ah oui, bien sûr.
1: On les plie.
0: C'est une chose que je préfère dans cette chronique.
1: Allez-y, faites-vous plaisir. Et ça fait, avec chaque carte, on peut former les 26 lettres. Une fois que l'œil et les mains sont accoutumés aux formes arrondies et rectangulaires, c'est aussi addictif que le Rubik's Cube. 2 cases deviennent noires et laissent apparaître un J tout bleu ou un F tout rouge, c'est une typographie tout en rondeur qui se déploie. J'ai mis ces cartes entre les mains d'enfants et c'est jubilatoire de les voir s'en emparer. Abri, afro, allo, bobo ou chat, on devient vite des spécialistes des mots en 4 lettres.
0: Et ces jeux graphiques avec les formes s'inscrivent dans tout un courant de la littérature jeunesse.
1: Les formes en sont la matière première. On pense forcément à Petit Bleu et Petit Jaune de Léo Lioni qui a été publié en 1959 ou encore à un auteur comme Olivier Douzou qui joue énormément avec. Bruno Gibert vient lui aussi du graphisme. Il est nourri de cette histoire de l'album jeunesse et du travail de grands affichistes. Son dernier livre, c'est Le zoo des formes et il est pétri de tout ça. Ce drôle d'imagier associe des formes pour créer des animaux, des lettres pour créer des mots et se permet de les désosser complètement. Alors cela donne une nouvelle langue et des tableaux abstraits, l'azeyou, oiseau. En image, on voit sur une page les formes composant comme un oiseau en désordre, l'œil, l'aile, le bec, ça c'est l'azeyou. Et sur l'autre page, voici l'oiseau dans sa forme un peu plus conventionnelle. Viennent ensuite la clicnélos aux allures d'un tableau de Miro et la coccinelle bien ordonnée, mais pas rouge pour autant, juste en face. Donc c'est très graphique, c'est libre, c'est follement imaginatif. Et tout comme avec Marion Bataille, l'objet livre joue principalement sur une chose, l'effet de surprise.
0: Un abécédaire, un imagier, complètement revisité. Flex de Marion Bataille est publié aux éditions des Grandes Personnes et le zoo des formes de Bruno Gibert par Thierry Magnier. Et toutes éditions Thierry Magnier, toutes les références sur le site du Book Club, rubrique lecture jeunesse. Merci beaucoup Raphaël Bott, à la semaine prochaine. On a parlé tout à l'heure de synesthésie, de mélange des perceptions. Il y a aussi tout un mélange des arts dans votre livre. Émilie Landon, livre amphibienne. Le Book Club se termine tous les jours par une recherche. Nous cherchons, pour le grand jeu des pages musicales, des évocations musicales dans les textes que nous lisons. On confie cette recherche à nos auditeurs. Ils peuvent nous envoyer des photos des livres qu'ils sont en train de lire. Lebookclub@radiofrance.com ou via le compte Instagram du Book Club. Et merci à elle, merci à eux de continuer de jouer. Et on a trouvé de la musique dans votre livre, Amphibienne. On termine donc avec un extrait de votre texte.

0: Durant toute la période de la reconstruction de mon corps, j'avais certains mots de passe que je partageais avec le personnel soignant. Par exemple, step by step, c'était primordial. Et en même temps léger, ça nous faisait rire. Il y avait une chanson aussi. Quand on se promène au bord de l'eau, chantée par Jean Gabin. Et quand je la chantais, je me disais « voilà, je suis protégée ». Parfois, un type que je n'aimais pas passait dans le couloir, et là, je la chantais à tue-tête. « Dans ta tête ?» Non, fort. Les infirmiers disaient « ah, mais on aime bien ta chanson, tu peux nous la rechanter ?» Et lui, quand il passait, je chantais plus fort. Un jour, il a dit « hey, stop !» Ça l'a énervé. Le lendemain, j'ai dit à William « le voilà, c'est lui ». Je lui dis que je veux surtout pas qu'il entre dans ma chambre. Ensuite, j'ai appris que c'était lui le responsable du service. En fin de compte, c'était quelqu'un de gentil. Après, je me suis excusée. C'était dû à mes hallucinations.
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1: Merci beaucoup Émilie Landon d'avoir été avec nous.
2: Merci Marie Richeux, merci tout le monde, pour toute l'équipe.
1: Pour parler de votre texte Amphibienne, paru aux éditions du Sous-Sol. Au son aujourd'hui, c'était Ludovic Auger, à la réalisation Vivien Demeyer. Un grand merci à toute l'équipe, comme vous le dites si bien. Cyril Marchand, Noé Margas, Mathilde Wagman, Alice Paulette, Jeanne Aléos et Alexandre Alaïbegovic, avec qui vous poursuivez la conversation sur le compte Insta du Book Club.
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1: On cherche plein de transitions, de blagues, de références pour passer du monde océanique dans lequel nous étions et aller vers vous.
5: Est-ce que vous avez trouvé?
1: Bah oui, moi j'avais par exemple Triton, donc ça va être le sujet de votre émission.
5: Oui,
1: qui était
5: ça
1: le
5: marche.
1: Père de la petite sirène.
5: Oui, ça, voilà. Ça fonctionne.
1: Ça fonctionne?
5: Bah écoutez, c'est fait, hein.
1: Et le nom masculin des sirènes, apparemment.
5: Voilà.
1: Donc c'est fait.
5: Voilà, bah, c'est fait,
1: voilà une
5: finalement.
1: Transition. Bonne émission,
5: bah,
1: Alexandra
5: Lago. Merci
1: Lago.
5: Beaucoup, à demain. Marie.
1: À demain.
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7: Neptune est la dernière planète de notre système solaire. Elle possède plusieurs satellites naturels, mais une lune est particulièrement étrange, c'est Triton. Pourquoi Triton tourne-t-elle à l'envers? C'est notre sujet renversant du jour.

0: Avec son sens de rotation inverse et une inclinaison très importante, Triton est la plus mystérieuse des lunes de Neptune. Selon une nouvelle étude, une grande partie de billard cosmique se serait jouée il y a 4 milliards et demi d'années. Triton a-t-elle écrasé la concurrence et détruit toutes les autres lunes primitives de Neptune? Est-elle née sur place ou a-t-elle été capturée plus loin? C'est ce qui va nous occuper dans l'heure qui vient. Tanguy Bertrand, bonjour.
1: Bonjour.
0: Vous êtes astrophysicien au laboratoire d'instrumentation et de recherche en astrophysique de l'Observatoire de Paris. Et Bruno Sicardi, bonjour.
2: Bonjour.
0: Vous êtes professeur émérite à Sorbonne Université et astrophysicien au laboratoire Temps et Espace de l'Observatoire de Paris. On commence avec le premier et dernier survol rapproché de Triton. C'était en 1989 avec la sonde Voyager.
3: Alors, la rencontre avec Triton a eu lieu 5 heures après celle avec Neptune. Et si c'était le dernier objet de grande taille, disons, visité par voyageurs, ce n'était pas le moins intéressant et de très très loin.
4: Ça a été une révélation, hein, je crois, ce monde.
3: Aussi.
4: Oui.
3: C'est pareil, voyageurs est passé très près de Triton. Il est passé à 40 000 km du centre de Triton, ce qui est extrêmement proche par rapport aux rencontres précédentes avec d'autres satellites des planètes. Alors avant voyageurs, c'est toujours pareil, avant la sonde Voyager 2, on ne connaissait quasiment rien de Triton. Bon, un petit peu les paramètres de son orbite, sa taille. Et on voyait essentiellement un point jaunâtre, sans aucun détail, sur les photos. Le monde qui a été dévoilé par Voyager est vraiment un monde très très riche, très complexe, avec des terrains géologiques variés, peu de cratères.
4: Là on voit le sol vraiment, hein,
3: alors,
4: il faut le dire.
3: On voit le sol.
4: Oui.
3: Bon, je parle du sol, mais c'est une

0: manière détournée de parler de l'atmosphère bientôt.
1: J'ai l'impression, oui, mais c'est bien.
0: Parce que si on voit le sol, ça veut déjà dire que l'atmosphère, s'il y en a une, est transparente. Bon, à Triton, on voit peu de cratères, des écoulements de lave, des calottes de glace, une grosse calotte polaire au sud, ce sont probablement des glaces d'azote. On voit des failles, et puis on voit des choses mystérieuses comme des traînées noirâtres sur la surface, et puis aussi des zones de couleur bleue. Alors, dans l'état actuel de ce qu'on comprend, les traînées noires, ce serait un espèce de volcanisme froid, c'est-à-dire des geysers de gaz, de glace, en fait. C'est-à-dire, en fait, une éjection, une espèce d'éjection explosive de matière qui se sublime, qui se transforme directement en gaz quand elle est éjectée, et qui donne des espèces de traînées qui montent dans l'atmosphère et qui vont en fait composer cette atmosphère.
2: On entendait Philippe Zarca au micro de Perspectives Scientifiques sur France Culture en 1990. Bruno Sicardi, on entend cette énonciation d'un point jaunâtre seulement, c'est-à-dire qu'avant Voyager, on ne savait pratiquement rien, en tout cas de la surface de Triton.
3: Mais non, Triton apparaissait comme un point dans le ciel. Donc contrairement à la Lune, où on a une image avec un petit télescope, ou même à l'œil nu, ou des planètes comme Mars, où on avait des détails, Triton était plus petit que la limite de résolution de n'importe quel télescope au sol. Et c'est d'ailleurs toujours un peu le cas. On arrive sur les meilleurs instruments actuels à résoudre un peu Triton, mais on ne peut pas, même aujourd'hui, voir des cratères, voir des structures fines de quelques kilomètres sur Triton.
2: On parlera dans le reportage du jour après la musique justement des méthodes pour justement voir, essayer de voir en fait Triton d'aussi loin. Restons un petit peu sur la surface et sur ce qu'a vu en fait la sonde Voyager 2. Tanguy Bertrand, il y a cette appellation de peau de melon. Alors je ne sais pas si elle est reprise dans le monde scientifique. Qu'est-ce que ça veut dire exactement?
4: Oui, ça veut dire que Triton ressemble à un melon quand on regarde. Il y a des failles en fait et qui sont liées sans doute à du diapirisme, en fait que la surface, il y a eu des petites remontées d'eau, de glace d'eau relativement chaude par rapport au reste de la glace sur Triton. Et tout ça, ça a créé une géologie à la surface qui, de loin, ressemble à un melon. Donc c'est pour ça qu'on parle de melon sur Triton.
2: En fait, d'ailleurs, un anniversaire, les 180 ans de la découverte de Triton, je vous l'apprends peut-être, c'était en 1846. Bruno Sicardi, comment est-ce qu'elle a été découverte en quelques mots? Elle n'a pas peut-être pris son nom aussi tout de suite?
3: Vous parlez de Neptune.
2: Triton.
3: Triton. En fait, il y a eu la découverte de Neptune déjà, hein, le fameux calcul de gens comme Adams ou Le Verrier. Et ensuite, une fois que la planète a été découverte, évidemment, les gens sont précipités pour l'observer. Et là, on a vu Triton. Alors, c'est un certain Lassell, il me semble, un astronome qui a regardé. Alors, c'est un objet assez faible, mais à l'époque, c'est-à-dire 19e siècle, on avait déjà des télescopes pour le distinguer. Donc, c'était le premier satellite découvert. Mais j'ai pas les dates exactes après la découverte de la planète elle-même, mais ça a dû être assez rapide vu la technologie de l'époque.
2: Et ensuite, c'est Camille Flammarion qui a proposé justement ce titre et ce nom de Triton.
3: D'accord. Vous me l'apprenez.
2: Je vous l'apprends aussi. En fait, vu que c'était un anniversaire, je me suis sentie obligée de repartir sur une historique un peu ancien. Mais rentrons finalement dans les caractéristiques justement un peu mystérieuses de Triton. La plus saisissante, et c'est ce que je disais en introduction, Tanguy Bertrand, c'est le fait qu'elle tourne à l'envers. Est-ce qu'il y a des astres, lune ou planète semblable dans le système solaire? J'ai que Vénus en tête.
4: Alors,
2: tourne à l'envers.
4: En termes de lune, par exemple, il y a d'autres lunes qui tournent à l'envers autour de leur planète. Par contre, Triton, c'est clairement la plus grosse lune du système solaire qui tourne à l'envers. Les autres petites lunes qui vont tourner à l'envers, elles vont être au moins 5 fois plus petites que Triton. Donc dans ce sens-là, Triton est vraiment un cas exceptionnel dans le système solaire.
2: Parce que théoriquement, ce serait plus facile de faire tourner à l'envers une petite lune qu'une grosse?
4: Non, alors a priori, si la Lune se forme dans le disque de débris autour de la planète, ou en même temps que la planète, elle va tourner dans le même sens de rotation que la planète elle-même. Donc c'est beaucoup plus facile d'avoir une Lune qui tourne dans le sens prograde qu'une Lune qui tourne dans le sens rétrograde. Et si une Lune tourne dans le sens rétrograde, on se pose des questions du coup sur l'histoire de cette Lune, s'il y a eu des collisions ou si elle a été capturée.
2: Bruno Sicardi, justement, le fait qu'elle ait une rotation rétrograde, qu'elle tourne donc à l'envers, ça signe forcément un passé violent.
3: Oui, en fait, déjà pour compléter un petit peu ce que disait Tanguy, le fait qu'une qu'une orbite satellitaire soit rétrograde est un fort indication que ça a été une capture, puisque on peut montrer assez facilement que lorsqu'on Neptune par exemple capture un corps qui vient de l'extérieur, la probabilité est beaucoup plus grande pour qu'il soit capturé sur une orbite rétrograde.
2: Mmh. Plutôt qu'il soit né sur place et qu'il se mette
3: non,
2: pour d'autres raisons.
3: Non, mais ce que je veux dire, c'est qu'on pourrait imaginer que Neptune capture une lune qui soit sur une orbite prograde. D'accord? C'est pas le cas. Mais ce qu'on peut montrer, c'est que pour capturer un corps, pour que Neptune puisse capturer Triton, la probabilité est beaucoup plus grande que cette capture se fasse, c'est plus facile, disons, en guillemets, que ça se fasse dès le départ, son orbite rétrograde. Donc, il y a deux indices. Il y a d'une part l'indice du fait qu'une planète, un satellite qui s'est formé avec la planète devrait avoir une orbite prograde. Et le deuxième indice, c'est qu'une capture se fait beaucoup plus facilement sur une orbite rétrograde. Donc, ça, il y a deux indices qui confirment l'un l'autre. Alors, ensuite, vous parliez de catastrophe, c'est ça?
2: Passer violent.
3: Alors, c'est encore énorme, hein, Triton par rapport à Neptune. C'est un gros morceau, hein. C'est presque une petite planète. D'ailleurs, Triton est plus gros que Pluton, hein. Donc, si Triton était éjecté du système neptunien, ça deviendrait une planète naine. Mmh. Et un tel corps qui arrive et qui commence à tourner, alors on peut pas le capturer dans son orbite actuelle, qui est circulaire. Donc, c'est une orbite très elliptique. Et ce qui fait qu'au début du mois, Triton va passer très très près de la planète, c'est-à-dire Neptune, et ça va mettre une pagaille folle dans tout système satellitaire qui existait auparavant. Donc on pense que au début de la formation de Neptune, des petits satellites se sont formés, comme autour de Saturne, de Jupiter, et qu'il y a eu, si vous voulez, une pagaille monstre, et que donc Triton a énormément perturbé, d'une part à cause de cette orbite elliptique qu'il a fait rentrer très profond, si vous voulez, qu'il a fait approcher de manière très proche de Neptune, et d'autre part à cause de sa masse. La masse qui est grande, hein, donc les perturbations gravitationnelles d'un corps comme Triton qui s'approche très près de Neptune vont être très violentes.
2: On va revenir justement sur la nouvelle étude en fait qui nous a donné envie de faire cette émission. On a entendu d'emblée une comparaison avec Pluton. C'est intéressant parce que je pense qu'on va faire beaucoup de comparaisons en fait avec Pluton. Tanguy Bertrand, on peut notamment comparer leur composition, c'est ça?
4: Oui, c'est ça. Donc les deux objets finalement se ressemblent énormément de part leur composition, leur densité, les glaces volatiles qui sont à la surface. En fait, si on regarde vraiment la composition, on a la même chose. Mais on voit bien que les paysages sont différents sur Pluton et sur Triton, parce que les deux ont une histoire différente. Donc, comme disait Bruno, Triton est probablement né dans la ceinture de Kuiper, tout comme Pluton, mais a plus tard été capturé par Neptune. Et dans cette histoire de capture, il y a eu du chauffage, il y a eu peut-être aussi des collisions, et tout ça, ça a changé finalement son histoire à l'intérieur. Et aujourd'hui, Triton est complètement différent de Pluton en termes de paysage, comme je disais. On voit bien que la surface, tout d'abord, est beaucoup plus plate, alors que sur Pluton, il y a des montagnes et des vallées de 6 km de haut.
2: Il y a très peu de cratères aussi sur Triton.
4: Il y a très peu de cratères sur Triton qui montrent que la surface est géologiquement jeune. Alors, elle est géologiquement jeune aussi parce qu'aujourd'hui, de par son orbite, il y a ce qu'on appelle des forces de marée, des marées d'obliquité, qui continuent à alimenter un chauffage à l'intérieur de Triton et donc de malaxer son intérieur.
2: Une forme de renouvellement.
4: Et donc, il y a une forme de renouvellement à la surface. Et donc, on voit bien qu'on a ici deux objets qui, à la base, étaient probablement similaires et deux histoires thermiques différentes qui ont mené à une évolution de la surface et de leur atmosphère complètement différente. Alors, je fais souvent l'analogie, par exemple, si vous avez Pluton et Triton, au départ, c'était comme deux gaufres, d'accord? Et donc, c'est la même recette, c'est deux gaufres identiques. Mais Triton, lui, il a été malaxé et chauffé, à la fin, ça fait une crêpe. Voilà. Donc c'est un peu ça. Pluton, avec ses montagnes et ses plaines, ça reste une gaufre, alors que Triton, c'est devenu une crêpe plate.
2: C'est une bonne image qu'on va conserver. Bruno Sicardi, il faut aussi mentionner peut-être l'inclinaison orbitale de Triton par rapport au plan de Neptune, et puis l'inclinaison même de Neptune qui est un peu étonnante. C'est-à-dire que d'emblée, quand on a commencé à étudier Neptune, on a vu que son inclinaison n'était pas du tout semblable à celle des autres planètes, et ça, c'est resté un peu une curiosité.
3: Non.
2: Pas tant.
3: Non. C'est Uranus qui est... Uranus est complètement couché sur son orbite, donc il y a une très grande obliquité, donc un angle très grand entre l'axe polaire de Uranus et sa propre orbite. Mais Neptune, je crois que c'est 25 degrés à peu près.
2: 28.
3: Donc, 28, d'accord.
2: C'est les réponses à mes questions, je triche.
3: J'apprends plein de choses aujourd'hui.
2: On a bien travaillé.
3: Très bien. Et donc, c'est des angles qu'on retrouve dans les autres planètes, donc il n'y a rien de, si vous voulez, de remarquable. Et donc le fait que l'orbite de Triton soit inclinée, c'est dû au fait simplement qu'il n'y a qu'une raison que Triton soit capturé directement dans le plan équatorial de Neptune. Il aurait fallu un ajustement très très fin. Donc le fait qu'actuellement il est rétrograde et, si vous voulez, en dehors du plan de l'équateur de Neptune, n'est pas une surprise, puisqu'il n'y a aucune raison que cette capture soit faite exactement dans le plan équatorial de Neptune.
2: Ce qu'il faut mentionner également, ce sont la présence d'autres lunes qui gravitent actuellement autour de Neptune. Combien est-ce qu'il y a de lunes autour de Neptune ? Et je crois comprendre que Triton représente quand même l'écrasante masse en fait,
3: de ce
2: qu'il y a autour.
3: Ah oui, c'est énorme. Triton fait dans les 1350 km de rayon, donc c'est quand même un gros morceau. Toutes les autres lunes, c'est quelques dizaines de kilomètres au moins, hein. Donc il y en a une dizaine, et ce sont des systèmes de lunes. Alors il y a Néréide entre les deux, on en parlera ensuite, mais tout près de Neptune, il y a toute une carrière, une petite collection de satellites qui se trouve juste à ce qu'on appelle la limite de roche de Neptune, donc l'endroit où les effets de marée brisent les satellites. Donc il y a tout un mélange autour de Neptune de satellites, d'anneaux, d'arcs de matière, qui ont été probablement reformés après la catastrophe de la capture de Triton. C'est-à-dire Triton est arrivé, a mis un désordre complet, si vous voulez, dans le système existant, et ensuite, à partir de ça, probablement un disque s'est formé autour de Neptune, et des satellites sont réapparus, sont reformés. Donc il s'agit, si on peut dire, d'une deuxième génération de survivants qui se sont remis en place autour de Neptune.
2: Donc si, Tanguy Bertrand, j'essaye de me représenter en fait l'ensemble de ces lunes, Triton la plus éloignée, Néréide ensuite et les plus petites, un peu dans un panache autour de Neptune. Vous pouvez me dire non,
4: vous
2: pouvez corriger.
4: Tout à fait ça comme ça. Normalement, on a les petites lunes donc, qui sont très proches de Neptune avec les anneaux, comme vient de le mentionner Bruno. Après, il y a une sorte de gouffre où il n'y a aucune lune. Ensuite, il y a Triton, à cet endroit-là, qui est à peu près à 14 rayons de Neptune de distance. Et ensuite, il y a Néréide, qui a une orbite très elliptique, mais qui va beaucoup plus loin de Neptune que Triton. Et ensuite, il y a un ensemble de petites lunes, 5-6 petites lunes, qui sont d'une dizaine de kilomètres, qui sont aussi aussi loin que Néréide de Neptune.
3: Et sur orbite rétrograde, j'imagine ou...
4: Il y en a quelques-unes sur orbite rétrograde et d'autres sur orbite prograde. Il y en a deux en particulier qui ont été découvertes très récemment en 2024 et qui n'ont pas encore de nom.
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2: Une nouvelle étude parue dans Science Advances en mai dernier propose donc qu'une gigantesque partie de billard ait pulvérisé les autres lunes primitives. Bruno Sicardi, vous avez commencé à nous expliquer un petit peu ce qu'il s'est passé, mais j'aimerais qu'on puisse parler de cette étude en particulier qui nous a donné envie de faire cette émission. C'était donc en mai dernier. Tanguy Bertrand, est-ce que vous pouvez nous expliquer un petit peu ce que disait cette étude dont les observations reposaient sur des données du James Webb Space Telescope ?
4: Donc l'étude, si je me souviens bien, a essayé de regarder ce qu'il y avait à la surface de Néréide pour savoir si on classifiait plutôt Néréide comme une lune de Neptune qui est née en même temps que les autres lunes de Neptune, donc avec une composition proche des autres petites lunes de Neptune, ou si c'était une composition plutôt proche d'un objet de la ceinture de Kuiper qui aurait pu être capturé dans les premiers instants de la formation de Neptune.
2: Bruno Sicardi, ça veut dire qu'avant ça, on pensait que Neptune, que Néréide, pardon, avait une histoire semblable à Triton, qu'elle avait une histoire différente. Est-ce qu'on avait un a priori ou des hypothèses ?
3: On n'avait pas vraiment d'explication satisfaisante. Donc c'est la première fois où là on dit bon, d'accord, on regarde Néréide, on voit sa composition et on s'aperçoit que ce n'est probablement pas un objet capturé qui vient de l'extérieur du système solaire, mais un objet qui était déjà autour de Neptune. Donc on essaye de reconstituer le crime, si on peut dire, avec les indices qu'on a. Et donc ce qui est ressorti de cette étude, c'est que Néride était déjà là et que son orbite très elliptique est justement due au fait que Triton est arrivé et a complètement perturbé le système existant. Mais c'est assez difficile, ce sont des études.

0: Dynamique difficile. Hein. Je veux dire, on essaie d'expliquer la capture. Par exemple, la capture elle-même de Triton est un problème difficile. Il y a des études qui disent que Triton n'a pas pu être capturé tout seul. Il aurait fallu qu'il y ait un autre corps en même temps. Donc deux corps qui sont arrivés. Donc l'un des deux aurait été éjecté et Triton se serait satellisé autour de Neptune. Donc tout ça pour dire que il suffit pas que Triton passe à côté de Neptune, soit capturé et que la capture soit définitive. Hein. Donc c'est des problèmes dynamiques assez compliqués en fait.
1: Mais justement, venons-en, Bruno Sicardi, aux différentes hypothèses quant à l'origine de Triton et à sa capture. Qu'est-ce qui est possible? Qu'est-ce qui est le plus probable à l'heure actuelle?
0: Alors, le plus probable, c'est que, en fait, il y a eu une sorte de partie de billard où Triton n'est pas arrivé seul. En fait, il y a eu d'autres corps. Et en gros, si vous voulez, si vous faites passer Triton près de Neptune, il va passer près de Neptune, repartir, et puis il se passe rien, quoi. Donc, il faut qu'il y ait un autre corps qui intervienne à ce moment-là, qui puisse être un catalyseur, si on peut dire, et qui provoque la capture de Triton. Voilà. Mais tout ça sont des études dans théorique. Hein. Donc, c'est pour ça que le fait de voir que Néréide lui-même était déjà là permet de reconstituer le puzzle petit à petit. Donc de voir comment s'est passée cette capture. Mais en gros, l'idée qu'on a, c'est que ça n'a pas été une capture qui a été simplement un passage proche, si vous voulez, de Triton. Il a fallu qu'il y ait peut-être un autre corps, un autre objet transneptunien, objet de Kuiper, qui ait participé également à cette capture, mais qui lui, par contre, a été rééjecté, a disparu.
1: Et ça voudrait dire, Tanguy Bertrand, qu'il y avait donc des lunes primitives qui n'existent plus et qui ont été détruites, en fait, par l'arrivée et la restructuration, en fait, de Triton.
2: Oui, c'est ce qu'on pense, en fait, d'ailleurs. Il n'y a pas beaucoup de lunes autour de Neptune par rapport à ce qu'on voit sur Uranus. Par exemple, Uranus, je crois qu'il a une trentaine de lunes. Sur Neptune, il y en a 15-16. 15 plus Triton. Donc, on voit qu'il manque peut-être des lunes. Et donc, probablement, ces lunes-là ont été éjectées avec l'arrivée de Triton.
1: C'est intéressant parce qu'on se dit que c'est quand même compliqué de pouvoir prouver l'absence de quelque chose. C'est plus facile de reconstituer une histoire quand on a des preuves et qu'on peut tirer en fait de celle-ci que de prouver qu'il y avait X nombre de lunes en fait avant et d'aller chercher des traces de quelque chose.
2: Oui, bon, là pour le coup, c'est le cas et on a une sorte de scène de crime et on essaie de récupérer le plus d'indices possible. Donc comme on a dit, le fait que Triton soit la plus grosse lune, que ce soit 99% de la masse parmi toutes les lunes, plus le fait qu'il manque des lunes, plus le fait qu'elles soient rétrogrades, plus le fait qu'on ait Néréide avec cette orbite excentrique, tout ça c'est un faisceau d'indices effectivement qui permet de contraindre les modèles de capture et petit à petit, en étudiant de plus en plus le système, on pourra continuer à le contraindre et essayer de comprendre ce qui s'est passé.
1: Bruno Sicardi, est-ce qu'il y a d'autres hypothèses, d'autres scénarios qui sont encore en lice, mis un peu de côté par ces nouvelles études, mais
0: pas que je sache, non, parce que c'est difficile hein, de capturer un corps comme ça. Et en passant, je veux dire que c'est difficile, mais c'est très intéressant parce que en fait, Triton est un corps donc du système solaire externe, donc très lointain, qu'on appelle la ceinture Kuiper ou les objets transneptuniens. Et on a la chance, entre guillemets, d'avoir capturé ce corps qui a une distance relativement modeste dans le système solaire. Donc on peut y aller avec une mission spatiale. Mon Voyager, d'ailleurs, est passé. Donc, gratuitement, si vous voulez, la nature nous a fourni un objet du Kuiper. Elle a mis en orbite autour de Neptune, ce qui permet de dire quelle est la densité, la taille d'un objet comme cela. Si vous regardez Pluton, Pluton s'approche à une trentaine d'unités astronomiques, mais Pluton est en train de s'éloigner. Donc dans deux siècles, Pluton sera à 50 unités astronomiques du Soleil, donc très difficile à observer. Donc si on peut dire, Triton a été pris dans le filet de Neptune, et ça nous permet, nous, comme astronomes, d'avoir à notre disposition un corps qui a été capturé. Donc au lieu de faire des missions spatiales qui vont aller très très loin dans le système solaire, qui sont très longues, on a donc à notre disposition un corps qui était capturé, dont on peut mesurer des propriétés physiques intéressantes qu'on ensuite on peut appliquer à d'autres objets qui eux sont très lointains, donc beaucoup plus difficilement observables.
1: Ça devient une sonde en fait, scientifique, où justement on peut aller voir Kuiper en regardant finalement un peu plus proche de nous, à voir qu'on est quand même encore un peu lointain. Tanguy Bertrand, quelles sont finalement les conséquences de cette capture sur la géologie de Triton?

0: J'imagine qu'on peut pas savoir, par exemple, quand Triton a été capturée, donc il y a 4,5 milliards d'années, si elle était semblable à ce qu'elle est aujourd'hui. Elle était certainement très différente si elle a été prise depuis Kuiper.
1: Oui, on peut imaginer qu'elle ressemblait à un objet de la ceinture de Kuiper, un peu comme Pluton, même si Pluton a aussi une histoire particulière avec notamment un impact qui a formé sa lune principale Charon. Mais ensuite, ce qu'on apprend des modèles, c'est que le scénario de capture entraîne un chauffage très intense à l'intérieur de Triton. Et donc, qui dit chauffage, dit aussi qu'à l'intérieur de Triton, il va y avoir ce qu'on appelle la différenciation. Donc les matériaux lourds, la roche par exemple, va migrer vers l'intérieur du noyau. Et donc on va avoir une structure interne très, très bien différenciée avec un noyau métallique, un manteau rocheux et ensuite un manteau de glace, qui n'est pas forcément le cas, en tout cas pas aussi différencié dans d'autres objets transneptuniens. Et donc ensuite, ça a des implications sur la chimie à l'intérieur de l'objet. On peut avoir formation de différentes molécules, notamment CO2, méthane et autres molécules. Et le fait qu'aujourd'hui, Triton continue justement à avoir un intérieur chauffé par les marées d'obliquité de son interaction avec Neptune, on continue donc à la malaxer et à chauffer, on peut continuer à former ces volatiles, ces glaces volatiles, qui vont arriver à la surface, et donc ça va participer finalement à ce qu'on voit aujourd'hui, ou ce qu'on a vu avec les images Voyager, et au fait que la surface et l'atmosphère de Triton soient très différentes de ce qu'on a pu voir sur Pluton, avec l'autre mission New Horizons.
0: Bruno Sicardi, notamment sur la question de ces geysers, finalement, dont on a parlé un petit peu dans l'archive, il y a la question de ces geysers, il y a la question de cet océan interne aussi, qui fait partie des caractéristiques propres de Triton, qui fait d'elle cette lune un peu étonnante et qui aurait pu exister sur Pluton si Pluton avait été plus proche d'un gros corps, finalement, c'est ça.
2: Alors, les geysers sont en gros des... Il faut imaginer que dans la glace de surface de Triton, il y a de la glace d'azote. Et l'azote est extrêmement volatile. Sur Terre, l'azote est gazeux. Vous n'avez pas de la glace d'azote le matin après une petite gelée. Donc ça veut dire que dès que la température augmente un tout petit peu, ça veut dire vers moins de 150 degrés, l'azote commence à devenir gazeux, il se sublime. Et donc, dès que vous avez un peu de chauffage à l'intérieur de la glace ou de chauffage dû au soleil, cette glace d'azote va se sublimer, se vaporiser, si on veut dire, et ça va exploser. Ça fait des poches de gaz qui explosent et qui éjectent donc ces plumes, enfin ces panaches de gaz et de poussière. Voilà. Alors après l'océan, je dois dire, je connais pas trop. J'ai jamais entendu parler d'un océan à l'intérieur de Triton, mais peut-être que.
0: Tanguy Bertrand.
1: Oui, je peux en parler. Au sujet des geysers, pour commencer, il y a aussi des études qui montrent que c'est très difficile de former des geysers avec seulement justement le chauffage à l'intérieur de la glace d'azote, et donc des scénarios alternatifs seraient que ce soit du cryovolcanisme, que justement ça provienne de l'intérieur. Et qu'il y ait des remontées de poches de gaz à travers des failles, et que ça passe à travers la glace d'azote, et que ça fasse des geysers.
0: Donc ça veut dire géologie propre et une tectonique aussi.
1: Voilà, un peu à l'image de ce qu'on peut avoir sur Encelade, par exemple, où on a aussi des geysers. Et ensuite, en ce qui concerne l'océan en sous-surface.
0: Parce que l'océan n'est pas forcément lié au cryovolcanisme.
1: Alors ça joue beaucoup. On pense qu'effectivement, si on a un océan, il y a plus de chances du coup d'avoir ce cryovolcanisme, puisque a priori on a quelque chose de plus chaud à l'intérieur. Mais ce qui concerne l'océan sur Triton, il y a une majorité de modèles qui font un consensus et qui proposent qu'il y ait un océan dans sa surface à partir du moment où justement on calcule ce chauffage à l'intérieur par les ondes de marée d'obliquité, les forces de marée d'obliquité. Donc a priori il y aurait un océan en sous-surface, mais il n'a pas été observé avec des instruments qui mesurent le champ magnétique, par exemple comme ce qui a pu être le cas sur Ganymède. Mais peut-être que dans le futur, on enverra une mission sur Triton avec un instrument qui mesure le champ magnétique et on pourra prouvé effectivement que Triton a bien un océan.
0: Comment étudier Triton depuis notre Terre, ou presque, c'est la suite de notre programme juste après ça.

0: 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Aujourd'hui, nous parlons de Triton, la plus surprenante des lunes de Neptune. Nous sommes en compagnie de deux astrophysiciens, Tanguy Bertrand du LISA à l'Observatoire de Paris et Bruno Sicardi du laboratoire Temps-Espace de l'Observatoire de Paris et de Sorbonne Université. Nous l'avons dit, dernier survol de Triton en 1989, il n'y aura pas d'autre de sitôt. Alors comment observer Triton de si loin? C'est l'heure de la science au labo. Triton arbore une atmosphère ténue qu'il est complexe de caractériser, mais des méthodes ingénieuses lèvent le voile sur sa composition et densité. Pour la science au labo, Céline Lauzen, vous êtes allée au LESIA de l'Observatoire de Paris, à Meudon, où on déploie justement deux types d'approches pour la sonder. Bonjour Céline.
1: Bonjour Alexandra. Oui, par des méthodes spatiales et terrestres. Alors depuis la Terre, on peut faire de l'occultation stellaire consistant à mesurer la variation lumineuse lors du passage de Triton devant une étoile lointaine. L'autre technique repose sur la spectroscopie des gaz qui donne des signatures de la composition et des concentrations de l'atmosphère par des mesures de la pression, température et de l'évolution saisonnière. Emmanuel Lelouch, astrophysicien et grand expert de l'étude des atmosphères des petits corps du système solaire, nous dévoile ses méthodes.
2: Les occultations permettent essentiellement de mesurer la pression atmosphérique, c'est-à-dire la quantité totale de matière qu'il y a dans l'atmosphère. Et donc c'est le suivi des occultations qui permet de suivre l'évolution de la pression au cours d'une année pour l'objet en question. On peut comme ça suivre l'évolution saisonnière de cette atmosphère.
1: Donc on a cette donnée de pression, donc de densité peut-être?
2: Oui, exactement, densité, tout à fait, la concentration au sol ou la pression, le nombre de molécules par élément de volume au sol si vous voulez.
1: Et donc on arrive à suivre cette grandeur-là au cours de,
2: Au cours des années. Alors évidemment les saisons sont longues sur ces objets puisque ce sont des objets qui ont des périodes orbitales autour du Soleil qui sont très longues, 168 ans pour Neptune et Triton. Donc évidemment on ne s'attend pas à ce qu'il y ait des variations rapides de la pression. Mais quand même, il peut y avoir une évolution saisonnière lente qui est effectivement observée. L'autre méthode pour étudier les atmosphères, c'est la spectroscopie des gaz directement. Alors ça, c'est difficile parce que comme ces atmosphères sont très ténues, très distantes et les objets sont petits, il faut des spectromètres de très haute précision. Mais c'est possible. Alors ça a été fait d'abord par Voyager et ensuite ça a été fait du sol, en fait, dans l'infrarouge avec le Very Large Telescope à l'ESO. Et maintenant, ça peut être fait également avec le télescope spatial James Webb.
1: Qui observe en infrarouge.
2: Il a été fait pour ça, oui. Donc, effectivement, on a quelques mesures maintenant sur Pluton et également sur Triton, sur la composition de cette atmosphère. Alors, je parle toujours de Pluton en parallèle parce qu'en fait, on considère que Pluton et Triton, l'étude des deux ne peut pas être dissociée l'une de l'autre.
1: Elles ont
2: la même origine. Ce sont, on va dire, des cousins qui se sont séparés, ou presque même des frères siamois qui ont été séparés après leur naissance. Elles ont la même origine, ce sont deux anciens objets transneptuniens
1: de la ceinture de Kuiper.
2: Pluton est resté dans

0: la ceinture de Kuiper, alors que Triton a été donc capturé par Neptune. Mais c'est la même formation, c'est la même physique, c'est à peu près la même taille. Et puis pourtant, il y a des différences remarquables également entre les deux, dont on essaye de comprendre l'origine.
1: À quoi ressemblent les mesures que vous compulsez pour arriver à tirer ces informations? Est-ce qu'on pourrait regarder des sets de données ou des...
0: Oui, alors faire un spectre de l'atmosphère, eh bien, on va mesurer la quantité de lumière, soit réfléchie par l'objet une fois qu'il a été exposé au rayonnement solaire, soit la lumière émise dans la composante thermique, c'est-à-dire à grande longueur d'onde, qui correspond à l'émission des couches de l'atmosphère propre. Et on voit donc eh bien, des signatures spectrales, c'est-à-dire que sur un spectre, eh bien, il y a un continu plat, et par-dessus, il y a des raies qui peuvent être des raies d'émission ou des raies d'absorption, qui vont être très étroites parce que l'atmosphère est très fine, et à partir desquelles on peut mesurer essentiellement la quantité du gaz en question. Alors tous les gaz ne sont pas visibles, par exemple l'azote, qui est le gaz principal de l'atmosphère de Triton, n'est pas visible en spectroscopie infrarouge, simplement parce que c'est un gaz qui n'a pas de signature spectrale dans l'infrarouge, mais le méthane et le monoxyde de carbone le sont.
1: Alors comment on arrive à quantifier les proportions dans l'atmosphère?
0: Eh bien, en gros, pour le dire simplement, on va dire la profondeur ou la hauteur des raies est directement reliée à la quantité de gaz présent dans l'atmosphère. Alors pour cela, il faut connaître la pression totale, mais on l'a justement grâce à l'occultation, par exemple. Et donc la spectroscopie permet à ce moment-là de mesurer l'abondance relative d'un gaz par rapport au gaz principal qui est l'azote. Donc il y a une vraie synergie en fait entre les deux techniques. Voilà, ce qu'on a ici, c'est un spectre qui a été acquis il n'y a pas très longtemps avec le télescope spatial James Webb. Et on voit une portion du spectre de Triton dans la région de 2 microns environ. Et on voit donc différentes choses. On voit des bandes d'absorption qui sont très larges et qui correspondent aux signatures spectrales des glaces. Et on voit superposées à cela, on voit des absorptions beaucoup plus étroites et plus, on va dire, discrètes, c'est-à-dire plus localisées, qui sont plus étroites, et que l'on peut identifier comme étant des absorptions atmosphériques.
1: Avec des pics.
0: Avec ici, en l'occurrence, dans cette portion du spectre, c'est le méthane que l'on observe en absorption. Et il y a une autre région qui est intéressante, où on voit le monoxyde de carbone, lui, on le voit en émission. Donc, suivant les domaines spectraux, on peut avoir soit de l'émission, soit de l'absorption.
1: Et finalement, comment se passe toute la chaîne, enfin toute la transition de données, donc le James Webb qui est en orbite, oui. Envoie les oui. données, comment ces données sont transitées oui. et...
0: En fait, les données sont transmises d'abord, on va dire, au propriétaire des données. Le propriétaire des données, c'est celui qui a fait la demande pour que l'objet soit observé avec ce télescope.
1: Du temps de mesure.
0: Du temps de télescope, etc. Ensuite, au bout d'un certain temps, les données deviennent publiques, en général un an. Les données sont à la disposition de toute la communauté. Donc les données sont sur un serveur qui devient un accès libre quand la période de propriété est terminée. Et donc les données, eh bien, on peut les télécharger en local sur son ordinateur. Les données, en général, sont déjà sous forme partiellement réduite, parce que les données, il y a toute une chaîne de traitement pour avoir des données avec des grandeurs physiques exploitables. Et à partir de là, à partir du moment où on a des spectres bien calibrés en longueur d'onde et en quantité de rayonnement, en flux, eh bien on va en faire l'analyse scientifique à partir de codes de modélisation adaptés à la question scientifique à laquelle on s'intéresse.
1: À titre plus personnel, qu'est-ce que ça vous fait de sonder cet objet si lointain et si mystérieux encore dans son atmosphère, même sa structure plus généralement?
0: Moi, ce que j'aime dans ce que je fais, en l'occurrence, c'est l'aspect découverte, c'est-à-dire qu'on a un moment, on a un spectre qui apparaît, que personne n'a jamais vu encore. On sait qu'on va utiliser un instrument très sensible, donc on se dit qu'est-ce qu'on va voir de nouveau, et puis le moment où on fait la première figure, où on regarde le spectre, eh ben, on peut avoir une émotion. Il m'est arrivé, alors c'était pas sur Triton, mais il m'est arrivé de tomber de ma chaise, c'était Pluton en l'occurrence, de tomber de ma chaise en voyant la qualité des spectres que c'était le télescope James Webb a pu obtenir, parce qu'on voyait tout d'un coup des forêts de raies qui apparaissaient que personne n'avait jamais vu avant, et c'était vraiment stupéfiant. Et voilà. Donc il y a un aspect excitation qui reste présent. C'est vraiment on peut être évidemment des découvreurs évidemment à notre niveau. Hein. On ne découvre pas des choses très importantes, mais à notre niveau c'est quand même très excitant.
2: Merci Céline. On retrouve toutes vos déambulations scientifiques dans le podcast La Science au Labo. Alors, des forêts de raies qui ont fait tomber Emmanuel Louche de sa chaise. Une réaction l'un et l'autre à ce reportage. Tanguy Bertrand, est-ce que vous aussi, vous êtes époustouflé par les performances du James Webb?
3: Oui, clairement oui. Le James Webb, en fait, il a cette possibilité de faire des spectres avec une sensibilité.

0: stabilité inégalée, enfin sans précédent avec ce qu'on avait avant. Bon, c'est aussi pour ça qu'on l'a construit et qu'on l'a envoyé dans l'espace. Mais oui, c'est frappant parce que sur Pluton, par exemple, son atmosphère possède une sorte de brume organique, un peu comme ce qu'on a sur Titan. Et quand justement on a obtenu ce spectre avec James Webb de l'atmosphère de Pluton, donc le fameux spectre qui a fait tomber Emmanuel de sa chaise, on s'est rendu compte que ça ressemblait un peu à ce qu'on avait vu sur Titan une dizaine d'années auparavant. Sauf que sur Titan, il y a 100 000 fois plus de flux. Donc on arrive à faire ce qu'on faisait sur Titan avant, mais avec 100 000 fois moins de flux maintenant. Donc on voit qu'on a progressé d'un facteur 10 puissance 5 en termes de qualité de spectre et donc d'information.
1: J'ai une question un petit peu naïve. Est-ce que entre 1989 et le lancement du James Webb, on n'avait aucun moyen d'aller regarder Triton, Tanguy Bertrand ?
0: Alors on avait différents instruments, différentes possibilités
1: avec Hubble,
0: comme ce que, alors dans l'imagerie visible par exemple, ou donc avec Hubble, oui, bien sûr, mais alors encore une fois, Hubble, il pouvait faire des images de Triton, mais c'était 3 pixels. Mmh. Donc, comme disait Bruno tout à l'heure, impossible de résoudre des cratères ou des choses très intéressantes sur Triton avec ça. Et ensuite, il y a toutes les méthodes dont parlait Emmanuel, la spectroscopie infrarouge, les occultations stellaires, mais souvent, c'est plutôt une information globale. Donc, difficile d'avoir une observation sur une région en particulier de Triton.
1: Mmh. Bruno Sicardi, sur justement les performances du James Webb.
2: Bah, c'est époustouflant. Oui. D'ailleurs, vous avez remarqué que le métier d'astronome est dangereux, hein, parce qu'on peut tomber. Donc, il faut faire attention dans son activité au quotidien. Oui, bah, c'est époustouflant. En fait, ce qu'il faut, je préciserai quelque chose quand même, c'est que James Webb est en orbite très loin de la Terre.
1: C'est pour ça que j'ai dit que, de la Terre ou presque, oui, tout à l'heure, j'ai un peu triché.
2: Et donc, pour préciser que ces spectres, on peut les faire qu'en dehors de l'atmosphère terrestre, parce que l'atmosphère terrestre a tendance à être opaque dans certaines régions de spectrales. Hein. Donc, alors c'est très cher de mettre un télescope dans l'espace, mais ça se justifie par le fait qu'on peut s'affranchir de l'opacité de l'atmosphère terrestre dans l'infrarouge. Une autre remarque, c'est que le James Webb va avoir un petit successeur, hein, qu'on appelle ELT, Extremely Large Telescope. Donc, la carrière de James Webb est prévue pour quelques années. Alors, je ne sais pas si ça va être prolongé ensuite, mais vous avez un télescope de 39 mètres qui va arriver sur le marché, qui est construit actuellement dans le désert d'Atacama au Chili.
1: Donc au sol.
2: Donc au sol, mais qui fait 39 mètres. Hein. 39 mètres, et typiquement, si vous voulez, avec un tel instrument, donc un miroir de 39 mètres, vous pouvez commencer à résoudre des détails sur Triton.
1: À la surface, là, on parle de surface, oui, ou atmosphère,
2: oui. Non, la surface. Et ensuite, il y aura des choses, évidemment, sur l'atmosphère. Mais ce que je veux dire, c'est que l'ELT, donc l'Extremely Large Telescope, va surclasser au point de vue résolution angulaire. Donc, on va commencer à avoir des images de Triton, peut-être 15 par 15 pixels. Donc, c'est pas énorme, mais on commence à avoir quand même des détails. Hein. Voilà. Donc, c'est pour dire qu'on vit une époque où sur 10 ans, on a des révolutions technologiques, alors en astronomie, mais dans d'autres domaines de la science. Hein. Donc moi, je me rappelle quand j'ai commencé mes études d'astrophysique en début des années 80, tous ces objets étaient des points. Hein. Donc Pluton était un point, on avait une très vague idée de sa taille, qui était sujette à controverse. Donc en fait, on a en permanence des révolutions, disons, scientifiques se produisent surtout parce que on a des énormes instruments qui font qu'au bout de 5 ans, on a une image totalement différente de ce qu'on avait à l'époque. Et sur des échelles de temps, moi que j'ai vu au cours de ma carrière, il y a eu la mission Voyager de la NASA qui a survolé Triton. Bon, là également, on est tombé de notre chaise. Je rappelle, j'étais à JPL à cette époque-là et on voyait les images arriver en temps réel. Donc, on voyait des geysers, des choses bizarres.
1: Et personne ne s'attendait en fait à avoir une surface aussi active.
2: Non, non, non, non. Donc personne n'avait, disons, d'idée de ce que serait Triton. Donc là, pareil, on a des spectres qui arrivent et d'un coup, on voit des choses dans les atmosphères. Donc tout ça pour dire

0: Qu'il y a quand même dans notre monde actuel des choses qui marchent bien, hein, et qui font que la science avance, et donc c'est quelque chose d'absolument extraordinaire.
1: Bruno Sicardi commençait à parler justement de cette atmosphère ténue sur Triton, donc elle est composée essentiellement d'azote. Que sait-on d'elle justement avec les études les plus récentes?
0: Alors c'est une atmosphère très différente de ce qu'on a sur Terre. Sur Terre, on a également une atmosphère, comme vous savez, qui est à 80% d'azote, donc un petit peu comme Triton, mais Triton est beaucoup, beaucoup, beaucoup plus ténu. Donc c'est quelques millionièmes d'atmosphère de la Terre. Hein. Donc quand on parle d'atmosphère, faut pas croire qu'il y a des...
1: Une enveloppe
0: épaisse comme pour nous. Donc pour vous donner une idée, si on condenser toute l'atmosphère de Triton à la surface de Triton, donc cette atmosphère d'azote, ça ferait une épaisseur d'à peu près 1 mm d'azote, une sorte de gelée blanche, si vous voulez, qui d'ailleurs va se produire probablement sur Pluton, lorsque Pluton va s'éloigner du Soleil, il va se refroidir. Donc c'est à peu près le même type d'atmosphère, de densité, de pression, et l'atmosphère de Pluton va se congeler, va se condenser et former une croûte, mais de 1 mm, donc c'est extrêmement, extrêmement ténu. Si vous condensez toute l'atmosphère d'azote sur Terre, vous aurez plusieurs mètres de glace d'azote, ce qui est impossible puisque la Terre est trop chaude. Donc c'est pour vous donner une idée des différences entre les deux atmosphères.
1: Tanguy Bertrand, justement, sur cette atmosphère, est-ce que c'est très courant pour une Lune, même pour un astre dans le système solaire, d'avoir une atmosphère?
2: Alors, oui et non. C'est-à-dire que dans le système solaire, il y a environ 10 atmosphères, donc il y a 10 atmosphères, avec ensuite des subtilités. Donc on a, je peux les faire hein, si on veut, Vénus, Terre, Mars. Ensuite on a les planètes géantes, Jupiter, Saturne, Uranus, Neptune. On a Titan, le satellite de Saturne. Et ensuite, les deux dernières qu'on oublie souvent, c'est donc Triton et Pluton, qui ont une atmosphère, et comme l'a dit Bruno, très ténue, 1 pascal à la surface. Et ensuite, on n'a pas vraiment... d'autres atmosphères, même si sur Io, il y a le satellite de Jupiter.
1: Volcanique.
2: Voilà, il y a du volcanisme et aussi de la sublimation de certaines glaces à la surface qui crée une sorte d'atmosphère non collisionnelle, très localisée de quelques millipascales, on va dire. Et puis sur d'autres objets de la ceinture de Kuiper, on a détecté une sorte d'exosphère sur Makemake faite de méthane. Et plus récemment, une atmosphère sur un objet très petit, d'environ 250 km de rayon. Et donc c'est très surprenant. Alors c'est encore sujet à débat, peut-être cette détection d'atmosphère, on ne sait pas de quoi elle est faite. Mais en tout cas, des observations sont prévues dans les mois à venir pour justement en savoir plus.
1: Et quelle est la météo justement sur Triton? Est-ce qu'il y a des saisons? Est-ce qu'il y a des choses qui changent en fonction des périodes de l'année, en fonction de la révolution de l'astre?
2: Alors oui, il y a des saisons très marquées puisque, on l'a dit tout à l'heure, Triton est très incliné sur son orbite autour de Neptune, et Neptune est lui-même incliné par rapport à son plan orbital. Et donc, sur Triton, il y a des saisons qui durent environ 41 ans, avec donc des étés très marqués. Il se trouve que sur Triton, la géométrie est un peu particulière. Le cercle arctique, par exemple, va arriver jusqu'à 39 degrés de latitude. Donc c'est comme si ici, à Paris, je sais plus à quelle latitude on est exactement, mais on est peut-être pas très loin.
0: 48.
2: Voilà. C'est comme si on était dans le cercle arctique. Alors que les tropiques, eux vont monter. Donc les tropiques, c'est-à-dire les endroits où le soleil peut être au zénith à un moment dans l'année, eux, ils vont monter jusqu'à 70 degrés de latitude. Donc c'est très, très particulier comme système saisonnier, parce que nous, on a l'habitude d'avoir les tropiques autour de l'équateur, le cercle arctique à des hautes latitudes, et les deux régions, finalement, ne s'intersectent pas.
1: Et là, on est quand?
2: Alors que là, sur Triton, ça s'intersecte.
1: Et là, dans quelle saison on est actuellement?
2: Alors,
1: à 41 ans près,
2: donc,
1: normalement.
2: Il se trouve que quand Voyager 2 a fait le survol de Triton en 1989, c'était à peu près un solstice d'été. Donc on était à un moment où tout l'hémisphère sud était illuminé par le soleil et on ne voyait quasiment pas l'hémisphère nord. C'est pour ça que les images de Voyager qu'on a aujourd'hui, c'est quasiment intégralement seulement l'hémisphère sud. Et l'hémisphère nord, c'est le grand mystère. On ne sait pas ce qui s'y trouve. C'est pour ça qu'il faudra absolument y retourner.
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0: Malheureusement, la NASA n'a sélectionné que deux sur ces quatre-là, et elle a sélectionné deux missions sur Vénus. Enfin, heureusement aussi pour Vénus, et malheureusement pour Triton. Mais on peut espérer que dans les années à venir, cette mission Trident soit à nouveau dans les petits cartons de la NASA.
1: Oui, d'accord. Donc, c'est pas parce qu'un choix n'a pas été fait sur cette mission-là qu'elle ne sera pas reprise à un moment donné, sachant qu'elle est dans les quatre finalistes.
0: Voilà, on peut très bien ressortir cette mission du carton et la proposer à nouveau. Et c'est souvent un problème d'argent. Effectivement, si la NASA avait tout l'argent du monde disponible, on enverrait des missions aux quatre coins du système solaire. Mais ici, dans ce cas-là, il a fallu faire des choix et c'est Vénus qui était la grande gagnante.
1: Bruno Sicardi, j'avais l'impression aussi qu'il y avait une question d'agenda. On vient de parler des saisons justement particulières et qu'il aurait fallu absolument arriver sur place avant 2040 pour justement être du bon côté du pôle. Je ne sais pas si vous avez d'informations là-dessus ou pas.
2: Non, moi, je m'occupe plus de l'évolution saisonnière de Pluton actuellement, qui est assez extraordinaire puisque c'est encore plus exacerbé que Triton. On s'est aperçu, par exemple, qu'en 1988, entre 1988 et 2015, c'est un projet sur lequel j'ai beaucoup travaillé par occultation stellaire, l'atmosphère de Pluton a été multipliée par 3 en densité, en pression. Donc, ce qui est énorme. Sur Terre, les variations de pression, c'est une fraction de pourcent. Donc, on dit des hautes pressions, des basses pressions, mais c'est comme si sur Terre, la pression pouvait baisser ou augmenter d'un facteur 3. Donc là, actuellement, on est dans une phase maximum de pression de l'atmosphère de Pluton. Et j'organise donc des campagnes d'observation par occultation stellaire, qui sont le seul moyen actuellement d'avoir une mesure précise de cette pression. Et on commence à sentir le frémissement d'une nouvelle saison sur Pluton actuellement, qui va conduire dans les 2 siècles à venir à un effondrement, à une condensation de l'atmosphère de Pluton, qui fait actuellement une dizaine de microbars et qui va arriver à une fraction de microbars. Donc, il va diviser par un facteur supérieur à 10. Donc, tout ça pour dire que Pluton ressemble beaucoup à Triton, mais on a des cycles saisonniers complètement différents, avec des variations absolument gigantesques de pression. Donc c'est quelque chose d'assez remarquable par rapport en tout cas aux autres planètes du système solaire.
1: On arrive à la fin de cette émission. Bruno Sicardi, dernière question. On a beaucoup fait la comparaison en fait finalement avec Pluton. C'est toujours intéressant en fait de poursuivre et de continuer à toujours étudier les deux un petit peu en parallèle.
2: Alors ce qui m'a frappé moi en tout cas, c'est que Pluton et Triton sont des corps à peu près identiques en taille, en composition, en distance au Soleil, voilà. Et pourtant c'est des mondes complètement différents. Donc et ça a été quelque chose qui s'est répété dans les découvertes qu'on a fait du système solaire. On regarde 2 planètes de loin, à peu près la même taille, les mêmes caractéristiques. On s'approche, on s'aperçoit que c'est complètement différent. Donc ce qui est la règle dans le système solaire, en particulier pour Triton et Pluton, c'est la diversité en fait. Donc on prend 2 corps à peu près identiques et on s'aperçoit qu'ils évoluent et qu'ils ont des comportements complètement différents.
1: Tanguy Bertrand, qu'est-ce qu'on pourrait encore découvrir de Triton? Quelles sont les grandes questions?
0: Sur son atmosphère, notamment, il y a encore des grandes questions parce que on l'a observé par imagerie avec Voyager 2, mais on ne comprend pas encore très bien qu'est-ce qu'il y a dans cette atmosphère. On voit des nuages, on voit donc des geysers, des traînées, etc. On pense qu'il y a des brumes. Mais c'est très mystérieux parce que sur Pluton, justement, son jumeau, il y a aussi des brumes et l'atmosphère est très chaude à cause de ces brumes. Or, sur Triton, l'atmosphère, on l'a également pu mesurer sa température à l'aide de Voyager 2 et de méthodes d'occultation stellaire, elle est très froide. Et donc, pourquoi? Eh bien, ça, on ne sait pas. Et donc, je pense que ici, il y a un vrai mystère. Essayer de comprendre la composition de l'atmosphère et sa température, et essayer de comparer avec Pluton et d'autres objets.
1: Merci infiniment à vous deux, Tanguy Bertrand, Bruno Sicardi, d'être venus nous parler de Triton. Il est temps de retrouver la chronique Avec Science. Toute la semaine, Alexandre Morales décrypte les travaux des lauréats du prix Nobel 2026 avec aujourd'hui Solide Physique.
3: C'est le Belge Francis Alzen de l'université du Wisconsin-Madison aux États-Unis qui a été récompensé par le prix Nobel de physique 2026. Il a conçu le spectaculaire détecteur Ice Cube qui a permis par la suite la découverte de neutrinos de haute énergie. Antoine Kouchner est professeur au laboratoire Astroparticules et Cosmologie de l'université Paris-Cité.

0: travaille sur plusieurs projets d'observation de neutrinos, notamment la collaboration KM3Net.
1: Ce qui est récompensé par le prix Nobel aujourd'hui, c'est la découverte par un détecteur qui s'appelle IceCube, qu'on appelle télescope à neutrinos, mais on ne devrait pas parce qu'on ne peut pas le pointer. Mais on dit télescope parce qu'il s'agit de regarder l'univers avec des nouvelles particules que sont les neutrinos et qui permettent d'ouvrir une nouvelle fenêtre d'observation sur l'univers. Il est précisé qu'il s'agit de neutrinos de haute énergie. Donc ça veut dire que sont effectivement des phénomènes violents qui entrent en jeu.
0: On sait que la Terre est bombardée par des particules de haute énergie qui sont produites par des événements astrophysiques qui impliquent des énergies colossales. On dit d'ailleurs qu'ils sont cataclysmiques. Et ce que nous en recevons, ce sont donc des noyaux d'atomes dont aujourd'hui encore on connaît mal la composition. Ce qu'on sait en revanche, c'est qu'ils sont chargés électriquement et donc ils sont défléchis par les champs magnétiques. En gros, ils nous arrivent de toutes parts, mais on ne peut pas en connaître la source. Heureusement, il y a les neutrinos, donc comme leur nom l'indique, ils sont neutres, ils n'ont pas de charge électrique et donc ils voyagent en ligne droite sans être influencés par les champs magnétiques. L'idée des scientifiques était que si on arrivait à les observer, on pourrait en retrouver la source et ainsi avoir accès à tout un univers d'événements extrêmes. Alors plusieurs prix Nobel de physique ont déjà récompensé des travaux liés aux neutrinos puisque ce sont des catégories de particules que le Soleil et les supernovas peuvent aussi produire, mais ici on se concentre sur ceux qui ont une très haute énergie, plus d'un million de fois plus élevée que ceux du Soleil. Pour les étudier, il faut un dispositif bien spécial et c'est là en 1988 qu'intervient Francis Alsen avec son projet IceCube.
1: En fait, le neutrino, il n'est visible que lorsqu'il a interagi. Et c'est pas le neutrino lui-même qu'on voit, c'est le produit de son interaction, l'effet qu'il a sur la matière. Mais il a un très faible effet, en fait, il interagit très peu. C'est pour ça qu'il faut un volume très grand de détecteurs. Pour compenser, en fait, la faiblesse de la probabilité d'interaction, vous augmentez le nombre de noyaux avec lesquels ils peuvent interagir, en quelque sorte. Ce qui compte pour les télescopes à neutrinos, c'est vraiment qu'ils soient le plus profond possible, parce que ça diminue le bruit de fond parasite. Un milieu transparent, parce que vous voulez voir la lumière. Et j'ajoute un milieu sombre, évidemment. Les premières idées d'utiliser les neutrinos comme des sondes du cosmos, elles datent plutôt du début des années 60. Et à ce moment-là, on se rend compte qu'il faudra faire des détecteurs très grands dans des milieux transparents. Et on pense plutôt en fait à l'eau de mer. Mais c'est très difficile d'instrumenter les abysses. Et la proposition de Francis Alsen, c'est d'aller justement dans la glace du pôle sud.
0: Et de disposer des détecteurs de lumière à intervalles plus ou moins réguliers sur tout un kilomètre cube pour capter le moindre flash de lumière découlant du passage d'un neutrino de haute énergie. Le chantier s'est terminé en 2011 et deux ans plus tard, la collaboration internationale a pu faire l'observation des tout premiers signaux de ce type de neutrino. IceCube n'a pas pu déterminer les sources de ces premiers neutrinos, mais il a ouvert la voie à une nouvelle forme d'astronomie et remporter un Nobel au passage.
1: Moi, ça me réjouit énormément. D'abord parce que je trouve que Francis Alsen est une personne très sympathique, je l'aime beaucoup. Par ailleurs, en plus, il est très humble et donc il sait très bien que c'est un domaine qui est récompensé autour de lui. Et je travaille depuis maintenant une petite trentaine d'années dans ce domaine-là et j'ai conduit pendant plusieurs années le télescope de première génération construit en mer Méditerranée. Donc on est un peu derrière sur les découvertes, mais on a même fait des publications communes avec IceCube, des données d'Antares. Donc on est vraiment une communauté qui s'intéresse aux neutrinos de haute énergie pour ouvrir une nouvelle d'observation sur l'univers. Donc je trouve que cette récompense est largement méritée et je suis certain qu'il y en aura d'autres dans l'avenir. On n'est qu'au début d'une nouvelle exploration.
0: Le problème néanmoins, c'est que la glace diffuse la lumière, donc le signal perçu par IceCube est entaché d'incertitudes. Ça veut dire qu'on ne parvient pas à reconstituer précisément la trajectoire et donc les sources des neutrinos. En revanche, l'eau produit moins de diffusion et un nouveau projet de télescope est en cours de construction. Il s'agit de KM3Net. Ce sera aussi des détecteurs disposés sur 1 km cube, mais cette fois au fond des abysses méditerranéennes. Il nous permettra d'identifier précisément ces événements cataclysmiques et peut-être même de mieux connaître ces messagers du cosmos encore bien mystérieux que sont les neutrinos.
2: Merci Alexandre et merci à toute l'équipe. Antoine Beauchamp, Chloé Rocher, Eve Etienne, Céline Lozen, Noémie Naguet de Saint-Vulfranc et Loïc Dutoit. À la réalisation, c'est toujours Olivier Bétard et à la technique aujourd'hui, c'est Olivier Arnay.

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4: Ces touristes, Issa Camara, que vous allez guider à l'île de Gorée, ils savent à quel point cette île est chargée?
5: Oui, ils le savent, ils ne le savent pas. C'est les deux à la fois, parce que quand on arrive, évidemment, je commence par vous dire d'abord bienvenue, je m'appelle Issa Camara, donc je suis basé ici à Gorée, j'essaie de connecter le monde à son histoire. Enfin, la question, ils le savent, ils ne le savent pas, parce que simplement, en arrivant sur l'île, on voit telle qu'elle est belle. Une belle île, un paradis sur terre, mais l'histoire n'est pas belle. Là, on sent réellement que c'est pas facile, que c'est lourd comme héritage. Tout ce passé douloureux, l'esclavage et la colonisation.
4: Les Africains, quand ils arrivent ici, ils ne peuvent pas avoir en mémoire ce lieu où ils vont découvrir la porte du voyage sans retour.
5: Oui, les Africains sont tous surpris, tout le monde, même les Sénégalais. Il y a des Sénégalais qui ne sont jamais venus à Gorée. Même le Sénégalais lambda qui arrive ici, qui ne parle pas français, qui n'a jamais été à l'école, mais quand on lui raconte l'histoire dans notre langue locale, celui-ci, il est surpris. Il se dit, mais attends, c'était quand même dur, hein. C'était quand même dur, mais ils ont été méchants quand même. Mais à ce point-là, on ne savait pas. Il y en a qui versent des larmes. Il y en a qui s'effondrent. Ah oui, oui. Donc ces enfants qui vont à l'école doivent évidemment connaître l'histoire de Gorée, l'histoire de l'esclavage, l'histoire de la colonisation, mais cela ne veut pas dire qu'ils vont haïr, n'est-ce pas, ceux qui l'ont fait. Au contraire, on va pouvoir comprendre et pouvoir travailler ensemble pour, n'est-ce pas, se développer tous les deux.
4: C'est le lieu ici pour comprendre aussi que la solidarité doit continuer entre les peuples à exister, à être une chaîne qu'il ne faut pas briser, celle-là.
5: La solidarité doit continuer. Ah oui, parce que on ne peut pas dire l'Afrique aujourd'hui sans dire l'Occident. On est liés jusqu'à la fin des temps. On va continuer à vivre ensemble et travailler.

0: solidarité internationale, la fin d'un modèle. Alexandre Héron, Yvon Croisier. Deuxième épisode. Dakar, un hub humanitaire.
1: Nous sommes dans l'enceinte de la dernière maison des esclaves de Gorée, où ils gardaient les esclaves après avoir été kidnappés de l'autre côté de la côte. Alors, à partir de là, il fallait déterminer la valeur de chaque esclave. Celle de l'homme dépendait de son poids, mais aussi de ses muscles. Minimum, il devait avoir 60 kg pour pouvoir embarquer et travailler en Amérique, partir travailler dans les plantations. En dessous, il ne peut pas partir. Et c'est pourquoi ceux-ci étaient très souvent mis à part ici pour être engraissés comme des animaux avec le haricot associé à l'huile de palme. Manger, nous n'avons pas le temps, vous devez grossir. Il est gavé, il mangeait, il dégueulait, il mangeait. Il fallait manger, il fallait coûte que coûte que l'esclave atteigne les 60 kg. C'est là qu'elles étaient les jeunes filles. Sans doute les plus chères de la maison. Les plus chères de la maison parce que celles-ci étaient préparées pour la reproduction dans les plantations. Et cela n'empêchait pas aux maîtres blancs de les violer. Ils passaient le temps à les violer. Elles subissaient les assauts sexuels des maîtres tout le temps. Elles pleuraient et demandaient de l'aide, mais il n'y en avait personne. Il n'y en avait personne. Voilà, nous sommes devant la célèbre porte qu'on appelle porte allée sans retour. Là, malheureusement, le sort ne sera pas parfait. Hein.
2: Ah ben ça, non seulement il ne sera pas parfait, mais c'est une autre vision de l'Afrique qui est en marche.
1: Oui, parce que le bâtiment tombe là.
2: Ah oui.
1: Il y a beaucoup d'érosion. L'érosion nous a posé beaucoup de tort.
2: Oui.
1: Beaucoup de bâtiments sont partis. Donc là, ils sont en train de protéger l'environnement, l'île de Gorée, et ça, c'est quand même bien. C'est un financement qu'on a longtemps cherché, et finalement, on l'a obtenu.
2: Par qui?
1: Par les bailleurs. Les bailleurs, il faut. C'est pourquoi, comme je disais tantôt, il faut qu'on reste connecté, il faut qu'on reste ensemble. L'homme a toujours marché sur des cadavres, comme je disais, pour le pouvoir. C'est pourquoi nous, les autres, nous devons semer la bonne graine pour le futur. C'est-à-dire montrer l'exemple de la paix, de la solidarité. Parce qu'avant, il y avait la différence. Le blanc et le noir n'étaient pas côte à côte ici. Mais aujourd'hui, c'est tout le contraire. Voilà. Jetez un coup d'œil, prenez quelques photos rapidement, parce qu'il y a d'autres qui attendent à poser.
2: Voilà.
3: Là, nous sommes devant la fameuse porte du Palestine des Tours.

0: c'est pas grave si je dis, si je prononce pas la seconde partie de votre nom ou de votre prénom, je ne sais plus d'ailleurs. Ola Kounié ?
1: Non, ce n'est pas grave, j'ai dit Abi.
2: Je veux avec les journalistes sénégalais, c'est la même chose.
0: Ah bon ? Ola Kounié ?
1: Ola Kounié.

0: On a coulé.
1: Et j'ai pas dit on l'a coulé.
0: Ah oui.
1: On l'a coulé. On l'a coulé. Donc il y a. Ça c'est. Je comprends que ce soit compliqué parce que ça c'est.
0: Gilles Olacounier, Gilles Olacounier Yabi, vous qui avez l'habitude de transcrire, de décrypter toutes les secousses qui se passent ici en Afrique, notamment économiques, stratégiques, sécuritaires, on s'est senti le devoir d'aller à l'île de Gorée, cette porte du voyage sans retour. Et curieusement, au milieu des touristes qui se pressaient pour visiter ce lieu, que ce soit des touristes africains, touristes occidentaux, il y avait ce petit ray de lumière qui apparaissait vers l'horizon, vers l'océan, et c'était bouché par des pelleteuses qui essayaient de faire que l'océan ne grignote pas plus le territoire, et notre guide a quand même trouvé bon de parler qu'il s'agissait là aussi de fonds de l'aide internationale. Réflexion.
1: Donc ça ramène, de mon point de vue, à l'importance de garder en tête la complexité des choses et à regarder aussi en face les responsabilités du côté du continent africain, de ses dirigeants, de ceux qui font des choix, parce que il y a une forme de dépendance aussi qui fait en sorte que on a parfois l'impression que on considère pas, par exemple, hein, justement ces lieux de mémoire comme étant des lieux très importants dont on devrait aussi s'occuper nous-mêmes sans nécessairement devoir faire appel à des bailleurs extérieurs et à l'aide de manière générale. Et l'exemple que vous donnez effectivement de Gorée, il est marquant. On peut le retrouver dans ailleurs, on peut le retrouver dans d'autres domaines également. Je pense que on a des ressources au Sénégal, comme dans la plupart des pays africains, on a des ressources qui peuvent permettre de faire des choses. Il y a des choix qui doivent être faits. Et à nouveau, j'ai pas l'impression que on se rend compte du signal qui peut être donné lorsqu'on ne fait pas ces choix-là. En revenant à la grande question de l'aide internationale, pour moi, la priorité, ça reste la construction des États, la construction d'États qui soient bienveillants, qui soient capables de faire les choses, qui soient légitimes du point de vue des populations. Et il faut à nouveau que on regarde le monde tel qu'il est. Il est brutal. Les évolutions de ces dernières années, impulsées par Trump aux États-Unis, il faut voir au-delà de ces évolutions-là. On a un monde qui est brutal et on a un monde de rapport de force. Je ne pense pas que ça va changer, même après le mandat de Donald Trump. Et je pense qu'il revient aux pays africains, justement, de regarder ces réalités et sur cette base-là, de faire encore plus d'efforts pour la construction à nouveau de nos institutions qui nous permettent simplement, ils vont nous permettre de négocier avec le reste du monde à nouveau en acceptant un rapport de force qui restera un rapport de force défavorable. Il faut être très, très clair là-dessus.
0: Le 20 janvier 2025, c'est l'un des tout premiers décrets de Donald Trump. C'est le gel de tous les fonds d'aide extérieurs et les employés de l'USAID reçoivent l'ordre de cesser toute activité sous peine de sanction. Le site de l'USAID est désactivé. Le lendemain, le 21 janvier 2025, il y a un second décret qui va geler pour 90 jours avec un effet immédiat toute l'aide. Cette brutalité, cette annonce a stupéfait tout le monde de l'humanitaire. Et à 6300 km de Washington, à Dakar, comment a-t-il été perçu dans le milieu qui est le vôtre, Sophie Diop?
2: C'est venu comme ça, hein. Quand on a entendu, c'était vraiment... On n'arrivait même plus à parler parce qu'on ne savait pas quoi dire. Parce que ça nous a tellement surpris, nous qui sommes dans l'humanitaire, nous qui travaillons pour le bien-être des populations et qui attendaient des aides venant de l'extérieur. C'était très, très compliqué. Mais moi, j'ai une autre vision.
0: Ah.
2: Voilà. Moi, je me suis dit, pourquoi attendre les autres tout le temps pour aider? Un jour, je l'ai dit à mes collègues, mes collaborateurs, pour leur dire, pourquoi avoir peur? Parce que

0: Aider, ça ne veut pas dire attendre qu'on te donne. C'est pas ça. Il faut essayer de créer des ressources, il faut essayer de créer des occasions qui vont nous permettre d'aider et qui vont nous permettre d'aider les autres avec nos propres moyens. Donc c'est comme ça que je vois les choses, moi. Ça ne veut pas dire qu'on va arrêter toutes les activités parce que l'USAID s'est retiré ou quelque chose de ce genre. Moi, je ne suis pas d'accord. On doit développer notre pays, on doit veiller sur le bien-être des populations. Ça, je suis parfaitement d'accord. L'USAID était là en train de faire un travail exceptionnel sur les ODD. Ça, on est tellement d'accord.
1: Les objectifs de développement durable.
0: Ça, je suis parfaitement d'accord. Parce que moi, je fais partie du comité de l'ODD 6, eau et assainissement. Donc, je travaille avec eux sur l'eau et l'assainissement. On a fait beaucoup de projets. Mais pourquoi, quand l'USAID se retire, on va croiser les bras? Non, moi, je ne suis pas d'accord. Essayons de trouver des mécanismes ici, dans notre pays, qui vont nous permettre d'être autonomes. Pas autonome à 100%, mais essayer d'être autonome à quel pourcentage. Je pense que ce serait mieux. Moi, c'est mon point de vue personnel. Hein. C'est très rare, Alexandre, de voir ici, au Sénégal, une organisation qui a des activités ou des projets 100% sénégalais. C'est très rare quand même. Il y en a, hein. Par exemple, nous, d'autres organisations l'ont réussi. Mais c'est très rare de voir ça.
1: Et ça veut dire quoi?
0: Ça veut dire que nous ne sommes pas indépendants. Toujours. Et une organisation doit être indépendante. Ça dépend de tes axes d'intervention. Ça dépend de ce que tu fais et les populations que tu veux toucher. C'est bien d'avoir des partenaires parce que ce sont les partenaires qui vont nous aider vraiment à réaliser. Parce que quoi qu'on puisse dire, nous sommes dans un pays sous-développé. Ça, nous sommes. On est très conscients de ça. Mais je pense qu'il y a des mécanismes à faire où il y a une réflexion très profonde à faire pour essayer de trouver des solutions, pour essayer de voir comment on va faire pour être vraiment indépendante dans nos activités et dans nos projets. Moi, c'est mon point de vue personnel. Hein.
1: Fini. On est arrivé. Tu es là dans 5 minutes, alors on essaye de ne pas se faire chasser par les bus. Il a dit qu'il fallait se mettre où? Pour aller là-bas? La ponctualité, c'est important ça d'être à l'heure.
2: Ah oui, oui, oui. Sénégalais, ils ne respectent pas de l'heure, quoi. Sénégalais, yeah. Jamais.

0: Assalamualaikum.
1: Waalaikumsalam.
0: Waalaikumsalam. Nayan Dev.
2: Salam.
0: Bonjour. Comment allez-vous?
3: Seni, bonjour.
0: Bonjour Alexandre.
3: On était
0: en train de dire du mal de l'ensemble des Sénégalais qui sont toujours en retard.
3: Ah ouais.
4: Donc c'est bien parce que bon, je pense que dire la vérité c'est pas si mal aussi. Bon,
0: mais vous connaissez ici, on parle de l'heure sénégalaise quoi, l'heure qui est extensible, compressible et tout ça. Bon,
3: un peu
0: comme le trafic urbain là, c'est on sort un peu de l'enfer de la jungle de ta ville là, de qui se construit partout.
4: Vous voyez ici en fait toute cette partie là que nous traversons. Moi, je me rappelle dans les années 2006, là, tout ça, en fait, il y avait du maraîchage. Mais lorsqu'on a refait cette autoroute-là, la zone de captage des eaux pluviales, et tout a été reconstruit, et puis voilà, ce qui nous a avalé un peu toutes ces problématiques depuis ces 15 dernières années-là, d'inondation. Bon, comme tu peux le dire, en fait, c'est un peu l'anarchie ou bien, voilà, cette accélération rapide, non maîtrisée, qui fait que voilà, la ville s'est transformée très vite, très vite.
0: Là, on va pas vraiment, Séni, on va pas vraiment quitter la ville puisque la ville de Dakar s'étend et elle s'étend avec des gros projets où tout le monde entier d'ailleurs investi aujourd'hui. Une ville nouvelle qui va naître à côté du nouvel aéroport, lui aussi, à côté du nouveau stade de. On a un deuxième stade de foot et Pape, notre chauffeur, il adore l'idée d'avoir plein de stades pour faire des vrais champions, quoi. Et on va, nous, à Rufisque, qui était aussi un port colonial au départ. Il y a encore des vestiges de la ville coloniale, mais on peut dire que c'est la péri-urbanisation, non?
4: En tout cas, moi je pense, bon, déjà pour présenter un peu le GRDR c'est une ONG, international de droit français qui intervient, en tout cas qui est né à la rencontre de migrants et d'agronomes français qui voulaient en tout cas investir dans leur pays pour essayer de plus ou moins accompagner le développement, d'où vraiment naît l'idée de GRDR. On est plus vraiment dans l'approche développement que vraiment dans l'approche humanitaire. Ça, je pense que c'est quelque chose à clarifier. Ensuite, ce que vous dites par rapport au développement, je pense que aujourd'hui l'enjeu c'est de trouver l'équilibre parfait. Quel est l'équilibre qu'il faudra trouver entre la nécessité de développer en tout cas un pays, de préserver ses ressources plus ou moins naturelles, mais aussi en fait de garantir un avenir meilleur pour les générations futures. Et aujourd'hui, quand on regarde Dakar avec nous, l'approche qu'on a ici dans le département de Rufisque, il y a 10 ans qu'on s'était posé la question sur les systèmes alimentaires, parce que la question de l'alimentation, elle est importante, elle est au cœur, parce que c'est à la fois politique, c'est à la fois culturel, mais aussi c'est la santé, c'est l'environnement et tout ça.
0: Là, on va où? Tu nous emmènes où précisément?
4: Oui, en fait, on va dans le département de Rufisque. Et depuis lors, on a travaillé avec le conseil départemental de Rufisque sur la politique alimentaire. Et l'idée, c'était, tu vas prendre la sortie 19. La sortie 10 après. Grand. Sortie 10, Vitikanam.
1: Ah, 10, voilà.
4: Donc, en fait, 10 ans qu'on travaille et on a commencé par avoir une approche systématique. C'est-à-dire que comprendre déjà comment fonctionne le système alimentaire, allant déjà sur la question qu'est-ce qui existe en termes de foncier, quel est le type de production, comment les gens s'organisent, quelles sont en tout cas les méthodes culturelles qu'ils utilisent et quelles sont les dynamiques du territoire. Et dans l'opérationnel, il y a l'alimentation scolaire qui constitue un levier. L'idée, c'est pas seulement en fait de donner à manger, parce que l'autre élément dans le diagnostic qui sortait, c'est qu'il y avait beaucoup d'enfants qui venaient le matin, parce que voilà, la maman n'avait pas le temps, le papa n'est pas là et qui restait à l'école sans prendre leur petit déjeuner. Ça a impacté sur vraiment leur situation et leurs conditions d'apprentissage. Mais cette chose-là venant de la production locale, ça permet à la fois de régler la question au niveau de l'école, mais au niveau des organisations de producteurs et de transformateurs.

0: Je suis Olivier Lemasson, je suis le directeur exécutif d'une association qui s'appelle le GRDR, groupe de recherche et de réalisation pour le développement rural. C'est une association qui a comme particularité d'avoir été créée par des ressortissants originaires de Mauritanie, du Mali, du Sénégal, arrivés à la demande des entreprises françaises automobiles, portuaires dans les années 60 et qui rencontrent des ingénieurs agronomes pour aider ces ressortissants à monter des projets de développement dans leur pays d'origine.
1: Ce qui ne vous empêche pas d'avoir un regard assez critique sur ce qu'a pu être l'aide au développement de la France, notamment en Afrique.
0: Alors, à titre personnel, moi j'ai toujours été extrêmement critique sur ce secteur de l'aide publique au développement, mais pas dans ses missions ou dans son idéologie que je trouve toujours très vertueuse, mais plutôt dans ses pratiques qui en fait ne font que démultiplier les conditionnalités, ce qu'on appelle les transactionnalités aujourd'hui, et qui fait que l'aide publique au développement est devenue un moyen de négociation pour arriver à ses fins. Alors si on renvoie aux questions partenariales, je n'ai pas de souci pour discuter de partenaires d'égal à égal sur des sujets. Mais là, ce n'est pas le cas. C'est qu'il y a un pays qui donne et un pays qui reçoit. Et donc, du coup, très compliqué sur des sujets comme la diplomatie économique ou sur des sujets comme la gestion des flux migratoires. Nous, on défend l'idée de déconnecter complètement l'aide publique au développement de ces sujets, certes intéressants et sur lesquels nous, on a beaucoup de choses à dire d'ailleurs, mais pour éviter justement des partenariats déséquilibrés comme c'est le cas aujourd'hui entre pays émetteurs et pays réceptionnaires de flux migratoires. Donc, oui, effectivement, moi, j'ai été...

0: formé avec la France-Afrique de François-Xavier Verschave. C'est toujours ce qui m'a motivé pour essayer de garder un regard critique, y compris sur ce qu'on fait. L'extrême droite nous reproche une gabegie et l'utilisation de fonds pour sans impact et sans effet, et donc gagnons de l'argent sur ça puisque ça sert à rien, en gros. Et l'extrême gauche nous taxe de nouveau colonialisme, parfois à raison d'ailleurs, justement, de dire attention, 70 ans d'aide publique au développement qui ont été en fait une déconditionnalité pour gérer les flux migratoires ou des conditionnalités pour les entreprises françaises à l'étranger. Oui, bah évidemment, on se retrouve dans aucun des deux discours en réalité. Et ça n'empêche pas qu'on soit très engagé pour une aide publique au développement en faveur des solidarités, en faveur de la lutte contre les discriminations, en faveur d'un monde plus égalitaire, en faveur d'un monde où la redistribution des richesses s'opère, où les échanges et les valeurs se transmettent. Voilà, c'est ce qu'on défend nous au niveau du GRDR. Et puis, globalement, d'un certain nombre d'associations membres des grands réseaux, notamment Coordination Sud, qui mène une campagne publique aujourd'hui sur ces sujets-là, à laquelle on souscrit totalement.
1: Ça y est, on arrive là, pape. Bravo, la conduite était souple, impeccable, la climatisation parfaite.
2: Ah non, c'est vrai.
1: Qu'est-ce qu'il te demande?
2: Ouais, il est le gardien, il nous a vus, donc il ne comprenait pas quel est l'objet de notre visite. Donc voilà. Nous sommes au lycée moderne. C'est un lycée qui a été construit aussi grâce à la solidarité internationale avec la ville de Nantes.
1: On vous appelle le vice-président?
3: Oui, national des parents d'élèves. Et de l'étudiant du Sénégal, président départemental de Rufis, président du lycée moderne, un grand lycée.
1: Il fait partie des 10 meilleurs au niveau du baccalauréat.
3: Et je suis aussi le gestionnaire de la cuisine centrale. Cette cuisine centrale, vous voyez, bon, c'est le fruit d'une coopération entre l'Île-de-France, le conseil Île-de-France et le conseil départemental de Rufis.
1: Je prends mes chiffres avec moi. Il faut toujours avoir des chiffres pour comprendre les situations qu'on vit. En 1962, quand vous êtes né, le Sénégal avait 3 millions d'habitants. 3 millions 3, s'il fallait être précis peut-être. Aujourd'hui, on a dépassé 19 millions. C'est-à-dire que en 60 ans, la population a été multipliée par 6. Je ne suis pas très bon en mathématiques, mais sur les 20 dernières années, elle a été multipliée par 2. Elle a explosé. Mmh. Faites-nous comprendre comment ça se passe aujourd'hui, même si cette cantine centrale est une rustine ici à Rufisque.
3: Bon, vous savez, c'est-à-dire le problème d'alimentation scolaire, ou même l'alimentaire, même la nutrition, c'est au niveau, maintenant, c'est l'État qui doit prendre en charge ce problème de la nutrition au niveau de ses populations, surtout au niveau de l'éducation même. Et cette alimentation scolaire permet aussi à nos, surtout les plus jeunes, d'avoir une autre culture alimentaire. C'est-à-dire, nous, en tant qu'adultes, on a ce qu'on appelle l'aliénation alimentaire. Il faut oser le dire. Maintenant, c'est une menu peut-être industrielle qui est là, l'alimentation industrielle qui est là, qui est dans notre quotidien. Et l'alimentation scolaire, maintenant, va jouer un rôle central pour que ces enfants-là puissent prendre, comment on appelle, le consommé local. C'est-à-dire des plats africains, des plats locaux. Vous voyez ce que je veux dire? Vous voyez ce que ça va faire? Cette économie-là, circulaire, qui va produire. Il y aura beaucoup d'emplois et les enfants vont manger sain, riche et équilibré et local.
1: Description des lieux.
2: Bon, comme je le disais tantôt, quand on parle de cuisine centrale, en tout cas, si on est dans d'autres pays, on peut imaginer un local bouillant, structuré avec des investissements lourds. Ici, on s'adapte par rapport à la réalité. Parce que quand vous regardez, vous voyez les marmites qui sont alignées. C'est les marmites traditionnelles que les dames savent cuisiner avec.
1: Chaque marmite, on les décrit quand même. Ouais, elles ont des heures de vol. Elles ont un but à gaz devant. Elles peuvent contenir, je dis pas de bêtises, en disant une centaine de litres là, non?
2: Et c'est ça. En fait, c'est des marmites d'une capacité de 25 kg de riz. Okay. Dans cette marmite, si on prépare un petit déjeuner, ça peut nourrir 160 élèves. Et si c'est le déjeuner, donc on estime 150 grammes de céréales multiplié par 18 kilos. Donc c'est 125 élèves qui vont se nourrir pour une marmite. Donc généralement, on prépare jusqu'à 14 marmites. Donc qui fait que 14 fois 125, ça fait 1800 élèves jusqu'à 2000 qui vont manger par jour.
1: Là, on assiste derrière cette grille, ce grillage un peu...

0: à la distribution. Chacun vient avec son petit gobelet. Ouais. Et on lui verse sa ration, son ratio.
1: C'est ça. En fait, quand vous voyez le nombre de marmites, c'est pas l'intégralité des marmites qui sont servies qu'ici. Il y a d'autres écoles qui bénéficient. Chaque deux marmites sert une école. Donc aujourd'hui, en fait, comme on est arrivé à 9h, les autres écoles, la livraison est déjà partie. Donc ceux qui sont en train d'être servis, c'est ce qui est réservé aux élèves de ce lycée-là.
2: En français, hein?
0: Bonjour les enfants.
3: Bonjour.
0: Comment allez-vous? Bonjour
2: madame. Bonjour, c'est la présidente des cuisinières.
3: La présidente de l'association des femmes unies pour le développement et la protection de l'enfant.
0: Et c'est une sacrée responsabilité.
3: Mounet?
0: C'est une vraie responsabilité.
2: Mounet, responsable aussi.
3: C'est ma responsabilité, oui. C'est-à-dire que les femmes qui sont réunies pour protéger les enfants et comment on lui donnait à manger.
0: Qu'est-ce qu'ils mangent là aujourd'hui?
3: Aujourd'hui, on mange fondé,
2: bouillon de
3: mil et céréales de maïs. Ça développe le cerveau. L'intelligence développe le cerveau. Avant d'avoir l'intelligence, il faut manger ce qui est sain et préparé. Quand on était enfant, on mange du mil fondé. C'est bon pour le corps. On mange des produits locaux, les céréales qu'on fabrique ici. C'est les transformations qu'ils ont fait.
2: Consommer local.
3: Et les producteurs de l'Inde qui culturent sans engrais. Nous sommes des pauvres. On ne satisfait pas parce que nous sommes des pauvres. On ne fonctionne pas. Il faut nous aider pour nous fonctionner.
0: C'est bon?
4: Ce bol de mil représente quelque chose de précieux pour nous. Parce que nos ancêtres, avant de manger du pain, c'est tout ça, c'est occidentaux. Le matin, manger du mil, c'est ça qu'on mangeait pour commencer notre journée. Voilà, nous sommes ravis de perpétuer cela.
5: Bonjour. Je m'appelle Soda Gassama. Ça, c'est fait à base du mil, des fois à base de maïs. On les trouve dans l'agriculture. Nous devons aussi respecter la nature, car si nous ne respectons pas la nature, nous ne pourrions pas avoir du mil, du maïs pour pouvoir manger ce que nous mangeons pendant le petit déjeuner à l'école.
4: Et en plus, on peut avoir le ventre plein sans dépenser beaucoup d'argent.
5: Et c'est trop bon, c'est trop bon. C'est trop bon. Mashallah.
4: Trop simple, trop bon. Et ça coûte pas cher.
6: C'est bon pour la santé aussi.
5: C'est trop bon pour la santé.
6: Quand tu manges ça, tout ton corps te réveille.
5: Non, se réveille.
6: Wow. Quand tu te réveilles le matin, tu bois ça 100 francs. Tu as beaucoup de choses.
5: Il y a plein de protéines dedans, de calcium, tout cela.
6: Non, Mera, elle sait très bien cuisiner, Mashallah. Ni, que Dieu vous paye.

0: Les mots me manquent un peu, Séni, pour décrire ces derniers kilomètres qu'on vient de faire pour cette deuxième étape qui nous amène là, dans cette bande maraîchère, pour essayer de comprendre. Derrière nous, c'est la cimenterie.
1: Oui, la cimenterie, la Sokosim, c'est la première cimenterie de l'Afrique de l'Ouest qui a été installée depuis 1948, si je ne me trompe pas, et qui se trouvait en tout cas à la sortie de Dakar, parce que quand l'usine a été installée, il n'y avait rien du tout. Et quand on regarde là où on a quitté ici, ça fait moins presque d'un kilomètre. Et on voit le décor entre à côté les habitations qui sont vraiment à notre droite, en face la cimenterie, et à gauche une zone maraîchère emblématique qui essaie tant soit peu de survivre face à cette forte pression. Et derrière cette zone maraîchère, on voit l'autoroute vraiment qui traverse

0: tout le département de Dakar.
1: Donc, on a été obligé de s'abriter dans une petite échoppe sur la route pour d'abord avoir moins de bruit autour de nous et essayer de pouvoir s'entendre. Mm-hmm. C'est-à-dire qu'il y a aussi le bruit des ferronniers derrière qui travaillent le fer. Ouais. Ça aussi, c'est des métiers traditionnels.
0: Effectivement.
1: Et là, on va essayer de s'écarter un tout petit peu. Mm-hmm. On a rendez-vous avec qui?
0: On a rendez-vous avec le secrétaire général des maraîchers et le président.
1: Qu'est-ce qui fait un bon projet GRDR soutenu par votre groupe, Olivier Lemasson?
2: Un bon projet pour le GRDR, c'est un projet qui va cumuler à la fois un ancrage local fort, c'est-à-dire une connaissance parfaite des enjeux, des acteurs. Après 57 ans de présence dans ces territoires, je peux vous dire que on a des membres de notre association qui sont sur ces territoires-là, on a des équipes locales qui mènent des projets, on a des partenariats solides, enfin c'est ça qu'on appelle l'ancrage local, hein. Et une capacité de voir aussi les mutations territoriales s'opérer, d'essayer de comprendre ces mutations sur le temps long de l'histoire. Donc ça, c'est un peu la plus-value du GRDR. Et puis, une fois que j'aurais dit ancrage local, c'est sortir du local pour avoir une vision bien plus large de coopération transfrontalière, aller regarder de l'autre côté de la frontière ce qui se passe, les mobilités autour de cette frontière, et puis aussi les questions mondiales, les objectifs du développement durable, les interdépendances, décrypter ces interdépendances, et là, du coup, ça concerne tous les citoyens de la planète.
1: Alors, évoquons avec vous, Olivier Lemasson, ce projet qui nous fait venir aujourd'hui dans vos bureaux, ici à Montreuil, pour partir à Dakar, à Rufisque, où il y a cette cantine centrale. Qu'est-ce que vous avez envie de nous dire pour présenter ce qui n'est qu'un des projets du GRDR soutenu, mais qui aussi porte en soi une dimension importante, celle de coopération décentralisée?
2: Oui, alors là, il faut se transposer. On est donc en banlieue de Dakar, hein, dans le département de Rufisque, un département qui était très peu peuplé, très peu urbanisé, et qui, en 20 ans, est devenu un département où vous avez à la fois les nouveaux ministères, tous les grandes arènes sportives, la question d'une double pression migratoire à la fois venue de l'intérieur de Dakar, de gens qui quittent pour venir s'installer dans des résidences où ils auront plus d'espace, et puis tous ceux qui sont venus de l'intérieur du pays aussi et qui veulent arriver à Dakar, qui en fait est la porte d'entrée de Dakar. Donc toutes ces pressions-là, tout un tas de sujets emblématiques sur les questions de pollution, de culture et de production tout simplement, puisque c'est une zone de production vivrière, hein. Et donc nous on s'est dit, on va travailler sur les questions qui vont permettre de toucher un peu tous ces sujets, qui sont les questions de l'alimentation. Voilà. Et en travaillant sur l'alimentation à travers un système alimentaire territorialisé, hein, ce qu'on appelle un SAT, et ben la question des cantines scolaires est apparue très rapidement. C'est-à-dire de se dire comment on pourrait raccourcir les circuits entre les cantines scolaires qui n'existent pas au Sénégal, l'alimentation des enfants et la production qui, elle, existe dans les Niailles juste à côté, en quelque sorte. Et la question de la cantine scolaire aujourd'hui a comme premier mérite de favoriser la scolarisation des enfants. C'est-à-dire que les résultats scolaires sont meilleurs, la fréquentation de l'école est meilleure, et tout le monde est satisfait. Du coup, les familles sont satisfaites, les élus sont satisfaits, les acteurs locaux sont satisfaits. Voilà, donc c'est un projet un peu emblématique chez nous, parce qu'en plus, quand on a réussi à le démontrer sur Rufisque, après on a fait la même chose dans 10 territoires, d'ailleurs grâce à l'aide publique au développement et notamment à l'Agence française de développement. Et voilà, on est passé à l'échelle, comme on dit aujourd'hui. Ça, c'est aussi un défi pour nos associations, c'est de passer à l'échelle, démontrer que ce qu'on a réussi à faire sur un territoire comme Rufisque, on peut le faire sur 10 départements sénégalais. Donc maintenant, il y a des cantines à Ziguinchor, des cantines à Bakel, voilà, dans tout, quasiment tout le Sénégal, pour ce qu'on a pu. Je crois qu'on a, je dis peut-être une bêtise, mais une trentaine de cantines scolaires accompagnées ces dernières années.
1: Mamadou Ka, président, salam alaikum.
3: Alaikum salam.
1: Merci de nous recevoir dans votre royaume.
3: Merci.
1: Et je dis royaume, c'est peut-être le plus beau royaume de Rufisque. C'est le seul endroit où il y a encore la nature qui domine. Vous êtes à la tête de l'association des maraîchers ici, qui luttait pour que ça dure, pour que ça disparaisse pas, pour que ça continue à vivre, à pousser.
3: Machallah, lolu lima ci bëgg wax, man ma ngi tuddu Mamadou Ka, di président des maraîchers de Lendeng. Lima ci bëgg wax non ci liñ ma laaj nonu, fi dafa nekk ben zone bo xamanteni bu spécial la, bo xamanteni.
4: Oui, bonjour, je m'appelle Mamadou Sow, Mamadou Ka, je suis le président de l'association des maraîchers de Lendeng. Lendeng, c'est une zone un peu spéciale au niveau de la région de Dakar, parce que c'est le seul poumon.

0: bon qu'on peut dire qu'il reste au niveau de la région de Dakar. Et ce qu'il fait ici, c'est une tradition. Ils l'ont hérité de leurs parents et ils continuent avec l'activité. Et quand vous observez aux alentours, donc nous voyons comme la cimenterie Sokosim qui est à côté.
1: Légui lolu mom wax deug yalla buma sañone fofu lay yemandi leneen li ci dess ma bayiko ak suma secrétaire Abou Sow mu yeggal li ci dess inshallah.
0: Jaman n'arrête là et je laisse à mon secrétaire Abou Sow pour qu'il puisse poursuivre les échanges avec vous.
2: Votre président Abou Sow a quitté l'arbre. Son téléphone portable a sonné. La modernité a fait intrusion. Et c'est un peu le symbole quand même. Ici, vous luttez avec vos pelles, vos pioches, vous faites pousser. La vie est encore là, mais tout autour, ce qui se construit au nom de la modernité et du développement est presque synonyme d'enfer, non?
3: Oui, tout à fait. Avant tout, je me présente. Moi, c'est Abou Sow, secrétaire général des maraîchers de l'Indeng et en même temps administratif. Et surtout un producteur au niveau des périmètres maraîchers de l'Indeng. Oui, comme vous venez de le dire, ici, on peut le considérer comme un paradis, mais un paradis à moitié, parce qu'il y a l'enfer, l'autre côté. L'autre côté, c'est le paradis, parce que nous travaillons avec les anciennes méthodes. Nous sommes en train de faire la modernité au niveau de l'agriculture qui nourrit toute une population ou toute une ville. De ce fait, l'Indeng constitue le poumon vert, on peut le dire le poumon vert de la région de Dakar, qui lutte pour la séquestration de carbone.
2: Tout autour n'est que prédation, on a l'impression. Mais on est ici pour en tout cas étudier ce projet de cantine centrale. On a l'impression d'un projet qui n'est pas un retour en arrière, mais un retour à la raison.
3: Oui, on peut dire ça, hein, parce que tous ces produits que nous produisons ici, ce sont des produits issus de l'agroécologie. Retourner à l'ancienne méthode. L'Indeng, c'est 87,85 hectares avec 185 producteurs. Sur les 185 producteurs-là, les 30 sont des femmes. En majeure partie, ce sont des jeunes, compris entre 17 voire 35 ans. Avec les maigres moyens que nous avons, nous travaillons en parfaite collaboration avec des ONG qui ne cessent de nous soutenir sur beaucoup de plans, sur beaucoup de combats. Tout ce que nous pouvons, c'est essayer de préserver cette zone-là, préserver cette zone pour l'avenir de la jeunesse, mais aussi pour le protéger comme un patrimoine, parce que moi je le considère comme un patrimoine. Et on a beaucoup d'idées que cette zone-là doit être érigée en une zone agro-écotouristique. Quand je dis agro-écotouristique, agro c'est agriculture, éco c'est écologique, touristique, faire de cette zone-là un bijou pour que les gens puissent venir visiter cette zone-là pour savoir que dans la région de Dakar, il y a un bijou où les gens font l'agriculture urbaine et périurbaine avec 16 variétés de légumes que nous cultivons ici. Parmi ces 16 variétés-là, nous avons des carottes, des piments, des oignons, des betteraves, des coriandres, des petits fruits, des lettuces, des salades, des choux aussi. Il y a pas mal de légumes surtout.

0: Il se trouve que la ville de Montpellier, plutôt d'ailleurs la métropole de Montpellier, était très intéressée par la question de cette alimentation autour des cantines scolaires en circuit court. Et donc ils sont venus voir ce qui se faisait à Rufisque, et puis ils se sont rendus compte qu'il y avait une question centrale d'aménagement qui était le marché d'intérêt national, et ils ont dit, bah, nous-mêmes on a travaillé sur notre marché d'intérêt national à Montpellier, donc on va créer des liens. Et il est né cette coopération décentralisée autour de cet enjeu commun, de mobilisant aussi le CIRAD, hein, les structures de recherche, voilà, tout un tas d'acteurs intéressés par ces liens-là, et là pour le coup on est sur un vrai projet de coopération avec enjeux ici et là-bas, impact ici et là-bas. Voilà, ça fait partie des beaux projets du GRDR.
1: Qui vient de nous rejoindre là?
2: C'est le président, vice-président du premier vice-président du conseil départemental de Rufisque, M. Omar Sen.
3: Nous, conseil départemental, en tant que responsable territorial, nous souhaitons la continuité de ce coin. Et on pense que vraiment, ce qu'on est en train de faire plaît à la population parce qu'il y a une forte demande. Donc aujourd'hui, la ville de Rufisque, le département de Rufisque est conscient que ce jardin qu'on voit ici est le poumon vert de la région de Dakar. Donc il a parlé tout de suite du carbone, du captage de carbone et beaucoup de choses techniques qui permettent aujourd'hui à la population de bien soutenir ce projet qui détient, comme il vient d'être, 87 et quelques hectares. Donc nous y sommes et nous avons lutté à travers ces histoires qui viennent de passer. Donc on est en train de lutter, de se battre bec et ongles pour sauvegarder ce bijou. Je dirais que c'est un bijou pour la région de Dakar. Donc à travers ces cuisines centrales, aujourd'hui qui font un tournant économique. Circuit fermé, je dirais circuit fermé, c'est de l'économie qui sort pas du département et qui enrichit le département. Parce qu'à partir de ces cuisines centrales, ils viennent chercher ici des légumes, mais des légumes bio. Et Séni, si je ne me trompe pas, on est aujourd'hui entre 7500 plats déjeuner, sans compter le petit déjeuner jour. Donc vraiment, c'est quelque chose qui va de l'avant. Mais vraiment, vraiment chapeau à nos amis de la GRDR. De jour en jour, ça avance.
1: C'est une des clés aujourd'hui que les aides des bailleurs internationaux diminuent. C'est une des clés, cette localisation de l'aide. Vous y croyez ça aussi, à vous, au local?
3: On y croit parce qu'on a été formé pour ça. Mais si on nous venait en aide comme le faisait la coopération, vraiment, on serait peinard. Vraiment, vraiment. Parce que tout ce qui se réalise ici est positivement, vraiment, est passé par la coopération. Donc la coopération nous est très utile parce qu'on a un plan directeur pour ce projet. Il y a le curage du bassin qui est là. Donc on était en train d'étudier comment faire pour prendre les eaux usées et mettre une usine de transformation quelque part à quelques mètres d'ici pour potabiliser cette eau pour en pouvoir utiliser pour faire l'irrigation.

0: Nous avons une zone maraîchère où on cultive des légumes. Une zone qui est près de la carrière Sokosim.
1: Sokosim, ça appartient à qui?
0: Sokosim, ça appartenait à un Français. C'est 1948 qu'il a commencé à produire ici du ciment.
1: Ah, c'était la première grosse cimenterie en Afrique.
0: Oui, la première grosse cimenterie. Hein? Vicar, le groupe Vicar. Hein? Mais ce que nous constatons, hein, ils sont proches de nous, mais ils n'aident pas du tout la population. Ils n'aident pas du tout la population. On culture pour survivre, hein? Mais ce que ça ne fait aucune chose pour nous. Hein? Ce que nous déplorons, nous avons ici une sorte de bassin, hein? Bassin de rétention d'eau, purement naturel. Hein? Si Sokosim pouvait nous aider à creuser, hein, l'eau pour profiter non seulement aux maraîchers, mais à toute la population, hein, aux animaux, hein, et aussi aux maraîchers. Hein? Mais malheureusement, Sokosim ne fait rien du tout pour nous.
1: Hein? Ils ont des énormes bassins de rétention d'eau.
0: Ils ont des bassins de rétention. Oui. Et ils ne les suffisent pas, ils prennent encore notre eau. Ils ne font rien du tout pour nous. Hein? C'est ça que nous déplorons. Hein? Ils sont là capables de nous faire ça. Vraiment, qu'ils nous fassent ça. Hein? Qu'ils nous fassent ça.
1: Surtout à une époque où le pays ne pense qu'à sa souveraineté.
0: Avant d'être souverain, il faut d'abord manger à sa faim.
1: Merci pour ces quelques mots.
0: D'accord, monsieur. J'ai vraiment... Hein?
1: Le GRDR a, par le passé, beaucoup travaillé sur le problème aussi de la migration. On se rend compte que, quand on est à Rufisque, beaucoup de jeunes ont encore comme seul souhait en tête d'aller rejoindre le Nord. Mm-hmm. Il y a même un slogan pour ça, Barcelone ou la mort,
2: Barça,
1: c'est ça?
2: Barça ou Barzac. Barzac, c'est la mort. Barça, réussir pour la Barça ou mourir.

0: j'ai envie de dire, d'une vie au mieux. Le temps du développement, c'est sur un temps beaucoup plus long, le temps d'un territoire. Il peut y avoir des effets importants, nous on va travailler là-dessus. Qu'est-ce qui modifie un projet migratoire par exemple? Qu'est-ce qui peut faire que quelqu'un décide de finalement ne plus partir alors qu'il avait envie de partir? Mais c'est extrêmement difficile à définir. Puis surtout, un jeune qui nous aura dit, moi mon projet c'est de partir en France au début du projet, et puis 10 ans après qu'on essaierait de revoir pour voir qu'est-ce qui avait été modifié dans son projet migratoire, bah, vous vous rendrez compte que soit il est déjà parti, soit il n'est pas parti, mais c'est pas le projet qui a eu une incidence importante sur son changement de stratégie migratoire. Donc nous, on est plutôt à dire, attention, de pas faire de lien entre l'aide publique au développement qui aurait un impact sur le niveau de vie des populations et les stratégies migratoires. Donc on a nous créé ce qu'on appelle un baromètre des déterminants du départ, une sorte de pour comprendre un peu la pression, qu'est-ce qui a fait que les gens ont fini par bouger. Ça évolue d'abord sur 60 années et ça peut être à la fois des questions politiques, des questions environnementales, des questions sociales, des questions familiales. On a comme ça un baromètre avec 7 axes et ces 7 axes-là pondérés, on se rend compte que pour vraiment que le développement ait un impact sur ces parcours migratoires-là, il faudrait agir sur les 7 axes ensemble. Et on sait très bien qu'aujourd'hui, un projet de développement, quel qu'il soit, quelle que soit son envergure, ne peut pas agir sur toutes les causes.
1: Ça veut dire que les façons de travailler du GRDR corroborent aujourd'hui les conclusions de ceux qui s'interrogent sur la façon dont il faudrait que l'aide au développement et l'aide humanitaire en général prennent un nouveau visage. Et on parle beaucoup de localisation de l'aide.
0: Ma crainte sur la localisation de l'aide, c'est que justement, on en oublie la richesse des liens de solidarité que l'aide publique au développement permettait de construire. Tous ces acteurs-là, qui à un moment ou à un autre se revendiquent de l'aide publique au développement, sont des acteurs qui sont en train de mourir parce qu'on leur enlève les moyens. Et ces moyens sont assez faibles. On nous parle de 15 milliards, les journaux d'extrême droite ont sorti 15 milliards de gabegie. La totalité de l'aide publique au développement transitant par le dispositif Initiative ONG, c'était il y a 2 ans 153 millions d'euros. Et aujourd'hui, on nous a diminué pour arriver à 60 millions d'euros. Et on nous menace encore de diminuer jusqu'à 28 millions d'euros. C'est juste impossible. On ne peut pas, nous, survivre. On peut pas continuer à agir comme on le faisait jusqu'à présent, d'une manière que je considère, moi, plutôt vertueuse. On est les acteurs, justement, de l'humanité, de cette mondialisation en marche, pour lui rendre justement ce lien humain entre les ici et les là-bas, nous le long des parcours migratoires, mais d'autres entre territoires qui coopèrent depuis très longtemps.

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4: Son espérance de vie est comptée.
3: Dans deux semaines, c'est la fête de Tabaski, ce qu'on appelle l'Eid al-Kabir. Et voilà, c'est la fête du mouton ou... En tout cas, pour les familles qui en peuvent et qui en ont les moyens, donc doivent au moins égorger un mouton, quoi.
4: Alors, on parle des moutons alors qu'il aurait fallu peut-être parler de ce qu'il fait vivre de tout temps. Ici, c'est un village de pêcheurs. On est à Barny. La pêche va mal.
0: Mais bon, parce qu'il y a deux ans, il y a des millions de gars. Je me donne le modèle, il y a des
3: Il dit que la mer, il n'y a plus de poissons parce que tout simplement il y a la surpêche, mais aussi le nombre de petits bateaux pêcheurs sont trop nombreux par rapport à la ressource disponible. Aujourd'hui, il a ce fonds filet-là qu'il a acquis avec beaucoup de millions, mais ça fait deux ans qu'il ne l'a pas mis en mer parce que tout simplement, en fait, il ne peut pas rattraper des poissons avec. Et quand il regarde dans le village aussi, il y en a beaucoup comme lui. Qui ont mis leurs outils de travail à côté parce que tout simplement la mer ne rapporte plus.
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1: Pour la jeunesse, il y a le désespoir, ce qui fait que dès la moindre occasion, ils partent. Ils partent parce que tout simplement, c'est des jeunes qui ont la force, en force de travail, et qui n'ont plus, en tout cas, là où ils doivent travailler. Dès que l'opportunité se présente, donc, ils partent. Parce que tout simplement, ils peuvent passer un mois en mer et revenir quand ils font leur vente de production, ils n'arrivent pas à bénéficier de 15 000 francs CFA. Donc, du coup, ça les démotive et ça fait que, voilà, ils ont tous envie de partir. Même les vieux qui sont en âge ici, en fait, s'ils avaient l'opportunité, ils allaient partir.
2: Il existe un monde meilleur ?
0: Non, faut qu'il y ait un monde meilleur. Mais Sénégal, surtout ma barrière, mon essai, mon fidèle, li fi ëpp mooy di ngay géej te géej moom amatul jën wax fa yàlla amatul jën.
1: À Bargny, vraiment, il ne voit pas, en tout cas, un avenir meilleur parce que l'activité dépendait de la pêche et là, il n'y en a plus. Donc, voilà, il ne voit pas, en tout cas, un avenir meilleur pour Bargny.
0: 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Mais comme le grand dogu na Sénégal.
1: L'autre élément qu'il a souligné, c'est l'avancée de la mer. Aujourd'hui, Bargny est en train de disparaître du fait de l'avancée de la mer.
3: Ça, c'est la catastrophe écologique. C'est le changement climatique, c'est l'érosion. Et c'est ineffable. Ça va continuer. Et rien n'est fait totalement pour la stopper. Il a vu avancer cet océan, grignoter les plages. Ensevelir quelques rangées de maisons déjà, c'est presque l'image d'une apocalypse qui est en route.
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1: Cette maison, il a habité il y a de cela 10 ans, mais sa première maison se trouvait au niveau de la mer et la mer les a engloutis.

0: Dakar, un hub humanitaire. Avec Abby Camara, Gilles Olakunle-Yabi, Sophie Diop, Séni Kébé, Olivier Lemasson. Remerciements au GRDR et à leur équipe sur place à Dakar, ainsi qu'au lycée moderne de Rufisque et à toute l'équipe de la cantine centrale. Et bien sûr au syndicat des maraîchers de Rufisque, un projet que vous pouvez suivre sur le site de LSD à la page de cet épisode. Merci à Hervé B. Rabé du Forum des ONG européennes au Sénégal. Merci aussi à l'équipe d'ALIMA, l'Alliance pour l'Action Médicale Internationale, et son directeur général, le docteur Momouni Kinda, et Marie Le Chapelet, pour leur accueil et leur piste de réflexion autour de la nouvelle donne de l'action humanitaire. Chargée de programme, Anaïs Morales et Marie-Yvonne Bolivier. Coordination, Emmanuel Laurentin. Solidarité internationale, la fin d'un modèle. Une série documentaire d'Alexandre Hérault et Yvon Croisier.
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3: À 18h20, dans Question du soir,
4: on prolonge notre réflexion sur le mouvement lycéen. Et en ce soir de jour de manif, on se projette sur l'avenir d'un mouvement avec cette question: la convergence des luttes est-elle possible? Et puis dans la partie idées, on parle de la dette, oui, mais de la dette qui fait rêver dans la littérature avec Alexandre Perrault. Mais pour l'instant, il est 18h sur France Culture. 18h, l'heure de votre journal, Stanislas Vazak. Bonsoir Stanislas.
5: Bonsoir Thomas, bonsoir à tous. Au moins 256 000 manifestants dans toute la France pour l'acte 3 du mouvement lycéen. Des cortèges renforcés par des étudiants, des enseignants, des parents d'élèves. Nous serons dans la manifestation parisienne dans un instant. Dans le Val d'Oise, un policier a été placé en garde à vue, mis en cause pour avoir blessé un adolescent au visage avec un tir de grenade lacrymogène. À l'Assemblée, Sébastien Lecornu conteste toute répression policière du mouvement. Le Premier ministre à l'offensive face aux critiques des oppositions. Marine Le Pen promet un effort budgétaire de 140 milliards d'euros si elle est élue présidente. La patronne du RN reste classique dans ses propositions, sauf sur les deux fondamentaux du RN, l'immigration et la contribution française à l'Union européenne. Le Parlement européen prend l'affaire très au sérieux. L'eurodéputée insoumise Rima Hassan est accusée d'avoir renversé des drapeaux israéliens et européens déployés pour les victimes du 7 octobre 2023 en Israël. C'est un nouveau record de mobilisation pour le mouvement lycéen entamé à la mi-septembre. 256 000 manifestants dans toute la France, dont 56 000 à Paris. Selon le ministère de l'Intérieur, les organisateurs, eux, en ont dénombré 450 000 au niveau national, 100 000 à Paris. Des cortèges lycéens renforcés par des étudiants, des enseignants, des parents. Des cortèges souvent encadrés par des syndicats pour éviter les débordements. Bonsoir Laurence Méride.
6: Bonsoir.
5: Laurence, vous êtes dans la manifestation parisienne avec quelques tensions signalées du côté de la place de la Nation.
6: Oui, effectivement, la manifestation s'est conclue par des affrontements entre manifestants et CRS, scénario presque classique hein, désormais à la fin de ce type de rassemblement. Les forces de l'ordre chargent les jeunes, les professeurs, les syndicalistes courent pour se protéger des mouvements de foule qui créent de la panique. Afin d'éviter que les lycéens mineurs, des parents forment un cordon de sécurité pour éviter qu'ils se fassent taper dessus, une chaîne humaine, bras dessus, bras dessous, afin de protéger leurs enfants, disent-ils. On écoute l'une des mamans, les yeux rougis par les gaz lacrymogènes, qui se baptise elle-même daronne en colère.
7: Non, mais nous, on est les daronnes. On pense avoir une petite influence quand même. Notre militantisme, c'est daron daron. Là, toutes les images, on voit des gamins se faire arracher une main, un œil. On est tellement triste. Voilà, là, tout va bien. On est là. Et là, on est utile.
6: Notre équipe de journalistes et de techniciens a elle aussi été bousculée, pardon, mais désormais, le calme est de retour. Place de la Nation, les manifestants prennent des rues adjacentes afin de rejoindre le métro le plus proche et rentrer chez eux. Vous savez, c'est exactement ça que les lycéens que j'ai interrogés voulaient éviter aujourd'hui. Que les médias, comme ils disent, ne parlent que des violences, que la répression étouffe le mouvement, comme c'est le cas, selon eux, depuis que les blocus ont commencé il y a de ça plusieurs jours. Alors, ils me les ont scandés, criés, répétés leurs revendications. On veut des classes salubres dans lesquelles on pourra étudier. Étudier sans se soucier de croiser des souris dans les couloirs. Étudier sans avoir froid, sans crever de chaud. Avoir les moyens humains et financiers pour réussir. partir. Ils disent manquer de profs, de matériel, manquer de tout en fait. Ces jeunes à qui j'ai parlé étudient pour la plupart en banlieue et ils ont pu compter aujourd'hui sur le soutien de leurs camarades parisiens, souvent mieux lotis. Ils ont pu aussi compter sur les professeurs qui étaient présents, grévistes, sur des politiques, surtout la gauche de la classe politique, et des parents qui ont posé des RTT, qui ont profité d'être en télétravail également pour venir soutenir leurs enfants. Pour avoir couvert de nombreuses manifestations sociales, tous parlaient à l'unisson, aujourd'hui, plus que jamais, malgré les promesses du ministre de l'Éducation nationale, Édouard Geffray, et du Premier ministre, Sébastien Lecornu, rien n'y fait, les lycéens ne retourneront pas en cours. Fort de cette journée d'ampleur, ils promettent de poursuivre le mouvement tant que des réponses concrètes ne seront pas apportées.
5: Laurence Méride dans la manifestation parisienne avec Alexandra Bergel pour les moyens techniques. Depuis le début du mouvement lycéen, plusieurs mineurs ont été blessés à la suite d'interventions des forces de l'ordre à Lens hier. Un garçon de 15 ans a eu la main arrachée par une grenade policière. L'enquête doit maintenant déterminer les circonstances de ce drame. Et puis à Saint-Ouen-l'Aumône, dans le Val d'Oise, un policier a été placé en garde à vue. Il est à l'origine du tir d'une grenade lacrymogène qui a grièvement blessé à la tête un adolescent qui participait à un blocus lycéen. Les précisions de Mathias Troude.
8: Ce policier, on le voit dans l'une des vidéos les plus virales des blocus de lycée. D'abord aux prises avec Eden, il recule, l'altercation continue, puis il tire à bout portant sur l'adolescent. Le policier se voit reprocher un tir tendu, non réglementaire. En garde à vue, il explique n'avoir eu qu'une fraction de seconde pour protéger sa collègue, mais pour le parquet, l'usage de son arme n'était pas proportionnel. Voilà pourquoi il est mis en examen sous contrôle judiciaire avec l'interdiction d'exercer. L'enquête se poursuit et devra déterminer précisément les séquelles de l'adolescent, car Eden souffre d'une double fracture de la mâchoire. Presque toutes ses dents sont cassées, voire arrachées. Il aurait pu mourir ce jour-là, affirme l'avocate de sa famille, qui annonçait hier déposer une plainte complémentaire pour tentative d'homicide volontaire. Mais l'information judiciaire actuelle porte sur des violences aggravées, punies de 15 ans de réclusion.
5: Mathias Troude, hier soir, l'IGPN, la police des polices, avait déjà ouvert 10 enquêtes sur des policiers mis en cause. La gauche remet en cause la doctrine du maintien de l'ordre exposée par Laurent Nunez, le ministre de l'Intérieur, qui affirmait la semaine dernière traiter un phénomène de violence urbaine. Le débat s'est invité cet après-midi à l'Assemblée avec la reprise des questions au gouvernement après la pause estivale. Séance tendue, presque uniquement consacrée à la crise lycéenne. Sébastien Lecornu a dénoncé toutes les violences et déploré des accidents au sujet des jeunes blessés. Un Premier ministre très offensif face aux critiques des oppositions, Adrien Toffoli.
9: Un Premier ministre qui choisit d'attaquer plutôt que de se défendre. Interrogé par un député Horizon qui lui demande le bilan humain, matériel et politique des manifestations, Sébastien Lecornu répond en se tournant vers les bancs insoumis.
10: La situation est suffisamment grave pour ne pas avoir besoin d'une classe politique lâche qui souffle sur les braises et qui cherche à attiser les violences pour ensuite mieux les condamner, pour organiser un chaos à des fins électoralistes.
9: Et provoque la colère de la chef du groupe LFI, Mathilde Panot, qui dénonce en réponse une diversion.
11: À court d'inspiration, vous ressortez encore et encore la carte grossière, c'est la faute à LFI. Vos manœuvres ridicules pour vous dédouaner de vos responsabilités ne trompent plus personne. Ceci est une alerte solennelle. On ne brutalise pas les enfants.
9: Mensonge, rétorque le regard noir, c'est Sébastien Lecornu, qui accuse les insoumis de mentir au sujet des consignes données aux forces de l'ordre, consignes d'usage proportionné de la force transmises à 3 reprises par le ministère de l'Intérieur, ce qui n'a pas empêché les accidents, a-t-il précisé, terme qui a choqué et ému le député Génération Benjamin Lucas.
12: Un accident, un enfant de 15 ans qui perd la main et l'avant-bras parce qu'on a envoyé sur lui une arme de guerre ? Des accidents, monsieur le Premier ministre ? Dans une démocratie qui fonctionne, monsieur le Premier ministre, quand un enfant est mutilé, quand un enfant perd sa main parce qu'on a envoyé sur lui une arme de guerre, le ministre de l'Intérieur s'en va, séance tenante.
9: Réponse de celui dont la tête est réclamée.
13: Dans une démocratie normale, des députés de la République n'ont pas à aller sur des barrages pour inciter les lycéens à se révolter, à s'interposer. C'est ça une démocratie normale.
9: Laurent Nunez, qui par ailleurs a répété sa pleine confiance aux forces de l'ordre à l'issue d'une session de questions au gouvernement, qui a tourné au dialogue de sourds.
5: Adrien Toffoli depuis l'Assemblée, le Premier ministre qui a aussi annoncé la mise en place d'un temps de démocratie interne dans les lycées. En fin de semaine, les cours seront suspendus pendant une demi-journée pour permettre l'organisation de ces débats. Et puis à propos de la crise lycéenne, on notera ce soir ce commentaire de Donald Trump. Le président américain juge l'islam et l'immigration responsables du mouvement lycéen en France. Alors que le gouvernement n'a pas les moyens financiers de répondre aux revendications lycéennes, Marine Le Pen pense avoir la solution pour combler le déficit de l'État. La candidate du RN a présenté ce matin son programme budgétaire en cas de victoire à la présidentielle. À ses côtés, Jordan Bardella, qui reste son premier ministre potentiel, malgré les propos antisémites que lui attribue Mediapart. Marine Le Pen promet un effort radical de 140 milliards d'euros pour que la France retrouve sa crédibilité au sein de la zone euro. Marie Viennot, bonsoir.
6: Bonsoir.
5: Le programme de la patronne du Rassemblement National est somme toute assez classique, sauf sur les deux fondamentaux du RN, l'immigration et l'Europe.
6: Oui, l'immigration dont le RN compte tirer 3 milliards de recettes et 12 milliards de dépenses en moins dès 2027. Aucun besoin de référendum, assure le Rassemblement National, tout passerait la barre du Conseil constitutionnel. Plus de 15 milliards pour l'immigration, donc on passerait à 30 milliards d'économies en 2031, ce qui représente 20% des 140 milliards d'économies qui sont promises à cet horizon. La baisse de notre contribution à l'Union européenne, ce serait 10 milliards d'économies dès l'an prochain et 20 milliards au bout de 5 ans. Ces deux champs mis à part, on retrouve dans le programme économique du RN la politique de l'offre, avec une baisse importante des impôts pour les entreprises mais aussi pour les particuliers, le renforcement des niches fiscales déjà préservées par l'exécutif, comme le pacte Dutreil ou le crédit impôt recherche. Il y a en revanche des mesures pour le pouvoir d'achat, une TVA à 0% sur un panier de 100 produits et la baisse de la fiscalité énergétique. Côté dépenses, le RN promet de traquer poste par poste les dépenses inutiles au niveau de l'État, des collectivités territoriales, de la sécurité sociale, des agences. Tout est détaillé et budgété ligne par ligne, mais les estimations sont parfois difficilement vérifiables. Par exemple, réduire les coûts hospitaliers et fluidifier les parcours, 8 milliards et demi d'économies attendues. Difficile donc de juger à ce stade de la crédibilité globale de ce programme, surtout que le RN compte sur 15 à 20 milliards d'économies sur les retraites, tout en ramenant l'âge de la retraite à 62, voire 60 ans, une gageure dont il révélera les voies et moyens plus tard.
5: Marie Jordan Bardella a bien sûr été interrogée sur les accusations d'antisémitisme révélées par Mediapart. Le président du RN continue à les balayer, au point d'affirmer que l'affaire n'entamerait pas la crédibilité économique de son parti.
6: Oui, et la question qui lui a été posée précisément, c'est « Ne craignez-vous pas que votre crédibilité soit touchée par vos dénégations répétées ?» Et voici sa réponse lapidaire.
14: Le taux de l'OAT français à 10 ans était à 4,867 avant le début de la conférence de presse. Il est passé à 4,763 après nos deux prises de parole.
6: Alors le taux OAT 10 ans, c'est le taux d'intérêt de la dette. Précisons que les taux ont aussi baissé pour la Grèce et l'Italie pendant la conférence de presse. Mais cette réponse résume la volonté du RN pour ces élections, rassurer sur son sérieux budgétaire. À l'image de cette règle d'or pour limiter les déficits que préconisent Gabriel Attal, Bruno Retailleau, Édouard Philippe et donc qui fait aussi dorénavant partie du programme de Marine Le Pen. Un programme présenté comme, je cite, « gaullien de rupture ». La rupture étant d'abord et avant tout sur les valeurs d'égalité et de fraternité et la participation à l'Union européenne.
5: Marie Viennot, chef du service économie de France Culture. Le RN qui a perdu ce matin la seule ville qu'il avait conquise en Alsace au municipal en mars dernier. Le tribunal administratif de Strasbourg a annulé l'élection de Raphaël Schaubert, la maire de Wittelsheim, 10 000 habitants près de Mulhouse. La candidate RN l'avait emporté avec 17 voix d'avance, mais le tribunal a constaté des irrégularité. Rima Hassan est ce soir dans le collimateur du Parlement européen. L'eurodéputée insoumise est accusée d'avoir renversé volontairement hier des drapeaux israéliens et européens dans l'enceinte du Parlement à Strasbourg. Circonstance aggravante, ces drapeaux avaient été installés pour une exposition à la mémoire des victimes de l'attaque du Hamas le 7 octobre 2023. Rima Hassan reconnaît simplement avoir enlevé le drapeau israélien de son support. Frédéric Seyss, bonsoir. Le Parlement européen dit prendre l'affaire extrêmement au sérieux avec toutes les mesures appropriées si nécessaire.
15: Oui, à la mi-journée, au cours de la séance, la présidente du Parlement européen, Roberta Metsola, a pris la parole pour un rappel à l'ordre.
16: Nous ne pouvons tolérer des actes de ce genre qui pourraient dissuader les gens de s'exprimer. Nous ne pouvons tolérer des dégradations matérielles et nous ne pouvons tolérer des tentatives d'intimidation plutôt que le débat.
15: Selon la présidente du Parlement européen, un drapeau israélien et un drapeau européen ont été jetés au sol hier soir par un membre du Parlement, drapeau qui figurait dans une exposition pour commémorer les massacres du 7 octobre. Elle ne cite pas nommément Rima Hassan, mais quelques instants plus tard, toujours dans l'hémicycle, l'eurodéputée LFI assume son geste.
17: Il y a une exposition du drapeau israélien. Personne ici n'accepterait que le drapeau russe soit exposé. Et il est tout à fait normal de s'y opposer, précisément au regard des crimes qui sont commis par la Russie. Et on peut parfaitement commémorer les victimes du 7 octobre sans s'associer à l'État israélien génocidaire.
15: Des explications accueillies sous les huées de plusieurs groupes politiques, le chef de file des eurodéputés

0: TLR, François-Xavier Bellamy, dénonce une complicité avec ceux qui veulent importer la haine antisémite. Je cite, le Parlement européen de son côté précise qu'une analyse est en cours afin de prendre toutes les mesures appropriées.
1: Frédéric Seyss de la rédaction internationale de Radio France. En pleine crise lycéenne, Emmanuel Macron a privilégié ce matin un déplacement consacré aux capacités nucléaires de la France au large du Finistère dans un sous-marin lanceur d'engins. Le chef de l'État a assisté à un premier tir d'exercice d'un missile intercontinental. Une première pour le Vigilant, le sous-marin en question, dont la Marine nationale voulait tester la capacité à lancer ce nouveau missile nucléaire. Éric Bigala.
2: Ce missile, c'est le M51.3, troisième version du missile nucléaire intercontinental français. Un premier tir du M51.3 s'était déroulé au sol, au centre d'essai de Biscarrosse, il y a 3 ans. Et c'est la première fois que l'engin est tiré depuis un sous-marin en plongée. Et c'est une opération assez spectaculaire à laquelle a assisté le président de la République depuis le pont de la frégate Auvergne ce matin. L'engin surgissant de la mer pour foncer vers le ciel de toute la puissance de ses moteurs. Le M51.3, c'est une masse de 54 tonnes, 12 mètres de haut, une fusée à 3 étages capable d'emporter 10 ogives nucléaires de dernière génération. Cette dernière version du M51 est réputée plus précise et mieux armée pour contrer les défenses antimissiles d'un adversaire. On estime sa portée à plus de 9000 km. Sur la passerelle de l'Auvergne, Emmanuel Macron s'est ensuite adressé aux marins de la frégate sans omettre la dimension de signalement stratégique que constitue un tel tir.
3: Aujourd'hui, nous sommes plus forts et je pense que le message a été reçu fort et clair.
2: Ce tir a été évidemment scruté en détail par les adversaires potentiels de la France. Et l'allonge du M51, plus de 9000 km, est une dimension fondamentale de la dissuasion française. Elle permet de menacer Moscou, par exemple, avec un tir qui serait parti d'un sous-marin en plongée croisant, par exemple, dans le golfe de Guinée, en Afrique équatoriale.
1: Une conférence nationale humanitaire dans une ambiance morose. Aujourd'hui à Paris, le ministère des Affaires étrangères organisait la grand-messe du secteur humanitaire qui a lieu tous les 2 ans. Étaient présents plus de 300 acteurs nationaux et internationaux. Alors que l'aide au développement est sinistrée en France, le prochain budget pour l'an prochain, annoncé la semaine dernière, prévoit une baisse drastique et historique de cette aide de long terme. Et les ONG s'inquiètent, même si le ministre des Affaires étrangères a tenté de les rassurer. Louise Baudet.
4: Ils sont venus avec un brassard noir arboré dès ce matin, alors qu'à la tribune, le ministre des Affaires étrangères, Jean-Noël Barrot, prend un engagement.
5: En 2027, les moyens financiers accordés par le ministère de l'Europe et des Affaires étrangères à l'aide humanitaire augmenteront. Et notre soutien aux organisations non gouvernementales sera stabilisé après plusieurs années de baisse consécutive.
4: Soutien politique bienvenu pour les ONG, mais qui doit être confirmé alors que l'arbre de l'aide humanitaire d'urgence cache la forêt de l'aide au développement, forêt dévastée, moins 43% en un an. Près de 2 milliards en moins pour le soutien de long terme aux pays pauvres. Kevin Goldberg, directeur général de l'ONG Solidarité Internationale.
6: Depuis 4 ans, ce qu'on voit, c'est vraiment un recul très accéléré et ça a un impact très direct sur les populations. Notre organisation au Burkina Faso a dû se retirer de 3 régions, alors que le Burkina Faso est affecté par une crise majeure avec un impact fort du changement climatique.
4: Programme supprimé et plan social majeur dans tout le secteur alors que se profile un changement de paradigme. En déplacement fin août à Mayotte, le Premier ministre Sébastien Lecornu a dit vouloir conditionner l'aide au développement à la lutte contre l'immigration clandestine vers l'archipel. Ce qui inquiète Laurent Bacos en charge des financements publics chez Médecins du Monde.
7: Se met par-dessus les contraintes budgétaires, des contraintes qu'on va dire plus politiques idéologiques, d'orienter l'aide dans une sorte de contamination américaine, une sorte d'aide transactionnelle qui ne correspondent pas du tout à nos attentes.
4: Conditionnalité que n'a pas confirmé ce matin le ministre des Affaires étrangères. Jean-Noël Barrot veut en revanche développer les partenariats publics-privés via un club humanitaire France réunissant notamment la CMA-CGM, Veolia ou BNP Paribas.
1: Explication signée Louise Baudet. Un vote historique et symbolique aujourd'hui en Allemagne, un mois après la victoire écrasante de l'AFD en Saxe-Anhalt. Le nouveau parlement régional a élu un président d'extrême droite, Tobias Rauch. C'est lui qui représentera notamment l'institution à l'étranger. Sandrine Etoa-Handeck, bonsoir.
8: Bonsoir Stanislas.
1: Correspondante en Allemagne, Sandrine, c'est donc le candidat AfD qui a été élu, une première dans l'histoire de la République fédérale allemande, née après la guerre. Mais il y avait peu de suspense.
8: Oui, et les plusieurs centaines de personnes qui ont manifesté devant le Parlement ne se sont pas fait beaucoup d'illusions sur l'issue de ce vote, un mois jour pour jour après la victoire écrasante du parti d'extrême droite aux élections régionales. L'AFD étant désormais la plus grande fraction du Parlement, elle a donc pu présenter son candidat à la présidence en premier.

0: Après un discours d'introduction très politique prononcé par la doyenne Eva Vanhagen, députée de Die Linke, le parti de la gauche radicale, il y a eu le vote, puis elle a annoncé les résultats officiels. Il y a eu 82 bulletins de vote valides, 48 députés ont voté pour, 29 contre et il y a eu 5 abstentions. Cher collègue Rausch, vous avez été élu président du Landtag de Sachsen-Anhalt pour la 9e législature. Je vous félicite. Sous les applaudissements de ses collègues, tout sourire, Tobias Rausch, 35 ans, député AfD depuis 10 ans, se lève. Celui qui est aussi secrétaire général de la section AfD de Sachsen-Anhalt est régulièrement accusé de népotisme. Plusieurs membres de sa famille travaillent au Parlement. 48 députés ont donc voté pour lui. Le BSW, petit parti issu de l'extrême-gauche anti-migrant et pro-russe, avait déjà annoncé qu'il le soutiendrait. Ça fait 5 voix. Les députés AfD en ont 39. Cela signifie qu'il a pu compter sur les voix de 4 députés d'autres formations politiques, on ne sait pas lesquelles, le vote est secret. Mais lors de son premier discours de président, Tobias Rausch a affirmé le Brandmauer, le cordon sanitaire, c'est du passé.
1: Sandrine et Toa Andegg, correspondante à Berlin. Le temps demain, pluvieux et orageux sur une grande partie du pays, notamment sur le sud-est avec un nouvel épisode méditerranéen. Le soleil résistera temporairement sur le nord et le nord-est. Demain matin, il fera entre 7 et 20 degrés. Les températures maximales, elles seront comprises entre 16 et 26 degrés. C'est la fin de ce journal préparé ce soir avec Brice Garcia à la technique Ludovic Auger. 18h20 sur France Culture, vous retrouvez Thomas Negarov pour les questions du soir.
2: Merci Stanislas Vazak. Question du soir, en effet, c'est parti.
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4: Alors oui, si il pouvait y avoir un grand rassemblement des paysans, des travailleurs et de la jeunesse pour pouvoir enfin avoir un budget qui réponde à nos attentes dès maintenant. Et je salue le choix des organisations syndicales d'appeler à une telle convergence le 5 novembre prochain. Ça apaiserait tellement la France.
2: Fabien Roussel qui coche le 5 novembre pour une convergence des luttes et peut-être le grand soir à un point de ralliement général. C'est en ces termes que Jean-Luc Mélenchon a présenté la journée d'aujourd'hui. Pour la première fois depuis le début du mouvement, il y a 15 jours, lycéens, étudiants, enseignants, syndicats, des parents aussi ont défilé ensemble. En septembre, les pêcheurs bloquaient les ports en Méditerranée ou en Bretagne. Les marches pour le climat suivaient un été caniculaire. Alors, le vieux rêve de la gauche et le grand cauchemar de la droite est-il sur le point d'advenir ? La coalition des colères, la convergence des luttes, c'est la question du soir. Et cette question, je vais la poser à trois invités. Marion Fontaine, bonsoir.
5: Bonsoir.
2: Vous êtes historienne, professeure au Centre d'Histoire de Sciences Po. Vous êtes plutôt sceptique, vous, sur une hypothétique convergence des luttes. Vous relevez que les différents mouvements de ces dernières années n'ont pas vraiment abouti à des changements majeurs, et en tout cas à des convergences. Vous nous expliquerez pourquoi. Est-ce que ce mouvement peut changer quelque chose ? Pour dialoguer et échanger avec vous, Claire Tourier, là également, bonsoir.
6: Bonsoir.
2: Vous présidez le CESE, Conseil économique, social et environnemental. Vous avez été à la manœuvre aussi pour des conventions citoyennes. Donc c'est très important pour vous que la mobilisation des citoyens pour agir sur le plan politique. Est-ce que le mouvement qu'on voit là est un mouvement politique qui est de nature à devenir de plus en plus politisé? On vous posera la question, vous qui travaillez aussi beaucoup sur les corps intermédiaires. Et puis avec nous également Laurent Frajerman, bonsoir. Vous êtes historien sociologue, spécialiste des enjeux politiques et éducatifs et des mouvements sociaux. Alors pour vous, une partie des lycéens rêvent plus de chaos général que de grève générale, ce qui permettrait peut-être de nuancer l'hypothèse d'un élargissement à une des formes plus politiques du mouvement actuel. Et puis vous nous avez demandé de préciser également que toutes vos analyses et articles sont disponibles sur votre site personnel laurent-fragerman.fr. Merci à tous les trois d'être là. En guise d'introduction, pour qu'on prenne tous la mesure de ce qui vient de se passer aujourd'hui, les uns les autres, comment avez-vous vécu ces événements? Comment avez-vous vécu la journée d'aujourd'hui? À peu près un lycée sur trois perturbé à l'échelle nationale, des centaines de milliers de manifestants. Alors les chiffres varient énormément toujours entre la préfecture de 180 000, les organisateurs peut-être près de 500 000. Claire Toury, votre regard sur cette journée?
5: Ben, il me semble que cette journée, elle dit quand même un état un peu de malaise et de mal-être des jeunes en particulier, mais plus largement de la population. Alors, je suis pas de nature pessimiste, donc je vais tout de suite me nuancer un peu, mais quand même, ça dit quand même quelque chose d'une jeunesse qui a besoin qu'on l'entende, qui essaie d'alerter depuis un certain temps, qui a des conditions d'études qui sont peut-être préoccupantes. Bref, ça dit ça quand même. Et je crois que ce qu'on peut se dire aujourd'hui, c'est que il faut qu'on essaie d'adresser des réponses à la hauteur à cette jeunesse qui est en train de nous envoyer un message assez fort et assez vif. Je reviendrai après sur les éléments positifs.
2: Mais... D'accord. Marion Fontaine, c'est une journée de plus ou une journée différente aujourd'hui ?
6: Alors c'est toujours très difficile pour une historienne de pointer la différence ou les similarités alors que le mouvement n'est pas terminé.
2: Absolument.
6: Et ici on est encore du mouvement, dans le cadre du mouvement. Bon, ce que l'on peut dire, c'est que d'un côté, cette journée de mobilisation s'inscrit effectivement dans des cycles de mobilisation lycéenne et étudiante récurrente depuis les années 60, parce que c'est au fond quelque chose assez récent que les lycéens et les étudiants se mobilisent comme des corps autonomes, si j'ose dire. Mm-hmm. Donc 68, 73, 86, 90, 2006, 2010, 2018. Donc on est dans des formes de mobilisation qui connaissent une certaine récurrence. Alors après, effectivement, je rejoindrai Claire Toury. Le contexte me semble peut-être un peu différent. Un contexte de fin de mandat, il faut quand même bien le dire. Un contexte où effectivement les sujets de mécontentement s'accumulent, à la fois au sein de la jeunesse, c'est très clair qu'il y a des motifs d'insatisfaction nombreux, que la crise caniculaire de la fin du printemps et de la fin d'été a sans doute aussi alimenté. On est dans cet état-là, à la fois d'un mouvement lycéen singulier et qui emprunte à des codes qui lui sont antérieurs, et en même temps d'un mouvement à travers lesquels on peut voir des insatisfactions qui sont sans doute plus larges dans la société française.
2: Oui, Laurent Fagerman, aujourd'hui on a vu, je ne sais pas si c'est fréquent ou pas, des lycéens avec leurs parents, parfois, des professeurs, souvent. Est-ce que cette convergence des luttes, à l'échelle au moins de l'éducation nationale, elle vous semble remarquable ?
7: Alors, ce qui est remarquable, oui, alors c'est quelque chose de classique, hein, justement, mais ce qui est remarquable, justement, c'est qu'on a un mouvement lycéen qui était avec une double nature, et ça fait plusieurs années que c'est le cas, à la fois dans certains établissements des violences urbaines, très fortes, hein, 85 personnels attaqués, un enseignant qui était aspergé d'essence, et c'est pas un élève que ça a été fait, c'est pas négligeable, ce sont des faits graves, on n'a jamais atteint cette gravité. Donc on avait ce mouvement, et d'un autre côté, on avait un mouvement lycéen qui avait des revendications, comme tous les mouvements lycéens. C'est un précédent. Là, on voit bien que ce qu'il a emporté très clairement, c'est la maturité du mouvement et c'est le côté mouvement social.
2: Oui.
7: Mouvement avec des revendications qui commencent à s'organiser de mieux en mieux et qui réussit, c'était pas évident, à faire une manifestation. Depuis 2006, il n'y a pas eu une manifestation réussie des lycéens.
2: Depuis le CPE
7: Et oui, parce qu'il y a eu des violences très fortes, 2000 casseurs venant, etc., des lycéens se faisant dépouiller. Donc là, ça n'a pas été du tout le cas. Et du coup, cette image de force pacifique qui est donnée montre bien vers quoi penche la balance et du coup donne de la force. Je pense que le mouvement va être encore amplifié parce qu'il y a des réserves. Il y a plusieurs milliers de lycées dans lesquels il n'y a pas eu de mobilisation.
2: Oui.
7: Donc je pense que ça va jouer. Alors sur le chaos, juste je voulais quand même préciser ce que je voulais dire. C'était juste que les quelques lycéens qui fantasment sur le 17 octobre, les gilets jaunes, etc., n'ont aucune culture politique. C'est pas les gilets jaunes leur revendication. C'est uniquement ça va être le chaos. Il y a des mèmes qui circulent. Il y a dans les réseaux sociaux, etc. Ça va être la Troisième Guerre mondiale. Il y a aussi beaucoup de parts d'une culture juvénile où on s'amuse ou quoi que ce soit. Faut être...
2: Claire Toury.
5: C'est juste un point en complément quand même, parce que je pense que ce qui différencie cette mobilisation de celle de 2006, où j'étais au lycée à l'époque, je me souviens,
2: c'est... Étiez-vous dans la rue ?
5: Ah oui, c'est vrai. Mais c'est pas une mobilisation contre quelque chose, en fait.
2: Oui,
5: c'est
2: absolument.
5: Ça qui est en train de se produire.
2: C'est pas contre une réforme.
5: Et d'ailleurs, c'est là où la réponse politique va être très compliquée à donner. Et que ça pose une question qui est bien plus globale. Hein. C'est quelle est la place de la jeunesse dans notre pays? Ça fait quand même un petit moment qu'on en parle depuis Socrate, hein, quand même. Donc, il va falloir qu'on essaie d'avancer un peu. Puis par ailleurs, quelle est la réponse politique qu'on peut apporter à une situation financière qui est préoccupante dans un contexte de budget ultra contraint? Et puis, c'est quoi l'avenir, en fait, hein, avec une planète qui brûle, une incertitude quant au chômage, l'emploi des jeunes qui est aussi un sujet hyper préoccupant. Voilà, il y a toutes ces questions-là qui s'agrègent. Et donc finalement, c'est une mobilisation pour dénoncer une situation, pour alerter, pour interpeller, mais qui appelle une réponse qui est très très ambitieuse et qui va au-delà du simple fait de retirer un projet de loi en cours ou une proposition de loi en cours. C'est là où ça va pas être simple.
2: Oui, d'autant plus, Marion Fontaine, qu'on a depuis ce matin un chiffre. Les lycéens demandent, alors je ne sais pas d'où est venu ce chiffre, 10 milliards. Ils considèrent que 10 milliards d'euros, c'est ce qui est nécessaire pour éteindre la colère, pour recruter des professeurs, pour mettre du chauffage là où il en manque, pour mettre de la climatisation là où il en manque, pour nettoyer les toilettes ou les débouchés, parce que c'est un vrai sujet dans pas mal d'établissements scolaires en France en 2026. 10 milliards d'euros, c'est compliqué.

0: compliqué dans le contexte contraint dans lequel on est.
1: C'est une manière, je rejoins Claire Toury, c'est une manière d'ancrer une demande qui est extrêmement exigeante et globale, hein, au fond, quel est notre avenir, quel est notre avenir au sein du système scolaire et universitaire, quel est notre avenir au sein d'un système politique, quel est notre avenir au sein d'une planète qui brûle. Alors 10 milliards, c'est aussi une manière d'ancrer, d'incarner et de matérialiser, au fond, un certain nombre de revendications, d'esquisser, mais ça corrobore en effet l'idée de maturation politique du mouvement, d'esquisser une plateforme de revendication. Alors après, effectivement, la différence, si on compare à l'exemple canonique de mai 68, du point de vue juste strict des situations budgétaires, c'est-à-dire qu'effectivement, là, la situation budgétaire est extrêmement contrainte.
0: Oui, il y a de l'argent en 68.
1: Il y a de l'argent, ou du moins, d'abord, les demandes n'étaient pas uniquement financières et concernant la partie proprement sociale du mouvement qui s'est close par les accords de Grenelle, il y avait au moins moyen de faire pression suffisamment sur le patronat pour que, de l'argent sorte. Là, la situation est totalement différente et rend le dilemme de la réponse politique encore plus compliqué. Est-ce que les lycéens et les lycéennes mobilisés se satisferont de réponses symboliques, de temps de concertation plus élargie,
0: de numéro vert,
1: d'emploi du temps fait par l'IA, est-ce que Parcoursup ne va pas devenir une espèce de totem, mais comment en même temps modifier Parcoursup à 8 mois des élections présidentielles
0: et à 2 mois de Parcoursup
1: et sans majorité de toute façon pour le faire, c'est-à-dire que le contexte à la fois économique mais aussi politique rend la réponse excessivement complexe en effet.
0: Ah ben ça, Laurent Frajerman, c'est inquiétant, parce que si d'un côté il y a des demandes très élevées, une réponse impossible par le contexte électoral, par le contexte budgétaire, on ne voit pas la sortie de ce mouvement, en tout cas à court terme.
2: Je ne suis pas inquiet par l'aspect politique, parce que je pense que les lycéens sont suffisamment nombreux et le mouvement est suffisamment puissant pour forcer la main à tous les élus qui auparavant, sinon, pouvaient ne pas les écouter.
0: Il y a plus de 2 millions de lycéens en France.
2: Exactement. Et puis, c'est toujours un problème, même pour un gouvernement de droite ou de centre-droite, de s'opposer clairement à la jeunesse et de dire, de fermer la porte. Hein, d'ailleurs, on voit bien que M. Lecornu essaye de tout faire pour ne pas la fermer. Il y a quand même un flou qui reste chez beaucoup d'élèves quand ils se mobilisent. C'est normal, hein, ils vont pas. Et du coup, les chiffres qui viennent là, bon, j'ai été syndicaliste lycéen puis étudiant, j'ai quelques doutes sur, ils ont pas fait des études très longues pour faire le calcul, hein, à l'évidence. Par contre, quand on voyait le représentant des pêcheurs qui négociait, on voyait bien qu'il était au centime près et qu'il connaissait toute la législation. Mais là, on a affaire à un mouvement de jeunes. La question n'est pas tant le chiffre précis que d'être entendu et qu'il y ait une vraie discussion. Et entendu, c'est pas juste des paroles. Je voudrais prendre quelques exemples. On a évoqué Parcoursup, mais globalement, c'est tout le bilan de Jean-Michel Blanquer au niveau des lycées qui est remis en cause. C'est les spécialités, etc. Et ça,
0: Alors, il faut expliquer pourquoi les spécialités sont mises en question, parce qu'elles rendent très compliquée la construction des emplois du temps, par exemple.
2: Oui, ce qu'on avait dit dès le début. Moi, c'est le prof. On l'a dit dès le début, on s'est mobilisé, et c'est quelques années après, le bilan est fait. Oui. Alors, le gouvernement, quand même, est un peu léger de nous dire maintenant, c'est trop tard, on n'a pas le temps, etc. Il aurait quand même pu travailler cette question, au lieu de chercher à justifier, par exemple, Parcoursup. On sait qu'il y a toujours des dizaines de milliers d'élèves qui se retrouvent sans affectation à la fin, mais qui renoncent. Alors, ils sortent des chiffres, hein, c'est camouflé cet échec, mais c'est quand même, à un moment donné, ils auraient pu travailler avant pour et ils auraient été prêts.
0: Enfin, faut quand même aussi préciser ce qu'était avant Parcoursup le système. Il y avait des tirages au sort sur les filières les plus sélectives. Là, au moins, il y a l'idée, en tout cas l'espérance, d'une lecture des dossiers un par un des élèves. Donc, on peut aussi considérer que Parcoursup n'est pas à jeter absolument à la poubelle.
2: On peut avoir le débat, simplement.
0: Ouais. Non, parce que souvent, le débat, il est ultra tronqué. On a l'impression que Parcoursup, c'est l'enfer, et qu'avant, c'était le paradis.
2: Moi, je préfère le tirage au sort, personnellement. Je le préfère parce que c'est plus clair et c'est plus honnête que d'avoir une arrière-boutique avec Parcoursup où chaque formation de l'enseignement supérieur, je pense que vous connaissez ça bien mieux que moi, chaque formation de l'enseignement supérieur va faire, avec des critères qui ne sont pas connus, va faire sa sélection.
0: Claire Toury, Sur cette question-là en particulier, vous avez peut-être des éléments à ajouter ?
3: Oui, pardon. La question, c'est... Mais ça fait longtemps quand même. J'ai l'impression qu'à d'avoir cette discussion depuis 20 ans, pardon, hein, pas Parcoursup, mais la question du système éducatif français, en fait. C'est ça que ça traduit. Mmh. C'est un système éducatif qui est hyper anxiogène, qui est un des plus anxiogènes d'Europe. Hein. D'ailleurs, avec un âge médian des étudiants qui est un des plus bas d'Europe, avec une injonction très forte à se placer le plus vite possible, avec une conception de la réussite qui est hyper linéaire, très peu de droit à l'erreur, très peu de droit à l'échec, etc. Je dis pas ça pour être catastrophiste, mais du coup, ça veut dire que vous avez une jeunesse, depuis toujours, enfin depuis un certain temps maintenant, qui a une conception de la réussite qui est hyper normée. Et à ça s'ajoute, de façon plus récente, tout un tas de crises et d'instabilités géopolitiques. Alors ça, c'est pareil, c'est pas tout à fait récent, mais en tout cas, une instabilité climatique, une crise climatique majeure qui superpose de l'angoisse, et avec un nouveau système d'accès à l'université qui complexifie aussi, d'une certaine façon, la façon d'y rentrer. Donc je vais pas juger Parcoursup, mais par contre, ce que ça nous dit quand même, c'est qu'on est peut-être arrivé au bout d'un système éducatif, en fait. Et c'est peut-être ça qu'il faut qu'on interroge. Et je pense que pour l'interroger, il faut qu'on le fasse avec les principaux concernés.
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0: On poursuit notre semaine quasiment consacrée pour l'instant, en tout cas, à ce mouvement lycéen. On s'est interrogé au début de l'émission sur le 6 octobre. Est-ce un changement d'échelle de cette mobilisation commencée il y a 15 jours? On a commencé à fleurer la question, mais j'aimerais puisqu'on va aller vers la convergence des luttes, vers donc d'autres catégories de la population, qu'on reste encore avec les lycéens un instant et qu'on se demande si peuvent-ils gagner seuls ou avec leurs profs, Marion Fontaine. Ou ont-ils absolument besoin d'un soutien par ailleurs?
1: Disons que je pense que c'est plutôt à Laurent Fragerman, qui connaît mieux la question que moi, qu'il faudrait poser la question. Disons que en historienne des mouvements sociaux, je vais vous dire que un mouvement social a plus de chances de gagner lorsqu'il est soutenu par les proches, par les voisins, par et qu'il recueille une certaine forme de soutien dans l'opinion publique. L'exemple, un autre exemple paradigmatique qui n'a rien à voir avec les grèves des étudiants et des lycéens, c'est par exemple les grèves de novembre-décembre 95. Oui. Tout le monde ne fait pas grève, loin de là, mais vous avez un soutien de l'opinion publique qui déborde très largement les catégories concernées et qui permet de modifier le rapport de force. Donc je pense que c'est la question, c'est aussi de savoir si le mouvement lycéen, au fur et à mesure de son processus de maturation, parvient à acquérir et à conserver ce soutien de l'opinion publique qui, dans ces cas-là, est susceptible, ça c'est certain, de peser sur le rapport de force.
0: Malgré, je reste avec vous un instant, malgré le caractère que vous qualifiez de gazeux de l'organisation syndicale autour des lycéens ? Parce que ça fait aussi partie du jeu, de la victoire d'un combat social ou pas, c'est sa solidité et sa capacité à parler, j'imagine, d'une, deux ou trois voix, mais peut-être pas davantage, au pouvoir.
1: Alors là, je suis pas très bonne juge, puisque j'ai plutôt travaillé sur les syndicats ouvriers qui fonctionnent de manière très différente.
0: Et
1: en général, vous restez dans une usine un peu plus de deux ou trois ans. Donc le fonctionnement n'est pas du tout le même. Là, je pense il y a des organisations lycéennes, alors plus fortes, plus faibles que ce n'était le cas il y a quelques années, puisqu'il faut aussi inscrire tout cela dans une histoire longue maintenant des mouvements lycéens qui s'inscrit depuis 50 ans et qui sont effectivement dont une partie de la structure a partie liée au fait qu'un lycéen n'est pas un salarié pour des questions d'âge, pour des questions de durée, et donc organiser ce type de mouvement est sans doute plus complexe, mais encore une fois
0: il n'est ni salarié ni même électeur, Laurent Fragerman, et il n'a même pas la capacité, en tout cas l'État, de bloquer l'économie. Or, vous parliez des pêcheurs tout à l'heure, vous parliez de novembre-décembre 1995, cette capacité de nuisance pour l'ensemble de l'économie peut être de nature à faire peut-être bouger davantage un pouvoir en place que le simple blocage de lycée. Est-ce que je me trompe ?
2: Un peu, vous vous trompez, je pense, parce que on a vu régulièrement des mouvements lycéens obtenir des milliards, alors c'était de francs.
0: 4 milliards sous Jospin.
2: Oui, 3 000 pour création de postes à d'autres moments, etc. Et je pense que il y a plusieurs facteurs. C'est là, on est dans un mouvement de jeunes et qui peut occuper le terrain pendant des jours et des jours. Hein, c'est-à-dire qu'il est possible que ça dure jusqu'aux vacances, par exemple. Donc, à partir du moment, cette capacité à occuper l'attention des médias, de l'opinion, est une capacité redoutable, pour un gouvernement. Et justement, seulement c'est lui l'interlocuteur, c'est pas le patronat dont vous parliez, Madame Fontaine. Donc c'est le premier aspect, et c'est le côté imprévisible en plus, c'est-à-dire on ne sait pas quand ça commence, on ne sait pas quand ça se termine, c'est redoutable pour un gouvernement. Alors sur la structuration, en un mot, dans les années 70-80, il y a quelque chose qui avait été inventé, c'était les coordinations. Il y avait des élections au niveau du lycée, il y avait des assemblées générales dans les lycées, mais ouais. Ça c'est après mai 68, il y a un rapport de force global qui concerne aussi les établissements scolaires, et les jeunes obtiennent bien plus de droits finalement qu'avec l'institutionnalisation qu'on a connue par la suite. Ils obtiennent vraiment la possibilité de discuter dans les lycées. Moi-même, en 86, on occupait mon lycée et on discutait salle par salle, on avait une commission pour le service d'ordre, une commission pour ceci, etc. Maintenant, ça n'est plus du tout envisageable. On n'est pas dans le même monde. Les réseaux sociaux l'ont remplacé en partie, c'est-à-dire qu'il ne faut pas prendre les jeunes pour des idiots. Ils discutent, ils échangent, etc. Mais c'est vrai que c'est pas, en bloquant un établissement, c'est pas le meilleur lieu pour discuter. Vous voyez ce que je veux dire ? Vous êtes là plutôt à vouloir danser, crier des slogans. C'est pas une assemblée générale. C'est moins vertical, dans un sens. Il n'y a pas quelques personnes qui aiment bien parler, qui monopolisent le micro. Mais donc, ce qui fait que les interlocuteurs dont on parle sont quelque part choisis par les médias. Il y a un gros processus de sélection médiatique, évident, et où ils sont choisis par le gouvernement, où ils ne représentent qu'eux-mêmes. Ça ne veut pas dire qu'ils ne sont pas capables. Leur force, c'est s'ils sont capables d'exprimer ce que pensent les mobilisés.
0: Mais je reste avec vous encore un instant. Vous expliquez aussi que s'ils sortent dans la rue, c'est parce qu'ils n'ont plus la possibilité même de s'organiser à l'intérieur des établissements. Donc on a aussi, de cette manière, créé aussi les conditions de la situation actuelle où le blocus devient peut-être le seul moyen pour des lycéens de se faire entendre.
2: Complètement. À la réserve près, parce que le réel est toujours complexe, que dans un certain nombre d'établissements, il n'est plus possible de se dire, d'imaginer que les élèves occupent l'établissement sans l'abîmer en grande partie.
0: Oui.
2: Donc il faut être clair là-dessus. Mais dans la plupart des cas, mais justement, après, c'est aussi pour ça que ça doit se régler établissement par établissement, plutôt que, alors qu'il y a eu des directives nationales pour interdire les assemblées générales dans les lycées. Alors on voit que là, le gouvernement commence à reculer. On commence à dire aux chefs d'établissement, recevez les délégués lycéens, recevez, discutez, et il était temps.
0: Claire Thoury, c'est votre travail, ça.
3: Ouais.
0: La démocratie est à toutes les échelles. Est-ce que les lycéens n'ont pas besoin de simplement de plus de démocratie ?
3: Oui, alors j'étais en train de me dire, en vous écoutant, qu'il y a plusieurs sujets qui se croisent.
0: Allez-y.
3: Il y a l'action de la politisation de la jeunesse. Alors la jeunesse, je sais qu'elle est plurielle, je dis ça par langage, les jeunesses, voilà. Mais il y a l'action de la politisation. Souvent, on s'émeut d'une dépolitisation de la jeunesse, et finalement, d'une certaine façon, c'est contesté à bien des égards sur le plan sociologique, mais d'une certaine façon, cette manière de se mobiliser, ça redit un message de vouloir se réapproprier son espace autrement qu'en simple, entre guillemets, consommateur d'un cours. Enfin, ça, je trouve que c'est intéressant quand même, parce que il y a cette mobilisation, et ce que ça donnera dans les prochaines années, et ça, ce que ça donnera dans leur rapport au vote, à la démocratie, ce qui est intéressant. Il y a un deuxième point sur lequel je voulais rebondir, qui me fait penser à un avis du CESE qu'on a travaillé il y a cinq ans, sur la participation démocratique des jeunes. Et donc, à l'époque, ce qu'on mettait en avant, c'est qu'on parlait tout le temps des jeunes avant l'élection présidentielle de 2022. On en parle tout le temps, mais on parle dans les médias notamment, mais on en parle tout le temps en s'adressant à leurs parents ou à leurs grands-parents. Oui. En fait, on ne s'adresse jamais à eux. On a une lecture de la jeunesse qui est toujours un peu surplombante. Deuxième problème qui est quand même assez mis en avant dans le cadre de cette mobilisation. Et troisième message, ce que je me dis aussi en vous écoutant, mais c'est là que les corps intermédiaires ont un rôle décisif. À un moment, le fait de se rassembler pour défendre des intérêts collectifs, c'est le rôle des corps intermédiaires. Défendre des intérêts collectifs pour ensuite construire, travailler l'intérêt général, c'est notre fonction, c'est l'une de nos fonctions démocratiques. Et je trouve qu'à force de vouloir avoir un lien direct avec les gens, de dénigrer la parole des corps intermédiaires, de désintermédier, l'un des effets de ça, c'est qu'on ne sait plus à qui s'adresser, on ne sait plus quelle prise trouver et avec qui négocier du coup. Et donc je trouve que dans le cadre de cette mobilisation lycéenne, ça se perçoit de façon assez nette.
0: En l'occurrence, ça serait quoi ici, des corps intermédiaires que les lycéens pourraient aller chercher, des interlocuteurs qui seraient crédibles et utiles pour faire avancer leurs revendications avant d'imaginer, et ce sera la fin de l'émission, d'aller chercher vers d'autres, en horizontalité, d'autres colères, le moyen de se faire entendre.
3: Mais il y a toutes les organisations lycéennes, mais il y a aussi les organisations étudiantes, il y a les organisations syndicales aussi, ouais. Professionnelles, de salariés, le monde de l'école, c'est pas un monde où il y a que des élèves, enfin ça on l'a déjà bien dit, donc il y a tous ces espaces de concertation qui sont des espaces décisifs qui permettent de construire un message politique. Ça c'est un des grands sujets. le rapport au corps intermédiaire, la fonction des corps intermédiaires, même si parfois ça, on rencontre des limites, c'est quand même de permettre à une revendication de trouver un débouché politique. Mmh. C'est décisif. Si vous revendiquez quelque chose dans le vent, dans le vide, à la fin, ça alimente une frustration. Et c'est encore plus dangereux. Et donc, c'est là qu'on a absolument besoin de construire collectivement des débouchés politiques.
0: Aujourd'hui, Sophie Binet, donc, de la CGT, a dit que son syndicat, la CGT, venait protéger les lycéens. C'est pas ça que vous dites, vous. Il faut aller bien plus loin. C'est pas uniquement prêter un service d'ordre.
3: Ah non, ça va bien plus loin que prêter un service d'ordre. C'est vraiment essayer de construire un discours. Quelle est la revendication? Comment on fait pour l'obtenir? Avec qui on négocie? Quelle trajectoire on construit? Quelle concession on est prêt à faire? Et tout ça dans un contexte, encore une fois, où, on se mobilise pas contre quelque chose, mais pour quelque chose, oui. Et dans un contexte social et économique qui est quand même hyper préoccupant. On parle des lycéens, mais juste si on digresse deux minutes, au-delà des lycéens, le pouvoir d'achat des Français, première préoccupation désormais. Les Restos du Cœur qui ont conduit une étude récemment qui alerte sur le fait que potentiellement une personne sur dix dans les années à venir aura recours à l'aide alimentaire, qui ne sait pas comment faire face à l'augmentation croissante de la pauvreté des enfants, il y a la question des Restos du Cœur, mais il y a la question...
0: Le logement,
3: la question du prix du carburant.
0: Précisément, belle transition.
3: Ah bon, super.
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5: Alors comment expliquez-vous que ce mouvement ait démarré en même temps que le mouvement des étudiants?
6: Il suffit souvent de peu de choses pour démarrer un mouvement. Les étudiants sont partis en flèche pour leurs revendications propres. Nous partons pour les nôtres.
5: Et est-ce que vous avez des conversations avec eux actuellement?
6: Oui, nous avons des conversations. Ils sont là presque tous les midis. Ils vont venir encore cet après-midi, paraît-il.
7: Ici, étudiant.
5: Mais vous êtes là depuis quand, devant l'usine Renault?
7: 2 heures maintenant. Il se passait que les ouvriers ne comprenaient pas exactement ce que nous voulions faire et ce que nous faisions. Or, il se passe que, avec les contacts qu'on a avec les différentes personnes, maintenant, la situation s'éclaircit.
0: L'ORTF, le JT de 20h, le 17 mai 1900, bien sûr, 68. Et on aborde la question de la convergence avec, évidemment, en permanence, ce fantôme, ce spectre qu'est mai 68. Marion Fontaine, je me tourne évidemment vers vous, qui avez beaucoup travaillé la question. Cette convergence-là, de l'époque, d'abord, était-elle réelle? Et peut-on y voir des traces aujourd'hui?
1: Alors le spectre de mai 68 est sans doute en effet, c'est un bon mot, hein, comme Marx disait du communisme qui était un spectre qui hante l'Europe, on pourrait dire que mai 68 est le spectre qui hante les esprits. C'est pas nécessairement une très bonne nouvelle de fantasmer ou de mythifier à ce point un mouvement social, mais c'est un autre problème. Effectivement, ce qui a beaucoup impressionné et ce qui reste jusqu'à aujourd'hui une référence majeure, c'est le fait que mai 68 voit converger à la fois un mouvement étudiant et lycéen, d'ailleurs extrêmement massif, et ce qui se constitue la grève de salariés la plus importante de l'histoire contemporaine française, entre 8 et 10 millions de grévistes à peu près. C'est ce qu'on a approché de plus près de grève, pas générale, mais de grève quand même extrêmement complète. Donc effectivement, ces deux mouvements convergent, s'alimentent l'un à l'autre, leur dynamique s'alimente l'un à l'autre et permettent un certain nombre de satisfactions. Est-ce qu'ils fusionnent? C'est beaucoup plus compliqué. D'abord, il y a des formes de mésentente potentiellement relativement importantes. Les étudiants qui vont aux ouvriers, qui vont au peuple, comme on disait à l'époque, sont aussi animés à la fois de plein de bonnes volontés et de plein de fantasmes sur la classe ouvrière. Ils veulent s'unir à cette classe ouvrière, mais en rejetant, je suis moi aussi très sensible à la question des corps intermédiaires, mais en rejetant ce qu'ils qualifient de vieilles organisations syndicales, la CGT en premier lieu. Donc, ça n'est pas, comme le disait mon collègue Xavier Vignas, ce sont des affaires de rencontres.
0: D'accord.
1: Ponctuelles. C'est une dynamique qui s'alimente, mais on n'a pas une fusion des ouvriers et des étudiants. Mmh. Et d'aucuns ont pu voir dans les accords de Grenelle, qui règlent encore une fois le volet proprement social, la question des grèves de mai 68, une espèce de manière pour la CGT, qui est l'une des signatrices de cet accord, de stopper le mouvement. Après, il va y avoir cette idée de convergence et notamment cette vieille idée de que, au fond, comment dire, le prolétariat ou l'élite intellectuelle, si je prends des termes un peu datés, et le prolétariat ouvrier se rencontrent. C'est une idée qui va fleurir dans toutes les années 70, ce qui explique les établis, etc., etc.
0: Oui.
1: Donc il y a des tentatives, des formes sporadiques, alors qui s'appuient aussi sur un monde lycéen qui, à l'époque, est extrêmement politisé. Donc oui. La question se joue évidemment un petit peu différemment aujourd'hui. Mais à l'heure où, j'ai envie de vous dire, les deux parties de mai 68 se sont profondément transformées. Le monde étudiant et lycéen des années 68 n'a rien à voir, ou presque rien à voir,
0: bien sûr,
1: avec ce qu'il était dans les années 68. Et le monde des

0: Est-ce qu'aujourd'hui, le verre ne serait pas... est-ce qu'aujourd'hui, la situation ne serait pas peut-être plus mûre qu'à l'époque ?
1: Alors, la situation au sens où, effectivement, il y a plus... On a désormais, les lycéens et les étudiants représentent, du fait de la démocratisation scolaire, l'écrasante majorité d'une classe d'âge. Donc, effectivement, ils seront les futurs salariés. Leurs parents sont les salariés. Sont des salariés. Après, est-ce que cela suffit en soi à précipiter une convergence des luttes et des volontés? C'est plus compliqué, encore une fois, parce que les demandes ne sont pas nécessairement les mêmes et les formes d'organisation, d'ailleurs, ne sont pas les mêmes aussi.
0: Laurent Fajerman, est-ce que vous croyez, vous, à l'hypothèse d'une convergence des luttes, en plus, en précisant évidemment qu'elle n'est pas tombée du ciel, que des élus, on a entendu Fabien Roussel, Jean-Luc Mélenchon dans sa note de blog hier évoque le 6 octobre aujourd'hui comme le début d'un grand mouvement de convergence des colères. Est-ce que c'est quelque chose qui n'est qu'un délire de dirigeants politiques ou il y a une assise aujourd'hui sociale, et je poserai la question évidemment à Claire Touré à la suite, pour que ça devienne une réalité?
2: Alors je suis d'accord avec Marion Fontaine et je pense que c'est pas un délire non plus, c'est simplement un mythe qu'on utilise et qu'on mobilise à l'occasion de ce genre de mouvement. Il faut bien comprendre que c'est la question du travail qui se pose et la question du travail, les lycéens, ils ne sont pas confrontés à celle-ci. Donc ça les sépare quand même d'une manière assez nette de toute une série de mondes professionnels qu'ils peuvent connaître par leurs parents ou quoi que ce soit, mais qu'ils ne vivent pas. Donc ce qui est vraiment le point commun, c'est l'école en réalité. Oui. Et c'est pour ça que on a vu beaucoup d'adultes dans les manifestations, ils ont eu un rôle important, non pas tant en termes de convergence des luttes, mais plutôt en termes de j'accompagne. Et c'est la méthode traditionnelle, notamment les profs. Pourquoi autant d'enseignants se sont mobilisés? C'est bien dans l'idée, on va accompagner nos élèves, on va essayer de les protéger, de cadrer les choses, mais sans leur imposer. Enfin, ça dépend. Et dans l'idée vraiment, parce qu'ils sont sensibles à ça, la relation avec les élèves est la première source de satisfaction dans le métier. Voilà. Donc ils sont dans cette idée-là. Et ils ont des intérêts communs. En plus, si on crée des postes d'enseignants, ça veut dire des meilleures conditions de travail pour les enseignants. Donc intérêt commun, monde commun, relations au quotidien. Ça fait quelque chose qui fait bloc. On peut avoir à côté des mouvements parallèles. On peut avoir les pêcheurs, on peut avoir les gilets jaunes, on peut avoir plein de mondes sociaux différents qui se mobilisent en même temps. Ça ne veut pas dire qu'ils convergent, ça ne veut pas dire qu'ils coagulent. Ça veut juste dire qu'on est dans un moment de colère sociale très grande. On est dans une fin du bilan de M. Macron. On arrive aux élections présidentielles et dans ce moment-là, c'est aussi d'ailleurs ce qui a motivé les lycéens. C'est-à-dire qu'ils ont vu d'autres catégories de la population se mobiliser, mais je le vois plutôt comme une fenêtre d'opportunité, comme quelque chose qui leur a donné envie, que comme le début, les prémices d'une convergence.
0: Mais est-ce que c'est pas encore plus dangereux pour un pouvoir en place que d'avoir une convergence des colères qui sont de nature différente, avec des demandes différentes, avec des corps intermédiaires saisis ou pas saisis, un mouvement polymorphe, une colère polymorphique? Est-ce que c'est pas plus difficile à saisir pour un pouvoir en place?
2: Mais on leur fait confiance.
0: Claire Thoury.
3: Oui, alors plusieurs choses. Je reviens sur 68 une petite seconde, parce que je viens de finir et je la conseille à tout le monde, la biographie de Charles de Gaulle là, qui a donné lieu au film de cet été.
0: Donc les livres de Julian Jackson.
3: Exactement. Et il y a un moment où les responsables politiques à l'époque, donc Pompidou et d'autres, disent bon, c'est pas les mêmes conflits, mais par contre gérer un conflit étudiant, on sait faire. Gérer un conflit une mobilisation ouvrière, on sait faire. Les deux en même temps, c'est difficile. Donc ça, c'est quand même le truc de, même s'il n'y a pas forcément de rencontre, ça complexifie. La réponse qu'on peut apporter. Peut-être, je me disais en vous écoutant toutes et tous, enfin tous les deux, la question, enfin, c'est pas tant la question de la convergence des luttes, de l'approche systémique en fait qu'on est en train d'observer. Moi, c'est ça qui me frappe. C'est peut-être la prise de conscience collective qu'on a une communauté de destin. Qu'on vit tous dans le même pays, qu'à un moment, on est un pays qui est face à des tensions, voilà, qui est pas isolé du reste du monde, sans être dramatique sans être mélodramatique, il y a des enjeux majeurs en matière de finances publiques. D'ailleurs, c'est pour ça qu'on organise prochainement une convention citoyenne sur les finances publiques au CESE, pour redonner la parole aux citoyens sur ce sujet et rappeler que c'est une question démocratique et qu'il n'y a pas de fatalité en démocratie, mais que par contre des choix doivent être opérés. Donc ça c'est un premier point. Il y a des enjeux en matière environnementale. Évidemment, enfin, on a vécu toutes et tous le même été, c'est extrêmement préoccupant et des décisions doivent être prises. Il y a des enjeux sociaux, je le disais tout à l'heure, dans un contexte politique qui est quand même bouché, pour ne pas dire autre chose, qui est quand même en tout cas particulièrement instable, où c'est très compliqué pour nos responsables politiques d'apporter une réponse à la hauteur de l'enjeu systémique, parce que les résultats des élections législatives sont ce qu'ils sont, et la capacité à construire des compromis est ce qu'elle est dans notre pays. C'est pas non plus une fatalité.

0: qualité, mais quand même. Et donc, du coup, face à tout ça, eh ben, moi, ce qui me semble s'opérer par la base, par la rue, c'est une volonté de prendre conscience qu'on vit dans le même pays, dans une même situation, et qu'il faut qu'on arrive à apporter des réponses humbles, certes, mais ambitieuses, qui traitent tous ces problèmes de façon transversale, sans nier les différences, sans nier les divergences, mais en essayant d'apporter en tout cas des réponses et de pas se contenter de saupoudrer par-ci, de couper par-là, de raboter par-ci, et de faire du court-termisme en permanence. Oui. Pour moi, c'est ça le message qui nous est adressé.
1: On avait à cette même place, il y a quelques semaines, Pierre Rosanvallon, qui a écrit un très beau livre sur la tyrannie du présent. C'est exactement ce que vous êtes en train de dire ici aussi. Laurent Fajerman.
2: Un tout petit mot pour dire sur les oppositions qu'il faut quand même rappeler. On évoquait le climat, mais d'un autre côté, vous avez des agriculteurs. Hein, on a vu la coordination rurale qui a dit bah, « Nous, si on nous empêche de faire nos méga-bassines, on va les creuser nous-mêmes. » Donc, on voit bien que dans la réalité, le monde social est très fragmenté. Quand vous avez d'un côté des mouvements sociaux d'indépendants, hein, j'ai cité les pêcheurs, il y a les transporteurs routiers, etc., à côté de mouvements sociaux de salariés, c'est pas le même environnement politique, c'est pas... Donc, ça peut converger. C'est pour ça que la convergence me paraît difficile.
1: Le seul point de convergence, c'est la colère.
2: Oui.
1: Ouais, c'est difficile pour mener une politique. Claire Thoury, et puis Marion Fontaine.
0: En tout cas, la convergence et la colère là dans ce qu'on observe, mais c'est pas que ça hein, quand même, hein, parce que sans réagir en particulier sur les agriculteurs, la convergence c'est écoutez-nous. Mmh. C'est quand même ça le message. Écoutez-nous. On n'est pas simplement un bruit parasite en toile de fond de l'actualité mondiale. Oui. On a des choses à dire de là où on vient parce que on vit des réalités et nos réalités, elles sont parfois complexes. On est parfois face à des injonctions contradictoires. On est aussi parfois dans des postures, mais tout le monde. Mais écoutez-nous, ça c'est quand même un des plus grands messages. Je digresse une seconde, mais il y a 2 ans, dans le cadre du rapport annuel sur l'état de la France qu'on a fait au CESE, un des messages dans les questions ouvertes, comment résoudre la crise démocratique, question ouverte, 24% des gens disent écoutez-nous vraiment. Vraiment. On a des solutions, on a des messages, mais arrêtez de prendre les choses en tendance de façon générale et abstraite, parce que c'est pas l'abstraction divise. Et ça, c'est Pierre Rosanvallon qui le dit. L'abstraction divise, la réalité rassemble.
1: Après, écoutez-nous, si les propos des uns des autres sont contradictoires, on tombe quand même dans ce qu'évoquait Laurent Fajerman.
0: Quand on écoute bien, d'accord. C'est pas si simple.
1: Marion Fontaine.
3: Non, pour entrer en complémentarité avec ce que vient de dire Claire Thoury, je pense que face à ce type de mouvement social, il y a en fait... une attitude fantasmatique et imaginaire et une attitude proprement démocratique. Une attitude fantasmatique, c'est celle qu'on observe et qu'on a observée sur tous les mouvements sociaux, notamment de la décennie précédente, en gros depuis les Gilets jaunes, c'est de voir dans chaque mouvement une espèce de réceptacle de fantasmes positifs de la part de forces politiques qui à chaque fois croient voir le moment de la révolution et de la subversion venue, sans jamais se décourager, surtout ça admirable. Et d'autre part, fantasme négatif de la part de forces notamment conservatrices qui voient une espèce de risque de subversion généralisée, de chaos, de troisième guerre mondiale, de barbares qui vont rentrer dans les maisons, etc., etc. Ça, c'est la pire manière, à mon avis, d'appréhender
1: genre.
3: C'est exactement ce que Claire Thoury vient d'évoquer, c'est-à-dire la manière démocratique. C'est-à-dire d'entendre, et au fond, le fait qu'on ait de plus en plus de lycéens et d'étudiants depuis 50 ans, on a beau dire partout que le niveau baisse, il faut quand même entendre le fait qu'on a désormais affaire, globalement, à une population bien plus éduquée que ça n'était le cas il y a 50 ou 60 ans. Donc une population qui est en mesure, je pense, d'exprimer, effectivement, et de rentrer dans un jeu démocratique. Donc je pense que cette attente démocratique renforcée, elle est aussi le fait d'une population plus éduquée, plus ouverte sur le monde et qui ne se satisfait plus nécessairement de formes de démocratie très verticale telles qu'elles existaient auparavant.
1: Merci à tous les trois pour ce débat de haute volée. Merci à Mathias Mégy et Louise Cognard pour la préparation de l'émission, Marie-Lise de Saint-Salvi à la production déléguée et Léa Racine ce soir comme quasiment tous les soirs à la réalisation.
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2: Dans une poignée de secondes, il sera 19h sur France Culture. 19h, l'heure de votre journal, Stanislas Vazak. Bonsoir Stanislas.
3: Bonsoir Thomas, bonsoir à tous. Les lycéens semblent avoir gagné le pari de la mobilisation aujourd'hui pour l'acte 3 de leur mouvement. Au moins 250 000 manifestants dans toute la France selon le ministère de l'Intérieur. 450 000 d'après les organisateurs, près de 900 lycées perturbés, voire fermés totalement, soit le quart des établissements selon le ministère de l'Éducation. À Lyon, la manifestation a rassemblé plusieurs milliers de personnes. Le reportage sur place de Christophe Vincent.
4: Plus de 20 000 manifestants à Lyon, la plus forte affluence depuis la mobilisation sur les retraites en 2023, avec beaucoup d'étudiants, d'actifs et de retraités qui ont défilé sans trop de heurts, comme le confirme Violette, lycéenne.
5: Le début de la manif s'est super bien passé, on s'est pas fait gazer, c'était super good vibes et tout. Et par contre après, ça a commencé à gazer, sinon tout le reste de la manif s'est passé hyper bien. Moi je craignais surtout les violences policières, ils nous gazent massivement alors qu'on les mettait pas en danger au début. Là ça s'est plutôt bien passé. On a vu énormément de professeurs venir, on a vu énormément de gens de l'administration, des gens de tous les métiers. Donc je suis contente de voir qu'il reste un peu de solidarité. Donc ça fait plaisir de voir qu'il y a énormément de monde qui sont là.
4: En retrait, mais bien visible, les syndicats, comme la CGT, en soutien moral et logistique. Vieil habitué des manifs, Ibrahim félicite les plus jeunes.
6: Les jeunes étaient super disciplinés. La police a été quand même beaucoup dans la retenue. Ils ont chargé que lorsqu'ils étaient provoqués. Et je pense que c'est sage. Il n'y a pas eu non plus de casse dans les vitrines, j'ai pas vu ça. Très belle mobilisation, c'est plutôt réjouissant de voir des jeunes se mobiliser pour leurs droits.
4: À Lyon, la préfecture fait état de 11 blessés, dont 9 policiers.
3: Christophe Vincent à Lyon. À Paris, il y a eu des heurts à la fin de la manifestation Place de la Nation. La préfecture de police évoque 300 individus hostiles. Les forces de l'ordre les ont dispersés à coups de gaz lacrymogène et de canons à eau. 12 personnes ont été interpellées pour jet de projectiles. Emmanuel Macron réunira ce soir à l'Élysée plusieurs ministres, dont Sébastien Lecornu, pour faire le point sur la mobilisation lycéenne. Et puis à Washington, Donald Trump a cru bon de commenter le mouvement en ces termes. Ce qui se passe en France n'est rien d'autre qu'une immigration de masse hors de contrôle. Il s'agit de l'islam qui veut s'emparer d'un pays autrefois grand. Voilà ce qu'écrit le président américain sur sa plateforme Truth Social à propos du mouvement lycéen en France. En Ukraine, les autorités ont mis en place des mesures de coupure d'électricité à Kiev, conséquence des attaques russes quotidiennes contre la capitale. La Russie qui vise les infrastructures énergétiques ukrainiennes avant l'hiver. Les drones du Kremlin frappent aussi les ponts de Kiev pour entraver la circulation. L'un de ces ponts qui enjambe le fleuve Dniepr est désormais protégé par des filets anti-drones. Le Québec mérite d'être un pays. Première réaction hier soir du futur Premier ministre québécois Paul Saint-Pierre Plamondon. Sa formation Le Parti québécois a remporté les élections provinciales, une victoire étriquée avec 28% des voix, ce qui le prive d'une majorité absolue au Parlement. Paul Saint-Pierre Plamondon a promis un troisième référendum sur l'indépendance du Québec sans préciser l'échéance. 19h03 sur France Culture, vous retrouvez Thomas Négaroff pour la deuxième partie des questions du soir.
2: Merci Stanislas Vazak.
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7: D'abord la dette. Sur l'ensemble de l'année 2026, nous estimons la dette publique à 119,3% du produit intérieur brut. Et selon nos prévisions, elle atteindra l'année prochaine 121,7% du produit intérieur brut, soit 3 814 milliards d'euros.
2: Elle a battu un record vieux de 8 décennies, la dette. Et le gouvernement a présenté jeudi un budget 2027 qui prévoit 43 milliards d'euros d'efforts. La dette est devenue notre grande angoisse collective. Il fut pourtant un temps où elle faisait rêver. Où l'on parlait en Angleterre de la déesse crédit. Où un poète à la tribune de la chambre l'a célébrée comme la plus belle conquête de la liberté. Ce temps, c'est le 19e siècle. Celui de Balzac, de Flaubert, de Zola, de Dickens. Et c'est dans leur roman que notre invité est allé chercher la naissance d'un personnage qui nous gouverne encore. L'Homo Economicus. Bonsoir Alexandre Perrault.
8: Bonsoir.
2: Merci d'être avec nous jusqu'à 19h30. Vous êtes professeur de littérature. Vous publiez le récit économique aux éditions Les Bords de l'eau, livre qui nous a enthousiasmés parce qu'il prend à rebours le temps présent. Le temps présent, commençons un instant là-dessus tout de même, parce que votre livre parle de la dette privée et non de la dette publique, mais évidemment, la dette, c'est la dette. Et quand on entend le ministre Lescure ici évoquer la dette avec une voix blanche qui est celle de l'angoisse et de la peur, est-ce que vous y entendez aussi une forme de récit d'une dette qui serait une faute, une chute, une punition?
8: C'est le grand récit que le capitalisme a inventé, peut-être un récit, une sorte de récit croque-mitaine, effectivement pour inculquer aux populations, aux individus, l'obligation du remboursement, le tu dois. Et vous citez ces termes-là, et effectivement on peut faire référence à Nietzsche, qui, avec le concept de Schuld, établit un parallèle entre la faute et la dette qui pèse sur les épaules de l'individu, du sujet qui doit rembourser et qui génère une forme de structure d'obéissance auquel on doit se conformer.
2: Et pire encore pour les autres générations, pour les générations à venir. C'est en permanence cette chute et cette dette, elle est encore plus forte qu'elle fait peser sur les générations d'après un fardeau inqualifiable.
8: C'est le grand récit, effectivement, qui est forgé et que les gouvernements successifs oui. peuvent tenir, effectivement, pour imposer aux individus et peut-être pour détourner le regard d'un crédit qui serait plus qui serait l'inverse, qui est l'envers de la dette oui. et qui est lui un principe moteur dynamisant, mais qu'il faut pas trop mettre en avant, parce que si tout le monde se mettait à s'endetter de manière inconsidérée, comme on le voit avec le personnage de Panurge au XVIe siècle chez Rabelais dans l'Éloge des dettes,
2: racontez-moi ça. Vous allez trop vite.
8: C'est un écrit fondateur de la littérature du crédit, Panurge, hein, ce héros donc de Rabelais, ou ce personnage contre-héros, oui. qui mange son blé en herbe, nous dit le texte, c'est-à-dire qui mange ses revenus sans les faire prospérer, se lance quand il est attaqué dans un éloge des dettes, expliquant que les dettes sont le ferment qui permet d'unir la société, puisque quand je suis endetté vis-à-vis de quelqu'un d'autre, j'entretiens des relations d'obligation, de réciprocité, et les dettes et l'argent sont comme le sang social qui va animer le corps social. Et donc c'est un exposé extrêmement brillant, faussement goguenard, parce oui. que derrière il y a une grande vérité qu'on va retrouver au 19e chez Saint-Simon ou chez d'autres, qui est que la dette est, par la circulation de l'argent qu'elle permet, est un ferment de dynamique sociale et de dynamique économique.
2: Mais on est au XVIe siècle et Dieu n'est pas mort encore.
8: Non, mais on est au XVIe siècle et le XVIe siècle est le premier moment où on sort du ce qu'on appelle le cosmos unifié, où l'homme commence à prendre la main sur son destin.
2: Sur le temps.
8: Sur le temps.
2: Oui, parce que rappelons quand même qu'au Moyen-Âge, il est interdit de s'endetter parce que c'est spéculer sur le temps. Or, le temps n'appartient qu'à Dieu.
8: Oui, et c'est là qu'on a une invention de génie qui s'appelle la lettre de change, où on transforme le temps en espace, on pose des conventions en disant pour faire Lyon-Bordeaux, il faut 2 semaines, donc je vais faire l'aller-retour à mon argent, et j'ai un prêt d'un mois, puisque j'ai simulé un déplacement géographique, alors que l'argent n'a pas bougé.
2: On remplace le temps par l'espace, c'est assez génial. Allez, allons au début du 19e siècle, là Dieu est presque mort, et la littérature va s'emparer avec gourmandise du crédit, de la dette. Vous parlez d'une fascination religieuse.
8: Oui. Le crédit apparaît et présenté comme une force, une puissance surnaturelle, c'est une citation qu'on va retrouver chez Michelet de manière tout à fait explicite, qu'on va retrouver, vous citiez un poète à la tribune oui. de l'Assemblée, c'est Lamartine qui a été
2: oui,
8: président
2: Lamartine,
8: de l'Assemblée.
2: Allons-y alors. Que dit Lamartine? Parce que là c'est quand même extraordinaire.
8: Ouais. Pour Lamartine, le crédit est une puissance magique qui est au principe de la foi publique. Et ce terme de foi publique qui va être la devise de la future Caisse des dépôts et consignations, qui existe toujours, oui. il faut le prendre dans son sens très fort, c'est-à-dire une foi qui, pour partie, vient se substituer à la foi religieuse, parce qu'elle fait ciment entre les individus, d'une part, et d'autre part, parce qu'elle crée ce sentiment d'adhésion, de confiance,

0: d'enthousiasme dans la capacité de la société.
1: C'est le patriotisme de l'argent.
0: C'est le patriotisme de l'argent, et ça, on va le retrouver tout au long du 19e, ça fonde la modernité, notre modernité économique, véritablement.
1: S'endetter, c'est parier sur l'avenir. Autrement dit, c'est croire au progrès. Est-ce que c'est d'une certaine manière prolonger l'optimisme des Lumières? Est-ce qu'on s'inscrit dans cette même vision du temps et de l'avenir?
0: C'est puissamment s'inscrire dans cette vision du progrès, c'est être dans la modernité, parce que pour plusieurs raisons, le crédit, c'est avoir ici et maintenant ce que je ne pourrais pas normalement avoir.
1: Oui.
0: Donc c'est le désir, instituer le désir comme capacité de l'homme à être au monde. Deuxièmement, c'est déployer cette espèce de d'hyper volonté de puissance, d'hubris, qui me permet d'être maître et possesseur de la nature, voire des autres. Et troisièmement, c'est jouer avec le temps. C'est jouer avec le temps en se rendant maître de cet objet métaphysique qui n'appartenait qu'à Dieu. Et c'est pour ça que le crédit est vraiment un outil de la modernité qui va permettre à l'homme, et vous avez employé cette formule, d'anticiper les profits de demain. Les crédits d'aujourd'hui seront remboursés par les profits de demain. Alors c'est marrant parce que cette formule qu'on retrouve dans la théorie économique, c'est exactement la devise des viveurs de Balzac, des mauvais garçons de Balzac qui vivent à crédit, qui mangent aussi leur blé en herbe en disant « je m'endette aujourd'hui, mais je rembourserai mes dettes aujourd'hui par les emprunts de demain » avec une espèce, et on retrouve le schéma en apparence délirant de Panurge, d'une espèce de machine qui ne s'arrête pas.
1: Mais là où chez Panurge, c'était quand même pour masquer ses faiblesses, ça devient un préjugé positif. Ça devient le signe d'une confiance dans l'avenir. Ça devient le signe d'un espoir, d'une espérance, de gens qui sont projetés vers demain et non pas coincés aujourd'hui, ou pire encore, qui ont de l'argent sous leur matelas.
0: C'est là que le crédit est la grande force qui anime le 19e siècle, parce que c'est une confiance.
1: Oui.
0: J'ai confiance dans le lendemain, je crois que je pourrai rembourser, je crois que mon collectif pourra rembourser, et donc je m'engage dans des travaux, c'est la période des grands travaux, chemin de fer, les canaux, l'industrie, et il y a cette espèce d'optimisme foncier qui est lié au crédit, et qui effectivement est au rebours du croque-mitaine qu'on a évoqué au début de l'émission.
1: Et ça fonde des héros de littérature extraordinaires.
0: Oui, ça fonde des héros, vous avez utilisé le bon terme. C'est très intéressant de voir comment la littérature, finalement, va utiliser le motif économique pour rénover son code dramatique. Et le héros d'hier, du 17e ou du Moyen-Âge, qui était chevaleresque, le héros d'aujourd'hui, c'est l'entrepreneur, c'est celui qui prend des risques sur le terrain économique. Alors chez Zola, c'est le héros de l'argent. Chez Balzac, on va trouver un Birotteau. Chez Maupassant, c'est dans Montoriol, un autre.
1: Magnifique. Bon, Montoriol, c'est un de mes romans préférés.
0: Oui.
1: C'est magnifique cette histoire.
0: C'est une histoire magnifique, et peut-être qu'on y reviendra, elle est très curieuse parce qu'elle se tient en suspens,
1: oui,
0: dans une espèce de profit qui ne s'arrête jamais,
1: oui,
0: qui est très atypique. C'est le récit d'un entrepreneur, hein, et
1: avec des termes qui apparaissent un peu bidon, mais bon.
0: Oui. Oui. Alors qui est mêlé à une histoire d'amour et
1: toujours chez Maupassant.
0: Toujours chez Maupassant, parce que de toute façon tout s'entrelace,
1: oui,
0: la vie économique et la vie intime.
1: Et la vie intime est aussi un pari sur l'avenir.
0: Et la vie intime est toujours un pari sur l'avenir. Et la relation avec les autres, on s'écarte un petit peu, mais
1: allons-y, c'est pas grave, on discute.
0: La relation avec les autres, c'est intéressant, au 19e, va souvent s'énoncer via les schémas de la dette. C'est-à-dire que ma relation à autrui, y compris la relation amoureuse, est une relation qui est sur un fond d'endettement, de culpabilisation. On crée chez l'autre une dette pour l'obliger.
1: On va aller du côté de Bovary.
0: On va chez vous.
1: Allez, on écoute.
2: Ma foi, j'ai vu votre pauvre mari dans de beaux états. C'est un brave garçon, quoique nous ayons eu ensemble des difficultés.
3: Lesquelles?
2: Mais vous le savez bien, c'était pour vos petites fantaisies, les boîtes de voyage. Mais je ne veux pas le tourmenter maintenant qu'il va avoir une foule d'embarras. Il ferait mieux de s'en décharger sur quelqu'un. Sur vous. Par exemple,

0: exemple. Avec une procuration, ce serait commode. Et alors, nous aurions ensemble de petites affaires. Nous verrons cela.
1: C'était il y a 10 ans sur France Culture, le feuilleton Madame Bovary de Gustave Flaubert, réalisé par Sophie Haute-Picon. On entendait Monsieur Lheureux qui parlait à une pauvre Madame Bovary. Vous avez des propos très intéressants sur ce roman. Vous dites, on le lit souvent comme un roman de l'adultère, de l'ennui. Non, c'est un roman de dette. Qu'est-ce qu'on vient d'entendre là ?
2: Une scène cruciale où Emma Bovary, qui s'ennuie effectivement dans sa province et son ménage triste, trompe cet ennui en multipliant les achats, achats pour elle-même ou pour séduire son amant. Et c'est un moment important puisque Lheureux lui dit « Affranchissez-vous de l'autorisation que doit vous donner votre mari, de sorte que vous puissiez traiter directement avec moi. » Et il sait très bien que c'est une porte ouverte à une consommation effrénée et un endettement massif. Au passage, c'est extrêmement moderne parce que ça nous décrit une structure que Stigler a appelée libidinale du capitalisme, qui est fondée sur le désir, et à voir comment un commerçant suscite chez sa cliente une envie irraisonnée de consommer. Moment crucial, puisque effectivement, il a compris sa victime future, elle va s'endetter, accumuler les dettes, et ce roman est vraiment un roman de l'endettement qui tue, de la dette qui tue.
1: Parce que Emma Bovary en mourra.
2: En mourra, effectivement. Et elle se suicidera autant par ennui que par le poids de cette dette, par la manière dont la dette la dévore. Et ce qui est tout à fait troublant dans ce roman, c'est que Flaubert, avec un soin extrêmement suspect, va pousser le détail sordide jusqu'au remboursement final des derniers centimes que des dettes que Emma avait contractées. Alors ça nous renvoie à autre chose.
1: Allez-y.
2: Qui est la manière dont le roman du 19e siècle, qui est par rapport au crédit complètement ambivalent, va s'imposer à lui-même, et par là même imposer à ses personnages, de rembourser. Un roman qui s'ouvre sur un crédit, et c'est le cas de la plupart des romans balzaciens, ne peut pas se
1: Balzac
2: fermer...
1: Balzac que vous qualifiez de romancier de l'argent.
2: Romancier de l'argent. Et du crédit.
1: Et du crédit.
2: Ne peut pas se clore sans que les dettes ne soient remboursées. Il faudra qu'on se débrouille, le système des personnages va s'organiser, la trame narrative va se mettre en ordre de telle sorte que les dettes soient remboursées. Et c'est vrai chez Balzac, chez Zola, chez Flaubert, pardon, dans le théâtre populaire, tout au long du 19e siècle.
1: Et pourquoi ? Est-ce que c'est une dimension morale de ces œuvres-là ? Parce que malgré leur liberté artistique et littéraire, et Dieu sait qu'ils le sont libres, ils sont quand même engoncés dans un système de pensée qui fait que une dette, ça se rembourse.
2: Ouais, sans doute. C'est très intéressant parce que ce schéma-là, qui s'impose encore une fois avec une force implacable, et qui suppose parfois des contorsions chez le romancier, des contorsions narratives, ce schéma-là, il vaut aussi bien pour un Zola de gauche, un Eugène Sue de gauche, que pour un Balzac de droite. Et je pense, comme vous le dites, que ça traduit la manière dont, au 19e, on s'est approprié, on a incorporé la fameuse obligation du remboursement. Et le roman, malgré lui, nous dit « il faut rembourser ». Il donne cet impératif-là, non pas sur l'ordre d'un discours qui serait finalement peu efficace, mais il est peut-être encore plus insidieux, parce que c'est le récit, le déroulé du récit, qui montre l'obligation du remboursement, la loi de l'argent.
1: Voilà notre entretien qui se referme sur lui-même, parce qu'on avait commencé en disant oui, au 19e siècle, la dette qui aujourd'hui est vue comme un étranglement, une chute, et parfois pensée comme un élément positif qui permet de penser à l'avenir, il se referme aussi parce que le 19e siècle nous dit aussi qu'une dette, elle doit être remboursée. C'est ce que disent aujourd'hui les plus conservateurs budgétaires.
2: Alors là aussi, c'est très ambivalent parce que, d'une certaine manière, on peut s'en sortir non pas par une pirouette, mais qu'une dette doive être remboursée, c'est une chose, qu'un individu doive rembourser, évidemment, mais globalement, le système doit rester dans un système perpétuel d'endettement. Il faut revenir à l'équilibre, et ça c'est la loi économique libérale, sinon ce serait le chaos, et en même temps, il faut que le système soit dans un endettement perpétuel.
1: Et en même temps, à l'époque, contrairement aujourd'hui,

0: aujourd'hui, si on paie pas ses dettes, on va en prison.
1: Oui.
0: Donc ça change quand même pas mal la donne.
1: Oui, on va en prison jusqu'au milieu du 19e siècle,
0: ouais, sous Louis-Philippe.
1: Ouais. Prison pour dette. Il faut lire un roman qui est absolument extraordinaire, qu'on a un peu oublié en France, qui s'appelle La Petite Dorrit, oui, de Dickens, et qui est un roman qui se passe dans une prison pour dette, et où on voit toute la galerie des dettes, toutes les causes de débit, le petit entrepreneur, le commerçant, l'artiste, et on voit que toute la société est atteinte.
2: Dans cette prison, on voyait le prisonnier qui formulait sans cesse une sombre plainte. On y voyait aussi l'indécrottable endetté qui employait toute son énergie à faire des dettes. L'insolvable piteux petit négociant plein de courage et de bonnes intentions qui s'était démené corps et âme pour éviter de faire des dettes. On y voyait le père de famille nombreuse, aux charges considérables dont la faillite avait étonné tout le monde. On y voyait aussi l'homme sans enfant et plein de ressources, dont la faillite n'avait étonné personne.
0: Roxane Poulain, qui non seulement m'a aidé à préparer cet entretien, mais qui en plus a prêté sa voix à la petite Dorrit de Dickens en 1857. Vous voyez, on ne l'a pas tous oublié, puisqu'on avait même préparé pour vous ce petit extrait de ce livre. En effet, Dickens installe son roman dans une prison pour dette.
1: Signe que, alors d'une part, effectivement, on va en prison pour ses dettes.
0: Et tout le monde est endetté.
1: Et tout le monde est endetté.
0: Ouais.
1: Ça vaut en France comme en Angleterre pour des causes un peu différentes, mais toutes les couches sociales sont atteintes par ce mal. Et chez Balzac, c'est intéressant parce qu'on voit qu'on a des usuriers, un système d'usuriers qui varie selon les catégories sociales.
0: Mmh. On était au 19e siècle, depuis le début de notre entretien. Vous marquez une rupture avec le 20e siècle. Que se passe-t-il au XXe siècle et pourquoi les romanciers, la littérature s'emparent différemment du thème de l'argent et du crédit en particulier ou de la dette?
1: Ce qui est intéressant, c'est que alors il faut distinguer le cas du massif français et du massif anglo-saxon. On va rester en France.
0: Restons en France.
1: Grosso modo, le crédit, la dette et l'argent disparaissent de la littérature dans les années 20-30.
0: Incroyable.
1: Avec quelques figures, René Mérovski, Gide, les faux monnayeurs.
0: Oui, les faux monnayeurs, bien sûr. Oui.
1: Et on a une quasi-disparition et l'argent se réfugie dans le polar, les genres dits mineurs, qui ne le sont pas, bien entendu. Et l'argent, surtout, migre vers le cinéma et devient l'un des
0: motifs
1: du cinéma. Et on a tous vu ces grands films de l'argent en France ou aux États-Unis, le Wall Street, etc. Bon. Donc ça, c'est une première explication, peut-être que le roman se faisant siphonner à cet endroit-là. Bon. Deuxièmement, il y a sans doute une espèce de petite coquetterie. Le nouveau roman se veut anti-balzacien. Balzac, c'est l'argent, donc on jette, si vous me permettez l'expression, le bébé avec l'eau du bain. Et il faudra très longtemps avant qu'on revienne à ce thème bourgeois de l'argent.
0: Mais attendez, même le thème de la pauvreté disparaît?
1: Non.
0: Parce que l'argent, c'est pas que la richesse.
1: Oui.
0: C'est pas que l'endettement. Ça peut être aussi des romans sociaux. Il y en a des romans sociaux.
1: Oui. Alors, le roman social en tant que sous-genre, lui, est très vivant et va même connaître dans les années 60-70 une grande postérité.
0: Ouais.
1: Mais on va regarder le statut social de l'individu et beaucoup moins son rapport à l'argent. Parce que je simplifie peut-être un petit peu, mais le très beau roman de l'argent, c'est Les choses de Perec.
0: Eh oui, 65.
1: Voilà. Qui est un roman qui a une compréhension de la consommation et du phénomène désirant de la consommation qui est extrêmement puissant et qui devance tous les papes du marketing.
0: Et qui s'inscrit d'une certaine manière dans une tradition du 19e siècle,
1: oui,
0: pour le coup.
1: Oui, ouais, tout à fait.
0: On peut le dire comme ça.
1: Alors, dans une tradition du 19e siècle, en même temps, en rompant avec ce roman du héros romanesque triomphant de l'argent. Puisque c'est quand même... C'est la civilisation triste, les choses. C'est ce couple qui n'arrive pas à arrêter de désirer, et quand un désir est satisfait, il est aussitôt déceptif.
0: Et remplacé par un autre désir. Oui. L'argent va revenir tout de même, à la fin du XXe siècle. À quelles conditions et pourquoi?
1: C'est très intéressant, l'argent revient par la finance. Alors c'est un petit peu avant la crise des subprimes.
0: Oui.
1: On est au moment de la bulle spéculative sur le numérique, les dot-com,
0: autour de 2000.
1: Etc., autour de 2000. Et là on voit en France et aux États-Unis revenir une littérature de la finance, du signe financier,

0: de la manière dont le signe financier et les trafics sur le temps qu'il implique génèrent des complexités, c'est Cosmopolis de Don DeLillo, c'est Cendrillon de Reinhardt, c'est Les Effondrés, et ces romans-là, d'un côté, font clairement référence à ce prestigieux 19e, et en même temps rompent avec le système du roman du 19e siècle, puissamment.
1: En quoi ?
0: Pour la première fois, on ne rembourse plus ses dettes. Et c'est intéressant parce que...
1: Très intéressant.
0: Autant l'obligation de remboursement était implacable au 19e siècle, autant dans ces romans de la fin, et on pourrait parler de Bélanger, la théorie de l'information, autant ces romans instaurent une fin où on est dans un espèce de suspens. Ce sont des romans du chaos et de l'apocalypse financière, et où les dettes ne sont pas remboursées. Ce qui, effectivement, est une entorse majeure à ce fameux principe libéral de l'équilibre, puisque si on ne rembourse pas ses dettes, c'est le chaos.
1: On est quasiment au bout de notre conversation de ce siècle et demi, quasiment, de littérature et d'argent et de dettes en particulier. On n'a pas fait le chemin inverse. Qu'est-ce qu'ils disent de leur temps, en fait, ces écrivains-là ?
0: C'est toujours difficile hein, quand on est aussi proche des auteurs, mais je pense que d'une part, ils décrivent quelque chose comme la fin de la confiance dans le dogme libéral. Bon. La crise des subprimes va rien arranger. Ils disent d'autre part la question de la possibilité d'une apocalypse économique. Et qui va peut-être avec le fond des craintes sur l'apocalypse écologique, etc. D'autre part, ils disent quelque chose qui est relayé par une certaine théorie économique, c'est que on serait entré dans une ère où nous ne sommes plus sur des équilibres financiers, la logique libérale, mais des systèmes de déséquilibre. Et ils diraient un peu par avance une mutation profonde, totale, de la théorie économique par rapport au principe de l'équilibre.
1: Vous allez jusqu'à dire qu'il faut lire les romans pour anticiper la politique et le temps présent. Est-ce qu'ils sont en avance ?
0: Je ne crois pas que je sois objectif. Mais je crois effectivement que le roman, par la manière dont il regarde le monde, l'objectivité à laquelle il s'astreint, la manière dont il lit dans les âmes, dit quelque chose avec un petit coup d'avance que la théorie derrière va formaliser.
1: Et l'homme qui dit ça a les deux pieds dans le présent, parce qu'on voulait terminer absolument avec une question d'actualité avec vous. Vous dirigez une université, Bordeaux-Montaigne. Vous n'êtes pas que professeur de littérature, vous dirigez aussi l'université. Vous aviez envie de dire un mot sur le mouvement actuel de cette jeunesse. On a beaucoup parlé d'optimisme, d'avenir autour de l'argent, ou de nihilisme aussi, peut-être dans les littératures d'aujourd'hui. Cette jeunesse, comment la sentez-vous ?
0: Je la sens très très inquiète. Il faut entendre et comprendre l'inquiétude d'une jeunesse qui, au fond, ne se voit plus accorder d'avenir. Vous receviez il y a quelques jours Pierre Rosanvallon, oui, et qui parlait de la jeunesse sous le thème, via le thème de la dette. Et au fond, au lieu de donner un avenir à cette jeunesse, on leur lèguerait plutôt des dettes. Et là, on serait vraiment du côté du fardeau. Et ça, c'est un vrai problème. Et on voit que, évidemment, cette inquiétude-là ne peut que générer du conflit. Donc, il faut absolument qu'on arrive à recréer de la confiance, et c'est pas une pirouette, oui, recréer du crédit, de la foi.
1: J'allais le dire, leur redonner du crédit, ouais, et peut-être du vrai crédit.
0: Et du vrai crédit, leur donner du crédit et nous donner des gages de confiance dans notre capacité à leur permettre, que ce soit par des systèmes de bourse qui soient mieux adaptés, un système où on respecte leur temporalité, et peut-être un peu plus d'enseignants pour que l'encadrement soit meilleur.
1: Et je pense, sans me tromper, qu'il manque peut-être encore ce grand roman qui raconterait cette jeunesse-là, qui a peut-être besoin autant de crédit que de confiance. Merci beaucoup d'avoir été avec moi, Alexandre Perrault. Le livre, Le Récit économique, est à lire aux éditions des Bords de l'Eau. Je remercie Roxane Poulain, non seulement pour la lecture de Dickens, mais aussi pour la préparation de l'émission. Bruno Barada était à la production déléguée et Léa Racine à la réalisation.
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3: Laurent Stocker, bonjour.
4: Bonjour.
3: Avoix Nues épisode 2 sur les bancs d'institutions prestigieuses. On va parler du conservatoire, on va parler de vos maîtres, de vos premières scènes et de la Comédie Française. Ça fait beaucoup pour un seul épisode, ouais. Vous allez me dire. Mais il se trouve que votre vie est assez chargée, il a fallu construire. Alors on en était à la fin de l'épisode précédent, le premier, sur le concours que vous passez et que vous avez, le Conservatoire National Supérieur d'Art Dramatique, où vous entrez et où vous restez de 1993 à 1996.
4: C'est ça.
3: Des années heureuses pour vous ?
4: Très heureuses, des années magnifiques. Quand je tente le conservatoire, j'appelle mes parents parce qu'il n'y a pas de... Il n'y a pas de téléphone portable à l'époque, donc je les appelle. Je joue ce soir-là, je joue Henri VI de Shakespeare à la Maison du Théâtre et de la Danse, où je suis encore avec les ateliers Gérard Philippe. Mais là, je fais une pièce professionnelle avec mise en scène par Nadine Varoutsikos, et on joue ce soir-là. Donc je ne connais pas les résultats du conservatoire, et puis j'ai pas d'amis qui l'ont passé. Parce que je suis encore un peu tout seul, encore un peu décalé, comme ce que je disais à l'émission précédente. Et alors, j'appelle d'une cabine téléphonique, rue Bergère, et ça sonne et personne ne répond. Alors donc je retéléphone et tout à coup mon père décroche, il est minuit et j'ai vu que j'avais été pris parce que c'est marqué sur la porte les noms. Et donc mon père, oui, je lui dis bah papa c'est moi. Alors qu'est-ce qui se passe? Et je lui dis écoute, j'ai été pris au Conservatoire National Supérieur d'Art Dramatique. Dis, ah bon, j'ai cru qu'il t'était arrivé quelque chose. Et il raccroche. ça m'a remis tout de suite dans la... Oui voilà, c'était important mais il y a des choses plus graves. Ou moins importante, disons, que d'autres pour certaines personnes. Et donc, oui, je suis pris au conservatoire en 93. Et là, je suis avec une promotion dont certains que je vois toujours, des Benoît Marchand, Michel Escaut, Jérôme Robard, Sébastien Thierry, ont fait des choses totalement différentes les uns les autres, Manuel Lelièvre. C'est des amis pour la vie, je crois. Et la première personne que je rencontre devant le conservatoire en septembre 1993, c'est celui qui est devenu mon meilleur ami et qui s'appelle Benoît Marchand et qui est comédien aussi. Et on est en avance, on est les seuls. Je trouve ça surprenant que personne ne soit là à 20 minutes du début. Et je me dis tiens, mais est-ce que c'est pas un jour où je me suis trompé? Et je rencontre ce gars-là, Benoît, qui a une vingtaine d'années comme moi. Et on se dit salut, ça va, ouais. Alors tu viens d'où? Ah bah j'ai fait ça, tu as travaillé avec qui? Ah bah moi j'ai fait des marionnettes. Ah j'ai dit bah moi aussi, c'est marrant. Et puis on est dans la même classe, parce que les classes sont mélangées en première année, on tombe chez Madeleine Marion. Après ça devient mon super pote que j'ai jamais plus quitté et dont je suis le parrain de son fils, enfin etc. Voilà, et les autres c'est des grands amis aussi, mais là il y a vraiment une amitié forte. Voilà. Et on arrive chez Madeleine Marion, qui est une spécialiste de Claudel, qui adore Claudel. Et donc elle fait le tour des élèves et elle dit « Alors, qu'est-ce que vous aimez jouer ?» Alors je dis « Moi j'adore Feydeau, j'aime bien Victor Hugo et tout ça. Et qu'est-ce que vous détestez jouer ?» Je dis « Je n'aime pas Claudel. Mais je ne connais pas Madeleine Marion. Je ne sais pas qui c'est. » Et elle me regarde, elle me dit « c'est intéressant. Eh ben je vais vous faire travailler beaucoup Claudel. » Je me dis « Quel enfer, Claudel !» Pour moi, Claudel, même si j'ai cette proximité géographique avec lui, et j'ai appris après en faisant ma généalogie que j'ai un ancêtre commun avec Paul Claudel, des Vosges justement, voilà, le monde est petit, et je me dis « Mais, pff, oh là là, Claudel !» Alors je fais le pain dur, le père humilié, le partage de midi, je fais des bouts du soulier de satin, enfin voilà, elle me fait travailler toute l'année Paul Claudel. Ça, c'est ma première professeure. Et après, on est devenus très amis. Et après, elle m'a fait aimer Claudel. Alors, Antoine Vitez, dans le Théâtre des Idées, il dit une chose sur Madeleine Marion. Il dit d'elle, il dit...

0: Je n'avais rien compris à Claudel avant d'avoir entendu Madeleine Marion le dire. Et j'ai eu la même chose avec elle. C'est-à-dire que je ne comprenais pas cette langue. Pour moi, c'était une langue qui était trop évanescente, qui était trop poétique, on va dire. Mais Madeleine Marion, quand elle joue Claudel, quand elle jouait Claudel, elle est morte il y a pas mal d'années maintenant, on comprenait tout parce que elle avait la poésie de Claudel, mais le concret de Claudel. Claudel, c'était un paysan, Claudel, en fait. Bien sûr, c'est un grand auteur, mais c'est un homme de cette région dont je parlais hier. C'est un homme de la terre, c'est un homme de la guerre, c'est un homme c'est ça, Claudel. Et moi, j'ai cette proximité-là. Du coup, quand je me suis mis à jouer Claudel, je me suis dit, mais grâce à Madeleine, mais mon Dieu, mais qu'est-ce que c'est beau, cette langue. Qu'est-ce que c'est beau. Parce que c'est concret. C'est du concret. On est dans la terre.
1: Donc, Laurence Tocqueville et Madeleine Marion qui vous a fait découvrir et aimer Claudel. Daniel Mesguich, Philippe Adrien,
0: Daniel Mesguich, j'ai adoré travailler avec Daniel Mesguich. C'est un pédagogue extraordinaire. Et il avait une folie dans les textes, Daniel, que j'ai toujours, encore maintenant, je lui dois beaucoup dans cette folie que je peux avoir parce que je pense à lui, et il disait, mais on peut tout faire. Moi, je pensais que le théâtre, c'était extrêmement sérieux. Et puis après, quand j'ai vu des spectacles de Langhoff, ou quand j'ai vu des spectacles de Daniel Mesguich, je me suis dit, mais c'est extraordinaire. Bon, ça allait un peu trop loin. Parfois, ça peut être « Eh bien, fille d'enfer, vos mains sont-elles prêtes? Pour qui sont ces serpents qui sifflent sur vos têtes ?» Et il avait mis des spaghettis sur la tête. Bon, on ferait plus ça, mais en tout cas, voilà, c'est possible. Ou Langhoff... qui monte la Duchesse de Malfi, théâtre élisabétain, un contemporain de Shakespeare, et c'est un groupe de rock, et ils sortent de leur cercueil, les acteurs au début, et ils commencent à éructer, à hurler, et ils sortent comme s'ils disaient « mais on est encore vivants, justement, ils sont en train de faire du théâtre ». Et un groupe de rock arrive, il y a le pape sur scène qui écrit en gros « Sida » au fond de la scène, et c'est punk. C'est trash, et moi j'adore ça en fait, parce que à chaque fois on dit « Ah, mais oh là là, il y a la comédie française, il est très... » Mais moi j'aime bien les punks en fait, j'adore ça même. J'aime bien les gens qui sont complètement à l'endroit où on les attend pas, et qui sont un peu, voilà, qui osent dire des trucs que d'autres disent pas. Moi j'aime bien.
1: Ça c'était Mesguich.
0: C'est la période punk que j'ai gardée. Ça paraît fou de dire ça de Mesguich, mais c'est un punk, Mesguich. Et puis après, il y avait Philippe Adrien qui, lui, avait le théâtre de la cartoucherie, enfin le théâtre de la tempête. Et donc Philippe Adrien, on est plus dans une sorte de classicisme. C'est quelqu'un qui écoute beaucoup, qui parle peu. Et avec lui et Michel Escaut, on décide de monter Victor ou les enfants au pouvoir de Roger Vitrac, qui est une pièce que j'adore, qui est une pièce complètement qui bouscule les codes bourgeois du théâtre de boulevard, on va dire. Et donc on monte ça en troisième année. C'est moi qui fais la mise en scène avec Michel Escaut et toute l'équipe de notre classe. Et Philippe Adrien trouve ça tellement super qu'il dit « Ah bah je le mets en scène différemment un peu, je reprends des trucs et je le monte à la tempête ». Et donc on est au conservatoire en troisième année et on a notre professeur qui dit « On va le jouer à la tempête un mois et demi et on va partir en tournée ». Cette aventure nous emmène sur un an et demi. On joue à la tempête, c'est complet, c'est un gros succès, et on fait une année de tournée pratiquement dans toutes les grosses villes de France, Toulouse, Marseille, enfin on va partout. Et voilà, donc déjà être avec un professeur qui propose du travail, c'est quand même génial. Et en troisième année, j'ai aussi la rencontre avec Georges Lavaudant, qui est alors lui mon grand maître de théâtre et mon grand copain maintenant, qui m'apprend la poésie en scène, qui me dit la même chose que pouvait me dire Mesguich, mais d'une façon différente, d'une façon poétique. Il y a de la neige sur scène, il y a des images magnifiques. Il se sert de la bande dessinée, du jazz. Voilà, c'est une autre ambiance, mais c'est aussi quelqu'un qui, en gros, dit avec un objet théâtral, vous pouvez faire ce que vous voulez. Mais en fait, c'est l'âge des possibles, comme dit le film qui a été fait d'ailleurs par Giraud avec les élèves du conservatoire. C'est l'âge où on se dit on peut tout faire avec le théâtre. Après, on est dans des carcans quand on vieillit peut-être un peu trop. faut jamais oublier l'enfance, faut jamais oublier. Il faut jamais oublier qu'on peut tout faire avec le théâtre et c'est ça qui est passionnant.
1: C'est valable pour la mise en scène, c'est valable pour le jeu. Vous le prenez quand on vous enseigne ça, quand à la fois Mesguich, Philippe Adrien et Georges Lavaugan vous parlent de la façon dont vous pouvez travailler avec le théâtre. Vous l'entendez, vous le recevez vous comme comédien en herbe ou aussi avec des envies de mise en scène?
0: Des envies de mise en scène, j'en avais en troisième année du conservatoire. Après, j'ai été happé vraiment dans le métier d'acteur et ça m'a plus lâché. J'ai eu cette chance de ne plus jamais chômer. Donc, du coup, je n'ai pas fait de mise en scène, mais ça m'aurait plu, oui. Ça me plaît de diriger les acteurs. J'adore ça. Et je dis des trucs à mes copains. D'ailleurs, quand on joue, je dis, ah, on devrait faire ça. Et eux aussi, d'ailleurs, on s'aide. On fait un peu de la mise en scène, les acteurs aussi. Hein. On n'est pas que des interprètes. Au contraire. Mais, voilà, avec Lavaugan, après, je fais 5 spectacles avec lui. 5 spectacles. Je pars au Japon jouer La Noce chez les petits bourgeois. Enfin, c'est complètement surréaliste. On joue La Noce chez les petits bourgeois en français, une pièce allemande de Brecht, avec des prompteurs sur les côtés pour la traduction en japonais. On joue à Shizuoka, dans une province entre Tokyo et Kyoto. Et puis, au conservatoire également, j'ai cette chance de faire la première tournée dans le pays où j'ai le plus joué et où je ne suis pas prêt de rejouer malheureusement.
1: C'est la Russie.
0: C'est la Russie, où je suis allé régulièrement jusqu'à ce qu'il y ait le conflit en Ukraine, jusqu'à ce qu'il y ait l'invasion de l'Ukraine.
1: Il y a quelque chose de toute façon, Laurent Stocker, avec la Russie, parce que non seulement vous avez beaucoup joué en Russie, mais vous avez pas mal exploré le théâtre russe après.
0: Il y a eu
1: Piotr Fomenko dans La Forêt d'Ostrovski, Jacques Lassalle vous a dirigé dans Platonov de Tchekhov, Alain Françon dans Les Trois Sœurs, Julie Deliquet dans Vania, d'après Tchekhov. Donc il y a eu beaucoup de théâtre russe.
0: Beaucoup de théâtre russe parce que le théâtre russe me parle énormément, parce que c'est ce que je disais aussi à l'émission d'hier, c'est qu'il y a une rusticité, une dureté des vies russes qui, moi, me parle. Et il y a aussi une chose que j'adore dans le théâtre russe, c'est que c'est un théâtre de l'enfance. Je m'explique, c'est des personnages, c'est des personnes qui ont des problématiques, mais qui en rient. C'est-à-dire qu'ils passent du rire aux larmes en 3 secondes, les Russes, dans leur vie et dans leur théâtre aussi. Et ça, j'adore faire ça. C'est des gens qui rient parce que ils ne peuvent pas se lamenter. C'est des gens qui pleurent alors qu'ils voudraient rire. C'est des gens qui rient alors qu'ils voudraient pleurer. Et donc, il y a ça, c'est cette frontière-là, cette frontière-là, ce funambulesque où le pied passe d'un côté, on tombe. Donc il faut toujours être sur ce fil. Bergson dit une chose très juste sur le rire. Il dit en fait, vous êtes avec quelqu'un dans la rue et puis cette personne que vous aimez, cette personne glisse. Donc ça vous fait rire et cette personne ne se relève pas et vous pleurez. Voilà. Et c'est ce théâtre-là, moi, qui me fascine, qui me passionne et j'adore jouer sur ces deux terrains-là. On pense que la personne va rire et elle pleure. Ça, c'est très beau. Et ça, c'est les enfants qui font ça quand ils jouent. Parce que les enfants jouent comme nous, on joue. Hein. C'est exactement la même chose. Si on oublie la part d'enfance, on est perdu. J'ai compris ça au conservatoire, en fait. Un enfant joue, il pleure. 2 secondes après, on lui présente un gâteau et il rit alors qu'il y a encore des larmes qui coulent sur ses yeux.
1: Et vous en êtes le témoin vivant. Une mise en application directe de ce que vous dites.
0: Oui, pardon.
1: Sans jouer. Si on reprend la chronologie, Laurent Stocker, à la sortie donc du conservatoire, vous jouez beaucoup, vous tournez beaucoup. Donc il y a le Japon, il y a la Russie, il y a la Finlande. En fait, vous avez déjà connu la vie de saltimbanques qui dorment chaque soir dans des chambres d'hôtel différentes. Vous adorez ça. Mais il se trouve que lors d'un voyage, qui était peut-être pas un voyage de tournée, qui était plutôt un voyage d'accompagnement de tournée, vous accompagniez votre petite amie du moment en Amérique du Sud. On est au début des années 2000, tout début, hein, à l'aube des années 2000. Vous êtes en vacances en Amérique du Sud. Votre petite amie joue Les Fourberies de Scapin, mise en scène par Jean-Louis Benoît.
0: Ouais.
1: Et l'acteur principal, Alexandre Pavlov, tombe malade.
0: C'est pas l'acteur principal, c'est celui qui joue Octave. C'est il tombe malade à Rio et moi je suis en vacances avec ma compagne et donc Jean-Louis Benoît me dit mais il faut absolument que tu joues ce soir parce qu'en fait c'est pas possible, on peut pas faire venir quelqu'un de la Comédie Française. Je suis pas à la Comédie Française à l'époque. Hein. On peut pas faire venir quelqu'un. Il y a 11 heures de vol, il faut jouer. Mais j'ai dit mais je sais pas le texte. Alors il me dit bah déjà on va faire un essayage de costume, j'essaye le costume, il se trouve que je suis exactement, le costume me va très bien, et la même pointure. Donc ça c'est déjà une première coïncidence étrange. La première phrase de Octave, c'est « fâcheuse nouvelle pour un cœur amoureux », oui, je suis avec ma compagne, « dures extrémités où je me vois réduit ». Et donc je joue à Rio de Janeiro devant 1200 personnes, avec le texte à la main pour deux représentations, Octave dans les Fourberies du Scapin, mise en scène par Jean-Louis Benoît. Et là, je me dis, waouh, là, je perds des points de vie, hein, parce que la nuit qui précède, je me dis, mais putain, je vais jouer avec la Comédie Française là ce soir et tout. Et puis après, j'apprends le texte dans les deux jours qui suivent et je connais le texte par cœur et tous les déplacements. Et donc, je joue aussi deux autres représentations à San Paolo. Et pendant cette période-là, pendant ces quelques jours, Jean-Pierre Michel fait demander à une actrice, demande-lui s'il aimerait bien rentrer à la Comédie Française.
1: Jean-Pierre Michel, c'est l'administrateur.
0: C'est l'administrateur de l'époque, Jean-Pierre Michel, juste avant Marcel Bozonnet. Et donc, je dis à cette actrice, ah non, moi je veux surtout pas rentrer à la Comédie Française. Puis j'ai plein d'autres projets, et puis c'est pas mon truc la Comédie Française. À l'époque, dans les années 90, jusqu'au début des années 2000, pour moi c'était l'antre du classicisme, de quelque chose que je ne voulais pas faire. Je voulais faire tout sauf ça. Et donc voilà. Alors donc je dis bah non. Alors Jean-Pierre Michel un peu vexé, il dit bah quand même. Je propose de rentrer à la Comédie Française, le mec il veut pas. c'est très luxe hein. Et donc je fais le balcon de Jean Genet au cloître des Carmes, je fais une autre création. Je fais Henri V de Shakespeare à la Cour d'honneur avec Jean-Louis Benoît, le même que je connaissais déjà auparavant. Et Marcel Bozonnet qui va succéder à Jean-Pierre Michel arrive à la Comédie Française et il m'appelle, il me laisse un répondeur sur un message, c'est un message sur un répondeur plutôt. Je suis dyslexique aussi. Ça, j'ai pas précisé, c'est important parce que je lutte simplement pour dire le mot dyslexie. Déjà, il faut que je réfléchisse. Et donc, il me dit est-ce que tu veux ? On te repropose. Je suis avec Jean-Pierre dans mon bureau, dans mon nouveau bureau puisque je lui succède. On te propose de rentrer à la Comédie Française. Et je dis à Marcel. Alors, écoutez, parce que je le vous vois à l'époque. Écoutez, je veux bien vous rencontrer pour qu'on en parle. Il me dit très bien. Et donc, on se retrouve au Nemours pendant une heure.
1: Le Nemours, c'est le café qui est à côté.
0: Le Nemours, c'est le café. C'est notre QG. C'est le café qui est juste à côté de la Comédie Française sur la place Colette. Et pendant une heure, on parle. Et je lui dis, alors, qu'est-ce que vous voulez faire? Et il me dit, je voudrais faire venir Bob Wilson. Je voudrais faire venir Piotr Fomenko, ça c'est sûr, il va venir déjà. Je voudrais faire venir Patrice Chéreau, ça malheureusement il est jamais venu, mais bon voilà. Et il me donne toute la programmation de l'année qui va suivre. Et là je lui dis, là j'ai très envie de venir. Alors il me dit, de toute façon, sache une chose, c'est que la Comédie Française c'est des contrats de 1 an renouvelables. Tout au moins au début, tant que t'es pas sociétaire. Et après c'est tous les 5 ans, mais donc... Si ça te fait chier, tu t'en vas. Et j'ai dit, alors du coup, je me dis, là, j'ai pas le fil à la patte que j'imaginais avoir. Alors j'ai dit, d'accord. Et c'était il y a 26 ans, donc ça prouve que je m'y suis quand même plus, puisque j'y suis resté. Et voilà. C'est comme ça que je suis rentré à la Comédie Française. Mais c'est vrai que l'épisode Amérique du Sud a compté, je pense. Mais en même temps, Marcel, c'était son premier engagement, et je crois qu'il était content que son premier engagement, ce soit moi. Il a engagé Rachida Brakni, Julie Sicard et moi la même année, et je crois que il était content de ce trio.
1: Vous entrez en 2001, vous avez 28 ans comme pensionnaire. Trois ans plus tard, à peine, vous êtes sociétaire. Même 2 ans et demi plus tard, vous êtes sociétaire. C'est une ascension exceptionnelle.
0: C'est-à-dire que souvent, ça met plus d'années. Moi, il se trouve que j'étais un acteur dont ils avaient certainement besoin, et puis ils avaient certainement envie que je ne m'en aille pas, parce qu'en fait c'est des contrats renouvelables tous les ans, mais comme ils m'ont proposé au bout de 2 ans et demi de devenir sociétaire, ils savaient que j'allais être là au moins 10 ans. Souvent, les sociétaires sont nommés au bout de 8 ans, 9 ans, peut-être, ou 5 ans, ou parfois plus, au bout de 10 ans, 11 ans. Avant, il y avait ce qu'on appelait les super pensionnaires. Maintenant, ça n'existe plus. C'était des gens qui, au bout de 10 ans, s'ils n'étaient pas nommés sociétaires, ne le seraient jamais. Je crois qu'il y a un peu le même genre à l'opéra avec les coryphées et les danseurs étoiles, etc. Mais nous, on n'a plus ça.

0: comme ils se disent, comme on se dit qu'au bout de 30 ans, c'est déjà pas mal de rester 30 ans dans un endroit, le contrat est renouvelable tous les ans ou pas. On peut vous dire, bah voilà, là, ça fait 35 ans que t'es là, ou 36 ans, ou 40 ans, ou 50 ans, comme c'est arrivé.
1: On redevient éjectable.
0: On redevient éjectable. On redevient éjectable et c'est pas mal, ce système.
1: À votre arrivée, Laurent Stocker, Denis Podalydès raconte que la doyenne, Catherine Samy, avait crié, presque hurlé en salle de comité la première année de votre engagement donc à la Comédie Française. C'est un soleil, protégez-le.
0: Moi, j'étais pas là, hein, mais j'imagine avec sa voix comme ça, oui.
1: Il ajoute, elle avait peur que tant de talent, de luminosité, fermez vos oreilles, de générosité n'attire trop de jalousie.
0: Oui, alors, il y a sûrement eu des jalousies, mais je les ai jamais ressenties parce que de toute façon, je suis pas d'un naturel jaloux. Moi, quand des choses bien arrivent à mes camarades, des rôles, etc., je suis toujours très content.
1: Oui, vous êtes réputé excellent camarade, attentionné.
0: Mais non, mais c'est parce que.
1: Déconneur, mais ça c'est.
0: Ouais, mais c'est parce que en fait, c'est ce que je disais tout à l'heure, c'est un métier de collectif pour moi. Donc, par exemple, les seuls en scène ou les one man show, personnellement, c'est vraiment subjectif, ne m'intéresse pas. Je n'aime pas voir un acteur seul en scène. D'abord, ça me fait de la peine, parce que je trouve qu'il aurait besoin d'avoir d'autres soutiens, et qu'il y a des moments, même si c'est un excellent acteur dans un seul en scène, il y a des moments où ça baisse, de régime, et on se dit, tiens, c'est dommage, il y aurait eu un autre acteur qui serait arrivé pour dire cet autre tronçon de texte aurait été mieux. Donc, le stand-up, c'est autre chose. Le stand-up fait participer le public, etc. Bon, donc ça peut m'amuser aussi, mais c'est un autre. Mais j'aime bien moi les choses.
1: Il faut l'échange, il faut de la réplique.
0: Il faut de l'échange.
1: La répartie.
0: Et vendredi n'existe pas. Il lui faut Robinson. C'est ma prof de philo qui disait ça au lycée Lamartine. Mais c'est vrai. On peut pas faire les choses tout seul.
1: De toute façon, c'est le credo de la troupe de la Comédie Française.
0: C'est le credo de la troupe, et je trouve que on est dans une société.
1: Simul et
0: singulis, être ensemble, être soi-même, et on est dans une société qui est, à l'heure actuelle, je trouve, de plus en plus individualiste. C'est la réussite personnelle, c'est l'enrichissement personnel, ces notions-là ne m'intéressent pas. Ça ne m'intéresse pas. Mais vraiment, je le dis sans. Vraiment, ça m'intéresse pas. Enfin, je veux dire, quelqu'un qui joue tout seul, ça m'intéresse pas. Il y a quelquefois des acteurs avec qui vous jouez et qui jouent tout seul. Même si vous jouez avec, ils ne jouent pas avec vous. Parce que le monde est comme ça. On est dans un monde comme ça. On voit bien l'état du monde. L'individualisme, la personnalisation, tiens, lui, il gagne beaucoup d'argent. Waouh, waouh, tout le monde fait waouh, waouh, super, il a de la chance. Non, pourquoi? S'il en fait pas profiter les autres, quelle chance il a? Il a aucune chance, cet homme-là. À tous les niveaux. Je veux dire, quand on a une manne importante, ce qui est intéressant, c'est de la partager. Il faut partager les richesses, il faut pas partager la misère, comme dit, il y a un slogan comme ça. Mais, enfin bon, bref.
1: Donc l'esprit de troupe par Molière en 1680, ça vous correspond?
0: Ça me correspond,
1: très bien.
0: J'adore ça et j'adore croiser mes camarades à la cafétéria et on est en train de répéter, on dit qu'est-ce que tu penses de ça et tout à coup tac, tout s'arrête, on arrête de manger même. Ah, c'est marrant cette réplique. Tiens, j'aurais pas fait comme ça. Peut-être tu peux faire ça. Oh non non, toi je sais comment tu l'aurais joué mais moi je veux pas jouer comme ça. Ça s'engueule, ça voilà. Mais ça échange. C'est de l'échange, c'est de la matière brute, c'est un vivier. Les musiciens, ils font des gammes tous les jours. Nous, à la Comédie Française, on est engagés à l'année, on a cette chance, donc on peut y aller tous les jours de l'année, même si on n'est pas convoqué pour une répétition, même si on ne joue pas, et on peut aller rencontrer les copains, les voir, ceux qui sont là à ce moment-là, entre deux couloirs, et leur dire qu'est-ce que tu fais, qu'est-ce que tu penses de ça, qu'est-ce que tu penses de ci, voilà. Et ça, c'est le principe d'une troupe. C'est ce que faisait Molière, je pense, avec ses petits camarades, parce qu'il y avait aussi des impros, parce que chacun donnait son avis, et que voilà, il y en avait un qui centralisait. Ces troupes collectives là qu'on revoit arriver depuis, moi j'ai eu cette chance avec Julie Deliquet, c'est des collectifs. Et les collectifs, produisent des choses, je trouve, toujours beaucoup plus intéressantes théâtralement.
1: Si on se replace dans ces années-là de votre arrivée à la Comédie Française 2001-2003, disons, même avant d'être sociétaire, Laurent Stocker, vous disiez tout à l'heure que vous n'aviez pas envie d'entrer à la Comédie Française parce qu'il y avait une image trop classique.
0: Oui.
1: Le classicisme prenait le dessus. Est-ce que, quand vous êtes entré, vous étiez impressionné malgré tout? C'est-à-dire, est-ce qu'il y a eu un poids des anciens, des fantômes, des lieux? Parce que c'est aussi un lieu, la Comédie Française, en particulier la salle Richelieu. 876 personnes, hein, oui. La jauge.

0: Et puis, c'est les ors de le
1: c'est
0: théâtre.
1: Les ors de la République, c'est très très impressionnant au tout début. C'est pour ça que quand je vois arriver les nouveaux pensionnaires, les jeunes pensionnaires, je fais un truc souvent, c'est que je les réunis et je leur fais visiter. On va à la bibliothèque regarder la montre de Molière, je leur dis ça marche comme ça, je leur explique comment fonctionne le comité d'entreprise, j'essaye de les mettre dans un endroit où ils vont pas être trop impressionnés, parce que moi ça a été pour moi quelque chose de la première année, je à chaque fois que j'arrivais, je me disais waouh. Et puis enfin peut-être pas la première année, les premiers mois disons. Après, quand je me suis rendu compte que les acteurs qui travaillaient dans cet endroit travaillaient comme les autres acteurs d'autres endroits, et que finalement c'était une troupe, certes, dans un bâtiment classé aux monuments historiques, avec le poids des années, avec les fantômes dont vous parlez, c'est rempli de fantômes. Cet endroit est rempli de fantômes. Moi, c'est des choses que je ressens encore maintenant, c'est-à-dire que quelquefois, après on va dire il est fou lui, mais je passe dans le couloir et j'ai l'impression qu'il y a quelqu'un derrière moi, je me retourne, il y a personne évidemment, mais il y a tellement eu d'angoisse, de trac, de choses comme ça, de la bataille d'Hernani jusqu'à aujourd'hui, de choses qui se sont passées, des guerres, à traverser les guerres, la Comédie française, ils ont joué pendant la guerre. Et donc c'est un endroit. Et puis au bout d'un certain temps, je me suis dit c'est Jean-Pierre Miquel qui disait tout le temps quand il y avait quelque chose qui n'allait pas. Moi je l'ai pas bien connu parce que je suis rentré quand c'était déjà Marcel Bozonnet, mais il disait t'as qu'à t'en foutre. Et ça c'est un truc que je n'oublierai jamais cette phrase. C'est-à-dire que il y avait des acteurs qui allaient le voir et qui disaient oh c'est horrible parce que sur scène j'ai eu ça tout ça et il disait t'as qu'à t'en foutre. Et moi, je me suis dit, je vais prendre cette phrase de Miquel, il faut pas que je me fasse trop impressionner par les gens qui sont dans la salle, parce que les soirs de première, vous avez tout Paris, hein. Vous avez tous les critiques, vous avez les politiques, vous avez les médias, vous avez, quand on dit le tout Paris, il y a le tout Paris qui vient à la Comédie française. Donc, tout à coup, vous voyez dans la salle les gens. Alors moi, c'est pour ça que je déteste savoir qui est dans la salle. Parce que la salle n'a qu'un visage. Alors, je dis à chaque fois. Alors, quelquefois, il y a des chiens dans les coulisses qui viennent renifler tout ça. Je dis, c'est sûr qu'il y a un politique important. Il peut y avoir le président de la République, comme ça nous arrivait plusieurs fois, il peut y avoir, Mais je n'aime pas savoir qui est dans la salle à cause de ça. Je veux rester quelqu'un qui fait du théâtre comme je le ferais à la cartoucherie de Vincennes. C'est la même chose pour moi de faire de faire mon métier à la Comédie française. C'est exactement la même chose que si je le faisais au théâtre du Chaudron ou au théâtre de l'Aquarium, je veux dire, ou chez Mnouchkine, Même si cette troupe, elle est unique et que on a 60 acteurs avec 60 personnalités,
0: Quelqu'un qui fait du théâtre à la Comédie française comme ailleurs, on en parlera demain de la façon dont vous jouez, cet insatiable appétit de jeu qui vous caractérise, Laurence Stocker, mais la façon dont vous vous y prenez, aussi bien en amont qu'en aval, avant, pendant, après, on verra tout ça dans l'épisode 3. Merci et à demain.
1: Merci à vous, à demain.
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3: Une nuit, un arbre apparaît mystérieusement dans le jardin de Sofia Simeonidis. Pour la cantatrice à la retraite, l'apparition de ce être n'est pas anodine. Est-ce lié à son concert anniversaire qui se prépare ? Ou à l'arrivée dans la maison voisine de Marc, Mathias et Lucien, les trois nouveaux voisins, historiens aussi fantasques que marginaux ? Ou encore à cette étrange carte postale qui réveille chez Sofia des souvenirs profondément enfouis ? Et puisque son mari, Pierre, s'en moque comme de l'an 40, quoi de plus naturel que de demander aux trois jeunes historiens de creuser sous l'arbre ? Et qui sait ce qu'ils vont pouvoir déterrer ?
4: Hé, hey, fais gaffe avec ta pelle, Marc. T'as failli m'éborgner.
5: Excuse-moi, il n'y a pas de place dans ce trou.
4: Ouais, bah si tu veux creuser une piscine, te gêne pas, Marc.
5: Les ouvriers de la ville, je t'en foutrais, moi.
4: On ressemble plus à des fossoyeurs détraqués.
5: Ah, qu'est-ce que je peux avoir faim ?
4: On n'en parle pas, et le resto d'en face qui nous envoie ses effluves de blanquette.
5: Ça s'appelle le tonneau. C'est notre autre voisine qui le tient, et il paraît que c'est très bon, d'ailleurs. C'est la factrice qui me l'a dit.
4: Françoise ?
5: Hé, hey, arrêtez. J'ai trouvé un truc. On dirait un morceau de céramique.
4: Montre.
5: Ça ressemble à une pipe, non ?
4: Ouais, je confirme. Le bout plein de terre, là, c'est un fourneau à tabac.
5: À mon avis, ça date de l'époque de la maison. Je dirais fin 18e.
4: C'est bien, Marc. Tu n'as pas volé ton salaire aux sciences humaines pendant toutes ces années.
5: Ah, c'est malin.
4: Bon, en tout cas, si on a atteint une profondeur de terre qui date de la maison, ça ne nous intéresse plus à partir de là, on est bien d'accord. On rebouche.
5: Mais ça fait quoi ? 70 cm, c'est tout ? C'est pas profond ?
4: Ouais, mais regarde le niveau, là, bien noir. Ça se voit que la terre est intacte. Lucien a raison, on est au fond du remblai.
5: Ouais, heureusement pour nous, le planteur mystérieux ne s'est pas foulé.
4: Allez, on rebouche. Je suis en train de m'auto-digérer.
6: Hein ? Bonjour, monsieur. Police nationale. Vous avez un permis de creuser, là ? Je peux voir vos autorisations ?
4: C'est-à-dire que...
6: Ah, c'est malin. Ça m'étonnerait que tu aies le droit de garder ton insigne. Pas de panique, les gars. Je vous présente Armand Van Dossler, mon vieil oncle parrain.
7: Son oncle parrain qui n'est pas vieux du tout.
8: Ah, c'est lui le fameux tonton-oncle.
4: Je vois que l'humour est de famille.

0: Eh ben, vous en avez des cartons. Vous, vous êtes celui qui écrit un livre.
1: Jules, c'est ça?
2: Lucien, j'écris un essai sur la Grande Guerre. Enfin, j'essaie. Il y a peu d'archives et beaucoup de travaux à faire ici.
1: Et alors, vous, vous êtes le chasseur-cueilleur.
2: Vous êtes bien renseigné?
1: Ouf. Voilà, c'était le dernier carton.
3: Méfiez-vous de lui, les gars. C'est un ancien flic qui n'a pas perdu sa mauvaise manière. Tout ce que vous direz sera retenu contre vous.
1: L'ingratitude des neveux est un fléau consternant. Bon, allez, cassons la croûte. Pendant que vous défiguriez le jardin de votre voisine à coups de pelle, j'ai fait un pâté.
3: Un pâté?
1: De lièvre, bien sec.
3: Toi, tu as fait un pâté?
1: Je l'ai piqué ce matin sur le marché, ça revient au même. Et puis comme ça, ça va vous taper.
2: Il a piqué un lapin, un lièvre, je crois.
3: Tonton, t'as piqué un lapin? Au Van Gosler, pourquoi t'as piqué un lapin?
1: Un lièvre, parce que j'en voulais un et que c'était trop cher. Dites que tu remarqueras que je ne vous demande pas de détails sur la façon dont vous pratiquez l'archéologie en cachette chez vos voisins. Alors, tu seras gentil de m'épargner tes réflexions.
2: Je vois. Il retient aussi des trucs qui sont pas contre nous.
3: C'est bien.
1: Alors, vous le trouvez comment, mon pâté?
2: Van Gosler, c'est quoi comme nom?
1: Belge. Mon père s'est installé en France en 1915.
2: Ah.

0: Et il a été sur le front? Il n'aurait pas laissé des notes, par hasard? Des lettres, un journal?
1: Non.
0: Vous êtes sûr? Vous pourriez creuser la question.
2: On a assez creusé pour aujourd'hui, c'est bon.
0: Et alors donc, vous étiez flic? Vous bossiez dans quel service?
3: J'étais aux mœurs.
1: Ah bon? Enfin, pourtant, je croyais que vous étiez au stup.
2: Et comment tu saurais ça, toi?
0: Quelques menues observations quand je montais les cartons à mon ex-futur étage.
2: Non, mais je rêve.
3: C'est bon, Marc. De toute façon, il vaut mieux dire les choses comme elles sont.
2: Oui, ben, c'est pas le moment.
3: Avec toi, ça ne sera jamais le moment.
2: Et puis, après tout,
0: on n'est pas historien si on ne sait pas fouiner. On peut pas en vouloir à Lucien.
2: Bon, on peut parler d'autre chose, là.
3: Ce soir, nous sommes invités à une fête de bienvenue au tonneau.
0: Une fête de bienvenue? De qui?
3: De moi.
2: Hein? Mais tu rigoles? T'es là depuis 2 heures et nous depuis 1 mois.
3: Preuve que je vous suis supérieur en efficacité. C'est votre voisine qui m'a invité. Elle s'appelle Juliette Gosselin. Elle tient un restaurant qui, paraît-il, est très bon. Elle vit avec son frère Georges et elle a l'air d'être une quadragénaire festive.
0: Ah, vous parlez du front Est. C'est vrai qu'elle a la quarantaine charmante.
3: Alors j'ai dit qu'on viendrait tous les quatre.
0: Décidément, il y a vraiment un truc de famille.
2: Bonsoir.
4: Ah, voilà enfin les nouveaux mystérieux et séduisants voisins qui font l'expérience de la baratterie. Bonsoir, monsieur.
5: Bonsoir.
4: Bienvenue au tonneau. Servez-vous. Sentez-vous à l'aise. C'est moi qui régale. Je remercie.
0: Le délice inénarrable des cacahuètes à l'urine et du vin en pichet. Vous sert?
6: Merci, Lucien, mais pas trop.
0: Ton oncle?
6: Avec plaisir.
0: Le meilleur vin est celui qui est gratuit, c'est ce que je dis toujours.
6: Tiens, Sophia est là. On va pouvoir lui dire qu'il n'y a rien sous son arbre et qu'on va reboucher demain.
0: Enfin, faut quand même faire gaffe. Si le mari est aussi dans le coin et qu'il nous reconnaît, on est mal.
6: T'as raison. Qu'est-ce qu'ils font là, les Simonides?
3: Juliette et Sophia sont très amis.
0: Les gens arrivent à ne pas deviner que vous êtes flic.
3: Ouais, mais souvent c'est trop tard. Bon, je vous laisse, je pars en reconnaissance.
0: Ça y est, ça, hein?
3: En reconnaissance de Juliette, ouais.
4: Georges, tu peux venir?
3: Il n'y en a qu'un à moi, parmi les trois.
4: Pardon?
3: Le grand valet qui brille, là, tout en noir, argent et doré. C'est le mien, c'est mon neveu.
4: Ah!
3: Oui, dis-moi, Juliette, qu'est-ce que tu veux que je fasse?
4: Ah, Georges, on va lancer le dessert. Tiens, prends le plateau, récupère les verres sales et remets des verres propres.
0: Mince. Pardon.
3: Excuse-moi. Mais...
4: Vas-y, je m'en occupe. Récupère tout ce que tu peux en salle.
3: Attendez, je vais vous aider.
4: Je suis désolée. Mais le service est chaotique, mais c'est pas comme ça d'habitude. Hein. Mon serveur m'a planté, c'est mon frère qui le remplace. Genre, je bosse dans une maison d'édition. Il est habitué à d'autres genres de verres, si vous voyez ce que je veux dire. Et vous, qu'est-ce que vous faites dans la vie?
3: Qu'est-ce que vous faisiez, vous voulez dire? Vous flattez, mais j'ai 68 ans et je crois les faire. J'étais flic avant.
4: Mais non.
3: Si.
4: C'est pas possible, c'est vrai.
3: Oui. 10 ans à la brigade des jeux et 10 ans au grand banditisme.
4: Mais c'est incroyable votre histoire.
7: Il ment. La brigade des jeux, n'importe quoi.
0: Ah ça, dès qu'il y a une nana dans les parages, la guerre est déclarée, tous les mensonges sont permis.
6: Et alors, dis-nous Marc, il faisait quoi exactement ton oncle?
2: Ah, il vous le dira s'il en a envie.
6: Mais arrête, pourquoi vous minaudez là, comme ça, tous les deux?
0: Oui, pourquoi vous minaudez là?
6: Hein, c'est forcément la crime ou les stupes.
0: Collusion des fronts en vue. Juliette et Sophia sont toutes seules, c'est le moment de tenter une percée.
2: Certainement pas, Lucien, tu restes ici.
6: Non, Lucien, là, allez, laisse-le, là. Dis-moi ce qu'il faisait ton oncle, plutôt. Hein? Non.
4: Pardon, tu sais très bien ce que j'en pense. Je sais, mais t'as raison, mais...
0: Bonjour, mesdemoiselles. Tu as quelqu'un?
8: Lucien, bonsoir. Votre question concerne laquelle d'entre nous, juste?
0: Celle qui est seule.
8: Ah, j'ai bien peur d'être mariée.
0: D'accord. Et vous, Juliette, tu es mariée?
9: Non, on dirait bien que je suis passée à côté, malheureusement.
0: Comment ça se fait?
5: Ah, ça, j'ai pas encore compris.
0: Ah, mais il faut chercher. Justement, je suis chercheur, moi. En sciences humaines, en sciences
9: pédales.
5: Bonsoir, Marc. Ne vous en faites pas, j'ai l'habitude de gérer toutes sortes de situations. J'ai même un client qui mange ses chips avec une fourchette, alors vous voyez.
0: Moi aussi, je peux manger mes chips avec une fourchette.
5: J'en doute pas, mon petit Lucien. J'aurais été ravi de vous aider dans vos recherches, mais je suis bien trop vieille pour
2: vous. Pas du tout, qu'est-ce que vous racontez? On fait peut-être un peu ado attardé. Surtout lui, là, avec ses tenues hippies préhistoriques.
5: C'est pas moi qui le dis, c'est votre oncle. Hein. Il paraît que j'ai 10 ans de plus que vous.
2: Mais il s'arrête jamais, celui-là, il vous a dit ça?
0: Moi, je vous trouve charmant.
5: Bon, les amis, je crois que je vais vous laisser, moi. Oh non, Sophia, pas déjà.
2: Ah, d'ailleurs, tant que j'y pense. Pour le service que vous nous avez demandé, ce sera fini demain.
8: Parfait, merci beaucoup, Marc.
5: Et si on se faisait un petit concert privé, hein? Sophia, qu'est-ce que t'en dis? On passe à côté, je me mets au piano et tu nous chantes quelque chose.
10: Oh, je sais pas. Allez, te fais pas prier.
5: Vous savez que vous êtes en présence de Sophia Simeonidis, la grande soprano?
0: Non, soprano?
5: La reine de la nuit, Manon, Lucia, Somnambule, la Traviata.
10: C'était il y a longtemps, je chante plus tout ça maintenant. Là.
2: Ah bon? Mais pourquoi?
5: Justement, ce soir c'est l'occasion. Ça te remettra dans le bain avant ton concert. Faut te dérouiller un peu. Allez, Sophia, s'il te plaît.
0: Oh oui, s'il te plaît.
2: Allez, s'il vous plaît.
5: Bon, d'accord, mais alors un seul air. Mesdames et messieurs, pour vous ce soir en exclusivité au tonneau, la grande Simeonidis.

0: Chérie, tu es sûre?
1: Amina?
2: D'accord.
3: Tu t'es renseignée sur l'âge de Juliette?
0: Oui. Et aussi sur vous, elle vous trouve très séduisante.
3: Je ne pensais pas que je regretterais aussi vite de t'avoir laissé venir.
0: Bon, c'est pas parce que je suis vieux que je ne peux pas m'amuser par procuration. Juliette est canon quand même, reconnais-le.
3: C'est vrai qu'elle est canon.
0: De toute façon, tu as toujours aimé les blondes. Même si, avoue-le, ça ne t'a pas toujours réussi.
3: Ah, oh, ça suffit. On écoute maintenant.

0: J'aurais bien envie de chanter Traviata pour mon concert anniversaire.
1: Tu penses vraiment que c'est une bonne idée? Je suis pas si sûr. D'abord cette carte, maintenant cet opéra.
0: C'est loin tout ça, je t'assure.
1: Et comment est-ce que tu peux en être si sûr? Sophia, je veux pas revivre ça.
0: Mais dis donc, tu t'inquiètes pour moi?
1: Je ne supporterai pas de te voir à nouveau dans cet état.
0: J'aime quand tu t'inquiètes pour moi. Viens par là, mon cher petit admirateur perdu. Tu te souviens? Sur les gradins, à Orange.
1: Ah, Orange. Le plus vieux théâtre antique, la plus belle des femmes et le plus important des oui.
0: C'est le boulot?
1: Oui, un dossier qui traîne. Excuse-moi, je l'éteins. Tu sais, c'est toi qui comptes. Si tu te sens prête à chanter de nouveau la Traviata, je te soutiens. Mais promets-moi seulement de faire attention.
0: Je te le promets.

0: nuit. La nuit, les soldats, ils sont partis la nuit. Les soldats. Donc c'est la nuit que les voyous reviennent.
1: Et comment tu sais qu'on est tous historiens, Juliette? C'est encore vous, ça, monsieur le tonton que le vent de fleurs.
2: Ah non, là, j'y suis pour rien.
3: C'est la factrice qui me l'a dit.
2: Bon, moi, j'avance avec Lucien, sinon on n'est pas rendu. Hein, vu l'état dans lequel il est.
3: Bonne nuit, vent de fleurs.
2: Bon courage, mon oncle.
3: Attends, non. Georges, c'est pas là, la poubelle, c'est derrière.

0: Pierre.
1: Ah mince. Excuse-moi, mais c'est où?
0: T'as qu'à la rentrée, je la sortirai demain matin. Tu restes ici cette nuit?
1: Si ça te dérange pas, oui.
0: Non, pas du tout. Dans ce cas, ça t'embête pas si je raccompagne nos charmants voisins? Tu peux finir de fermer?
1: Mais bien sûr, aucun problème.
0: Je te laisse les clés.
1: Merci, hein. Bon, je ferme et je te rejoins. Bonsoir, messieurs. Entrez bien.
2: Bonsoir, Georges. George.
3: C'est pratique pour le boulot d'habiter la rue.
0: C'est sûr. Justement, en parlant de ça, vous avez dû remarquer que mon sergent m'a planté ce soir. Il semblerait que ce soit définitif. Je voulais mettre une annonce demain, mais comme j'ai entendu dire que... Enfin...
4: On était dans la merde.
0: Voilà. Je me suis demandé si le boulot pouvait intéresser l'un d'entre vous.
3: Entendu dire? C'est encore la factrice?
0: Non, c'est Sophia.
3: C'est donc impossible d'avoir un peu d'intimité ici?
0: Oui, certains quartiers de Paris sont comme des petites villes.
4: J'aime bien, moi.
0: Moi aussi, je trouve ça génial. Tu finiras par t'y faire, Marc.
3: En tout cas, je te déconseille de prendre Lucien. Il va te vider tout ton stock, il est capable de couler le resto.
0: C'est ce que je vois.
4: Marc, ça peut t'intéresser, toi, ce job?
3: Non, j'ai déjà un plan.
4: Ah bon?
3: Ben vas-y toi Mathias.
0: S'il vous plaît, ça me dépannerait vraiment. Et j'offre le repas de midi.
4: Bon, d'accord. Avec plaisir même.
3: En tout cas, j'en reviens pas que le mari de Sophia nous ait pas reconnus. Tu te rends compte ce mépris?
5: Pourquoi tu avances ça en disant à Juliette que tu ne pouvais pas prendre la place?
3: Ben parce que c'est vrai.
5: C'est faux. Tu n'as pas de plan. Alors explique-moi, pourquoi tu n'as pas pris le boulot?
3: C'est le premier qui voit qui prend, c'est tout.
5: Le premier qui voit quoi?
3: Arrête, tu crois que j'ai pas vu comment tu l'as regardé toute la soirée?
5: Non mais je rêve. Ne me dis pas que tu es jaloux. Tu crois que je drague Juliette?
6: Hé les gars,
5: je rêve, non mais alors c'est du ridicule top niveau, catégorie mondiale.
3: Oh ça va, tais-toi Mathias.
6: Oh, il est où Lucien?
5: Hein? Mais c'est vous qui...
6: Vous ne veux pas laisser dans les poubelles?
3: Mais non... Il se relevait quand on est arrivé.
5: Merde, non. Il a raison, je crois qu'on l'a laissé dehors.
6: Mais c'est pas vrai, il est resté dans le jardin. Marc, viens m'aider.
3: Oh, mais quand on n'est pas capable de monter trois pots de marche après avoir bu, ben on boit pas.
6: C'est pas moi, c'est les fichiers. Ils étaient trop nombreux.
7: Oh, vous faites une belle toile comme ça. Saint-Luc, Saint-Marc et Saint-Matthieu, les trois évangélistes agrippés les uns aux autres et abordant l'impossible ascension.
3: Bon sang, pourquoi on a installé Lucien au troisième étage?
5: Je te rappelle que c'était ton idée.
3: Allez, allez là!

0: Je vais François Thomas à tout à l'heure.
1: Tu veux pas un petit café?
0: Non, j'ai pas le temps, je suis à la cour.
1: Ben voyons.
2: Et qui c'est qui va se taper la tranchard bouchée tout seul? Avec l'autre ivrogne là-haut.
1: À la bourre dès le premier jour. Magnifique. Heureusement que le tonneau est de l'autre côté de la rue.
3: Voilà. Et là, tu mets les commandes.
0: Ok, j'ai compris. C'est pas très difficile.
3: Je me doute bien que quand on a fait des études, un job de serveur n'est pas le rêve, mais en attendant...
0: Ah non, non. Non, je disais pas ça pour ça.
3: Je sais. Bien. Je te montre comment dresser les tables pour le service de midi. Moi, j'ai jamais rien étudié.
0: Ben, quand même. Le piano. Tu joues très bien.
3: Ah, le piano, c'est autre chose. Non, comme ça, les vertus de calme. Mon grand-père était fermier et mélomane. Il s'y connaissait à merveille en betteraves, en pommes de terre et en musique. Pendant 15 ans, il m'a forcé à suivre des cours de musique. C'était une idée fixe, il était tellement fier. Et quand je suis venue à Paris, j'ai dû gagner ma vie. Je n'avais plus le temps ni l'instrument et c'en a été fini du piano. Et puis mon grand-père est mort et il m'a laissé un gros capital avec une condition impérative pour que je touche son argent. Je devais reprendre le piano.
0: Ah oui, alors là c'est vraiment ce qui s'appelle une idée fixe.
3: Plus par là les couteaux. Bien sûr, le notaire m'a dit que la condition n'était pas valable aux yeux de la loi, mais j'ai voulu respecter sa volonté. J'ai acheté la maison, le restaurant et un piano.
0: C'est beau comme histoire. Je comprends maintenant pourquoi il y a souvent des betteraves au menu.
3: Eh oui, je fais une soupe de betteraves à tomber. Invite les garçons un midi, je vous ferai goûter. Un jeudi, comme ça Sophia sera là aussi. Elle vient toutes les semaines. Tiens, c'est lui le fameux client à la fourchette et aux chips. Tu verras, tu vas pas t'ennuyer ici. Bonjour, monsieur Fardé. Ça va, les garçons? Vous n'en avez pas marre d'attendre, hein?
2: Ça va, Juliette, t'inquiète pas. C'est pas comme si on était pressé parce qu'on avait un vrai boulot, pas vrai, Lucien?
4: Une demi-heure de retard, quand même.
3: C'est bizarre que Sophia ne soit pas encore là. Elle n'est jamais enceinte, d'habitude. Vous voulez boire quelque chose en attendant?
4: Ah, bah pourquoi pas?
3: Mathias!
2: Lucien, je t'interdis même d'y penser.
5: Salut tout le monde!
4: Salut!
3: Mon petit Saint Mathieu, je vais m'occuper de la 2. Offre à tes amis de quoi attendre, hein, c'est pour moi.
0: Alors ne m'appelle pas comme ça, Julien, je t'ai déjà dit.
3: Mais c'est votre faute, ça vous va tellement bien. Bonjour, messieurs, dames!
0: Alors? Et pareil que ça vous fait drôle de me voir bosser?
2: Tout ne tournait pas autour de toi, Mathias.
0: Qu'est-ce qu'il a?
4: Marc est de mauvaise humeur, sa diva est en retard.
0: Ah, tu es jaloux ou tu as peur que ta soupe me refroidisse? Si tu veux, on s'occupe du mari, hein.
4: Ah ouais, ça fait longtemps qu'on n'a pas fait de tranchant.
0: Ah, très malin.
4: Ou c'est peut-être le fait que Juliette appelle Mathias Saint-Mathieu qui l'agace?
2: C'est pas du tout. Mais reconnais quand même que c'est horripilant. Saint-Mathieu, Saint-Marc, je t'en donnerai, moi, des évangélistes. Dès que le tonton que le trouve un truc pour nous pourrir la vie, faut que ça fasse le tour du quartier.
4: Et surtout qu'à rester ici tous les jours avec la belle Juliette, on peut décemment se demander si Saint-Mathieu va rester saint.
0: N'importe quoi, tu vas pas t'y mettre toi aussi, Lucien.
2: Oui, bah, excuse-moi, mais je trouve pas ça très malin de désirer la première voisine venue quand on est dans la merde, voilà.
0: Dis donc, tu craches pas dans les plats que je rapporte du resto, que je sache.
2: Bon, allez, ça suffit, je me tire. Je passerai bonjour à Sophia pour moi.
0: Mais merde, à la fin, c'est lui qui a refusé le job.
2: Moi, je m'en fiche complètement de Juliette.
4: Tu sais ce qui a précipité le Moyen-Âge dans sa chute?
2: Non.
4: La peur.
2: La peur.
4: Et il semblerait que notre petit Saint-Marc n'échappe pas à la règle.
0: C'est bon, Juliette, j'ai fait la caisse, le compte est bon.
3: Mathias.
0: Oui.
3: Dis-moi, je me demandais, est-ce que tu crois que ce serait possible que je vienne chez vous ce soir? Je voudrais parler au tonton, tiens.
0: Pourquoi tu me demandes ça?
3: C'est un peu délicat.
0: Comment ça, délicat?
3: Je crois que Sophia a disparu.

0: C'était « Debout les morts » de Fred Vargas, dans une adaptation de Claire Leluerne. Deuxième épisode. Avec Nathalie Dessay, Sophia, François Lauriquet, Pierre, Manuel Valade, Marc, Duncan Evenou, Mathias, Emmanuel Suarez, Lucien, Patrick Zimmermann, Van Dossler, Edith Baldi, Juliette, Serge Tranvoise, Georges, et les voix de Joséphine Serre, Laetitia Hipp, Michel Baladi, Phil Bouvard, Xavier Xapla et Pierre Carbonnier. Accompagnement piano, Stéphane Petitjean. Bruitage, Bertrand Amiel. Musique originale, Dominique Massa. Conseillère littéraire, Emmanuelle Chevrière. Prise de son, montage et mixage, Claude Niort, Pierre Henry. Assistant à la réalisation, Vivien Demeyer. Réalisation, Sophie Haute-Picon. Debout les morts, de Fred Vargas, est publié aux éditions Viviane Ami.
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3: 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Le philosophe François Julien nous propose une sélection de textes poétiques qui lui ressemblent, qui l'inspirent et l'émeuvent avec passion.
5: J'ai retenu ce poème de Wang Wei, poète du 8e siècle. Très les autres aussi, c'est même époque. J'ai choisi la poésie des Tang, qui est un grand moment de la poésie chinoise. Parce qu'il nous évoque quelque chose qu'on sait très difficilement évoquer dans notre langue, dans la langue européenne, qui est un moment de plénitude qui ne soit pas fêlé par une inquiétude, une incertitude. Non, quelque chose qui soit une complétude et que peut dire le langage poétique chinois, parce qu'il est quasiment sans syntaxe, parce qu'il ne construit pas une phrase, mais qu'il procède par corrélation. Wang Wei, Soirée d'automne dans la montagne, lu par Hélène Losser et Yilin Yang.
6: Montagne épurée après une récente pluie, la fraîcheur du soir annonce l'automne. Le clair de lune distille dans les pins sa clarté. Une source brillante coule sur les rochers. Les bambous bruissent, retour des lavandières. Les lotus frémissent. Passage des pêcheurs. Même si se dissipait la fragrance printanière, c'est bien ici que je choisirai ma demeure.
5: Premier mot du poème, Kongshan. On traduira la montagne déserte, traduit l'un ou l'une, montagne épurée, dit l'autre. On fait de vide un adjectif qualificatif de Shan qui sera le substantif. Je crois que c'est déjà fausse route. Parce qu'il y a Kong, c'est vide. Vide, montagne. C'est pas la montagne qui est vide ou la montagne qui est vide. Vide ne vient pas qualifier montagne. Vide ouvre un vide. Vide est l'entrée dans le poème, de tout le poème. On fait du vide. Et dans ce vide, la montagne, parce que la montagne, c'est le lieu de la solitude, c'est le lieu, disons, opposé à la cour, au monde. Ça, c'est le lieu où, disons, l'ouverture du poème et ce moment de juste après la pluie. C'est important dans la poésie chinoise parce que le monde est justement décapé, nettoyé. Le poème est fait de quoi ? Il est fait donc d'inscriptions dans le temps et dans l'espace, qui va dire un ici maintenant, de plénitude, sans arrière-monde. C'est une plénitude qui n'est pas de, qui sera de, que rien ne manque. Et surtout, rien ne vient fissurer cette complétude. Alors, dans la poésie chinoise, ce qui le sert à l'exprimer le plus aisément, c'est ce qu'on appelle, un terme

0: faible parallélisme, qui est la corrélation. Le chinois pense par corrélation. Il n'y a pas de construction syntaxique, mais il y a appariement la droite et la gauche, le ciel et la terre, etc. Et ici, c'est ben, pour voir au troisième vers, Mingyue. Brillante lune, à quoi répond Qingquan, source claire, puis Songtian, entre les pins, et Shechang, sur les pierres, et Zhao, briller, lieu coulé. Alors moi, je traduis mot à mot, claire lune, pin entre éclairé, limpide source, rocher sûr, s'écouler. On voit comment les deux vers se revêtent, parce qu'on ne lit pas seulement horizontalement, on lit aussi verticalement. C'est le croisement des deux qui fait l'ampleur du vers. Donc, ce qui est important, c'est que la capacité de la poésie chinoise à coller au phénoménal, à ne pas construire une impression, la justifier, non, rester au plus près du phénoménal éprouvé. Et c'est pour ça qu'une plénitude est possible.
1: Montagne épurée après une récente pluie, la fraîcheur du soir annonce l'automne. Le clair de lune distille dans les pins sa clarté. Une source brillante coule sur les rochers. Les bambous bruissent, retour des lavandières. Les lotus frémissent, passage des pêcheurs. Même si se dissipait la fragrance printanière, c'est bien ici que je choisirai ma demeure.
0: C'est très difficile, je crois que c'est même impossible dans la langue européenne, parce qu'elle construit, de pouvoir dire un moment de plénitude saisi dans cette sorte de transparence, présence immédiate au phénomène, sans que une construction, une abstraction ne commence à nous en dissocier et laisse donc passer l'idée d'un soupçon du temps qui passe, de l'inquiétude qui vient, de quelque chose. Non. Alors, on peut dire qu'il y a un contexte bouddhique, parce que bon, c'est Wang Wei retiré dans sa maison de campagne, si on ose dire, c'est un peu prosaïque dit comme ça, mais je pense qu'on peut très bien se passer de ça. Moi, je lis les poèmes en les retirant le plus possible de l'idéologie et de la biographie de ce qu'on sait du poète, qu'on ne sait pas beaucoup de choses, mais on saurait beaucoup plus, ça ne changerait rien. Ce qui m'intéresse, c'est la capacité du texte à dire, et à dire quelque chose qui, je crois, est très difficile à dire du dedans même de la poésie européenne, à savoir une plénitude, mais qui ne se pense pas comme plénitude, qui n'a pas besoin de se démontrer comme plénitude, qui, est, disons, voilà, épouse le phénoménal sans y projeter d'ombre.
2: 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Tout de suite, lecture du soir.
3: Les élixirs du diable, de Ernst Theodor Amadeus Hoffmann. Réalisation Anne Lemaître. Deuxième épisode.
4: Après plusieurs années passées au couvent des frères capucins, un jour, poussé par une trop vive curiosité, je humais les vapeurs spiritueuses d'un élixir que nous conservions dans notre salle des reliques. Cet élixir, à en croire certaines légendes, était celui avec lequel le diable avait vainement essayé d'induire en tentation notre bon saint Antoine. Bientôt, allongé dans ma cellule, le désir, effréné d'en boire ne serait-ce qu'une gorgée, m'envahit.

Tenant à la main une lampe que j'avais allumée dans le couloir du cloître, je me glissais comme un spectre vers la chambre d'Hérovique. Je croyais entendre parmi les mugissements du vent des voix plaintives. Quand je pénétrais dans la salle d'Hérovique, tout était calme et silencieux. J'ouvris l'armoire, saisis la fiole, en but une gorgée. Un feu ardent se répandit dans mes veines et m'envahit d'un sentiment ineffable de bien-être. La joie d'une vie nouvelle irradia mon âme.

0: Le soleil du matin traversait en rayons colorés les verrières du cloître. Seul et plongé dans mes réflexions, j'étais assis sur le banc du confessionnal. Alors, j'entendis près de moi un léger bruit et j'aperçus une grande femme svelte, vêtue de manière étrange. Son visage était recouvert d'un voile. Entrée par une porte latérale, elle venait à moi pour se confesser. Ses mouvements avaient une grâce indescriptible. Elle s'agenouilla. Son haleine m'effleura. Avant même qu'elle ne prononce un mot, j'étais sous l'emprise d'un charme. Chacune de ses paroles me pénétra le cœur lorsqu'elle m'avoua couver un amour défendu. Cet amour, elle l'avait longuement combattu. Et il était d'autant plus coupable que des chaînes sacrées liaient à jamais l'objet de ses désirs. Dans le délire de son désespoir, elle maudit maintes fois ses chaînes.
1: Guitare, c'est toi. C'est toi. Ah, je ne puis dire combien je t'aime.
0: Comme saisi d'un spasme mortel, tous mes nerfs tressaillirent. J'étais hors de moi. Un sentiment inconnu me déchirait la poitrine. La voir, la presser contre mon cœur, et puis mourir de délices et de tourments. Une seule minute de cette félicité pour l'éternel martyr de l'enfer. Soudain, je me ressaisis, en proie à une sorte de désespoir sauvage. Je ne sais plus ce que je lui dis, mais je m'aperçus qu'elle se levait silencieusement et s'éloignait, tandis que, pressant mon mouchoir sur les yeux, je restais assis, interdit, immobile dans le confessionnal. Personne, heureusement, n'entra dans l'église et je pus me retirer dans ma cellule sans me faire remarquer. Comme tout alors me parut changé, comme mes aspirations me semblèrent insensées, presque insipides. Un autel de notre église, consacré à Sainte Rosalie, la représentait au moment où elle souffre la mort des martyrs. C'était ma bien-aimée. Je la reconnaissais. Son costume même était tout à fait semblable à celui si singulier que portait l'inconnu. Saisi d'un funeste délire, je restais des heures entières étendu sur les marches de l'autel. Je poussais des cris affreux et les moines horrifiés se détournaient de moi.

Quand j'étais plus calme, je parcourais à pas rapides le jardin du cloître. Je la voyais marcher dans les lointains brumeux. Elle sortait des sources et des buissons. Elle surgissait de la prairie, semée de fleurs. Elle, partout, toujours elle. Je maudissais alors mes voeux. L'insanité de mon existence. Je voulais aller par le monde, ne pas m'arrêter avant de l'avoir retrouvée et la gagner, fût-ce en risquant le salut de mon âme. Finalement, ce fut une chose décidée. Pour faire cesser mon tourment, je fuirai le cloître.

Le dernier jour était arrivé, un hasard heureux m'ayant procuré des habits bourgeois. J'attendais la nuit pour quitter le cloître et ne plus jamais y revenir. Or, ce soir-là, le père Léonard me fit inopinément demander. Je tremblais intérieurement, car je ne doutais pas qu'il eût décelé mon projet secret.

0: Frère Médard, cette exaltation de l'esprit qui se manifeste en toi et n'est plus, depuis quelque temps, le résultat de mobiles très purs, ta conduite insensée trouble le calme de notre vie commune. Peut-être la faute en incombe-t-elle à un événement fatal dont tu as été victime. Tu aurais pu trouver la consolation auprès de moi, auprès de ton ami paternel. Mais tu as préféré te taire. Je pourrais te punir, comme on punit durement, au cloître. Mais je ne le ferai cependant pas. Car un pouvoir ennemi, le démon lui-même, auquel tu n'as pas su résister, est sans doute la cause de ton égarement. Je t'enjoindrai seulement de prier avec ferveur et de te soumettre à la pénitence. Je lis clairement dans ton âme. Tu veux quitter le couvent.
1: Mon père.
0: Je te comprends. Et je crois même que le monde, si tu y conserves ta piété, te guérira mieux de ton égarement que la solitude du cloître. Les affaires de notre couvent veulent que l'un de nos frères soit envoyé à Rome. C'est toi que j'ai choisi. Dès demain, muni des instructions et des pouvoirs nécessaires, tu pourras te mettre en route.
1: Bien, père.

Maintenant, la fuite était devenue inutile. Il m'était permis de quitter le cloître. Et elle, elle, sans laquelle il n'y avait pour moi ici-bas ni repos ni salut, je pouvais me mettre à sa recherche sans relâche, jusqu'à ce que je l'aie retrouvée.

Ayant versé dans un flacon gainé d'osier ce qui me restait du vin mystérieux, afin de pouvoir recourir à son éventuelle efficacité, je m'éloignai du cloître, pénétrai dans les premiers bosquets d'une forêt. Plus tard, je demandai à un paysan où trouver un endroit pour y passer la nuit. Il m'indiqua un raccourci qui, à l'écart de la route, serpentait à travers la montagne. À midi, le soleil au zénith brûlait ma tête découverte. Épuisé, je m'assis sur un rocher et ne pus me retenir de boire une gorgée à la bouteille, bien que je voulusse l'aménager le plus possible. Un sang nouveau parcourut mes veines. Frais et dispo, je repris ma route. Le but de mon voyage ne devait plus être bien éloigné. La forêt s'épaississait. Un bruit se fit entendre dans les fourrés, suivi du hennissement de cheval attaché là. Je fis encore quelques pas et fus presque figé de terreur en me trouvant à l'extrême bord d'un précipice. Là, tout près du gouffre, sur une pierre surplombant les profondeurs, était assis un jeune homme en uniforme. Son chapeau surmonté d'un panache, son épée et son portefeuille étaient posés près de lui. Il était vraisemblablement endormi,

0: Et son corps, suspendu au-dessus de l'abîme, semblait à deux doigts d'y rouler. Je hasardai quelques pas, et tout en essayant de lui prendre la main et de le tirer en arrière, je m'écriai « Au nom de Jésus, monsieur! Au nom de Jésus, réveillez-vous !» À peine eus-je porté la main sur lui, qu'il sortit en sursaut de son sommeil, et qu'au même instant, perdant l'équilibre, il tomba dans l'abîme, et rejeté de roche en roche, s'y fracassa. Je restai là, inerte, terrifié, horrifié. Je pris enfin le chapeau, l'épée, le portefeuille, et j'allais m'éloigner de ce lieu funeste quand un jeune homme en costume de chasse surgit devant moi.
1: Monsieur le comte ! Oh, ce déguisement est réellement parfait. Si madame n'en avait pas été instruite à l'avance, en vérité, elle ne reconnaîtrait plus son bien-aimé. Mais qu'avez-vous fait de l'uniforme, monsieur ?
0: Je l'ai jeté dans le précipice. J'étais là, absorbé. Je regardais fixement l'abîme, me demandant si le cadavre sanglant du comte n'allait pas en surgir et me menacer. Il me semblait que je l'avais assassiné. Et je serrais toujours convulsivement le chapeau, l'épée et le portefeuille.
1: Monsieur, je vais descendre à cheval le sentier qui conduit au bourg. Là, je me tiendrai caché dans la première maison qui se trouve tout de suite à gauche, près de la porte. Je pense que vous allez descendre directement au château. On doit déjà vous y attendre. Je vais emporter le chapeau et l'épée. Et maintenant, adieu, monsieur le comte.
0: Revenu de ma stupeur, je réfléchis à ce qui venait de se passer. Il était évident qu'une grande ressemblance de traits et de silhouettes avec le malheureux comte avait abusé le chasseur, et que le noble seigneur avait dû précisément se déguiser en capucin pour courir quelque aventure au château voisin. Je me sentais irrésistiblement entraîné à feindre le rôle du comte. Une nouvelle vie, un nouveau monde allait s'ouvrir à moi. Je pris un étroit sentier qui me conduisit au bas d'une pente rapide. Et lorsque je sortis du bois, je vis dans la vallée un château de vastes et belles proportions. Je me trouvai bientôt dans les allées du parc qui l'entourait. J'aperçus deux hommes se promenant sous les ombrages d'un chemin latéral. L'un d'eux portait l'habit ecclésiastique. Ils vinrent s'asseoir, me tournant le dos, sur un banc de pierre.
2: Hermogène, votre silence obstiné plonge votre famille dans le désespoir. Votre sombre mélancolie augmente chaque jour. La force de votre jeunesse se brise, sa fleur se flétrit. En décidant de prendre l'état ecclésiastique, vous détruisez tous les espoirs, tous les désirs de votre père.
3: Ah, mon bon Reynald, vous me tourmentez. Vous me faites horriblement souffrir. Plus vous vous efforcez de faire vibrer mon cœur, plus je sens la main du destin me serrer, avec tant de force que mon âme, comme celle d'un luth brisé, ne rend plus que des sons discordants.
2: C'est un effet de votre imagination, cher baron. Vous parlez d'un sort affreux qui vous frappe, mais vous persistez à taire ce qui s'est passé. Et qu'importe, d'ailleurs.
3: Sachez donc que je suis moi-même la destinée qui me perd, qu'un crime affreux pèse sur moi. Un forfait honteux que j'expie dans le désespoir et la douleur. Ainsi, ayez pitié de moi et priez mon père de me laisser m'enfermer à jamais.
2: Baron, vous êtes dans une disposition d'esprit qui ne peut être que le résultat d'un immense découragement. Vous ne vous en irez pas. Il ne faut absolument pas que vous partiez. Dans quelques jours, la baronne sera là, avec Aurélie. Il faut que vous les voyiez.
3: Il faut ? Il faut ? Vraiment ? Oui. En vérité, mon vieil ami, tu as raison. Il faut que je reste. Ma pénitence sera plus terrible ici, tant de sombres murs.
4: Loué soit Jésus.
3: Qui êtes-vous? Je ne vous connais pas. Ah, mon révérend, c'est vous certainement dont la baronne nous a annoncé l'arrivée prochaine, ajoutant que vous apporteriez le réconfort à une famille livrée au désespoir.
0: Je répondis affirmativement. Reynald se leva, visiblement satisfait de mon arrivée. Nous traversâmes tous trois le parc jusqu'au

0: Sans doute pour que vos efforts soient dirigés vers le but voulu, vais-je être obligé de vous entretenir de certaines choses que je préférerais taire. J'ai été élevé avec le baron, le père d'Hermogène. Et la conformité de nos caractères fit de nous deux frères et détruisit l'inégalité de notre naissance. Devenu son intendant, je fus à ce titre initié à tous les secrets de la maison. Son père avait désiré le lier par le mariage à une famille amie. Il se rendit à cette volonté avec d'autant plus de joie qu'il se sentait irrésistiblement attiré vers cette fiancée, une jeune fille que la nature avait comblée de dons. Et Hermogène et Aurélie furent les fruits de cette heureuse union. Hélas, la baronne, tombée malade peu après la naissance d'Aurélie, mourut bientôt. Le temps seul peut adoucir le chagrin qui minait le baron. Hermogène devint un magnifique jeune homme. Aurélie ressemblait chaque jour davantage à sa mère. Il y a seulement 3 ans que le baron recommença, comme autrefois, à passer l'hiver à la ville, près de son vieil ami le gouverneur. Or, un jour, la nièce du gouverneur, venant d'une ville lointaine, apparut chez celui-ci. Orpheline, elle s'était mise sous la protection de son oncle, mais occupait à elle seule une aile du palais et se plaisait à réunir autour d'elle l'élite de la société. Je ne vous décrirai pas Euphémie, je vous dirai seulement que tous ses gestes, toutes ses paroles étaient animés d'une grâce indicible et donnaient à ses admirables perfections corporelles un charme irrésistible. Elle ne manquait naturellement pas d'adorateurs qui, chaque jour, imploraient leur divinité. Mais il était impossible de dire, avec certitude, qu'il préféra l'un ou l'autre. Au contraire, avec une ironie espiègle, elle savait s'attacher tous ses soupirants avec des liens indissolubles. Et cette Circé avait fait sur le baron une impression extraordinaire. De son côté, elle lui manifesta, dès la première entrevue, des marques d'attention qui semblaient provenir d'un sentiment de respect filial. Or, je me méfiais. Ses yeux, avais-je remarqué, brillaient souvent d'un éclat singulier, d'où jaillissaient comme des éclairs. En vain essayais-je d'en prévenir le baron, il en était devenu littéralement fou. Bientôt, au grand étonnement de la ville, Euphémie devint sa femme. Je dois reconnaître que durant 2 années, le calme et le bonheur furent parfaits. Aucun des jeunes gens qui avaient rêvé de donner libre cours à leur galanterie auprès de la baronne ne put se permettre le moindre propos. Cependant, durant le second hiver, je commençais à avoir de graves soupçons. Avant son mariage avec le baron, le comte Victorin, un beau jeune homme, major de la garde d'honneur, avait été l'un des plus fervents adorateurs d'Euphémie. Or, celle-ci fréquentait les mêmes cercles mondains. Et un soir, chez le gouverneur, à l'occasion d'une cérémonie, je me tenais appuyé dans l'embrasure d'une fenêtre, de sorte que les rideaux formant draperie me cachaient à demi. Le comte Victorin se tenait à 2 ou 3 pas de moi. Euphémie, plus rayonnante que jamais, parée de la toilette la plus séduisante, l'effleura en passant. Il lui saisit le bras avec passion. Elle tressaillit. Le regard qu'elle posa sur lui ne saurait se dépeindre. Il exprimait l'amour le plus ardent, la volupté assoiffée de jouissance. Oh, révérend père, comment vous décrirais-je les sentiments qui me bouleversaient? Sur le moment, j'ai dû bien sûr me taire, mais je décidai de surveiller la baronne avec les yeux d'Argus. Puis, dès que j'aurais acquis la preuve de son crime, de briser les liens indignes qui tenaient attachés à cette femme, mon malheureux ami. Mais que faire contre la ruse du démon?
1: Et pourquoi ne pas apprendre au baron ce que vous aviez vu?
0: C'eût été ridicule, car la rusée n'aurait guère eu de peine à trouver 1000 échappatoires et à me faire passer pour un absurde rabat-joie.

0: par ailleurs, il y a 3 mois, le gouverneur tomba malade et manifesta le désir de voir Euphémie. Elle partit à l'instant avec Aurélie. Une indisposition empêcha le baron de les accompagner. Alors le malheur et la tristesse s'abattirent sur notre maison. Quelque temps après son arrivée, la baronne écrivit « Hermogène avait été pris d'une soudaine mélancolie, dégénérant parfois en folie furieuse. Il errait alors, solitaire, maudissant sa destinée et se maudissant lui-même. Seul l'état ecclésiastique pourrait le sauver de la damnation éternelle, répète-t-il. » Heureusement, le confesseur de la baronne nous a écrit dernièrement pour nous prévenir qu'il nous enverrait d'ici peu un frère capucin dont la société et les paroles devraient soulager notre pauvre Hermogène, puisque sa folie semble revêtir un caractère religieux. C'est vous dire, mon révérend, avec quel choix nous vous voyons parmi nous. Tâchez d'arracher à Hermogène son terrible secret. Il aura le cœur plus léger lorsqu'il se sera confié sur le banc du confessionnal. Et l'Église le rendra à la vie insoucieuse du monde pour laquelle il est fait.
1: Le plus étrange conflit se déroulait en moi. Mon être, dont se jouait cruellement un destin capricieux, se disloquait, prenait des formes singulières. Livré sans défense au flot des événements qui déferlaient, il se laissait balloter sans pouvoir se raccrocher à rien. Je ne savais plus moi-même qui j'étais. D'un côté, je suis frère capucin et pris pour tel par Reynold. De l'autre, l'intrigue qu'entretient le comte Victorin avec la baronne m'échoit puisque je suis Victorin. Énigme à moi-même inexplicable. Mon moi est partagé en deux.

0: C'était Les élixirs du diable de Ernst Theodor Amadeus Hoffmann. Réalisation Anne Lemaître. À suivre. 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
8: Soigner les animaux, une histoire vétérinaire, une histoire animale en lien avec les humains bien sûr, des humains qui cherchent à comprendre comment guérir.

0: un animal, comment soigner un animal blessé. Mais dès lors, la médecine vétérinaire ne serait-elle pas une aide pour les humains?
1: Le Palais de la Découverte consacre une de ses nouvelles salles à la science vétérinaire.
2: Le cours de l'histoire.
1: Il s'agit de familiariser le public avec des recherches ou des découvertes de biologie appliquée.
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1: Dans cette salle, de très belles gravures, des livres anciens qui illustrent l'évolution de la médecine vétérinaire dans le temps les plus reculés, où elle se confondait avec la médecine de l'homme, jusqu'à la fondation des écoles vétérinaires, où elle a acquis un caractère définitivement scientifique. Monsieur le recteur
2: Xavier Mauduit
1: inaugure l'exposition.
0: Nous étions en 1945 avec cet archive. François Vallat, bonjour.
3: Bonjour.
0: Vous êtes docteur vétérinaire, historien de la médecine vétérinaire et vous avez coécrit Soigner les animaux, histoire de la médecine vétérinaire en France. C'est publié chez Actes Sud. Dans cet archive, il est évoqué les temps anciens. Parce que oui, on peut le dire, les gens ont toujours soigné les animaux dont ils avaient la charge, ne serait-ce que dans une ferme. On fait attention, si l'animal a mal à une patte, on regarde ce qui se passe.
3: Alors forcément. Seulement, que faire à cette époque-là, ou tout du moins dans les temps antiques, on peut supposer, vu qu'on n'a pas de documents très précis, on peut supposer que les propriétaires d'animaux, ceux qui les soignaient, avaient recours soit à des pratiques de sorcellerie, soit à des plantes, en fait, ce qu'ils avaient sous la main. Un peu, ils se soignaient les animaux un peu comme ils soignaient les hommes. Il est évident que à cette époque-là déjà, une certaine chirurgie existait dans la mesure où il fallait castrer les animaux.
0: Eh oui, déjà, parce que c'est vrai que c'est toute la définition de qu'est-ce que la médecine vétérinaire. C'est pas parce qu'on enlève un petit bout de bois qui s'est planté dans la patte de l'animal qu'on est vétérinaire. Aujourd'hui, pour nous parler de cette histoire vétérinaire, Camille Willem, bonjour.
4: Bonjour.
0: Vous êtes doctorante en histoire moderne à l'université de Strasbourg et votre thèse, je lis le titre, détruire cette race que les étalons mal conformés ont prodigieusement multiplié, les chevaux et la médecine vétérinaire sous l'administration des haras royaux en France de la fin du XVIIe siècle jusqu'à la Révolution française. C'est une thèse sous la direction de...
4: D'Antoine Foulon.
0: Avec, ici, je le disais, cette question de qu'est-ce que la médecine vétérinaire? Y a-t-il un moment où l'on peut identifier un phénomène, où on se dit, tiens, ça y est, il y a des vétérinaires?
4: Alors moi je pense, du moins pour ma période, que c'est à partir du moment où on a une institutionnalisation de la médecine vétérinaire, donc dans les années 1760 avec la création des écoles vétérinaires. Il faut quand même savoir, du moins dans le cadre de ma thèse sur les haras royaux, j'ai une vision assez large de la médecine vétérinaire, c'est-à-dire pas seulement le soin ou on va dire l'abattage des chevaux, ancêtres de l'euthanasie, mais on a aussi toute la question de la reproduction, puisque l'objectif c'est d'améliorer la race des chevaux à cette époque-là, qui se prête aussi à toute ces nouvelles connaissances vétérinaires. Donc c'est quand même une définition vétérinaire, du moins pour le XVIIe, XVIIIe siècle, qui est quand même relativement large.
0: François Vallat, donc XVIIe, XVIIIe siècle pour la naissance de la médecine vétérinaire, vous confirmez ?
3: Je pense qu'il y a eu des vétérinaires bien avant. On peut considérer qu'un vétérinaire, du moment qu'il apprend avec son père et qu'il existe, il pratique exclusivement la médecine vétérinaire, on peut le considérer comme un professionnel. Et c'est ce qui est arrivé au 1er siècle, par exemple dans Columel, qui est un auteur agronome. On distingue deux types de soignants. D'abord le berger ou le bouvier, qui soigne l'animal quand c'est pas trop grave. Et on a recours à un professionnel à partir du moment où ça commence à devenir inquiétant. Ensuite, au IVe siècle, on a eu, pour des raisons différentes, on a eu ce qu'on appelait des hippiatres. Ça vient de hippos et iatros, le cheval et le médecin. Des hippiatres, des spécialistes qui ont écrit, et c'est pour ça qu'on leur doit beaucoup. Ces gens-là étaient spécialisés en médecine équine à cause de la poste impériale qui réclamait beaucoup de chevaux, à cause de l'armée et surtout des courses. qui, vous savez, à Byzance, était extrêmement importante.
0: Oui, parce que les animaux dont nous parlons, et je l'entends ici, sont en lien avec les

0: humains. Au moment de soigner un animal, on parle beaucoup de chevaux, ce n'est pas un animal sauvage que l'on va soigner au sens où c'est pas un loup qu'on va trouver blessé, on va dire tiens, on va essayer de le soigner. Camille Willem, c'est quelque chose vraiment à prendre en compte ça.
1: Oui, il faut vraiment prendre en compte cette dimension de valeur et d'utilité du cheval, des animaux de manière générale qui vont être soignés. Comme vous l'avez dit, un animal sauvage, on va plus difficilement aller le soigner puisqu'il n'y a pas d'intérêt, on va dire, direct pour l'homme. Donc ça, cette dimension utilitaire, c'est quand même vraiment quelque chose à prendre en compte. Et également la valeur pécuniaire de l'animal, qui est également un argument aussi en faveur du soin pour cet animal-là.
0: Oui, parce que l'historien Daniel Roche évoquait des sociétés équestres, et Daniel Roche vraiment a montré la place du cheval dans ce monde-là. Il n'est pas pensable d'imaginer ce 17e siècle, 18e siècle, et on pourrait continuer tout le 19e siècle sans prendre en compte le cheval, il est omniprésent.
1: Oui, absolument, vraiment dans énormément de secteurs, déjà dans tout ce qui va être travail des champs, donc travail agricole, mais également dans les villes avec l'attraction animale diverse et variée, le service des postes, les voitures hippomobiles, on va évidemment le retrouver avec la guerre, on va aussi le retrouver vers la fin du 18e siècle, enfin milieu fin du 18e siècle avec les courses, et on a évidemment toute la fonction symbolique aussi qu'occupe le cheval, comme on va dire appui de la noblesse et de tout le symbole qui peut aller avec ça. Mais évidemment aussi au XVIIe, XVIIIe siècle, c'est d'ailleurs pour ça qu'on va créer l'administration des haras royaux, c'est aussi avant tout pour cet aspect militaire et c'est pour ça donc qu'on va vouloir essayer d'améliorer la race des chevaux pour avoir des bons chevaux pour l'armée, ce qui n'était absolument pas le cas à une époque où on aime quand même bien aller faire la guerre.
0: Et François Ballin, on pourrait dire la même chose des vaches, des moutons, c'est-à-dire que...
2: Malheureusement.
0: Oui, une vache, ça faisait vivre une famille.
2: Malheureusement, ce n'est pas le cas. La prédominance du cheval a pratiquement occupé les vétérinaires jusqu'on peut dire jusqu'à la fin du 19e siècle. C'est un petit peu le drame. Lorsqu'on a créé des écoles vétérinaires en 1761, vous savez qu'on s'est adressé à Bourgelat. Enfin, bon, c'est le contrôleur général des finances Bertin en 1762 qui a demandé à Bourgelat de fonder à Lyon une école vétérinaire pour tous les animaux, parce que la préoccupation majeure des politiques à cette époque, qui étaient très préoccupés, oui, très très intéressés par l'agronomie, on pense aux physiocrates, bien sûr, a exigé que, vu les épisodes aussi qui venaient régulièrement toucher les bovins et mettre à bas l'agriculture, ils ont essayé de former une profession qui améliorerait l'élevage. Malheureusement, Bourgelat n'a pas tenu sa promesse. Bourgelat était écuyer de formation. On sait que c'était un homme cultivé, il était avocat de formation. Il a été écuyer, c'est-à-dire qu'il était directeur d'une école d'équitation à Lyon qui formait de jeunes nobles. De là est venue l'école vétérinaire de Lyon qui s'est créée donc en 1762. Mais on ne s'est absolument pas occupé des chevaux. Pourquoi ? Parce que les écoles vétérinaires, celle de d'Alfort qui a été créée en 1766 après, très peu de temps après, étaient toutes situées quand même en milieu urbain. Et en milieu urbain, par définition, il y a des vaches, bien sûr. À cette époque-là, il y avait des vaches qui donnaient du lait pour les citadins. Mais dans l'ensemble, il y a peu de bovins. Et à la consultation, il y avait des chevaux, et c'est tout.
0: Voilà, on s'occupait des chevaux, et uniquement des chevaux. Voilà. On s'occupait pas trop des autres animaux, avec, c'est vrai, ces figures qui sont importantes au moment d'écrire l'histoire de la médecine vétérinaire, et Claude Bourgelat en est une.
3: Dieu merci, en prenant le dégoût des hommes, il a pris le goût des chevaux, en servant dans les mousquetaires, et en satisfaisant sa passion de l'équitation, avec les meilleurs maîtres de Lyon et de Paris. Il sollicite et obtient une place de chef à l'école du roi, à Lyon. Son enseignement fait merveille. La jeune noblesse afflue. Les étrangers, notamment les Anglais, le proclament le premier écuyer d'Europe.

0: étape, tout ce qui concerne le cheval, sa résistance physique, son tempérament, son caractère, même sa constitution externe et interne, le passionne. Bientôt, avec deux maîtres en médecine et en chirurgie, Poutot et Charmeton, il le dissèque, il l'étudie à fond. Sa curiosité s'étend à d'autres animaux domestiques, le bœuf, le mouton notamment. Il lit tout ce qui concerne l'art vétérinaire. Il est effrayé de sa pauvreté, de sa pratique presque entièrement empirique. Il en relève toutes les erreurs et tous les préjugés. Il jure de les combattre et de créer une science véritablement digne de sa mission.
1: Gabriel Reuillard dans l'émission Heure de culture française en 1962. Gabriel Reuillard, écrivain, journaliste. François Vallat, il n'est pas docteur vétérinaire comme vous. Il y a ici une présentation un peu hagiographique, mais comme on en trouve beaucoup dans l'histoire de la médecine, hein, pour la médecine des humains, on va trouver Pasteur, bon, bah, pour la médecine vétérinaire, on va trouver Claude Bourgelat.
2: Alors, Claude Bourgelat, c'est extrêmement important, surtout pour les vétérinaires, et les vétérinaires du monde entier, il faut le dire. Et les vétérinaires français sont extrêmement fiers d'avoir chez eux le premier vétérinaire, ou tout du moins celui qui a fondé la vétérinaire rationnelle. Alors, ce vétérinaire, qui est né en 1712, c'est-à-dire à peu près, enfin, la même année que Jean-Jacques Rousseau, n'est pas du tout dans la lignée du grand philosophe, on peut le dire. C'est quelqu'un qui est cassant, hautain, assez désagréable, et volontiers méprisant pour ses élèves vétérinaires. Pourquoi ? Parce qu'il a voulu les élèves vétérinaires très simples. La plupart du temps, c'était des gens qui étaient déjà habitués aux animaux, qui connaissaient le travail de la forge, qui étaient donc fils de maréchaux ferrants, sur lesquels il va falloir revenir, parce que c'était quand même ceux qui, auparavant, soignaient les animaux, ou bien fils de maître de poste, dans les meilleurs des cas, des gens qui savaient à peine lire et écrire. Et il avait décidé que, pour des raisons de discipline, il n'y aurait pas de nobles. C'est évident, puisque le travail de la forge qu'on imposait aux élèves faisait déroger. Et il n'y aurait pas non plus de médecins, parce que les médecins ramèneraient un peu trop leur science, et qu'ils discuteraient l'autorité du maître. Donc, il s'est bien appliqué à évincer les médecins de la médecine vétérinaire française, ce qui n'a pas du tout été le cas des autres médecines vétérinaires. Il faut dire que les vétérinaires, les pays alentours, lorsque l'école de Lyon et celle d'Alfort ont été créées, ont envoyé des élèves, la plupart du temps déjà un peu dégrossis, qui étaient soit médecins, soit étudiants en médecine ou en pharmacie, et qui ont suivi les cours en France, et qui, revenus dans leur pays, ont fondé la plupart des écoles vétérinaires européennes. C'est la raison pour laquelle, je vous dis, Bourgelat a quand même beaucoup d'importance.
1: Malgré son caractère de cochon, j'ai voilà. Bien entendu. Camille Willem, vous étudiez ces haras royaux de 1665 à 1791. Donc, en écho à ce qui vient d'être dit, vous voyez apparaître la médecine vétérinaire, c'est-à-dire que à la fin du XVIIe siècle, il n'y a pas encore Bourgelat, il n'y a pas encore ces écoles vétérinaires. Donc, ce sont les maréchaux ferrants qui s'occupent de ce travail-là.
3: Alors, c'est un peu particulier, tout simplement parce qu'on manque de sources à ce propos. Donc, effectivement, alors ce qu'il faut juste savoir pour contextualiser, c'est que quand on parle de haras royaux, on ne parle pas forcément de bâtiments, puisque les premiers sont fondés seulement au début du XVIIIe siècle. On parle vraiment d'une administration au sens large, c'est-à-dire que tous les chevaux qui font partie du royaume de France sont soumis à cette administration-là, qui a pour objectif, en fait, de réguler et de sélectionner surtout les chevaux reproducteurs afin d'améliorer la race. Toujours est-il que, du coup, malheureusement, pour la période fin 17e, tout début 18e siècle, on n'a pas vraiment de centralisation encore de ces chevaux dans des endroits précis, donc dans des haras. Donc, c'est-à-dire que les chevaux se trouvent chez des particuliers, chez des individus, chez des paysans, souvent des laboureurs. Ça pose problème puisque forcément, on a moins de sources à ce propos. On sait que parfois, on a des envois effectivement de maréchaux ferrants, mais...

0: n'a pas d'informations plus détaillées sur le sujet. Je pense aussi qu'il y a une grande part de médecine, du moins d'art vétérinaire, qui va se pratiquer directement sur place par les personnes qui sont concernées. Effectivement, à partir du moment où on a un développement de la centralisation des chevaux dans les haras royaux, donc on en a 5 ou 6 selon comment on les compte, on va avoir également effectivement l'apparition des vétérinaires qui vont venir se déplacer directement dans les haras pour soigner les chevaux. Par exemple, pour la Lorraine, que j'ai particulièrement travaillé, on a seulement l'apparition des premiers vétérinaires à partir des années 1780. Donc ça met quand même un petit peu de temps avant de se développer. Et on a toujours recours aussi encore à des maréchaux ferrants. La plupart du temps, les vétérinaires vraiment qui vont être dédiés à ces différents dépôts de chevaux vont être donc des anciens élèves vétérinaires qui vont être envoyés. Les élèves vétérinaires généralement sont envoyés aux frais de la province pour étudier. Et donc généralement, la province va les rappeler à la sortie de leur cursus va les dédier entre guillemets à ce travail-là dans les dépôts. Et on a par exemple pour la région de Metz, en Lorraine, on va avoir des vétérinaires qui sont rappelés plus proches, puisque en fait, le temps qu'ils arrivent, généralement, les étalons ont le temps de mourir. Donc ça pose problème. Et j'ai plusieurs cas comme ça dans les sources où on a des vétérinaires qui doivent se rapprocher, qui doivent changer leur résidence pour être plus dédiés encore à la pratique vétérinaire dans les haras.
1: Oui, parce que la première école vétérinaire, celle de Lyon, nous l'avons dit, c'est 1761. Très vite arrive Alfort, donc Alfortville aujourd'hui. Quelques années plus tard, mais cela signifie qu'il faut quand même le temps de former quelqu'un. Il y a quelques années, j'imagine, on arrive à estimer combien de temps de formation à ce moment-là?
2: Alors, au début, c'était 3 ans, très vite, c'est devenu 4 ans. Et c'est resté 4 ans très longtemps. Moi-même, après la préparation, je suis resté 4 ans à l'école. Maintenant, c'est bien plus long.
1: Maintenant, c'est beaucoup plus long. C'est combien aujourd'hui
2: C'est 5 ans, 6 ans. Oui, c'est...
1: Et puis, dans ce mouvement qui nous intéresse aujourd'hui au XVIIIe siècle, enfin, dans la deuxième moitié du XVIIIe siècle, l'apparition de ces écoles vétérinaires, qui s'inscrit avec un autre mouvement du XVIIIe siècle, c'est la plus grande connaissance du monde animal. Laissons la parole à Buffon.
3: Je ne peux terminer l'histoire du cheval sans marquer quelques regrets de ce que la santé de cet animal utile et précieux a été jusqu'à présent abandonnée aux soins et à la pratique souvent aveugle de gens sans connaissance et sans lettres. La médecine, que les anciens ont appelée médecine vétérinaire, n'est presque connue que de nom. Je suis persuadé que si quelques médecins tournaient ses vues de ce côté-là et faisaient de cette étude son principal objet, il en serait bientôt dédommagé par d'amples succès. Que non seulement il s'enrichirait, mais même qu'au lieu de se dégrader, il s'illustrerait beaucoup, et cette médecine ne serait pas si conjecturale de l'autre. La nourriture, les mœurs, l'influence de sentiments, toutes les causes en un mot étant plus simples dans l'animal que dans l'homme, les maladies doivent aussi être moins compliquées, et par conséquent plus faciles à juger et traiter avec succès, sans compter la liberté de tenter de nouveaux remèdes. Et de pouvoir arriver sans crainte et sans reproche à une grande étendue de connaissances en ce genre dont on pourrait même par analogie tirer des inductions utiles à l'art de guérir les hommes.
1: Thomas Beau qui nous disait ici un extrait de l'histoire naturelle de Buffon. Nous étions en 1749 avec toute la question qui est posée là, cette histoire de va-et-vient. François Valla, vous nous avez dit qu'au moment de créer ces écoles vétérinaires, en tout cas la première, pas de médecins, parce qu'ils vont venir enquiquiner tout le monde. Restons entre nous des gens qui s'occupaient des chevaux auparavant. Mais l'idée est quand même déjà présente. La médecine humaine et la médecine vétérinaire ont de quoi dialoguer.
2: Alors ça, c'est un grand sujet, bien sûr. Et je pense qu'on a commencé à se préoccuper de ce genre de choses à la fin du 19e siècle plutôt, au moment de Pasteur, de Claude Bernard et de leurs successeurs. Mais auparavant, Buffon avait, dans ce passage, à évoquer des choses qui ne se sont absolument pas confirmées. D'abord, il n'y a pas de médecin qui, en France, ait daigné s'occuper des chevaux. D'autre part, le fait de s'adonner à la médecine du cheval n'a pas été pendant très longtemps rentable, il faut le dire. Les vétérinaires ont très peu gagné leur vie, sauf certaines grandes clientèles à Paris ou dans des grandes villes. Et d'autre part, ce qu'il estimait être

0: être utile, et il avait raison, la pathologie comparée n'est survenue que très tardivement. Donc, Buffon reste le grand homme, celui auquel on se réfère toujours, et vous verrez peut-être que du point de vue justement des haras, il a eu énormément d'influence, et c'est à cause de lui que les vétérinaires se sont très mal entendus avec le monde des courses.
1: Camille Villem, mais quel est ce rapport étonnant entre la médecine humaine et la médecine animale? Parce qu'on l'a bien compris, des maréchaux ferrants qui s'occupent des chevaux et puis une volonté plus grande de soigner ces animaux. Dans la logique, on va se dire, nous sommes mammifères, on va regarder ce qu'on fait pour les humains et puis on va l'appliquer à l'animal. Mais en fait, ça se produit pas, ça.
2: Non, effectivement, ça se produit pas vraiment. On va quand même avoir certaines théories quand même sur le sujet. Par exemple, Bourgelat qui va affirmer que pour lui, la médecine de l'homme est utile à celle du cheval et réciproquement. Donc, on a quand même des petits ponts qui vont se créer, mais rien non plus d'institutionnel à proprement parler. Ce que j'ai pu relever aussi un petit peu pour le 19e siècle, c'est quand même des liens, notamment sur toutes les maladies contagieuses. On a un cas, par exemple, au musée Fragonard, alors je ne sais pas s'il est encore exposé actuellement, mais à l'école actuelle vétérinaire d'Alfort, où en 1836, il me semble, on a un élève vétérinaire qui s'est coupé en faisant une autopsie d'un cheval malade de la morve, il me semble, oui c'est ça, malade de la morve, donc il s'est retrouvé avec une quantité de bubons énorme sur le visage, et il y a un masque qui a été coulé, si je ne m'abuse, il me semble que c'est... Oui, sur son cadavre, exactement. Merci François Vallat. Donc, on voit quand même qu'il y a cette volonté de comprendre un petit peu les liens qui peuvent exister. On a un autre cas aussi qui est assez connu. C'est le cas, par exemple, de Boulet le Jeune, dans les années 1830, qui va s'interroger sur la claudication intermittente, qui est, pour simplifier, un caillot qui se trouve dans l'aorte postérieure et dans l'artère fémorale, il me semble. En fait, c'est quelque chose déjà qu'il va observer sur une jument et qu'ensuite il va reprendre ses observations pour les appliquer aux humains. Donc il y a quand même des ponts, mais effectivement, c'est pas forcément la première chose qui va nous sauter aux yeux quand on travaille sur les sources de l'époque.
1: Le musée Fragonard de l'école vétérinaire de Maison Alfort.
0: D'Alfort,
1: voilà. Parce que aujourd'hui, c'est Maison Alfort. Alfort, le musée Fragonard, c'est pas là où l'on va voir les tableaux de Fragonard. Hein. C'est le cousin, c'est l'anatomiste. Hein. Non, mais parce qu'après, ça crée des déceptions pour les gens amateurs d'art, même si c'est absolument sensationnel, ce musée, parce qu'on y voit des choses remarquables. Mais moi, vraiment, j'entends bien ici ce va-et-vient entre la médecine pour les humains, qui peut être utile pour soigner des animaux, et c'est vraiment là qu'apparaît cette révolution à la fin du XVIIIe siècle, la médecine pour les animaux qui peut être utile pour les humains. Mais là, François Vallat, vous nous dites bien qu'il faut encore du temps pour que ça apparaisse, soit encore un siècle.
0: C'est ouais. Plutôt à la fin. Enfin, à partir de 1850, on a vraiment une entrée des vétérinaires qui sont à ce moment-là suffisamment formés pour donner des savants d'exception, on peut le dire. Il y a eu, en particulier à l'école de Lyon, il y a eu une école de physiologie et de microbiologie débutante avec Auguste Chauveau, bien sûr, ses élèves comme Henri Toussaint, qui a trouvé en même temps que Pasteur le vaccin contre le charbon. On peut dire qu'il a trouvé aussi en même temps que lui Victor Galtier, qui a trouvé une manière de vacciner contre la rage avant Pasteur par intraveineuse. Évidemment, c'était pas facile, mais enfin, il a donné la base en fait de la vaccination antirabique. Tous ces gens-là étaient extrêmement valables du point de vue scientifique, et évidemment, leurs découvertes ont débordé sur la médecine humaine.
1: Oui, parce que il n'était pas pensable d'aller voir un médecin pour aller soigner son animal. En tout cas, dans les haras, il y avait des vétérinaires et ce sont eux qui soignaient les animaux.
2: Oui, c'est ça. Généralement, on évitait quand même de mélanger les genres, j'ai l'impression. Par contre, pour ce qui est de la pharmacie, ça, j'ai quelques documents sur le sujet, notamment en Lorraine, on va avoir une

0: pharmacie partagée, enfin ce qu'on appelle une infirmerie plutôt, qui va être partagée entre la partie humaine et la partie animale. Donc on a souvent par exemple des vétérinaires qui allaient se servir en médicaments pour les chevaux, enfin en remède plutôt qu'en médicaments pour les chevaux, et en fait derrière un des palefreniers du haras venait pour se soigner lui-même et découvrait que le remède avait été utilisé pour les chevaux. Donc ça, c'était des choses qui pouvaient poser problème, et dans tous les cas, généralement, on estimait que les pharmacies étaient en mauvais état avec, je cite, des médicaments, enfin des remèdes plus à jeter qu'à utiliser. Donc on était quand même dans une situation qui n'était pas la plus favorable pour le soin, mais effectivement, on avait quand même ces liens qui pouvaient exister entre les deux. Mais chacun gardait quand même son propre champ de compétences.
1: Oui, et puis avec ici quelque chose qui a duré très longtemps, hein, le risque de confondre le médecin pour les humains et le médecin pour les animaux.
2: Bonjour.
3: Bonjour, docteur.
2: Mais c'est pourquoi ?
3: Qu'est-ce que c'est que ça ? Mais qu'est-ce que c'est que ça ?
2: C'est copain.
3: Comment ça, copain ? Vous dites-moi ?
2: Oui, copain, c'est son nom. On l'appelait copain comme cochon.
3: Mais pourquoi vous êtes venu ici ? Je ne fais pas les bêtes !
2: Vous avez été si gentil la dernière fois, docteur.
3: Non, la dernière fois, je vous ai dépanné. Mais je ne suis pas vétérinaire. Essayez de comprendre ça, monsieur Guilin.
2: Docteur, il fait de l'anémie. Il ne mange pas.
3: Il fait de l'anémie ? Mais bouffez-le, moi, je ne sais pas ce que vous dire, mais bouffez-le ! Allez hop, mademoiselle, dehors, cousin, hop, du balai qui bouffe le cochon, vous avez entendu ? Bouffez-le !
1: Un extrait des Bronzés font du ski, le film de Patrice Lecomte en 1979 avec Christian Clavier qui est médecin, qui n'est pas vétérinaire, il ne peut pas soigner le cochon. François Valla, dans cette histoire qui nous intéresse, celle de la médecine vétérinaire, nous voyons bien apparaître ces écoles à la fin du XVIIIe siècle. Et puis, il y a quand même un regard porté par la médecine classique qui, elle, a des universités depuis le Moyen-Âge. Est-ce qu'il y a une hiérarchie qui s'opère ? Est-ce que ces vétérinaires sont regardés un peu de haut par les médecins ?
4: Alors là, on aborde les académies. L'académie de médecine, celle des sciences, a été toujours un peu occupée par les vétérinaires. Les vétérinaires se sont pas mal débrouillés en particulier Henri Boulet, qui a été un professeur extrêmement important, un clinicien merveilleux du 19e siècle à Alfort, a soutenu Pasteur dans ses académies, et il a soutenu la profession vétérinaire devant les médecins. Mais je voudrais quand même revenir sur une chose, c'est que les vétérinaires n'ont pas existé du point de vue du nombre et de la formation avant cette période de la deuxième, du second 19e siècle. Ce n'est pas parce qu'on a fait des écoles vétérinaires qui sortaient 20, 30 ou 40 vétérinaires par an que ça a couvert le territoire national. Alors qu'il y avait des millions d'animaux à soigner. On a continué comme avant, c'est-à-dire que il y avait deux types de guérisseurs. Les guérisseurs traditionnels, dans un village, il y avait toujours quelqu'un qui était un peu plus versé dans la médecine des bêtes que les autres. Et puis, il y avait aussi les maréchaux ferrants, qui avaient pour mission aussi de soigner les chevaux et qui pratiquaient un certain nombre d'opérations. Ces gens-là ont continué, malgré l'apparition des vétérinaires diplômés, à soigner les animaux. Je disais tout à l'heure que les bovins n'étaient pas soignés par les vétérinaires. C'était évident parce que c'était trop cher de faire venir un vétérinaire pour une vache qu'on pouvait toujours sacrifier pour la mettre au saloir et la consommer pour la famille. Le vétérinaire était cantonné au cheval. Et encore, certaines opérations, comme la castration, étaient faites la plupart du temps par des hongreurs qui n'étaient pas vétérinaires. Et ça a continué, tenez-vous bien, jusqu'en 1938. En 1938, le législateur a mis fin aux pratiques, ce qu'on dirait empiriques, et a donné l'exclusivité de la médecine vétérinaire aux diplômés. Ça a été le grand succès des vétérinaires, qui avaient depuis 1881 l'exclusivité des maladies réputées légalement contagieuses, celles qui étaient définies par une liste officielle auxquelles n'avaient pas le droit de toucher les tradis praticiens, les praticien traditionnel.
1: Oui, parce que François Vallat, vous venez de nous rappeler, et c'est vrai que c'est très juste, il y a très peu de vétérinaires en France jusqu'à la fin du 19e siècle, et en ça, Camille Willem, les haras ont une place particulière. Est-ce que les haras ont favorisé la professionnalisation de ces personnes? Et j'imagine surtout des hommes, je ne sais pas s'il y avait des femmes déjà, mais on est à la fin du 18e siècle et ça m'étonnerait, surtout des hommes pour être vétérinaires.
0: Alors, j'aimerais vous répondre oui. Cependant, si on parle vraiment d'institutionnalisation vétérinaire, bon, au niveau de la chronologie, on voit que les écoles vétérinaires apparaissent dans les années 1760. Les haras, ça fait déjà un siècle qu'ils sont présents. Mais en tout cas, on va dire qu'on a quand même une volonté de mieux connaître ces animaux-là. Après, ça n'empêche absolument pas les pratiques, d'autres types de pratiques. Ce qu'il faut bien comprendre, c'est pas que c'est surnaturel, entre guillemets, contre pratiques scientifiques. On a vraiment une imbrication des deux. Si je peux donner un témoignage des années 1950, Michel Hachet, dans la région de Toul, vétérinaire, dit qu'il y a encore des personnes, enfin des propriétaires de chevaux qui mettent des croix celtiques sur les dos des poulains qui viennent de naître. Donc on a encore ce type de pratique. Actuellement, on a encore par exemple les bénédictions d'animaux chaque année qui ont lieu. Donc on a, c'est pas parce qu'on a on va dire une amélioration scientifique entre guillemets, qu'on a un abandon total de ces pratiques-là. Si je retourne un petit peu en arrière au niveau de la chronologie, au niveau des haras, ce qu'on va avoir, j'ai l'impression, enfin du moins c'est ce que j'ai dans mes sources, c'est une meilleure connaissance de la matrice intérieure du cheval, c'est-à-dire qu'on va avoir énormément d'autopsies, enfin des nécropsies plutôt quand on parle des animaux. Évidemment, on en a déjà pour les périodes antérieures, pour l'Antiquité, etc. Mais au XVIIIe siècle, j'ai l'impression que c'est quand même une pratique qui se développe énormément, à la fois dans une visée de prophylaxie, c'est-à-dire vraiment de prévenir un mal, une maladie, pour voir si le cheval en question est mort d'une maladie contagieuse. Dans ce cas-là, comment est-ce qu'on doit réagir pour éviter la contamination avec les autres chevaux présents dans l'écurie. Mais on va aussi avoir vraiment la volonté, pas seulement de voir les symptômes apparaître sur l'animal, mais d'essayer un petit peu de mieux les comprendre. Donc ça, par exemple, l'autopsie, c'est quand même quelque chose qui devient obligatoire légalement dans l'administration des haras, qui vont l'imposer. Voilà. Après, pour rebondir sur votre question sur les femmes, moi, les seuls moments où elles apparaissent, ce sont des veuves. Des veuves qui récupèrent les chevaux du garde-étalon de leur mari garde-étalon qui est décédé. On va aussi avoir des demandes de pension pour les veuves des élèves vétérinaires dans le cas où celui-ci est décédé. Mais en tant que pratiquante, on ne les a pas. Attention, ça ne veut pas dire qu'elles sont totalement absentes du soin. C'est juste que là, pour le coup, je suis moins renseignée au niveau des sources. Ce ne sont pas forcément des documents qu'on a, mais ce n'est pas pour autant qu'elles n'étaient pas dans la pratique. Par exemple, pour tout ce qui va être immobilisation d'un cheval pour une opération où le cheval doit être couché, on va avoir vraiment toute une... Enfin, quand ça se fait dans un village, par exemple, on va avoir aussi toute une solidarité villageoise de personnes qui vont venir, toutes les personnes qui sont présentes vont venir pour aider à immobiliser le cheval. Donc on a quand même probablement des femmes qui ont agi à ce niveau-là, mais disons qu'elles ne sont pas nommées directement dans les sources.
1: Oui, voilà. Parce que les sources ne nomment que les gens qui sont rémunérés et les gens qui travaillent réellement à côté de ces gens-là, on ne les voit pas, elles sont invisibilisées. Vous avez évoqué à l'instant l'importance de l'anatomie. Nous avons déjà cité Honoré Fragonard. Hein. Okay. Honoré Fragonard, donc c'est l'école nationale vétérinaire d'Alfort et ce sont les célèbres écorchés où l'on voit ces corps, alors d'animaux et d'humains aussi, et qui est quelque chose qui permet aussi de comprendre l'approche particulière. C'est pas simplement regarder qu'est-ce qui va pas sur l'animal et comment on pourrait le guérir, c'est essayer de comprendre aussi tous ces mécanismes.
4: Alors, dans le programme des études vétérinaires, au début, l'anatomie était absolument fondamentale. Mais vous me direz, qu'est-ce qu'on fait quand on connaît l'anatomie? Il faut connaître la physiologie. L'anatomie, c'est décrire le vélo, et la physiologie, c'est apprendre à en faire. Et donc, tant qu'on ne sait pas faire de vélo, on ne peut pas faire de médecine. C'est pas possible. Et ça a été le gros problème de la médecine vétérinaire rationnelle. Au départ, les vétérinaires étaient instruits dans la matière médicale, dans la pharmacie, l'anatomie bien sûr, l'extérieur, c'est-à-dire l'appréciation des formes extérieures du cheval, qui était très très importante. Et puis, ils apprenaient la chirurgie, dans tes séances dont je ne veux pas

0: On va parler ici sur des animaux vivants.
1: Ouais, pas d'anesthésie du tout. Ouais.
0: Ça, il n'y avait pas d'anesthésie, c'est sûr que c'était très difficile, mais c'était des chirurgiens passables. C'était des gens qui savaient faire des choses. Mais du point de vue de la médecine, ils ne savaient rien, pas plus d'ailleurs, que les médecins, les vétérinaires traditionnels. Et pendant longtemps, on n'arrivait pas à faire la différence, quand on était un propriétaire d'animal, entre un professionnel diplômé et le guérisseur local, puisque ça revenait à peu près au même. À partir du moment où est surgit l'idée de microbes, de stérilisation, là, tout a changé. On a laissé tomber la médecine des humeurs. Mais ça a mis énormément de temps, puisqu'il a fallu attendre pratiquement la fin du 19e siècle.
1: Vétérinaire des villes, vétérinaire des campagnes.
2: Le vétérinaire de campagne exerce son activité dans les départements où le nombre des animaux des grandes espèces est important. C'est un métier très varié en raison de la diversité des espèces que le praticien a à soigner et en raison également de la multiplicité de ses autres tâches. Inspection des viandes, inspection du lait, prophylaxie collective des maladies des animaux. Comme il a aussi des connaissances approfondies en matière d'élevage et même de culture, le paysan, dont le vétérinaire connaît bien l'âme, ne manque pas de lui demander des conseils, ce qu'il fait toujours avec bonne grâce et bénévolement. Le vétérinaire de campagne est donc toujours sur la brèche. Il exerce un métier dur, astreignant, qui nécessite de sa part une forte résistance physique aux intempéries, aux variations de température et à la fatigue. Le vétérinaire de grande ville est spécialisé dans la médecine des petits animaux, chiens de garde et de luxe, chats, oiseaux, etc. Cette médecine nécessite de la part de celui qui la pratique des connaissances techniques et scientifiques approfondies qui sont nécessaires pour l'exercice de cette spécialité. Et c'est pourquoi le vétérinaire de ville se livre souvent à des travaux personnels de recherche.
1: Nous étions en 1963 avec cette archive qui évoque les vétérinaires des villes et ceux des campagnes. Et en ville, on soigne des chiens, des petits animaux, vient-on d'entendre. Mais c'est quelque chose qui est incompatible avec l'histoire que vous nous racontez pour le 18e siècle et encore le 19e siècle. J'entends que ce sont les chevaux. Alors vous, Camille Willem, vous allez me dire, bah, c'est logique, je bosse sur les haras, donc il y a des chevaux. Mais on sent bien que la préoccupation première du soin pour les animaux, ce sont les chevaux. C'est par la suite qu'arrive l'attention portée aux autres animaux, même si j'imagine, et là encore, que sans être vétérinaire, il y avait des gens qui s'occupaient de leurs animaux. On le disait, le paysan, il connaît bien sa vache, le berger, il connaît bien son mouton, donc il va le soigner.
0: Alors, comme je disais tout à l'heure, en fait, l'apparition de la médecine bovine dans les écoles, c'est 1895. Il y a eu une chaire spéciale de pathologie bovine. Auparavant, on soignait souvent les bovins comme des chevaux avec des cornes, quoi. C'était à peu près on estimait que c'était à peu près la même chose, donc on se débrouillait comme ça. Pour la médecine des carnivores, c'est encore une autre histoire, parce que on peut dire que avant l'extrait qu'on vient d'entendre, la médecine des carnivores n'existait pratiquement pas. Elle est apparue dans les années 60, elle s'est développée surtout à partir des années 70. Je peux vous en parler d'expérience, on n'avait pas de livres, on avait un cours qui était famélique, et la pratique était, il y avait la plupart des maladies qu'on ne connaissait pas. Les chats, on n'en parle pas, bien sûr, ça a été encore plus tardif. Donc, cette médecine qui a pris énormément d'importance maintenant, puisque les gens se sont beaucoup attachés aux animaux, leurs moyens financiers pour ce type de dépenses a décuplé, et donc c'est une nouvelle profession qui est apparue, qui n'existait absolument pas avant. Bien sûr, il existait quelques vétérinaires en pratique urbaine, mais c'était des gens qui savaient consoler, surtout qui faisaient à peu près ce qu'ils voulaient, mais pas vraiment C'est pas vraiment de la médecine.
1: C'est vraiment intéressant ce que vous me dites là, hein, parce qu'on voit que dans cette chronologie de l'histoire vétérinaire, nous sommes dans les années 1760 pour la naissance des écoles vétérinaires, et il faut attendre les années 1960-70 pour qu'on s'intéresse aux chiens, aux chats, avec un autre phénomène qui couvre en fait toute cette histoire, Camille Villaine, c'est l'amélioration des races, qui est vraiment la grande préoccupation aussi, c'est soigner les animaux bien sûr, mais réussir à trouver des animaux encore plus résistants.
3: C'est ça, donc ça on va le retrouver essentiellement du côté, on va dire, plutôt campagne. Évidemment, on va aussi avoir une volonté d'amélioration des races, par exemple des races de chiens, on va voir apparaître plein de races de chiens de loisirs, de compagnie, de salons, etc. Mais en tout cas, ce qu'on voit particulièrement pour le 18e, 19e siècle, c'est ça concerne les moutons, les vaches et les chevaux particulièrement. Tout simplement parce qu'il y a quand même un objectif de rentabilité, entre guillemets. Pour les moutons, par exemple, on a la très bonne thèse de Raphaël Devrède, qui a travaillé sur le domaine de Rambouillet et qui a donc aussi beaucoup travaillé sur la question des moutons et de l'amélioration par les mérinos. Et il va même parler de colbertisme laigné, vraiment dans cette idée de développer, enfin d'améliorer l'animal pour qu'il puisse fournir le plus de laine possible. Pareil avec les vaches, on va avoir cette importation par exemple de vaches hollandaises pour donner plus de force, plus de lait, plus de viande, et on va avoir même des constitutions de studbook, donc des espèces de cahiers de race. Donc là c'est, on parle plutôt de herdbook à cette époque-là, avec par exemple le herdbook suisse en 1775, ça fait partie des premiers animaux où on va avoir cette constitution d'une espèce de cahier des charges pour chaque race. Et évidemment, les chevaux, où là, on va avoir cette volonté d'amélioration des races. L'objectif, en fait, c'est de leur donner une taille beaucoup plus grande, de leur donner aussi un petit peu plus de force, de vigueur, notamment dans un objectif de l'armée. Et ça, justement, ça a souvent posé problème, puisqu'en fait, l'État français, l'État monarchique, a produit le cheval qu'il voulait pour l'armée, mais à côté de ça, a délaissé le cheval que les paysans voulaient pour le travail dans les champs. Et hier, par exemple, vous avez parlé d'acclimatation pour la question de la domestication dans l'épisode d'hier matin. Et ces questions-là, on va vraiment les retrouver énormément encore au cours du XVIIIe siècle. Et on va avoir aussi toute une tentative de lutte pour les chevaux pour éviter ce qu'on appelle la dégénération, donc ce terme de dégénérescence et de régénération, ce sont des termes qu'on va vraiment retrouver dans les sources. Et en fait les haras vont essayer d'abolir toute pratique qui peut conduire à une version altérée presque de l'équidé. Donc par exemple certaines provinces vont interdire l'accouplement de l'âne et du cheval pour éviter de faire des mulets. Donc on a vraiment toute cette logique là, les créations presque de races, parce que bon, c'est encore en débat, certains parlent de races pour le XVIIIe siècle et d'autres non, mais en tout cas on a toute cette volonté-là, et on retrouve assez souvent dans les sources des cas qui ont visiblement marqué les contemporains pour qu'ils soient présents dans les sources, sinon on ne les aurait plus, et où on voit vraiment la tentative à la fois des haras, mais aussi des vétérinaires ou futurs vétérinaires de lutter contre certaines dégénérescences. Je trouve que c'est à ce moment-là où on commence aussi à avoir toute la notion de tératologie, donc c'est tout ce qui va être l'étude des malformations congénitales ou des malformations des animaux. D'ailleurs, vous en retrouvez pas mal si vous allez visiter le musée Fragonard à Maison Alfort. On va avoir souvent des cas, par exemple en 1770, on a un cas d'un poulain cyclope qui naît à Rosières avec un œil au milieu du front, un trou en place de bouche, comme on le dit dans les sources. Et vraiment, c'est ce type de naissance d'animal qui va cristalliser un petit peu toutes les peurs et toutes les craintes de l'administration. Et à chaque fois, l'administration va revenir avec le procès verbal de naissance en disant « Bon, ça, on ne veut plus, plus de bêtises, maintenant, on crée des bons chevaux. » Donc, c'est vrai qu'on a cette amélioration des races qui est quand même très liée aussi à tout l'environnement d'amélioration des animaux autour.
1: Ouais, et puis il en va de la fierté nationale, bien sûr, et de la prospérité également. Vous ne l'avez dit, Camille Villaine, hein, beaucoup de laine, c'est très bien, beaucoup de lait, c'est très bien. Dès lors, les épidémies sont un risque majeur. En tout cas, soigner les animaux, ça vaut aussi pour assurer à l'économie du pays, ben, ça a une bonne santé.
3: C'est ça, absolument. Et en plus de ça, des maladies contagieuses, on en a souvent. On en a énormément. On a le farcin, la morve, la rage, le charbon. Enfin, on pourrait toutes les énumérer. On en a une grande quantité. Et c'est vrai qu'on va avoir tout un procédé de, toute une mesure prophylactique pour éviter justement une grande propagation, parce qu'on a déjà vu des provinces entières qui ont été décimées par ces différentes épisodes aussi. Et donc, on va mettre en place aussi toutes ces mesures-là pour éviter une plus grande contagion et pour permettre quand même à la France d'avoir, enfin au Royaume de France, d'avoir quand même une bonne quantité d'animaux.
1: Et François, voilà, vous nous l'avez bien dit, hein, dans cette histoire de la médecine vétérinaire, il y a un moment qui correspond aussi à un moment majeur de l'histoire de la médecine, c'est le moment Pasteur.
4: Louis Nicole, votre livre donc raconte l'épopée pasteurienne et en même temps montre comment dans l'histoire de la médecine vétérinaire a parfois devancé la médecine humaine. Aujourd'hui, où en est-elle cette médecine? Est-ce qu'elle devance encore par certains aspects la médecine humaine?
5: On ne peut pas toujours devancer. Elle l'a devancé à certaines périodes, notamment au moment des premiers travaux de Pasteur. Toute la profession vétérinaire, presque dans son entier, sous l'influence de Boulet, qui était un homme éminent, un éminent et puissant dans la profession, a suivi Pasteur, c'est pas, et l'a aidé dans ses recherches, au point que s'il n'avait pas eu les vétérinaires pour l'aider, eh bien à ce moment-là, il n'aurait peut-être pas fait tout ce qu'il pouvait faire, et ils ont devancé à ce moment-là les médecins de 6 ou 7 ans.
1: En 1976, Louis Nicole, vétérinaire, s'exprimait à propos de l'épopée pasteurienne. François Vallat, vous me faisiez un nom du doigt pendant...
0: Louis Nicole était un savant pasteurien et vétérinaire. Il défendait la profession, c'est très bien. Malheureusement, les gens qui ont travaillé avec Pasteur n'étaient pas médecins, effectivement. Ils étaient normaliens. On peut dire, les premiers étaient normaliens. Le seul médecin qui ait travaillé avec Pasteur, c'est le docteur Roux. Et le vétérinaire qui a travaillé avec Pasteur, dans son laboratoire, c'est Edmond Nocard, qui était directeur d'Alfort. Sans ça, les vétérinaires ont aidé Pasteur, parce que c'était des manipulateurs d'animaux. C'est des gens qui lui ont permis d'essayer ses vaccinations. Je pense au rouget, au charbon bactéridien, etc. Mais à la rage, bien sûr, puisque les chenils particuliers des vétérinaires parisiens ont abritaient toujours des chiens enragés, naturellement, mais ont abrité en grande partie les chiens enragés qui servaient à Pasteur. Mais le rôle des vétérinaires dans l'épopée pasteurienne a été surtout un rôle de partisan actif. Alors, il faut dire, ça c'est vrai, les vétérinaires ont été partisans, certainement avant les médecins, parce que pour des raisons, ils n'avaient pas des raisons théoriques qui les empêchaient de le faire, ont été tout à fait partisans de Pasteur. Mais dire que Pasteur doit tout aux vétérinaires, c'est très exagéré.
1: C'est exagéré, et puis merci d'apporter beaucoup de nuances, elle est nécessaire, François Vallat, dans cette histoire vétérinaire, avec une histoire qui est en lien à notre appréhension de l'animal comme être vivant aussi. Camille Willem, leur rapport au cheval évolue, on ne regarde pas le cheval de la même manière, selon là où on se trouve dans la société, bien sûr, selon quel cheval, et puis selon les différents moments. On l'a bien dit, que la consommation de viande de cheval a longtemps été interdite. C'était une viande interdite en Occident jusqu'à la fin du 19e siècle.
3: Oui, c'est ça, effectivement. Généralement, ce qui est avancé par les personnes qui ne connaissent pas trop l'histoire vétérinaire, c'est pourquoi est-ce qu'à cette époque-là, on s'embêtait à soigner un cheval alors qu'on avait juste à l'abattre et à le manger. Donc ça, c'est... Alors qu'à cette époque-là, on a l'interdit hypophagique qui est en vigueur. Évidemment, le cheval a pu être consommé en période de siège, en période de guerre. Évidemment, c'était une ressource alimentaire pour éviter la famine. Mais ça reste effectivement un argument qui montre que si on soignait le cheval, c'était avant tout aussi pour cette question utilitaire, parce que un cheval vivant et un peu malade vaut quand même mieux encore qu'un cheval mort. Le cheval, ce qu'on pouvait faire une fois que le cheval était mort, c'était réutiliser ses os, réutiliser sa peau, et évidemment c'était des choses là par contre qui étaient interdites en période d'épizo aussi, donc en cas de maladie contagieuse, on enterrait le cheval et tout autre animal touché, très profondément dans le sol pour éviter qu'il soit déterré par un animal sauvage, et on condamnait l'utilisation de sa carcasse. C'était absolument pas toujours respecté, puisqu'on a souvent des procès-verbaux des documents de justice qui montrent qu'on a des procès contre des personnes qui ont pu utiliser des carcasses et qui ont mis en péril l'ensemble de la société à cause de ça. Mais effectivement, à cette époque-là, on a quand même ce rapport, on va dire, au cheval mort qui est assez différent. Après, je pense que dans les années qu'on évoquait avant, années 1960, 1970, je sais pas, François Vallat me corrigera, mais j'ai pas

0: mental avec l'animal avant. J'aimerais bien l'affirmer, mais j'ai l'impression que c'est pas forcément le cas. Après, évidemment, ça doit dépendre aussi des sources qu'on regarde.
1: François Vallat, vous avez été, vous êtes vétérinaire, hein, diplômé en 1971 de l'École nationale vétérinaire de Lyon, c'est-à-dire que quelques années plus tard, en 1979, au moment d'allumer la radio, ce que disait le président Giscard d'Estaing vous concernait directement.
2: D'abord, la protection de la vie animale. Elle suppose que le vétérinaire reste un médecin capable de mettre en œuvre les thérapeutiques, souvent très élaborées, qu'exigent les soins qu'il donne. L'augmentation du nombre des animaux de compagnie, dont je me réjouis. Les difficultés de faire disparaître les maladies infectieuses qui attaquent les animaux de ferme garantissent la pérennité de cette fonction. Je souhaiterais pour ma part que les vétérinaires y ajoutent la préoccupation d'éviter aux animaux les souffrances inutiles. Pendant très longtemps, les humains se sont comportés comme si la cruauté envers les animaux n'était pas de la cruauté. Certains de vos prédécesseurs ont expliqué cette curieuse attitude par le fossé que les considérations sur l'âme avaient creusé entre l'homme et l'animal. Mais dans une société civilisée, il n'est plus possible d'ignorer que les souffrances inutiles infligées aux animaux relèvent de la simple cruauté. Il me paraît être du devoir des vétérinaires de contribuer à les atténuer. Et pour ma part, je compte prendre bientôt, Monsieur le ministre de l'Agriculture, une initiative pour qu'une réflexion approfondie soit conduite sur ce sujet.
1: Le président Valéry Giscard d'Estaing, en 1979... Le président Giscard avec Jugurta, Samba, ça c'est ses gros chiens, et puis il y a le petit bambou de Madame Giscard d'Estaing qui se balade à l'Élysée. François Vallat.
3: Alors les vétérinaires ont été, plus qu'on ne le pense, attentifs à la souffrance animale. On voit en fait pendant la Révolution des discours de vétérinaires qui sont tout à fait qui vont tout à fait dans ce sens. Malheureusement, la société s'opposait complètement à ce que on soigne les animaux en utilisant, par exemple, à partir de 1840, l'anesthésie. On considérait que traditionnellement, quand on casserait un cheval, c'était la vie du cheval et qu'on n'allait pas mettre sa vie en danger en utilisant une anesthésie. Donc le vétérinaire était contraint de ne pas... Alors bien sûr, on lui demandait de ne pas se livrer à des pratiques cruelles avec forfanterie, etc. Mais sans ça, le vétérinaire restait assez étranger à la souffrance animale. Les choses ont beaucoup changé dans les années 1990. Vous allez dire, c'est très, très...
1: C'est très, très, très récent, parce que le président Giscard, c'est 1979. En plus, oui. Le président Giscard avait un lien particulier avec le monde vétérinaire.
3: Oui, sa fille était vétérinaire.
1: Ça aide aussi. Mais les années 1990 seulement?
3: 90, oui, parce que sont apparus dans le commerce des médicaments contre la douleur extrêmement efficaces et faciles d'utilisation. Et le recrutement aussi des vétérinaires a changé. Il y a eu, comme vous le savez, beaucoup plus de femmes. Et les femmes sont plus attentives, peut-être, à la douleur des animaux. Et sont moins pusillanimes quand il s'agit d'analgésiques qui peuvent être, qui peuvent poser des problèmes ensuite à l'animal lui-même. Mais c'est une utilisation utile.
1: Oui, parce que c'est vrai que dans ce monde médical extrêmement viril, les gens sont conditionnés pour ne pas ressentir les choses. Il suffit d'apprendre aux gens qu'il faut faire attention et puis les gens feront attention. Camille Wilhelm, dans cette histoire, longue histoire de la médecine vétérinaire, en réalité, quand nous la replaçons sur un schéma institutionnel, c'est une très courte histoire et la chronologie est d'ailleurs sidérante quand on entend les années 1990 simplement pour la souffrance animale rendue efficace, enfin on peut efficacement s'en préoccuper, les années 1960 pour les chiens, encore plus tard pour les chats. Quant aux chevaux, est-ce que la médecine vétérinaire continue à évoluer sans cesse dans cette longue période? Vous travaillez jusqu'à la Révolution française, quand les haras disparaissent, sachant qu'ils renaissent après au 19e siècle.

0: Oui, effectivement, on a eu une évolution au 19e, on va avoir 19e siècle pardon, on va avoir aussi toute une amélioration au niveau de la chirurgie ou enfin vraiment fin 19e, 20e, début 20e siècle, etc. Après au niveau institutionnel, c'est ce qu'on évoquait en début d'émission. Finalement, on a on va dire deux niveaux de pratique, on va avoir la pratique qu'on va avoir sur le terrain qui va être aussi différente de la pratique institutionnelle, enfin qu'on va retrouver au niveau des institutions. Et ce qui est dommage, c'est que malheureusement, on a forcément ce premier panel qui va être sous-représenté dans les sources. Ce qui est intéressant à partir du 19e siècle, c'est aussi qu'on va avoir des illustrations, enfin on va avoir de l'iconographie, ce qu'on a quasiment pas au niveau du 18e siècle. On va avoir notamment ces archives départementales du Val-de-Marne, il me semble, qui possèdent vraiment toute une collection numérisée que vos auditeurs peuvent aller voir directement sur leur site internet de l'école vétérinaire d'Alfort, où en fait on va pouvoir voir un petit peu les élèves vétérinaires en pratique avec les chevaux. On va avoir aussi effectivement, comme on le disait tout à l'heure, un petit peu plus de vaches, enfin de bêtes à cornes. On voit un petit peu les cours qui peuvent être dispensés, enfin les supports de cours qui peuvent être donnés, et un petit peu cet exercice vétérinaire. Et on voit qu'effectivement on a un petit peu plus de matériel, une autre appréhension éventuellement de la médecine vétérinaire, mais on n'a pas. J'ai quand même l'impression qu'il faut faire attention un petit peu au cadre dans lequel on se trouve.
1: Et puis merci hein, François Valla, de mettre de l'histoire. Vous êtes docteur en histoire, mais vous êtes vétérinaire, parce que dans la pratique aussi, connaître l'histoire de ce que l'on étudie, c'est essentiel. Et pour soigner les animaux, c'est le cas. Donc merci beaucoup, en tout cas à vous deux. Je le rappelle, le titre de votre ouvrage avec Christophe Degers, Soigner les animaux, histoire de la médecine vétérinaire en France, est publié chez Actes Sud. Et Camille Villem, merci beaucoup. Et bon courage pour terminer la thèse.
0: Merci beaucoup.
1: Prochain épisode dans le cours de l'histoire, nous allons collecter des animaux, une autre histoire des sciences coloniales.
2: Les outils pour les petits oiseaux sont très simples. Vous avez le bistouri, la petite pince pointue, une pince un peu plus arrondie, un fil qui formera le cou qui traversera le crâne.
1: C'est Madeleine Bobovy qui nous parlait de la taxidermie des oiseaux sur France Culture en 1995. Aujourd'hui, dans le cours de l'histoire sur France Culture, une émission réalisée par Thomas Beau et Sam Bakiast, avec à la technique Mineta Diawara. Le cours de l'histoire est une émission préparée par Mayouen Guizou, Jeanne Delecroix, Raphaël Alloum, Jeanne Copes, Sidonie Lebeau, Amy Houbé. Merci à l'INA, l'Institut National de l'Audiovisuel, pour son aide dans la recherche des archives. 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
9: Bonjour Carolina Bianchi, j'ai eu la grande chance d'assister à la création de l'intégrale de la trilogie cet été au Festival d'Avignon et pour moi c'était un choc de 10 heures. J'ai vraiment été fasciné par la façon dont vous avez traité de la parole des femmes, de la violence et aussi de la place de l'artiste et tout cela à travers des registres très variés, la provocation, l'effroi, l'angoisse, l'humour, l'érotisme, la poésie.
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0: Du deuxième volet de la trilogie théâtrale Cadella Forza, signée Carolina Bianchi et le collectif Caro di Cavallo, je garde entre autres images celle d'une artiste tenant tout contre elle, sur scène, 500 pages qu'elle a écrites. 500 pages témoignant de sa pensée, de ses recherches sur le lien, pour le dire vite, entre l'histoire des représentations et l'histoire des violences faites aux femmes. 500 pages qui sont sa force et sa blessure. Le troisième et dernier volet s'ouvre, lui, sur l'idée

0: Qu'écrire n'est pas normal, que c'est lire qui est normal et donne du plaisir. De fait, elle y réfléchit à ce que l'écriture entretient comme lien avec la scarification, la masturbation, le fantasme, la mort, la violence, l'angoisse et la vitalité, les deux dernières étant plus intimement liées qu'on ne le croit. Performant la béance cochonne de l'écriture, il est aussi tout le temps question de la lecture dans ce spectacle. Donc, Carolina Bianchi est l'invitée de votre book club aujourd'hui. Nous sommes ensemble pour une heure, bienvenue à toutes et à tous dans le book club. Bonjour Carolina Bianchi.
1: Bonjour.
0: La trilogie Cadella Forza s'est jouée et se joue encore au Théâtre de l'Odéon, Théâtre de l'Europe à Paris, dans le cadre du Festival d'automne, ce jusqu'au 2 octobre. Bienvenue dans le Book Club de France Culture, on est ravis de vous recevoir. Les textes des pièces sont tous parus aux éditions des Solitaires Intempestifs, le dernier, Humalus Cordial, sans accent, dans la traduction de Thomas Resendez. Pour le premier volet de ce travail, vous avez reçu, ou la totalité je crois, pour le Lion d'Argent à Venise, c'est pour tout le travail?
1: O Leão de Prata em
2: Oui, le Lion de c'était a eu lieu, c'est quelque chose que j'ai reçu, c'est par la trilogie. Je l'ai reçu par tout mon travail, la trilogie, et également un travail qui, effectivement, vient d'il y a très longtemps. Voilà.
0: Et on entend la voix de Carina Barros, parce que c'est vous qui allez assurer l'interprétariat en direct pour nous. Merci beaucoup Carina et bienvenue. Je le disais, il y a cette image qui m'est restée très forte du deuxième volet, entre plein d'autres images, Carina Bianchi, mais d'une femme artiste qui tient très fort contre elle des pages qu'elle a écrites. Et donc, il y a tout un temps, en tout cas, qui m'est resté, moi, après la vision de ce deuxième volet l'année dernière au Festival d'automne, où j'avais envie de lire ces pages. Je me disais, mais qu'est-ce qu'il y a écrit dans ces pages-là? Et on a eu envie de vous inviter, peut-être, pour parler justement de la pulsion de lecture, du rapport à la lecture, du rapport à la littérature dans vos théâtres. Mais avant de parler de ce que vous en faites sur scène, est-ce que vous voulez bien nous raconter d'où ça pourrait venir pour vous? On ne sait pas grand-chose de la manière dont ça s'inscrit dans votre propre enfance, s'il y avait des livres chez vous, quel goût vous aviez pour ça, enfant ou adolescente?
2: Alors, cette question, je trouve qu'elle est vraiment cruciale sur la trilogie, qui est la question de la lecture. Je trouve que la lecture, c'est quelque chose qui est présent depuis le début de la trilogie, lorsque l'on regarde le scénario, parce que c'est quelque chose qui a été pensé pour que ce soit une lecture constante. Ce n'est pas simplement quelque chose qui est lié à la question des légendes, en fait, des sous-titres. Donc le fait que le public qui n'est pas lusophone n'ait pas accès à ce travail, je voulais que le public soit un lecteur de ces 500 pages qui constituent cette trilogie. Dans mon enfance, alors chez moi, on a toujours eu des livres. Je ne viens pas d'une famille qui a beaucoup d'argent, ce n'est pas une famille bourgeoise d'où je viens, mais ma mère m'encourageait beaucoup à lire. Et grâce à cela, j'ai commencé à écrire très tôt également et j'écrivais des histoires terribles. Ma mère était appelée dans les écoles parce que j'écrivais des histoires d'horreur, de femmes qui n'avaient pas de tête. Alors je pense qu'il y avait déjà quelque chose, un imaginaire, j'avais déjà un imaginaire très obscur, déjà sombre, déjà depuis toujours. Alors le fait d'avoir ces 500 pages dans la trilogie qui commence déjà comme une thèse, mais immédiatement c'est quelque chose qui se mélange à la poésie, à des histoires... qui sont des documents, des histoires réelles également. Et cette fusion, donc c'est dans cette tapisserie, puisque c'est une tapisserie, et qui est jonchée de rencontres avec des poètes, des auteurs, parce que c'est effectivement la poésie est faite de ce désir de trouver, de ceux qui sont des fantômes de la littérature et de l'histoire de l'art.
0: Qu'est-ce qu'il y avait dans votre bibliothèque d'enfance ou d'adolescence? Qu'est-ce que vous avez rencontré? On va parler évidemment de tous les autrices, toutes les autrices et tous les auteurs que vous convoquez là de manière contemporaine, mais qu'est-ce que vous avez lu enfant, par exemple, qui vous aurait marqué?
1: Eu li Barbe Azul.
2: Alors, j'ai lu Barbe Bleue lorsque j'apprenais à lire. Et je me souviens que c'était très très fort. Ça m'a marqué. J'étais très très choquée avec la violence. Et en même temps, je n'arrivais pas à m'arrêter de lire. Alors je pense que c'était une première rencontre avec la question de la violence, avec l'attraction que je sentais de la violence, cette histoire terrible de cet homme qui tuait ses épouses. et voilà, il cachait les cadavres dans une salle, dans une pièce, les têtes de ces femmes. Alors là, il y a, je pense que cette histoire m'a beaucoup marquée. Ensuite, par la suite, à l'adolescence, j'ai lu Frankenstein de Mary Shelley. Et pour moi, c'était un autre point de transition également. Et je pense que c'est intéressant parce que c'est aussi une histoire de terreur, mais c'est également une histoire qui nous parle d'une autrice qui parvient à créer un personnage énorme qui incorpore l'angoisse du langage. Et donc cette angoisse, n'est-ce pas, de devoir apprendre à parler, à se faire comprendre dans un monde qui est complètement sans sens, hein, qui n'a pas de sens. Le monde n'a pas de sens. Frankenstein est pourvu, voilà, en tant que figure, n'est-ce pas. Et donc, et ça, c'est quelque chose qui était très important, hein, dans mon adolescence et mon enfance.
0: Il y a quelque chose dans cette trilogie qui travaille beaucoup justement en dehors de la question des violences faites au corps des femmes, l'angoisse, mais y compris vitale, qui aurait rapport avec la vie, quoi. Votre dernier spectacle se termine comme ça, sur le fait que retrouver la vitalité, retrouver la vie, c'est aussi parfois retrouver l'angoisse. Mais pour en revenir à ce que vous venez de dire là, l'angoisse peut être primordiale entre l'humain, notre corps, et le langage. L'humain et la poésie, l'humain et lire des mots sur des pages. Mais comme si c'était vraiment quelque chose que vous aviez pensé depuis longtemps, quoi, cette question-là.
2: Il y a quelque chose qui, dans la fin de la trilogie, c'est quelque chose qui m'émeut d'ailleurs, rien que d'y penser, parce que lorsque j'aborde cette question de la vie, de cette vitalité dont vous parlez, de quelle était cette vie qui est apparue au milieu de cette trilogie, elle a surgi, je parle d'apparaître, parce que ce n'était pas quelque chose qui était planifié, c'est quelque chose que j'ai trouvé au fur et à mesure que je faisais et j'élaborais mes chapitres. Alors cette vie qui apparaît est une vie qui n'est pas rédemptrice. C'est une vie qui est également une angoisse. Elle constitue une angoisse parce que c'est une vie qui se comprend en existant simplement dans l'œuvre. Et l'histoire de l'art est très importante. C'est pour cela que je parle de ces artistes. Je vais d'ailleurs citer une autre autrice qui est Emily Brontë, cette notion qu'elle a écrite, Wuthering Heights. Et c'est quelque chose, et juste après elle meurt, parce que c'était insupportable pour qu'elle puisse terminer cette œuvre-là. Donc elle avait besoin de continuer à vivre par le biais d'une œuvre, parce que la matière de la vie, c'était quelque chose qu'elle ne connaissait pas. Comment faire pour vivre? Et je pense que c'est là que je me reconnais également. Je pense que le chemin de la trilogie est celui-ci. C'est cette rencontre avec la vitalité, même dans un contexte où je parle de beaucoup de violence, beaucoup de ce manque de sens que cette violence apporte, la violence sexuelle, les paradoxes de la violence également, les complexités de la violence, tout ce que cela comporte, mais la vie que l'on trouve, elle est connectée avec le faire artistique. Et là, ce qui est en dehors de cela est un énigme pour moi, et il continue à l'être.
0: Notamment dans cette introduction, j'ai essayé de travailler, et on a essayé de travailler avec la mémoire que nous a laissé votre travail, de lire vos textes, mais aussi de juste retravailler à partir des traces laissées par vos différents spectacles, Carolina Bianchi. Et par exemple, je ne saurais pas le citer exactement, mais au tout début du troisième volet, vous êtes seule sur scène et vous dites quelque chose qui a à voir avec l'écart entre la langue morte et la langue vivante, le trou entre les deux, et le fait que peut-être on préfère fréquenter le visage du cheval. Et je me suis dit, tiens, ça pourrait presque être une image qui représenterait ce qu'on traverse dans cette trilogie, c'est-à-dire, oui, le gouffre qu'il y a entre la langue morte, la langue vivante, et comment on fait entre dans l'abîme, quoi, au milieu.
2: Cette question est magnifique.
3: Parce que
2: cette idée d'une langue vivante, pour moi, elle est aussi connectée à cet acte d'écrire. C'est-à-dire par le biais de l'écriture de chercher une manière, une façon d'exister. Et c'est quelque chose que j'aborde également dans cette troisième partie où je dis que le cahier, lorsqu'il devient un livre, c'est la mort. Et donc je pense que cette question de l'exposition l'exposition des cahiers, c'est une façon d'exposer cette vie et cette mémoire également. Parce que le cahier, pour moi, il est comme une façon de document d'une

0: d'une mémoire spécifique, une mémoire qui est raturée, qui inclut des failles, des trous, des béances, quelque chose qui n'a pas de fin, hein, à proprement parler. Et donc, je pense que dans ce sens, je pense que le cahier, les cahiers, hein, cette façon de cartographier la mémoire de d'une façon qui part d'une confusion, hein, puisqu'elle part d'une confusion. Je parle également d'une question de trauma, de l'effacement d'une mémoire qui commence, hein, donc le Boa Noite Cinderella, la Bonne Nuit Cendrillon, c'est une fantasmagorisation d'un sujet. Et ce sujet, il a besoin de se dissoudre, il a besoin d'être démonté pour écrire.
1: Vous en revenez, et presque d'ailleurs, à la fin, même si vous le mentionnez, vous avez bien raison, Karuna Bianchi, j'ai pas du tout envie qu'on l'oublie, ce serait le paradoxe. Évidemment, la question de la violence sexuelle, du viol subi sous drogue, des corps des femmes endormies, etc. Évidemment, je veux pas en faire un point aveugle, ce serait un paradoxe, mais en même temps, plus le travail artistique se développe, et plus on a l'impression qu'on vous voit avancer, vous et le collectif, vers une pensée de l'écriture. Qu'est-ce que c'est écrire? C'est quoi cette trace? En quoi ça a à voir avec se blesser la main? En quoi ça a à voir évidemment avec le sexe? En quoi ça a à voir avec notre corporéité? Et dans cette réflexion-là, vous dites, c'est pas normal en fait. C'est pas un acte normal. Ce qui est normal, c'est lire. Est-ce que vous voulez bien développer l'idée, puisque le début de cette émission du Book Club, c'est toujours de s'intéresser à l'acte de lecture, l'idée selon laquelle ce serait la lecture qui serait plus normale?
0: Je pense que pour moi, c'est impossible de penser à l'écriture sans penser à la lecture. C'est comme si la lecture, pour moi, je pense que cette idée de la normalité de l'écriture, elle vient parce que tout d'abord, elle vient avant tout, hein, avant l'écriture. Elle précède l'écriture. Je ne peux écrire parce que je lis. Je ne pourrais jamais écrire sans lire. Et également parce que ma façon d'écrire, je l'écris comme une force accumulatrice. Je parle beaucoup de cette image d'une poubelle, en fait, hein, dans la trilogie, d'accord? Vous vous souvenez? Donc, c'est une façon d'écrire, vraiment, parce que je fais beaucoup de citations dans mes travaux, et ce ne sont pas des citations, je ne parle pas de citations comme montrer tout ce que je connais, la culture que j'ai accumulée, littéraire, bien au contraire, hein. Je pense que mes citations, elles viennent comme un souhait dans ce radical du mot, c'est-à-dire de déplacer, on déplace quelque chose et que l'on place ailleurs. Citer, c'est déplacer, c'est vraiment mouvementer et déplacer la littérature. Et c'est ce mouvement qui m'intéresse dans cette écriture. Et c'est pour cela que l'écriture, pour moi, elle exige un travail, elle exige vraiment le travail de la vie. Et je pense que c'est pour cela que lorsqu'on termine d'écrire, moi, tout au moins, lorsque je termine d'écrire, il semble qu'il y a une mort, comme dit Clarice Lispector. Clarisse Lispector disait cela, lorsque je n'écris pas, je suis morte. D'accord? Et donc j'ai besoin de réécrire pour voir si je vais ressusciter, parce qu'elle ne dit pas, elle n'en donne pas comme une certitude. Ce n'est pas une certitude qu'on va réécrire à nouveau. Je ne pense pas que l'écrivain est celui qui va toujours trouver la veine pour écrire. Je pense qu'il y a quelque chose, un travail d'ouvrir, de creuser un espace dans cette existence pour pouvoir écrire.
1: Il y a une autre manière d'ailleurs dont vous faites vivre la lecture, la citation, la convocation aussi, presque on pourrait parler au sens des spectres, Karuna Bianchi, de vos lectures, c'est le déchet, c'est la moisissure, mais au sens joyeux, presque compost du terme, quoi. On a l'impression que de toutes vos lectures, il reste un tamis, un sol avec quoi vous écrivez, mais aussi vous dansez, vous chantez, vous invitez d'autres interprètes sur scène. On a l'impression que, oui, ces lectures-là, elles sont, métabolisées, quoi.
0: Oui, je pense qu'il y a une question très très forte qui est dans cette performativité de la scène et qui, pour moi, ce corps, il n'est pas loin de l'écriture. Je pense que le corps fait partie de cette écriture et des conséquences de cette écriture, parce que le fait de faire du théâtre, qui est un autre pas après le

0: fait d'écrire, c'est d'une certaine façon une collectivisation de ces mots. Hein. Et le fait de voir ce que ces corps font une fois qu'ils m'ont affecté, impacté à moi comme écrivaine, ils vont impacter d'autres corps de ces performeurs, de cette compagnie, de cette troupe. Et pour moi, il y a une idée qui est très, très liée et qui a lieu dans le Malouche Cordia, le troisième chapitre, qui est d'un un corps comme un médium. Un corps médium qui est traversé par ce langage, qui est traversé par cette écriture, qui est traversé par ces poètes, ces écrivains vivants et morts. Parce que je suis moi-même, je pense toujours qu'il y a quelque chose qui a été écrit déjà, qui est connecté avec une certaine mort, même ma propre écriture à moi. Alors, lorsque je suis sur scène et je parle de mes propres textes, je suis face à moi-même comme si j'étais un étranger double, pour citer Antonino, et qui est déjà mort. Hein. Et c'est un petit peu comme un médium de moi-même, un médium, mais dans ce sens, un corps qui a besoin de retirer de soi une subjectivité de protagoniste, d'accord ? Mais il est possible qu'il soit traversé par plusieurs subjectivités.
1: On y viendra évidemment, parce que Malouche Cordia, c'est vraiment aussi tout un processus de désidentification, de fragmentation, de réduction du corps pour qu'il reste rien, et à partir de ce rien, quelque chose advient, Carolina Bianchi. Mais puisque vous parlez de médium, il n'y a pas très longtemps, vous étiez à Marseille pour le festival Actoral, en train de performer, je ne l'ai pas vu, hein, mais quelque chose qui a été présenté comme une performance médiumique, convoquant la figure de la grande romancière poétesse Clarice Lispector. De quoi parliez-vous à ce moment-là? Est-ce que vous parliez de vous, lectrice de Lispector, ou c'était plus médiumique que ça?
0: Je suis lectrice de Clarice Lispector depuis le début de ma vie en tant que ma vie littéraire plus intense. J'ai lu Clarice Lispector lorsque j'avais 20 ans. J'ai lu toute son œuvre, et Clarice a toujours été, depuis le début de ma vie littéraire, depuis la découverte de la vie, la découverte de l'art, de la sexualité, elle a toujours été présentée. J'ai à nouveau relu Clarice Lispector, plus âgée, dans une autre phase de ma vie, et c'était quelque chose d'incroyable, très impactant. Et j'ai relu cette interview de Clarice Lispector, l'une de ses dernières images, les seules images vidéo qu'on a de Clarice Lispector, une interview qu'elle donne pour TV Cultura au Brésil, 2 mois avant de décéder. Et cette interview est très, très spéciale pour moi. Elle est parsemée de silence, et Clarice, elle a un niveau de sincérité incroyable, brutal, on va dire, sur ses fatigues, sur ses perceptions de la vie, de la mort. Et je pense que je suis à un moment actuellement où je relus, je retrouve et je réécris avec Clarice Lispector, comme si je faisais une résurrection de Clarice, de ses actions et de ce que j'ai de Clarice en moi. Hein. Et donc pour ce texte, dans la dernière année, j'ai écrit beaucoup d'essais, plusieurs essais sans prétention, hein, puisque je ne suis aucune spécialiste de Clarice Lispector, je ne suis pas une spécialiste de littérature, je suis amatrice, hein, tout ce que je fais en ce qui concerne la littérature vient d'une position d'amateur. Hein. Et par conséquent, voilà, dans ce texte spécifique, c'est un rapprochement de médium, en effet, au travers, grâce, et qui passe par cette dernière interview, lorsque elle parle un petit peu plus d'elle-même.
1: C'est marrant parce que vous insistez sur cette position-là d'amatrice en littérature. Ma position, c'est une position d'amatrice, Carolina Bianchi. Et en même temps, sur scène, vous prenez, non sans humour, plusieurs fois la para de conférencière, où on peut être avec vous et analyser des poèmes extrêmement sérieusement, et on peut vous suivre dans une pensée. La question d'être amateur et d'être solide dans la manière dont on avance sa pensée sur scène, c'est pas antagoniste, manifestement. Qu'est-ce que ça vous apporte, cette position-là, d'être amatrice dans le domaine de la littérature?
0: Alors, je pense que ce terme amateur, nous, on l'utilise en portugais, ça vient de aimer, n'est-ce pas, de l'amour dans toutes les langues, quelque chose que l'on fait par passion, par amour, et non pas quelque chose que l'on fait de côté professionnel. Hein, je mets mes guillemets ici.

0: à l'antenne. Et donc,
1: je n'ai pas
0: fait d'études de lettres à l'université. C'est dans ce sens-là que je ne suis pas de spécialiste sur la théorie littéraire. Mais j'ai lu pour autant, j'aime beaucoup lire. Hein, et j'aime beaucoup lire des personnes qui écrivent sur le fait d'écrire, hein, sur l'écriture. Et c'est quelque chose qui m'intéresse beaucoup. Par conséquent, c'est quelque chose que je suis allée chercher dans ces déchets hein, dont vous parliez, où j'ai été chercher beaucoup de... j'ai été puiser des références et je les ai rassemblées, toutes ces histoires de ces autrices, de ces auteurs. Et lorsque je parle de la position d'amateur, d'amatrice, je veux dire que c'est quelque chose qui est lié à mon désir, à mon...
1: Et
0: moins le fait de ramener une vérité ou le fait de rapporter un juste point, un juste équilibre à quelque chose qui va nous apporter une information complète. Et plus encore, hein, je dirais même, le fait de partager comment cette littérature, comment ces auteurs, comment ces écrivains et ces autrices me traversent au point de sauver ma vie. Ils ont même sauvé ma propre vie. Ils donnent un sens à ma vie, pour être très très franche. Le sens de ma vie est entre les mains de la lecture et de l'écriture.
2: Vous êtes venue avec un livre aujourd'hui, Carolina Bianchi. Du coup, ça me rend curieux. C'est quoi ?
0: J'ai trouvé une version de Clarice Lispector, c'est les liens de famille, une compilation de contes. Et ici, dans ce livre, il y a un conte que j'aime beaucoup chez Clarice, qui s'appelle Le Buffle. Et qui est l'histoire d'une femme qui va dans un zoo, elle observe les animaux, et parce qu'elle a besoin d'apprendre à détester. Et à haïr. Alors elle commence à regarder les animaux et elle commence à comprendre ce qui, dans ces figures, ces formes, ces silhouettes, ces silhouettes qu'elle voit, comment elle peut avoir accès à cette haine. Et Clarice est une écrivaine qui travaille avec la violence de façon très impressionnante. Et ce n'est pas souvent, elle n'est pas souvent reconnue comme quelqu'un qui agit et qui intervient dans cette violence. Et c'est pour cela que je suis dans ce moment et je me tourne vers elle à nouveau.
2: On va continuer de parler de la place de la littérature et des livres dans votre travail, Carolina Bianchi, juste après ce titre de Katia De Franza. C'est ça ?
1: Oui.
2: C'est ça, hein ?
1: Oui.
2: Le titre s'appelle Kem Vai, Kem Vem, Qui va, qui vient. Et on l'a choisi notamment parce qu'il y a la mention d'un endroit où le soleil est un fusil.

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1: On ouvre les cahiers aujourd'hui dans votre Book Club et sur la page de l'un d'entre eux, il est écrit qu'Emily Dickinson est amoureuse de ses blessures comme une chienne. Ce mot de cahier est le mot choisi pour poursuivre notre conversation avec vous, car une nabianquique tant il a à voir avec la naissance de l'écriture, l'enfance et l'initiation. En effet, dans le dernier volet de votre trilogie Cadella Forza, vous rapprochez l'écriture d'une initiation sexuelle toujours recommencée. Après un premier moment face publique où le trajet de cette initiation nous est comme annoncé, une série d'images est projetée. Ce sont des visages d'écrivaines, d'écrivains, d'artistes. Pas les couvertures de leurs livres, pas leurs textes, mais bien leurs yeux, leurs bouches, leurs cheveux, bref, leur corps. Corps de l'écrivain ou de l'écrivaine qui, dans le tableau suivant, est traîné de force, puis battu, puis éliminé. C'est qu'il faut bien accepter de mourir un peu pour écrire. Et si les mots ne sauvent pas, les morts de Sarah Kane, Sylvia Plath, Emily Dickinson, Antonin Artaud, Anna-Christina César en sont la preuve, le poème déplace la lumière, par exemple, pour éclairer l'énigme. Ce que votre travail de théâtre, de performance, d'écriture, de danse entretient comme rapport avec la littérature, c'est le cœur de notre échange aujourd'hui, Karina Bianchi. Et merci à Karina Barros d'être avec nous pour l'interprétariat en direct. En effet, il y a ce paradoxe sur lequel on a un petit peu commencé de parler, Karina Bianchi, qui est que vous faites un travail de théâtre performatif, où le corps est très présent. Or, dès le départ, dès le départ de ce troisième volet, au Malouf Cordial, présenté au Théâtre de l'Europe Odéon à Paris, dans le cadre du Festival d'automne, vous faites la démonstration que faut s'en débarrasser du corps. Est-ce que vous voulez bien parler de ça, de la tension entre toute votre réflexion autour de l'écriture, le langage, la poésie et la fragmentation totale du corps.
2: Je sentais que pour ce dernier chapitre de la trilogie, je devais, une fois de plus, aller vers un lieu différent. D'une certaine façon, je n'ai pas le désir de me répéter, c'est-à-dire trop. Chaque chapitre de la trilogie, il a, d'une certaine façon, son propre univers, son propre vocabulaire. Et dans ce chapitre final, une fois que je savais déjà qu'il s'agirait de l'écriture, il avait besoin, comme dit Hilda Hilst, d'être libre pour échouer. Et dans ce sens, c'est dans ce sens que je veux dire que j'avais besoin de revenir au corps d'une façon qui voulait dire également à revenir à ma propre histoire. Dans les spectacles que j'avais fait auparavant de la trilogie, qu'est-ce qu'il y avait dans ce corps, dans ces corps qui apportent l'érotisme, la sexualité comme question pour le public et dans la scène, mais pas comme une façon de représenter. C'est un corps dont la sexualité est une sexualité qui essaye de s'exprimer dans un contact avec le temps, avec la ligne du temps, avec l'histoire de l'art, qu'avec l'histoire, dans une idée que tout cela est quelque chose qui sera effacé, que toute cette perception de la ligne du temps est quelque chose de confus, de brouillé. Je sais que ce que je vous dis peut paraître confus, mais
1: pas du tout.
2: Je pense que d'où, pour moi, c'est cette notion poétique qui fait partie de mon travail, cet énoncé de ce que ce mouvement veut dire, ce qu'il signifie, ce que le corps fait sur scène, comment est-ce que nous énonçons les notions de tout cela, comment est-ce que je vais énoncer une scène, une certaine scène, ce que ce corps fait, ce corps de la troisième partie, il est dans une crise profonde, qui essaye d'exprimer cette sexualité par le biais de l'écriture. Et j'ai essayé, d'une certaine façon, d'apporter sur la scène cette notion que l'écriture peut être une manifestation d'une sexualité. Je pense que dans ce sens, et simplement pour ramener cette question du corps de l'écrivaine dont vous parliez, je pense que c'est quelque chose qui a été très très importante pour moi dans cette traversée de la trilogie. Parce que c'est une traversée, c'est une trilogie qui commence avec mon corps, qui pose des questions suite à cette performativité, qui apporte la question de la performance, de l'art, avec Buono et Cinderella, Bonne Nuit Cendrillon, et qui termine cette trilogie avec la question du corps de l'écrivain, qui est sur scène et qui, en même temps, a besoin de disparaître dans d'autres corps, ses autres corps. Elle a besoin d'être alter ego. Elle a besoin de se démonter.
1: En effet, et elle se démonte en empruntant d'autres visages, d'autres noms aussi. La question du nom et de la signature est importante. L'un de ces éclatements passe par la figure d'Hilda Hilst, vous en avez parlé. On va l'entendre ici dans une interview de 1990. C'est une interview que vous utilisez sur scène, Carolina Bianchi. Elle évoque un livre en particulier, livre que lui aussi vous utilisez sur scène, mais presque en tant qu'événement dans la vie de cette autrice, qui va nous expliquer comment est-ce qu'elle on arrive à écrire un livre incroyablement scandaleux pour faire scandale et réveiller. Ce livre, c'est un acte d'agression. Ce n'est pas un livre, cette Laurie Lamby est un pied de nez lancé aux éditeurs, au marché de l'édition. Parce que pendant 40 ans, j'ai travaillé sérieusement, de façon excessivement sérieuse, lucide. Et il ne s'est strictement rien passé. Et maintenant, je pense que les gens ont besoin d'être réveillés. C'est très important. Si quelqu'un dort depuis longtemps, il faut agir vigoureusement pour le remettre debout.
3: Cette Laurie Lamby, comment a-t-elle été reçue par la critique et le public? A-t-elle déjà suscité des réactions?
4: Les gens trouvent Laurie Lamby absolument répugnante.
3: Avez-vous l'intention d'être reconnue comme grande écrivaine pornographique?
4: Je pense que l'écrivain veut être lu. C'est ça le but et la volonté d'un écrivain. Ça ne sert à rien que l'on me dise que je suis excellente si quand je demande « Vous m'avez lu ?» on me répond « Non, madame, jamais ». J'espère que cette fois-ci, on me lira dans le métro, dans le tram, dans l'avion et même aux toilettes.
1: C'est la voix de l'autrice brésilienne Hilda Hilst en 1990, entretien donc que vous utilisez au plateau, Carolina Bianchi. Et en l'écoutant là, en la réécoutant parler du réveil par le scandale, je pense quand même au premier volet de cette trilogie où vous prenez ce qu'on appelle en France le GHB, la drogue du violeur, et vous vous endormez. Et là, le fait qu'elle parle du réveil comme étant la condition nécessaire à ce qu'enfin on l'écoute, à ce qu'enfin on la lise, c'est comme si, oui, la fin de cette trilogie, elle se terminait par le réveil, quoi. Le réveil de tout le monde. Le vôtre et puis tout le monde.
2: Alors, je pense qu'il y a quelque chose ici qui est très intéressante, qui apparaît dans cette troisième partie par le biais de Hilda et de Alberto Greco, qui est l'artiste visuel argentin que je cite à la fin du spectacle, parce qu'il aborde beaucoup la question de l'art comme une aventure. L'art qui a en soi la violence. Pas la violence gratuite, il ne s'agit pas de la violence du réel, mais d'une violence qui est une possibilité de transporter le lecteur, le spectateur vers un lieu où il ne s'y attend pas. Et je pense que c'est un mouvement où il se réveille, en effet. Il s'éveille, c'est un mouvement de réveil. Alors, comme Buono et Cinderella, dans le premier chapitre, il apparaît, dans ce cas, dans mon cas, comme performeur, c'est le fait de s'endormir. Il s'agit de s'endormir. Alors, ce qui se passe dans la salle, dans cet espace-là, chez les spectateurs, c'est l'inverse. C'est-à-dire que moi, je m'endors et eux, précisément, la pensée active a lieu, elle s'éveille. Donc, dans la trilogie, je pense que mon invitation la plus chaleureuse envers les spectateurs, c'est qu'ils soient actifs et qu'ils réfléchissent, qu'ils repensent, qu'ils refassent leur chemin. Et je pense que c'est de cela qu'elle parle, Hilda. Même si s'il s'agit d'une répugne, de quelque chose, d'un dégoût, d'un pathos ou un non-pathos, la catharsis par la non-catharsis également, qu'est-ce qui espace dans le corps des spectateurs également, dans le public. Et je pense que c'est d'un pouvoir que le théâtre a également. Nous avons ce collectif, cette rencontre collective que nous avons dans cette salle et nous devons penser, et les gens pensent à établir, ils pensent, chaque spectateur essaye de, voilà, d'établir leur propre synapsis. Donc je ne veux pas un spectateur qui soit d'accord ou simplement pas d'accord avec moi. Je pense que les choses sont plus complexes, sont plus profondes que cela. J'aime cette idée de quelque chose qui peut changer un petit peu le lieu des choses, l'endroit, de provoquer un déplacement.
1: Justement, dans le troisième volet, j'y reviens, Carolina Bianchi, il y a l'idée que, je ne sais plus qui sur scène dit « Oui, mais les gens, tu sais, ne viennent pas au théâtre pour penser, ils viennent au théâtre pour se divertir. » Et moi, je suis vraiment sortie là, vendredi soir et puis l'hiver dernier, en me disant « C'est quelqu'un qui pense premier degré, sincèrement, qu'on est là pour penser au théâtre. Vous ?» Vous y croyez vraiment à cet espace-là?
5: Eu acredito.
2: J'y crois, en effet.
6: Alors,
2: je crois, oui.
6: Eu acredito no espaço,
2: profondément dans cette, le théâtre, je le pense comme espace qui peut offrir un déplacement chez auprès du public. Je ne pense pas que ce soit quelque chose qui est donné. C'est pas, voilà, c'est une rencontre. Cela naît d'une rencontre entre plusieurs choses, plusieurs facteurs. Alors, je crois beaucoup à un théâtre sans concession. Un théâtre qui n'essaye pas d'une certaine façon. Je ne suis pas intéressée à provoquer, à susciter le scandale auprès des spectateurs, mais je pense que l'acte de provoquer, c'est-à-dire ce mot provoquer, c'est quelque chose qui m'intéresse. C'est cette provocation qui parvient à établir cette dynamique de pensée. Peut-être quelque chose on n'aurait pas eu accès ailleurs. Qui ne soit pas dans cet espace commun, pour répondre à votre question, qu'est le théâtre. Et la salle de théâtre, la violence au théâtre, c'est quelque chose qui a ce pouvoir de déplacer, c'est-à-dire de déplacer le spectateur à un endroit où il ne s'y attendait pas.
1: Et l'acte de provocation, elle en parle, Hilda Hinz, puisque ce roman, c'est le cahier d'une petite fille fictive, cahier fictif évidemment, petite fille de 8 ans qui raconte les actes sexuels qu'elle a sous couverture de ses parents, parents qui profitent financièrement de ces actes sexuels. Donc c'est insupportable, y compris fictivement, c'est insupportable. Et elle dit, il a fallu que j'écrive ça pour qu'on m'écoute, pour que les gens se réveillent, quoi, pour qu'on m'écoute. Et ça me fait aussi penser, par rapport à la lecture, au deuxième volet, où cette femme qui tient tant à ce qu'elle a écrit, à sa recherche, à sa pensée, au temps qu'elle a passé à travailler, il y a, à un moment donné dans le spectacle, il y a un banquet comme ça, avec des hommes très tranquilles, qui tournent les pages, et qui la lisent avec beaucoup de mépris, de détachement, y compris quand elle travaille des choses choquantes et violentes. Ça m'a quand même fait, je trouve, penser à qu'est-ce qu'il faut que fassent les hommes, les femmes, pour être lues enfin, quoi, pour être entendues enfin, artiste ou pas artiste.
2: Pour moi, Hilda Hilst est très importante. Elle est dans ce troisième chapitre avec ce livre, parce que tout d'abord, donc, c'est un livre sur l'écriture. C'est sur une petite fille, comme vous le disiez, qui écrit parce qu'elle voit son père, qui est un écrivain qui échoue, qui n'est pas capable d'écrire. Elle prend les revues porno de son père et elle commence à écrire. Donc, il y a quelque chose sur cette place de l'enfance qui est une place qui ne possède pas les mêmes lois de l'imagination que nous, comme adultes, nous possédons déjà. Et je pense que c'est la provocation de Hilda Hilst également. L'écriture de cette petite fille de 8 ans est une écriture qui est libérée des tabous. C'est une écriture qui peut imaginer ce qu'elle veut. Et Hilda, elle fait la même chose avec nous comme lecteurs. Elle va déplacer tout le temps. Elle nous déplace entre le dégoût absolu, entre la répulsion, entre la sensualité, le désir également. Hein, et c'est quelque chose dans ce cahier rose qui est très très intéressant pour moi, qui est sur le fait d'écrire. Et qui concentre également, nous parlons également de déchets, Hilda parle de ce mot dans son entretien et cette interview. Ce que veut dire cette accumulation de choses et qu'est-ce que cela fait de nous comme lecteurs? Qu'est-ce que cela fait de nos corps également? C'est un livre qui pour moi est vraiment...

0: très important, hein, en pensant à cette trajectoire de la trilogie et pour penser cette question de la sexualité également, parce que nous pensons, en réfléchissant sur la question du brotherhood, le deuxième chapitre, ces écritures, je sens qu'il y a quelque chose ici qui est lié dans cette troisième partie, ce troisième chapitre, et voir Hilda Hill, c'est le choc qu'elle provoque auprès chez le public avec ce livre. Je pense, par exemple, ici nous avons le marquis de Sade en France, nous avons Georges Bataille qui écrivent des choses encore bien plus infâmes, on va dire. Mais il y a une partie de ce choc qui s'accompagne du fait qu'il s'agisse d'une femme qui a plus de 60 ans, qui écrit ceci, qui écrit exactement. Donc il y a un paradoxe qui est intéressant dans l'accueil d'auprès du public.
1: Il y a un autre corps, on parlait tout à l'heure, Carolina Bianchi, du procédé d'éclatement dans les noms, dans les corps, dans les visages, après que vous êtes apparu, vous, sur scène, dans ce troisième volet. Et un des corps qui apparaît, c'est Emily Dickinson dans la voix de Emily, mais qui est portée par une performeuse, Caroline Mendoza.
2: You will close your eyes. And open your mouth. Wider your throat opens.
1: Ferme les yeux et ouvre la bouche. Plus grand que ta gorge. S'ouvre. Ton œsophage, plus grand, à la limite de vomir. Tes poumons, à la limite de vomir, plus grand. Ouvre ta colonne, tes hanches molles comme des éponges. Ton utérus se fait monde, plus grand. Ouvre le puits de ton sexe. Maintenant, fais parler ton corps depuis cette autre bouche. Gueule une prière corporelle, puis nourris cette autre bouche de petites fraises. Maintenant, prends le crayon, comme un petit couteau aiguisé pour des entailles très profondes. Gueule une prière corporelle. C'est cela, l'écriture poétique.
2: Then you grab a tiny pencil, like a small knife capable of the deepest cuts. This is poetry writing.
1: Ça aussi, c'est un autre paradoxe, Carolina Bianchi, de cette trilogie Cadella Forza, c'est que le sexe féminin, la fente, l'entraille, le trou, c'est à la fois, depuis là, que pourra s'écrire le texte, que pourra s'écrire le poème, et donc la force, quoi, le déplacement de la lumière, la création, la vitalité dont on parlait tout à l'heure. Mais c'est aussi l'endroit de la blessure. C'est aussi l'endroit où il peut y avoir viol, c'est aussi un endroit de menace. Et les deux sont pensés ensemble.
3: Pode ser violado, pode ser ferido.
4: Eu acho que eu escrevo.
0: Oui, alors, moi, je pense que j'écris à partir de la violence. Il y a cette phrase de Brotherhood, le chapitre 2, où l'un des comédiens, il y a les personnes qui lisent donc à table, hein, et je dis que je suis fille de la violence et je suis enceinte de cette violence, comme si c'était donc un petit démon, donc un petit renard, un démon qui accouche d'un autre démon et ainsi de suite. Et je pense qu'il y a une idée, une notion de blessure dans le corps après une violence sexuelle. Et à partir de cette blessure, on peut manifester plusieurs formes pour écrire ou pour créer quoi que ce soit. Et je pense que d'une certaine façon,

0: Ma rencontre avec cette violence, elle ouvre ce paravent, on va dire, où, ce,
1: où
0: il y a beaucoup de paradoxes, où je ne laisse jamais la violence de côté, où je vais dire vraiment comment cela m'a marqué, mais je vais écrire à partir de cette marque-là et je vais laisser que cette marque se transforme également à partir de l'écriture et à partir des rencontres que je vais faire dans cette œuvre. Par exemple, Emily Dickinson, je pense qu'à partir du moment où ce poème apparaît, c'est très fort, c'est un moment très fort parce que c'est un poème où elle parle d'un alter ego qui est une arme, d'accord, qui est un objet d'extrême violence. Mais par exemple, lorsque elle nous dit que cette arme, elle va accueillir la tête d'un maître, c'est une arme qui produit une lumière cordiale, bouche cordiale, lorsque elle fait feu. Et alors, lorsque c'est quelque chose qui a lieu quand la tendresse et la violence, elles cheminent ensemble et qu'elles se mélangent toujours de façon intrinsèque dans la trilogie. Et dans tous mes travaux, c'est le cas. Cette idée, par exemple, d'avoir cette arme qui va faire feu comme les vers de la poétesse qui comprend ses vers comme des balles qui sortent du canon de ce fusil et qui est capable de produire également ces images de vitalité, également de tendresse, qui est capable également de caresser la tête d'un chien à l'aurore quand on se réveille le matin. Donc ce sont ces deux forces qui vont toujours cheminer ensemble.
2: On va écouter la voix de Cyril, auditeur du Book Club. Il a vu la trilogie Carolina Bianchi. Et justement, il est très marqué par le fait que il y a toute cette violence, mais que la littérature peut constituer une forme de refuge. Il vous pose une question.
3: Bonjour Carolina Bianchi, je m'appelle Cyril. J'ai eu la grande chance d'assister à la création de l'intégrale de la trilogie cet été au Festival d'Avignon. Ce qui m'a particulièrement plu en tant que spectateur, c'était... d'avoir l'impression d'être sans cesse questionné et d'assister à un vrai spectacle fleuve consacré à la recherche, loin de toute volonté d'établir une vérité. Est-ce que pour vous, la littérature pourrait être le dernier refuge ? Et merci beaucoup pour votre réponse.
2: Merci à vous Cyril pour ce témoignage de spectateur et pour cette question.
0: Je pense que oui. Je pense que oui, la littérature est mon dernier refuge. Je pense que si je ne pouvais pas lire, je ne comprends pas la vie sans la littérature, sans l'écriture, pour être vraiment sincère. Il n'y a rien de métaphorique dans ce que je vous dis. C'est vraiment, vraiment très, très sincère ce que je vous dis. La littérature, elle m'aide à comprendre, ce n'est pas à comprendre, cela peut paraître très intellectuel. La littérature, elle me fait incorporer un certain type de vie. Et la rencontre de la littérature avec le théâtre, c'est ce qui rend ma vie possible.
2: À la fin, vous êtes sur scène, à la fin qui est presque un début, Carolina Bianchi, tellement cette fin, elle est éclairée de vie et de vitalité. Vous dites que c'est pas du tout métaphorique quand vous parlez de disparition, c'est pas du tout métaphorique quand vous dites que peut-être que ce troisième volet, il aurait eu à voir avec la mort, la vraie mort. Et que quand on parle de la disparition du corps, ça peut prendre des vraies formes de disparition. Et puis vous citez des noms de poétesses et d'artistes qui n'ont pas eu d'autre choix que ces vraies formes de disparition. Et vous dites, non, dans la traversée de cette mort nécessaire, dans la traversée de cette pensée de la violence, dans la traversée de la concomitance indémerdable entre le théâtre et la violence, surgit la vie.
0: Oui, c'est parce que je suis déjà morte une fois.
1: Je pense que
0: la rencontre avec certains types de violence provoque, suscite cette espèce de mort. Bien sûr, on peut penser que c'est une métaphore, mais c'est également une sorte de mort, la rencontre avec la violence. Donc, le fait de disparaître, cette disparition, ce processus dans la trilogie, il s'est montré comme quelque chose d'inévitable. Il s'est montré parce que je pense

0: se positionner dans une histoire du théâtre qui est complexe. Hein. Et dans cette voilà et enfin pour terminer, je pense que on arrive à compléter cette disparition ou ce démontage, cette dissociation. Voilà le mot que je cherchais, en pouvant se disperser parmi tous ces alter ego pour pouvoir écrire. Parce que c'est ce qui importe, c'est l'écriture. C'est vraiment ce qui importe. C'est et je pense que dans la dernière partie, j'ai voulu me convertir en mots. En parole. Et voilà, et vivre comme mot, en fait. C'est un moment où je ne savais pas quoi, plus quoi faire avec mon propre corps.
1: Le Book Club continue.
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1: Et nous sommes mardi.
3: Et oui.
1: Et je suis en larmes à 15h52. C'est le moment consacré à la littérature jeunesse avec vous, Raphaël Bott. Bon courage pour cette transition. Bonjour Raphaël.
3: Bonjour Marie.
1: Cette semaine, vous nous présentez une autrice. Vous avez vu comment je remonte la pente illico de romans jeunesse que vous lisez depuis toujours, depuis plusieurs années en tout cas. Elle s'appelle Myrène Duval. Son dernier livre s'intitule Tant pis pour les fantômes. C'est marrant. Et je l'ai entre les mains. On pourrait dire que c'est un roman bande dessinée.
3: C'est ça. Et il peut aussi vous faire pleurer, Marie. En tous les cas, il mêle effectivement des planches d'illustration avec des bulles et des pages de texte. Entre les mains, ben c'est un bel objet, épais, avec une couverture cartonnée, un dos toilé. La couverture dévoile un vaste ciel, d'un bleu gris glissant vers un jaune pâle lumineux. Une aube printanière pleine de promesses. Un ado, grand et mince, bonnet, sac qui pendouille négligemment sur la hanche, porte sur son dos un petit bonhomme et sa cagoule vert pomme. Endormi, il marche sur un tapis de fleurs. Il y a beaucoup d'espace sur cette couverture. Le lien entre le titre « Tant pis pour les fantômes » et cette image dévoile le grand vide autour d'eux. Ils sont seuls.
1: Et puis, ils ont aussi une apparence singulière, ces personnages.
3: Bah, quelle idée géniale, je trouve, de les représenter ainsi, de façon anthropomorphisée. L'adolescent, il a un long museau noir, des oreilles pendantes, un regard déterminé. Il s'appelle Titouan. Le petit fait plutôt penser à un chiot plus rondouillard, au pelage caramel. C'est Timmy pour Timothée. L'histoire commence en image. Timmy, Timmy, réveille-toi, indiquent les bulles. Le grand frère vient chercher son cadet en pleine nuit et lui propose de partir voir leur mère. « Tu veux savoir où est maman pour de vrai ?» Le lecteur comprendra au fil des pages qu'ils sont dans un foyer, que l'escapade, ressemble davantage à une fugue et que ce « pour de vrai » n'est pas une promesse de grande légèreté. Ces deux personnages sont les narrateurs. Les chapitres portent alternativement la voix de l'un et de l'autre.
1: Et qu'est-ce qui leur arrive ?
3: Alors, l'intrigue prend les allures d'un road trip avec des aventures qui vont avec, marcher en pleine nuit dans la ville à la lueur des lampadaires, mentir sur son âge quand on monte dans un bus pour ne pas éveiller les soupçons du chauffeur, compter les sous pour se débrouiller, inventer une recette de mini crousty sandwich à base de vache qui rit étalée entre deux chips pour le déjeuner. Et au milieu de ces anecdotes, la tension monte parce que c'est bien l'histoire d'un grand frère qui connaît la vérité et d'un petit frère qui la repousse comme il peut. Ce roman avec de la BD ou cette BD avec du roman réussit un très bel équilibre. Il est gorgé d'humour, d'espoir, de vitalité, de fraternité et d'enfance.
1: Et concrètement, comment la romancière y parvient-elle, Raphaël ?
3: Eh bien, moi, je trouve qu'elle met à mal le principe de réalité. Elle le ratatine. Pour moi, l'illustration d'Emma Constant tient un très grand rôle. L'usage des couleurs, son sens des détails et cette anthropomorphisation des personnages permettent un traitement passionnant de l'aspect dramatique de cette histoire. Ce n'est ni contourné, ni édulcoré. La façon de penser de Timmy, le petit, c'est aussi un miroir de cette idée du principe de réalité ratatinée. Je vous donne un exemple. Le petit gars a une montre au poignet. Il y tient énormément. Pourtant, elle est cassée. Elle ne donne pas l'heure. Pour lui, c'est un détail. Il a sa propre interprétation. Les aiguilles n'aiment pas bouger. C'est tout. Tourner, après tout, c'est fatigant. Surtout quand elles ne vont jamais nulle part, dit-il. Il continue, pourtant, à la mettre chaque jour. La réalité le rattrape, mais il se la réapproprie. Cela fait quelques années, effectivement, Marie, que je lis Myrène Duval. J'ai découvert qu'elle partageait son temps entre l'enseignement au Népal et l'écriture. Elle parvient à tisser ses histoires avec des thèmes en toile de fond qui, au premier abord, feraient peur. Mais elle peaufine sa voix, dose l'humour, distille l'émotion. Et ce ne sont jamais des livres sûrs. Celui-ci n'est pas un livre sur le deuil ou sur l'enfance dans un foyer. Même chose pour les présentations. précédent, Merci pour la tendresse, n'est pas un livre sur l'alcoolisme, ou Pablo dans les bois n'est pas un roman ado sur la santé mentale, ou en tous les cas, pas seulement. En littérature jeunesse, souvent, quand les thèmes prennent toute la

0: place, c'est foutu. Myrène Duval malaxe la langue et son travail d'écriture fait exister ses personnages pour ce qu'ils sont, bien au-delà de ce qu'ils traversent. C'est en cela qu'elle ratatine la réalité tout en la portant haut. Pour moi, c'est assez capital avec ces textes qui s'adressent à des enfants qui commencent à être autonomes en lecture. L'illustration app soutient la compréhension et emporte dans l'histoire. Et normalement, Timmy et Titouan devraient frapper assez fort ceux qui vont les rencontrer.
1: Tant pis pour les fantômes de Myrène Duval est illustré par Emma Constant. On le conseille à partir de quel âge, Raphaël ?
0: Moi, je dirais 9-10 ans.
1: C'est publié aux éditions du Rouergue, comme le sont les précédents titres de cette autrice. Toutes les infos sur le Book Club, rubrique Lecture Jeunesse.

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1: On termine par la surprise du retour de la vie. Caroline Bianchi, merci beaucoup d'avoir été avec nous pour ce book club un peu spécial, pour parler de votre travail en général et du rapport à la littérature. Merci infiniment.
2: Merci, merci beaucoup.
1: Vos textes sont publiés au Solitaire Intempestif. On peut voir votre travail en ce moment au Théâtre de l'Odéon, Théâtre de l'Europe à Paris. C'est jusqu'au 2 octobre dans le cadre du Festival d'automne et peut-être en tournée dans le monde, partout ailleurs. Merci beaucoup à Karina Barros pour l'interprétariat en direct. Au son, c'était Grégory Wallon, à la réalisation Vivien Demeyer. Un immense merci à toute l'équipe du Book Club, particulièrement aujourd'hui à Mathilde Wagmam pour pouvoir... continuez la conversation. Rendez-vous sur le compte Instagram animé par Alexandre Alabegovic.
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9: Je me souviens de contextes de cours de sport qui ne pouvaient pas avoir lieu parce que j'étais pliée en deux, que je ne pouvais pas bouger de mon lit. Je me souviens de tentatives de me soulager par des antalgiques qui à l'époque ne fonctionnaient pas. Je me souviens de moments de famille où j'avais mal littéralement et où je pouvais pas participer à une réunion de famille ou rester à table pendant très longtemps, voilà, avoir besoin de mettre une bouillotte sur mon ventre pour soulager un peu ces douleurs, mais tout le temps cette sensation de tiraillement de plus en plus forte en fait.
10: Évidemment les premiers jours c'était le pire, des grosses douleurs dans le bas du ventre, dans le bas du dos. Et je me souviens vraiment avoir des vertiges et être... J'étais à deux doigts tombés dans les pommes très souvent, je me souviens que j'étais très pâle et quand j'étais au collège dès que j'avais mes règles, tout le monde me disait mais t'es malade, qu'est-ce qu'il y a? Je perdais, je pense, énormément de sang. J'ai des souvenirs très vifs. Et même, surtout, je me rends compte aussi tous les gens autour de moi, mes parents, etc., qui en parlent souvent du fait que j'étais vraiment très, très mal à l'époque. Et que c'était très handicapant, quoi.
1: 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Une série documentaire d'Anna Fulpin, réalisée par Véronique Samouilov. Épisode 2, ce qui échappe au suivi.
9: Alors, ma vie avant le diagnostic, ça ressemblait à la vie d'une pré-ado normale, finalement. C'est-à-dire que j'étais au collège, ça se passait bien. Je faisais de la gymnastique et de la danse. Bon, moi, les années sont passées. 13 ans, 14 ans, 15 ans.

0: ans, 16 ans, et surtout à 15-16 ans, j'ai commencé à prendre du poids d'une manière inexpliquée. Je me suis pris 15 kilos dans la vue vraiment en quelques mois, sans explication. J'ai commencé aussi à avoir l'hyperpilosité et à perdre mes cheveux, puis j'étais fatiguée et surtout il y avait ces règles qui n'arrivaient pas.
1: Et je me souviens que ma mère me faisait des mots et m'écrivait que j'étais indisposée. Et que vraiment, je me souviens, les pions, les profs, etc., qui me disaient, mais c'est pas une excuse vraiment pour louper autant de cours, quoi. Et donc, j'osais pas leur dire, oui, mais moi, ça me fait des énormes douleurs, je perds beaucoup de sang. Et puis même, voilà, du coup, faut que j'aille me changer régulièrement aux toilettes, potentiellement, j'ai des taches. Enfin, c'est un truc, à cet âge-là, un peu embarrassant. Et en plus, du coup, d'entendre les gens me dire, c'est pas une raison pour louper les cours, je trouvais ça un peu aberrant. Et donc, j'ai essayé de louper le moins possible, mais c'est vrai que c'était compliqué, quoi. Ou même les cours de sport, la piscine, enfin voilà quoi.
2: Moi à l'époque, j'avais vraiment d'énormes crises pendant mes règles, mais vraiment l'exorcisme quoi. Je finissais sur les toilettes avec une bassine sur les genoux, tellement tout se contractait dans mon abdomen, jusqu'à faire un malaise sur le carrelage quoi. À une époque, on nous brûlait sur le bûcher pour possession démoniaque, et c'est vrai que dans ces moments-là, on se dit, est-ce qu'il n'y a pas eu un moment où j'étais possédée ?
3: Le cabinet gynécologique est cet endroit où l'on se rend rituellement au cours d'une vie, pour des frottis, des palpations, pour une contraception. Mais est-il un espace d'écoute où parler de symptômes qui touchent à la sphère gynécologique et parfois la débordent, de règles abondantes ou qui disparaissent, de douleurs qui clouent au lit? Depuis que l'on parle d'endométriose, cette maladie qui touche environ une personne menstruée sur 10, on s'interroge sur ce que le suivi gynécologique ne voit pas, ce qui lui échappe. Identifiée à la fin du 19e siècle, l'endométriose demeure énigmatique. On ne sait pas d'où elle vient et on ne sait pas comment la guérir. Elle ne se résume pas non plus à des douleurs de règles. Elle s'installe dans le quotidien sous des formes qu'on ne relie pas toujours entre elles. En nommant l'endométriose, une brèche s'est aussi ouverte. On parle ainsi d'autres maladies longtemps ignorées, d'autres syndromes tenus à l'écart, comme le SOPK, rebaptisé depuis peu SMOP. Écoutons ici les récits de celles qui souffrent de ces pathologies aux symptômes minimisés. Ce sont des parcours longs, faits d'attente et d'errance.
2: Dès ma première règle, donc vers l'âge de 11 ans, j'en parle au médecin, mais c'est normal. Au max, on prescrit une pilule pour camoufler les choses. En plus, à l'époque, on ne la prescrivait pas en continu. Et en fait, c'est... quand les associations vont commencer à faire des spots publicitaires, des choses comme ça, pour parler de l'endométriose, où j'ai ma meilleure amie, ma mère, qui vont me dire « Tiens, on dirait toi !» Mais quand j'en parle au médecin, il voit pas ce que c'est, en fait. Moi, je me souviens d'une gynéco qui m'a répondu « Oh, vous croyez, c'est une maladie rare ?» Et je me suis retrouvée à lui dicter une ordonnance d'imagerie médicale pour suspicion d'endométriose. Et heureusement, parce que sans ça, j'aurais pas le diagnostic. Alors moi, je suis patiente militante pour une meilleure prise en charge de l'endométriose.
3: Marie-Rose Gallès.
2: Et notamment le respect des droits des patients et le retour à la science. En vrai, moi, ça faisait 2 ans que j'avais déjà compris, mais il a fallu le temps de poser le diagnostic. Malheureusement, souvent, il faut taper du poing sur la table pour avoir le diagnostic, parce que sans diagnostic, pas de prise en charge. Et tant que vous n'avez pas de prise en charge, c'est la dégringolade. En fait, oui, je me suis mise à lire au départ tout ce que je croyais sur l'endométriose. Alors, j'ai commencé par du tout public. Et puis, au fil de l'eau, je me suis mise à lire de la littérature scientifique, à croiser les données, ce qu'on avait aux quatre coins du monde, des choses comme ça. C'est important de rappeler que l'endométriose, c'est une maladie qui est protéiforme. On a pour habitude de dire qu'il y a autant d'endométriose que d'endométriosique. Mais il y a quand même des symptômes qu'on va retrouver le plus souvent. Donc ça va être les règles douloureuses, ça va être la dyspareunie, donc les douleurs pendant les rapports, ça va être les douleurs pelviennes chroniques, un petit peu l'impression qu'on a une lourdeur dans le bas-ventre, ça va être tout ce qui est douleur à la défécation ou à la miction, chose dont on parle peu, mais qui sont très fréquentes. Donc voilà, c'est les symptômes qu'on retrouve le plus souvent. Maintenant, ça peut être d'autres symptômes, on n'est pas obligé de tous les cocher pour avoir la maladie non plus, mais c'est déjà un premier repère.
4: Alors, ce que je pourrais dire, c'est que c'est des douleurs qui donnent la sensation de tiraillement très très très fort dans le bas-ventre.
3: Céline Ferrara de l'association Endomind.
4: Et ça ne concerne que les douleurs, mais il y a 1000 autres symptômes de l'endométriose qui se manifestent de manière très différente. Mais en fait, ces symptômes, ils sont associés à des fourmillements dans les jambes, des tiraillements dans les jambes, dans la sensation qu'on nous plante un coup.

0: plutôt dans le ventre, que ça fait mal au bas du dos, que on peine à rester debout. J'avais notamment pendant plusieurs années une sciatique récurrente qui du coup n'était pas identifiée comme liée à cette maladie, puisqu'à l'époque je n'étais pas diagnostiquée, mais ça peut provoquer en fait toutes les incidences que peuvent avoir des adhérences sur l'ensemble de la sphère pelvienne, dont les nerfs, dont les ligaments qui passent par cette zone pelvienne là, et qui empêchent de rester debout, qui créent parfois des malaises parce que sensation de douleur trop intense ou trop forte ou trop continue d'ailleurs, parce que ça peut être des heures et des heures durant cette sensation qui ne diminue pas. Ça peut se manifester par pas mal de manières et on parle peu d'autres symptômes. C'est des manifestations qui se déroulent là complètement en dehors de ces périodes de premiers jours de cycle. Du coup, on ne fait pas de lien direct avec la maladie. Des troubles digestifs, alternance entre constipation, diarrhée, de la fatigue chronique. Ça, c'est des choses qui sont assez évocatrices de l'endométriose. J'ai 37 ans. J'ai été diagnostiquée du syndrome des ovaires polykystiques quand j'avais 17 ans. Donc je suis vice-présidente de SOPK Europe. C'est un rôle que j'occupe depuis maintenant 5 ans.
1: Emeline Elluin.
0: Les symptômes du syndrome des ovaires polykystiques sont principalement liés à un dérèglement hormonal. Donc on peut par exemple citer l'hyperandrogénie, perte des cheveux diffuse et continue, donc une alopécie androgénique, une acné adulte. C'est aussi de l'hyperpilosité sur des zones dites masculines, et je mets ça entre guillemets bien entendu, c'est-à-dire sur le menton, sur le torse, sur l'arrière des épaules, sur le ventre. Enfin, des zones qui vont aussi être un frein parfois à la vie sociale. C'est vrai que d'avoir de la pilosité sur le visage, sur le menton, sur les joues, c'est extrêmement handicapant dans la vie sociale. Je sais que les patientes, de manière générale, le vivent pas très bien. Il y a aussi perte ou prise de poids inexpliquée, parfois une résistance à l'insuline. Les patientes rapportent également une fatigue chronique avec le syndrome des ovaires polykystiques. Donc ça, c'est des symptômes en plus de l'infertilité. Elles rapportent également une anxiété dans la vie quotidienne. Il y a aussi des douleurs aussi. En fait, le SOPK, d'une patiente à l'autre, on va pas retrouver les mêmes symptômes. C'est ce qui fait peut-être que c'est difficile en fait à identifier, difficile à diagnostiquer. Il y a aussi un symptôme, c'est les cycles irréguliers et ou anovulatoires. Et parfois, on a tendance un petit peu à minimiser ce symptôme qui doit nous interpeller en fait.
1: Emeline parle de SOPK ou syndrome des ovaires polykystiques. C'est le nom qu'elle a entendu à 17 ans quand elle a été diagnostiquée. C'est le nom que vous entendrez aussi tout au long de cet épisode. Pourtant, en mai 2026, il a été décidé que l'on parlerait à présent de syndrome métabolique ovarien polyendocrinien, ou SMOP, ou SMOP. Ce changement permet ainsi de mieux nommer un syndrome, identifié dès les années 30, mais que l'on connaît encore mal. On sait aujourd'hui que, contrairement à ce qu'indiquait son ancien nom, il n'est pas question d'ovaires polykystiques, mais plutôt de follicules immatures au niveau des ovaires, visibles à l'échographie. En le renommant, on déplace aussi le regard vers les dimensions métaboliques et hormonales du syndrome, et donc vers ses complications possibles. Maladies cardiovasculaires, diabète, infertilité.
0: Ma maman, en fait, elle travaillait dans le milieu médical. Elle a deviné, je dirais, à travers ses symptômes que quand même il y avait quelque chose qui n'allait pas. Donc elle m'a emmenée voir d'abord le médecin traitant. Premier réflexe, il a juste dit mince, elle a grossi. Il m'a donné le polycopier, le A4 avec le régime alimentaire, l'équilibre alimentaire global. Puis il a dit faut faire ça, on va voir ce que ça va donner. Ça n'a rien fait. Donc ensuite ma maman m'a emmenée voir un médecin nutritionniste. Comme j'étais mineure, j'allais aux consultations avec elle et il a sous-entendu devant elle que je dévalisais les placards en son absence, ce qui n'était pas le cas. Enfin, je veux dire, j'ai pas de frères et sœurs, donc je pense que ma mère l'aurait vu si je dévalisais les placards. Et donc ensuite, elle m'a emmenée voir un gynécologue endocrinologue, donc double spécialité. Heureusement, il était assez sensibilisé sur le sujet. Et du coup, à partir de là, j'ai eu mon diagnostic assez rapidement. Je crois que en 3 ou 4 mois à la suite de ça, j'ai été diagnostiquée, ce qui est une chance immense parce que c'est pas quantifié aujourd'hui, mais on sait que pour les patientes, il y a vraiment encore plusieurs rendez-vous, pas mal d'errances médicales. On fait plusieurs examens, on va voir le médecin, ensuite on va voir le gynécologue. Voilà.
2: un des symptômes qui se trouve en fait plutôt être une conséquence, mais qu'on nomme plutôt symptôme, c'est l'infertilité.
1: Céline Ferrara.
2: Ça a été l'occasion pour moi de poser un diagnostic, puisque c'est au moment où je souhaitais, on souhaitait avec mon conjoint avoir un enfant, que j'ai été prise en charge par un nouveau gynéco. Et bien heureusement, c'est quelqu'un qui m'a dit, peut-être qu'il y a des raisons médicales à cette infertilité, ou en tout cas cette grossesse qui n'arrivait pas.
1: Vous aviez quel âge à ce moment-là ?
2: J'avais 32 ans. Et en fait, on m'a tout d'abord dit, il y a un kyste dont on me dit qu'une fois qu'on l'enlèvera, je devrais avoir une grossesse sans trop de problèmes, qu'il s'agit d'un kyste banal et que globalement, d'habitude, ça fonctionne, quoi. Je remonte du bloc, un petit peu encore dans le gaz de l'anesthésie, avec un gynécologue, un chirurgien qui rentre dans ma chambre en me disant... c'est ce que je pressentais. Vous avez de l'endométriose, il y en a absolument partout. Mais à l'époque, enfin à ce moment-là, il se trouve que ce chirurgien, il était spécialisé en infertilité. Donc la suite de sa phrase, c'est « Vous sortez demain, venez dans mon bureau, je vous ferai toutes les ordonnances pour commencer un traitement de PMA ». Et pas, vous avez de l'endométriose, bien sûr il y a le projet de bébé, mais avant ça il y a aussi la prise en charge de la maladie. Et en fait, je n'avais jamais entendu parler de ce mot, littéralement, je ne savais pas ce que c'était, et à l'époque, mon premier réflexe comme beaucoup, c'est de prendre mon téléphone et de chercher ce que je trouve sur la maladie, et je ne trouve rien, ou quasiment rien en termes de données, notamment pas sur des brochures ou des données qui soient françaises. Et en fait, s'ensuit pas mal de recherches sur mon lit d'hôpital où je ne comprends pas vraiment à quel point cette maladie peut expliquer pas mal de choses que je ressens dans ma vie quotidienne. Ni même ce qu'on peut faire pour la soigner, puisque de prime abord, moi, novice en la matière, je me dis, j'ai une maladie, on va la soigner, puis ça va aller mieux. Alors, il se trouve qu'encore aujourd'hui, en 2026, on ne sait pas soigner cette maladie. On a des traitements palliatifs qui accompagnent, qui aident à mieux vivre avec la maladie, mais on ne sait pas la soigner définitivement. Et alors, en plus, je continue mes recherches et survient là dans la chambre une infirmière qui me dit « Ah, j'ai su que vous avez de l'endométriose, vous inquiétez pas, il y a plein de patients qui arrivent à avoir des enfants. » En fait, très mêlée de sentiments un peu bizarres de « On m'annonce une maladie, mais en plus, je ne sais pas ce qu'il en est parce que je ne trouve aucune donnée, mais en plus, ce qu'on m'explique, c'est qu'en fait, c'est pas la maladie en soi le problème, c'est que je n'arrive pas à avoir des enfants et que du coup il y a des gens qui arrivent à avoir des enfants, donc mon projet, voilà. Moi à l'époque, bien sûr qu'on avait un projet de bébé, mais en fait quand je relis ça à l'ensemble des symptômes sur ma vie, ce qui m'importe aussi au-delà de ce projet de bébé, c'est d'arriver à avoir des douleurs qui soient moins fortes et avoir une qualité de vie qui soit meilleure, quoi.
3: Et en plus, on parlait vraiment pas du coup d'endométriose à cette époque-là. Enfin, en tout cas, moi, j'en avais jamais entendu parler.
1: Joséphine.
3: Donc, tout le monde me disait, enfin, notamment, je me souviens au collège quand je loupais des cours, que c'était pas normal, en gros, de louper des cours pour ça et que voilà, tout le monde avait ses règles et qu'on était censé vivre avec et que c'était pas un problème, quoi. C'est ma meilleure amie qui a été diagnostiquée, qui m'a dit, attends, peut-être parce que on a les mêmes symptômes. Moi, j'ai de l'endométriose. Peut-être que tu devrais essayer de voir si toi aussi. J'ai plus la date exacte, mais je devais avoir 21-22. Et donc j'avais une nouvelle gynéco à cette époque-là qui était pas spécialisée en endométriose, mais qui était quand même un petit peu formée, et donc qui m'a prescrit effectivement des échographies. Et donc j'ai fait une première échographie pelvienne avec une radiologue dans un centre qui, pour le coup, a pas réussi à déceler quoi que ce soit. Donc bon, ça a duré un peu de temps, elle a vraiment essayé de voir quelque chose, elle a rien trouvé. Et donc ma gynéco m'a renvoyée vers un autre médecin.
4: Échographie endovaginale. Bilan de dysménorrhée, recherche d'endométriose. Examen effectué par voie suspubienne, puis endovaginale. Utérus antéversé de 34. Pas d'épaississement pathologique du thorax. L'ovaire droit, latéro-utérin et décostructuré. Conclusion, échographie pelvienne sans particularité. Pas d'argument pour une endométriose. IRM pelvienne. Ovaire latéro-utérin de 33 mm à gauche. Pas d'endométriome. Pas d'anomalie utéro-annexielle. Pas d'endométriome ovarien.
5: Quand je découvre le monde médical, je tombe des nues, mais vraiment.
1: Marie-Rose Gallès.
5: Face au sexisme que je me prends, puisque ce sexisme va faire que la maladie va progresser.
1: C'est-à-dire, on vous dit quoi ?
5: Alors tout le cliché de l'hystérie passe, vous avez un problème avec votre féminité, vous avez un problème avec la maternité, vous avez dû être violée mais vous avez occulté ce viol et puis après vous avez fait une fausse couche mais vous avez occulté cette fausse couche, alors même que j'avais des documents hospitaliers avec tous les comptes rendus qui montraient que non, nulle part, et je déchante. Le pire effectivement c'est au moment de l'errance médicale où je ressens le plus de sexisme. Après, ça va se calmer, mais pas parce que eux se sont calmés, mais parce que moi, bah déjà, je vais devenir militante. Et donc, j'arrive dans les... pas les entretiens, mais les consultations avec une certaine stature. Ce qui fait que généralement, voilà, ça a tendance un petit peu à calmer. J'apprends à connaître bien mes droits. Et puis aussi, je vais faire énormément de recherches sur l'histoire de la médecine. Je vais lire des thèses d'histoire, des choses comme ça. Et comprendre les mécanismes. Et en fait, pourquoi on nous sort des choses qui sont contraires même aux données scientifiques actuelles, hein.
2: Si vous souffrez, si vous avez voilà, d'importantes douleurs, on va
1: Aurore Quéclin,
2: soit sociologue. Les minimiser, soit les psychologiser. En tout cas, on ne va pas forcément les prendre jusqu'au bout au sérieux. Par contre, là où l'enjeu devient un enjeu d'avoir des enfants, de fertilité, on va davantage explorer et ce sera généralement à ce moment-là qu'on découvrira l'endométriose. Lorsqu'il y a un intérêt médical qui peut être du point de vue de la santé ou plus social, là on va avoir une surmédicalisation. Si vous êtes sous les radars de l'intérêt des médecins, là vous aurez une sous-médicalisation. Et le corps des femmes n'est donc pas unilatéralement médicalisé. Il y a des espaces qui vont être des enjeux pour la profession médicale qui vont du coup être davantage médicalisés.
6: Madame, vous êtes jeune mariée, 2 ans de mariage. Est-ce que déjà ça représente pour vous un drame ?
7: Oui.
6: Le fait de ne pas avoir d'enfant. Oui.
1: Aujourd'hui, madame, ORTF 1971.
7: Au début du mariage, on était très très liés. Et puis, dès l'instant où j'ai su que j'aurais de grosses difficultés à avoir un enfant, on s'est sentis séparés, enfin. Et puis, alors, surtout par le fait qu'on ne puisse pas avoir de rapport régulièrement, enfin. J'ai une endométriose ovarienne bilatérale. Et j'ai de grosses difficultés pour avoir des rapports, je souffre terriblement et je sens que mon mari se détache, enfin, involontairement, je m'en sens responsable.
6: Est-ce que vous pensez que ça peut aller jusqu'à la rupture ?
7: Je crois. Mais ce que je voudrais savoir, dans le fond, est-ce qu'avec une maladie des ovaires, par le fait, est-ce qu'on peut quand même guérir et avoir un enfant ? Parce que si tout espoir est permis, donc la rupture n'est plus à envisager, par le fait.
8: Ah, je crois que dans votre cas précis, avec une endométriose, à condition de bloquer l'ovulation pendant un nombre de mois suffisant, vous avez une grosse chance d'avoir un enfant, parce que l'ovaire atteint d'endométriose est un ovaire qui pond un œuf quand même. Et il suffit de calmer l'endométriose. S'il n'y en a que sur les ovaires, vous avez, à mon avis, une grande chance d'être enceinte un jour.
7: Alors j'ai quand même un espoir.
8: Ah, moi je crois, tout à fait, tout à fait.
2: On estime en tout cas que pendant de nombreuses décennies, les femmes se faisaient diagnostiquer essentiellement au cours de parcours médicaux plutôt centrés sur le diagnostic et le traitement de l'infertilité.
1: Anne-Charlotte Millepied, sociologue.
2: Ce qui a aussi voilà, contribué à confiner un petit peu l'endométriose à cette médecine de l'infertilité et à la voir beaucoup aussi dans le monde médical comme avant tout un problème reproductif et moins comme un problème plus global et plus systémique comme on la connaît aujourd'hui. Il y a cette visibilisation de la maladie, mais elle se fait quand même toujours beaucoup via le prisme de l'infertilité, enfin j'ai l'impression. D'autant plus actuellement dans enfin, le climat qu'on connaît aujourd'hui, enfin, en tout cas des discours politiques autour de la crise de la natalité, etc. Je pense que c'est aussi l'une des raisons de l'intérêt public et politique qui est porté à l'endométriose, et ça pourrait être le cas pour le SOPK aussi. Alors bon, après voilà, il faut tirer son parti, on va dire, de même si, enfin, c'est malheureux que ce soit via ce cadre-là, mais en même temps, voilà, ça offre aussi un levier pour politiser ces maladies plus généralement.
9: C'est une souffrance majeure que personne n'entend, et pourtant, elle touche 1 femme sur 10. 1 femme sur 10 est atteinte dans sa chair, dans son quotidien, dans sa féminité,
1: Emmanuel Macron,
9: dans son désir de maternité, par l'endométriose.
1: 11 janvier 2022.
9: Cette maladie invalidante, douloureuse, première cause d'infertilité féminine. Pour des millions de femmes, tout ce qui fait leur vie Études, travail, sport, vie intime, désir d'enfant et de grossesse, tout est empêché ou rendu plus difficile par cette maladie. Elles s'appellent Sandrine, Lola, Charlotte ou Enora. Nous les connaissons.
3: C'est vrai que dans les années 2000-2010,
9: et nous ne le voyons pas.
3: Les associations n'avaient pas le choix. Clairement, quand elles allaient voir les médias, on leur disait les règles, on n'en parlera pas. Il faut savoir qu'on était avant 2017, où il y a eu tous les essais sur les menstruations, où le sujet est devenu limite cool. Maintenant, on fait des festivals sur les règles. À l'époque, ça n'existait pas. Alors, on disait, ça, non, on n'en parlera pas. Les douleurs pendant les rapports, cherchez pas, on n'en parlera pas. Donc, c'était pas possible de parler d'une sexualité pathologique au sens premier du terme. Et donc, les médias, la seule chose qu'ils voulaient, c'était effectivement l'infertilité, parce qu'on allait dans cette idée d'imaginaire collectif de si t'es une femme et que t'as pas d'enfant, qu'est-ce que tu veux faire de ta vie? Mais c'est vrai, quand on regarde les documentaires sur l'endométriose, il faut, entre guillemets, qu'il y ait cette endométriosie qui ait du mal à avoir un enfant, mais qui finit par en avoir un à la fin pour le happy end. C'est comme dans les comédies romantiques, il faut un trope, quoi.
9: Rassemblera prochainement un comité de pilotage national pour définir le plan d'action et le mettre en œuvre avec les représentants des patientes et des professionnels et de tous les ministères et secteurs concernés. Cette stratégie, elle porte l'espoir d'une meilleure qualité de vie pour plus de 2 millions de personnes.
10: Il m'a annoncé que c'était la paroi de mon utérus qui posait problème. Certaines de ces cellules se développaient ailleurs dans mon corps. Il a dit qu'elles étaient bénignes, non cancéreuses, et que cette maladie était incurable et parfois évolutive. Elle portait un nom à rallonge que je n'avais jamais entendu, endométriose. Il a dit que c'était un diagnostic difficile, imprévisible, qui ne pouvait être confirmé que par exploration chirurgicale. « Mais tout concorde avec vos symptômes », a-t-il ajouté. « Une femme sur 10 en est atteinte. » Je rongeais mon pouce et j'ai lâché un petit « Il a dit qu'il existait des interventions, mais que ce n'était recommandé que dans les situations extrêmes. Je me suis demandé si c'était mon cas ou s'il ne le savait pas encore. Sally Rooney, conversation entre amis, 2017.
11: Voilà. Alors. Le bureau est là. Voilà, c'est ici que je reçois les patientes et je les examine là. Ce matin, on a eu des dossiers exceptionnels, magnifiques, et qui montrent toute l'endométriose.
12: Ah, donc on va pouvoir les commenter.
11: Je vais pouvoir vous commenter tout ça.
12: Ok, super.
11: Ça vous va ?
12: Ouais, c'est parfait.
2: L'endométriose se caractérise par la présence en dehors de l'utérus de tissus semblables à la muqueuse utérine.
11: Les dossiers que j'avais sortis ce matin.
2: À chaque cycle, ces tissus réagissent aux hormones et saignent. Ils peuvent être sur les ovaires, les trompes, les ligaments, parfois la vessie ou le rectum. Il provoque des lésions, de l'inflammation, des douleurs et parfois une infertilité. Comment la maladie s'installe, comment elle progresse, d'où elle vient, on ne le sait pas vraiment encore, même si des théories existent. Ce que l'on sait, c'est qu'il faut en moyenne 7 ans pour obtenir un diagnostic. Nous sommes donc allés à l'hôpital Saint-Joseph à Paris pour rencontrer Éric Petit, radiologue. Il pratique ici des échographies endovaginales, l'un des deux examens recommandés aujourd'hui en première intention, avec l'IRM, pour diagnostiquer l'endométriose. Un examen qui demande un œil aiguisé et une formation spécifique à la maladie.
11: Parce que là, on a tous les cas, du plus minime au plus sévère.
2: Qu'est-ce qu'on voit à l'image quand on fait une échographie ?
11: Eh bien, on voit d'abord l'atteinte utérine, c'est-à-dire que la muqueuse de l'utérus, qu'on appelle l'endomètre, rentre dans le muscle utérin. Première étape.
2: Éric Petit.
11: Et c'est là où on cherche, donc, par exemple, dans les ovaires des hématomes, ce qu'on appelle des kystes endométriosiques, parce que ça saigne dans l'ovaire. Ça peut se mettre surtout à la surface des organes, ce qu'on appelle l'endométriose superficielle. Puis il y a une troisième nomenclature, un troisième type de site anatomique, sont l'atteinte profonde, c'est-à-dire les organes qui sont en profondeur derrière le col de l'utérus sont typiquement les ligaments qui attachent l'utérus dans le dos et qui sont des ligaments qui vont de l'utérus au sacrum et qui sont au-dessus du vagin derrière le col et qui sont inflammatoires parce qu'ils sont colonisés par ces cellules dans lesquelles ça saigne et donc ils deviennent inflammatoires, épaissis et c'est ça qui fait les rapports douloureux par exemple dans certaines positions. Mais il y a des femmes qui ont des endométrioses dont les douleurs sont majeures, avec une forme minime anatomiquement. Et puis à l'inverse, paradoxalement, il y en a qui ont des formes très sévères. Ce matin, j'ai tout vu, tous les genres. On en a vu une très sévère, quasiment sans douleur.
2: Effectivement, à la radio, on peut ne pas avoir de lésions ou pas beaucoup, c'est ça?
13: Oui.
2: Et en fait, la patiente a beaucoup de symptômes, elle a beaucoup de douleurs.
13: Exactement.
11: Et donc ce matin, par exemple, j'en ai une typique. Je vais essayer de vous retrouver celle-ci, parce qu'à la fin, je finis par un peu les mélanger. Mais bon, je crois que c'était... Laquelle c'était? C'était peut-être celle-là. Oui, c'était celle-là. Ouais. Énormément de douleurs. Voilà, c'est ça. Celle-ci, on peut, d'ailleurs, si vous voulez, on peut regarder ce qui se passe, hein, concrètement. Ça sent encore plus parlant.
2: Donc là, vous ouvrez l'image de la radio de ce matin.
11: L'échographie pelvienne endovaginale chez cette patiente de 31 ans et qui a une atteinte minimale avec surtout une atteinte des fameux petits ligaments qui attachent le col de l'utérus en bas du dos. Ici à gauche puis à droite, qui sont épaissis, un peu plus de 2 mm d'épaisseur. Et dès que je touche ces ligaments qui sont derrière le col de l'utérus, eh bien ça réveille électivement les douleurs qu'elle ressent quand elle a un rapport sexuel, par exemple. Donc c'est pour ça que l'examen échographique est très important, parce qu'on les examine en même temps. Donc on palpe ce qui ne va pas. Et en plus, on voit. Et celle-ci, elle a une forme très très légère, mais c'est un cauchemar de sa vie. Elle a des règles épouvantables, des rapports sexuels quasiment impossibles, et ainsi de suite, ainsi de suite, des troubles digestifs, et voilà. Mais pourtant, elle est minime.
2: Donc elle est minime, on voit quasiment rien à l'échographie.
11: C'est pour ça que la plupart passent à côté. Et donc on renvoie ces femmes chez elles en me disant, madame, vous avez rien, et ça se termine par une consultation psychologique. Il y a un problème dans votre tête. C'est ça le drame. C'est-à-dire qu'on n'avalise pas, on ne légitime pas la douleur organique de la femme. Et ça, ça fait 4000 ans que ça dure. Hein. Et toute la difficulté de cette maladie, c'est qu'il n'y a pas de corrélation entre l'intensité des symptômes et la gravité anatomique de la maladie. Donc il faut rentrer dans les détails. Donc c'est pour ça que le questionnaire est très important. Avant même l'imagerie, le plus important, c'est le questionnaire.
5: Alors oui, c'est contre-intuitif, mais la douleur n'est pas du tout proportionnelle à la taille des lésions.
2: Marie-Rose Gallès.
5: Vous avez des personnes qui vont avoir un kyste endométriosique sur un ovaire qui fait la taille d'un pamplemousse et qui vivent leur meilleure vie. Et des personnes qui ont des toutes petites lésions qui font quelques millimètres et qui sont pliées en deux. L'endométriose est une maladie un petit peu vicieuse quand même. Et les petites lésions sécrètent énormément de prostaglandine, la molécule qui va entraîner des contractions, notamment de l'utérus. D'où les douleurs. Et donc, effectivement, comme vous le dites, il y a plusieurs phénomènes. Il y a le phénomène de, bah, si on ne souffre pas, on ne va pas forcément chez le médecin. Voilà. Et pour celles qui souffrent, bah, une fois qu'on cherche, bah, comme c'est tout petit, on ne le voit pas forcément.
2: Et dans le mécanisme de l'errance et du délai, il y a
5: Anne-Charlotte Millepied.
2: Quand même cette forte expérience des femmes, enfin, qui est extrêmement récurrente, qui est celle de la disqualification des symptômes et de la psychologisation aussi des douleurs et des symptômes. Et je pense que cette psychologisation, justement, elle est renforcée par le fait d'avoir passé des examens, mais qui ne montrent rien. Et le fait de se heurter comme ça à l'échec de l'objectivation d'un problème de santé biologique et organique, ça renforce la tendance à imputer ces états, ces symptômes, ces douleurs à autre chose et donc potentiellement à un problème d'ordre psy ou émotionnel, etc. Sachant qu'il y a une tendance plus importante à imputer les douleurs des femmes à des facteurs d'ordre psychologique ou comportementaux, émotionnels, davantage que les hommes. Il y a des délais de prise en charge qui sont plus longs, par exemple aux urgences face à des symptômes douloureux. On prescrit aussi davantage d'antidépresseurs aux femmes que des antalgiques. Voilà, ce genre de choses.
1: Diagnostiquer l'endométriose reste une épreuve en soi. L'imagerie, qu'il s'agisse d'échographie ou d'IRM, peut parfois ne rien donner. La clinique reste donc essentielle, mais aussi dans certains cas, la célioscopie, cette technique chirurgicale qui permet de prélever les tissus et d'enlever les potentielles lésions. À quelques mètres du bureau d'Éric Petit, le service de gynécologie de Saint-Joseph propose aussi un hôpital de jour dédié au SMOP, anciennement SOPK. On y retrouve Laura dans la salle d'attente, venue ce matin-là faire plusieurs examens.
14: J'ai été convoquée à 7h40, où je me suis présentée, il fallait venir à jeun.
0: J'ai été accueillie du coup par les infirmières pour me faire plusieurs prises de sang. Ça fait à peu près 2 ans que j'ai remarqué que j'avais des symptômes. J'ai toujours eu des règles irrégulières, mais vraiment, il y a 2 ans, j'ai eu quand même une prise de poids assez importante parce que j'ai pris quand même 5 kilos. Et le fait que j'ai aussi une absence de règles pendant plusieurs mois, ça m'a aussi interrogée sur le fait que... est-ce que j'avais, enfin, quel problème je pouvais avoir, parce qu'il y a des moments carrément j'en avais pas.
2: Et vous connaissiez pas forcément ce syndrome ?
0: Non, je connaissais pas du tout. Alors, je connaissais pas du tout le terme du SOPK. Enfin, c'est plutôt ma collègue qui m'en a parlé. Du coup, j'ai commencé un petit peu à lire des choses par rapport à ça, et je me suis dit que il y avait beaucoup. Enfin, je cochais pas mal de cases des symptômes qui touchaient au SOPK. Du coup, c'est pour ça que je me suis intéressée. J'ai 30 ans, je suis juriste en droit social et là je suis à l'hôpital Saint-Joseph parce que j'ai voulu du coup me faire diagnostiquer si j'étais sujette au syndrome des ovaires polykystiques.
2: Vous avez fait plusieurs examens, c'est ça, toute la matinée?
0: Ouais, j'ai fait plusieurs examens du coup, des examens sanguins, testé mon taux de glycémie aussi du coup en buvant un verre avec du sucre. Et après j'ai attendu 2 heures pour voir du coup la réaction, comment je réagissais par rapport au sucre. On m'a refait encore une prise de sang du coup au bout des 2 heures. Entre temps, je suis allée du coup voir la gynécologue qui m'a fait une échographie pelvienne pour vérifier le nombre de follicules présentes au niveau de chaque ovaire. Elle vérifie aussi la taille de l'utérus, elle demande aussi les dates des dernières règles. Apparemment, l'utérus, tout va bien, tout ça, même le nombre de follicules. J'ai vu aussi la diététicienne qui m'a interrogée sur mes habitudes alimentaires. Et il me reste une prise de sang à faire.
2: Et après, on vous donne un diagnostic?
0: Oui, après, on n'aura pas forcément le diagnostic là à l'issue du coup de la prise de sang.
2: Ça, c'est dans un mois à peu près, c'est ça?
0: C'est au mois de juillet. C'est plusieurs mois, du coup, c'est un peu long, c'est vrai, pour avoir les résultats. Mais là, en attendant, du coup, je vais tester la pilule, une pilule avec des œstrogènes, enfin tout ça, pour essayer de réguler aussi, enfin, du coup, la pilosité.
2: Là, on est dans le cabinet infirmier, c'est ça, où vous réalisez les prises de sang.
0: C'est ça, oui. C'est les dernières prises de sang pour vous, quoi, celle-ci.
2: C'est pour le deuxième test du Sénectin qu'on a fait, du coup, tout à l'heure.
13: Moi, je suis gynécologue médicale, je travaille à l'hôpital Saint-Joseph depuis bientôt 3 ans.
2: Est-ce qu'on connaît un peu les causes du syndrome des ovaires polykystiques?
13: Les causes, elles sont multifactorielles. On n'a pas identifié un gène en particulier, mais on sait que souvent il y a une hérédité, c'est-à-dire que si dans la famille il y a des personnes qui ont un SOPK, bah, souvent les femmes ont un SOPK aussi.
2: Noémie Amselem.
13: L'obésité avec notamment la résistance à l'insuline qui peut être liée à une obésité abdominale peut aggraver aussi le syndrome des ovaires polykystiques. Après, il y a toute la question de l'environnement qui aujourd'hui est très discutée, ou la question des perturbateurs endocriniens, où commence à y avoir des études quand même qui montrent que il y a certaines expositions environnementales qui peuvent majorer l'apparition de syndrome des ovaires polykystiques. Mais c'est un syndrome qui est multifactoriel.
2: Et est-ce que il y a beaucoup de patientes que vous recevez qui ont fait face à une errance diagnostique dans leur parcours parce que elles connaissaient pas la maladie, parce que justement elle est assez complexe à saisir? Est-ce que vous en voyez souvent?
13: Oui, on en voit souvent, des patientes à qui on a parlé de SOPK, qu'on a parfois beaucoup inquiété, je pense notamment sur la fertilité. On a des patientes qui arrivent qui ont 20 ans et on leur a fait une écho, on leur a dit vous avez un SOPK et vous aurez jamais d'enfant. Tout ça, c'est des choses qu'il faut déconstruire. Et donc, il y a des patientes qui arrivent très angoissées avec un diagnostic qui, parfois, n'est pas toujours réellement établi. Ou alors des patientes, oui, qui n'ont pas trouvé de traitement efficace pour les soulager et qui ont des symptômes depuis longtemps qu'on n'a pas forcément étiqueté. Mais c'est vrai qu'on a également des patientes pour qui le diagnostic n'est pas très clair.
14: Donc vous n'aviez pas de soucis de santé particuliers, à part des migraines sans aura.
0: Oui, oui.
14: Vous avez eu vos premières règles à 15 ans, puberté spontanée.
0: Oui.
14: Et depuis le début, il y a des cycles qui sont irréguliers, c'est ça?
0: Oui, c'est ça. C'est possible que pendant 3 mois, je ne les ai pas. Donc il y a des moments où je les ai de manière irrégulière.
14: Laura.
0: Plusieurs fois par mois aussi, du coup, c'est pour ça que je suis venue ici.
14: Vous êtes venue ici, ok. Et là, les dernières règles, c'était le 20 avril.
2: Ouais. Et avant, bah, du coup, j'avais pas eu mes règles du coup, pendant plusieurs mois. Quoi.
14: Voilà, ouais, c'est ça. Ça. Ok. Ouais. Sur les signes d'hyperandrogynie, donc vous, ça fait combien de temps que ça a apparu?
2: Bah, ça va faire 2 ans quand même, où j'ai pas mal de pilosité au niveau en dessous du menton, ouais, des lèvres supérieures,
14: ouais,
2: au niveau du ventre aussi.
14: Ouais. Puis vous avez débuté un traitement pour cette pilosité?
2: Non, j'ai aucun traitement justement. Ouais. Moi, je l'ai tiré à la pince à épiler. Quoi.
14: D'accord.
2: Je me balade avec ma pince à épiler.
14: Concernant l'acné, vous avez été aussi impactée pendant votre puberté?
2: Oui, j'ai eu beaucoup d'acné hormonal, enfin du coup pendant la puberté, mais aussi au cours de mon âge adulte. Donc,
14: Concernant la chute de cheveux, est-ce qu'il y a des zones qui sont plus touchées que d'autres ou c'est plutôt diffus?
2: Non, c'est vraiment, je pense, localisé au-dessus, enfin sur le dessus.
14: Au niveau du vertex?
2: Ouais.
14: Ok. Pour le moment, il n'y a pas de désir de grossesse, mais est-ce qu'un jour, il y a un désir de grossesse qui est envisagé chez vous?
2: Oui, mais pas pour l'instanter, mais pas dans l'immédiat, mais à l'avenir, oui, peut-être.
14: Pourquoi pas?
2: Oui, pourquoi pas.
14: Ça marche. Bon, donc comme on vous avait expliqué, on va rechercher plusieurs diagnostics qui peuvent mimer ce syndrome-là et qu'on doit éliminer par les prises de sang. Sinon, il faut 2 critères sur 3 pour pouvoir faire ce diagnostic, à la fois des troubles de cycle, l'hyperandrogynie soit clinique, soit biologique, et des critères aussi échographiques. C'est pour ça qu'on vous propose l'échographie aujourd'hui, en deuxième partie. On va prendre en charge surtout les symptômes qui sont associés à ce syndrome. Donc vous, qu'est-ce qui vous impacte surtout actuellement et pour lesquels vous souhaitez une prise en charge?
2: Surtout la pilosité, du coup, parce que comme c'est visible, ça c'est surtout... Et puis aussi réguler mes règles.
14: Ça marche.
2: Pour que ça évite que ça survienne de manière trop intempestive.
14: Ça marche,
2: ouais.
14: Ok.
2: Mmh. C'est un bulletin d'hospitalisation aussi, parce que du coup je travaille aujourd'hui. Mais...
14: Ah, allez voir, bah, ça du coup à l'accueil,
2: oui,
14: c'est eux qui vont vous l'imprimer. Vous pouvez retourner.
2: Ok, d'accord, ouais, ça marche. J'ignorais à l'époque que ça touchait autant de monde. Je me sentais vraiment seule avec ce diagnostic parce que j'avais pas accès aux témoignages d'autres femmes, j'avais pas accès à des informations qui me rassuraient sur le fait que j'étais pas seule, etc. Il y avait pas d'association, enfin il y avait pas tout ça en fait.
15: Émiline et Luin.
2: Et donc je me suis, à l'époque, j'avais la chance de pouvoir très bien parler anglais, donc j'ai trouvé des informations en anglais sur le SOPK, j'ai trouvé des informations sur des forums en anglais un petit peu, j'ai commencé à chercher et là j'ai compris en fait que oh là là, mais il y a plusieurs choses finalement, c'est peut-être dû à ça, pourquoi on m'a pas expliqué, et je sais pas encore là à nouveau si on avait minimisé ce diagnostic ou si moi je me le suis minimisé dans mon esprit à 17-18 ans, enfin... Voilà, je pense que j'étais jeune. Après, je me suis dit, en fait, c'est une pathologie qui va me suivre en fait tout au long de ma vie de femme. Je l'ai plutôt compris à ce moment-là, donc j'avais déjà 23-24 ans. J'ai compris aussi, donc l'endocrinologue m'a aussi diagnostiqué de la résistance à l'insuline. Il m'a dit, ben, ce serait bien de faire un peu un sport d'endurance, ça va vous aider à la fois dans la gestion du poids, dans la gestion des symptômes, dans la gestion de la résistance à l'insuline, qui peut évoluer malheureusement en diabète de type 2 si elle n'est pas prise en charge. Et puis bon, on peut avoir un traitement, mais moi je voulais essayer de faire autrement avant de prendre un traitement parce que, enfin voilà, j'avais déjà un traitement pour mon hyperandrogénie, la perte de cheveux, etc. Et donc dans la gestion de la pathologie, j'ai aussi compris que j'allais devoir un petit peu améliorer aussi mon hygiène de vie, c'est-à-dire que quand on parle d'hygiène de vie, on pense au sport, on pense à l'alimentation. Il y a d'autres choses. Il y a la gestion du stress, la gestion du psycho-émotionnel, la gestion du sommeil, dormir suffisamment, etc. Les perturbateurs endocriniens dans notre environnement. Donc voilà, je me suis un peu plus penchée là-dessus à l'époque, même si notre pouvoir d'action est assez limité, il est existant. Et je pense que ça m'a aussi aidée à me dire que moi, je faisais quelque chose pour aller mieux parallèlement à la prise en charge médicale.
16: Si la question de l'errance aujourd'hui, elle est moins présente, est-ce que celle qui demeure quand même très importante, c'est celle de la prise en charge des symptômes de l'endométriose?
3: En fait, on passe de l'errance diagnostique effectivement à l'errance de prise en charge, parce que une fois qu'on a le diagnostic, on n'a pas forcément de solution miracle. On fait que des bouts de chandelle, quoi. C'est fait de une prise en charge d'endométriose, c'est fait de briques et de brocs.
5: On va prendre chaque symptôme et aller chercher sur chacun ce qui marche le mieux. Parce que l'endométriose, on peut avoir des douleurs liées à des contractions, on peut avoir des douleurs inflammatoires, des douleurs neuropathiques. Et chaque type de douleur va nécessiter une approche. Et en fonction de l'évolution, du niveau de douleur, de la sensibilité des uns et des autres à certains traitements, eh ben, on va adapter.
3: Depuis que j'ai 16-17 ans, j'ai commencé la pilule, je l'ai prise en continu très vite aussi. Donc même si je la supporte plutôt bien et que j'ai plutôt de la chance là-dessus, je me rends compte que je connais pas mon corps de femme en fait, sans hormones, sans pilule. En fait, il y a beaucoup de choses dans mon corps et même dans mes humeurs, etc., où j'arrive pas à savoir si je dois l'attribuer aux hormones ou si juste c'est moi qui vis comme ça et c'est que c'est ok. Mais du coup, si c'est dû aux hormones, bah, j'aimerais quand même voir la différence. Et c'est que récemment que j'ai commencé à me dire que quand même j'aimerais bien potentiellement soit arrêter la pilule ou en tout cas trouver d'autres solutions et me questionner aussi sur des questions potentiellement de faire un enfant, même si je sais pas encore du tout si j'en veux. Mais comme on en a vaguement parlé avec ma première gynéco, que du coup l'endométriose était une des premières causes d'infertilité chez la femme, forcément ça soulève des questionnements. Donc voilà, et effectivement avec cette gynéco-là, on a abordé aussi la question du fait que ma mère a eu un cancer du sein assez jeune, parce que ça peut être un cancer génétique, et donc si j'ai ce gène-là, j'ai pas le droit de prendre de traitements hormonaux toute ma vie, ce qui compliquerait du coup le fait de prendre la pilule ou quoi que ce soit, enfin quelconque, entre guillemets, traitement à l'endométriose. Je pense que le fait d'avoir peur du coup d'arrêter éventuellement les hormones et de me dire est-ce qu'un jour il y aura potentiellement un traitement qui n'inclut pas le fait de prendre des hormones à vie, ça c'est sûr que c'est un truc où vraiment j'aimerais beaucoup qu'il y ait quelque chose qui puisse au moins stopper la propagation. Mais effectivement, juste de me dire que si jamais j'arrête la pilule et que je suis bien comme ça, bah, est-ce que du coup ça va se développer, je vais devoir juste vivre avec. Et en fait, ça c'est pareil, c'est un truc, j'ai l'impression qu'on n'a pas encore trop les réponses de à quel point ça se développe vite sans hormones, quoi. Mais je sais que j'ai des amis qui ont l'endométriose qui ont toujours refusé de prendre la pilule. Et il y en a une bah, qui en a partout, quoi. Elle, je sais qu'elle en a vraiment dans tout l'intestin, sur le rectum, enfin vraiment. Mais oui, je pense qu'après, ce sera plus effectivement, si jamais j'arrête la pilule, je pense que du coup, il y aura un suivi quand même très régulier et qui va forcément être une charge mentale comme financière, en vrai, de devoir y aller assez régulièrement. Et bah, du coup, le stress potentiellement tous les ans, tous les 6 mois, je sais pas, de voir si ça évolue ou non, s'il faut mettre des choses en place, etc. Ouais.
2: Traitement de première intention de la maladie, c'est le traitement hormonal qui consiste dans la plupart des cas à prendre une pilule contraceptive en continu parce que le but c'est de supprimer les règles à la fois pour stopper le mécanisme de développement de la maladie et de stopper le mécanisme inflammatoire qui est récurrent à chaque période menstruelle. Enfin, en tout cas, on sait que au moment des règles, les symptômes ont tendance à être plus importants. Et en même temps, c'est un médicament qui fait l'objet quand même d'une insatisfaction importante de la part des femmes dans l'endométriose, mais en fait au-delà. C'est-à-dire qu'il y a aussi un contexte peut-être plus général de... Enfin, pour la pilule en tant que contraceptif, on sait qu'il y a eu un petit recul de son utilisation pour différentes raisons, mais en tout cas, voilà, il y a eu aussi la crise des pilules de troisième et quatrième génération dans les années 2010. Il y a une plus grande visibilité aussi des critiques adressées aux hormones, on va dire, dans l'espace public. Et d'après beaucoup de médecins que j'ai rencontrés, c'est une des raisons, en tout cas, pour lesquelles les femmes se montrent un peu plus défiantes et distantes vis-à-vis de ce médicament. Et que les femmes ont un peu l'impression que c'est la pilule ou rien.
16: Par exemple, vous, dans votre cas, vous avez réussi à trouver un traitement ou des traitements qui vous apaisent au quotidien ?
5: Alors, vaste sujet. Moi, j'avais trouvé un traitement qui me permettait d'aller pas trop mal en fin de vingtaine, début de trentaine. Et puis, en fait, bah, avec la trentaine, le corps d'une femme, surtout au niveau hormonal, bah, il évolue. Donc, mes symptômes ont glissé doucement, mais sûrement. Et bah, là, je suis en phase de recherche. pour stabiliser la maladie et les symptômes, et donc heureux dans la phase crash test, qu'est-ce qui marche, qu'est-ce qui marche pas, voilà.
16: Est-ce que ça passe aussi par la recherche de thérapies complémentaires? On parle beaucoup d'ostéopathie, de kinésithérapie pour calmer les douleurs. Est-ce que c'est quelque chose...
5: Tout à fait. La mobilité, c'est un vaste sujet dans l'endométriose. Donc effectivement, cette question de faire du sport adapté, de la kinésithérapie, des massages, de l'ostéopathie, des choses comme ça, c'est vraiment une question centrale dans la prise en charge de l'endométriose. Donc vraiment, le truc, c'est de trouver ce qui nous correspond. Et c'est là que j'en reviens à ce que je disais. La prise en charge de l'endométriose, c'est vraiment du cas par cas. Et c'est là que ça devient assez terrible. C'est qu'il faut, il faut vraiment garder espoir pendant toutes ces phases de crash test, toutes ces phases de recherche. Le fameux, justement, quand on vous dit « Non, mais ça, franchement, ça marche sur tout le monde, et quand ça marche pas sur vous », voilà. Il faut vraiment garder espoir chaque fois qu'on teste une nouvelle chose et qu'on voit que ça ne marche pas. Il faut rester dans cette mentalité de « Ok, ça n'a pas marché, mais je suis dans une dynamique où je cherche à prendre soin de ma santé, et c'est là l'essentiel. » Et c'est vraiment pas facile. Là, moi, honnêtement, quand il a fallu que je refasse mon programme, j'étais pas super motivée. L'envie de repasser un an et demi à faire des crash tests jusqu'à trouver ce qui me soulage, entre-temps vivre la fatigue, ne pas avoir le moral, pas envie.
2: Le fait aussi que ces techniques complémentaires, alternatives, elles sont pas remboursées, ou en tout cas pas toutes de manière égale par la sécurité sociale, et que voilà, il y a aussi un coût économique qui peut être important dans le recours à ces techniques de soins complémentaires et alternatives, soit voilà, qui vont rejouer des inégalités sociales, soit représentent un coût supplémentaire pour les patientes. Sachant que ça peut être coûteux moralement, émotionnellement, de se renseigner et de tester une technique, de voir est-ce qu'elle marche pas, si elle marche pas, d'essayer un autre praticien ou d'essayer autre chose. Que ce rôle un peu d'être soi-même un peu la gestionnaire de son parcours de soins, c'est quelque chose qui peut être compliqué et qui, je pense, voilà, rejoue aussi des inégalités sociales qui peuvent être problématiques.
5: Malheureusement, la médiatisation de l'endométriose était à double tranchant et on a tout plein de personnes qui ont compris qu'on pouvait, face à des personnes qui sont désespérées, on peut leur vendre plein de choses en échange d'un peu d'espoir. L'endo-business, c'est tout le business qu'il y a autour de l'endométriose, donc tout ce qu'on va vous vendre pour pallier la maladie. Alors ça peut être des compléments alimentaires, les médias adorent ça, mais c'est aussi énormément de ce que j'appelle des casinos de l'endo. C'est des méga structures où officiellement on vous prend en charge de A à Z, officieusement on vous facture énormément de choses, ça va commencer insidieusement par « oui, non mais attendez, faut que vous refassiez les imageries par notre radiologue à nous, on peut pas relire les anciennes ». Puis hop, 150 €. Ah, puis on vous envoie chez notre diététicienne à nous, parce que nous, notre diététicienne, elle est spécialisée dans l'endométriose. J'en ai une comme ça qui est ressortie, donc avec un casino de l'endo qui ferait très souvent la une des médias, et qui est ressortie avec une ordonnance pour 400 € de compléments alimentaires censé la faire maigrir, parce qu'apparemment c'est son surpoids le problème. Et en fait, comme l'idée c'est surtout de capitaliser sur la maladie, on vous vend tout et n'importe quoi. Et les médias, comme les structures, enfin les administrations censées régler ça, ferment les yeux allègrement sur ce problème.
2: Il faut savoir qu'en endométriose, depuis des années, il existe des endroits où, entre patientes, on se conseille, on s'oriente, on se donne des outils, on partage nos réussites, on partage nos échecs, on se soutient. Et je crois que c'est déterminant dans le parcours de nombreuses femmes qui ont réussi là à prendre un peu la main sur leur parcours de soins et sur leur vie avec cette maladie, pour lesquelles il y a assez peu de solutions. Donc c'est crucial, ne serait-ce qu'en termes de rencontres, d'échanges entre pairs et puis de soutien, parce que c'est une maladie qui n'est pas forcément super drôle à vivre au quotidien.
16: Endomarche, 28 mars 2026.
15: Carla, est-ce que vous pouvez nous dire ce qu'on voit sur les pancartes des manifestantes et manifestants ?
17: À la rue, on peut lire « L'ignorance fait souffrir pour ma fille, pour ma pote, pour ma copine, pour ma mère, prévenir pour mieux vivre ». Si c'était tes couilles, on en parlerait déjà. Pour ma sœur, médecine sexiste, les femmes existent aussi, je peux lire. Il y en a une assez longue qui est devant moi, l'endométriose, elle m'a pris. Mon corps, ma passion, ma carrière, ma vie sociale, ma vie sexuelle, ma santé mentale, mes finances, mon estime, mon appétit, mes nuits.
18: La première association de patientes, c'est EndoFrance, elle est créée en 2001.

0: à force de persévérance à réussir à susciter de l'intérêt. Mais je pense aussi qu'il y a un contexte dans les années 2010 aussi de visibilisation plus forte de certains enjeux, si ce n'est féministe, en tout cas lié à la cause des femmes, avec un renouveau des mobilisations féministes. C'est les moments aussi de prise de parole sur les violences sexuelles, on a mis tout, et dans le domaine aussi de la santé des femmes, il y a le mouvement de dénonciation des violences gynécologiques et obstétricales. Et je pense que c'est un mouvement qui a servi de caisse un peu de résonance pour la médiatisation et la visibilisation de l'endométriose. Parce que justement, dans toutes ces dénonciations des violences gynécologiques et obstétricales, elles sont beaucoup passées par le recueil et la publicisation de témoignages. Et dans ces témoignages, il y avait un certain nombre de femmes atteintes d'endométriose. Et voilà, je pense que ça a été un moment propice à l'accroissement de l'intérêt pour l'endométriose et sa politisation.
1: Et il y a aussi toutes les pathologies hormonales, tout ce qui concerne des pathologies exclusivement féminines, le SOPK par exemple, la fibromyalgie qui peut être une maladie qui est associée très souvent à l'endométriose, l'adénomyose, et en fait plus généralement toutes les pathologies féminines, puisqu'en fait avec cette prise de conscience que on sous-adressait la prise en charge de pathologies féminines, on a mis en lumière le fait que c'était la santé des femmes qui était sous-adressée, que c'était une lacune majeure que de ne pas faire de recherche sur ces pathologies qui ne concernaient que les femmes, et que en fait l'endométriose était un peu le cheval de Troie de tout ça, le coup de projecteur était sur l'endométriose, mais qu'en vrai il y avait plein d'autres pathologies sur lesquelles on n'entendait absolument rien jamais, dont on ne connaissait pas les parcours, mais qui pour autant existaient bien et altéraient de manière assez forte la qualité de vie des femmes atteintes.
0: On peut peut-être faire l'hypothèse que d'autres maladies vont connaître une trajectoire un peu similaire, en tout cas pourraient l'être. Justement, d'autres maladies qui existent depuis longtemps mais qui ont été méconnues, qui ont des problématiques similaires. Donc le SOPK, effectivement le syndrome des ovaires polykystiques, je pense que c'est l'exemple le plus évident et le plus proche de l'endométriose en termes de caractéristiques de à la fois de minimisation et de normalisation des symptômes, comment ça vient questionner justement des enjeux relatifs au rapport de genre et tous les parcours d'errance médicale et de difficultés à trouver des prises en charge thérapeutiques qui soient satisfaisantes. Je pense que le SOPK est le cas le plus emblématique, qui commence à faire l'objet d'une visibilisation, mais bon, enfin, moins par rapport à l'endométriose, mais peut-être qu'on peut imaginer que ce sera un petit peu plus le cas dans le futur.
2: Donc l'endométriose, est-ce qu'elle a à la fois permis d'ouvrir le sujet d'autres pathologies gynécologiques et en même temps peut-être éclipsé certaines autres pathologies gynécologiques, vous diriez ?
3: L'endométriose est devenue le fer de lance du sexisme médical et de toute l'ignorance que l'on peut poser sur les maladies gynécologiques. Ce qui est à double tranchant. Parce que d'un côté, ça a ouvert la voie de montrer qu'on peut sortir ces sujets de l'ombre. Et l'autre jour, je voyais encore une présidente d'association pour le SOPK qui disait on s'inspire énormément de ce que vous avez fait pour refaire pareil. De l'autre, les gens... Quelque part, ça a été un peu trop facile pour eux. C'est super, maintenant, l'endométriose, c'est devenu un truc fourre-tout. Donc, quand on veut parler de la santé des femmes, on dit « Et l'endométriose ?» avec un petit air là, comme ça, de coquère, c'est magnifique. Alors, il faudrait prendre tout en compte. Et puis, il y a aussi, au moindre symptôme gynécologique, « Oh, ça doit être une endométriose. » Et en fait, on n'aide personne. On n'aide pas les endométriosiques, on n'aide pas les femmes en général en utilisant l'endométriose comme un truc fourre-tout. Et finalement, en fait, en plus, c'est toujours du déni de notre douleur et de nos maladies. Utiliser l'endométriose comme quelque chose de fourre-tout, c'est continuer à nier nos souffrances, en fait. C'est juste, on a compris, vous ronchonnez, donc on va dire oui, l'endométriose, mais c'est absorber la critique pour continuer sur la même lancée.

0: Rose Gallès, Aurore Kecklin, Anne-Charlotte Millepied, Éric Petit, Laura, Noémie Amselem et toute l'équipe de l'hôpital Saint-Joseph. Lecture, Lison Pinet. Archivina, Léa Boisaubert. Documentation, Anne-Lise Signoret. Prise de son, Maëlle Larfassor, Benjamin Trompsan et Michael Simon. Mixage, Jason Taous. Chargée de programme, Marie-Vonne Abolivier et Anaï Morales. Coordination, Emmanuel Laurentin. C'était Gynécologie, quand les règles changent. Épisode 2, ce qui échappe au suivi. Un documentaire d'Anna Fulpin, réalisé par Véronique Samouilov.
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0: 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Alban Penaranda, Mathias Le Gargasson, Antoine Dulster, Hassan M. Béchour. Nous sommes ensemble jusqu'à 4h du matin.
1: Bonsoir. Au sommaire de cette nuit sur France Culture, en octobre 1976, paraissait le premier numéro de la revue Ah Nana, revue de bande dessinée féminine et féministe. Dans un instant, interview de Jeannie Guillerez, rédactrice en chef de cette revue, dans les matinales de France Culture en 1977. Minuit 10, le bon plaisir de Jean Rochefort en 1998, pour lequel Arnaud Laporte avait réuni autour du comédien Jean-Pierre Mariel, Gaude Morel, botaniste au Muséum National d'Histoire Naturelle, Jean-Pierre Hugo, chercheur au CNRS, spécialiste des parasites, et l'astrophysicien Evry Schatzmann. À 2h10, Jean-Luc Parent dans Poésie ininterrompue de Claude Royer-Journoux en 1976. 2h20, invité de Alain Weinstein dans Du jour au lendemain, l'historienne Arlette Farge, à l'occasion de la parution de Dire et mal dire, l'opinion publique au XVIIIe siècle et de la réédition de Vivre dans la rue à Paris au XVIIIe siècle, c'était en 1992. Et enfin, à 3h05, Les toilettes sèches, troisième et dernière émission de Ruth Stigassi, consacrée à l'éco-construction dans Terre à Terre en janvier 2006. Une très bonne nuit à tous, à l'écoute de France Culture.
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2: Connaissez-vous le magazine de bande dessinée Ah Nana ? Cette revue féminine, féministe, militante, est lancée dans le sillage de Métal Hurlant en 1976. La plupart des grands noms de la BD au féminin y collaborent, Florence Sestac, Chantal Montelier, entre autres. Dans la grande tradition des publications de cette époque, le propos et les dessins sont crus et abordent sans détour des questions intimes aussi bien que politiques. Au fil des numéros, des dossiers sont consacrés au péril néo-nazi, aux relations hommes-femmes, au sadomasochisme ou à l'homosexualité. C'est d'ailleurs ce qui vaut au magazine d'être classé comme revue pornographique et de voir sa diffusion se limiter, évidemment, jusqu'à sa fin prématurée en 1978, après seulement 9 numéros. Dans l'émission que voici, vous allez entendre la voix de la rédactrice en chef de cette revue, Jeannick Guilleret, qui n'est autre que l'épouse de Jean-Pierre Dionnet, créateur de Métal Hurlant. Jeannick Guilleret qui répond aux questions de Claude Joly dans cette matinale du 2 février 1977. Des questions qui, rétrospectivement, semblent quelque peu stéréotypées. Anana est-il un porte-voix du MLF ? Les thèmes de la BD féminine sont-ils spécifiques aux femmes, etc. En toute fin d'interview, Jeannick Guilleret donne une information importante au sujet du lectorat de la revue Anana. Il se compose, ce lectorat, majoritairement d'hommes, à en juger par les noms des abonnés. C'est une forme de réponse aux critiques ou aux remarques exprimées à l'époque sur le registre du ghetto que constituerait une publication quasi exclusivement féminine. Voici donc Jeannick Guilleret dans la matinale de France Culture du 2 février 1977.
3: Pour commencer, je vous propose de faire un tour dans un tout nouveau domaine de la bande dessinée, particulièrement en France, celui de la bande dessinée féminine. En France, il existe officiellement une cinquantaine de femmes dessinatrices de bande dessinée. Et voilà qu'elles possèdent maintenant un journal purement féminin, Ah Nana. Et deux numéros sont sortis pour l'instant et Claude Joly a rencontré sa rédactrice en chef, Jeannick Guilleret.
4: C'est une façon de s'exprimer qui nous est propre et qui effectivement n'est pas tellement différente de ce que font les hommes. On veut surtout pas s'enfermer dans un ghetto.
5: Côté MLF vaincra ?
4: Non, pas du tout. Enfin, on n'est pas forcément MLF. C'est-à-dire que Anana, c'est, par exemple, quand on un journal comme Anana, c'est un journal qui est une tribune libre pour les femmes. Mais les femmes, qu'est-ce que c'est ? C'est il y a des féministes, des féminines, des ménagères, des femmes intellectuelles, des ouvrières, tout ce que comporte la société masculine, on retrouve les mêmes les mêmes classes dans la société féminine, enfin, si on peut dire, si on peut faire des séparations.
5: Jusqu'à présent, la femme, par rapport à la bande dessinée, c'était soit les bandes porno, soit les bandes érotiques, soit les bandes cochonnes, enfin, qui circulent à Pigalle sous le manteau, des choses comme ça. Est-ce qu'il y a des thèmes qui vous sont propres? Est-ce qu'il y a des thèmes que vous souhaitez développer, que les dessinatrices abordent en premier? Ou bien vous reprenez toujours la femme et le sexe?
4: Non, je crois que les femmes parlent de ce qu'elles ont envie de parler. Bon, évidemment, comme on est au début de quelque chose, les femmes, ce qu'elles font d'ailleurs, vont s'exprimer d'abord leur fantasme personnel. Bon, une femme qui a des problèmes gynécologiques, par exemple, va raconter ce problème gynécologique. Ce sera sous la forme de filles qui seront entourées d'enfants, ou, enfin, des choses dans ce genre-là. Mais, il est évident que, par exemple, dans un an, ou dans deux ans, quand Anana sera suffisamment mûre, les femmes parleront d'autre chose, certainement. Mais pour le moment, elles en sont là. Mais il faut se dire qu'elles en sont là avec une liberté totale d'expression.
5: Est-ce qu'il n'est pas difficile de lancer dans un pays latin, comme le nôtre, un journal purement féminin, et surtout dans le domaine de la bande dessinée?
4: Ah, ça c'est une bonne question. Parce que effectivement, c'est difficile. Et curieusement, c'est bien plus difficile en France qu'en Italie. En Italie, ça marche très très bien de faire un journal. Les mouvements féministes italiens marchent très très bien à fond. Parce que, évidemment, les femmes en Italie ont été tellement brimées et le sont encore tellement. Le matriarcat a été tellement fort. Enfin, quand je parle de matriarcat, c'est-à-dire bon, le royaume de la mère. Hein, et qu'il est nécessaire pour elle de s'en dégager. Et donc, il y a vraiment une unité dans l'action féministe en derrière et une force d'impact qu'il n'y a pas en France. Parce qu'en France, ça a toujours quand même été un pays qui est quand même... qui a toujours été assez libre à ce niveau. Et les Françaises sont un peu moins...

0: sont un peu moins intéressés par le féminisme. Et les groupements féministes français, par exemple, ne sont pas du tout forts et sont très divisés et luttent beaucoup les uns contre les autres. Et c'est, d'ailleurs, c'est bien dommage.
1: Financièrement, généralement, les petits journaux de bande dessinée, comme le vôtre, comme d'autres, ont du mal à vivre. Est-ce que c'est encore plus difficile lorsqu'il s'agit d'un journal exclusivement fait par des femmes ?
0: Non, je crois que c'est pareil. Je crois que c'est pareil, oui. Parce qu'un journal de bande dessinée qui est fait par des femmes, on a un avantage. Comme c'est la bande dessinée, il est lu par des hommes et par des femmes sans restriction. Dire que, à la limite, on pourrait dire qu'on a même un avantage parce qu'on s'attire un public en plus qui est féminin. Mais d'ailleurs, nous, dans nos abonnements et dans nos dans notre public, c'est en fait c'est une majorité de messieurs, disons, qui achètent le magazine.
2: C'était Yannick Guilleret dans la matinale de Claude Dupont et Jacques Fayet. Première diffusion de cette émission sur France Culture le 2 février 1977.

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1: Un comédien pudique qui avait, disait-il, un goût immodéré pour la trivialité et la vulgarité dans ce qu'elle avait de plus beau. Jean Rochefort. Jean Rochefort, Philippe Noiret, Jean-Pierre Marielle, toujours selon Jean Rochefort, ces trois comédiens voyaient dans la rue venir à eux les gens avec plaisir, réciproque. Ils étaient des acteurs qui avaient un petit côté « la belle France », comme les gazinières. Ils faisaient partie du patrimoine, de leur environnement. Le 12 décembre 1998 était diffusé sur France Culture le bon plaisir de Jean Rochefort. Jean Rochefort, qui témoignait qu'à une certaine époque, c'était un peu fripounou d'être acteur.
2: Il est midi 45, l'heure de retrouver en direct Michel Portel et son jeu La Langue au Chat. Aujourd'hui, La Langue au Chat est à Brécourt. C'est bien ça, Michel?
3: En fait, nous ne sommes pas à Brécourt, mais à une vingtaine de kilomètres de ce charmant petit port de pêche. En effet, nous nous livrons aujourd'hui à une expérience qui fera date dans les annales de la radio. Une émission entièrement improvisée en compagnie de charmants vacanciers qui étaient en train de déjeuner tranquillement sur le bord de la route.
4: La parabole des talents, vous connaissez? La dernière. Avant le baiser de Judas, le reniement de Pierre, la crucifixion. La plus terrible de toutes. Qu'as-tu fait de ton talent? Docteur, faites-moi une intraveineuse.
5: En poussant la porte, une odeur épatante envahissait mes narines, un mélange de lotion, de laque, d'eau de rose, de shampoing, une odeur d'ivresse. Mais l'odeur plus extraordinaire était l'odeur de Madame Schaeffer elle-même. Cette femme était rousse. Elle avait une odeur corporelle assez forte qui peut-être incommodait certains clients, mais qui, moi, m'enivrait. C'était comme si son corps tout entier sentait l'amour. J'adorais ça.

Jean Rochefort, tout le monde le connaît. Comique, à la française, le cavaleur, un éléphant ça trompe énormément, le grand blond avec une chaussure noire, et puis le crabe tambour, tandem, un étrange voyage. L'image se trouble, on découvre une profondeur, un questionnement, une douleur. Son bon plaisir est à son image. On y retrouve ce qu'on venait y chercher, mais il nous réserve des surprises.

0: là pour me dire exactement où est la réunion avec vous.
1: Mais nous ne savons rien, en fait, nous. Mais
0: moi, je ne sais rien non plus.
1: C'est vous qui décidez, cher monsieur.
0: Non, c'est pas moi, rien. C'est l'administration.
1: Alors là, à 3 heures de...
2: Jean Rochefort, vous retrouvez un lieu que vous connaissez, vous avez fréquenté il y a 27 ans.
1: Oui, en effet. Étrangement, j'ai tourné dans cette salle un film de Philippe de Broca que j'aime beaucoup, dont le titre n'était pas très heureux, qui s'appelait Le Cavaleur. Et effectivement, je jouais un concertiste et j'ai donné un concert avec le trucage du cinéma dans cette salle même.
2: Cette salle qui est donc une salle ronde où sont accrochés les tableaux représentant les différents directeurs du lieu. Le lieu, c'est l'Observatoire de Paris, puisque c'est là encore un sujet qui vous intéresse, le monde des étoiles. Et c'est Evry Schatzman, membre de l'Académie, qui est là pour répondre à vos multiples interrogations.
1: Oui, effectivement, monsieur, et merci de nous recevoir. France Culture m'a demandé, et j'ai eu l'honneur de l'accepter avec enthousiasme, de participer à une émission qui s'appelle Le Bon Plaisir, et où on évoque un peu mes désirs, mes goûts et mes envies de connaître. Il est encore temps de connaître pour moi.
0: Il est toujours temps.
1: Il est toujours temps, vous avez bien raison. Je développe personnellement par rapport à votre monde une espèce de pathologie de l'univers, puisque à chaque fois que j'essaie de me concentrer sur les étoiles, les comètes, à chaque fois que je regarde le pas d'Armstrong sur la Lune ou le travail laborieux du petit robot sur Mars, je ressens un étrange picotement à la base de la nuque, comme un signal d'alarme de mes limites. C'est quelque chose qui me bouleverse, m'effraie, et de temps en temps m'écrase. Je me dis à quoi bon nos pulsions, à quoi bon nos craintes de la mort, à quoi bon se servir d'une carte de crédit, s'inquiéter de la santé de nos enfants, puisque vous, monsieur, vous regardez à travers votre télescope un embrasement qui a eu lieu sans doute, pardon de ma naïveté et des termes que j'emploie, il y a quelques millions d'années-lumière. Et ceci me bouleverse et j'aimerais un petit peu connaître comment vous arrangez cette double vie, la diurne et la nocturne, par rapport à notre existence, à nous de simples mortels qui n'avons pas accès au secret et à la connaissance de ce qui est au-dessus de nous.
0: Si vous voulez, le fond de l'affaire, c'est que tout ce qui se passe dans l'univers à toute échelle, depuis les très grandes échelles de distance et les immenses durées que l'on voit dans l'espace, jusqu'aux dimensions extrêmement petites que l'on trouve dans le noyau de l'atome et encore des affaires plus petites, tout cela concerne ce qu'on appelle les lois de la nature. Et ce qui est la grande chose de ce problème de connaissance des lois de la nature, c'est que d'une façon ou d'une autre, elles sont toujours imbriquées les unes dans les autres. On parle du microscopique, mais le microscopique est essentiel, fondamental pour ce qui se passe dans ce domaine immense qu'est celui observé par l'astronomie. Et donc, la grande difficulté, c'est vraiment le centre de la préoccupation intellectuelle, c'est de connecter tout cela pour avoir quelque chose de cohérent et de consistant.
1: Ce que vous me dites là n'arrange pas mes affaires, car ça me plonge encore plus dans des abîmes de réflexion et d'angoisse. Vous allez avoir dans les 20, 30 ou 40 ans des instruments d'observation prodigieux. Et alors, pour parler un petit peu de cette fiction, puisque moi je suis un homme de fiction, j'imaginais en venant à votre rencontre que un film pas cher, vous êtes seul ici, vous travaillez, il est 2 heures du matin, et avec ces instruments prodigieux que nous aurons peut-être dans 10 ans, vous observez une vie sur une planète. Et vous êtes seul à le savoir, et vous avez 48 heures pour prendre la décision. Peut-être vous êtes-vous aperçu que la vie qui règne sur cette planète n'est pas très sympathique. Et pas si lointaine. Quel cas de conscience, et un bon film pas cher.
0: Ah oui, non, mais votre... je dirais, cette réflexion, si vous voulez, a déjà été approchée dans le film à toutes sortes d'occasions. C'était de plus ou moins mauvais ou de plus ou moins bon film, bien évidemment. Ce n'est pas une chose facile. Sur la pratique, la façon dont les choses ont des chances de se produire, ce sera d'abord avec une organisation de l'observation qui mettra en jeu, non pas une personne, mais un grand nombre de personnes. À l'instant où l'observation nouvelle révélatrice se fera, ce ne sera pas une personne cachée dans la coupole d'observatoire qui la découvrira, mais ce sera probablement plusieurs dizaines de personnes simultanément. Donc si vous voulez, par rapport à ce qu'était l'expérience de laboratoire il y a 50 ans, ou je dirais il y a un siècle, actuellement, ce n'est pratiquement jamais l'activité d'une personne unique isolée. C'est vraiment une collectivité, surtout dans les grandes entreprises d'observation qui sont faites. Et donc, cette espèce de responsabilité que pourrait avoir l'astronome que vous imaginez, qui est-ce que je le dis ou est-ce que je ne le dis pas, je pense que ça ne se produira pas.
1: Quel dommage. Ou alors, peut-être.
0: Il y a des observations qui seront faites certainement dans l'espace plutôt que depuis la Terre, parce qu'il y a des choses qu'on pourra beaucoup mieux observer avec de grands instruments ou des instruments très spécialisés mis dans l'espace que par des instruments sur la Terre. Donc si vous voulez, l'intérêt professionnel, je dirais, des astronomes ou d'une partie du milieu astronomique est d'arriver à trouver la vie ailleurs. Alors pour le moment, il y a toute une série de projets, et en particulier de projets de modes d'observation, d'instruments à créer, mais ça mettra très longtemps. Il y a vraiment là un intérêt, si vous voulez, du point de vue des idées qu'on a sur la vie dans l'univers, c'est tout de même quelque chose d'extraordinaire et de fascinant. C'est-à-dire que, vous savez, l'idée de pouvoir faire la conversation avec une génération intelligente située ailleurs, c'est très, très attirant. Le problème est de savoir si cette génération intelligente se trouve à seulement quelques années-lumière, ou seulement à 1 million d'années-lumière de nous, auquel cas la communication ne sera pas la même.

0: Le moment du shampoing était déjà un délice. Madame Schaeffer penchée sur moi, sa poitrine frôlant presque mon visage, et cette odeur dont je m'imprégnais en prenant de longues inspirations silencieuses. Le soir, dans mon lit, je la respirais encore, avec cette envie invraisemblable de la prendre dans mes bras.
1: Alors, ça va l'école ?

0: Jean Rochefort, quand vous étiez enfant, est-ce que vous aimiez faire le clown?
1: Oui, j'aimais faire le clown. C'est quelque chose qui a été très important pour moi parce que j'ai eu une scolarité douloureuse. J'avais donc une place dans la salle de classe qui était la catégorie du dominé. J'étais bon au fond et puis je n'existais pas socialement et scolairement encore moins. Et je me suis aperçu, je pense vers l'âge de 5, 6 ans ou 7 ans, que grâce à quelques mimiques et à un don d'imitation, j'avais un pouvoir. Et ça a été une révélation extraordinaire pour moi. Parce que savoir faire rire et sourire, je crois que c'est... ça fait partie de l'inné. Je ne pense pas que ça s'enseigne. Mais avoir le mouvement du corps juste, l'intonation juste qui provoque le rire de ses contemporains, c'est une chance énorme.
0: Une enfance apaisée par ce don-là. C'est une enfance bourgeoise de province.
1: Oui, la province. Un frère réussissant des études brillantes, ne serait-ce que pour m'embêter. Et moi, des études médiocres. Et nous partions tous les 2 ans, à peu près, pour une autre ville. Et ça, moi, qui avait un sens de l'amitié et de la camaraderie très développée, ça m'était très douloureux. Mais j'argumentais auprès de mon père pour justifier mes résultats médiocres de par ces changements de lycée permanents. Hélas, mon frère faisait la démonstration contraire par des études brillantes. Donc, enfance chaotique à cause des ruptures affectives terrifiantes, quitter son meilleur copain, parce que tout à coup on quittait Lyon pour aller à Marseille ou à Rouen, et puis scolarité vraiment douloureuse d'un garçon attentif, essayant d'être attentif, mais qui ne comprenait pas. Je ne comprenais rien. Et j'en ai beaucoup souffert. Alors je me suis réfugié dans la fiction et dans ce petit don comique, dans ce sens de la grimace. Mais dans une vie, j'y repense, j'ai beaucoup vécu et pensé bande dessinée et dessin animé quand j'étais enfant. Je me déplaçais comme un dessin animé. Je faisais les onomatopées des bandes dessinées. Il y a eu un goût de refuge très rapide dans la fiction. La province, puisque nous en parlons, la province de cette époque était triste. C'est un des grands étonnements de ma maturité, c'est de voir dans les progrès qu'il y a eu dans notre France, c'est la province qui a commencé à vivre après la guerre. Non, pas après la guerre. Il a fallu attendre, je crois, les années 60. Et depuis, sur un plan sportif, culturel, enfin tout, la musique, le théâtre, les arts, une transformation bouleversante. Moi, je peux vous parler de Nantes en 1948. Ma mère et moi, nous écoutions les retransmissions théâtrales à la radio, dans le noir. Quand un acteur se déplaçait, on entendait grincer le parquet. L'acteur jouait, ma mère et moi, nous rêvions absolument. Il y avait un théâtre, le théâtre Gralin à Nantes, qui n'ouvrait que le samedi et le dimanche pour une opérette. Il n'y avait rien d'autre. Ma mère, un jour, vient dans ma chambre et me dit « Jean, dans 3 semaines, il y a une tournée théâtrale qui passe, le Misanthrope de Molière. J'ai pris des billets. » Une émotion énorme. Nous nous préparons, ma mère et moi, à cet événement. Nous arrivons au théâtre Gralin, aux 3/4 vide. C'était en matinée. Le rideau se lève. Je rêve. les personnages sont là. Le décor peut-être des toiles peintes, je ne m'en souviens plus, mais mon cœur battait intensément. Et la pièce commence. Nantes, 1947. Qu'est-ce donc, avez-vous? Laissez-moi, je vous prie. Mais encore, dites-moi, quelle bizarrerie. Laissez-moi là, vous dis-je, et courez vous cacher. Mais on entend au moins les gens sans se fâcher. Non, mais c'est fini, ce bordel en coulisses, dit Alceste. Je suis détruit. J'ai 17 ans.
2: Ah, oh, Walter, j'étais folle d'inquiétude.
3: C'est Scooby-Doo?
4: Pour l'instant, oui.
3: Et moi, je suis.
5: Je fais qui, déjà?
6: Walter.
3: Ouais. Je suis venu aussi vite que j'ai pu, mais avec cette roche, ma voiture n'est pas amphibie, vous n'avez pas changé Scooby-Doo, toujours aussi envoûtant.
7: Ah, c'est le trableau du 3. Alors là, mes enfants, j'y vive. Et c'est garanti, la tortouse, hein, je peux vous dire, ça va payer.
3: Bon, laisse-moi, je saisis à la réplique ou à la césure.
7: Mais vous décidez où vous voulez, mon vieux, on s'en tape.
1: 1947-48, cette époque-là, c'était un peu fripounou de vouloir être acteur. C'était quelque chose qui, socialement, n'était pas très admis. Je vous raconte encore une anecdote, je l'ai déjà racontée, mais elle me semble très très précise et très juste pour situer le problème. Je suis toujours à Nantes. Mon père mange une côtelette de mouton haricots verts. Il me dit, bon, j'ai un ami qui a une école de comptabilité à Paris, tu vas aller à Paris et tu suivras cette école de comptabilité. Je lui dis, non papa, et je me lève de la table familiale. Je vais aller à Paris, mais pour étudier le théâtre, je veux être acteur. Mon père continue à manger sa côtelette, haricots verts, prend un temps, il avait le sens des temps, et me dit, la guerre arrangera tout. Il avait donc espéré. C'était en pleine guerre froide américano-russe. Il avait espéré un cataclysme mondial plutôt que de voir son cadet faire le rigolo sur des planches.
0: Mais plus tard, si j'en crois certains des entretiens que vous avez pu donner, votre père était d'accord pour le théâtre, mais pas le cinéma, qui effectivement était encore plus considéré comme une friponnerie.
1: Ah oui. Oh, ça, le cinéma, oui.
0: Donc il y avait encore un autre
1: stade. Ah oui, c'est sûr, non, le cinéma était... Oui, le cinéma, alors là, c'était vraiment la débâcle, puisque quand on apercevait un nichon à l'écran, on se voilait un peu la face. Hein. Et moi, pour rassurer mes parents, je n'envisageais pas du tout de faire du cinéma.

0: peut-être que je voulais être gentil avec eux, mais le cinéma n'existait pas pour moi. Je voulais, oui, c'est ça, être acteur de théâtre, et nous ne pensions rien d'autre. Je n'étais pas le seul, d'ailleurs. Mes amis Marielle, Belmondo, Noiret, pour ne citer qu'eux, nous étions dans le même état d'esprit tous quand nous étions au conservatoire. C'était ça et uniquement ça.
1: Quand on ouvre le dictionnaire de cinéma, qu'on cherche à Jean Rochefort, on peut lire souvent, après des études de théâtre inachevées, virgule. Alors l'histoire, c'est, j'ai un peu creusé pour savoir, c'est, on ne vous admet pas au conservatoire de Nantes, donc vous allez à Paris. Mmh. Et à Paris, vous tombez effectivement dans la même promo que Marielle, que Belmondo, Bruno Kremer et d'autres. Mmh. Et là, c'est... Vous ne finissez pas le cycle du conservatoire ?
0: Non, ça c'est le désespoir absolu. Ni au conservatoire de Nantes, ni au conservatoire de Paris, je n'ai été admis à concourir. Ah oui, ça a été tellement difficile. Heureusement, j'avais l'amitié de mes amis. C'est une chance magnifique. Et j'ai fait une dépression, une mini-dépression. Et Marielle raconte ça si bien, et ça a été une chanson. J'étais dans ma piole, je me levais peu, j'étais devenu presque obèse, et je ne bougeais plus, tellement triste de n'avoir pas participé à ce concours de sortie de ma promotion. Et Marielle vient me voir. Alors, qu'est-ce que tu fais? Je dis, voilà, ça va pas, je suis désespéré. Bon. Et je lui dis incidemment, j'ai été convoqué pour passer une audition pour entrer dans une compagnie théâtrale que j'admirais, celle de Lilium, mais je n'irai pas. Et une conversation de deux, c'était l'après-midi même, une conversation entre Marielle et moi s'engage, où Marielle tente de me persuader d'aller passer cette audition, voyant l'état dans lequel j'étais. Je lui raconte que j'ai travaillé une pièce de Courteline que j'aime beaucoup, Le commissaire et bon enfant. Marielle me dit, je te donne la réplique, allons-y immédiatement. Et je dis non, et je refuse, et je refuse, et je refuse. Et à bout d'arguments, Marielle me dit, de toute façon, j'habitais près de la Place Blanche. Et c'était pour passer rue de Grenelle, une audition, à la Fontaine des Quatre Saisons. Il m'a dit, de toute façon, Place Blanche, rue de Grenelle, le bus est direct. Et là, j'ai dit oui. Je suis resté 7 ans dans la troupe.
2: Hé, hey, oh, c'est vous les pieds levés?
3: Comment?
2: Oui, les remplaçants, c'est vous?
3: Oui.
2: Bon, ben c'est parfait, très bon, très marrant. Alors vous me faites reculer tout ça, hein? Faut que ça recule, ça va. Ah, et puis vous, hein, il faudrait que vous souriez.
4: Pourquoi?
2: Ben comment ça, pourquoi?
4: Je ne souris jamais sans savoir pourquoi.
2: Mais j'en sais rien, mon vieux, on vous dit de sourire, vous souriez. Je souris pourquoi? Je suis une explication nette et précise. Je souris pourquoi?
3: Parce que
2: quoi? Parce que vous êtes dans un décor gay.
1: Être sur une scène ou devant une caméra avec Jean Rochefort, pour vous, Jean-Pierre Marielle, c'est un exercice quand même compliqué, effectivement, depuis tout ce temps où vous connaissez, où vous devez incarner des rôles. Comment est-ce que... Là, c'est des professionnels, évidemment.
4: Oui, c'est ça. C'est des professionnels.
5: Oui, c'est ça. Comme ça, vous avez dit, oui, c'est ça. Voilà. Là, on essaye de faire... on essaye de faire le mieux qu'on peut, quoi. C'est tout, mais je veux dire que c'est... Oui, ça se passe très très bien. Ça pourrait être justement, dans la mesure où on se connaît très très très bien. Mais il y a toujours des surprises. C'est ça qui est important dans les grandes amitiés aussi, c'est qu'on est toujours surpris. Il faut toujours être surpris. Si on n'est plus surpris, alors ça... C'est un... Mais toutes les fois que je vois Rochefort, je suis surpris. Parce que... Il y a toujours quelque chose de totalement personnel. Il y a toujours du jamais vu. C'est toujours... C'est un acteur très très personnel, qui a une musique à lui, une façon d'aborder les personnages, de les marquer de sa personnalité, comme ça, qui fait que on le reconnaît tout de suite. Immédiatement, comme ça, il y a des choses qui lui sont propres. Mais moi, je pense que c'est ça, il faut qu'un acteur ait son son, sa musique, son... Sinon, c'est pas très intéressant. Et lui, justement, c'est une vraie personnalité, quoi.
6: On sent bien là chez vous, et on le sent évidemment chez Jean Rochefort, que le feu sacré, la flamme qui vous animait, j'imagine, au conservatoire, elle brûle peut-être encore plus fort aujourd'hui.
5: Non, non, moi j'ai jamais été brûlé par quelque flamme que ce soit. Franchement, non, non, non. Non, non, non, pas du tout, non, non. Je pense pas, non.
6: C'est quoi qui vous fait parler? C'est quoi qui vous fait jouer?
7: Moi je ne sais pas, je sais faire que ça. Je sais, mais ça n'a jamais été, si vous voulez, une passion dévorante. Vous voyez ce que je veux dire? Il y a des acteurs qui ne peuvent pas s'en passer. Moi, je peux très bien me passer de jouer la comédie. C'est pas une passion dévorante. C'est la seule chose que je sache faire. Alors, je le fais. Mais c'est vraiment, c'est pas du tout de la modestie, ça. C'est comme ça. Je le ressens comme ça. Je sais, il y a des choses que je sais, comme ça, que je n'ai pas apprises, et je sens que c'est... Voilà, ça je sais exprimer quelque chose comme ça. Mais j'ai pas le feu sacré. Moi, c'est pas facile du tout pour moi d'aller sur un plateau ou d'aller au théâtre. C'est toujours compliqué pour moi. Et très souvent, ça m'embête. Et je pense que Rochefort est... Je veux pas me mettre à sa place, mais c'est possible qu'il ressente ça aussi. C'est très possible.
6: Et cet embêtement, comment vous pourriez en parler? Il est de quelle nature? Ce serait mieux de faire autre chose?
5: Mais non, parce que je ne pense pas qu'on soit capable de faire autre chose, mais c'est... Vous savez, il y a des acteurs qui ne peuvent pas se passer de l'odeur des coulisses, des planches, de tout ce qu'il y a de théâtral dans le théâtre, et puis qui éclatent en sanglots dès qu'ils sentent un bâton de maquillage, qui se roulent par terre en arrivant au maquillage, qui adorent ça et tout ça. Moi, j'ai jamais... C'est tout ce qu'il y a d'extérieur et tout ce qui est, comment pourrait-on dire, le folklore du théâtre m'a toujours profondément rasé. C'est pas ça qui m'intéresse. Ce qui m'intéresse, c'est d'essayer de servir des auteurs, des choses qui me passionnent. Je pense que, Jean, ça doit être un peu la même chose. Trouver des auteurs comme ça, c'est ça qui m'intéresse. C'est de servir des textes. Voilà, il n'y a que ça qui m'intéresse. Le reste, tout ce qu'il y a dans le théâtre ou dans le cinéma ne m'intéresse absolument pas. Ça m'embête. Voilà, c'est là d'où vient l'embêtement. Moi, je me considère comme... J'essaye de servir les auteurs. C'est la chose la plus importante pour moi. C'est l'auteur. C'est le texte, le mot, cire le mot, comme disait Copeau, cire en s'inclinant.
2: Bon, allez, enchaînez.
8: Quant à votre tata, depuis qu'elle est revenue des mers de Chine, elle a pété les plombs.
2: J'ai perdu la tête.
8: Si vous m'interrompez tout le temps, je me retire. Vous trouvez quelqu'un pour réciter.
2: Moi, je joue, monsieur. Hein?
6: Jean Rochefort, dans toutes ces années, il y a quand même des rencontres plus marquantes. Je vais vous donner quelques noms, vous pourrez peut-être commenter. Si on fait par ordre chronologique, c'est peut-être Jean-Pierre Marielle, effectivement, le premier.
0: Oui. Mais je pense que c'est Jean-Pierre Marielle, le premier. J'étais rentré au conservatoire avec une promotion dans laquelle je m'ennuyais. Et j'ai choisi de faire mon service militaire sans demander de sursis, quoique élève du conservatoire. Je pars 18 mois faire mon service militaire, bon, douloureux, pénible, atroce. Et je reviens. Et j'aperçois quelque chose. Il s'était passé quelque chose en 18 mois. Les gens avaient un autre physique, s'habillaient autrement. Je ne veux pas citer de mauvais noms, mais quand on voyait Belmondo, Marielle, Crémer, c'était d'autres gens que ceux que j'avais quittés 18 mois auparavant. Et quand je les ai vus, je me suis dit, qu'est-ce qu'on va se marrer? Mais je n'ai eu de cesse de devenir copain de ce groupe-là. Ils m'ont accepté. Et ça a été très, très, très important. Mais Marielle, c'était un peu avant. Il était au centre de la rue Blanche. Il joue Néron, un exercice d'élève. Moi, j'y vais le voir en uniforme. On portait toujours l'uniforme, même en permission à cette époque. J'étais sergent-chef dans l'armée de l'air. Je le vois jouer Néron. Et je monte après le féliciter. Marielle est bouleversée.
5: Je me suis dit, tiens, venant d'un élève du conservatoire, en, uniforme, parce qu'il faisait son service militaire. Je me suis dit, c'est vraiment très bien.
0: J'ai dit, vous êtes vraiment épatant, vous m'avez plu, vous êtes vraiment un acteur magnifique et tout, et on se quitte.
5: Et j'ai dit à mon père, il y a un élève du conservatoire qui est venu me féliciter. Et mon père m'a dit, ah oui, bah c'est vraiment bien. Et je lui ai dit, c'est un sergent de l'armée de l'air. Mon père m'a fait, ah, un sergent. Voilà. Il m'a pas dit, c'est un comédien. Il m'a dit, ah, un sergent.
0: Et c'est ça la complicité, l'amitié de ces gens qui rient des mêmes choses, quoi. Et c'est ce que j'avais rencontré avec eux, avec ce groupe, avec ces gens-là. Et j'ai trouvé une famille. Et ça, ça a été très important.
9: Et tes amours, bof. Tu fais. C'est un peu compliqué, elle a quelqu'un dans sa vie. C'est une femme tellement droite, elle hésite à m'en parler. Puis d'un autre côté, elle me connaît à peine. Elle a peur de mal se conduire, de s'engager à la légère. C'est une femme très très bien. Je fume, tu fumes. Je me coupe, tu te coupes, je suis amoureux. Ça va t'arriver, toi aussi. Ah, sûr et certain.
10: Je suis amoureux.
9: Quoi?
10: Ça m'est arrivé, moi aussi, je suis amoureux.
9: Ça t'est arrivé, mais quand? Il y a quelques jours. Et moi, j'arrête de fumer. Ça commence à me faire peur, tout ça.
10: Et moi aussi.
5: On s'est souvent retrouvés comme ça, au conservatoire, après, on s'est retrouvés dans des troupes, on s'est mariés, on a divorcé, on s'est retrouvés, souvent on s'est trouvés sur des mêmes rôles, comme ça, ça a pu arriver. C'est un peu bizarre ça aussi, mais enfin c'est pas tellement bizarre, parce que souvent... quand des peintres se rencontrent aux Beaux-Arts ou dans certaines comme ça aventures artistiques, on se retrouve et tu vas avoir des parallélismes comme ça qui sont un peu mystérieux, c'est certain. Oui. Et même toujours ça, il y a des fois on se dit tiens ça, ah ben moi aussi voilà, c'est bizarre, oui.
6: Il y a un film qui compte. Pour Jean Rochefort, c'est l'indiscrétion.
5: Oui, mais c'était un peu le sujet du film, oui. C'est ça, oui. C'était bizarre, oui. C'est difficile de parler de ça, puis c'est très très difficile de parler d'un ami intime avec qui on a en fait eu peut-être presque plus de contacts qu'on peut avoir entre frères et frères ou frères et sœurs. Là, c'était... Puis on était provinciaux, tout ça, on s'est retrouvés à Paris. Forcément, il y a eu des correspondances mystérieuses, surréalistes.
11: Je vois que la couleur violette arrive, qu'elle atteint l'embouchure du fleuve, que le ciel s'est couvert, qu'il est arrêté dans sa lente course vers l'immensité.
6: Delphine Sering.
0: Là, faut garder un temps. Faut admettre le silence à la radio. Son simple nom me bouleverse. Je pense à elle de plus en plus. Quand elle est morte, j'y ai pas pensé assez. Une rencontre prodigieuse pour moi. Je lui dois énormément. J'étais resté longtemps le clown de ma scolarité, un acteur rigolo, mais qui avait un certain goût de son répertoire, mais qui n'avait peut-être pas suffisamment d'exigence. Et très étrangement, elle répète une pièce avec Claude Régis qui s'appelait Un animal étrange, qui était des nouvelles de Tchekhov. Et on m'a dit que c'est elle... qui a dit « Je veux pour partenaire Rochefort ». C'est-à-dire que moi, j'étais un acteur clown, un acteur comique. Mais tout à coup, être le partenaire dans des relations sexuées sur scène avec cette femme qui était, à mes yeux, je n'étais pas seul, le talent, la grâce, l'élégance, la culture incarnée, a été pour moi une chose absolument prodigieuse. Et je lui dois vraiment beaucoup. Je lui dois, je crois, j'ai joué 6 ou 7 pièces avec elle. L'exigence de cette femme, la rigueur de cette femme, l'ouverture à toutes les abysses de suggestion d'interprétation d'un rôle, tout en étant, comment dirais-je, vraiment, on dit un seigneur d'un homme, on va dire une reine, quoi, c'était une reine. Et ça a été prodigieux, ça m'a définitivement, quelqu'un d'autre s'en était chargé avant un petit peu, mais elle m'a définitivement déprovincialisé. Et c'était magnifique. Qu'est-ce que je peux dire d'autre que jouer 300 fois une pièce de Pinter? Nous avons été les premiers à jouer Pinter en France. Les seconds, non, parce que Blin là, avait joué avant une chose. Le gardien. Nous avons joué la collection, la collection et l'amant. Et 250 représentations. J'entrais, elle était déjà en scène dans notre décor. Nous jouions le mari et la femme. Et l'homme, l'après-midi, se déguisait en loup-bas. Elle se déguisait en putain et on se rencontrait dans notre appartement en ayant des relations tout autres que quand nous étions mari et femme. J'entrais en scène, j'avais mon chapeau melon, je l'enlevais, je l'embrassais longuement, très longuement. Et je lui disais, ton amant vient à quelle heure, ma chérie? À 3 heures, comme d'habitude. Pendant les 250 représentations, il y avait l'humour et la même douleur. On est très exigeant après avec ses partenaires quand on a cette chance-là, extraordinaire. C'est rigueur.

0: Retour à l'Observatoire de Paris en compagnie d'Evry Schatzmann, membre de l'Académie des sciences.
1: C'est un Américain dans l'histoire qui a débarqué sur Mars et qui rencontre une Martienne. Et alors la Martienne lui explique comment on fabrique les êtres vivants sur la planète. Elle dit, ben écoutez, on assemble des yeux, un nez, des oreilles, on met ça pour faire une tête, c'est comme ça que l'on a des nouvelles générations d'êtres vivants. Alors l'Américain fait, oui, mais enfin, chez nous c'est pas comme ça, ça se fait comme ci, comme ça, et il explique. Et la Martienne éclate de rire en disant, ah, chez nous, c'est comme ça qu'on fait les locomotives.
2: Mais ces histoires-là ne sont pas innocentes, parce que c'est vrai qu'elle rencontre...
1: Je peux vous donner la date de ce soir, c'est 1963.
2: Ah oui, très bien. Qu'elle rencontre de l'ouvrage qu'il y aura pour communiquer. Il y aura sûrement du travail, car entre l'amour et la fabrication de la locomotive, il y a des années-lumière de travail. C'est formidable, cette histoire.
0: Vous disiez tout à l'heure que l'intérêt serait de chercher des planètes semblables, alors je mets des guillemets, à la Terre, dans d'autres systèmes solaires. Vous disiez que c'était ça qu'il fallait chercher. Pourquoi ?
1: Ah, si vous voulez, là, c'est une préoccupation qui est générale, c'est-à-dire trouver des endroits où il y a d'autres vies que celles qu'il y a sur la Terre. Or, l'idée que l'on se fait est que, pour des raisons que je peux vous expliquer très, très rapidement, ce sont des planètes d'une masse comparable à celle de la Terre,

0: puisse satisfaire aux conditions d'apparition de la vie et que la vie dure. Et d'autre part, il faut aussi une étoile qui soit ni trop chaude ni trop froide en raison des propriétés que nous connaissons de ces étoiles. Si vous prenez Jupiter, Jupiter c'est du gaz et uniquement du gaz. Et quel gaz? C'est principalement de l'hydrogène et de l'hélium avec un petit peu d'ammoniac et de méthane. Alors vous savez, c'est pas très bien choisi pour réaliser une vie particulière. Donc il faut vraiment les directions de recherche sont concentrées sur une étoile plus ou moins proche du Soleil, accompagnée de plusieurs planètes dont au moins une est plus ou moins proche de la Terre. Alors quand on fait les calculs, combien y a-t-il de planètes du genre de la Terre dans notre galaxie ? Notre galaxie, c'est 100 milliards d'étoiles. Combien y a-t-il d'étoiles qui se ressemblent suffisamment au Soleil pour qu'on puisse se servir de cette recherche? C'est compris entre 100 000 et 1 million. Combien de ces étoiles ont une planète analogue à la Terre, ou plus ou moins analogue à la Terre, mais on ne sait pas.
1: Ceci n'arrange pas mes picotements dans la nuque.
0: Ah non, mais je crois que ça les augmente. Non, si vous voulez, ce qui est frappant dans ce domaine astronomique ou astrophysique, si vous voulez, c'est que chaque fois que l'on progresse instrumentalement, on découvre qu'on est encore beaucoup plus ignorant qu'on ne croyait.
1: Quelle angoisse. Donc, pour résumer, peut-être, enfin, on peut penser que de l'amibe à Clinton, nous sommes des successions de hasards ou de probabilités aléatoires. Enfin, je ne sais pas très bien quoi dire, mais tout ça est un.
0: Vous savez, il y a des choses qu'on constate. Mais on ne sait pas quel type de relation de causalité il y a. À l'époque du secondaire, la température moyenne à la surface de la Terre était plus élevée que maintenant. Pourquoi? On ne sait pas. Vous avez eu ce phénomène, un phénomène extraordinaire que l'on pense s'est produit de la façon que je vais vous décrire. C'est une arrivée suite à une destruction d'un astre d'une énorme quantité de poussière, c'est-à-dire que le Soleil entraînant les planètes est passé à travers une région obscure. Le résultat a été un abaissement de température, et c'est probablement comme cela que les espèces type Diplodocus ont disparu en une durée que l'on estime à 5000 ans. L'avantage qu'il y a eu par ailleurs, ça a été que ça a permis aux mammifères de se développer. Donc si vous voulez faire l'histoire du système planétaire et de la Terre en particulier, vous avez un accident de l'histoire qui est cet effet d'obscurité qui abaisse la température terrestre, de faire disparaître une immense espèce absolument extraordinaire et qui a permis l'apparition des mammifères et par là de l'humanité. On ne peut pas faire une théorie complète, là, tant il y a d'événements qui se sont produits, on ne les connaît pas tous.
1: Je vais ressortir encore plus voûté que je ne suis rentré.

0: Qu'est-ce que c'est impressionnant, les racines.
1: Le ficus qui est étiqueté, c'est cette plante-là, qui grimpe là.
2: Parce
1: que l'arbre, c'est tout autre chose.
0: C'est un tilleul, hein. Non.
1: Non, non, mais c'est tout autre chose.
3: Jean Rochefort, nous sommes dans la serre tropicale, la grande serre du Jardin des Plantes, parce que vous vouliez parler de l'évolution des espèces végétales, animales aussi, on en parlera. Donc j'ai demandé à Gaude Morel, qui travaille au service d'animation pédagogique du Jardin des Plantes, d'être avec nous pour répondre tout simplement.

0: À vos questions parce que vous avez beaucoup de choses à lui demander.
1: Oui, c'était d'être au milieu de la vie parce que il est bien normal que je commence à m'en préoccuper. Je crois que quand on est enfant, on trouve que la vie est son dû et que ça ne, on n'est pas surpris enfant de voir ce qu'est la vie, comment elle est construite et comment elle respire. Et puis dans la maturité, bêtement, on commence à se dire, mais tout ça est magique, est-ce qu'on est dans le territoire du sacré, est-ce que tout ça est organisé, est-ce que c'est le temps qui a organisé tout ça? Et on ne peut guère, en tout cas moi je ne peux y répondre. Mais une petite anecdote qui va peut-être aider notre conversation, madame, c'est l'autre jour, je regardais une fleur de tournesol. Et le rangement des graines... Je ne suis pas un homme d'intérieur, mais le rangement de la graine de la fleur du tournesol m'a complètement bouleversé et m'a donné envie de réfléchir sur tout cela.
2: En science, on essaye surtout de donner des réponses scientifiques. Donc, est-ce que le mot nécessité n'est pas un terme scientifique que les scientifiques vont revendiquer? Mais c'est vrai que quand vous regardez la forme de la graine et la disposition, elles occupent un minimum d'espace chacune et elles sont rangées au plus précis de leur occupation possible, si vous voulez.
1: Il est nécessaire qu'il n'y ait aucun espace inutile.
2: Voilà.
1: Eh oui.
2: Mais le mot nécessité, j'aime toujours les scientifiques.
1: Ah oui, bien sûr. J'ai peur de les gêner beaucoup dans cette conversation.
2: Non, mais le finalisme est un mot qui est un petit peu prohibé du langage des scientifiques, surtout ici au Muséum d'Histoire Naturelle.
1: Et alors là, nous sommes ici dans cette serre tropicale où il suffit de passer une porte pour... dans ce jardin des plantes un peu hivernal aujourd'hui, et puis ailleurs, et de voir... Moi, ce qui m'impressionne immédiatement dans cette serre, c'est la force du végétal. Nous voyons des racines, nous voyons des feuilles gigantesques. Donc ça, j'ose plus trop rien dire, mais c'est le climat qui crée cette hypertrophie de tout par rapport à notre hexagone.
2: Absolument.
1: En tout cas.
2: Absolument, la chaleur, l'humidité, effectivement, ça a développé au cours de l'évolution des formes exubérantes, et c'est tout ce que l'on peut constater par le gigantisme des feuilles, l'exubérance des racines, toute cette végétation qui nous submerge un petit peu quand on rentre dans cette serre et qui est encore bien plus présente lorsqu'on est dans une vraie forêt tropicale.
1: J'ai une petite phrase aussi qui m'a donné envie de vous rencontrer, madame. Je l'ai entendu ou je l'ai lu, je ne sais pas. On parlait des orchidées. Mais un scientifique, dont j'ai oublié le nom, nous disait qu'une certaine variété d'orchidées, je vais commettre des erreurs, mais qu'importe, c'est ce moment, cette phrase que j'ai entendue qui m'a plongé dans des abîmes d'angoisse et de réflexion, qu'une variété d'orchidées avait mis 30 millions d'années pour peaufiner sa piste d'atterrissage à Frelon ou à Gapomay. Ceci m'a complètement bouleversé et angoissé. Est-ce que nous pourrions commenter un peu cette chose-là?
2: Eh bien, c'est tout le thème de l'évolution et qui est traité pas très loin d'ici dans ce qu'on appelle la Grande Galerie de l'évolution où justement on observe cette lente transformation des espèces qui dérivent les unes des autres et qui arrivent à un temps T qui est le temps de maintenant, à une certaine forme de vie. Et cette évolution va continuer après nous. C'est ça qu'il faut aussi se dire. C'est que les orchidées, dans je ne sais pas combien de temps elles vivront encore, mais dans quelques millions d'années, sont sûrement très différentes des orchidées que nous connaissons. Mais le fait que les orchidées aient perfectionné leur système d'atterrissage leur permet d'être plus facilement pollinisées par certains insectes, donc d'avoir une meilleure capacité de reproduction. Donc voilà.
1: C'est ça. Et ne pas peaufiner, c'est mourir. Parce qu'il y a la concurrence.
2: Non, sinon toutes les orchidées auraient la même adaptation. Si le summum de la perfection était d'avoir une piste d'atterrissage à Frelon, et que le but est de perfectionner au maximum, toutes les orchidées auraient une piste d'atterrissage à Frelon. Donc c'est ça qui est étonnant dans ce domaine, c'est que malgré cette évolution qui quand même aboutit à quelque chose de plus perfectionné qu'il y a 200 ou 300 millions d'années, malgré tout, il y a une diversité qui a été conservée et l'évolution n'est pas linéaire, monolithique, elle a tâtonné, elle est diversifiée,
1: Elles n'ont pas toutes de pistes d'atterrissage.

0: Affrelon.
1: Il y en a qui ont des pistes d'atterrissage à mouches.
0: Ah oui.
1: Voilà, et à différentes espèces de mouches, bien sûr.
0: Ouais. Est-ce que, on ne sait pas comment dire, est-ce que la nature, l'évolution, ça y est, je crois que j'ai trouvé le mot, est-ce que l'évolution peut tout à coup se dire, tiens, dans les 30 millions d'années qui viennent, je vais rester moi-même et je vais me recycler en une piste d'atterrissage à frelons et abandonner la mouche. Est-ce que des choses comme celles-ci... Non, c'est le monde de l'aberration, ça.
1: Non, pourquoi pas.
0: Non, dans l'évolution.
1: Le hasard intervient énormément.
0: Le hasard,
1: bien sûr. Le hasard qui provoque ce qu'on appelle des mutations, c'est-à-dire des transformations génétiques qui vont ne pas être conservées dans les générations suivantes. Mais le hasard a un grand rôle, évidemment, dans l'évolution. C'est pour ça que le mot finalisme, voir une intention, quelle qu'elle soit par derrière, il faut
0: être toujours méfiant
1: de cette façon de voir qui était celle du 19e siècle.
2: C'est ce qui me fascine, moi aussi, dans cette histoire d'orchidée. Ça implique que les orchidées pensent.
0: Alors là, le scientifique va se griffer.
3: Pour peaufiner.
0: Oui, on peaufine.
3: Il faut penser,
0: chère madame.
1: Alors là, qu'est-ce que je suis désarmée.
0: Oui, c'est désarmant.
3: C'est désarmant.
0: J'en ai une à la maison, je vais être très crispée en rentrant ce soir.
1: Non, il ne faut pas prêter de pensée ni d'intention à tout ça. Bon, c'est une succession. L'évolution a été possible parce qu'il y a des successions de générations qui, d'un individu à un autre, ne vont pas être complètement identiques. Donc c'est cette accumulation de petites différences qui, de temps en temps, sont de grosses différences par le jeu de ce qu'on appelle la mutation, quoi, la transformation d'un gène. Et ces petits sauts successifs qui vont aboutir, justement, avec le temps, aux transformations des espèces et à faire que la végétation, la faune qu'on en a actuellement ne sont pas celles qui étaient il y a 30 millions d'années, et encore moins il y a 100 millions d'années.
0: Mais oui. Là, nous avons un escalier.
1: Attention à la tête.
0: Et vous prenez
1: sur la gauche, un petit escalier.
0: Un grand escalier, vous écoutez. Inquiétant, au possible. Nous ne savons pas où nous allons. Oh, c'est extraordinaire. Nous sommes devant Nolina Recurvata, Mexique. Et alors, il y a un tronc qui est vraiment gros. Je me dis, tiens, ça ressemble, ça va évoquer quelque chose à tout le monde, ça ressemble à un yucca un peu.
1: C'est très proche.
0: Et alors, ce tronc est énorme. Tiens, je vais peut-être taper dessus. Ça fait pas beaucoup de bruit.
1: C'est plein d'eau.
0: Voilà, c'est ce que je voulais vous donner. C'est plein d'eau, ça.
1: On appelle ça les arbres bouteilles.
0: Oh là là là.
1: Enfin, ça, c'est un qualificatif qui se retrouve dans beaucoup d'espèces, mais ces arbres dont le tronc est très renflé, et la base des racines également, donc on appelle ça des arbres bouteilles. Il y a des cellules à l'intérieur qui permettent à la plante de faire des réserves d'eau pour la saison sèche.
0: C'est extraordinaire. Je connais, moi, dans ma région, un homme qui a d'une toute autre existence et qui est passionné par les plantes de régions désertiques. Et alors, il les collectionne au fond de son pavillon de banlieue dans une serre. Il est littéralement et perpétuellement fasciné. Il a frisé le divorce plusieurs fois. Sa femme a tenu. Et j'ai même eu la surprise l'autre jour de la voir à une exposition florale où elle participait malgré un temps de chien. Et petit à petit, je pense que son épouse s'y met. Et je dois dire que ces plantes-là, puisque j'en acquiers de temps en temps, que j'offre à des amis qui se fâchent avec moi, que ces plantes ont quelque chose de... littéralement fascinant. Et j'entends encore cet homme l'autre jour me dit: regardez, monsieur, elle est en train de fleurir, mais on ne la voit pas, la fleur, parce que cette plante là je pense, je dirais peut-être des bêtises, mais qu'importe, il faut parler, s'économise pour tout. Donc sa fleur est d'une simplicité, d'une inexistence absolue, mais elle est là. Lui le voit. Il m'a appris à voir. Mais de constater comme le végétal de ces régions arides est d'une sobriété absolue.
1: Ça dépend des espèces, parce que les cactées ont parfois des fleurs très, très spectaculaires, très grosses, mais elles durent qu'une nuit. Voilà. Mais oui, parce que il faut le but.

0: de la fleur, c'est d'attirer les insectes pour qu'il y ait pollinisation, donc les graines, le fruit, etc. Mais comme il fait très très chaud, très sec la journée, bon, une fleur qui a un certain volume et qui doit survivre quand même au manque d'eau, c'est la nuit qu'elle va trouver les meilleures conditions pour fleurir. Alors c'est pas le cas de tous les cactus évidemment, mais ceux qui ont des très grosses fleurs, il y en a, fleurissent la nuit.
1: Et l'insecte va la trouver.
0: Ce sont souvent des chauves-souris. Ou des petits opossums, des petits mammifères qui cavalent dans les cactus, qui arrivent quand même à marcher sur les épis.
1: Alors, les chauves-souris et les opossums, c'est dans leurs excréments qu'après tout.
0: Alors, ils vont se nourrir dans les fleurs, donc badigeonner leur museau avec le pollen, et en allant de fleur en fleur, comme le font les abeilles d'ailleurs, transportent malgré eux, évidemment, du pollen. Sur les pistils, et voilà, la pollinisation est faite.
1: Et ça continue, et tout continue.
2: Ah, c'est bien, je suis enchanté. Je suis tout à fait proche. Donc, c'était pas.

0: Le bon plaisir de Jean Rochefort.
1: Comme c'est important, hein, quand on fait comme ça une émission, vous avez la gentillesse de me poser des questions sur ma vie, on s'aperçoit à quel point la chance des rencontres est vraiment fondamentale. On peut ne jamais rencontrer, et puis voilà, les choses passent.
2: Ça vous fait quelque chose de la voir ?
3: C'est surtout la carabine qui me fait quelque chose.
2: Ah oui, c'est désagréable.
3: Quand on sait.
2: Et tout ce que j'ai appris sur elle n'efface pas cette impression. Elle a sa part dans cette affaire. Une part importante. Elle est même à l'origine de tout, enfin, c'est mon sentiment, hein. Il a été accusé de vol dans l'usine où elle travaillait. Et c'est Razon qui l'a surprise à l'heure du déjeuner. Dans un atelier, il l'a fouillé. Elle avait sur elle deux transistors.
3: J'aime pas ce Razon.
2: Votre fils non plus ne l'aimait pas. Et elle encore moins. Elle a dit qu'il l'avait frappé, ce qui est possible.
3: C'est même probable.
2: Et l'affaire s'est arrêtée là.
3: Sauf que Liliane a été renvoyée.
2: Et que la petite a emmené votre fils chez Razon. Dans cette affaire, elle a l'initiative. Elle lui demande de punir Razon. Elle en fait même la condition de leur départ. C'est un gamin, il obéit. Il faudrait pouvoir lui parler. Lui dire qu'il peut encore s'arrêter. Ah, mais ce qui est embêtant, c'est que maintenant il est armé.
3: Je vois bien ce que vous allez me demander. Lui parler à la radio. Pour lui dire de se constituer prisonnier, c'est ça?
2: Vous y avez pensé?
3: C'est fait. J'ai été couillonné par une journaliste.
2: Et comment ça, couillonné?
3: Parce que si la police me l'avait demandé, je ne l'aurais pas fait.
0: Alors, Bertrand Tavernier, ma relation avec le cinéma, ça va, quoi, mais c'est un peu hiérarchique, c'est un peu... sacralisé, la caméra me fait peur, j'ai tendance à surjouer pour dissimuler l'émotion que me donne ce territoire. Et puis Bertrand Tavernier fait l'horloger de Saint-Paul, avait demandé à François Perrier ne peut pas au dernier moment, préférant faire le film de son fils, et Tavernier vient chez moi, nous ne nous connaissions pas, me donne le scénario, me dit « lisez cela, il faut donner une réponse rapide, c'est avec votre ami Noiret ». Je lis le scénario, 2 heures après, je lui téléphone absolument enthousiasmé, il me dit « très bien, formidable, on y va ». Et voilà, là je me suis mis à tutoyer le cinéma, parce que Bertrand avait une façon qu'il a toujours, je crois, j'ai fait un deuxième film avec lui, magnifique, qui avec le temps est encore très fort.
4: Que la fête commence.
0: Que la fête commence. Mais il m'a appris à tutoyer le cinéma, il m'a appris à détruire un cérémonial, ce qui m'a fait jouer plus vrai, plus juste. Et puis je cautionnais complètement artistiquement les entreprises de Tavernier. Ça aide beaucoup. Ça aide beaucoup. Il tournait beaucoup par grand plan séquence à l'époque, je m'en souviens. Et nous avions une réelle joie d'acteur. Et je veux dire, on tutoyait même à tel point le cinéma que pour certains plans séquences, pour garder... la fraîcheur, ça, nous ne répétions même pas. Il nous faisait juste répéter un petit peu les mouvements, les déplacements, et puis moteur. Et nous, Harry et moi, qui étions assez complices déjà, nous nous connaissions bien, on a trouvé là des moments de grâce qui après m'ont marqué pour toujours pour le cinéma. Ça a été ma chance de cette rencontre avec Bertrand.
2: Peut-être qu'il y a quelque chose qu'il ne veut pas dire, votre Bernard.
3: S'il ne veut pas le dire, il ne le dira pas.
2: Razon, il a peut-être eu des rapports avec Liliane.
3: Je pense bien qu'il l'a fait foutre à la porte de l'usine.
2: Non, c'est pas ce genre de rapport que je veux parler. C'est pas le genre de rapport qui provoquerait ce qu'on appelle un crime passionnel. Non. Je pense à quelque chose de plus grave. Quelque chose qu'il ne veut pas dire. Et surtout qu'il ne veut pas qu'on dise.
3: Il a dit qu'il l'avait tué parce que c'était une ordure. Moi, ça me suffit.
2: Pas moi. Une ordure, ça veut dire pas mal de choses. Mais... Bon, un exemple. Merci. Razon, surprend la petite en train de voler. Il est ce qu'il est, Razon. Il faut qu'elle y passe, la petite. Sinon, il la fera foutre à la porte. Degré ou de force. De force, peut-être. Moi, j'en sais rien. Ou de gré. De toute façon, c'est pareil. C'est un viol. S'il n'empêchera pas de la faire foutre à la porte après, d'ailleurs. Parce qu'il croit qu'elle va rien dire. À ce moment, la petite, elle parle. Elle parle à qui, à votre garçon? Ce qui est une très mauvaise idée, d'ailleurs.
3: Non. C'est pas une histoire comme ça.
2: Et qu'est-ce que vous en savez?
4: Je pense à la visite que vous avez reçue le surlendemain de l'affaire.
2: Les petites amies de Liliane, je voudrais bien les retrouver, moi.
3: Comptez pas sur moi. Je connais pas leur nom, je sais pas qui c'est. Je les reconnaîtrai même pas dans la rue.
2: Ben, si vous m'aidez pas.
3: Mon fils ne veut pas qu'on parle de ça.
2: Ah, oh, ça je comprends que c'est pas très, très, très agréable d'entendre dire partout que sa petite amie a été violée. Seulement dans la position où il a votre garçon, il devrait passer par là-dessus, bordel de merde.
3: Il ne veut pas le dire. Moi non plus.
5: Tavernier a aussi l'importance pour vous de modifier l'image de l'acteur de cinéma Jean Rochefort, n'étant plus l'image seulement du comique. C'est vrai que L'Horloge de Saint-Paul, puis que la fête commence, ça marque aussi une autre facette de vous qu'on connaissait au théâtre, mais pas pour le grand public, entre guillemets.
0: C'est vrai. C'est vrai, c'est des rencontres, c'est un cousinage. Quand il y a complicité comme ça entre les êtres, on se dit, tiens, je vais lui proposer ça et ça ne sera pas incongru. Et je pense que il avait raison, parce que moi j'ai eu un bonheur prodigieux à jouer ces deux rôles, de l'horloger de Saint-Paul, ce commissaire, et ensuite cet abbé Dubois. De que la fête commence, cet homme qui est, je ne sais pas si on dit intronisé, mais prêtre, évêque et archevêque dans la même journée, et qui apprend à dire la messe le matin même, et qui à la fin de sa vie avait engagé un secrétaire pour jurer à sa place.
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2: N'empêche qu'il vient de plus en plus de monde dans le bordel. Ça, c'est pour le souper que je donnerai le jour de mon sacre.
6: Tu seras archevêque, je vais être abbesse, à Montmartre.
2: C'est pas sérieux.
6: Si un macro peut devenir archevêque, une putain peut bien devenir mère abbesse.
2: Stupide et insensible comme une colombe.
6: Ah oui, mais c'est tendre les colombes.
2: C'est pas ce que dit la Bible.
6: Oh l'abbé, tu connais la Bible?

0: Par oui dire.
1: Monseigneur vient de se trouver mal.
2: Et vous n'êtes pas auprès de lui?
1: Il m'a dit de foutre le camp.
2: Oh. Madame de merde!
3: J'ai ce souvenir de cette séquence où je dois apprendre à dire la messe, et Tavernier avait trouvé une merveilleuse petite église. Il y avait un curé qui avait l'air d'un curé d'une merveilleuse petite église, avec une tête de merveilleux curé de petite église. Et nous ne lui avons pas dit ce que serait la scène. Il était dans l'église. Moi, j'étais en habit sacerdotal avec un enfant de cœur. Il m'apprenait les gestes. J'ai, à un moment, j'avais une réplique que j'ai donc eu à dire devant ce prêtre sur l'autel de son église. Et c'était: nom de Dieu de bordel de merde, j'y arriverai jamais avec ces burettes. Mais j'étais habité par le rôle, j'étais habité par cette envie aussi de piétiner tout ce qu'on nous avait obligé à, peut-être à juste titre, hein, j'en sais rien, à respecter et à pratiquer. Et puis avec cette liberté que nous donnait Bertrand, et que nous donne Bertrand, c'est un homme qui exulte au pied de la caméra. C'est un homme qui pourrait détruire une scène en trépignant de bonheur, parce qu'il s'aperçoit que ce qui est tourné, que ce qui est joué va dans son sens et dans ce qu'il aime. Et on avait tous les courages et toutes les audaces dans ce film.
4: Ah, je vous connais, monsieur le Proncadec.
5: Moi, je ne vous connais pas.
4: Je suis l'abbé Dubois.
5: Ah. Mais ce n'est pas vous que je viens voir. C'est le régent, je suis envoyé par la noblesse de Bretagne.
4: La noblesse de Bretagne? Mais vous êtes un voleur de poules, monsieur de Pontcallec. Un pillard de clapiers, un tire-laine de troisième ordre. Et vous venez de parler de la noblesse de Bretagne?
5: C'est monsieur Dubois, la nuit que je viens de passer ne m'assied guère à la patience. Hein? Alors, menez-moi immédiatement au régent.
4: Je vais vous mener en prison, monsieur de Pontcallec, non pour votre conspiration qui est digne du Mamamouchi de Molière, mais parce que vous avez fait le commerce du tabac de contrebande entre Jersey et la Bretagne. Pour ce délit de droit commun, je devrais vous envoyer aux galères, mais eu égard à vos antécédents d'officier de l'armée royale, je me contente de vous déporter en Louisiane.
5: Ah non! La Louisiane, ça suffit! Pas encore de se faire insulter par un coquin d'abbé. Mais vous ne m'enverrez pas en Amérique, où je n'ai que faire.
4: Vous apprendrez le breton au sauvage, monsieur.

0: Autre nom, autre rencontre, Yves Robert.
1: Oh. Je me suis rendu compte que quand il me regardait jouer, quand il... J'étais un peu lui. Et ça, c'est une situation très étrange, très curieuse. Et très émouvante. Lui, c'est-à-dire lui de fiction, ce sont des rôles qu'il aurait pu jouer, ce sont des rôles qu'il aurait aimé jouer, mais il dirigeait le film, et puis il avait, sur ce garçon un peu plus jeune que lui, fait une sorte de transfert. Et ça a créé chez nous des relations très étranges, très pudiques aussi. Nous nous voyons peu, j'envoie une petite carte, là j'ai envoyé une petite carte il y a 15 jours. Je pense à nous, je pense à toi, je pense à nous. Puis j'ai signé. On a fait vraiment un chemin épatant ensemble, je trouve qu'il a... Il a écrit, il a raconté dans Un éléphant s'attrompe énormément et nous irons tous au paradis. Il a raconté avec Dabadie les quadragénaires de cette société d'expansion où il n'y avait pas de chômage, où il y avait des résidences secondaires, où l'accession au barbecue était une fin en soi.

0: Ils ont mis le doigt là-dessus, d'abattiner lui, d'une façon prodigieuse. Et je crois qu'ils ont fait des films qui vont perdurer, quoi, parce qu'ils sont spécifiques, magnifiquement spécifiques d'une société, d'une époque, avec une réelle drôlerie, une réelle émotion, une réelle cocasserie. Ils ont engagé ces quatre acteurs là, qui se complétaient si bien, qui étaient si différents et en même temps si cousins. Et ça a été des réussites formidables de la comédie française de cette époque.
1: Et ces films d'Yves Robert ont beaucoup contribué à donner une image éminemment sympathique de Jean Rochefort dans le grand public. On s'est promené ensemble au Jardin des Plantes et c'est vrai que les gens viennent vous voir et ont tous un grand sourire, toutes générations confondues. Les gens vous accostent très chaleureusement, comme s'ils vous connaissaient depuis toujours.
0: Oui, oui, j'ai un petit côté, nous avons, je ne suis pas tout seul, on a un petit côté la belle France un peu, hein, comme les gazinières. Et les gens nous, oui, c'est ça, nous voient... avec plaisir, avec chaleur et avec gentillesse. Je parle, je pense à Noiret, je pense à Marielle, comme faisant partie du patrimoine, de l'environnement. Et c'est sympathique. Moi-même, je ne le fuis pas. Si vous l'avez remarqué, bien au contraire, j'engage. Très facilement le dialogue avec les gens, mais je ne dirais pas que c'est intéressé, mais un petit peu aussi, je m'en nourris. C'est notre rôle à nous de photographier ce qui nous entoure et de le déglutir, quoi. Et j'enfonce des portes ouvertes, là, mais savoir regarder, savoir écouter, c'est la base, c'est... Tout est là, quoi. Je crois.
2: Alphine, un crémeux. Juste évasé. Je ne déteste pas les femmes à lunettes sombres. Ça leur donne un genre énigmatique qu'il est assez agréable de profaner.
3: Oh, on n'est pas dans un grand scout, mon vieux. Parle-nous des problèmes de puberté, tu seras gentil.
2: Je suis désolé, la Provence m'excite.
1: Et vous parliez de Noiret et de Marielle. Je pense que vous avez quand même une image particulière et plus positive quand même pour le public, parce que des rôles quand même beaucoup plus sympathiques dans ceux qui sont les plus connus. Et c'est vrai qu'il y a cet aspect-là, il y a l'aspect british aussi.
0: Oui, l'humour anglo-saxon, parce que c'est ça. Je suis quelqu'un de pudique, ayant un goût immodéré de la trivialité et de la vulgarité dans ce qu'elle a de plus beau, quoi. Je pense qu'un acteur doit être comme ça. Il peut être gémellaire, on dit gémellaire, des jumeaux. Oui, c'est ça. Il a deux faces, quoi. Hein. Il a un acteur qui ne serait que vulgaire est ennuyeux. Un acteur chic et classe qui aime la vulgarité, ça donne de la fiction intéressante, je crois. Hein.
1: C'est une rencontre là un peu ratée pour l'instant. Avec Bertrand Blier, Calmos, en 73 ou 14.
0: Ben oui.
1: Il y a ce goût-là, chez lui et chez vous.
0: Ah oui, oui.
1: Il y a un terrain d'entente formidable entre vous.
0: Ah oui. Avec beaucoup de... d'étranges. C'est toujours étrange quand on a subi, avec une amitié au départ, je crois, très, très forte, quand on a subi un échec ensemble. Je crois qu'il m'aime beaucoup brusquement, nous aimons beaucoup. Nous sommes parlé longuement au téléphone l'autre jour et c'était après un silence de 15 ans à peu près. Ce Calmos, qui était un film qu'on a fait avec un enthousiasme, avec un bonheur, a été quand même un des plus beaux bouillons de l'histoire du cinéma français parce que ça avait coûté fort cher. Et nous sommes fait beaucoup, beaucoup, beaucoup, beaucoup, beaucoup injurier. Le film n'était pas totalement réussi, Blier nous l'accorde. Voilà, mais surtout le goût provocateur de Blier d'écrire ce film et de faire ce film en pleine période de mouvement féministe. Je crois que ma première réplique, si mes souvenirs sont bons, c'est dans le 16e arrondissement.

0: femme me dit « Pardon, monsieur le boulevard Saint-Michel », et je lui réponds « Barre-toi, salope ». Je crois que c'est, je crois, hein, à quelques mots près, c'est la première réplique. Tout commence là. Il hein, hein, y a la fameuse scène où Marielle, qui joue un gynécologue, contemplant en gros plan le sexe d'une femme, cuisse écartée sur la table d'observation, se beurre un sandwich aux rillettes qu'il extrait du tiroir de son bureau. J'avoue que les chants et contre-chants, Marielle et cette jeune femme, sont quand même des moments d'anthologie. Et c'est sorti à un moment où...
1: C'était l'année de la femme.
0: Oui, ça a été considéré sans distance et sans humour. Ça a été... On en a beaucoup souffert. Moi, j'en étais très malheureux. J'aimais ça. J'aimais profondément cette première partie aussi où ces deux hommes partaient, quittaient la ville pour se réfugier en Bourgogne et s'empiffrer. J'ai un très beau souvenir tout de même. J'ai un très très beau souvenir, j'en ai plusieurs de ce tournage, mais Bernard Blier jouait un rôle de curé, qu'on maquillait beaucoup, le nez rouge, les pommettes rouges, parce que c'est un curé qui buvait fort, et nous tournions de nuit, sous la pluie, il faisait froid, Marielle, Blier et moi. Et vers 4h du matin, au milieu de la fatigue... On recommence une scène 7 ou 8 fois et Blier, Bernard avait à tomber dans une flaque d'eau de nuit. Il n'était déjà plus un gamin. Et à la 6e ou 7e prise, je sentais une petite fatigue chez Bernard. Et je lui ai dit, tu sais Bernard, je crois bien que ton fils doit avoir du génie. Et j'ai peut-être vu le plus beau sourire du monde cette nuit-là sur le visage d'un homme. J'en ai gardé une émotion profonde.

0: plaît, Marielle, dans cette sorte de gémellité qu'il peut y avoir entre vous et Jean Rochefort, il y a cette image que vous pouvez avoir auprès du plus grand public, d'acteurs très populaires, enfin, au sens d'une notoriété très forte et d'une sympathie très forte. Hein. Quand on se promène avec Jean Rochefort, les gens sont heureux de le croiser dans la rue, de le saluer. Vous avez aussi cette bonne image-là.
1: Je suis très content d'avoir vu. Et quand il se promène dans la rue, je vais toujours à sa rencontre.
0: Moi aussi. Et puis en même temps, il y a eu des metteurs en scène pour enfin aussi vous donner d'autres rôles. Ça a été peut-être même un peu plus tardif chez vous que chez lui.
2: Tavernier, c'est un des premiers. Il y en a eu quelques-uns comme ça. Oui, il y en a eu quelques-uns. Il y en a eu, et puis il y en a qui sont peut-être dont on parle moins, mais généralement on les retrouve toujours après, parce que vous savez, il y a toujours des modes, et puis il y a la langue de bois du. Hein. Alors, puis un jour, tout d'un coup, on redécouvre, on se dit, bah tiens, c'est bizarre, mais. Oui. Et puis on avait. Public des fois était allé ailleurs où la critique avait tout d'un coup encensé des choses qui tout d'un coup n'existent plus. On s'en aperçoit d'ailleurs parce que moi je suis pas né d'hier et je vois, je regardais là des choses dans un petit théâtre grand, c'est un truc, des auteurs qui étaient traînés dans la boue à une époque par la critique ou d'autres encensés, puis tout d'un coup on s'aperçoit que 20 ans après, ceux qui étaient encensés ont disparu complètement de la circulation et c'est des auteurs qui étaient même souvent méprisés, comme ça, qu'on retrouve et qui, on s'aperçoit que eux existent toujours, alors que les autres ont disparu parce que c'était des passages de mode, comme ça, de goût, un peu, comment dirais-je, dépravé, comme ça, que peuvent avoir souvent les critiques, quoi. Et le public aussi, parce qu'ils suivent quand même dans une certaine mesure.
0: Là, vous avez donc tous deux quand même une filmographie très riche.
2: Et très bizarre.
0: Mais très bizarre, et
2: oui,
0: je trouve ça bizarre. Plutôt bien.
2: Ah ouais, moi j'en suis très content. Très bizarre.
0: Très bizarre.
2: Ah oui, oui, moi c'est ça ce qui me plaît. Oui. Ouais. C'est très bizarre. Oui, c'est pas ordonné dans un certain style. C'est pas pour autant que je pense qu'on va s'apercevoir qu'on a tourné que des chefs-d'œuvre. Franchement, j'ai tourné plein d'imbécilités. Mais je les revendique. Et c'est souvent celles-là qui me plaisent des fois plus que des choses plus prétentieuses et plus ambitieuses. Souvent, c'est bien.
3: Stop ! Stop !
4: Laisse tomber, il se déballonne, c'est tout. Il est même pas capable. Quand on n'a rien dans les rognons...
5: Oh ! Dans les... rognons ?
6: Dites-vous bien que j'appartiens à une famille d'artistes qui n'a jamais reculé dans la difficulté.
5: Ne te froisse pas.
7: Les Cox ne se sont jamais défilés. Pendant 18 ans, mon père, Frédéric Cox, a été la voix de l'horloge parlante. Et il a été le premier à le faire.
6: Victor. Alors ?

0: l'impression, après vous avoir vu dans quelques films quand même, que c'est votre corps, que vous êtes un acteur physique au sens où avant d'avoir une réplique dans un film drôle, vous faites rire. Avant d'avoir une réplique qui sera sérieuse dans un film sérieux, vous êtes le personnage. Il y a quelque chose dans un rapport au corps qui est très important, j'ai l'impression, chez vous.
1: Oui, vous avez tout à fait raison. J'aime le corps, j'aime le mouvement du corps, j'aime la danse, j'aime la comédie musicale. Je vous ai dit que mon enfance avait été bercée par la bande dessinée et par le dessin animé, et que je pense encore graphiquement à un personnage. Je le vois dessiné, je vois son comportement. Je m'exprime par le corps. Si j'ai le costume, par exemple, un petit exemple, un film qui est cher à mon cœur, Le mari de la coiffeuse de Patrice Leconte. J'y danse beaucoup, j'ai fait ça avec beaucoup d'enthousiasme. Et mon imagination dans les mouvements de cette danse a été décuplé par le fait d'avoir une chemisette de vieil enfant à manches courtes et un petit pantalon en toile. Si la costumière m'avait dit, Rochefort, comme vous dansez des danses comme ça, maghrébines et trucs, si vous aviez une petite chemise et une liquette un peu exotique, deux ou trois gourmettes J'aurais été coincé. Ce qui m'exaltait, c'était avoir une petite liquette du Puy-de-Dôme qui, tout à coup, se retrouvait à Tamanrasset, quoi. C'est ça, le corps et le costume.
0: Et ça permet d'avoir une, excusez-moi de vous le dire, en face, une grâce dans la danse, danser sur une musique arabe, dans un salon de coiffure d'une petite ville de province, on ne s'attend pas vraiment à ça. Et il y a quand même une grâce, une liberté dans vos mouvements.
1: C'est cela, parce que je ne suis pas pléonastique en apparence. Si j'avais eu un costume un peu exotico-clinquant, ce pléonasme m'aurait coincé. Tandis que là, j'étais conscient de la charge poétique qu'il pouvait y avoir de voir un monsieur plutôt jeune qui, tout à coup, dans un petit salon de coiffure provinciale, traverse la Méditerranée comme ça brusquement pour 10 minutes de façon fulgurante, et puis après il retrouve complètement sa chemisette, quoi.
2: Tu aimes celle-là? Je la connais pas, j'ai pris hier.
3: Elle est très jolie.
2: Viens danser avec moi.
3: Non.
2: Allez.
3: Mais non.
2: Allez.
3: C'est que je ne sais pas danser sur ces musiques.
2: Bah non plus, je sais pas, ça n'a pas d'importance. Tu fermes les yeux et tu dis que personne ne te regarde. Allez. Allez, viens.

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0: Jean Rochefort, on se retrouve maintenant dans la ménagerie du Jardin des Plantes, cette fois-ci avec Jean-Pierre Hugo qui est chercheur au CNRS, ici, au Jardin des Plantes, avec des questions là encore essentielles.
1: Oui, trop essentielles, et je m'en excuse monsieur. Cette émission, dans la plus grande simplicité, on va parler de quoi? Mais j'ai dit on va parler de la vie.
2: Oui.
1: Nous avons 2 heures devant nous, 2 heures d'antenne pour parler de la vie. Et alors, voilà donc la raison de notre présence et pourquoi nous avons voulu vous rencontrer. Le monde parasitaire, les ruses du monde parasitaire pour survivre, continuer, perdurer, me fascinent. Alors, à la suite de ma culture... de béotien absolu, deux phrases je pense vont aider le débat. J'ai lu l'histoire d'une fourmi dont un parasite s'installait dans le cervelet, qu'elle avait les apparences de la mort sur un petit brin d'herbe pour qu'une brebis l'ingère. Voilà qui pour nous, qui changeons au métro Châtelet, est une chose qui nous bouleverse, nous je ne veux pas dire interpelle, je déteste, mais vraiment c'est prodigieux, c'est le domaine du prodige, et vous allez me répondre, non, c'est la normalité.
2: Je vais vous répondre, c'est, oui, presque, c'est le bricolage normal de la vie. La vie est faite de bricolage, de choses qui ne devraient pas marcher et qui sont rattrapées de justesse, qui fonctionnent presque par chance. Oui.
1: Chance, c'est le temps alors, parce que peut-être ce parasite a dû s'adapter, peaufiner son travail, l'améliorer pour perdurer, ou on ne sait pas.
2: Bon, je crois que la réponse, elle tient dans la formule célèbre, c'est le hasard et la nécessité. Quelquefois ça marche, dans beaucoup de cas ça n'a pas dû marcher, et ce que nous voyons autour de nous, c'est ce qui reste, c'est ce qui a pu fonctionner. Mais probablement eu plus de ratés,
1: voilà,
2: que de réussites.
1: Ce que vous dites là est très important, parce qu'en fait, nous nous extasions sur ce qui reste, mais tout ce qui n'a pas marché... Il y en a épais. Oui. Et ça, c'est... Mais alors, ce qui a marché, c'est dans le monde, dans tout, mais dans le monde du parasitage qui me fascine. Moi, je fréquente un peu l'attique, on dit une attique...
2: Oui, monsieur, une...

0: romantique, hein. C'est un animal que je contacte quotidiennement puisque j'élève des mammifères, oui. Des équins, des équidés.
1: Oui.
0: Et alors, j'ai entendu aussi parler d'une tique qui, en Mauritanie, détecte la sudation d'un mammifère et va parcourir dans le désert mauritanien des distances énormes, puisqu'il doit y avoir peu de mammifères dans le désert mauritanien.
1: Ils sont assez dispersés.
0: Ils sont assez dispersés. Donc, nécessité pour cette tique de prendre son sac à dos, de partir pendant je ne sais quelle distance et je ne sais combien de temps pour aller se fixer sur le mammifère qu'elle tue. D'ailleurs, si j'ai bien compris, qu'elle s'installe dans son estomac. Enfin, je ne sais plus, là, je me trompe.
1: Non, la tique, c'est un parasite externe, toujours.
0: Toujours externe.
1: Donc, c'est un parasite transitoire. C'est un animal qui se fixe sur un hôte le temps de faire son repas de sang et qui ensuite se détache et, en général, mue. Puis doit retrouver, enfin il y a plusieurs étapes comme ça qui se ressemblent, donc il y a repas de sang, mu, jusqu'à ce qu'on arrive à l'âge adulte, et là on copule, et on fait des petites larves qui recommencent le même manège.
0: C'est... Moi ça me... J'ai le cortex qui papillonne, moi, quand j'entends ça, parce que je trouve ça... C'est trop ignoré, quoi. La vulgarisation de la vie s'impose de plus en plus pour que les gens oublient qu'il n'y a pas que les cartes de crédit et acquérir un moteur plus puissant pour leur automobile dans les mois à venir. Je pense que là, on ne peut pas ne pas passionner les gens et remettre en question notre existence même et notre façon de vivre, hein, sans tomber dans l'écologie bateau. Mais c'est passionnant. Je crois que nous avons bien fait de nous rencontrer devant ce yak qui est ému par... Parce qu'on pourrait croire que c'est un nous qui émet ces sons un peu particuliers. J'ai la réputation d'être un acteur zoologique, mais enfin tout de même, c'est donc un yak en rut, voilà. Et non votre serviteur. Revenons à nos propos.
1: Oui.
0: Je ne voudrais pas vous ennuyer trop, non, mais vous avez encore très certainement à nous faire connaître encore une chose ou deux sur ça, sur cette adaptation pour la survie. Ne pas s'adapter, c'est disparaître.
1: Voilà. Eh bien, écoutez, je peux vous parler d'un parasite qui est tout à fait banal, que vous avez peut-être dans votre maison de campagne, puisqu'il parasite le lapin. Et bon, c'est un petit animal que j'ai étudié, puisque moi je suis plus zoologiste des parasites que parasitologue au sens médical du terme. Et donc cette oxure se trouve dans le cécum des lapins. Et lui, il a trouvé un ascenseur extraordinaire, c'est-à-dire que vous savez que les lapins mangent régulièrement leurs crottes. Ce qui n'est pas un comportement pathologique comme on l'observe chez certains animaux en captivité, mais un comportement tellement physiologique, quand on empêche le lapin de manger ses crottes, il meurt. Il a des troubles importants parce que en fait, c'est une manière pour le lapin de récupérer une partie de la cellulose qui se trouve dans le cécum. C'est un peu un phénomène analogue à la rumination, vous voyez. Quand ça se passe à l'autre bout du tube digestif, il faut recycler tout ça. Donc à certaines heures de la journée, le lapin ou le lièvre, parce qu'ils font ça tous les deux, va aller prélever les crottes directement à la sortie, si je puis dire. Donc tout ça se passe sans possibilité de perte. Et bien ce parasite a utilisé ce comportement très astucieusement. Lui, il pond ses œufs au même endroit, et puis il a, au lieu de les disperser, parce que bon, la plupart des parasites ont tendance à disperser, puis c'est on peut comprendre que c'est avantageux pour eux. Plus on disperse, plus on a la chance de trouver de rencontrer un nouvel hôte. Et lui, au contraire, il pond ses œufs dans une petite poche, comme une chaussette. Vous savez, les chaussettes dans lesquelles on mettait des pièces de monnaie dans le temps. Alors lui, il a mis ses œufs dans une chaussette. Et quand le lapin mange ses crottes, il mange des morceaux de chaussettes, comme ça, plein d'œufs. Et vous pouvez imaginer qu'en quelques jours, la population d'oxures dans le cécum du lapin est multipliée par 10, 100, et donc le surinfeste, et en quelques jours, le lapin va augmenter sa charge parasitaire de manière conséquente. Et ce qu'on peut remarquer, c'est que dans un cycle comme celui-là, le parasite ne court plus aucun risque, si vous voulez, parce que le parasite est abrité à l'intérieur de son hôte. Mais au moment où il sort, il prend des risques. Il prend le risque d'abord de se confronter avec des variations de température, d'humidité beaucoup plus importantes, puisque son hôte, lui, c'est un milieu tempéré d'une certaine façon. Et l'oxure du lapin, qui est un vieux parasite, hein, c'est des oxures, sont des animaux qui ont colonisé les insectes, les mille pattes. Enfin bon, il y a 200 millions d'années que ce groupe est parasite, certainement, peut-être plus. Et avec un cycle très simple, hein, puisque eux, ils n'ont pas utilisé, comme certains parasites, des vecteurs, des hôtes intermédiaires qui vont faire le boulot, qui vont les transporter, qui vont les distribuer un petit peu partout dans un biotope. Et donc avec des moyens très simples, ils ont trouvé un cycle qui est presque parfait. Parce que le passage dans le milieu extérieur est réduit à sa plus simple expression, c'est-à-dire la distance qui sépare la bouche du lapin de son anus au moment où il va prélever la crotte.
0: Quelle est l'apparence de l'oxure, monsieur?
1: Vous voulez voir une image? Là, je vais vous montrer un mâle d'oxure, du lapin d'ailleurs. Voilà.
0: On imagine, je dis ça pour bon, un congre vu d'avion. Hein? Non? N'est-ce pas? Hein, ça donne un congre vu d'avion.
1: Alors, ce qui est extraordinaire aussi chez cet animal-là, c'est qu'il a inventé un mode de copulation particulier pour gagner du temps, d'ailleurs, sur son cycle, parce qu'il a intérêt à accélérer, lui, hein, puisqu'il n'y a plus de problème de passage, de contamination. Alors, en fait, le mâle de cette oxure, il s'accouple avec des larves. Normalement, il devrait s'accoupler avec des femelles adultes, mais il s'accouple avec des larves parce que ça permet de gagner un peu de temps. C'est-à-dire le temps qu'il faudrait à la larve pour devenir adulte. Et il a un problème parce qu'une larve, ça n'a pas de vulve. Je vous l'apprends. Alors, comment fait-il? Eh bien, il perce des trous. Il a un organe qui lui permet de percer des trous dans la cuticule de sa jeune femelle. Et ça fait des trous assez importants, alors qu'il doit faire au bon endroit. J'en ai quelques-uns. Alors.
0: C'est un engin contendant.
1: Voilà, c'est une espèce de trocard. Alors il fait ses trous, il injecte le sperme à travers la cuticule, et comme il est poli, en repartant, il bouche les trous, parce que sinon la femelle aurait de gros ennuis, vous voyez, comme une femelle d'oxure, c'est un peu comme une petite baudruche, si vous faites un trou dedans, la baudruche s'affaisse. Donc lui, il a une petite glande qui sécrète un liquide qui coagule et qui bouche les trous. Et ensuite, la femelle devient une adulte, en tout cas, elle fabrique des œufs et elle va donc finalement les expulser dans une chaussette. Et le lapin va réabsorber ces morceaux de chaussette.
0: Hein. Et on continue. Et le gilet, ça continue.
1: Voilà.
0: On a bien fait de se rencontrer. Non mais réellement, parce que vous étiez un peu intrigué au départ que nous ayons eu l'idée de vous rencontrer. Mais franchement, on apprend là des choses fondamentales, bouleversantes et qui nous passionnent.
1: Et un peu érotique, il faut bien le dire.
0: Oh, oui, enfin érotique. Ma libido a dû se calmer parce que personnellement je n'ai pas eu d'émotion. Mais,
1: non, enfin, si vous imaginez ces animaux, en fait l'insémination traumatique, c'est un viol avec effraction.
0: C'est sûr.
1: Hein. C'est extrêmement violent manière de se comporter.
0: C'est sûr.
1: Et alors si vous saviez, je ne vous l'ai pas encore dit, qu'en général ces mâles s'accouplent avec leurs sœurs, c'est-à-dire que c'est de l'inceste. Et qui s'accouple avec des larves, c'est de la pédophilie, vous voyez, c'est
0: oui,
1: des
0: larves
1: tout à fait dépravées.
0: Je veux dire, je n'ai pas voulu faire d'anthropomorphisme, mais j'ai pensé à la pédophilie quand vous m'avez laissé entendre.
1: Il arrive qu'ils s'accouplent avec leur maman parfois.
0: Ah,
1: faute de sœur.
0: Faute de sœur, c'est la maman, oui. Bon. tout ça, c'est plus fréquent, même chez l'Homo sapiens. Sapiens, enfin, c'est pas fréquent, mais ça arrive. Et on dit pas qu'on en tire bénéfice dans l'existence.
1: Ah bon?
0: C'est bien possible. C'est une recette.

0: fait, tu travailles avec moi.
1: Et voilà, oui, ah oui, alors là sont les chevaux, oui. Je suis toujours un peu gêné de parler de ça, parce que j'ai toujours peur que ça soit mal reçu, mal compris. Il y a toujours une espèce de sport élitiste, les gens de chevaux, ça. Mais il faut penser que depuis que l'homme a apprivoisé cet animal, il a fallu des gens comme moi, des gens comme nous, qui savons un peu leur parler, qui éprouvent une émotion réelle avec eux, une complicité, sensible à leur beauté, à leur charme. Il y a un sens esthétique aussi derrière, avec ces animaux. Moi, je dis toujours que je voudrais bien voir Barachnikov dans mon paddock, mais ça serait très cher de voir Barachnikov évoluer en collant. Et puis, ça ne serait pas toutes les saisons. Et il m'arrive d'ouvrir ma fenêtre et puis de voir cet animal que nous voyons là, qui s'appelle Nashville, parce que je leur donne des noms toujours de films. Nashville, qui a été un grand, grand, grand champion, qui a gagné la Coupe du Monde en 89 avec l'équipe de France, qui est né chez moi, qui vit avec moi depuis 19 ans. J'ai gardé sa mère pendant 29 ans auprès de moi. Et lui, c'est un étalon. Alors maintenant, sa fonction, c'est de reproduire. Et il y a des codes, il y a des langages, il y a une manière de se comporter. Patrick, là, qui est en train de lui doucher les pieds parce qu'il vient de travailler. Ils se connaissent très bien tous les deux. C'est un cheval qui n'accepte pas tout le monde. Mais ça, sont des moments de grâce que l'un et l'autre s'acceptent, s'estiment. Et puis, si c'est toi, ça va aller. Tu peux m'enlever mes guêtres, tu peux me doucher les pieds. Tu peux même me secouer un peu pendant que je suis en train de manger mes carottes. Je ne dirai rien. Mais si je ne suis pas d'accord, eh bien, je vais me fâcher. Et quand on fait 600 ou 700 kilos et qu'on se fâche contre nous, on est un peu embêté. Il vaut mieux établir des rapports d'amitié et d'estime réciproque. C'est le cas entre Patrick et Nashville, qui, vous voyez, réagit vite, quoi. En ce moment, il désire intensément sa fille. Il n'a pas tort parce qu'elle est magnifique. Et là, il y a eu un petit bouffée de vent qui lui a ramené l'odeur de sa fille, qu'il voudrait bien honorer. Alors là, les étalons, dans ce cas-là, ils ne sont pas toujours aimables. Allons voir sa fille. La voilà, sa fille. Alors pourquoi j'aime les chevaux? C'est parce que, par exemple, celle-ci, la relation que j'ai avec cette jument, que je vous raconte bien, c'était à une époque, Nashville, son père, on récolte son sperme et c'est dans une petite seringue. Et le vétérinaire qui est en train de faire cette manipulation me dit: Jean, dépêchez-vous, il faut inséminer immédiatement la mère, qui était ma jument que j'ai adorée toute ma vie, une pur sang, inséminez-la vite parce que les spermes vont perdre de leur efficacité. J'écarte donc la vulve de ma jument adorée et d'un pouce expert et autoritaire, j'introduis les spermatozoïdes dans la vulve de ma jument adorée. Je ne sais pas, j'ai peut-être héni en reposant la seringue, c'est bien possible. Mais vous voyez que ce n'est pas un amour ou de snobisme et ou une espèce de besoin un peu chic. Pas du tout, c'est une réelle passion. Donc voilà, j'insémine la maman, qui est ma jument adorée, avec le sperme de mon cheval que j'adore. 11 mois après, la maman me fait comprendre qu'elle va mettre bas. Je passe 2 nuits dans le box de la maman. Et tout à coup, les petits antérieurs de cette magnifique jeune jument, les petits antérieurs sortent de la vulve de la maman, il est 3 heures du matin, j'attrape les antérieurs, je tire comme une bride, je suis en sueur, je n'en peux plus, et enfin j'y arrive, et 50 kilos de poils, de naseaux, d'œil, de regard tombent dans la paille. Et voilà, nous avons 10 ans de vie commune maintenant, je la monte tous les jours, elle fait des championnats en concours hippique, et comme le film, je peux lui chanter dans l'oreille, elle m'écoute.

sud. C'était pourtant bien. Elle a une confiance totale parce que nous sommes ensemble depuis longtemps. Elle s'appelle, je vous demande pardon, Alphaville, film de Godard.

0: dans l'image, encore une fois, qu'on peut avoir de Jean Rochefort, il y a la légèreté, le cavaleur, l'homme superficiel, et puis il y a des films comme Tandem, et puis il y a des films comme Le Crabe Tambour, et puis il y a des films comme Le Mari de la Coiffeuse, qui donnent à voir une part de vous qui est beaucoup plus sombre. Vous l'avez dit, Marie la coiffeuse, vous ne jouez pas, vous êtes vous. C'est ce qui est le plus difficile. C'est la part maudite de Jean Rochefort.
1: Oui, je ne suis pas dénué d'abysses pour un acteur rigolo. Et de temps en temps, j'arrive, grâce à mes amis metteurs en scène, à me servir de ces abysses. Et c'est bien parce que ça me comble, ça, quand après moteur, quand le clap sort et quand on dit action et qu'on arrive à se dire garde-toi Rochefort, auprès de toi, ne te rejette pas pour devenir totalement l'autre, garde-toi aussi. C'est du boulot, ça. C'est du temps passé. Et puis une totale confiance et une totale complicité avec le metteur en scène. Le plus bel exemple, puisque vous avez la gentillesse de me parler de ça, c'est un film qui est très très cher à mon cœur, qui s'appelle Un étrange voyage d'Alain Cavalier. On ne peut pas faire de classification, mais peut-être que c'est celui-là qui me touche le plus. J'aime ce film passionnément. Et je ne me suis nourri que de moi pour jouer ce rôle. Donc c'est l'indécence absolue, quoi. Hein. C'est l'obscénité, ça. Mais quand on est étayé par le talent d'un récit, par le talent d'un metteur en scène, par un goût du cadrage, par des choix de décor, qu'on cautionne tout, totalement. Alors, pourquoi pas moi? Pourquoi est-ce que je ne rentrerai pas pourquoi est-ce que je ne ferai pas rentrer moi là-dedans, puisque je cautionne tout? Aucun détail du film de Cavalier ne me dérange, ni ne me gêne. J'ai tout cautionné. Alors je m'y suis inscrit.
0: Jean Rochefort, en lisant des articles de presse sur quelques années vous concernant, il y a un serpent de mer qui revient souvent. C'est le rôle du serpent de mer. C'est la réalisation d'un long métrage de fiction. Alors il y a eu des courts métrages. Il y en a eu trois.
1: Oui.
0: 73-74.
1: Oui, oui, oui.
0: Qui concerne vos passions. Hein. Il y a eu l'équitation, il y a eu Marcel Dalliot, une autre passion.
1: Dalliot, qui était une grande passion.
0: Il y a eu des mises en scène de théâtre, mais le projet, j'ai même lu un titre à un moment, Mourir de rire.
1: Oui. Un roman que j'aimais beaucoup, de Heinz. Mourir de rire, j'aimais beaucoup. Oui, oui, ça m'a toujours trotté dans la tête. Et puis, je raconte toujours que ce sont mes collègues metteurs en scène qui, très inquiets de me voir passer à la réalisation, donc inquiets, se disant « ce Rochefort va nous nuire, il va être trop bon, proposons-lui immédiatement des rôles d'acteurs formidables pour l'empêcher de devenir réalisateur ». Je me raconte ça pour me sécuriser.